0: Bonjour Alain Saxe.
1: Bonjour Jacques.
0: Alors ce livre, Je m'en fous, je dis tout, vos mémoires, sorti aux éditions du Nouveau Monde, on va bien sûr en parler tout au long de l'émission, puisque l'émission est basée sur des dates clés de votre parcours. Et à partir de ce livre, j'ai trouvé des dates clés qu'on va évoquer selon le principe des clés d'une vie. La première, le 11 août 1972, première diffusion de ce feuilleton. Suivez Mudard, ça veut dire quelque chose.
1: Vous avez retrouvé la musique du générique.
0: Oui.
1: Vous êtes trop fort, là. Incroyable.
0: Alors, c'est un feuilleton en 20 épisodes qui raconte le quotidien d'une bande de copains dans la région parisienne qui va créer la première télé pirate, la première télé dans un immeuble.
1: Vous vous rendez compte de la vision de cet homme qui s'appelait André Voisin,
0: oui.
1: Que vous avez connu parce qu'il avait deux émissions phares à la télévision, seuls les anciens peuvent connaître ça, qui étaient Civilisation et Les Conteurs.
0: Oui.
1: Et cet homme a eu cette idée à l'époque où il n'y avait qu'une seule chaîne. Et donc, toute la France était devant le feuilleton qui précédait le journal télévisé, mais vraiment toute la France, et généralement c'était tous ces feuilletons historiques, l'Aube de Picardie, toutes ces choses-là. Et là, il a eu l'idée de faire un feuilleton totalement improvisé sur une télévision libre, je sais pas combien d'années avant que la chose ait eu lieu, pour de vrai.
0: Oui, mais c'est improvisé, c'est-à-dire que tout le monde a improvisé son texte?
1: Absolument. Il avait un vague scénario, et les comédiens, alors c'était des comédiens... C'était des improvisateurs, c'était des hommes qui venaient du music hall, du cabaret, et on était absolument libre d'inventer et d'improviser. Et ça, alors cela dit, ça a été un scandale absolu à la télévision. Tout le monde a hurlé au scandale en disant que c'était une honte de la part du service public. Cela dit, il y avait que le service public à l'époque, mais ça, j'ai eu les pires critiques. Enfin, pas moi, mais l'ensemble de l'entreprise, comme quoi c'était ni fait ni à faire et effroyable.
0: Vous étiez Hugues Morel, qui était l'inventeur de la première télé privée, finalement, dans un immeuble.
1: Absolument, tout à fait. Et réalisé par les voisins du quartier.
0: C'est exactement. Alors, il se trouve que vous êtes arrivé là, dans ce feuilleton, au plus mauvais moment de l'année, puisque c'était l'année du bac, mais que le mieux, ce n'était pas votre problème, parce que l'école n'a jamais été votre problème, Alain Saxe.
1: Absolument, je fais partie de ces gens nombreux que vous avez reçus,
0: oui.
1: Pour qui l'école n'a pas été l'endroit qui les a éveillés au monde le plus. Mais oui, je me suis absenté pendant 3 mois l'année de la terminale pour aller tourner ce film. J'ai eu des parents quand même très compréhensifs pour me laisser faire ça. Ils m'ont juste demandé de m'engager à avoir mon bac. Donc j'ai dit ok, j'aurai mon bac. Je me suis absenté 3 mois l'année du bac.
0: Oui. Et vous avez une particularité, Alain Saxe. Vous avez été renvoyé d'un lycée où vous êtes revenu. Les gens sont saillis.
1: Alors vous vouliez savoir cette histoire. J'étais un cancre absolu. J'étais pas un méchant garçon, mais j'étais un cancre. Et un monsieur qui s'appelle Monsieur Blais, a eu cette idée étonnante à l'époque de voir pourquoi les cancres étaient cancres, d'essayer de comprendre ça. Avant toutes les classes de transition, de pratique, avant toutes les expérimentations qui ont été faites depuis, et il a choisi 15 élèves particulièrement cancres, mais dont le coefficient intellectuel n'était visiblement pas la source du mal. Et donc, pendant un an ou 2 ans, il nous demandait de suivre la scolarité au minimum, mais tout en développant nos passions, en nous aidant à nous réaliser. Et simplement, cette classe était hébergée au lycée Janson de Sailly, duquel j'avais été viré en fin d'année. Et quand le proviseur m'a vu me pointer le jour des classes, la rentrée des classes, il m'a dit « Mais ça, qu'est-ce que vous foutez là ?» Je dis « Monsieur, c'est Monsieur Blé qui m'a récupéré. » Et donc, je suis revenu dans le lycée dont j'étais viré.
0: Voilà. Et votre vocation du théâtre, elle est née, je crois, grâce à votre grand-mère, qui était une comédienne refoulée.
1: Absolument, qui était dans la même classe que Béatrice Dussane. Vous devez connaître Béatrice Dussane, qui était une grande comédienne de la Comédie française. Mais elle n'a jamais pu réaliser son rêve, sa passion. Raison pour laquelle elle m'a peut-être emmené au théâtre très jeune, une première fois. Cette première fois, c'est le choc absolu. Je m'en souviens comme si c'était hier, quoi.
0: C'était quoi comme spectacle?
1: C'était Le Malade Imaginaire.
0: Qui vous a marqué. Ouais. Et puis il y a aussi un feuilleton de télévision qui vous a marqué. Rintintin.
1: Ah oui! Je me disais. Le bordel,
0: Rintintin, oui. C'est 165 épisodes en noir et blanc de 26 minutes qui ont marqué une génération.
1: Ben oui, parce que c'était. C'était un rendez-vous hebdomadaire. Je ne sais pas, il y avait là-dedans de quoi rêver très fort avec ce jeune Rushti et puis surtout le chien. Et pour moi, c'était un rendez-vous magique, mythique. Et alors, je rigole quand je dis que c'était à la source de ma vocation, mais pas tant que ça. C'est souvent des choses très infimes comme ça qu'on vit quand on est jeune et on se dit, voilà, raconter des histoires, si l'envie de raconter des histoires.
0: Et ce Rintintin, donc ce chien dans le feuilleton, était l'arrière petit-fils du premier Rintintin qui avait tourné dans le premier film muet sur le sujet.
1: Non.
0: En 1922.
1: Vous savez de ces choses, vous. Et puis, en revanche, j'ai fait une énorme erreur dans mes mémoires, oui, qui ont été corrigées par Laurent Ruquier, je crois. J'ai affirmé que Rushdie était un homme de petite taille.
0: C'était un enfant. C'était un adolescent.
1: Oui, c'est ça. Ouais. Mais en fait, parce que donc il est resté adolescent pendant tout le tournage. Je ne sais pas comment.
0: Exact. Mais ça a duré 4 ans. Il est resté adolescent et ça a marché. Voilà.
1: Ah, d'accord.
0: Alors, il se trouve qu'il y a aussi le Guignol du Luxembourg qui vous a marqué. Guignol créé par Robert de Sartis en 1933. Et là aussi, ça vous a fasciné, la Saxe.
1: Oui, parce que j'y ai vu le premier tour de magie du spectacle vivant. Notamment à chaque finale de Guignol, c'était des histoires différentes à chaque fois, et à la fin il y avait toujours un ballet avec au moins 15 ou 16 marionnettes qui chantaient et qui dansaient en même temps, alors que j'avais bien compris qu'il y avait tout et pour tout que 2 marionnettistes dans ce petit Castellet. Et je me suis demandé, mais comment c'était possible, jusqu'au jour où j'ai compris qu'il manipulait des marionnettes avec des poignets, et donc il arrivait à faire... ils étaient 2, ils avaient chacun des poignets pour agiter 4 marionnettes en même temps, et j'ai trouvé ça extraordinaire, ce qu'on pouvait faire, c'est la magie. Bon, cela dit, Molière faisait bien mieux dans les fêtes royales à Chambord et autres, mais c'est la magie des secrets cachés de la fabrication des spectacles.
0: Et puis plus tard, il y a une chanson qui a marqué votre jeune parcours. Julien Clerc dans R, vous avez même vu en avant-première pratiquement.
1: J'ai assisté aux répétitions. Je faisais partie, j'animais un mouvement culturel lycéen qui avait eu cette idée fameuse d'acheter des salles entières réservées aux lycéens et pour des matinées supplémentaires le samedi après-midi, et on remplissait, on vendait les places dans tous les lycées de Paris, et on venait à 500, 600, 700. Alors ils étaient très contents, les théâtres, parce que ça leur faisait une représentation supplémentaire, qui nous faisait à bas prix, mais quand même, c'était tout bénef pour eux. Et en échange de quoi, moi j'obtenais le droit d'assister aux répétitions. J'assistais aux répétitions de R, bien avant le scandale, bien avant l'armée du salut qui a occupé le théâtre et autres. Et donc j'ai vu cette troupe, enfin cet ovni qui venait des États-Unis et Julien Clerc et les comédiens qui se mettaient tout nus à la fin du spectacle. On voyait pas grand-chose, suffisamment pour créer le scandale. Et j'ai pu assister aux répétitions de R.
0: Oui, et puis en même temps, Julien Clerc ne voulait pas jouer ce spectacle. On est venu le chercher dans sa loge de l'Olympia, où il passait en première partie de Bécaud. On l'a emmené à Londres de force, et après, il a dit oui, et ça a été son premier grand succès. Et puis, il y a aussi la poésie qui a marqué vos jeunes années, avec le Club des Poètes, qui a été une émission de télévision pendant 30 ans.
1: Vous vous rendez compte, à l'époque, il y avait une émission à la télévision qui s'appelait Le Club des Poètes. C'était Jean-Pierre Ronet,
0: oui,
1: qui a créé ce cabaret, qui était un ancien grand résistant. Et il avait une émission à la radio et une émission à la télévision. Et il avait son Club des Poètes, où nous venions dire des poèmes tous les soirs. Nous n'étions pas payés, mais en échange du fait de venir animer ces soirées, il nous offrait la possibilité de passer à la radio et à la télévision, ce qui était quand même déjà totalement énorme pour dire de la poésie.
0: Exactement. Et sa femme était la sœur de Georges Moustaki. C'est comme ça que Georges Moustaki, en arrivant à Paris, a travaillé avec Jean-Pierre Ronet pour vendre des livres de poésie par correspondance et aux gens.
1: Incroyable.
0: C'est fou, hein ? Alors, il se trouve, vous avez vendu autre chose, c'est du muguet. Le 1er mai, vous avez fait une sorte d'escroquerie pour vendre du muguet.
1: Oui, alors j'avais créé ma compagnie de théâtre. Il fallait absolument se renflouer de fonds pour acheter notre premier camion. Et j'ai eu cette idée de dire, bon, puisqu'on a le droit le 1er mai, on a tous le droit, vous comme moi, de vendre du muguet. Je me suis dit, on va vendre du muguet, on va s'acheter un camion. Mais pour ça, j'ai eu une idée digne des plus grands... commerciaux de la grande distribution, c'est de squatter intégralement le Carrefour Saint-Germain. C'est-à-dire qu'on était, on s'était mis à toutes les places autour de Carrefour Saint-Germain. On était, et on est arrivé à 4h ou 5h du mat pour squatter le Carrefour Saint-Germain, ce qui fait que les gens furetaient d'un stand à l'autre pour voir qui avait le meilleur muguet, le plus beau muguet, le plus frais, le moins cher et tout. Mais en vérité, ça appartenait à un groupe, et le groupe, c'était moi. C'est comme ça qu'on a pu s'acheter notre premier tube Citroën, grâce à la vente du muguet.
0: Voilà, et à faire vos premières tournées, pas facile, puisque certains soirs, vous êtes endormi sur scène.
1: Oui, parce qu'on donnait beaucoup de notre personne, oui. Et absolument, et on était tellement crevés, qu'il m'est arrivé de m'endormir sur scène et d'être réveillé par ma voix, figurez-vous. C'est-à-dire qu'il y a quelque chose en moi qui veillait. Moi, je dormais, mais une espèce de conscience d'acteur qui fait qu'au moment où ça a été à moi de parler, la voix est sortie. Et là, j'ai eu des palpitations que je peux avoir encore maintenant, tellement c'était digne d'un film d'horreur que d'entendre sa voix jaillir au plus profond de son sommeil.
0: Et ben, votre voix, on va la retrouver dans quelques instants avec une autre date, le 18 avril 1997. À tout de suite sur Sud Radio avec Alain Saxe.
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0: Sud Radio, les clés d'une vie, mon invité Alain Saxe. Votre livre « Je m'en fous, je dis tout », ça tombe bien, nous parlons vrai sur Sud Radio, aux éditions du Nouveau Monde. On le feuillette, avant d'en parler un peu plus longuement, à travers des anecdotes liées à ce livre et des dates. 18 avril 1997, ce soir-là, au Théâtre des Bouffes Parisiens, il y a une star. Thriller. Michael Jackson est venu assister au Passe-Muraille, au Théâtre des Bouffes Parisiens. Et ça a été une aventure incroyable, Alain Saxe.
1: C'est une vraie folie. Un jour, Michel Legrand, qui avait composé la musique, donc m'appelle, me dit « Alain, écoute, il y a Michael qui vient la semaine prochaine, j'ai absolument pas le temps de m'en occuper, occupe-toi de tout. » Je dis « Pas de problème. » Michel me dit « Michael, je peux savoir de quel Michael ?»« Ah oui, pardon, Michael Jackson. » Ok. Et donc, je suis mis en contact avec son service d'ordre, une industrie, et il se pointe, mais il fallait évidemment que personne au monde ne sache qu'il était là, au milieu de 600 spectateurs, à une représentation tout à fait normale. Et en plus, il n'est pas venu seul, il est venu accompagné de Stanley Donen, le réalisateur, entre autres, de Chantons sous la pluie, et il fallait que personne ne soit au courant. Mais quand vous êtes metteur en scène et que vous recevez une éminence, vous avez toujours la problématique de savoir si vous le dites aux comédiens ou si vous... Alors je me suis dit, là, Michael Jackson, il faut que je leur pose la question. Alors, je leur ai dit, qui veut savoir, qui ne veut pas savoir. Alors, certains ont dit, on ne veut pas savoir, et ils sont sortis. Ceux qui voulaient savoir sont restés dans la pièce. Quand je leur ai dit que c'était Michael Jackson et qu'ils allaient donc chanter et danser pendant 2 heures devant Michael Jackson, ils ont dit « Mais pourquoi tu nous le dis? Mais t'es dingue, je vais me faire porter pâle, etc. » Bref, la représentation a lieu, j'organise que Michael Jackson entre dans la salle, dans le noir, que personne ne voit, etc. Et à la fin, Francis Perrin me dit « Alors c'est qui ton gars si important que tu voulais pas nous dire ?» Alors j'ai dit « C'était Michael Jackson. » Il dit « Ah ouais, très très drôle. » Puis le rideau s'ouvre, et là il voit au troisième rang Michael Jackson l'applaudir. Là, c'était absolument l'apothéose, et on a passé un moment délicieux avec Michael Jackson. C'était au moment de Thriller, donc c'était... Et avant, les zones d'ombre qui l'ont entouré, donc c'était incroyable et oui. Totalement improbable.
0: D'autant plus que Francis Perrin a improvisé un moonwalk.
1: Oui, absolument.
0: Vous savez que le moonwalk, en fait, l'inventeur, c'est Maurice Chevalier, qui, à l'Alhambra, a fait un moonwalk dans un spectacle qu'il a créé avec comme chef d'orchestre Michel Legrand, justement, en 1956. C'est fou, hein. Et Michael Jackson a repris le moonwalk de Maurice Chevalier qui datait des années folles.
1: Et alors quand le mime Marceau le faisait, c'était il l'avait piqué à qui, lui mime Marceau?
0: Il avait son style à lui, oui, particulier. Alors, il se trouve que y en a un qui n'est pas content, c'était Jean-Claude Brialy, oui. Parce que le directeur de théâtre, il n'est pas venu.
1: Non, parce que lui, l'homme des mondanités suprêmes, quand Michel Legrand lui a dit « Michael Jackson va venir », il n'y a pas cru une seconde, mais pas une seconde. Et encore un crack pour se mettre en avant. Donc, il n'est pas venu. Et Le lendemain, quand il a su qu'il était venu et qu'il a loupé ça, il est rentré dans une colère effroyable. En plus, on avait réussi à faire des photos. Moi, j'ai oui. des photos de Michael Jackson avec nous. Alors, il n'y avait pas de portable, oui. il n'y avait rien, etc. Et on lui a demandé, au moment de l'entracte, s'il accepterait de faire des photos. Et il a dit oui, bien sûr, pas de problème, mais qu'il fallait absolument pas les divulguer, que ce serait un souvenir pour nous. Alors, on a téléphoné à John Gadd, neveu d'un des comédiens, qui est venu avec son appareil photo à la fin, et on a des photos de Michael Jackson, mais sans Jean-Claude Brialy.
0: Et l'auteur du livret, Lee Vancouvert, a eu beaucoup de difficultés à entrer.
1: Oui, parce que donc le théâtre était verrouillé, oui. et quand il est arrivé, après, je l'ai vite appelé oui. d'une cabine téléphonique, oui. Hein, oui. pour lui dire, viens, il y a Michael Jackson. Mais quand il est arrivé devant le théâtre, et que le service d'or lui a dit c'est à quel sujet je suis l'auteur du Passe Muraille, et là il montre l'affiche et dit non l'auteur du Passe Muraille c'est Marcel Aimé. Donc il a fallu que j'aille le chercher dehors et pour lui permettre d'entrer. Mais l'autre dernière histoire très jolie, c'est que ce jour-là il y avait 40 lycéens forcés par leur professeur d'aller au théâtre et qui sont donc tous repartis avec un autographe de Michael Jackson.
0: Et pour vous dire la vérité, pourquoi Didier Vancouverlart était en retard et est arrivé après? C'est parce qu'il dînait avec moi.
1: Non, c'est pas vrai.
0: Et j'ai vu le coup de fil devenir vert quand vous l'avez appelé en disant Michael Jackson est là. Et c'est incroyable. Comme ça qu'il a quitté le restaurant qui était la Fontaine Gallion juste à côté.
1: Ah, mais oui, c'est absolument incroyable.
0: C'est fou. Ouais. Alors, il se trouve que ça a été un immense succès, le Passe Muraille. D'ailleurs, vous connaissiez le film de Passe Muraille de
1: Bourville, oui. Oui, je l'avais vu. Ouais.
0: Vous savez que Marcel Aimé a au départ refusé Bourville en disant c'est pas lui pour le rôle. Il a changé d'avis ensuite.
1: D'accord.
0: Et puis, il y a un autre groupe aussi, un autre spectacle musical qui a vraiment eu un immense succès.
3: Morte se ramasse à l'appel, tu vois.
0: Le Quatuor, ça aussi c'est une aventure incroyable qui a commencé, je crois, au cours d'un dîner après un spectacle à la Saxe.
1: Oui, c'était à l'occasion d'un festival de café-théâtre où tous les humoristes de cette époque-là, on n'était absolument pas aussi nombreux qu'ils le sont actuellement, se produisaient. Moi, je jouais mon one-man show et eux, le Quatuor, jouaient leur spectacle. Et c'était donc quatre musiciens de configuration d'un quatuor classique, mais qui en fait chantait, dansait, jouait toutes les musiques, faisait les clowns, et je les ai vus, on a dîné ensemble à la fin d'une soirée commune, où moi je jouais mon solo et leur spectacle, et je leur ai dit, mais c'est extraordinaire ce que vous faites, mais ça pourrait aller mille fois plus loin, voulez-vous qu'on fasse un essai, si vous le souhaitez, je vous mettrai volontiers en scène. Ils ont dit, ok, on a fait un stage d'essai sans engagement autre que celui de faire un essai. Et notre collaboration a duré 25 ans. Donc, 25 ans de spectacles bondés tous les soirs. C'était des gens qui passaient pas à la télévision, mais le bouche à oreille était tel que pendant 25 ans, ils ont joué devant des salles combles, le Quatuor, que beaucoup de gens connaissent.
0: Oui, mais c'est un spectacle minimaliste. Le décor, c'était quatre chaises. Et là, tout le monde a hurlé en disant « qu'est-ce que c'est que ça ?»
1: Oui, parce que absolument. C'est d'ailleurs, pour revenir sur le Passe Muraille, c'est Jean-Claude Brialy, quand ils ont monté le Passe Muraille, ils avaient pas beaucoup de sous. Ils ont dit, il y a un gars qui peut faire ça, c'est Alain Saxe, parce qu'il fait des spectacles avec quatre chaises.
0: Oui.
1: Je lui ai fait un petit peu casser sa tirelire quand même pour le Passe Muraille.
0: Oui, parce qu'il y avait un décor assez fabuleux où il fallait traverser la muraille. Alors, il se trouve donc ce Quatuor, il y a eu quatre ou cinq spectacles. À chaque fois, c'était un an de travail pour préparer chaque spectacle.
1: Ouais, c'est un an de répétition. Alors, pendant ce temps, on continuait à jouer le précédent. C'est-à-dire qu'on jouait un spectacle qu'on créait. Après, on le jouait pendant un an en essayant de laisser reposer nos méninges, mais tout de suite après, on commençait à réfléchir au suivant, jusqu'au moment où on le mettait en répétition, et ça durait un an, parce qu'il fallait... C'était un tel travail. Et déjà, les musiciens, souvent, ont les partitions sous les yeux, donc il fallait qu'ils sachent une heure et demie de musique par cœur. Mais pas seulement, parce que ils jouaient une ligne musicale, mais quand ils chantaient, ils en chantaient une autre. Quand ils dansaient, il y avait... Donc c'était des mémoires successives qui devaient se superposer jusqu'au moment où ils étaient tellement intégrés que la seule chose qu'ils avaient plus qu'à faire, c'est les clowns et amuser la galerie. Oui. Donc c'était un travail de folie.
0: Mais un travail de folie, en plus, qui était original, parce que mêler la musique classique à ce genre de spectacle, ça n'existait pas.
1: Non. On mélangeait toutes les musiques de tous les pays, de toutes les époques. Le seul tronc commun entre ces musiques, c'est qu'il fallait qu'on les aime. Mais nous, on avait en commun d'aimer, et ça m'est resté toute ma vie, d'aimer toutes les musiques, de n'en éliminer aucune. Dès lors que c'est une musique qui vous atteint et qui vous touche au cœur.
0: Oui, et puis le côté clown vous séduisait aussi, Alain Saxe.
1: Bah, oui, ça c'était... Et puis alors moi je suis un musicien, je n'ai jamais fait de musique, je ne lis pas la musique, ce qui m'a été complexe, notamment quand j'ai mis en scène un opéra.
0: Oui.
1: Mais j'ai cette chance-là d'avoir fait plein de spectacles musicaux, alors n'étant pas musicien moi-même.
0: Mais je n'ai connu qu'un seul spectacle qui était les Chester Follies avec Gilles Margaritis et Roger Caccia, okay. Où Gilles Margaritis, qui a fait la piste aux étoiles, était au violoncelle avec Roger Caccia au piano, qui faisait absolument n'importe quoi, c'était un délire total.
1: Ouais.
0: Ça, ça a fait rire une génération. C'est un petit peu le principe des Quatuors avant la lettre, avec deux
1: absolument,
0: personnages.
1: Absolument.
0: Et le Quatuor a ouvert la voie à beaucoup de spectacles.
1: Ah ben maintenant, il y a en France, je sais pas combien, au moins une cinquantaine de groupes musicaux et effectivement, le Quatuor est à l'origine de ça, avec un autre groupe qui s'appelait TSF, que j'ai mis en scène aussi, qui était un groupe de plus de jazz. Mais maintenant, c'est un genre qui plaît énormément. Et quand vous allez au Festival d'Avignon, sur les 1700 spectacles, vous avez au moins 50 spectacles musicaux.
0: Oui, et le Quatuor, aujourd'hui, fait partie des souvenirs, puisqu'ils ont arrêté au bout de 30 ans, ils n'en pouvaient plus.
1: Oui, alors ça va vous intéresser, parce que vous savez, c'est un peu la même chose que les frères Jacques, quand ils ont arrêté. Les frères Jacques ont été arrêtés parce que, donc pour les gens qui ne le connaissent pas, ils avaient des costumes de scène dessinés par Jean-Denis Maclès quand ils étaient jeunes. Mmh. C'était des collants, et il était hors de question qu'un spectacle des frères Jacques soit... Et eux sont les collants qu'ils avaient mis quand ils avaient 20 piges. Donc, ils mangeaient pas, ils dînaient avant le spectacle. Après le spectacle, ils jouaient au Scrabble dans leur chambre d'hôtel, tellement c'était un cauchemar. Et un jour, l'un d'entre eux m'a dit, on a arrêté parce qu'on n'en pouvait plus de cette astreinte. Et le Quatuor, c'est un peu ça. C'était tellement, il fallait une telle forme physique, une telle autodiscipline qu'à un moment, ils ont dit, ça va.
0: Nous, on va continuer avec une autre date, le 26 juillet 2011. À tout de suite sur Sud Radio avec Alain Saxe.
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1: Sud Radio, les clés d'une vie, mon invité Alain Saxe. Ce livre, Je m'en fous, je dis tout au Nouveau Monde. Nous parlons vrai aujourd'hui avec vous, comme tous les jours sur Sud Radio. On a évoqué vos débuts, puis j'ai trouvé une date qui n'est pas dans le livre. Le 26 juillet 2011, ce soir-là, vous fêtez vos 60 ans dans un fast-food.
2: Ah oui, comment vous avez trouvé ça? C'est pas dans le livre. Alors là, faudra me dire.
1: C'est vos enfants vous ont tendu un piège.
2: Oui, absolument. On était le roi des surprises parties dans la famille. Et moi, je leur avais dit, ne me faites pas de surprises parties, j'aime pas trop ça. Bon, ok, d'accord. Alors, ce jour-là, ils me demandent d'aller au fast-food. On va pas dire de marque.
1: Hein, non, non.
2: Voilà. Et ils y vont. Et puis tout d'un coup, ils me téléphonent en me disant « Ah, papa, on a oublié l'argent, il faut venir payer ». Alors, je suis venu dans le fast-food où j'avais tous mes amis, toute ma famille qui attendaient là, tandis que le repas avait été préparé en cachette chez moi. Et donc, vous allez payer dans un fast-food et vous avez le fast-food intégralement rempli de vos amis et autres. Et donc, ensuite, on a immigré chez moi. Mais ils avaient monté cet énorme bobard dont j'aimerais bien savoir comment vous avez été mis au courant de ça.
1: Ouais, je me suis un peu renseigné. Alors, il y a les nourritures terrestres et celles de l'esprit. Et c'est vrai que celles de l'esprit ont toujours été très importantes pour vous. Et il y a un spectacle qui a marqué doublement votre carrière. C'est le Bourgeois Gentilhomme à vos débuts et ensuite avec un grand événement.
2: Oui, alors à mes débuts, c'est pour l'avoir vu avec Louis Séguier, oui, à la Comédie Française. C'était un grand spectacle à l'époque où à la Comédie Française il y avait encore le grand orchestre, tout. Bon, ça, ensuite de quoi, je pense que vous faites référence au moment où je l'ai monté avec le Quatuor,
1: exactement,
2: qui faisait le maître de danse, le maître de musique, le maître de philosophie et qui jouait la musique de Lully. Et puis j'ai réitéré quelques années plus tard. Je cherchais à monter le Bourgeois Gentilhomme en voulant traiter toutes les musiques de Lully en hip-hop. C'est-à-dire bien prendre la musique de Lully, mais en faire du hip-hop. Et j'ai essayé de fourguer ça pendant des années à tous les théâtres de France qui à chaque fois me disaient « Bon, alors t'as autre chose à nous proposer ?» Et puis un jour, Stéphane Hillel, qui dirigeait le Théâtre de Paris, me dit, on est dans la mouise, c'était le pauvre Bernard Giraudot qui était atteint par la maladie et qui ne pouvait pas jouer le Richard III qui était prévu. Et il me dit, qu'est-ce que t'as? J'ai dit, alors j'ai un Bourgeois Gentilhomme que je rêve de monter avec la musique en hip-hop. Il me dit, c'est une idée formidable ça. Et tu as quelqu'un pour jouer le Bourgeois? Je dis, alors je pense à quelqu'un, mais je pense que quand je vais te dire de qui il s'agit, tu vas me dire, bon, on va peut-être arrêter là de la conversation. Et je lui dis, c'est Jean-Marie Billard, pour moi était l'incarnation du Bourgeois Gentilhomme, quelqu'un qui veut s'élever, qui n'a pas la carte, qui n'a pas la culture, mais qui rêve d'un ailleurs. Il me dit, c'est une idée formidable, mais il est au courant? Non, il n'est pas toujours pas au courant. Et donc, j'ai mis au courant Jean-Marie Billard, qui, à l'occasion d'un grand rendez-vous comme ça, puis à la fin, il me dit, mais pourquoi tu me parles de tout ça? T'as besoin de thunes, c'est ça? Et je lui dis, non, j'ai pas besoin de thunes, je viens au nom du Théâtre de Paris, de Stéphane Hillel et de moi, même te proposer d'incarner le... Et là, j'ai cru qu'il allait tomber dans les pommes. Moyennant quoi, il a été un merveilleux Bourgeois Gentilhomme, à tel point qu'un soir, Michel Robin, qui le jouait à la Comédie Française, vient dans sa loge, et j'étais présent, il lui dit, mais dis donc, tu dis le texte, toi? Il dit, bah oui, je dis le texte, quand même, c'est un minimum, non? Il dit, parce que moi, je n'y arrive pas, c'est trop dur.
1: Ben, la preuve qu'il était excellent, c'est celle-ci.
3: Voilà un repas tout à fait magnifique.
4: Vous vous moquez, madame. Et je voudrais qu'il fût plus digne de vous être offert.
1: Voilà. Il était à l'époque le comique numéro 1 sur scène. Il a un point commun avec vous, c'était un cancre absolu qui a redoublé sa quatrième. Il travaillait dans un bar, il faisait rire les clients et c'est comme ça que ça a commencé.
2: Absolument.
1: Et les nourritures, justement, grâce à lui, vous avez très bien dîné tous les soirs pendant 4 mois au Théâtre de Paris.
2: Oui, alors ça, c'est quand vous êtes à un spectacle où il y a 30 intervenants, entre les comédiens, les chanteurs, les danseurs, les techniciens, les habilleuses et autres, quand à 11h30 le soir vous sortez du théâtre et vous voulez boire ou manger, c'est un calvaire, tous les restaurants vous disent on va fermer, il faut commander vite parce que bon, vous voulez un dessert, vous avez même pas commencé. Alors il a dit ça suffit comme ça, je vais faire venir une cantine de cinéma. Donc dans le grand hall du Théâtre de Paris, il faisait venir tous les soirs une cantine. Il invitait tous les artistes et tous les techniciens gracieusement à manger tous les soirs. On avait des rondes serviettes et on pouvait inviter qui on voulait. Ça coûtait rien du tout. Il demandait une petite participation financière et très vite, c'est devenu un haut lieu parisien où sont venus dîner. Un soir, par exemple, à table, il y avait Maxime Le Forestier en face de Nicolas Sarkozy. Une rencontre un peu improbable, mais c'était et on passait la nuit comme ça à manger, à boire. Et c'est un homme d'une générosité incroyable, Jean-Marie Bigard. Et c'était une idée de folie, quoi.
1: Oui, il aurait pu être un très grand acteur à la Villeray.
2: Mais c'est ce que je pense absolument. Vous savez, pour faire un grand acteur, parfois il suffit d'un rôle. Si Daniel Auteuil n'avait pas eu Gaulin, il était cantonné à... Comment c'était ces séries les sous-doués, oui. Des choses comme ça. Et puis un jour, Coluche a eu Ciao Pantin et autres. Et il faut que quelqu'un ait l'audace de proposer un grand rôle et que ce grand rôle ait un succès. Et là, tout d'un coup, la vie de l'acteur devient une autre vie. Mais Jean-Marie Bigard a ce potentiel-là, il a un potentiel émotionnel incroyable.
1: Et puis un autre spectacle, grand spectacle, qui a marqué votre parcours à la Saxe.
5: Je suis Brésilien chez Delors et j'arrive de Rio Chaner, plus riche aujourd'hui que naguère Paris.
1: La vie parisienne au Théâtre Antoine, vous avez sauvé le Théâtre Antoine de la faillite avec ce spectacle.
2: Oui, absolument. Un jour, je viens voir Daniel Darès et Elena Bossis en leur proposant...
1: Qui dirigeait le théâtre,
2: en leur proposant de monter la vie parisienne avec cette idée. J'avais vu la nuit, dans mes nuits d'insomnie, sur Arte, je crois, un documentaire sur la compagnie Renault-Barrault. Et Jean-Louis Barrault et Madeleine Renault disaient qu'à chaque fois qu'ils étaient en faillite, ils remontaient la vie parisienne, chantée par des acteurs, pour le coup. Ce qui est historiquement juste, parce que Offenbach était à l'origine chanté pas du tout par des chanteurs d'opéra, mais par des fantaisistes. Je me dis, il faut faire ça un jour, alors. Mais il fallait que je trouve des artistes qui soient à la fois comédiens, chanteurs, danseurs et musiciens pour faire l'orchestre. Et donc, j'ai proposé ça au Théâtre Antoine, qui m'a dit, non, c'est pas pour nous, etc. Puis un jour, il me rappelle, il me dit, il venait de faire un énorme bide, hein, comme ça nous arrive à tous régulièrement. Il dit, c'est quoi votre projet de la vie parisienne? Je les raconte. Et il me dit, mais vous m'avez dit que vous avez quelques petits moyens de production? Je dis, oui, j'ai ce qu'il faut, j'ai des gens qui y croient. Et il m'a dit, vous le direz pas trop, hein, que on est dans la mouise, mais, et donc, on a joué là pendant un an et demi, deux ans, la vie parisienne au Théâtre Antoine. Et effectivement, ça a permis au théâtre de se remettre en selle.
1: Et Jean-Louis Barrault appelait cette vie parisienne une espèce de canular joyeux que des bons viveurs de l'époque montent avec bonne humeur. Et c'est vrai que Jean-Louis Barrault, en plus, vous avez assisté dans vos jeunes années à Alain Saxe à une répétition.
2: Ah oui, mais pas à une répétition, à l'intégralité des répétitions d'un spectacle qui était Les Nuits de Varennes, que Jean-Claude Carrière avait adapté d'après Rétif de la Bretonne. Et dans mon innocence de jeune homme, j'avais dit à Jean-Louis Barrault, est-ce que je peux assister à une répétition? Il dit non, vous allez assister à toutes les répétitions, vous serez là à l'heure, et si vous êtes en retard un jour, je vous vire. Donc j'ai assisté tapis dans l'ombre à toutes les répétitions, et c'était absolument, je le raconte dans le livre, c'est absolument extraordinaire d'avoir pu faire ça.
1: Moi, je ne comprends pas pourquoi Jean-Louis Barrault et Madeleine Renaud, qui étaient des génies, sont aujourd'hui totalement oubliés et ont même connu une fin de vie très difficile.
2: Ben, c'est le spectacle vivant, à l'époque où il n'était relayé par aucune version filmée ou télévisuelle. Donc le spectacle vivant, il est valable tant qu'on est vivant, en état de jouer et en bonne santé pour le faire. Donc c'était la compagnie la plus importante en France qui sillonnait le monde entier, bien sûr. Mais effectivement, les fins de vie de ces artistes, dès lors qu'on ne peut plus agir, elle est très cruelle.
1: Puis un soir, vous allez à Nice dans un petit bar et vous découvrez sur une petite scène la patronne du bar, restaurant, et vous avez là aussi un coup de foudre à Alain Saxe.
2: Oui, aidé en ça par son producteur Philippe Delmas, il s'agit de Mado la Nessoise, qui à l'époque jouait dans... Elle tenait un bistrot, un café, le café de ses parents, et il y avait une scène d'1 mètre carré où elle se produisait pour amuser les clients. de temps en temps, une fois par mois. Ce Philippe Delmas a vu le potentiel incroyable de cet artiste, et on a travaillé ensemble pendant 5 ans, on a coécrit des spectacles, je les ai mis en scène, et elle est devenue une figure incontournable de l'humour en France, féminin, en plus maintenant l'humour féminin a largement rattrapé l'humour masculin en termes de volume et en termes de qualité. Et Noëlle Pernat, de son vrai nom, est devenue Mado la Niçoise pour beaucoup de gens qui la connaissent.
1: Et puis alors, les seules en scène, vous en avez fait aussi plusieurs, et je crois que le premier, vous l'avez répété à Trouville dans un champ près du casino à Alain Saxe.
2: Oui, voilà, c'était une petite annonce que j'avais trouvée, comme quoi, pour un festival de café-théâtre, si vous aviez des spectacles ou des one-man shows, vous pouvez postuler. Alors moi, je me suis dit, je vais faire un one-man show, et je me débrouille avec les moyens du bord. Et c'était à Trouville, au casino, mais pour faire une répétition générale, je demande au casino, vous auriez une petite salle pour que je puisse faire une ultime répétition. Ils m'ont dit, ah non, on n'a pas ça. Donc je suis allé dans un champ... J'ai planté mon petit décor dans un champ au milieu des vaches, et devant les vaches, j'ai fait ma répétition générale.
1: Et qui ont applaudi, puisqu'ensuite vous avez eu un premier prix de Café Théâtre.
2: Le lendemain, j'avais le premier prix.
1: Remis par Micheline Prel, je crois.
2: Absolument.
1: Et puis ensuite, il y a eu plusieurs spectacles avec des hauts et des bas. Et je crois que, comme beaucoup d'autres, la crise de 1995, des manifestations, des grèves à n'en plus finir, ça n'a pas été simple.
2: Oui, absolument. Le théâtre vivant peut arrêter... La crise du Covid, la dernière, a été meurtrière pour beaucoup de gens, mais évidemment pour le spectacle, les grèves, etc. Et là, c'était les grandes grèves de transport, vous vous rappelez, à Noël. Et moi, j'étais au théâtre La Bruyère avec mon spectacle. Donc, des fois, je jouais devant 10 personnes, 5 personnes, on faisait ce qu'on pouvait. J'en referais un pot pour passer. Et là, je demande à un jeune couple... Mais comment vous avez fait pour venir? C'était, on en était là, ça va. Comment les gens faisaient pour venir? Ils ont dit, on voulait tellement voir votre spectacle qu'on a pris un hôtel en face, et pour 2 nuits, c'est-à-dire la veille et le soir du spectacle. Et là, c'est merveilleux, parce que vous vous rendez compte à ce moment-là que vous faites vos petites choses, vous pensez que c'est... Bon, et ces petites choses peuvent être essentielles.
1: Mais il y a eu une autre soirée au théâtre de Courbevoie où vous avez été le cadeau des 50 ans de mariage d'un couple.
2: Absolument. Il offrait ça à sa femme pour ses 50 ans de mariage, un énorme cocktail. Et en plus, il leur a offert un spectacle qu'il avait choisi. C'était le mien. Et personne ne savait qu'il y aurait un spectacle. Donc, vous jouez devant des gens qui sont même pas en situation d'imaginer voir un spectacle. Bon, vous jouez ce spectacle, et j'ai rencontré cette femme il n'y a pas longtemps, un soir. Elle m'a dit, vous me reconnaissez? Je dis, non, mais vous allez m'aider. Elle me dit, là, c'était moi, à qui mon mari m'a offert cette soirée, qui pour moi est un des grands, ou si ce n'est le plus grand souvenir de ma vie.
1: Eh ben, un autre cadeau, c'est ce livre qu'on va évoquer à travers la date du 24 septembre 2025. À tout de suite sur Sud Radio avec Alain Saxe.
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1: Sud Radio, les clés d'une vie, mon invité Alain Saxe. Depuis le début de l'émission, nous parlons de votre parcours. Parcours que vous évoquez dans ce livre, Je m'en fous, je dis tout, sorti au Nouveau Monde, sorti le 24 septembre 2025. Pourquoi aujourd'hui avoir écrit ce livre et pourquoi ce titre ?
2: Alors, j'ai eu la chance qu'une maison d'édition me fasse cette proposition. Pendant des années, j'ai refusé en disant... D'abord, je me souviens de rien. Oui. Quand on vit nos métiers, on est dans l'instant présent et dans le futur. Et moi, je n'étais jamais dans mes souvenirs. Donc, je me suis dit, je vais jamais y arriver. Et puis, à un moment, je me suis dit, bon, j'ai peut-être quand même quelques trucs rigolos à raconter, mais ça suffira pas. Mes anecdotes ne suffiront pas. J'ai quand même traversé 50 ans de la vie du théâtre. Et peut-être... je peux avoir un petit regard sur ce qu'était le théâtre, ce qu'il est devenu et ce qu'il est aujourd'hui. Et raconter cette évolution sans nostalgie, avec une façon un peu enflammée, comme ça, enthousiaste, en pensant que les jours à venir seront aussi de très beaux jours. Et j'ai voulu témoigner voilà, d'un travail d'artisan sur 50 ans. Et je me suis dit, mais ça, c'est inévitable que si je dis tout vraiment. Notamment, par exemple, j'ai... eu égard à mon grand âge, plus rien à craindre de représailles. Donc, par exemple, je parle de la presse, je parle oui. de la critique. Vous savez que nous, les artistes, la critique, c'est une relation haine-passion très violente et qui est déterminante, mais c'est complexe, hein, puisqu'on... Bon, notamment, moi, j'ai arrivé d'avoir été assassiné de façon ultra-violente. Donc, je fais une lettre ouverte à la presse, par exemple, pour leur dire tout le bien qu'ils m'ont fait, tout le mal, et essayer de leur dire qu'il y a peut-être une mesure à trouver quand on parle d'un spectacle, sans être forcément blessant, assassin, etc. Donc, je parle de ça, je parle des réseaux sociaux, je parle des sites de revendeurs, je n'occulte aucun sujet. Donc, je m'en fous, je dis tout.
1: Voilà, vous dites tout, effectivement, les sites de revendeurs, aujourd'hui, les critiques qui ont remplacé les critiques.
2: Absolument.
1: Généralement avec des fautes d'orthographe, d'ailleurs. et c'est vrai que les sites, tout ce qui est la technologie, vous avez été un grand utilisateur du Minitel, je crois le dernier à conserver un Minitel.
2: Absolument, mais rappelez-moi à quel
1: point quand le Minitel a disparu, vous êtes le dernier à avoir conservé ce Minitel ouais. avant qu'il disparaisse.
2: Oui, oui. Et maintenant, il m'est bien précieux pour certains décors de théâtre.
1: et puis, il y a quand même un événement qui est important dans votre parcours. Vous avez été le pionnier du Festival Off d'Avignon, Alain Saxe. Et vous le racontez dans ce livre.
2: Absolument. Alors, le Festival Off d'Avignon, pour les gens qui l'ignorent, c'est donc il y a le Festival In d'Avignon qui se joue dans les lieux prestigieux. Et puis chaque année, il y a 1700 spectacles à peu près qui ont investi la ville pour jouer dans des salles plus ou moins équipées et pour essayer de se faire repérer. Alors c'était au lendemain de mai 68. Ce festival a été initié par deux théâtres permanents d'Avignon qui se sont dit, en l'occurrence le théâtre des Carmes et
1: la Chêne Noire,
2: qui se sont dit mais nous on a une compagnie de théâtre puisque plein de gens vont à Avignon l'été, on va rester ouvert l'été et puis on va bien voir si les gens viennent nous voir. Les gens sont venus les voir et ça nous a donné à nous autres l'idée de dire bah et si on y allait, et si on transformait un garage en théâtre et autres. Et moi, je me rappelle, les premières années, on était 30 ou 50 spectacles à tout casser. Maintenant, il y en a 1700, et c'est devenu un événement tellement important que l'année dernière, à Avignon, dans le Off d'Avignon, y a joué la Comédie Française.
1: Et puis, il y a un autre événement aussi que vous évoquez dans ce livre. Cet événement est lié à une série de télévision, à un rendez-vous quotidien. Les guignols de l'info. Car vous avez participé aux guignols de l'info, Alain Saxe, mais on ne le sait pas vraiment parce que vous étiez vraiment en coulisses.
2: Oui, alors moi j'ai été d'une part marionnettiste avec Philippe Gentil et autres, mais après j'ai été auteur aux guignols de l'info et c'était une période merveilleuse parce que c'était il y avait GB, il y avait tous les grands auteurs de BD et autres. Et à l'époque à la grande époque des guignols de l'info où il fallait alors il y avait deux types d'écriture. Il y avait celle qui traitait du sujet du jour et qui est écrite par le matin et tournée dans la journée par trois. Alors il y avait de l'épine,
1: Gassio et compagnie,
2: Rollin, etc. Et puis il y avait des vrais sujets, c'est des vrais petits films qui étaient des fictions qui duraient à peu près une minute. Simplement la contrainte, c'est que c'était de telles super productions qu'il fallait que au niveau de l'impact, ça tienne le coup au moins 15 jours, puisqu'entre le moment où on avait l'idée et le moment où on le tournait et le moment où ça passait, il pouvait s'écouler 15 jours, donc il fallait pas croquer l'actualité du jour. Et là, on était une quinzaine, et c'était comme une conférence de rédaction, comme à Charlie Hebdo, comme au Canard Enchaîné et autres, où là, les plus grands humoristes ravageurs de l'époque ont rivalisé d'inventions pour savoir qui serait le plus insolent et le plus pertinent.
1: Voilà. Et en coulisses, on n'a jamais parlé de lui, c'est Bruno Marti qui a inventé tous les dessins des caricatures qui vit aujourd'hui à Sallanches et qui a fait 280 dessins qui ont servi de base à réaliser les marionnettes.
2: D'accord.
1: Et on oublie un peu ce nom alors qu'il est important dans l'histoire. Et finalement, les marionnettes aussi, car vous avez été marionnettiste avec Philippe Gentil, un des maîtres du genre, qui a aujourd'hui 88 ans, je crois. Oui. Et ça aussi, c'est une autre aventure de votre vie que vous racontez, Alain Saxe.
2: Oui, et puis alors, vous survolez à une telle vitesse que je suis ébloui moi-même de tout ce que j'ai pu vivre. J'ai eu énormément de chance de vivre des choses si diverses et variées, et notamment, effectivement, ce Philippe Gentil qui, avant de devenir le grand marionnettiste mondial qui a renouvelé le genre, puisqu'il faisait des spectacles d'une heure et demie, qui se jouent au théâtre de la ville ou autre, avec des très grandes formes. Il avait deux numéros. Un numéro qui était un Pierrot et un numéro qui était les Autruches, qui se jouaient dans tous les cabarets, les music halls, et qui se jouaient à Las Vegas. Et un jour, bon, je passe une audition, il me dit, c'est bien, t'as un talent de manipulateur, ce que j'ignorais totalement, je vais t'envoyer à Las Vegas. Moi, j'ai dit, non, je veux pas aller à Las Vegas, j'ai des choses à faire ici, et du théâtre. Alors, il m'a embarqué avec lui dans sa phase de création de tous ses spectacles, avec plein de créateurs multidisciplinaires, et j'ai appris tout un langage visuel qui m'a été quand même bien, bien utile pour la suite.
1: Et puis, il y a eu aussi un tournage sur le fil, sur la corde raide, si j'ose dire. C'est La femme du boulanger avec Michel Galabru en direct à la télévision. Et ça, c'était pas simple à monter, Alain Saxe.
2: Ah, mais c'était pas simple. En plus, alors, j'étais à Montréal quand on m'appelle pour me dire ce que vous voulez faire ça. Et je dis, avec Michel Galabru, en direct, donc. Je dis, écoutez, alors, j'ai une lacune, je l'avoue, je connaissais pas bien La femme du boulanger. Mais je la trouve et je la lis dans l'avion. Et puis après, arrivé à Paris, je dis, mais pourquoi vous avez fait appel à moi? Il m'a dit, parce que tous les autres ont refusé. Enfin, pourquoi? Parce que en direct, c'est-à-dire aucun moyen de s'en sortir en cas de pépin, 88 ans, Michel Galabru. Je dis, bon, non, j'y vais. Sauf que moi, à la première répétition, comme il avait joué très souvent dans la mise en scène de Savary et autres, je me suis dit, ça va, Fabien Boulanger, il la connaît. Première répétition, il se souvenait plus d'une broque de son texte. Mise en scène de Savary et autres, je me suis dit, ça va, Fabien Boulanger, il la connaît. Première répétition, il se souvenait plus d'une broque de son texte. Je me suis dit, mon Dieu, dans quoi je suis.

0: Et le lundi, il arrive, il savait son texte au cordeau, ce petit salopard. C'était, il roulait tout le monde dans la farine, mais surtout, il avait fait la Comédie Française et autres.
1: Oui. Donc il... Et au départ, il m'a raconté, quand il voulait devenir célèbre et que ça marchait pas, un jour, on le reconnaît, il est tout fier, on lui dit, ah, vous êtes là, et on lui chante les jolies colonies de vacances. Il n'a pas vraiment apprécié. Et puis, il y a une attraction du parc Astérix, et vous l'évoquez, Alain Saxe, qu'on vous doit. Oui. Le défi de César.
0: Défi de César. Alors ça aussi, c'est une chose incroyable, c'est quelqu'un qui vient, le grand patron de qui gère tous ces parcs-là, vient voir le bourgeois gentilhomme, avec Billard, et à la suite de ça, il se dit, ce gars-là, il peut faire quelque chose pour nous. Alors il m'appelle, il me dit, ça vous intéresse les attractions? J'ai dit, oui, j'adore ça, j'ai même été emmener mes enfants aux États-Unis et autres, et je lui dis, mais c'est pour fabriquer un spectacle? Il me dit, non, pas du tout, c'est pour faire une attraction. J'ai dit, ah, ok. Et il me dit... J'ai que 10 millions d'euros, ça vous suffira? Oui, je pense que ça devrait suffire, je vais faire un petit effort. Pas pour moi, hein, 10 millions d'euros, mais pour construire l'attraction. Construire l'attraction. Et là, il me dit, vous avez carte blanche. Et j'ai donc conçu le défi de César, qui était à l'époque un des manèges les plus longs, parce que ça durait 20 minutes. Et j'ai pu faire absolument ce que je voulais. Voilà, c'était la vision d'un gars qui s'est dit, ce type-là, il a peut-être quelque chose à faire pour nous.
1: Et c'est vrai que ça a été et c'est toujours un immense succès.
0: Non, alors c'est fini. Il est terminé depuis quelques mois.
1: Bon. Alors, il y a aussi Bruno Le Maire, que vous avez coaché. C'est assez étonnant, ça.
0: Voilà, alors, j'ai été vice-président de la SACD, la Société des Auteurs. Et donc, quand vous êtes vice-président de ce genre d'institution, vous avez des obligations de dîner, on me dit, tu veux bien venir dîner avec Bruno Le Maire, qui était candidat à la candidature pour les primaires, pour les Républicains, et pour l'initier au problème des droits d'auteur. Alors, on déjeune, c'est très sympathique, et au bout d'un quart d'heure, il y a le directeur de la Société des Auteurs, qui dit mais vous êtes quand même beaucoup plus rigolo, Pascal Regard, en l'occurrence, le directeur, vous êtes quand même beaucoup plus rigolo, sympathique et moins chiant qu'à la télévision. Alors, il répond, oui, je sais, c'est mon drame. Et là, la présidente de la Société des Auteurs, Sophie Deschamps, dit, demandez à Alain Saxe de vous faire travailler. Moi, je blémis, parce qu'on n'est pas du tout du même monde politiquement. Et je lui dis, appelez-moi en septembre, parce que ça, c'était pendant le Festival d'Avignon. Le 1er septembre, il me fait rappeler, et il dit, venez me voir. Alors, je lui dis, mais d'abord, que ce soit très clair, on n'est pas du même bord. Deuxièmement, je ne vais pas prendre un centime, parce que soit vous n'êtes pas élu et je vous aurais volé, soit vous l'êtes et vous me devez au minimum le ministère de la Culture. Bon, bref, on est devenus copains. Je l'ai fait effectivement travailler avec des moments inoubliables où je lui faisais dire des poèmes de Rimbaud pour qu'il mouille sa chemise, tandis que lui, qui est agrégé de lettres, me faisait des cours sur un mot, et c'était merveilleux.
1: Et alors, il se trouve qu'il y a ce livre, mais il y a aussi une actualité, et La Lumière fut au Théâtre de Passy, avec les Swing Cocktails que vous avez déjà mis en scène. C'est un spectacle musical que vous reprenez en ce moment.
0: Voilà, c'est un groupe que je mets en scène depuis plus de 5 ans maintenant, que je trouve des gens extraordinaires. C'est 3 filles et 1 garçon, et je vais faire très court en disant, allez-y, franchement, je suis pas en train de vendre ma sauce, mais c'est un groupe musical. Il y a tellement de groupes musicaux, mais eux, ils sont vraiment une pointure au-dessus au niveau de la qualité musicale, de la fantaisie et de l'émotion. Donc et La Lumière fut au Théâtre de Passy à partir du 15 novembre.
1: Et voilà, il se trouve aussi que j'ai appris une chose dans votre livre, c'est que Columbo doit tout à Simenon.
0: Absolument. Alors ça, moi, j'ai eu la chance de tourner pour la télévision une série qui s'appelait Le Petit Docteur. Et dans Le Petit Docteur, c'est l'histoire d'un homme qui dont on sait dès le départ qui est le criminel, mais on s'intéresse qu'au comment fait-il, lui, pour le trouver. Mais donc, il n'y a pas de suspense de ce côté-là. Par ailleurs, il a une voiture... une Peugeot autre, il a une femme dont il parle peu, etc., etc. Et je dis à maman, au fils Marc Simenon, mais j'en suis bien, mais ça ressemble quand même copieusement à Columbo, ce que c'est écrit.

0: le grand Georges ou quoi, qu'est-ce qui s'est passé? Eh ben, il s'est passé que les Américains ont voulu acheter les droits du petit docteur et que Simenon n'a jamais voulu que soit décliné par quelqu'un d'autre ces personnages. Ça commence d'ailleurs par les Maigret qui sont toujours, personne n'a pu écrire une histoire de Maigret originale. Et donc, ils lui ont tout piqué. Et ils l'ont attribué à Columbo.
1: Voilà. Et ça, ce sont des histoires qu'on retrouve dans ce livre. Je m'en fous, je dis tout au Nouveau Monde. On a évoqué quelques anecdotes. Il y en a beaucoup d'autres dans ce livre et je les recommande à celles et ceux qui nous écoutent. Et puis, il y a le théâtre de Passy avec Et la lumière fut. Merci d'avoir apporté vos lumières aujourd'hui. Et puis maintenant, au public de lire ce livre et à vous de continuer, bien sûr.
0: Merci, Jacques.
1: Merci, Alain Sachs. Les clés d'une vie, c'est terminé pour aujourd'hui. On se retrouve bientôt. Restez fidèles à l'écoute de Sud Radio.
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1: Bonjour à toutes, bonjour à tous. Très heureux de vous retrouver pour 3 heures d'échange, 3 heures de conversation, 3 heures de débat avec vous, amis auditeurs. Bien entendu, 0826-300-300, vous venez bien sûr participer à la conversation, vous installer autour de la table avec votre café, et ce, jusqu'à 13 heures. De quoi on va parler? On va parler des réseaux sociaux interdits aux moins de 15 ans. Est-ce forcément la bonne solution pour protéger nos jeunes? On sait quand même globalement que dès qu'on met une interdiction, derrière, il y a d'autres éléments qui se développent, surtout vis-à-vis de nos jeunes. Est-ce qu'il ne fallait pas plutôt sensibiliser? Est-ce que d'ailleurs cette interdiction va marcher? Est-ce la bonne solution? On en discutera avec nos débatteurs. Et vous, au standard, vous avez également le site sudradio.fr, les réseaux sociaux, ainsi que l'application. On va également parler d'un rapport de la Cour des comptes qui, d'une certaine manière, sermonne les policiers et les gendarmes. C'est en tout cas ce que nous indique le Figaro ce matin. Il les sermonne sur quoi? Sur la déontologie. Je vous la fais courte. Ils estiment que quand il y a des... quand certains policiers outrepassent leurs droits, qu'est-ce qui se passe? Ils estiment que notamment certains rapports mettent du temps, que ça manque de transparence. Ils voudraient proposer d'accueillir par exemple des observateurs extérieurs dans les conseils de discipline, avec une volonté de généraliser l'utilisation des caméras piétons par les forces de l'ordre. Alors la question qu'on pose ce matin, elle est simple. Ça veut dire quoi? Qu'on ne peut pas faire confiance, on ne peut plus faire confiance à nos forces de l'ordre. 0826-300-300. Et puis les pesticides à l'Assemblée nationale, avec cette loi d'urgence agricole qui a été votée dans la douleur hier. Une ministre de l'Agriculture, Annie Genevard, ce matin, qui se dit satisfaite. Mais on va essayer de tirer le fil de ce qui s'est joué hier. Quand on voit en France tout ce qu'on a interdit, quand on voit en France toutes nos normes, et c'est ça sur l'agriculture, c'est ça sur absolument tout, la question qu'on pose ce matin, c'est mais finalement, est-ce que la France ne doit pas se réconcilier avec les pesticides? Parce que rappelez-vous du glyphosate, là c'est l'acétamipride, mais ça sera seulement pour une poignée de personnes. Vous avez bien entendu, seulement pour une poignée de personnes. Alors que par contre, on n'aura pas de mal à faire venir des tomates italiennes, du melon espagnol, d'autres fruits et légumes qui viennent d'ailleurs, qui utilisent des pesticides. Est-ce que pour regagner un peu de puissance agricole, il ne faut pas tout simplement se réconcilier avec les pesticides? Et quand je dis réconcilier, ça veut dire dans le cadre de la science, bien sûr, dans le cadre de la loi, dans le cadre des recommandations. On en parle avec vous au 0826-300-300 dès 10h30 avec nos débatteurs. Pour le moment, il est 10h05, notre premier fait du jour.
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1: Eh bien, le premier fait du jour, c'est précisément cette loi d'urgence agricole votée il y a quelques heures, avec tout ce que cela entend, bien sûr, parce que c'est les pesticides qui ont fait beaucoup de bruit, mais il y a aussi la gestion de l'eau, il y a aussi des règles sur l'élevage, il y a aussi la construction des bâtiments, et un objectif beaucoup plus ambitieux derrière ce texte sur la souveraineté alimentaire. Bonjour Patrick Legras.
2: Bonjour.
1: Merci beaucoup d'être avec nous ce matin, vous êtes le porte-parole de la coordination rurale. Est-ce que vous êtes un homme satisfait ce matin? Est-ce que vous êtes réveillé un peu plus léger en vous disant que ça y est, cette loi avait été adoptée, ça veut dire que ça va aller beaucoup mieux pour vous?
2: Alors, je vais peut-être vous décevoir, mais aujourd'hui, la loi d'urgence agricole, comme son nom l'indique, c'est une doctrine maintenant en France, on travaille tout dans l'urgence, ça ouvre des portes, mais ça ne règle en rien du tout les problèmes des agriculteurs. Je vais vous prendre par exemple deux exemples. Le premier exemple, puisqu'on a dit, vous avez parlé de l'eau, qui dit canicule dit besoin d'eau. Il faut savoir, par exemple, sur le lac de Caussade, dans le 47, ceux qui ont été à la construction du lac de Caussade étaient encore, il y a quelques jours, poursuivis parce qu'ils avaient fait une réserve d'eau à titre personnel et à titre privé. Donc, vous comprenez qu'aujourd'hui, ça va permettre peut-être d'ouvrir un peu de porte. Et la deuxième chose que je ne comprends pas, parce qu'il faut que les auditeurs le sachent et les consommateurs, vous avez un syndicat qui se dit... super heureux de cette victoire. Il faut savoir que comme toute loi, elle doit passer au Conseil constitutionnel, et vous pouvez être sûr que des dames comme Madame Pannier-Runacher ou Madame la ministre de l'écologie vont tout faire pour que cette loi soit recalée. Donc, on ouvre une porte, mais ça règle en rien le revenu des agriculteurs. Ça règle uniquement la possibilité de produire sans perdre d'argent pour ceux. Il faut savoir quand même que c'est la coordination rurale qui a été à la base depuis des années de combats contre les soulèvements de la terre, contre les réserves en Vendée et dans d'autres départements. Donc c'est un ouf de soulagement, mais en aucun cas c'est aujourd'hui gagné pour l'ensemble des agriculteurs français, même si c'est un besoin de manger et de produire pour nourrir les consommateurs français.
1: Mais sur d'autres points, et vous parlez notamment là du Conseil constitutionnel, est-ce qu'il y a des motifs réels d'inquiétude sur certains points? Parce que je doute quand même que le Conseil constitutionnel retoque toute la loi. On se souvient de la loi Duplon avec justement les certains pesticides comme l'acétamipride qui avait été balayé d'un revers de main pour le Conseil constitutionnel. Est-ce que vous, il y a des points de vigilance? sur certains points précis.
2: Le Conseil constitutionnel, par rapport aux gens qui ont été élus, suivra les écologistes et Madame Pannier-Runacher et la ministre de l'écologie. Je peux vous l'écrire, je peux vous le signer aujourd'hui.
1: Surtout.
2: Surtout ce qu'aura décidé ces ministres, parce qu'ils ont tout pouvoir au niveau du gouvernement. Aujourd'hui, vous appelez...
1: Factuellement, factuellement, là, c'est quand même une victoire de la ministre de l'Agriculture. Elle a quand même réussi à faire passer ce texte. Donc pourquoi, là, le gouvernement, sachant que Madame Pannier-Runacher notamment l'est plus au gouvernement, qu'est-ce que vous redoutez, que ce soit quoi? Que ce soit les écolos derrière qui aient vraiment le pouvoir?
2: Quand vous avez quelqu'un comme Monsieur Bito qui est sur les réseaux en permanence pour dire des mensonges, il n'y a pas d'autre mot, quand il dit que l'agriculture, l'eau, ça ne va servir que 6% des agriculteurs, vous devez bien vous douter que tous ces arguments qui passent sur les réseaux et dans les journaux ont une incidence. Et le Conseil constitutionnel suivra la volonté des écologistes, parce que ce gouvernement en a besoin pour les prochaines présidentielles. Alors j'espère que je me trompe, mais vous savez, aujourd'hui, la démarche pour l'agriculture traîne depuis maintenant 4 ans. Alors évidemment, à la veille des présidentielles, on a enfin une avancée, mais ça fait 4 ans qu'on dit qu'il n'y a pas de revenus, et les lois qui sont faites là ne donnent zéro revenu supplémentaire aux agriculteurs.
1: Ça vient régler des problèmes techniques ou des considérations d'ordre matériel, mais ça ne vient pas régler la question financière qui est primordiale.
2: La question financière est primordiale. On est en train de travailler avec le SAMU agricole parce que, en fait, on a des milliers d'agriculteurs qui sont en faillite ou qui ne seront pas suivis par leurs coopératives ou les banques. Donc vous comprenez que cette loi aujourd'hui, c'est presque une obligation, mais elle donne aucun argent supplémentaire à l'agriculture. Et aujourd'hui, avec la canicule, avec le besoin d'eau qui est récurrent, avec les problèmes que l'on a, on n'a pas de solution à court terme. Ça, c'est des solutions à moyen ou long terme. Puisque pour faire des termes, pour mettre en place toute cette philosophie, ça va prendre des mois et des années. Et toutes ces années perdues, c'est uniquement des agriculteurs qui vont disparaître ou se suicider. Et c'est ça qu'aujourd'hui, il va falloir que l'on propose à la ministre dans les semaines et dans les mois qui viennent. Donc oui, c'est une porte ouverte, mais pour nous, on reste très, très, très méfiant parce qu'à chaque fois, ça a été retoqué pour l'instant.
1: À chaque fois, ça a été retoqué. On verra ce qu'il en est. La question qu'on va se poser, nous, dans quelques instants, c'est par rapport aux pesticides. Là, ça concerne l'acétamipride, mais on a toujours l'impression que la France cherche à être le plus vertueux de tous les pays. Est-ce qu'il ne faudrait pas se réconcilier avec parcimonie, bien entendu, dans le cadre de tout ce qui est réglementé, recommandé par l'ANSES notamment. Est-ce qu'il ne faudrait pas se réconcilier avec les pesticides, justement aussi pour remplir votre portefeuille, parce que en attendant, on va chercher des choses en Italie, on va chercher des choses en Espagne, on va chercher des choses dans d'autres pays qui, eux, utilisent des pesticides.
2: Alors vous voyez, depuis que je vous écoute, c'est pas dramatique, mais c'est une constatation. Vous avez employé le mot pesticide 6 ou 7 fois. Moi, aujourd'hui, quand on soigne les gens, c'est pas des pesticides, c'est des médicaments, c'est des produits pharmaceutiques. Donc toute cette culture pesticide écologique punitive, elle est déjà génétiquement dans nos têtes. Aujourd'hui, c'est des médicaments. Alors, comme vous dites, les médicaments ou les pesticides, si vous vous appelez comme ça, il faut savoir qu'on en consomme quasiment autant dans la culture traditionnelle que dans les produits biologiques. Alors ça, c'est l'argument qu'il ne faut pas utiliser. Ils en sont, mais moi, j'ai des producteurs bio autour de chez moi, ils ont des pulvérisateurs et ils traitent leur culture autant que moi, sauf que les fameux pesticides sont naturels, sont homologués. Donc je pense que c'est pas un problème de pesticides. Aujourd'hui, quand une plante est malade, ça coûte tellement cher qu'on veut la soigner, on la traite. Par exemple, là en ce moment, je suis en pomme de terre. Il fait sec depuis un mois. Depuis un mois, je suis producteur bio en pomme de terre. Je n'ai mis aucun traitement phytosanitaire. Donc on soigne les produits pour qu'ils puissent produire. Donc aujourd'hui, ce nom de pesticide, c'est vrai que c'est toxique, mais c'est génétiquement le nom qui veut ça. Aujourd'hui, l'autorisation des produits phytosanitaires qui se fait dans toute l'Europe ou même dans d'autres pays. Aujourd'hui, la France, avec l'ANSES, vous avez des gens qui bloquent l'entrée de nouvelles molécules qui sont justement moins toxiques. Donc aujourd'hui, tout ça, c'est une démarche où il faut qu'autour de la table, on fasse un plan de développement de souveraineté alimentaire. L'eau en fait partie, les écologistes en font partie, la culture bio en fait partie. Mais aujourd'hui, les bio n'en vivent plus, malgré ce qu'on peut dire. Nous, on a une baisse énormément des productions bio parce que les gens en crèvent. Donc, il faut qu'on mette tout le monde autour de la table et qu'on nourrisse du mieux qu'on puisse, sans pollution. Parce que moi, quand j'utilise des produits, c'est moi-même qui traite, ça me paie pas plus que ça. Mais quand je suis obligé, je le fais. Donc, c'est uniquement du raisonnement, de l'intelligence et puis de la discussion. Parce que moi, aujourd'hui, moins je mets de produits phytosanitaires, moins je dépense d'argent. Donc ça me va très bien. Mmh. Et je pense que
1: donc là, vous êtes d'accord avec ma question de base. Oui, alors appelons ça médicaments, voilà. Produits phytosanitaires, appelons ça comme vous voulez, mais l'idée en tout cas que la France doive se réconcilier ou doive on va dire mettre un peu plus de souplesse pour avoir des traitements qu'utilisent nos voisins, vous êtes plutôt favorable à ça, j'imagine.
2: On en est non seulement favorable, mais il faut qu'il y ait ces discussions. Il faut savoir, et je le répète, que le modèle français de l'agriculture est un modèle reconnu au niveau mondial. C'est pour ça d'ailleurs que tous les pays veulent aujourd'hui acheter nos terres ou acheter nos productions. Donc, le seul problème aujourd'hui, c'est le revenu des agriculteurs. Mmh. Il faut que ce revenu soit calé sur les agriculteurs et pas sur l'agro-industrie. Aujourd'hui, les politiques suivent les agro-industries qui se sont développées en France et à travers le monde. C'est une force pour l'agriculture française, mais elle s'est faite au détriment des revenus pour les agriculteurs français. Et aujourd'hui, on veut arrêter l'hémorragie de l'arrêt et du suicide des agriculteurs français.
1: Eh ben, c'est bien noté. Merci beaucoup, Patrick Legras, d'avoir été avec nous, porte-parole de la coordination rurale sur cette loi d'urgence agricole qui a été votée il y a quelques heures. Et sur cette question qu'on va se poser d'ici une quinzaine de minutes avec nos débatteurs, quand on voit la réintroduction, en effet, de certains produits qui vont aider les éleveurs, notamment les producteurs de noisettes, notamment les producteurs de betteraves, et qu'utilisent absolument tous nos voisins européens, est-ce que la France doit se réconcilier avec les pesticides? 0826 300 300, ce sera notre débat dans une dizaine de minutes, alors qu'il est 10h14 sur Sud Radio. Et dans un instant, on va vous raconter une belle histoire. On va s'intéresser à de la pâtisserie, notamment au cannelé. Tiens, des bons cannelés bordelais, figurez-vous. Une grande maison qui existe depuis 1980, c'est la maison Cannelé Bayardran. Eh bien, elle a trouvé un entrepreneur et on vous raconte ça dans une dizaine de minutes, dans quelques secondes. À tout de suite.
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1: Il est 10h17 sur Sud Radio, suite des faits du jour avec cette fois-ci une belle histoire. J'imagine que pour certains d'entre vous, si vous êtes en vacances, vous êtes tout doucement en train de vous réveiller, tiens, en train de faire une grasse matinée, en train de vous balader, vous dites tiens, est-ce que ce serait pas l'heure de manger un petit quelque chose? Et tiens, pourquoi pas par exemple un petit cannelé, une petite pâtisserie avec des cannelés, avec une histoire, une belle histoire, les cannelés Bayardran, c'est la maison bordelaise qui a enfin retrouvé un repreneur. Bonjour Christophe Sevin.
2: Bonjour.
1: Merci beaucoup d'être avec nous ce matin. Vous êtes entrepreneur girondin, repreneur des cannelés Bayardran, aux côtés donc du groupe Brix. Racontez comment cette belle histoire s'est faite, parce que les cannelés Bayardran, c'est quand même une maison qui a été fondée à la fin des années 80, donc c'est un patrimoine, c'est une histoire.
2: Comme vous l'avez dit, c'est un patrimoine et c'est pour cette raison que l'on s'est intéressé au cannelé Bayardran. Et l'histoire a démarré à partir du moment où j'ai rencontré Philippe Bayardran qui m'a parlé de sa passion pour les cannelés, pour son entreprise. Et avec Cédric O'Neill, pour nous, il était inconcevable que l'entreprise ne puisse pas perdurer en tout cas et évoluer. Et c'est pour cette raison qu'on s'est porté candidat et qu'on a fait un projet de reprise tout en gardant l'héritage de Bayardran avec les bases qui étaient faites, mais avec une évolution qui sera bien évidemment nécessaire à cette entreprise qui avait déjà une quarantaine d'années.
1: Pour la petite histoire quand même, et il faut préciser, s'il y a eu reprise, c'est parce qu'il y a eu placement en redressement judiciaire, c'était le 22 avril dernier. Qu'est-ce qui a conduit cette entreprise, cette institution presque, Bayardran, au redressement judiciaire?
2: Écoutez, alors j'ai pas toutes les histoires, j'ai que l'analyse que j'ai pu faire de la reprise un petit peu de l'entreprise, mais tout d'abord, c'est une entreprise a besoin de vivre, a besoin d'évoluer, et je pense que cette évolution qui aurait été nécessaire post-Covid, parce que tout le monde le sait que le Covid a aussi changé beaucoup d'habitudes de consommation et aussi beaucoup au niveau économique, que ce soit les évolutions des matières premières ou que ce soit l'électricité. Et je pense que cette entreprise a vécu un petit peu trop sur ses acquis et n'a pas su se renouveler au moment où il fallait qu'elle soit renouvelée.
1: C'est toujours intéressant l'évolution d'une entreprise, Christophe Sevin. Ça veut dire quoi que après le Covid, il fallait faire quoi, un peu plus de ventes peut-être en ligne, de ventes à emporter, de livraison. C'était quoi les chemins qui n'ont pas été pris post-Covid?
2: Mais déjà, ce qu'il faut savoir, c'est que le Covid a accéléré les habitudes de consommation. On a une nouvelle génération aussi qui est arrivée. Et cette génération, il ne faut pas l'oublier, elle consomme aussi beaucoup à travers le téléphone. Donc, elle a besoin d'avoir de la dynamique. Et puis, il faut aussi trouver son public et le faire évoluer au niveau des produits. Et je pense que l'image de l'entreprise, elle est restée un petit peu trop classique pour cette clientèle-là. Parce que c'est cette clientèle, comme vous l'avez dit tout à l'heure, hein, on se réveille le matin, on a envie d'aller prendre une petite pâtisserie. Le cannelé, quand on est à Bordeaux, c'est une institution, il faut pouvoir le faire. Et ben, il va falloir réveiller un petit peu toutes ces saveurs autour du cannelé et le faire évoluer. Je pense que c'est ce qui a manqué aujourd'hui.
1: Et c'est justement quand vous parlez de la reprise, quand vous parlez de l'avenir de ce projet, votre souhait, en tout cas, c'est comme ça que c'est décrit ici et là, vous souhaitez en faire la durée du cannelé. Donc, qu'est-ce que ça implique comme changement? Qu'est-ce que ça implique comme métamorphose pour la suite?
2: C'est ce que j'étais en train de un petit peu vous expliquer. Pour nous, il y a une évolution contemporaine à avoir sur cette marque. Comme beaucoup de marques, hein, aujourd'hui, les personnes qui sont attachées aux marques attendent aussi une évolution de la marque et il faut savoir se renouveler. Et c'est ce que l'on va essayer de faire avec l'expérience que l'on a avec Cédric sur notre carrière entrepreneuriale. On a envie de le faire évoluer. La première des choses, ça va déjà être de la restructurer parce que comme vous l'avez dit tout à l'heure, il est nécessaire que l'entreprise elle puisse être plus solide, donc la restructurer, la redynamiser au niveau commercial, la faire évoluer aussi dans sa gamme de produits parce que beaucoup de saveurs et beaucoup de choses ont évolué ces dernières années et il va falloir remettre un petit coup de boost à ce niveau-là et c'est ce que l'on a mis dans notre plan et dans notre progression sur les prochains mois, les prochaines années.
1: Et c'est un vrai pari, notamment parce que la reprise, vous avez décidé de conserver les 67 salariés quand même sur les 87, ce qui est une large majorité, et vous conservez donc les 11 points de vente, que ce soit sur les 16, que ce soit en Gironde et au Pays Basque.
2: Écoutez, pour nous, le plus important, tout d'abord, c'était de garder le savoir-faire de l'entreprise. Et Et il est important d'avoir justement les personnes qui ont contribué à cette évolution. On la connaissait pas, on n'a pas eu le temps de faire des audits. Donc pour nous, la partie sociale était très importante. Et il s'avère qu'on a bien fait, puisqu'on découvre aussi des personnes qui ont envie vraiment de participer à l'évolution du projet. Des personnes qui sont là depuis 30 ans, 20 ans, 10 ans.
1: Qui font partie de la maison.
2: Et qui font partie de la maison. Et une entreprise, c'est avant tout les hommes. Et je ne me voyais pas dire, je vais éliminer des personnes pour essayer de repartir à zéro. Évidemment, on s'est mis un peu plus en difficulté en faisant ça. Mais je pense qu'à terme, ça nous permettra d'avoir une meilleure assise de l'entreprise avec des gens qui veulent vraiment y participer. Et tous me disent, monsieur, on a envie que cette entreprise, se retrouve et qu'elle se redynamise parce qu'on aime cette entreprise. Mmh. Et pour nous, c'était important de bien connaître l'ensemble de l'entreprise, d'y garder les points de vente auxquels beaucoup de clients sont attachés et qu'on les fasse évoluer.
1: Il y a aussi toujours une question assez importante quand, j'imagine, alors déjà quand on s'intéresse à ce type de commerce, mais aussi quand on les reprend, c'est toujours sur la qualité, sur le savoir-faire, sur la transparence des produits. Il y a souvent des débats sur la congélation, sur le fait que ça ne soit plus tellement fait maison, que les savoir-faire...
2: Il y en a eu beaucoup, oui.
1: C'est pour ça. Donc comment on va traiter avec ça? Est-ce que la promesse aussi de reprendre une telle maison, c'est de dire non, on va revenir aux fondamentaux, c'est-à-dire qu'on va tout refaire, on va sélectionner des produits de meilleure qualité, on va arrêter tout ce qui... les polémiques sur la congélation, sur le manque de savoir-faire, sur le fait que ce soit des produits limite préfabriqués. Comment vous allez gérer tout ça?
2: Tout d'abord, je pense qu'il y a une communication à reprendre. Et vous l'avez dit tout à l'heure dans la présentation, le savoir-faire est une chose, l'exprimer est une autre.
1: C'est le fameux savoir-faire et le faire savoir, c'est ça?
2: Écoutez, oui, exactement. et vous avez raison. C'est qu'il faut reprendre, effectivement la communication autour de cette marque-là, parce que beaucoup de choses ont été dites. Et vous savez très bien que lorsqu'il y a une communication avec les réseaux sociaux qui est pas maîtrisée, ça part un petit peu dans tous les sens. Et j'ai entendu beaucoup de choses. Et quand je le vis de l'intérieur aujourd'hui, depuis une dizaine de jours, j'ai découvert des choses qui n'ont pas été bien exprimé ou interprété. Donc,
1: ce qui veut dire aussi que quand on parle de reprise d'une maison, Christophe Sevin, c'est aussi un des mots-clés, quand je vous entends, c'est aussi la modernisation, à tous les niveaux sans doute, y compris dans la communication, sur la manière de s'adresser aux clients, via les réseaux sociaux, via d'autres plateformes.
2: Alors, effectivement, je parlais de modernisation, mais je parlais d'esprit un peu contemporain, puisque il faut... Une marque, et Baillardrand est une marque, et une des raisons pour laquelle on s'est intéressé à Baillardrand, c'était qu'on se posait la question, est-ce que le Canet c'est Baillardrand ou est-ce que Baillardrand c'est le Canet? Et je pense que dans les 40 dernières années, Baillardrand a été le Canet dans la région bordelaise. On se souvient tous, et une des raisons pour laquelle j'ai repris aussi, c'est que quand j'étais jeune en vacances, et que je venais sur le bassin toute mon adolescence, mon grand-père, quand il m'achetait, il me faisait goûter un canet de Baillardrand.
1: Ouais, donc c'est ça, c'est vraiment l'institution et la marque. C'est ça qui est génial.
2: C'est la force de la marque, c'est-à-dire qu'on a un souvenir dans toutes les mémoires bordelais, c'est Baillardrand. Et beaucoup de personnes que je revois dans les boutiques, puisque j'ai tourné dans les boutiques, les clients me disent: mais monsieur, ça va redevenir comme avant. Les recettes ont changé, les cils et ça. Mais en fait, les recettes n'ont pas changé, n'ont pas évolué dernièrement. C'est juste la mémoire des gens et la communication qui a été faite qui ont eu ça en tête. Et donc, pour répondre à votre question, la communication sera importante. On fera aussi une communication où on permettra aux gens de découvrir la maison Baillardrand. C'est un peu... On n'en est pas dans de la haute couture, mais dans une institution et dans un produit aussi iconique, il faut être transparent et on sera transparent.
1: Et si à la limite, c'est pas de la haute couture, ça sera du sur-mesure. Mais ma dernière question, Christophe Sevin, c'est que dans un monde où, vous l'avez très bien décrit tout à l'heure, il y a eu des changements de consommation, est-ce qu'on a encore une marque comme Baillardrand qui peut exister dans le sens où c'est une marque qui va raconter une histoire, qui va raconter un produit, qui, j'imagine aussi, se paye un produit comme ça? Est-ce que c'est le bon contexte et est-ce qu'aujourd'hui, c'est la bonne période pour relancer une marque, une histoire, une volonté, un savoir-faire, un certain prix aussi?
2: Écoutez, il y a deux. La première, moi, je vous repose une question. Est-ce qu'aujourd'hui, le Canet va disparaître? Non, ah ben aujourd'hui
1: pas.
2: Le cannelé fait
1: pas.
2: Le cannelé, c'est une pâte qui fait. La cannelle fait partie de la gastronomie française. C'est un produit qui est iconique, donc il ne va pas disparaître. Donc la marque Barrière-Dran aujourd'hui doit reprendre sa place comme d'autres marques qui existent, hein, mais elle a besoin aujourd'hui de se repositionner et elle a besoin de remettre l'église au milieu du village, comme on dit, pour sa gamme de produits.
1: Donc se réinventer et ensuite, pour en réalité beaucoup mieux exister.
2: Besoin, voilà. Et aujourd'hui, on parlait des marques tout à l'heure, il y a une émergence qui est folle de marques dans tous les domaines. Mais les clients, quand on est dans une période un petit peu instable comme on l'est aujourd'hui, beaucoup ont besoin que des marques iconiques se réinventent.
1: Et soit en réalité de véritables repères. Merci beaucoup Christophe Sevin d'avoir été avec nous, entrepreneur girondin et repreneur donc des cannelés Baillardran aux côtés du groupe Brix. Félicitations donc pour cette belle aventure. Et ici à Sud Radio, autant vous dire qu'on va se renseigner assez rapidement sur la qualité de ces cannelés. Là, je peux vous dire qu'il va avoir du reportage, il va avoir de l'enquête, il va même avoir de l'investigation, ça je vous le dis. 10h28 sur Sud Radio, dans un instant, les débatteurs qui rentrent en studio. Et vous, amis auditeurs, au 0826-300-300, avec ce premier fait du jour, ce premier débat, la France doit-elle se réconcilier avec les pesticides alors que la loi d'urgence agricole a été votée, on va dire, en grand danger, sur un fil, hier à l'Assemblée nationale. Les agriculteurs, vous avez pu les entendre, ils sont pas non plus entièrement convaincus, mais ce texte va dans le bon sens. Mais quand on voit de tout ce dont on se prive, notamment sur les produits phytosanitaires, quand on voit les normes, quand on voit les délais, quand on voit en réalité chaque sauge est un débat, notamment sur l'agriculture, notamment pour nos agriculteurs, sur cette question-là des pesticides, est-ce que la France ne doit pas renouer avec, est-ce qu'elle ne doit pas se réconcilier avec, notamment pour empêcher que nos voisins les utilisent et pas nous, et pour donner un peu de puissance à nos agriculteurs. 0826-300-300. Tout de suite.
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1: Les débats de l'été qui commencent sur Sud Radio, 0826-300-300, vous voulez vous inviter à la conversation autour de la table, vous nous passez un coup de fil, c'est l'ami Manu qui vous attend au standard, vous avez également le site sudradio.fr, l'application et les réseaux sociaux. De quoi on va parler? D'un rapport, tiens, de la Cour des comptes qui s'interroge et qui se pose des questions sur la déontologie, notamment quand les policiers et les gendarmes se font contrôler. Je vous la fais courte, ils estiment qu'il n'y a pas suffisamment de transparence, ils voudraient même, ou en tout cas ils réfléchissent, mais ils en parlent dans le rapport, proposer d'accueillir des observateurs extérieurs dans les conseils de discipline qui concernent les forces de l'ordre et même de généraliser l'utilisation des caméras piétons aussi par les, pour les policiers et les gendarmes. Mais attendez, je comprends pas. Qu'est-ce que ça veut dire qu'on ne peut plus faire confiance à nos forces de l'ordre? 0826-300-300. Les réseaux sociaux aussi, avec une discussion qui va avoir lieu à l'Assemblée nationale tout à l'heure. Interdiction au moins de 15 ans. Un accord a été trouvé, je vous passe le jargon, mais en CMP, commission mixte paritaire. Ça voudrait dire donc que le vote devrait se faire sans trop de difficultés dans les prochaines heures. Mais est-ce que c'est vraiment la bonne solution pour protéger nos jeunes? Est-ce que c'est vraiment les réseaux sociaux le problème? Est-ce que c'est pas plus facile d'interdire que de se poser les vraies questions sur le contrôle de plateformes qui ne sont pas européennes ni françaises d'ailleurs, sur le fait que dès qu'on déclenche une interdiction en France, derrière on sait aussi ce que ça peut provoquer comme tentation. Est-ce qu'on va pas limite voir maintenant des réseaux sociaux parallèles s'installer? C'est la question qu'on va se poser au 0826-300-300. Mais alors qu'il est 10h34, notre premier fait du jour concerne ce qui s'est passé hier à l'Assemblée nationale.
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1: Et hier, à l'Assemblée nationale, on en a parlé tout à l'heure avec le président de la coordination rurale, Patrick Legras, qui était avec nous. C'est cette fameuse loi d'urgence agricole qui, après plusieurs allers-retours, après des mois de discussion, notamment parmi les 70 propositions et dispositions très concrètes pour les agriculteurs, la taille des bâtiments, le stockage de l'eau, il y a la fameuse réintroduction de produits phytosanitaires, de pesticides notamment, la fameuse acétamipride, mais de manière extrêmement cadrée. Ça ne concernera que 300 exploitations, le tout, bien sûr, dans le respect de toutes les règles sanitaires et de tout ce que les agences qui ont un pouvoir sur ça imposent, bien évidemment. Mais la question qu'on se pose ce matin, c'est que partout en Europe, on les utilise, les pesticides. La France essaie juste d'être le plus vertueux, du vertueux des pays. Est-ce que la France doit se réconcilier avec les pesticides? On en parle avec vous au 0826-300-300 et avec autour de la table Mathias Leboeuf. Bonjour.
2: Bonjour Maxime.
1: Journaliste, philosophe et auteur du Petit Traité de la lenteur à l'usage des gens pressés. C'est aux éditions Guy Trenadiel. Julien Aubert, président de l'Institut Valmy et vice-président de LR. Bonjour.
3: Bonjour.
1: Noémie Alioua, qui débarque dans ce studio, journaliste et essayiste, auteur de La Terreur jusque sous nos draps. Je vous vois arriver, ma chère Noémie, pile à temps, normalement, pour que vous puissiez dire bonjour dans le micro. Et Julia Courvoisier,
4: bonjour,
1: avocate au Barreau de Paris. Bonjour.
4: Bonjour Maxime.
1: Merci d'être là et merci de participer à ces discussions qui vont commencer, on va dire, immédiatement avec cette loi. Est-ce que la France doit, oui ou non, se réconcilier avec les pesticides? Me tourne vers vous, Julien Aubert.
3: Elle doit surtout se réconcilier avec la science. À un moment donné, c'est pas une opinion politique. Il y a, parce qu'il y a un sujet scientifique. La première question donc qu'on doit se poser, c'est est-ce que c'est dangereux ou pas pour la santé? Évidemment que un pesticide c'est dangereux pour la santé. Donc la question est si on doit l'utiliser, dans quelles conditions on fait en sorte que ça ne soit pas dangereux pour la santé. Je prends un exemple. Dans ma circonscription, j'avais la cerise et on avait un produit qui était le diméthoate, qui a été depuis interdit, malheureusement. Et ce produit, en fait, on interdisait de l'utiliser 21 jours avant la cueillette, ce qui fait que lorsque on cueillait les cerises, il n'y avait plus de diméthoate sur les cerises. Donc c'est la conciliation, je dirais, de la science et puis
1: certaines formes de bon sens aussi.
3: Oui, de l'économie. Après... je dirais, on confie à l'ANSES le soin d'autoriser, donc sur des bases scientifiques. Donc ça veut dire qu'on fait confiance à cette autorité qu'on a créée spécifiquement pour ça. Voilà. Et puis, il faut pas prendre également nos voisins pour des gens stupides. C'est que si eux l'autorisent, c'est qu'a priori, ils pensent aussi qu'il n'y a pas de danger pour la santé, à condition évidemment de l'encadrer. Et sans tomber dans l'idéologie.
1: Mathias Leboeuf, sans tomber dans l'idéologie, mais est-ce que la France doit se réconcilier, comme vient de le dire très bien Julien Aubert, en expliquant un certain nombre de choses? Factuellement, on essaye d'être plus vertueux que vertueux, et on mine des exploitations, on mine des agriculteurs, et on mine une compétitivité. La preuve, d'ailleurs, la balance commerciale de la France dans l'agriculture est passée, on va dire, sous la barre de la stabilité il y a quelque temps, et c'est une première depuis, je me demande, depuis que ce calcul existe. Mathias Leboeuf.
2: Moi, je suis assez d'accord avec ce que vient de dire Julien Aubert. Effectivement, je pense que déjà, faut pas faire d'idéologie. Ça, c'est la première chose.
1: Enfin, on a vu que ça pendant ce débat, si on est honnête.
2: Oui, mais le débat peut être idéologique, effectivement, parce qu'il implique... En fait, ça dépend de ce qu'on appelle idéologie, mais il implique plusieurs types d'agriculture et derrière cette question des pesticides, c'est quelle agriculture on veut. Est-ce qu'on veut notamment une agriculture intensive, une agriculture à l'espagnol? Est-ce qu'on cherche à avoir une agriculture la plus bio possible et la plus vertueuse?
1: Ça peut être déjà juste une agriculture qui fasse vivre nos agriculteurs, précisément, ce serait pas mal déjà.
2: Oui, mais c'est bien que l'agriculture fasse vivre les agriculteurs, bien évidemment, qu'elle fasse manger les Français, mais il faut pas qu'elle fasse vivre les médecins non plus. C'est-à-dire que vous avez un nombre de pathologies qui sont en croissance aussi. Alors, depuis 15-20 ans, on fait très attention, mais parce qu'on a utilisé pendant des années, notamment les années 70, 80, 90, on a utilisé des produits dont des pesticides qui étaient nocifs pour l'homme et au passage nocifs pour les sols et nocifs pour la biodiversité, les abeilles, les oiseaux, tout un tas de les rongeurs dont on a besoin également ont pâti d'un certain nombre de produits.
1: Noémie Alioua.
4: Il y a raison de dire qu'il ne faut pas faire d'idéologie, mais il y a malgré tout toujours des lobbies qui s'affrontent dans ce genre d'affaires, à savoir, et vous venez d'en parler brièvement, c'est-à-dire les lobbies écologiques, écologistes, des partis politiques qui font de l'idéologie, et vous avez en face des agriculteurs qui, eux, rappelons-le, sont des véritables écologistes, parce que ce sont eux, d'abord, qui pratiquent la matière, qui vivent par le sol, pour le sol, qui font fructifier la terre, et qui nous permettent aussi de pouvoir fonctionner, de pouvoir vivre. Et je crois effectivement que dans ce débat, au fond, nous ne sommes pas scientifiques, et il est très difficile de rentrer dans les détails de cette loi, et je crois que faire preuve, parfois, d'une forme de modestie, c'est aussi essayer d'accéder à une forme de vérité. Donc, il ne s'agit pas d'entrer dans les débats spécifiques parce qu'il y a des débats entre scientifiques, entre eux, mais je pense en tout cas qu'il est important d'appuyer sur l'intérêt des agriculteurs, de dire qu'une écologie sans agriculteurs,
1: tout le monde.
4: Une écologie sans agriculteurs est une écologie qui est déconnectée des réalités matérielles et pratiques de la terre. On ne peut pas faire ces débats sans entendre les agriculteurs.
3: Il y a aussi un lobby industriel. Totalement naïf, c'est qu'il y a aussi des intérêts industriels derrière.
1: Maître Julia Courvoisier.
5: Oui, effectivement, moi, j'ai vu un petit peu ces débats-là d'un point de vue extérieur, parce que je suis pas du tout spécialiste de la question. Je vois d'un côté l'intérêt des agriculteurs qui doivent pouvoir produire et vivre de leur récolte, et puis effectivement nourrir les Français. Et d'un autre côté, les problèmes sanitaires que ça pose depuis des années. Moi, ce qui m'importe en tant qu'avocate, c'est quel est l'encadrement juridique qui va être apporté, et potentiellement quelles seront les sanctions, notamment pénales, qui seront envisagées, qui seront apportées à des agriculteurs qui ne respecteront pas le cadre juridique qui sera notamment posé par l'ANSES. Est-ce que, très clairement, on va pour un jour, pour quelques grammes, quelques milligrammes, attraire des agriculteurs devant les tribunaux correctionnels pour envisager un certain nombre de sanctions?
3: Vous savez, les agriculteurs... Il faut pas les considérer que ils sont des humains différents de nous. Ils ont pas envie de s'empoisonner. D'abord, ils sont les premiers à risquer, entre guillemets, lorsqu'on utilise ces produits, on les respire, ça peut contaminer. Souvent, ils vivent sur place. Donc, évidemment, qu'il y a toujours des contrôles ou des sanctions. Moi, j'ai connu des agriculteurs qui s'étaient suicidés suite à des contrôles parce qu'il y a une incompréhension fondamentale. On peut faire des erreurs.
1: Il y a une pression aussi qui suffit d'être avec des agriculteurs pour dire que si les policiers ont un peu plus de mal à gérer la rave party qui peut s'installer sur le champ d'à côté, en revanche, quand il s'agit de mesurer la haie, après il y a le fameux office des forêts aussi qui pose un problème qui a toujours été un débat, qui contrôle excessivement les agriculteurs. Ça peut entraîner sur ce type de dérive totalement.
3: Voilà, c'est pour ça que il faut évidemment un contrôle. Après, un contrôle, ça peut être un contrôle administratif sans aller, je dirais, sur du pénal. C'est-à-dire que c'est d'abord des sanctions, des amendes, mais il faut faire attention parce qu'on est quand même sur une matière sensible avec des gens qui sont fragilisés, qui sont aussi victimes parfois de lobbyistes, de militants
1: et d'associations, parce que en réalité ce débat qu'on a pu avoir là sur les dernières semaines, c'est le débat qu'on a eu l'été dernier avec la fameuse loi Duplomb, avec
3: loi Duplomb 2. Hein.
1: Bah mais c'est exactement ça. Mais donc à quel point ça le débat, en plus même démocratiquement, ça pose peut-être un problème parce que le débat a été faussé avec justement des associations, avec des militants et donc en plus on ne délivre pas, si vous voulez, un débat sain démocratiquement. Mathias Lebas, je voyais réagir.
2: Oui, je voulais réagir en particulier à ce que disait Noémie sur l'espèce d'équation, les agriculteurs sont naturellement écologistes. Non.
1: Ah,
2: les,
1: si.
2: Bah non.
1: Bah, si.
2: Bah non, non, non, non.
1: Bah, si, mais c'est-à-dire si on peut prendre la majorité.
2: Si je peux me permettre de dire, la pollution des nappes phréatiques par l'agriculture, ça a été un cas. L'appauvrissement des sols, c'est aussi un cas. Les cultures intensives, et je parle des cultures, mais il y a les élevages intensifs de poulets, c'est pas écologique. Donc, il y a aussi, il y a une pression économique, parfois très forte, qui peut faire en sorte que l'écologie passe au second plan et qu'on se dit bah ouais, effectivement il y a des impératifs de production qui font que l'écologie ça passera après. L'écologie c'est chiant,
5: ces discours sont intéressants parce que ça pave le pavé au fond à l'importation, parce que c'est ça qui se passe, c'est-à-dire qu'on tue nos agriculteurs au sens propre, puisque je vous rappelle qu'il y en a un sur deux qui se suicide de ces conditions de travail qui sont insupportables, un agriculteur sur deux se suicide en France, rappelons ces chiffres, et donc on a de toute façon une profession qui est en train de mourir, et qu'est-ce qu'on a en retour? Et ben voilà, nous importons, c'est-à-dire que nous allons importer des tomates d'Espagne, par exemple, nous allons importer d'autres pays et nous allons remplir les poches d'agriculteurs étrangers. Pardonnez-moi d'être un petit peu souverainiste sur cette question la souveraineté alimentaire. Souvenez-vous, pendant le Covid, nous n'avions pas nos propres Doliprane. Si nous pouvons avoir nos tomates, sauver nos agriculteurs,
2: votre ambition,
5: et trouver
2: c'est de faire de l'agriculture française l'équivalent de l'agriculture
5: espagnole. En tout cas, de protéger ceux qui existent encore, qui continuent, malgré la difficulté du métier, qui travaillent dur, les protéger, je crois que c'est une priorité.
3: Corriger comme ça, il n'y a pas un agriculteur sur deux qui suicide, Dieu merci, c'est un agriculteur tous les deux jours qui se suicide.
5: Oui, tous les deux jours.
3: Ça fait moins d'agriculteurs suicidés.
5: C'est quand même un chiffre. Je trouve que c'est un chiffre qui est très élevé, c'est l'une des professions où il y a le plus de suicides en France.
3: Oui, mais les agriculteurs, après, sont, je dirais, utilisent les produits qu'on leur a donnés. Il y a la pression économique. À un moment donné, il y a eu une forme de productivisme, d'industrialisation des process, des pollutions qui ont été faites parce qu'on a, je dirais, on a balancé des choses dont on connaissait pas forcément les conséquences. La génération actuelle est beaucoup plus familière avec ça. Ça n'empêche pas qu'il peut y avoir des gens, comme partout dans toutes les professions, qui vont tricher ou qui vont s'en foutre. Mais l'immense majorité aujourd'hui des agriculteurs, à mon avis, est consciente des enjeux environnementaux.
1: Est-ce que la France doit se réconcilier notamment avec ses pesticides? C'est une question un peu provocante, mais vous avez bien vu là où ça nous mène. C'est qu'en réalité, si nous on les utilise pas, c'est nos voisins qui les utilisent. Et vous parliez, Mathias, à l'instant de l'élevage intensif, mais qu'est-ce qu'on préfère? Est-ce qu'on préfère en faire avec une petite intensité sur nos sols, ou est-ce qu'on préfère laisser faire les autres de manière totalement démesurée, et ensuite, d'une certaine manière, laisser mourir à petit feu nos agriculteurs, parce qu'on importe à droite et à gauche?
3: Après, si nos voisins autorisaient un produit dangereux pour la santé, je serais contre, si vous voulez, l'utiliser sur le territoire national.
5: Vous avez vu avec le Mercosur qu'au fond, importer les viandes bovines du Brésil qui sont nourries à n'importe quoi sans aucun problème.
1: Ça amène ce type de débat. Doit-on se réconcilier avec les pesticides suite à la loi d'urgence agricole qui a été votée il y a quelques heures à l'Assemblée nationale? 0826 300 300. Oula, vous êtes nombreux à réagir. Il y a également le site sudradio.fr, les réseaux sociaux ainsi que l'application. On poursuit ce débat, à tout de suite sur Sud Radio.
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1: Suite des échanges et suite de la conversation qui est toujours plus intéressante quand les micros sont coupés, vient dire à l'instant Julien Aubert, qu'est-ce qu'il s'est dit, mais tellement de choses, amis auditeurs, tellement de choses, si vous saviez. 0826-300-300, on se pose cette question, la France doit-elle se réconcilier avec les pesticides? Parce que, non pas, évidemment, personne n'a envie d'en boire en hectolitre tous les matins, c'est pas le sujet, mais quand on voit en réalité ce que font nos voisins et que tout ce qu'on empêche de faire nos agriculteurs, c'est ça la conversation, et c'était la discussion qui nous animait, parce que quand on voit les produits qu'on est capable d'importer, quand on voit ce qu'on est capable d'interdire à nos agriculteurs, en réalité, c'est ce qu'on retrouve dans nos marchés, dans nos rayons de supermarché, et qui viennent du Maroc, de l'Espagne, de l'Italie.
2: Et les pesticides, vous n'avez pas besoin d'en boire un hectolitre pour être mal. Hein. Il suffit qu'un produit nocif soit épandé sur des cultures pour que ça soit nocif si le produit est mauvais. Quoi.
1: Mmh. Julia Courvoisier, par rapport à la conversation qu'on avait sur produire chez nous, est-ce qu'il faut assouplir certaines règles, etc.
3: Oui, moi j'ai un petit peu le même avis que celui que j'ai, vous voyez, pour les électeurs qui votent pour des gens qui sont condamnés. Il y a un principe en droit européen, c'est la libre circulation des marchandises. L'important, c'est que pour le consommateur, c'est lui qui a le dernier mot en réalité.
1: Toujours.
3: Si il ne veut pas acheter des noisettes ou des cerises, comme vous parliez tout à l'heure, qui sont fabriquées avec des pesticides, libre à lui. Moi, je vois un problème un petit peu plus large, c'est-à-dire qu'au bout d'un moment, peut-être qu'aussi, et ça c'est une réflexion bien loin de mon métier d'avocat, mais je la pousse quand même, qu'est-ce qu'on a mangé des tomates au mois de décembre, je veux dire qu'elles viennent de France, d'Espagne ou de je ne sais trop où, à un moment donné, on a aujourd'hui une éducation où c'est normal de manger des tomates toute l'année, c'est normal de manger des fraises à Noël, on mange des clémentines, il y en avait encore
1: la
3: au
1: fameuse
3: Carrefour.
1: Saisonnalité des produits.
3: Voilà. Alors j'ai envie de vous dire, moi je trouve que ce débat reste un petit peu large.
4: Il y a quand même une contradiction fondamentale entre le fait de vouloir produire dans les conditions sociales et économiques de notre pays, et donc être souverain, vouloir le libre-échange, ce qui suppose de pouvoir importer des produits traités différemment, avec des règles différentes, ou économiquement ou socialement, et puis ensuite avoir des règles écologiques très protectrices. Et en fait, cette contradiction, à mon avis, il y a un triangle d'impossibilité. C'est-à-dire qu'on peut avoir deux des pointes du triangle, mais les trois, c'est très compliqué, sauf à Fadir, dangereusement l'un des points. Bon, à titre personnel, je considère que la priorité c'est d'abord de produire parce qu'on doit d'abord nourrir sa population et de le faire à des bonnes conditions. Et effectivement, sur les questions du libre-échange, mais on a été mal éduqués et comme il y a une paupérisation de notre pays, il y a 95% des gens a été, c'est pas tant d'ailleurs la liberté, ça va être le prix. Voilà. Et donc, si les tomates en décembre sont moins chères que les produits de saison produits territorialement, les gens choisiront, arbitreront évidemment.
5: Oui, je vais vous raconter une petite anecdote qui rejoint le.
1: On adore les anecdotes de Noémie. Voilà, c'est vraiment un point clé dans l'émission toujours.
5: C'est l'un de mes nombreux reportages que j'ai accompli avec les agriculteurs cette dernière année, et notamment je les ai accompagnés à Bruxelles parce qu'ils ont organisé au moment du Mercosur beaucoup de manifestations, vous savez, et notamment devant le Parlement européen. Et je me souviens de ces agriculteurs qui venaient de toute l'Europe. D'ailleurs, c'était incroyable. Vous aviez des Polonais, vous aviez vraiment des Espagnols, évidemment, des Allemands. Chacun qui prenait la parole, en plus chacun disant Ursula von der Leyen avec son propre accent, c'était assez comique. Et Mercosur, enfin, ça faisait extrêmement rire parce qu'ils avaient chacun leur accent pour parler du Mercosur. Ils sont tous passés, il y avait une petite estrade, etc., pour combattre le Mercosur. Et c'était des hommes qui racontaient leur quotidien, à quel point ils se battaient pour leur métier, à quel point c'était des idéalistes, à quel point ils avaient conscience de faire fructifier la terre et ils le faisaient de toute leur force et qui trouvaient ça d'une injustice absolument insupportable de voir la possibilité d'importer de la viande bovine des pays d'Amérique du Sud et notamment du Brésil qui dans des conditions qui auraient été alimentées dans des conditions tout à fait différentes dans des règles beaucoup plus larges que celles qui leur sont appliquées à eux.
1: Et vous évoquez les agriculteurs, 0826-300-300, ils sont au bout du fil les agriculteurs. Bonjour Jean-Jacques.
6: Oui, bonjour l'équipe sur radio, j'espère que vous allez bien.
1: Bonjour Jean-Jacques. Ben oui, et vous Jean-Jacques, c'est quoi cette forme épatante là?
6: Comment?
1: C'est quoi cette forme épatante? Vous avez pris de l'acétamipride au petit déjeuner, c'est quoi?
6: Moi, là je vous appelle au bout d'un champ de maïs, parce qu'on fait des semences avec toute une équipe de jeunes. Et donc du coup, il ne faut pas oublier que les agriculteurs partagent dans nos territoires aussi le travail. Et donc du coup, ils permettent à plein de jeunes et des étudiants de se gagner 4 sous pour financer leurs études.
1: Et comment vous regardez le débat autour des pesticides et de la question qu'on se pose ce matin?
6: Déjà, vous savez, il y a des jeux de langage. Quand on commence à dire pesticides, c'est pour faire peur aux gens. Moi, j'appelle ça des produits phytosanitaires.
7: Ah oui.
6: Et donc, du coup,
7: je jouais sur les mots, mais c'est la même chose derrière, Jean-Jacques, entre nous.
6: Voilà. Oui, mais le problème, quand, par exemple, vous prenez des médicaments, un antibiotique est un pesticide parce qu'il tue la vie. Un antiviral est un pesticide parce qu'il tue la vie. Mmh. Et n'oubliez pas une chose, c'est que dans nos rivières, aujourd'hui, si on fait des analyses, vous allez voir les taux d'hormones sexuelles qu'il y a. D'ailleurs, les poissons, ils mutent. Et le Mayana. Parce que les stations d'épuration ne le filtrent pas. Et ça, personne n'en parle, parce que imaginez, si on dit demain, ah non, plus de pilules contraceptives pour nos filles. Mmh. Là, ça va, vous voyez un peu le côté sociétal, ça va exploser. Donc du coup, il faut faire attention quand on discute. Alors aujourd'hui, je dirais simplement une chose. Vous savez, vous avez les anti-tout, anti-irrigation, anti-produits phytosanitaires, mais aussi, ils sont anti-génie génétique.
7: Oui.
6: Si demain, nos chercheurs de l'INRA, et le problème, c'est que l'INRA est devenu l'INRA, et ça, c'est environnemental, écologie, tout ce que vous voulez, si ces gars-là, ils se bougent pas avec nos impôts à trouver des solutions avec le génie génétique, on ne pourra pas se passer de produits phytosanitaires. Mmh.
7: Donc vous dites, en réalité, moi je veux bien à la limite me passer de pesticides, mais il faut aussi que les solutions d'avenir, c'est-à-dire notamment quand on arrive à faire muter certaines plantes, les fameuses OGM, etc., soient acceptées aussi par une partie du débat.

0: Mais la Terre comptait 1,5 milliard d'habitants. Aujourd'hui, j'ai des petits-enfants. La Terre compte 8,5 milliards d'habitants. Il va falloir nourrir tout ce monde. C'est mon premier constat. Le second, c'est que tout ça, c'est devenu impossible. Parce que je n'accepte pas que l'on me dise que l'on veut mon bien en interdisant à Pierre ou à Paul de produire de telle manière et que dans le même temps, on laisse rentrer dans mon pays des choses qui ne veulent pas mon bien. Donc, c'est un débat qui est devenu totalement inaudible. Et l'électeur que je suis, quand c'est inaudible, il sanctionne. Voilà pourquoi l'écologie, aujourd'hui, a beaucoup droit de citer dans les médias, mais ne bénéficie pratiquement plus d'aucun bulletin dans les scrutins.
1: Mais ça c'est dit. Merci beaucoup Max de nous avoir passé un coup de fil au 0826 300 300. Mais que ce soit Jean-Jacques ou Max, ils insistent quand même sur deux points très importants, que ce soit sur la recherche qui est aussi refusée par les mêmes qui sont contre n'importe quel produit phytosanitaire. Et Max qui dit au bout d'un moment, on sera face à une réalité qui s'appelle la démographie. Et si on veut mourir tout le monde et pas dépendre des autres, va falloir commencer à réfléchir.
2: Déjà nourrissons les Français, parce que je veux dire, on a maintenant un certain nombre de productions qui se sont écroulées. Je rappelle pour les fraises qu'aujourd'hui les Allemands produisent plus de fraises que la France. Alors que quand même, je viens de la Provence qui était le verger de ce pays, ça fait un peu bizarre. Et puis ensuite, quand je disais se réconcilier avec la science, évidemment, parce qu'il y a des gens qui sont payés à pointer les problèmes, à organiser des impossibilités et qui ne veulent pas des solutions scientifiques. Parce qu'après ils vont nous dire bah oui mais vous comprenez, alors on a eu le débat sur les OGM, rappelez-vous, qu'on a interdit, voilà, moralité, nous mangeons des OGM mais nous n'en produisons pas.
1: C'est ça.
2: De la même manière qu'effectivement nous mangeons des produits importés qui sont traités avec ces mêmes pesticides, ou plus exactement les produits antiparasitaires à usage agricole, si on veut utiliser l'expression avant 1959. c'est là où il y a une espèce de schizophrénie française, c'est qu'on interdit des produits qu'on va quand même consommer, donc la protection du consommateur n'existe
1: Mathias
2: pas.
1: Le Boeuf et Noémie.
3: Oui, le témoignage de Jean-Jacques était intéressant parce qu'il dénonçait les anti-tout. Et parmi les anti-tout, il y a aussi les anti-écologistes. Pardonnez-moi, quand on parle d'écologie, je pense souvent à cette phrase de Jean-Yann, tout le monde veut sauver la planète, personne veut descendre les poubelles. C'est un peu ça l'écologie. Je crois vraiment que l'écologie, faut regarder. Noémie a fait un petit lapsus amusant, mais pour moi révélateur tout à l'heure, quand elle expliquait qu'elle avait accompagné les agriculteurs au Parlement, c'était au Parlement, c'est ça, européen, elle a dit, ils voulaient faire fructifier l'affaire au lieu de dire fructifier la terre. Et c'est intéressant ce lapsus. C'est la preuve que j'écoute. Mais il faut arriver à concilier les deux, à faire fructifier l'affaire, effectivement, parce qu'on a besoin d'une économie agricole forte, mais tout en faisant fructifier la terre, appauvrissant pas la terre.
1: Noémie.
4: Même s'il y a quand même, si vous voulez simplement fructifier l'affaire, bon bah vous êtes avocat dans un grand cabinet associé parisien et vous n'êtes pas agriculteur, parce que il y a quelque chose pour en avoir rencontré beaucoup.
1: Si on veut s'enrichir, c'est peut-être pas le domaine de notre spécialité.
5: 60% des avocats gagnent moins que le SMIC à Paris.
4: Ceux qui sont dans les cabinets.
5: C'est pour ça.
4: J'ai précisé les avocats associés dans les grands cabinets parisiens. Qui eux sont quand même bien au-dessus du SMIC.
2: La question des lobbies financiers derrière, parce que quand on parlait du Brésil, quand on parlait de la manière dont la Commission européenne a tordu ses propres règles, permettant ainsi aux gens du Mercosur de désigner un grand acteur de la viande brésilienne, quand on sait qu'elle a tordu ses propres règles pour faire rentrer les poulets ukrainiens. Il y a derrière ces sujets des sujets économiques majeurs et importants, et le problème c'est que nos agriculteurs, c'est un peu Astérix, ils sont petits, ils sont nombreux, mais ils sont petits par rapport à ces
1: mais la leçon d'Astérix, mon cher Julien, c'est qu'à la fin c'est quand même le petit Gaulois qui gagne, et on va espérer qu'à un moment ou un autre, pour l'agriculture on va miser sur une victoire d'Astérix.
2: On essaye de trouver la potion magique.
1: Mais je suis sûr que Panoramix n'est pas loin de votre siège, mon cher Julien. 0826 300 300, on poursuit cette conversation. On vient de parler de l'Assemblée nationale, c'était hier, mais aujourd'hui, il y a aussi un texte important sur les réseaux sociaux. Réseaux sociaux qui seraient interdits aux moins de 15 ans, c'est en tout cas l'accord qui va passer tout à l'heure devant nos députés. Est-ce que c'est la bonne solution pour protéger nos jeunes? Est-ce qu'on n'est pas du tout en train de passer à côté des vrais sujets? Est-ce que le vrai sujet, c'est pas qu'en réalité, ce sont des plateformes chinoises, des plateformes américaines? Est-ce que le vrai sujet, c'est qu'on n'arrive pas à contrôler, à sensibiliser suffisamment les jeunes? Est-ce que le vrai sujet, je sais pas, c'est que ça, en réalité, c'est la facilité? Parce que qu'est-ce qu'on fait en France à part interdire? Grande question qui devrait intéresser.

0: Le philosophe Mathias Leboeuf autour de la table, qui est aujourd'hui présent en compagnie de Julien Aubert, Noémie Alioua, Julia Courvoisé. 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
1: On croise le fer, on débat, on échange, amis auditeurs, 0826-300-300. On est en train de s'interroger, on va s'interroger d'abord d'ici une petite demi-heure, s'interroger sur un rapport de la Cour des comptes qui a été publié il y a quelques heures et qui nous explique qu'en réalité, il faut un peu plus de transparence quand les policiers et les gendarmes se font contrôler. Ils estiment qu'il y a un petit problème de déontologie, au point d'ailleurs que certains magistrats de la Cour des comptes proposent d'accueillir des, je cite, observateurs extérieurs dans les conseils de discipline et de généraliser l'utilisation des caméras piétons par les forces de l'ordre. Mais je comprends pas, ça veut dire donc qu'on ne peut plus faire confiance à la police. 0826-300-300 et même à nos forces de l'ordre, puisque là, ça concerne les policiers et les gendarmes. Mais d'abord, on va s'interroger avec autour de la table Mathias Leboeuf, Julien Aubert, Noémie Alioua et Julia Courvoisé sur une première en Europe qui pourrait être signée, qui pourrait être made in France. C'est l'interdiction pour les réseaux sociaux par la France. Le vote va avoir lieu dans quelques heures à l'Assemblée nationale. Est-ce la bonne solution pour protéger nos jeunes? 0826-300-300.
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1: La proposition de loi sera donc soumise au vote du Sénat dans l'après-midi, puis à l'Assemblée en fin de journée, étape donc qui devrait passer sans surprise, dans le sens où il y a déjà eu un vote qui a été réalisé hier en CMP, commission mixte paritaire pour le jargon. On serait le premier pays à le faire et on sait que c'est une volonté en tout cas politique chez Emmanuel Macron, mais est-ce la bonne solution pour protéger nos jeunes? Je vous regarde autour de la table en commençant par Noémie qui a déjà l'air totalement dépassée par ce qui est en train de se passer.
2: Oui, je vais vous dire, je pense que comme beaucoup de Français, je suis partagée sur cette question. Je pense que c'est une solution qui est importante pour les parents qui sont démissionnaires, mais l'idée de voir l'État s'immiscer dans la vie privée, dans la cellule familiale et décider à la place de parents, je trouve que c'est problématique. En fait, ça vient acter la démission des parents, le fait que les parents eux-mêmes qui sont quand même responsables en priori de leurs enfants puisqu'en plus ils sont mineurs, moins de 15 ans, ces parents-là devraient être aussi en mesure de pouvoir faire en sorte de protéger leurs enfants et d'imposer un cadre, des limites dans l'utilisation des réseaux sociaux. Or, que vient dire cette loi? Elle vient dire, au fond, les parents ne sont pas capables eux-mêmes de protéger leurs enfants, donc nous allons, nous, fonctionnaires de l'État, nous allons mettre des limites. Voilà, donc effectivement, dans un monde idéal, ce serait aux parents de prendre ses responsabilités, mais comme nous ne sommes pas dans un monde idéal, eh bien, je comprends que l'État soit là pour protéger les enfants.
1: Maître Julia Courvoisier, comment vous regardez cette question?
3: Alors, moi, je suis aussi un peu partagée. D'abord, il y a un constat assez clair sur les réseaux sociaux et les mineurs. Un, les réseaux sociaux aggravent l'état psychiatrique dégradé des mineurs, ça les études le disent. Deux, les réseaux sociaux, et ça c'est mon point de vue d'avocate, sont aussi un vecteur d'infraction. Trafic de stupéfiants, violence, harcèlement, prostitution des mineurs. Hein. Il y a une explosion de la prostitution des mineurs, on le sait, les chiffres sont clairs. Donc, il faut légiférer concernant les réseaux sociaux. Et je partage aussi votre avis, Noémie, parce que il me semble que le premier responsable de ce que fait un mineur, c'est le parent. Et je tiens à dire qu'aujourd'hui, les réseaux sociaux sont interdits aux moins de 13 ans, sur le principe, quand vous voulez vous inscrire sur Instagram,
1: sur le
3: notamment.
1: Principe uniquement,
3: oui. Sur le principe. Et il y a plein de jeunes de moins de 13 ans, notamment des jeunes filles qui sont, j'ai envie de dire, chinées, permettez-moi l'expression, par des proxénètes pour se prostituer sur les réseaux sociaux, qui ont moins de 13 ans. Et il y a des parents qui le savent, qui partagent des vidéos. Donc, moi, je suis un petit peu, partagée d'un côté en me disant ces réseaux sociaux sont dangereux, et de l'autre, effectivement, est-ce que l'État doit s'immiscer dans l'intimité de la vie d'une famille entre un parent et des enfants pour interdire? Et puis, encore une fois, même réflexion, quelles vont être les sanctions? Quelles vont être les sanctions?
1: Ça, les sanctions, on aura certainement une idée quand tout à l'heure ça passera à l'Assemblée nationale. Et entre toute façon, les sanctions qu'on proposera et la manière dont on les appliquera, il y aura, j'imagine, un monde. Je vous voyais dodeliner, mon cher Julien Aubert.
4: Oh, je ne dodeline pas. Moi, je suis pour l'interdiction des mineurs de moins de 15 ans de l'accès aux réseaux sociaux. D'abord, je vais vous faire une confidence. En 1993, quand j'avais 15 ans, j'étais privé de réseaux sociaux. Ça n'existait pas. Et pourtant, je me suis développé tout à fait normalement, enfin à peu près normalement, parce que j'ai fini au Républicain, donc pour certains gauchistes, je ne suis pas développé de manière totalement équilibrée.
1: C'est révélateur de certains traumatismes.
4: Voilà, mais ce que je veux dire, c'est qu'on peut, je crois, si vous voulez, qu'on a fait une expérience grandeur nature, là encore, comme pour les pesticides dans les années 70, sans jamais s'interroger sur ce que ça a changé dans la société. Or, l'impact cognitif, l'impact démocratique, le fait de ne pas, d'avoir accès à ces réseaux sans avoir été formé préalablement, par la famille ou par l'école, l'esprit critique, la capacité à détecter les prédateurs. C'est pas forcément des parents démissionnaires, il y a des parents qui éduquent très bien leurs enfants, sauf qu'on peut pas mettre une mouche sur, c'est-à-dire que c'est blanc ou noir. Soit on confie un téléphone portable ou un écran à un enfant, et à un moment donné, bah peut-être qu'entre 1h et 2h du matin, pendant que vous dormez, il allumera, il tombera sur un prédateur. Donc, et il n'y a pas que d'ailleurs que la prédation sexuelle. Non. Parce que on met les enfants quelques heures à l'école, et ils passent le double du temps devant des écrans. Donc en réalité, il y a deux ministères de l'éducation nationale dans ce pays, dont un qui n'est pas régulé. Et donc, comme pour la cigarette, comme pour d'autres expériences sociales, je pense que, voilà, c'est pas grave si à 15 ans on découvre les réseaux sociaux, on est peut-être plus mature.
1: Donc,
4: on
1: autant peut l'interdire, comme ça on limite en plus les dégâts par derrière, c'est un peu ce que vous dites.
4: C'est-à-dire que oui, ça veut dire que, mais dans une perspective où effectivement on forme les gens en disant c'est pas anodin et on va t'apprendre à utiliser cet outil de la même manière qu'on apprend aux gens à utiliser une voiture.
1: Mathias Leboeuf.
5: Alors moi j'ai beau être de gauche, vous le savez, je suis un libertaire et je suis absolument contre cette proposition de loi pour plusieurs raisons. La première, c'est que je considère que l'interdiction doit être l'exception et pas la règle. Or en France, dès qu'on a un problème, on interdit. Donc on a l'impression que interdire supprime le problème, ce qui est faux. La deuxième chose, c'est que cette règle, cette loi risque d'être totalement inapplicable et donc inefficace. Bien évidemment, il y aura des contournements. On sait que chaque fois qu'il y a de la prohibition, que ce soit les cigarettes, l'alcool, les réseaux sociaux, la pornographie, vous pouvez interdire tout ce que vous voulez. On peut même penser que ça ne fera que renforcer les choses. Et puis, surtout, un truc de fond, c'est que cette interdiction des réseaux sociaux aux mineurs, c'est l'aveu total de la démission de l'État face aux réseaux. C'est-à-dire que c'est pas les réseaux sociaux qu'il faut interdire, c'est certaines publications, c'est les publications qui incitent à la haine, c'est les publications pornographiques, et ça, c'est très facile à réguler de façon algorithmique. On a cédé, on laisse libre champ aux réseaux, qu'ils soient chinois, qu'ils soient américains, et par contre, on va aller emmerder les jeunes gamins de 15 ans en leur interdisant les réseaux, c'est minable.
4: Il y a deux pétitions de principe qui sont des axiomes, en fait, de dire... il faut pas interdire. C'est un choix. Il y a des choses qui sont interdites.
5: Ça doit être l'exception, l'interdiction.
4: Oui, d'accord. Mais une société, lorsqu'on détecte quelque chose qui est dangereux, on l'interdit. Et c'est pas en soi mal. Le fait de dire parce qu'on l'interdit, ça va être contourné. Toute interdiction est contournée. Quand on a interdit la cigarette dans les lieux publics, je pensais à titre personnel que c'était... Pourtant, je ne suis pas fumeur. Je pensais que ce ne serait pas appliqué. Je pensais que c'est inapplicable. Je pensais que ça allait provoquer des levées de boucliers. C'est rentré dans les mœurs. Quand on a obligé la ceinture de sécurité dans les années 80, les gens conduisaient n'importe comment. Et finalement, tout le monde s'y est plié. Je me rappelle le confinement. Si un jour, on m'avait dit... qu'on obligerait des millions de Français à rester chez eux et à mettre un masque. Oui, non, mais ce que je veux dire, c'est que la peur de se dire je ne vais pas légiférer ou je ne vais pas décider ceci parce que les gens ne le respecteront pas si on fait ça.
5: Mais légiférons sur les propriétaires des réseaux.
4: Il n'y a pas que des propriétaires de réseaux. C'est pas que ça. Je veux dire, moi, lorsque je vois des enfants qui passent des heures à regarder des contenus débiles, c'est pas forcément l'éducation que je donne à mes gosses. Et en réalité, c'est pas forcément des prédateurs ou des réseaux. Il y a des contenus qui sont stupides. Les enfants ne lisent pas. D'ailleurs, la lecture s'effondre dans ce pays. Les gens ne réfléchissent pas. Et ils ont un temps d'attention maintenant de 3 secondes.
1: Julien Courvoisier.
3: Ce qu'il faut quand même savoir, c'est que dans notre droit français, les parents sont responsables des enfants mineurs. Républicains, vous le savez, vous le dites régulièrement. Il faut sanctionner les parents. Donc, la question, quand même, elle est là. C'est-à-dire que la priorité dans l'éducation d'un mineur, c'est qu'est-ce qu'en fait un parent et ce qu'on impose aux parents. Concrètement, c'est ça la question qu'il faut se poser. Concrètement, ça va se passer comment? Parce qu'en bout de chaîne, il y aura toujours la justice. Mais je veux dire, si on n'a pas une éducation aux réseaux sociaux avant, moi je vais vous le dire en tant qu'avocate. Aujourd'hui, vous trouvez des armes Browning, des pistolets Browning sur TikTok pour moins de 1000 euros à payer en espèces que vous allez chercher dans le nord de Paris. D'accord? Quand vous êtes un mineur, effectivement, le grand danger... Moi, je suis née en 1982, vous voyez, quand mes parents ils m'enfermaient chez moi le soir, j'étais en sécurité. Aujourd'hui, quand vous enfermez votre adolescent pour le sanctionner chez vous, s'il a son téléphone portable, il n'est plus en sécurité. Vous recevez sur TikTok et sur Snapchat de comptes qui n'ont pas de numéro de téléphone, vous recevez des propositions pour acheter de la drogue, notamment du PTC. Il y a eu un article récemment et un reportage sur le pet de ton crâne. Donc, c'est ça le problème. On va contrôler comment et on va sanctionner qui Et comment ?
1: Eh ben, c'est ces questions auxquelles on va essayer de répondre dans la suite de la conversation sur Sud Radio. Réseaux sociaux interdits aux moins de 15 ans, c'est visiblement ce qui va être voté là dans quelques heures à l'Assemblée nationale. Est-ce pour autant la bonne solution pour protéger nos jeunes ? Parce que vous venez de dire les réseaux sociaux, mais demain, ce sera peut-être uniquement par SMS. Qu'est-ce qu'un réseau social ? Est-ce qu'aujourd'hui, une messagerie est un réseau social ? Est-ce que WhatsApp demain sera considéré
3: Twitter
1: comme un réseau social ?
5: Oui,
1: eh ben, on se pose la question. Et forcément, la bonne solution pour protéger nos jeunes, 0826 300 300. À tout de suite sur Sud Radio.
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1: Zéro mise en votre liste, 300-300, la conversation se poursuit sur un sujet qui visiblement nous anime tous autour de la table, ce sont les réseaux sociaux qui devraient être interdits avant l'âge de 15 ans, là, dans les prochaines heures à l'Assemblée nationale. Mais est-ce que c'est vraiment la bonne solution pour protéger nos jeunes quand on voit en réalité le reste du danger qu'on peut avoir simplement sur un téléphone? Mathias Leboeuf, juste avant qu'on parte en pub, vous évoquiez le fait que dans ce cas-là, il faut interdire le téléphone. Mais c'est un peu ce qu'on fait déjà. On est déjà rentré dans cette dynamique-là parce qu'on l'a interdit au collège. On s'apprête à l'interdire au lycée. Je veux dire, c'est déjà entré dans les mœurs, presque, cette interdiction quasiment du téléphone portable.
2: Il y a une différence entre réguler et interdire. Que le téléphone soit interdit en salle de classe et qu'on régule et qu'on protège certains espaces, ça me paraît tout à fait normal. Bon, après interdire, encore une fois, moi je pense que c'est vraiment un syndrome vraiment français. Chaque fois qu'on a un problème, on interdit et je crois que ça ne résout rien. Et puis j'ajoute une chose, c'est que d'une certaine façon, c'est aussi discriminatoire pour un certain nombre de jeunes qui utilisent les réseaux sociaux de façon tout à fait modérée, tout à fait intelligente. Il y en a aussi. Il y a des tas de jeunes qui vont pas chercher de la drogue, qui vont pas chercher de la pornographie, qui vont pas chercher un certain nombre de choses et qui utilisent les réseaux sociaux de façon tout à fait normale, quoi.
3: Alors, je me permets, on n'a pas besoin de chercher de la pornographie sur les réseaux sociaux. Hein. La pornographie avec l'algorithme arrive très rapidement chez les jeunes. La vente d'armes aussi, la vente de stupéfiants aussi, et notamment les images violentes.
4: La pornographie, ça, c'est aussi vieux que le monde.
3: Aujourd'hui, il y a quand même des études sur l'impact de la pornographie et la vision de la pornographie chez les mineurs ultra-violente.
2: Sur Facebook, il n'y a pas de pornographie. Facebook, la pornographie est algorithmiquement interdite.
3: Non, mais c'est pas... Facebook n'est pas le même réseau social. Facebook n'est pas le même réseau social que Instagram ou TikTok, qui est très vidéo, par exemple. Facebook, excusez-moi,
2: c'est possible. On pourrait imaginer sur Instagram ou sur TikTok de bloquer ces contenus-là pour que...
4: Vous êtes optimiste. Vous avez raison. La politique doit essayer d'être moins impuissante qu'elle ne l'est aujourd'hui. Absolument, vous avez raison.
3: Je crois qu'il y a globalement un consensus sur l'idée que le téléphone portable est en train de ravager la santé mentale de nos enfants, notamment TikTok, même qui abrutit, disons-le, les gosses qui est en train de détruire leur capacité de concentration, etc., etc. Il y a un consensus sur l'idée qu'il faut faire quelque chose. La question, c'est de savoir est-ce que cette mesure-là, elle est applicable, c'est-à-dire que avec une justice qui est déjà complètement débordée, avec une police qui est déjà complètement débordée, comment est-ce que vous allez pouvoir ensuite faire en sorte que des policiers vont toquer à la porte dans les familles en disant vous, les parents, monsieur et madame, vous avez laissé votre enfant aller sur les réseaux sociaux, et c'est la question de l'applicabilité. Ce serait possible de mettre en place cette mesure. Est-ce que ça va être encore une mesure, une loi qui va finir par être s'auto-détruire parce qu'elle ne va
1: la
3: pas
1: La parole à la défense, applicable. Comme dirait l'autre maître.
3: Oui, parce que en bout de chaîne, il y a toujours la justice. De toute façon, la justice, elle intervient parfois trop longtemps après les faits, mais la justice intervient toujours. On va faire quoi? On va sanctionner les parents, on va prévoir quoi? Des amendes, des contraventions, pourquoi pas une infraction, un délit, des CRPC, donc on va venir alourdir les audiences. Les CRPC, c'est les reconnaissances de culpabilité, hein, vous négociez votre peine. Je veux dire, je suis désolée de le dire comme ça, mais est-ce que la justice aujourd'hui, elle a que ça à faire? Je veux dire, on est en plein...
5: Mais là, une interdiction, c'est pas forcément...
3: Mais une interdiction sans sanction, ça ne sert strictement à rien.
5: Quand vous avez, d'abord, vous avez tout ce qui est contravention, mais de manière générale, une interdiction, c'est au plan très symbolique, une forme d'intériorisation psychologique de la part de la population.
3: On est dans un pays où le principe est la liberté. Oui, donc on ne fait pas des interdictions psychologiques, c'est pas l'idée.
5: Il respecte la loi, il n'a pas forcément besoin du gendarme. Moi, il y a plein de choses que je fais. Je veux dire, je vis dans des coins où je ne vois 99% du temps pas de policiers, et pour autant, je respecte la loi.
3: Oui, mais vous respectez la loi parce qu'il y a des sanctions.
5: Non. Parce que je pense que la loi est bonne.
6: Mais non, on respecte la loi parce que il y a des sanctions et la loi interdit parce qu'elle sanctionne. C'est parce que vous violez une interdiction
5: et
6: vous.
5: Je passe au passage piéton et pas en traversant la rue parce que je pense que c'est intelligent et c'est plus.
6: Mais ça ne vous emmène pas au tribunal correctionnel.
5: Ce que je veux dire, c'est que tout ne procède pas de la peur du gendarme.
2: Je vais dire un peu le contraire de ce que j'ai dit tout à l'heure, c'est-à-dire que cette loi aura une utilité quand même, c'est que en cas de délit, voire de crime, impliquant des mineurs et des réseaux sociaux, ça sera une circonstance aggravante et effectivement, on pourra dire, bah oui, mais là, vous avez utilisé les réseaux sociaux et c'était interdit et donc on pourra rendre délictuel l'usage des réseaux dans ce cadre-là. Mais très concrètement, il y aura pas une police des réseaux sociaux qui va venir taper à votre porte en disant excusez-moi je rentre dans la chambre du petit pour savoir je l'ai pris en flag avec les réseaux sociaux.
1: Vous pourriez donner de bonnes idées, Mathias.
6: Moi je repense à cette interdiction sans sanction. Je pense qu'aujourd'hui il y a quand même un certain nombre de parents, c'est un débat d'actualité sur l'usage des réseaux sociaux, on en parle dans les écoles, on en parle dans les collèges. Je fais partie d'une association qui s'appelle Initia Droit et plusieurs fois par an j'interviens dans des écoles primaires pour faire un petit peu de l'apprentissage sur tout ce qui se passe sur les réseaux sociaux. Je vais vous dire quelque chose. J'interviens la plupart du temps dans des classes de CM2. Ils ont quasi tous un téléphone portable et quasi tous les réseaux sociaux.
2: En CM2.
1: Ouais, ça va pas.
6: Les parents le savent. L'interdiction sans sanction, elle fera rien. Pourquoi ? Parce que les parents, ils sont au courant de tout ça et ils pensent qu'ils gèrent. Ils ne comprennent pas effectivement la notion derrière de danger qu'il y a.
5: Le fait de dire c'est interdit va peut-être, d'abord, il y aura plus de transgression en fait d'acheter un téléphone portable à un enfant. On peut empêcher l'ouverture des lignes pour un adolescent, enfin quelqu'un de moins de 15 ans.
6: Je dirais, si on enfin, à 14 ans, on peut avoir ce qu'on appelle un téléphone de guerre.
5: Si on ne s'attaque pas frontalement au sujet, la situation va continuer à péricliter. Je ne dis pas que ça va forcément fonctionner, mais pour l'instant, tous les mythes disant on va interdire les plateformes, etc. Moi, je suis pour la carte numérique. C'est une carte d'identité numérique. Je pense qu'il faudrait finir avec l'anonymat sur Internet. Je pense que on devrait tous avoir, de la même manière qu'on a une carte d'identité, on a une carte d'identité numérique et on est capable d'authentifier les propos que vous pouvez tenir.
6: On n'est pas anonyme sur les réseaux sociaux.
5: Pardon ?
6: La justice, quand elle veut vous retrouver, elle vous retrouve sur les réseaux sociaux.
5: Elle vous retrouve, mais aujourd'hui, vous avez plein de gens qui profitent de cet anonymat pour faire des choses dégueulasses.
1: Du harcèlement, etc. 0826 300 300, réseaux sociaux interdits au moins de 15 ans, c'est ce qui devrait être voté là tout à l'heure à l'Assemblée nationale. Est-ce que c'est la bonne solution pour protéger nos jeunes? Je vais vous demander à vous, Loïc, qui nous avait passé un coup de fil. Bonjour Loïc.
7: Oui, bonjour.
1: Merci beaucoup d'être avec nous ce matin, Loïc. Est-ce que vous avez des enfants? Est-ce que vos enfants ont les réseaux sociaux?
7: Alors écoutez, moi mes deux derniers ont 16 et 17 ans et demi. Les enfants de ma compagne ont 15 et 11. Il faut être très clair, celui de 11 aujourd'hui n'a pas de téléphone. Donc déjà, ça c'est le premier point. Deuxième point, l'interdiction, je pense que c'est une bonne idée, même si, je vais être très franc avec vous, étant juriste de formation et de métier, je suis d'accord avec votre intervenante, une interdiction sans sanction, ça ne sert à rien. Et pour autant, il faut aussi faire gaffe au fait, on commence à interdire au moins de 15 ans, puis ça sera au moins de 18, et puis on interdira en fonction de ceci, en fonction de cela. C'est toujours le débat, quand on commence à interdire quelque chose, où est-ce qu'on commence, et surtout où est-ce qu'on s'arrête.
1: Ouais, mais Loïc, ça veut dire aussi que pour le reste de la petite tribu que vous avez décrite, par exemple ceux qui ont 15, 16, 17, comment ça s'est passé le rapport aux réseaux sociaux avec eux? Vous leur avez interdit, ils ont eu ça très tard, vous avez un œil dessus, il y a un contrôle parental?
7: Il y a un contrôle parental et je vais être très franc, moi je suis séparé, donc il y a un des deux téléphones sur celui de 17, c'est la mère qui gère. Moi j'ai géré pour mon petit dernier, entre guillemets, je n'ai commencé à déverrouiller un certain nombre de choses qu'aujourd'hui.
1: Oui, vous avez attendu la majorité quoi.
7: Il pouvait envoyer des SMS, il pouvait jouer avec les jeux qu'on trouve sur les téléphones portables, il pouvait appeler. Mais je n'ai que libéré les accès à Instagram, à TikTok, à ce genre de choses-là que très très récemment.
1: Bon, écoutez, merci de votre témoignage.
7: Il a 16 ans, voilà.
1: Merci beaucoup de votre témoignage, Loïc, au 0826-300-300. On verra le vote tout à l'heure et on aura certainement l'occasion ça d'en reparler. Puis on a lancé presque un débat philosophique. Est-ce que la sanction, enfin, ou est-ce que l'interdiction peut fonctionner sans sanction? Ce sera peut-être le prochain bac de philo.
5: En
1: tout cas, il est permis d'interdire, c'est sûr. 0826-300-300, notre dernier débat dans une poignée de secondes sur Sud Radio, un rapport de la Cour des comptes qui s'interroge en tout cas sur la déontologie dont feraient preuve les policiers et les gendarmes, notamment quand eux sont contrôlés. Ils proposent de mettre dans les, on va dire, dans les conseils qui jugent les policiers et les gendarmes des observateurs extérieurs et de généraliser l'utilisation des caméras piétons par les forces de l'ordre. Est-ce que ça veut dire qu'on ne peut plus faire confiance à nos policiers et nos gendarmes? 0826-300-300, à tout de suite.
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1: Dernière demi-heure de débat avec une équipe d'élite aujourd'hui. Mathias Lebeuf, Julien Aubert, Noémie Alioua, Julia Courvoisier. On a causé politique avec la réintroduction des pesticides. Est-ce qu'il fallait se réconcilier avec ces pesticides? On a causé de l'interdiction des réseaux sociaux. Bon, je constate qu'on avait dit que l'Assemblée nationale ici passait pour rien. Faut croire quand même qu'on a un peu de matière pour débattre, ce qui est toujours quelque chose de rassurant. Mais cette fois-ci, quand en France on n'a pas des débats à l'Assemblée nationale, on discute de rapports. Ben là, c'est un rapport qui a été publié par la Cour des comptes. Et c'est un rapport alors qui a mis du temps à sortir et à être publié et qui s'interroge sur la déontologie en réalité des policiers et des gendarmes quand c'est eux qui se font contrôler par leurs institutions. Ils trouvent, pour aller très vite, hein, que ça manque de transparence. Je cite, alors que le contrôle externe des polices est devenu la norme dans de nombreux pays comparables à la France, une telle évolution est aujourd'hui incontournable, avec une volonté donc d'apporter un tout petit peu de transparence, avec des observateurs extérieurs qui pourraient assister au conseil de discipline, et une volonté donc pour suivre absolument tout ce que font les policiers et les gendarmes, de généraliser l'utilisation des caméras piétons. Est-ce que cela veut dire qu'on ne peut plus faire confiance à nos forces de l'ordre? 0826 300 300. Maître, tiens, peut-on encore faire confiance à nos forces de l'ordre?
2: Alors, il me semble que 74 ou 76% des Français font confiance en leur police. Moi, je suis avocate, j'ai au quotidien des contacts professionnels avec des policiers, avec des gendarmes. Sur le principe, moi, je fais confiance à ma police. Je suis professionnelle, j'ai des dossiers qui sont très bien montés. Le problème, il n'est pas vraiment là, c'est les petites choses du quotidien. Les insultes, les dégradations, parfois les faux procès-verbaux, etc. Et effectivement... la police.
1: Le procès-verbal, c'est déjà autre chose.
2: Ah oui, mais je suis désolée de vous le dire, mais c'est très courant. C'est très courant un procès-verbal.
3: Vous gardez confiance en la police avec tout ce que vous venez de dire.
2: Mais alors, moi je garde confiance en la police parce que j'interviens dans des dossiers qui sont extrêmement bien montés professionnellement. On a une police en France qui est bien formée et qui monte des beaux dossiers. Après, là, cette question-là, elle est plutôt sur la petite sanction du quotidien. Effectivement, ouais. On a des policiers qui dépassent les bornes et il n'y a pas que dans la police. Il y a eu avant-hier un arrêt du Conseil d'État, si je ne m'abuse, sur les conditions de détention à Condé-sur-Sarthe. Je pense que la police est quand même une profession qui est très particulière. Je l'ai déjà dit, notamment sur mes réseaux sociaux, puisqu'on parle des réseaux sociaux. La police, elle a l'usage légitime de l'arme, elle constate des infractions, elle peut restreindre votre liberté, elle peut vous menotter. Donc, elle doit être extrêmement contrôlée. Voilà. Et je pense qu'effectivement, alors un manque de transparence, je ne sais pas, parce que quand on est dans les dossiers, nous, et qu'on saisit l'IGPN, par exemple, c'est pas tant la transparence, moi, je trouve, qui nous pose problème, c'est la rapidité. C'est-à-dire que ça traîne, pour avoir des informations, pour être auditionné, pour que ça donne lieu à quelque chose, c'est un petit peu long. Voilà. Mais je pense qu'effectivement, il faut en tout cas maintenir un contrôle accru sur cette profession, qui est une noble profession en laquelle les Français ont confiance, hein, mais qui effectivement est une profession qui sort un petit peu de l'ordinaire parce qu'elle a des pouvoirs extraordinaires.
1: Mathias Lebeuf, vous voyez tout d'un coup beaucoup plus sceptique dès l'introduction de l'avocat, dès le début de la plaidoirie finalement.
3: Il dodeline, exactement.
1: Mais Mathias dodeline énormément.
3: C'est ça. Je suis un dodelineur
1: professionnel.
4: Comment c'est qu'on s'endort quand on dodeline, hein?
3: Moi je trouve ce rapport de la Cour des comptes très intéressant parce que il pointe un certain nombre de choses et je l'ai trouvé, enfin pour le compte rendu que j'en ai lu, assez mesuré. Le rapport rappelle une chose, c'est que la police est le corps d'État le plus contrôlé. Et ça, c'est extrêmement important, et que globalement un nombre d'enquêtes très important est ouvert. Je crois qu'il y a 12 000 enquêtes par an qui sont ouvertes, et que sur ces 12 000 enquêtes, 10% arrivent à des sanctions. Donc effectivement...
1: Parce qu'il faut le dire aussi, les saisines sont de plus en plus nombreuses.
3: C'est bien que la police soit contrôlée. La police et la gendarmerie sont un pilier républicain et il faut que la police reste républicaine. Après, il y a des tas de petites choses qui passent sous les mailles du contrôle, et c'est ce qu'on pourrait appeler justement, c'est pour ça que c'était intéressant ce que vous étiez en train de dire, c'est les abus de pouvoir au quotidien. Les insultes, les petites gifles, les coups, les faux PV, et ça... Pardonnez-moi, mais il suffit d'avoir été serré par des flics dans la rue une ou deux fois pour savoir le tutoiement intempestif, le mets-toi contre un mur et je te pousse, et voilà. C'est ça, c'est tous les jours. tous les jours. Donc il y a ce problème là. Et en plus, on pourrait ajouter que suivant le profil que vous avez, vous êtes pas traité pareil. Mais bon, je reviendrai pas sur ce chose-là. Mmh. Après, ce qui me paraît intéressant dans ce rapport, c'est les préconisations et notamment la caméra embarquée. Bon, d'ailleurs, je crois qu'un certain nombre de syndicats de police
1: sont totalement d'accord.
3: Mais ça, faut systématiser parce que ça lèvera un certain nombre de choses. Et puis le temps de procédure aussi, parce que quand une enquête est lancée, elle met 3 ans. À arriver au bout, on l'a vu notamment dans l'affaire Traoré, c'est très très long qui impliquait la gendarmerie et voilà, c'est insupportable.
2: Je crois que votre temps de parole, cher Mathias, est arrivé à expiration selon le présentateur de cette émission.
1: C'est non ça. Mais voilà, l'arbitre pour peut-être a levé le drapeau.
2: Voilà. Peut-être pour apporter des contre-arguments à ce que vous venez de dire, les policiers eux-mêmes vous racontent la difficulté de leur travail au quotidien parce que eux-mêmes ne se sentent pas du tout respectés et au contraire, ils ont de plus en plus de mal à faire respecter la loi. Ils ont de plus en plus peur eux-mêmes de se retrouver devant la justice, de se retrouver devant l'IGPN, de se retrouver eux-mêmes jugés pour leur propre travail. Ce qui fait qu'en fait ils sont entravés dans leurs actions au quotidien et que par exemple on peut comparer avec d'autres pays. Aux États-Unis, pardonnez-moi, mais un policier il vous dit tenez-vous debout, monsieur, mettez les mains derrière le dos. Vous rigolez pas, en fait. En France, oui, je suis désolée, mais vous avez tous les jours des affaires qui vous montrent que les policiers ne sont pas respectés.
3: Moi, j'ai pas envie d'avoir la police des États-Unis.
2: Ce qui est très étonnant.
3: Je vous cache pas.
2: Peut-être que ça rapporterait un petit peu plus d'ordre dans le pays. Vous savez, nous avons un grand problème d'autorité.
3: Le nombre de bavures aux
2: États-Unis. Ceux qui souffrent des problèmes d'autorité sont souvent ceux qui vivent dans les quartiers sensibles. Parce que croyez-moi, quand vous habitez dans une tour HLM d'un quartier nord de Marseille et que tous les jours vous avez des fusillades et avec des policiers au milieu ou là-bas qui n'ont pas les moyens de faire respecter la loi, qui n'ont pas les moyens de faire respecter l'ordre, eh bien vous en souffrez, vous en particulier, en priorité. Mmh. Non mais juste un mot peut-être pour terminer sur ce que j'étais en train de dire. Je suis toujours à l'écoute de ceux qui ont des discours, disons, je ne parle pas de vous parce que vous êtes toujours très nuancés et mesurés dans vos propos, mais les discours anti-police. Et je pense notamment au député Louis Boyard qui, à l'Assemblée nationale, insistait pour dire la police tue. Et dès qu'il a été menacé, il était bien content d'avoir ensuite des policiers qui le protégeaient parce qu'il était sous protection policière.
1: Ça, c'est souvent le cas. Julien Aubert.
2: Et ça, c'est intéressant de voir que dès qu'on a besoin de la police, on est bien content qu'elle soit là.
5: Je soutiens la police. Point. C'est un jour une réplique que j'avais faite à un acteur célèbre qui disait « je soutiens la police, mais ». J'ai dit « non, c'est je soutiens la police, point ». Moi, je ne me suis pas fait serrer par la police française, pour reprendre l'expression, mais un jour, je me suis fait arrêter par la police américaine. Et je peux effectivement vous assurer que c'est pas très drôle et que la nôtre, en réalité, est beaucoup plus élégante.
1: Souple.
5: Oui, souple,
3: bien sûr.
5: Que la police américaine. Après, je crois quand même qu'il y a un sujet sur lequel on doit collectivement s'interroger. C'est-à-dire que le travail de la police est effectivement plus compliqué. C'est la société qui est devenue beaucoup plus agressive. Et donc, on leur demande de faire un métier plus compliqué qu'il y a 20 ou 30 ans. Donc, les contrôler, oui. Mais faisons attention de ne pas reproduire ce qui se passe dans le reste de l'État, c'est-à-dire qu'on contrôle extrêmement bien des gens qui n'arrivent plus à faire leur travail, parce que d'abord, ils détournent une partie de leur temps de travail utile pour devoir se justifier en permanence. Donc je serais partant, moi, plutôt pour une présomption de confiance. C'est pour ça, d'ailleurs, j'étais favorable à
1: octroyer
5: la légitime défense sur l'usage de l'arme. C'est-à-dire que moi, je pars du principe qu'un policier qui utilise l'arme, c'est pas quelque chose d'anodin, et c'est qu'il le fait, en toute responsabilité, mais après effectivement l'arbitrage vidéo comme au football je dirais on s'économise aussi peut-être des procès ou de la bureaucratie, etc., parce
1: pour
5: qu'on les allège,
1: vérité peut-être instantanée,
5: moi j'aimerais
1: sûr.
5: Qu'on les allège, c'est-à-dire qu'on les
1: 0826 300 300, est-ce qu'on peut encore faire confiance à nos forces de l'ordre? C'est en tout cas non pas ce que sous-entend, mais il y aurait quelques problèmes déontologiques dans la police et dans la gendarmerie si on lit ce rapport de la Cour des comptes. Est-ce que pour autant nous ça doit nous faire changer d'avis sur la police et la gendarmerie? C'est la question qu'on se pose au 0826 300 300. Bonjour Véronique.
6: Bonjour à tout le monde.
1: Merci beaucoup d'être avec nous, Véronique.
6: Merci à vous surtout. Alors moi j'ai été épouse d'un policier pendant plus de 30 ans. Donc j'ai vu un petit peu l'évolution de la police. Ils ont un métier qui est vraiment pas facile, hein, comme le disaient les personnes.
1: Alors Véronique, ce que je vous propose, c'est qu'on va essayer de vous rappeler et vous allez surtout essayer d'enlever le haut-parleur pour qu'on puisse un tout petit peu communiquer, parce que vous, en gros, ce que je suis en train de comprendre, c'est que vous avez été marié à un policier, donc vous avez dû voir, j'imagine, ce que c'est le quotidien de policier, avec forcément les mauvaises journées, avec forcément aussi des conclusions et des dossiers qui tournent mal, avec une certaine lassitude. Mais je vous voyais, en attendant qu'on récupère Véronique comme il se doit, réagir à ce que disait Julien Aubert, maître oui, Julia Courvoisier, sur la présomption de confiance.
2: Oui. Je suis désolée de vous le dire, et vous allez me dire, vous avez parlé encore de droit, mais la présomption de confiance en droit, dans le quotidien, ça veut strictement rien dire. Moi, si vous voulez, je suis toujours un petit peu agacée des débats politiques qui nous sont proposés entre, d'un côté, je soutiens la police, point, je vous comprends, et la police tue. Je veux dire, c'est pas le sujet. Le sujet, c'est est-ce que quand nous avons des policiers qui sont contrôlés et qu'ils sont sanctionnés parce que, je le rappelle, ils ont violé des règles disciplinaires et des règles déontologiques, est-ce que c'est normal? Est-ce qu'il faut renforcer ces contrôles? Je crois que oui. Je ne pense pas qu'un policier soit entravé dans l'exercice de son activité lorsqu'on l'empêche d'appeler un gardé à vue sale noire ou de lui foutre une baffe. Je ne pense pas que les policiers, et moi je parle beaucoup à des policiers, et d'une manière générale, les policiers que je croise, ils me disent, ces gens-là, dans notre profession, ils doivent être sanctionnés.
5: Oui, mais c'est pour ça que j'ai fait une distinction entre la police, je soutiens la police. Les policiers, c'est différent. Qu'il y ait des policiers, comme on a parlé tout à l'heure.
2: Oui, mais ça, c'est de la politique que vous faites.
5: C'est de la com. Dans le débat, non. C'est que, il ne faut pas, il y a des gens qui essayent d'atteindre le concept de police. C'est-à-dire que fondamentalement, à travers les critiques qu'ils peuvent faire sur certains actes de policiers, ils sont contre l'idée, premièrement, qu'on applique une répression, deuxièmement, qu'il y ait un monopole de la violence légitime, troisièmement, qu'il puisse y avoir des armes à feu, quatrièmement, que l'État, l'idée même qu'il puisse y avoir derrière un État qui manifeste une forme d'oppression sur une société. Et donc c'est pour ça que je soutiens la police, point. Parce que la police est nécessaire pour la démocratie. Après, sur les cas de policiers, c'est ce que je disais tout à l'heure. L'arbitrage vidéo, c'est la meilleure manière, je dirais, de discipliner. Preuve qu'on peut discipliner sans sanction.
1: Mathias, je voyais là aussi réagir. Et non pas d'odeliner, mais vraiment réagir.
7: Non, mais parce que l'argument, je suis toujours surpris dans ce débat-là, sur l'argument de dire, les policiers, ils ont pas un métier facile. Oui, ils ont pas un métier facile, effectivement. Et effectivement, la situation s'est durcie depuis 20 ans ou 30 ans. Mais c'est pas pour ça que ça doit les dédouaner d'agissements qui ne sont pas républicains ou qui ne sont pas dans les codes de déontologie. Ça, c'est la première chose. Ça me fait penser à cette... au technicien informaticien qui râle parce qu'on l'appelle toujours quand il y a un problème. Bah oui, t'es technicien en informatique, forcément, quand on t'appelle, c'est que
1: l'imprimante...
7: Je force le trait, bien évidemment.
8: Il y a des éléments nouveaux, et là, monsieur Aubert, vous le disiez, c'est-à-dire que nous avons changé de société. Ce n'est pas les mêmes... on ne leur demande pas exactement la même chose qu'il y a 20 ans ou qu'il y a 30 ans. Nous sommes dans une société qui est beaucoup plus violente. Il faut le dire, nous avons une jeunesse qui est aussi beaucoup plus violente. Et donc le travail qui était mené par la police il y a 20 ans n'est pas le même qu'il doit mener aujourd'hui. Ils sont en prise avec beaucoup plus de violence au quotidien. Ils sont confrontés à des situations qui sont beaucoup plus...
2: Donc la réponse serait laquelle? De moins les contrôler ou de plus les contrôler? Et ensuite de leur... Je suis désolée, quand vous parlez tout à l'heure de conditions de travail, ça c'est ce que les avocats plaident devant l'IGPN pour les policiers, parce qu'on les connaît, les conditions de travail, mais il n'en demeure pas moins, comme toute personne qui viole la loi, vous avez des explications, vous avez un contexte, il n'en demeure pas moins que derrière il y a des sanctions, parce qu'un policier qui fait un faux procès verbal, je rappelle que c'est criminel, mais un policier qui fout une baffe à un gardé à vue, un policier qui tient des propos racistes, parce que globalement dans ce rapport on parle principalement de ce genre, je vais pas dire de petites choses, mais de petits manquements entre guillemets, parce que ce ne sont pas des crimes, ça c'est intolérable. Ça peut s'expliquer quand vous avez un policier à bout, il n'en demeure pas moins que ça doit donner lieu
8: intolérable.
2: À une...
8: Le problème c'est, attention de ne pas stigmatiser, parce qu'on utilise ce terme à toutes les sauce, je me permettrai de l'utiliser pour les professionnels et les policiers. Il ne faut pas non plus stigmatiser tous les policiers.
2: Mais je suis d'accord avec vous.
8: C'est très important de faire la distinction entre les brebis, entre ceux qui se permettent des propos racistes, des actes de violence qui sont intolérables et qui doivent être condamnés à juste titre, et l'ensemble de la profession qui sont des hommes qui travaillent dur, qui travaillent pour l'État, qui travaillent pour l'ordre.
7: Vous êtes
8: qui
7: une partisane du pas d'amalgame, en fait,
8: bien sûr,
7: Noémie.
8: Bien sûr, je pense que c'est très important de ne pas condamner des innocents, de ne pas mettre une cible sur des innocents et de faire la distinction. Il faut faire très attention à ça. Très
7: rapidement, vous avez raison, il ne s'agit pas de jeter l'opprobre sur une profession qui en plus est une profession essentielle, mais justement sur la difficulté aujourd'hui que rencontrent les policiers, qui est une difficulté particulière, montons au créneau, et quand je dis montons, je m'implique, sur la formation, qu'ils aient des nouveaux types de formation, sur les moyens, mais ne demandons pas une forme d'impunité face à des situations qui sont
5: aujourd'hui l'impunité, elle est plutôt dans ceux qui le combattent.
1: Plutôt dans le camp d'en face.
5: Là, quand je vois
2: mais
5: des
2: sont pas
5: gens
2: des professions,
5: qui foncent,
2: vous pouvez pas
5: un policier qui s'est fait traîner sur 20 mètres là par quelqu'un qui lui a foncé dessus, ils se font tirer. Enfin, c'est pas tous les métiers. Vous comparez avec l'informaticien, c'est pas tous les métiers où on est confronté à des individus qui en fait n'ont aucun respect parfois pour la vie ou pour des concepts basiques de la civilisation. C'est-à-dire que on leur demande, par rapport à ce qu'est la police des années 70, je dirais des degrés de sophistication dans l'application du droit, dans les grands principes qu'on applique au jour le jour, face à une société qui ne connaît même pas parfois les bases même du respect de l'être humain. Donc c'est ça que et donc ce décalage fait qu'on risque d'avoir des gens qui disent vous savez quoi, votre police fantasmée c'est parfait, mais moi je vais plus le faire parce que je vais plus risquer ma vie.
1: 0826 300 300, c'est la fin des débats. On se retrouve dans une poignée de secondes sur Sud Radio pour les coups de cœur et les coups de gueule des uns et des autres. Et vous restez bien entendu avec nous, à tout de suite.
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1: Mathilde Liedo. 0826-300-300, on termine ces débats avec les coups de cœur et les coups de gueule des uns et des autres en commençant. Alors, qu'est-ce qu'on va avoir? On va avoir un peu d'international, on va avoir un peu de droit. Je n'ai pas celui de Noémie, donc ce sera, on va même avoir le droit à une petite surprise, c'est ça qui est beau. Mais je vais me tourner d'abord vers vous, Julien Aubert, où vous voulez faire une forme de coup de cœur à quelqu'un qui vit, on va dire, des heures compliquées.
2: Oui, Christophe Rivin, qui est le maire d'Alès, maire Les Républicains d'Alès, et qui courageusement s'est attaqué à la DZ de mafia dans sa ville, qui a débarqué, et lui s'y opposait. Moralité, il a été menacé de mort, et il a été exfiltré cette nuit par le RAID, suite à une suspicion de voiture piégée. Il faut soutenir, parce que le courage physique, quand on n'est pas maire pour se faire tirer dessus ou avoir ses enfants qui sont victimes de l'engagement politique qu'on fait. Ça vaut d'ailleurs pour les maires comme pour tous les élus de ce pays. Et il faut absolument qu'il y ait une mobilisation derrière ces magistrats, ces premiers magistrats de commune qui sont au premier rang, qui n'ont pas forcément de protection, voilà, qui sont au milieu de la population et qui courageusement prennent la parole. Parce que sinon, c'est le régime de la terreur qui va s'installer. Moi, j'ai pas du tout envie, on parlait tout à l'heure des États-Unis, j'ai encore moins envie de vivre en Colombie. Donc je le soutiens pleinement. J'espère que des mesures policières seront prises pour le protéger, mais surtout pour que la terreur change de camp, qu'on retrouve ceux qui ont fait ça, qu'on les arrête et qu'on les juge.
1: C'est vrai que ce maire d'Alès commence à faire la une de l'actualité, parce que je rappelle qu'il y a quelques jours, on apprenait qu'il avait reçu des menaces et deux balles à son domicile. Ça prouve encore une fois, je veux dire, l'infiltration à Alès. Quand on pense à Alès, on pense pas immédiatement trafic de drogue et mafia, si vous voulez.
3: Il a fait une déclaration publique pour dire qu'il tiendrait bon et que les maires étaient les derniers remparts de la République.
1: C'est non seulement le rempart reste métaphorique.
3: Oui, bien sûr, mais c'est non seulement les derniers, mais c'est même les premiers remparts, parce qu'ils sont sur le terrain quotidien de ces trafics de drogue qui s'étendent et qui s'étendent dans des villes de plus en plus petites, enfin moyennes et petites. Et effectivement, il faut lui témoigner un soutien indéfectible. Et j'espère que la République, à travers notamment le ministre les différents ministres, mais en particulier le ministre de l'Intérieur, lui apportera un soutien indéfectible.
4: Oui, je rejoins ce qui vient d'être dit, c'est un homme courageux. C'est vrai que les maires sont à l'avant-poste de la défense, comme on dit, des valeurs de la République. C'est un homme courageux, c'est un homme qui a décidé de ne pas courber les chines. Il n'y en a pas tant que ça, et je crois que c'est un homme qui doit être soutenu. Nous savons que la campagne présidentielle est en train de commencer doucement, et il serait tout à fait opportun pour ceux qui veulent, qui comprennent le symbole qu'incarne ce maire, de lui apporter leur soutien, peut-être sur le terrain, ce serait plutôt pas mal.
1: Maître ?
5: Oui, je pense que ce maire est évidemment victime d'une organisation qui est criminelle. Il n'y a pas de sujet là-dessus. La justice, je pense, passera. Nous avons des enquêteurs et des policiers de très grande qualité en France qui, je n'en ai aucun doute, retrouveront les auteurs de ces menaces. Ils seront traduits en justice et ils auront le droit à la défense à laquelle ils pourront prétendre. Et je pense qu'ils seront effectivement condamnés, parce que la justice dans notre pays, même si elle est trop lente, sanctionne les responsables d'actes de ce type.
1: On parlait de la justice, vous gardez la parole, Maître, parce que vous allez faire une plaidoirie, c'est contre l'instrumentalisation des affaires pénales par nos politiques.
5: Oui, Maxime, alors vous le savez, mes clients m'appellent la râleuse, alors forcément j'allais venir ici pour ma première matinée pousser un gros coup de gueule. Alors voilà, j'en ai marre, et je pèse mes mots parce que je suis quand même soumise à ma déontologie, j'en ai marre, Maxime, de nos politiques qui viennent à longueur de journée s'épancher sur telle ou telle affaire judiciaire pour racoler des électeurs et imposer, je me permets de le dire, leur médiocrité. Je crois que les plateaux télé se sont transformés en boîte boulonne des politiciens. Vous voyez, ils font la queue leu-leu pour faire le buzz sur tel drame précisément choisi par leur parti, en usant d'éléments de langage très souvent bidons, définis par leurs agences de com grassement payées, et on racole de l'électeur. Alors moi, je vous vois, à droite, à gauche, soutenir telle ou telle victime, appeler à la sévérité, mettre en cause les juges, un coup trop sévère avec eux, un coup évidemment trop laxiste avec les autres. Et on racole facile, Maxime, parce que l'électeur en colère n'est capable que de choisir entre deux camps. Louis contre Naël, la police tue versus les immigrés violents, le permis de tuer versus la présomption de légitime défense. Et vous vous rendez compte, Maxime, qu'il y a quelques jours, on m'a proposé de venir débattre de la peine de mort parce que Karine de l'amour et dans le pré est devenue la haine dans une Mini Cooper. Alors moi, je m'interroge aussi avec d'autres confrères, mais qu'avons-nous fait au bon Dieu pour mériter cette classe politique souvent ridicule qui nous prend pour des simples d'esprit? Qu'avons-nous fait au bon Dieu pour mériter cette foire à la saucisse médiatico-judiciaire permanente? Et puis, c'est pas comme si la justice, elle était dans un bon état en plus. parce que nos prisons sont pleines à craquer. J'ai noté 88 654 détenus en plus ce mois-ci par rapport à 5000 de plus par rapport à l'année dernière. Nos palais de justice condamnent jusqu'en milieu de la nuit. J'étais la semaine dernière à Nanterre, j'ai terminé très tard. Nos magistrats sont à bout, nos greffiers aussi. Et que dire de notre police judiciaire ? Il y a quelques années, Christophe Corel écrivait, un ancien de la BRP, « La PJ est-elle morte ?» Alors je suis peut-être en train de devenir une vieille râleuse sur votre plateau, mais moi je rêve d'un retour à une politique de la décence sur les affaires judiciaires, une politique classe qui élève le débat, loin des TikTok de Louis Boyard et des stories de Mathieu Vallée, loin de l'instrumentalisation des victimes, et des bonnes victimes, on s'entend bien, hein, et du renoncement à tous nos principes démocratiques comme la présomption d'innocence.
1: Vous avez fait tiquer notamment le politique, Julien Aubert, est-ce que vous partagez ça ? Est-ce que vous êtes senti visé déjà ?
2: Non, en partie, je suis contre le... Enfin, j'évite sur les affaires judiciaires et les victimes, il faut faire attention au côté charognard, et notamment de respecter quand même un délai de décence, notamment suite à des événements un peu tragiques. Après, lorsque vous avez dit il faut choisir, à un moment donné, oui, il y a parfois la victime et l'innocent, et donc la justice tranche. Donc, moi je ne mets pas sur un plan d'égalité le voyou et le policier, etc., etc. Dans une affaire, il y a quelqu'un à qui on rend justice, et donc là, il faut effectivement être à ses côtés. Voilà, mais après, effectivement, il y a une tentative. Mais je crois que c'est... On est dans des sociétés où la parole est devenue performative. C'est qu'on pense que quand on a parlé, on a agi.
1: Noémie Alioua.
4: Oui, alors je comprends, moi, il y a toujours ce débat là avec la justice qui essaie de se défendre de l'instrumentalisation qui est faite par les politiques. C'est la justice est dans son bon rôle et elle a raison de défendre au fond son indépendance. Et en même temps, je comprends la volonté et la façon dont les politiques aussi se servent souvent des décisions judiciaires pour parler, pour extrapoler, pour symboliser
1: et
4: pour en faire des grands débats de société. Et ça se justifie aussi parce que c'est toujours à partir de certaines affaires qu'on peut ensuite débattre des grands sujets de société. Et c'est vrai que vous parlez de la question par exemple de la peine de mort, alors je comprends ceux qui considèrent qu'on peut ensuite débattre des grands sujets de société. Et c'est vrai que vous parlez de la question par exemple de la peine de mort, alors je comprends ceux qui considèrent que c'est un débat

0: c'est un sujet populaire. Enfin, je veux dire, il y a beaucoup de gens qui comprennent pas pourquoi les attentats du Bataclan, les terroristes du Bataclan, etc.
1: Il faut le poser sur la table. Noémie, vous aviez la parole et vous aviez l'air engagée. Donc, allez-y. Coup de cœur ou coup de gueule, d'ailleurs, parce que
2: Écoutez, des deux, j'aimerais qu'on parle de la neutralité du présentateur à la radio. Non, c'est une petite blagonnette, bien sûr, le sujet. C'est un sujet qui est assez... Je commence par
0: répondre un peu à l'atmosphère,
2: parce que le sujet est assez grave. Voilà. J'aimerais vous parler d'une histoire dont on a assez peu parlé, mais qui, je crois, est importante sur l'image de la France dans le monde. C'est une histoire qui est assez inquiétante, qui est rapportée par le Quai d'Orsay. Est-ce que vous êtes au courant qu'il y a deux diplomates français en poste à Téhéran qui ont été arrêtés par les autorités iraniennes alors qu'elles exerçaient leurs fonctions? Ils ont été retenus plusieurs heures, soumis à un interrogatoire. L'un d'eux a été molesté, selon le Quai d'Orsay, et il n'y a eu aucune explication de la part des autorités iraniennes. Alors, pour Paris, le problème est d'autant plus grave que ces agents bénéficiaient de la protection liée à leur statut diplomatique. Autrement dit, un État, la République islamique d'Iran, a décidé de s'en prendre à ceux qui incarnent officiellement la France sur son territoire. Le Quai d'Orsay, de son côté, a dénoncé, je cite, un acte gravissime, et depuis plusieurs années, il faut savoir que l'Iran utilise la pression, les arrestations, les rapports de force comme outils politiques, que ce soit les ressortissants étrangers qui sont détenus comme là, donc des agents diplomatiques, que ce soit des menaces contre des intérêts européens. C'est le régime de la République islamique qui teste les limites des États. Et ici, si on peut se permettre de donner un avis mesuré, la France doit répondre avec sang-froid et fermeté.
1: Mais ça, c'était le... Allez, on va dire quand même un petit coup de gueule contre la République islamique d'Iran. Vous parliez de l'Iran. Dernier coup de cœur ou coup de gueule, Mathias, c'est plutôt là un coup de cœur, en lien aussi avec l'actualité internationale et l'Iran.
3: Oui, c'est plutôt un coup de cœur parce que le Royaume-Uni et l'Allemagne ont refusé l'appel de Trump pour impliquer l'OTAN dans la guerre contre l'Iran. Et ça me paraît être une sage décision. Vous savez, Trump a demandé à plusieurs alliés de l'OTAN d'engager des moyens militaires, notamment des navires de guerre pour sécuriser le détroit d'Ormuz, mais aussi l'utilisation de bases, à un moment où justement on est dans une escalade et où Trump menace l'Iran de bombardement après la mort de certains soldats américains. Comment ?
2: Ils continuent à bombarder, ils ont encore bombardé l'année dernière.
3: Oui, ils continuent à bombarder et donc Trump cherche à impliquer à monter une coalition, et lundi le porte-parole du chancelier allemand Merz a déclaré que le conflit en Asie de l'Ouest n'avait rien à voir avec l'OTAN et que ce n'était pas une guerre de l'OTAN. On a le même son de cloche du côté de la Grande-Bretagne qui a indiqué qu'elle travaille avec ses alliés pour rouvrir le détroit, mais qu'elle ne se laissera pas entraîner dans la guerre, dans une guerre plus large. Et on a là un vrai problème de fond, puisque Trump considère que l'OTAN devrait devenir un instrument soutenant les intérêts stratégiques des Américains au-delà de l'espace euro-atlantique, et puis un certain nombre de pays européens comme l'Allemagne donc et l'Angleterre qui veulent conserver à l'Alliance sa fonction première, qui est une fonction défensive.
1: Et bien voilà, les coups de cœur et les coups de gueule de chacun. Merci à tous d'avoir participé à cette émission. Mathias Leboeuf, journaliste, philosophe et auteur du petit traité de la lenteur. Julien Aubert, le président de l'Institut Valmy et le vice-président des Républicains. Noémie Alioua, journaliste et essayiste. Et Julia Courvoisier, avocate au barreau de Paris. Merci d'avoir fait cette première sur Sud Radio.
2: Merci,
1: et avec
2: Maxime,
1: à très bientôt.
2: Maxime.
1: À très bientôt. Donc, et avec grand plaisir. Il est 11h59. Dans un instant, notre fait du jour, notre grand entretien est 0826-300-300 pour la France au bout du fil entre 12h30 et 13h. À tout de suite.
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1: On croise le fer, on débat, on échange, amis auditeurs, 0826-300-300. On est en train de s'interroger, on va s'interroger d'abord d'ici une petite demi-heure, s'interroger sur un rapport de la Cour des comptes qui a été publié il y a quelques heures et qui nous explique qu'en réalité, il faut un peu plus de transparence quand les policiers et les gendarmes se font contrôler. Ils estiment qu'il y a un petit problème de déontologie, au point d'ailleurs que certains magistrats de la Cour des comptes proposent d'accueillir des, je cite, observateurs extérieurs dans les conseils de discipline et de généraliser l'utilisation des caméras piétons par les forces de l'ordre. Mais je comprends pas, ça veut dire donc qu'on ne peut plus faire confiance à la police. 0826-300-300 et même à nos forces de l'ordre, puisque là, ça concerne les policiers et les gendarmes. Mais d'abord, on va s'interroger avec autour de la table Mathias Leboeuf, Julien Aubert, Noémie Aliwa et Julia Courvoisé sur une première en Europe qui pourrait être signée et qui pourrait être made in France, c'est l'interdiction pour les réseaux sociaux, des réseaux sociaux par la France. Le vote va avoir lieu dans quelques heures à l'Assemblée nationale. Est-ce la bonne solution pour protéger nos jeunes? 0826-300-300.
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1: La proposition de loi sera donc soumise au vote du Sénat dans l'après-midi, puis à l'Assemblée en fin de journée, étape donc qui devrait passer sans surprise, dans le sens où il y a déjà eu un vote qui a été réalisé hier en CMP, commission mixte paritaire pour le jargon. On serait le premier pays à le faire et on sait que c'est une volonté en tout cas politique chez Emmanuel Macron, mais est-ce la bonne solution pour protéger nos jeunes? Je vous regarde autour de la table en commençant par Noémie qui a déjà l'air totalement dépassée par ce qui est en train de se passer.
2: Oui, je vais vous dire, je pense que comme beaucoup de Français, je suis partagée sur cette question. Je pense que c'est une solution qui est importante pour les parents qui sont démissionnaires, mais l'idée de voir l'État s'immiscer dans la vie privée, dans la cellule familiale et décider à la place de parents, je trouve que c'est problématique. En fait, ça vient acter la démission des parents, le fait que les parents eux-mêmes qui sont quand même responsables en priori de leurs enfants puisqu'en plus ils sont mineurs, moins de 15 ans, ces parents-là devraient être aussi en mesure de pouvoir faire en sorte de protéger leurs enfants et d'imposer un cadre, des limites dans l'utilisation des réseaux sociaux. Or, que vient dire cette loi? Elle vient dire, au fond, les parents ne sont pas capables eux-mêmes de protéger leurs enfants, donc nous allons, nous, fonctionnaires de l'État, nous allons mettre des limites. Voilà, donc effectivement, dans un monde idéal, ce serait aux parents de prendre ses responsabilités, mais comme nous ne sommes pas dans un monde idéal, eh bien, je comprends que l'État soit là pour protéger les enfants.
1: Maître Julia Courvoisier, comment vous regardez cette question?
3: Alors, moi, je suis aussi un peu partagée. D'abord, il y a un constat assez clair sur les réseaux sociaux et les mineurs. Un, les réseaux sociaux aggravent l'état psychiatrique dégradé des mineurs, ça les études le disent. Deux, les réseaux sociaux, et ça c'est mon point de vue d'avocate, sont aussi un vecteur d'infraction. Trafic de stupéfiants, violence, harcèlement, prostitution des mineurs. Il y a une explosion de la prostitution des mineurs, on le sait, les chiffres sont clairs. Donc il faut légiférer concernant les réseaux sociaux. Et je partage aussi votre avis, Noémie, parce que il me semble que le premier responsable de ce que fait un mineur, c'est le parent. Et je tiens à dire qu'aujourd'hui, les réseaux sociaux sont interdits aux moins de 13 ans, sur le principe, quand vous voulez vous inscrire sur Instagram notamment.
1: Sur le principe uniquement, oui.
3: Sur le principe. Et il y a plein de jeunes de moins de 13 ans, notamment des jeunes filles qui sont, j'ai envie de dire, chinées, permettez-moi l'expression, par des proxénètes pour se prostituer sur les réseaux sociaux, qui ont moins de 13 ans. Et il y a des parents qui le savent, qui partagent des vidéos. Donc, moi, je suis un petit peu partagée, d'un côté en me disant ces réseaux sociaux sont dangereux, et de l'autre, effectivement, est-ce que l'État doit s'immiscer dans l'intimité de la vie d'une famille entre un parent et des enfants pour interdire? Et puis encore une fois, même réflexion, quelles vont être les sanctions? Quelles vont être les sanctions?
1: Ça, les sanctions, on aura certainement une idée quand tout à l'heure ça passera à l'Assemblée nationale, et entre de toute façon les sanctions qu'on proposera et la manière dont on les appliquera, il y aura, j'imagine, un monde. Je vous voyais dodeliner, mon cher Julien Aubert.
4: Oh, je ne dodeline pas. Moi, je suis pour l'interdiction des mineurs de moins de 15 ans de l'accès aux réseaux sociaux. D'abord, je vais vous faire une confidence. En 1993, quand j'avais 15 ans, j'étais privé de réseaux sociaux. Ça n'existait pas. Et pourtant, je me suis développé tout à fait normalement, enfin à peu près normalement, parce que j'ai fini au Républicain, donc pour certains gauchistes, je ne suis pas développé de manière totalement équilibrée.
1: C'est révélateur de certains traumatismes.
4: Voilà. Mais ce que je veux dire, c'est qu'on peut, je crois, si vous voulez, qu'on a fait une expérience grandeur nature. Là encore, comme pour les pesticides dans les années 70, sans jamais s'interroger sur ce que ça a changé dans la société. Or, l'impact cognitif, l'impact démocratique, le fait de ne pas, d'avoir accès à ces réseaux sans avoir été formé préalablement, par la famille ou par l'école, l'esprit critique, la capacité à détecter les prédateurs. C'est pas forcément des parents démissionnaires, il y a des parents qui éduquent très bien leurs enfants, sauf qu'on peut pas mettre une mouche espion, c'est-à-dire que c'est blanc ou noir. Soit on confie un téléphone portable ou un écran à un enfant, et à un moment donné, bah peut-être qu'entre 1h et 2h du matin, pendant que vous dormez, il allumera, il tombera sur un prédateur. Donc, il n'y a pas que d'ailleurs que la prédation sexuelle. Non. Parce que on met les enfants quelques heures à l'école, et ils passent le double du temps devant des écrans. Donc en réalité, il y a deux ministères de l'éducation nationale dans ce pays, dont un qui n'est pas régulé. Et donc, comme pour la cigarette, comme pour d'autres expériences sociales, je pense que, voilà, c'est pas grave si à 15 ans on découvre les réseaux sociaux, on est peut-être plus mature,
1: donc,
4: on peut
1: se donner le temps. Autant l'interdire, comme ça on limite en plus les dégâts par derrière, c'est un peu ce que vous dites.
4: C'est-à-dire que oui, ça veut dire que, mais dans une perspective où effectivement on forme les gens en disant, c'est pas anodin, et on va t'apprendre à utiliser cet outil de la même manière qu'on apprend aux gens à utiliser une voiture.
1: Mathias Leboeuf.
5: Alors moi j'ai beau être de gauche, vous le savez, je suis un libertaire et je suis absolument contre cette proposition de loi pour plusieurs raisons. La première, c'est que je considère que l'interdiction doit être l'exception et pas la règle.
1: Or, en France,
5: dès qu'on a un problème, on interdit. On a l'impression qu'interdire supprime le problème, ce qui est faux. La deuxième chose, c'est que cette règle, cette loi risque d'être totalement inapplicable et donc inefficace. Bien évidemment, il y aura des contournements. On sait que chaque fois qu'il y a de la prohibition, que ce soit les cigarettes, l'alcool, les réseaux sociaux, la pornographie, vous pouvez interdire tout ce que vous voulez. On peut même penser que ça ne fera que renforcer les choses. Mmh. Et puis, surtout, un truc de fond, c'est que cette interdiction des réseaux sociaux aux mineurs, c'est l'aveu total de la démission de l'État face aux réseaux. C'est-à-dire que c'est pas les réseaux sociaux qu'il faut interdire, c'est certaines publications, c'est les publications qui incitent à la haine, c'est les publications pornographiques, et ça, c'est très facile à réguler de façon algorithmique. On a cédé, on laisse libre champ aux réseaux, qu'ils soient chinois, qu'ils soient américains, et par contre, on va aller emmerder les jeunes gamins de 15 ans en leur interdisant les réseaux, c'est minable.
4: Il y a deux pétitions de principe qui sont des axiomes, en fait, de dire... il faut pas interdire. Bon, c'est un choix. Je veux dire, il y a des choses qui sont interdites.
5: Ça doit être l'exception, l'interdiction.
4: Oui, d'accord. Mais une société, lorsqu'on détecte quelque chose qui est dangereux, on l'interdit. Et c'est pas en soi mal. Le fait de dire parce qu'on l'interdit, ça va être contourné. Toute interdiction est contournée. Quand on a interdit la cigarette dans les lieux publics, je pensais à titre personnel que c'était... Pourtant, je suis pas fumeur. Je pensais que ce serait pas appliqué. Je pensais que c'est inapplicable. Je pensais que ça allait provoquer des levées de boucliers. C'est rentré dans les mœurs. Quand on a obligé la ceinture de sécurité dans les années 80, les gens conduisaient n'importe comment. Et finalement, tout le monde s'y est plié. Je me rappelle le confinement. Si un jour, on m'avait dit... qu'on obligerait des millions de Français à rester chez eux et à mettre un masque. Oui, non, mais ce que je veux dire, c'est que la peur de se dire je ne vais pas légiférer ou je ne vais pas décider ceci parce que les gens ne le respecteront pas si on fait ça,
5: mais légiférons sur les propriétaires des réseaux.
4: Il n'y a pas que des propriétaires de réseaux. C'est pas que ça. Je veux dire, moi, lorsque je vois des enfants qui passent des heures à regarder des contenus débiles, c'est pas forcément l'éducation que je donne à mes gosses. Et en réalité, c'est pas forcément des prédateurs ou des réseaux. Il y a des contenus qui sont stupides. Les enfants ne lisent pas. D'ailleurs, la lecture s'effondre dans ce pays. Les gens ne réfléchissent pas. Et ils ont un temps d'attention maintenant de 3 secondes.
1: Julien Courvoisier.
3: Ce qu'il faut quand même savoir, c'est que dans notre droit français, les parents sont responsables des enfants mineurs. Républicains, vous le savez, vous le dites régulièrement. Il faut sanctionner les parents. Donc, la question, quand même, elle est là. C'est-à-dire que la priorité dans l'éducation d'un mineur, c'est qu'est-ce qu'en fait un parent et qu'est-ce qu'on impose aux parents. Concrètement, c'est ça la question qu'il faut se poser. Concrètement, ça va se passer comment? Parce qu'en bout de chaîne, il y aura toujours la justice. Mais je veux dire, si on n'a pas une éducation aux réseaux sociaux avant, moi je vais vous le dire en tant qu'avocate. Aujourd'hui, vous trouvez des armes Browning, des pistolets Browning sur TikTok pour moins de 1000 euros à payer en espèces que vous allez chercher dans le nord de Paris. D'accord? Quand vous êtes un mineur, effectivement, le grand danger... Moi, je suis née en 1982, vous voyez, quand mes parents ils m'enfermaient chez moi le soir, j'étais en sécurité. Aujourd'hui, quand vous enfermez votre adolescent pour le sanctionner chez vous, s'il a son téléphone portable, il n'est plus en sécurité. Vous recevez sur TikTok et sur Snapchat de comptes qui n'ont pas de numéro de téléphone, vous recevez des propositions pour acheter de la drogue, notamment du PTC. Il y a eu un article récemment et un reportage sur le pète ton crâne. Donc, c'est ça le problème. On va contrôler comment? Et on va sanctionner qui? Et comment ?
1: Eh ben, c'est ces questions auxquelles on va essayer de répondre dans la suite de la conversation sur Sud Radio. Réseaux sociaux interdits aux moins de 15 ans, c'est visiblement ce qui va être voté là dans quelques heures à l'Assemblée nationale. Est-ce pour autant la bonne solution pour protéger nos jeunes ? Parce que vous venez de dire les réseaux sociaux, mais demain, ce sera peut-être uniquement par SMS. Qu'est-ce qu'un réseau social ? Est-ce qu'aujourd'hui une messagerie est un réseau social ? Est-ce que WhatsApp demain sera considéré
3: Twitter
1: comme un réseau social ?
5: Oui,
1: eh ben, on se pose la question. Et forcément, la bonne solution pour protéger nos jeunes. 0826 300 300. À tout de suite sur Sud Radio.
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1: Zéro mise en votre liste, 300-300, la conversation se poursuit sur un sujet qui visiblement nous anime tous autour de la table, ce sont les réseaux sociaux qui devraient être interdits avant l'âge de 15 ans, là dans les prochaines heures à l'Assemblée nationale, mais est-ce que c'est vraiment la bonne solution pour protéger nos jeunes quand on voit en réalité le reste du danger qu'on peut avoir simplement sur un téléphone? Mathias Leboeuf, juste avant qu'on parte en pub, vous évoquiez le fait que dans ce cas-là, il faut interdire le téléphone. Mais c'est un peu ce qu'on fait déjà, on est déjà rentré dans cette dynamique-là, parce qu'on l'a interdit au collège, on s'apprête à l'interdire au lycée, je veux dire, c'est déjà entré dans les mœurs, presque, cette interdiction quasiment du téléphone portable.
2: Il y a une différence entre réguler et interdire. Que le téléphone soit interdit en salle de classe, et qu'on régule et qu'on protège certains espaces, ça me paraît tout à fait normal. Bon, après interdire, encore une fois, moi je pense que c'est vraiment un syndrome vraiment français. Chaque fois qu'on a un problème, on interdit et je crois que ça ne résout rien. Et puis j'ajoute une chose, c'est que d'une certaine façon, c'est aussi discriminatoire pour un certain nombre de jeunes qui utilisent les réseaux sociaux de façon tout à fait modérée, tout à fait intelligente. Il y en a aussi. Il y a des tas de jeunes qui vont pas chercher de la drogue, qui vont pas chercher de la pornographie, qui vont pas chercher un certain nombre de choses et qui utilisent les réseaux sociaux de façon tout à fait normale, quoi.
3: Alors, je me permets, on n'a pas besoin de chercher de la pornographie sur les réseaux sociaux. Hein. La pornographie avec l'algorithme arrive très rapidement chez les jeunes. Ouais. La vente d'armes aussi, la vente de stupéfiants aussi, et notamment les images violentes.
4: La pornographie, ça, c'est aussi vieux que le monde.
3: Aujourd'hui, il y a quand même des études sur l'impact de la pornographie et la vision de la pornographie chez les mineurs ultra violente.
2: Sur Facebook, il n'y a pas de pornographie. Facebook, la pornographie est algorithmiquement interdite.
3: Non, mais c'est pas. Facebook n'est pas le même réseau social. Facebook n'est pas le même réseau social que Instagram ou TikTok, qui est très vide. Vidéo, par exemple, Facebook, excusez-moi,
2: c'est possible. On pourrait imaginer sur Instagram ou sur TikTok de bloquer ces contenus-là pour que.
4: Vous êtes optimiste. Vous avez raison. La police doit essayer d'être moins impuissante qu'elle ne l'est aujourd'hui. Absolument, vous avez raison.
3: Juste un mot, s'il vous plaît.
4: Je crois qu'il y a globalement un consensus sur l'idée que le téléphone portable est en train de ravager la santé mentale de nos enfants, notamment TikTok, même qui abrutit, disons-le, les gosses qui est en train de détruire leur capacité de concentration, etc., etc. Il y a un consensus sur l'idée qu'il faut faire quelque chose. La question, c'est de savoir est-ce que cette mesure-là, elle est applicable, c'est-à-dire que avec une justice qui est déjà complètement débordée, avec une police qui est déjà complètement débordée, comment est-ce que vous allez pouvoir ensuite faire en sorte que des policiers vont toquer à la porte dans les familles en disant vous les parents, monsieur et madame, vous avez laissé votre enfant aller sur les réseaux sociaux, et c'est la question de l'applicabilité. Ce serait possible de mettre en place cette mesure. Est-ce que ça va être encore une mesure, une loi qui va finir par être s'autodétruire parce qu'elle ne va pas.
1: La parole à la défense, comme dirait l'autre maître.
3: Oui, parce que en bout de chaîne, il y a toujours la justice. De toute façon, la justice, elle intervient parfois trop longtemps après les faits, mais la justice intervient toujours. On va faire quoi? On va sanctionner les parents, on va prévoir quoi? Des amendes, des contraventions, pourquoi pas une infraction, un délit, des CRPC, donc on va venir en alourdir les audiences, les CRPC, c'est les reconnaissances de culpabilité, hein, vous négociez votre peine. Je veux dire, je suis désolée de le dire comme ça, mais est-ce que la justice aujourd'hui, elle a que ça à faire? Je veux dire, on est en plein.
5: Mais l'interdiction, c'est pas forcément.
3: Mais une interdiction sans sanction, ça ne sert strictement à rien.
5: Quand vous avez, d'abord, vous avez tout ce qui est contravention, mais. De manière générale, une interdiction, c'est au plan très symbolique, une forme d'intériorisation psychologique de la part de la population.
3: On est dans un pays où le principe est la liberté. Oui, donc on ne fait pas des interdictions psychologiques. C'est pas l'idée.
5: Il respecte la loi, il n'a pas forcément besoin du gendarme. Moi, il y a plein de choses que je fais. Je veux dire, je vis dans des coins où je ne vois 99% du temps pas de policiers, et pour autant, je respecte la loi.
3: Mais vous respectez la loi parce qu'il y a des sanctions.
5: Non, parce que je pense que la loi est bonne. Ah oui.
3: Non, on respecte la loi parce que il y a des sanctions et la loi interdit parce qu'elle sanctionne. C'est parce que vous violez une interdiction
5: et
3: vous.
5: Je passe au passage piéton et pas en traversant la rue parce que je pense que c'est intelligent et c'est plus.
3: Mais ça ne vous emmène pas au tribunal correctionnel de passer au feu rouge.
5: Ce que je veux dire, c'est que tout ne procède pas de la peur du gendarme.
2: Je vais dire un peu le contraire de ce que j'ai dit tout à l'heure, c'est-à-dire que cette loi aura une utilité quand même, c'est que en cas de délit, voire de crime, impliquant des mineurs et des réseaux sociaux, ça sera une circonstance aggravante et effectivement on pourra dire bah oui mais là vous avez utilisé les réseaux sociaux et c'était interdit et donc on pourra rendre délictuel l'usage des réseaux dans ce cadre-là. Mais très concrètement, il y aura pas une police des réseaux sociaux qui va venir taper à votre porte en disant excusez-moi, je rentre dans la chambre du petit pour savoir je l'ai pris en flag avec les réseaux sociaux.
1: Vous pourriez donner de bonnes idées, Mathias.
3: Moi, je repense à cette interdiction sans sanction. Je pense qu'aujourd'hui, il y a quand même un certain nombre de parents. C'est un débat d'actualité sur l'usage des réseaux sociaux. On en parle dans les écoles, on en parle dans les collèges. Je fais partie d'une association qui s'appelle Initia Droit et plusieurs fois par an, j'interviens dans des écoles primaires pour faire un petit peu de l'apprentissage sur tout ce qui se passe sur les réseaux sociaux. Je vais vous dire quelque chose. J'interviens la plupart du temps dans des classes de CM2. Ils ont quasi tous un téléphone portable et quasi tous les réseaux sociaux.
2: En CM2.
1: Ouais, ça va pas.
3: Les parents le savent. L'interdiction sans sanction, elle fera rien. Pourquoi ? Parce que les parents, ils sont au courant de tout ça et ils pensent qu'ils gèrent. Ils ne comprennent pas effectivement la notion derrière de danger qu'il y a. Parce
5: justement,
3: que c'est...
5: le fait de dire c'est interdit va peut-être, d'abord, il y aura plus de transgressions d'acheter un téléphone portable à un enfant. On peut empêcher l'ouverture des lignes pour un adolescent, enfin quelqu'un de moins de 15 ans.
3: Je dirais, si on s'attaque à 14 ans, on peut avoir ce qu'on appelle un téléphone de guerre.
5: Si on ne s'attaque pas frontalement au sujet, la situation va continuer à péricliter. Je dis pas que ça va forcément fonctionner, mais pour l'instant, tous les mythes disant on va interdire les plateformes, etc. Moi, je suis pour la carte numérique. Je pense que c'est une carte d'identité numérique. Je pense qu'il faudrait finir avec l'anonymat sur Internet. Je pense que on devrait tous avoir, de la même manière qu'on a une carte d'identité, on a une carte d'identité numérique et on est capable d'authentifier les propos que vous pouvez tenir.
3: On n'est pas anonyme sur les réseaux sociaux. La justice, quand elle veut vous retrouver, elle vous retrouve sur les réseaux sociaux.
5: Elle vous retrouve, mais aujourd'hui, vous avez plein de gens qui profitent de cet anonymat pour faire des choses dégueulasses.
1: Etc. 0826 300 300, réseaux sociaux interdits au moins de 15 ans, c'est ce qui devrait être voté là tout à l'heure à l'Assemblée nationale. Est-ce que c'est la bonne solution pour protéger nos jeunes? Je vais vous demander à vous, Loïc, qui nous avait passé un coup de fil. Bonjour Loïc.
6: Oui, bonjour.
1: Merci beaucoup d'être avec nous ce matin, Loïc. Est-ce que vous avez des enfants? Est-ce que vos enfants ont les réseaux sociaux?
6: Alors écoutez, moi mes deux derniers ont 16 et 17 ans et demi. Les enfants de ma compagne ont 15 et 11. Il faut être très clair, celui de 11 aujourd'hui n'a pas de téléphone. Donc déjà, ça c'est le premier point. Deuxième point, l'interdiction, je pense que c'est une bonne idée, même si, je vais être très franc avec vous, étant juriste de formation et de métier, je suis d'accord avec votre intervenante, une interdiction sans sanction, ça ne sert à rien. Et pour autant, il faut aussi faire gaffe au fait, on commence à interdire au moins de 15 ans, puis ça sera au moins de 18, et puis on interdira en fonction de ceci, en fonction de cela. C'est toujours le débat, quand on commence à interdire quelque chose, où est-ce qu'on commence, et surtout où est-ce qu'on s'arrête.
1: Ouais, mais Loïc, ça veut dire aussi que pour le reste de la petite tribu que vous avez décrite, par exemple ceux qui ont 15, 16, 17, comment ça s'est passé le rapport aux réseaux sociaux avec eux? Vous leur avez interdit, ils ont eu ça très tard, vous avez un œil dessus, il y a un contrôle parental.
6: Il y a un contrôle parental et je vais être très franc, moi je suis séparé, donc il y a un des deux téléphones sur celui de 17, c'est la mère qui gère. Moi j'ai géré pour mon petit dernier entre guillemets, je n'ai commencé à déverrouiller un certain nombre de choses qu'aujourd'hui.
1: Oui, vous avez attendu la majorité quoi.
6: Il pouvait envoyer des SMS, il pouvait jouer avec les jeux qu'on trouve sur les téléphones portables, il pouvait appeler. Mais je n'ai que libéré les accès à Instagram, à TikTok, à ce genre de choses-là que très très récemment.
1: Bon, écoutez, merci de votre témoignage.
6: Il a 16 ans, voilà.
1: Merci beaucoup de votre témoignage, Louis, au 0826-300-300. On verra le vote tout à l'heure et on aura certainement l'occasion ça d'en reparler. Puis on a lancé presque un débat philosophique. Est-ce que la sanction, enfin, ou est-ce que l'interdiction peut fonctionner sans sanction? Ce sera peut-être le prochain bac de philo.
5: En tout cas, il est permis d'interdire,
1: c'est sûr. 0826-300-300, notre dernier débat dans une poignée de secondes sur Sud Radio, un rapport de la Cour des comptes qui s'interroge en tout cas sur la déontologie dont feraient preuve les policiers et les gendarmes, notamment quand eux sont contrôlés. Ils proposent de mettre dans les, on va dire, dans les conseils qui jugent les policiers et les gendarmes, des observateurs extérieurs et de généraliser l'utilisation des caméras piétons par les forces de l'ordre. Est-ce que ça veut dire qu'on ne peut plus faire confiance à nos policiers et nos gendarmes? 0826-300-300, à tout de suite.
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1: Dernière demi-heure de débat avec une équipe d'élite aujourd'hui. Mathias Lebeuf, Julien Aubert, Noémie Alioua, Julia Courvoisier. On a causé politique avec la réintroduction des pesticides. Est-ce qu'il fallait se réconcilier avec ces pesticides? On a causé de l'interdiction des réseaux sociaux. Bon, je constate qu'on avait dit que l'Assemblée nationale s'y passait pour rien. Faut croire quand même qu'on a un peu de matière pour débattre, ce qui est toujours quelque chose de rassurant. Mais cette fois-ci, quand en France on n'a pas des débats à l'Assemblée nationale, on discute de rapports. Ben là, c'est un rapport qui a été publié par la Cour des comptes. Et c'est un rapport alors qui a mis du temps à sortir et à être publié et qui s'interroge sur la déontologie en réalité des policiers et des gendarmes quand c'est eux qui se font contrôler par leurs institutions. Ils trouvent, pour aller très vite, que ça manque de transparence. Je cite, alors que le contrôle externe des polices est devenu la norme dans de nombreux pays comparables à la France, une telle évolution est aujourd'hui incontournable, avec une volonté donc d'apporter un tout petit peu de transparence, avec des observateurs extérieurs qui pourraient assister au conseil de discipline, et une volonté donc pour suivre absolument tout ce que font les policiers et les gendarmes, de généraliser l'utilisation des caméras piétons. Est-ce que cela veut dire qu'on ne peut plus faire confiance à nos forces de l'ordre? 0826 300 300. Maître, tiens, peut-on encore faire confiance à nos forces de l'ordre?
2: Alors, il me semble que 74 ou 76% des Français font confiance en leur police. Moi, je suis avocate, j'ai au quotidien des contacts professionnels avec des policiers, avec des gendarmes. Sur le principe, moi, je fais confiance à ma police. Je suis professionnelle, j'ai des dossiers qui sont très bien montés. Le problème, il n'est pas vraiment là, c'est les petites choses du quotidien. Les insultes, les dégradations, parfois les faux procès-verbaux, etc. Et effectivement... la police.
1: Faux procès-verbaux, c'est déjà autre chose.
2: Ah oui, mais je suis désolée de vous le dire, mais c'est très courant. C'est très courant un procès-verbal.
3: Vous gardez confiance en la police avec tout ce que vous venez de dire.
2: Mais alors moi je garde confiance en la police parce que j'interviens dans des dossiers qui sont extrêmement bien montés professionnellement. On a une police en France qui est bien formée et qui monte des beaux dossiers. Après, là, cette question-là, elle est plutôt sur la petite sanction du quotidien. Effectivement, ouais. On a des policiers qui dépassent les bornes et il n'y a pas que dans la police. Il y a eu avant-hier un arrêt du Conseil d'État, si je ne m'abuse, sur les conditions de détention à Condé-sur-Sarthe. Je pense que la police est quand même une profession qui est très particulière. Je l'ai déjà dit, notamment sur mes réseaux sociaux, puisqu'on parle des réseaux sociaux. La police, elle a l'usage légitime de l'arme, elle constate des infractions, elle peut restreindre votre liberté, elle peut vous menotter. Donc, elle doit être extrêmement contrôlée. Voilà. Et je pense qu'effectivement, alors un manque de transparence, je ne sais pas, parce que quand on est dans les dossiers, nous, et qu'on saisit l'IGPN, par exemple, c'est pas tant la transparence, moi, je trouve, qui nous pose problème, c'est la rapidité. C'est-à-dire que ça traîne pour avoir des informations, pour être auditionné, pour que ça donne lieu à quelque chose, c'est un petit peu long. Voilà. Mais je pense qu'effectivement, il faut en tout cas maintenir un contrôle accru sur cette profession, qui est une noble profession en laquelle les Français ont confiance, mais qui effectivement est une profession qui sort un petit peu de l'ordinaire parce qu'elle a des pouvoirs extraordinaires.
1: Mathias Lebeuf, vous voyez tout d'un coup beaucoup plus sceptique dès l'introduction de l'avocat, dès le début de la plaidoirie finalement.
3: Il dodeline, c'est ça? Oui, exactement.
1: Mais Mathias dodeline énormément.
3: C'est ça. Je suis un dodelineur
1: professionnel.
3: Moi je trouve ce rapport de la Cour des comptes très intéressant parce que il pointe un certain nombre de choses et je l'ai trouvé, enfin pour le compte rendu que j'en ai lu, assez mesuré. Le rapport rappelle une chose, c'est que la police est le corps d'État le plus contrôlé. Et ça, c'est extrêmement important, et que globalement un nombre d'enquêtes très important est ouvert. Je crois qu'il y a 12 000 enquêtes par an qui sont ouvertes, et que sur ces 12 000 enquêtes, 10% arrivent à des sanctions. Donc effectivement...
1: Parce que il faut le dire aussi, les saisines sont de plus en plus nombreuses.
3: Voilà. C'est bien que la police soit contrôlée. La police et la gendarmerie sont un pilier républicain et il faut que la police reste républicaine. Après, il y a des tas de petites choses qui passent sous les mailles du contrôle, et c'est ce qu'on pourrait appeler justement, c'est pour ça que c'était intéressant ce que vous étiez en train de dire, c'est les abus de pouvoir au quotidien. Les insultes, les petites gifles, les coups, les faux PV, et ça... Pardonnez-moi, mais il suffit d'avoir été serré par des flics dans la rue une ou deux fois pour savoir le tutoiement intempestif, le mets-toi contre un mur et je te pousse, et voilà. C'est tous les jours. Donc il y a ce problème-là. Et En plus, on pourrait ajouter que suivant le profil que vous avez, vous n'êtes pas traité pareil. Mais bon, je reviendrai pas sur ce chose-là. Après, ce qui me paraît intéressant dans ce rapport, c'est les préconisations et notamment la caméra embarquée. Bon, d'ailleurs, je crois qu'un certain nombre de syndicats de police
1: sont totalement d'accord.
3: Mais ça, faut systématiser parce que ça lèvera un certain nombre de choses. Et puis le temps de procédure aussi, parce que quand une enquête est lancée, elle met 3 ans. À arriver au bout, on l'a vu notamment dans l'affaire Traoré, c'est très long qui impliquait la gendarmerie voilà, c'est insupportable.
2: Je crois que votre temps de parole, Noémie. Cher Mathias, est arrivé à expiration selon le présentateur de cette émission.
1: Non mais voilà, l'arbitre pour peut-être a levé le drapeau.
2: Voilà. Peut-être pour apporter des contre-arguments à ce que vous venez de dire, les policiers eux-mêmes vous racontent la difficulté de leur travail au quotidien parce que eux-mêmes ne se sentent pas du tout respectés et au contraire, ils ont de plus en plus de mal à faire respecter la loi. Ils ont de plus en plus peur eux-mêmes de se retrouver devant la justice, de se retrouver devant l'IGPN, de se retrouver eux-mêmes jugés pour leur propre travail. Ce qui fait qu'en fait ils sont entravés dans leurs actions au quotidien et que par exemple on peut comparer avec d'autres pays. Aux États-Unis, pardonnez-moi, mais un policier il vous dit tenez-vous debout, monsieur, mettez les mains derrière le dos. Vous rigolez pas, en fait. En France, je suis désolée, mais vous avez tous les jours des affaires qui vous montrent que les policiers ne sont pas respectés.
3: Moi, j'ai pas envie d'avoir la police des États-Unis, je vous cache pas.
2: Peut-être que ça rapporterait un petit peu plus d'ordre dans le pays, vous savez. Nous avons un grand problème d'autorité.
3: Le nombre de bavures aux États-Unis.
2: Ceux qui souffrent des problèmes d'autorité sont souvent ceux qui vivent dans les quartiers sensibles, parce que croyez-moi, quand vous habitez dans une tour HLM d'un quartier nord de Marseille et que tous les jours vous avez des fusillades et des policiers au milieu ou là-bas qui n'ont pas les moyens de faire respecter la loi, qui n'ont pas les moyens de faire respecter l'ordre, eh bien vous en souffrez, vous en particulier, en priorité. Non mais juste un mot peut-être pour terminer sur ce que j'étais en train de dire. Je suis toujours à l'écoute de ceux qui ont des discours, disons, je ne parle pas de vous parce que vous êtes toujours très nuancé et mesuré dans vos propos, mais les discours anti-police. Et je pense notamment au député Louis Boyard qui, à l'Assemblée nationale, insistait pour dire la police tue. Et dès qu'il a été menacé, il était bien content d'avoir ensuite des policiers qui le protégeaient parce qu'il était sous protection policière.
1: C'est souvent le cas, Julien Aubert.
2: Et ça, c'est intéressant de voir que dès qu'on a besoin de la police, on est bien content qu'elle soit là.
4: Je soutiens la police, point. C'est un jour une réplique que j'avais faite à un acteur célèbre qui disait « je soutiens la police, mais ». J'ai dit « non, c'est je soutiens la police, point ». Moi, je me suis pas fait serrer par la police française, pour reprendre l'expression, mais un jour, je me suis fait arrêter par la police américaine. Et je peux effectivement vous assurer que c'est pas très drôle et que la nôtre, en réalité, est beaucoup plus élégante.
1: Souple.
3: Oui, souple, bien sûr.
4: Que la police américaine. Après, je crois quand même qu'il y a un sujet sur lequel on doit collectivement s'interroger. C'est-à-dire que le travail de la police est effectivement plus compliqué. C'est la société qui est devenue beaucoup plus agressive. Et donc, on leur demande de faire un métier plus compliqué qu'il y a 20 ou 30 ans. Donc, les contrôler, oui. Mais faisons attention de ne pas reproduire ce qui se passe dans le reste de l'État, c'est-à-dire qu'on contrôle extrêmement bien des gens qui n'arrivent plus à faire leur travail, parce que d'abord, ils détournent une partie de leur temps de travail utile pour devoir se justifier en permanence. Donc je serais partant, moi, plutôt pour une présomption de confiance. C'est pour ça, d'ailleurs, j'étais favorable à l'octroyer légitime défense sur l'usage de l'arme. C'est-à-dire que moi, je pars du principe qu'un policier qui utilise l'arme, c'est pas quelque chose d'anodin, et c'est qu'il le fait, en toute responsabilité, mais après effectivement l'arbitrage vidéo comme au football je dirais on s'économise aussi peut-être des procès ou de la bureaucratie, etc., parce
1: qu'on les allège, de vérité peut-être instantanée,
4: mais moi j'aimerais qu'on les allège, qu'on les
1: 0826 300 300. Est-ce qu'on peut encore faire confiance à nos forces de l'ordre? C'est en tout cas non pas ce que sous-entend, mais il y aurait quelques problèmes déontologiques dans la police et dans la gendarmerie si on lit ce rapport de la Cour des comptes. Est-ce que pour autant nous ça doit nous faire changer d'avis sur la police et la gendarmerie? C'est la question qu'on se pose au 0826 300 300. Bonjour Véronique.
5: Bonjour à tout le monde.
1: Merci beaucoup d'être avec nous, Véronique.
5: Merci à vous surtout. Alors moi j'ai été épouse d'un policier pendant plus de 30 ans. Donc j'ai vu un petit peu l'évolution de la police. Ils ont un métier qui est vraiment pas facile, hein, comme le disaient les personnes.
1: Alors Véronique, ce que je vous propose, c'est qu'on va essayer de vous rappeler et vous allez surtout essayer d'enlever le haut-parleur pour qu'on puisse un tout petit peu communiquer, parce que vous, en gros, ce que je suis en train de comprendre, c'est que vous avez été marié à un policier, donc vous avez dû voir, j'imagine, ce que c'est le quotidien de policier, avec forcément les mauvaises journées, avec forcément aussi des conclusions et des dossiers qui tournent mal, avec une certaine lassitude. Mais je vous voyais, en attendant qu'on récupère Véronique comme il se doit, réagir à ce que disait Julien Aubert, maître oui, Julien Courvoisier, sur la présomption de confiance.
2: Oui, je suis désolée de vous le dire, et vous allez me dire, vous avez parlé encore de droit, mais la présomption de confiance en droit, dans le quotidien, ça veut strictement rien dire. Moi, si vous voulez, je suis toujours un petit peu agacée des débats politiques qui nous sont proposés entre, d'un côté, je soutiens la police, point, je vous comprends, et la police tue. Je veux dire, c'est pas le sujet. Le sujet, c'est est-ce que quand nous avons des policiers qui sont contrôlés et qu'ils sont sanctionnés parce que, je le rappelle, ils ont violé des règles disciplinaires et des règles déontologiques, est-ce que c'est normal? Est-ce qu'il faut renforcer ces contrôles? Je crois que oui. Je ne pense pas qu'un policier soit entravé dans l'exercice de son activité lorsqu'on l'empêche d'appeler un gardé à vue sale noire ou de lui foutre une baffe. Je ne pense pas que les policiers, et moi je parle beaucoup à des policiers, et d'une manière générale, les policiers que je croise, ils me disent, ces gens-là, dans notre profession, ils doivent être sanctionnés.
4: Oui, mais c'est pour ça que voilà. J'ai fait une distinction entre la police, je soutiens la police. Les policiers, c'est différent. Qu'il y ait des policiers, comme on a parlé tout à l'heure.
2: Oui, mais ça, c'est de la politique que vous faites. Non, c'est de la com.
4: Dans le débat, non. C'est que il ne faut pas. Il y a des gens qui essayent d'atteindre le concept de police. C'est-à-dire que fondamentalement, à travers les critiques qu'ils peuvent faire sur certains actes de policiers, ils sont contre l'idée. Premièrement, qu'on applique une répression. Deuxièmement, qu'il y ait un monopole de la violence légitime. Troisièmement, qu'il puisse y avoir des armes à feu. Quatrièmement, que l'État, l'idée même qu'il puisse y avoir derrière un État qui manifeste une forme de d'oppression sur une société. Et donc c'est pour ça que je soutiens la police, point. Parce que la police est nécessaire pour la démocratie. Après, sur les cas de policiers, c'est ce que je disais tout à l'heure, l'arbitrage vidéo, c'est la meilleure manière, je dirais, de discipliner. Preuve qu'on peut discipliner sans sanction.
1: Mathias, je voyais là aussi réagir, et non pas d'odeliner, mais vraiment réagir.
6: Non, mais parce que l'argument, je suis toujours surpris dans ce débat-là, sur l'argument de dire « Ah, les policiers, ils n'ont pas un métier facile ». Oui, ils n'ont pas un métier facile, effectivement, la situation s'est durcie depuis 20 ans ou 30 ans, mais c'est pas pour ça que ça doit les dédouaner d'agissements qui ne sont pas républicains ou qui ne sont pas dans les codes de déontologie. Ça, c'est la première chose. Ça me fait penser à cette... aux techniciens informaticiens qui râlent parce qu'on l'appelle toujours quand il y a un problème. Bah oui, t'es technicien en informatique, forcément, quand on t'appelle, c'est que
1: l'imprimante...
7: Ce que je veux dire, c'est qu'il y a des éléments nouveaux, et là, M. Aubert, vous le disiez, c'est-à-dire que nous avons changé de société. Ce n'est pas les mêmes... On ne leur demande pas exactement la même chose qu'il y a 20 ans ou qu'il y a 30 ans. Nous sommes dans une société qui est beaucoup plus violente. Il faut le dire, nous avons une jeunesse qui est aussi beaucoup plus violente. Et donc le travail qui était mené par la police il y a 20 ans n'est pas le même qu'il doit mener aujourd'hui. Ils sont en prise avec beaucoup plus de violence au quotidien. Ils sont confrontés à des situations qui sont beaucoup plus...
2: Donc la réponse serait laquelle? De moins les contrôler ou de plus les contrôler? Et ensuite de leur... Parce que je suis désolée, quand vous parlez tout à l'heure de conditions de travail, ça c'est ce que les avocats plaident devant l'IGPN pour les policiers, parce qu'on les connaît, les conditions de travail, mais il n'en demeure pas moins, comme toute personne qui viole la loi, vous avez des explications, vous avez un contexte, il n'en demeure pas moins que derrière, il y a des sanctions. Parce qu'un policier qui fait un faux procès-verbal, je rappelle que c'est criminel, mais un policier qui fout une baffe à un gardé à vue, un policier qui tient des propos racistes, parce que globalement, dans ce rapport, on parle principalement de ce genre, je ne vais pas dire de petites choses, mais de petits manquements, entre guillemets, parce que ce ne sont pas des crimes, ça c'est intolérable. Ça peut s'expliquer quand vous avez un policier à bout, il n'en demeure pas moins que ça doit donner lieu à une sanction.
7: Le problème, c'est attention de ne pas stigmatiser, parce qu'on utilise ce terme à toutes les sauces. Bah, je me permettrai de l'utiliser pour les professionnels et les policiers. Il ne faut pas non plus stigmatiser tous les policiers.
2: Mais je suis d'accord avec vous.
7: C'est très important de faire la distinction entre les brebis galeuses, entre ceux qui se permettent des propos racistes, des actes de violence qui sont intolérables et qui doivent être condamnés à juste titre, et l'ensemble de la profession qui sont des hommes qui travaillent dur, qui travaillent pour l'État, qui travaillent pour l'ordre.
6: Vous êtes
7: qui
6: une partisane du pas d'amalgame, en fait,
7: bien sûr,
6: Noémie.
7: Bien sûr, bah, je pense que c'est très important de ne pas condamner des innocents, de ne pas mettre une cible sur des innocents et de faire la distinction. Il faut faire très attention à ça.
6: Très rapidement, vous avez raison, il ne s'agit pas de jeter l'opprobre sur une profession qui en plus est une profession essentielle, mais justement sur la difficulté aujourd'hui que rencontrent les policiers, qui est une difficulté particulière, montons au créneau, et quand je dis montons, je m'implique, sur la formation, qu'ils aient des nouveaux types de formation, sur les moyens, mais ne demandons pas une forme d'impunité face à des situations qui sont
4: aujourd'hui plus l'impunité, elle est plutôt dans ceux qui le qu'ils combattent.
1: Plutôt dans le camp d'en face.
4: Moi, quand je vois
7: des gens qui foncent, vous
4: pouvez
7: pas comparer.
4: Un policier qui s'est fait traîner sur 20 mètres là par quelqu'un qui lui a foncé dessus, ils se font tirer. Enfin, c'est pas tous les métiers. Vous comparez avec l'informaticien, c'est pas tous les métiers où on est confronté à des individus qui en fait n'ont aucun respect parfois pour la vie ou pour des concepts basiques de la civilisation. C'est-à-dire que on leur demande, par rapport à ce qui est la police des années 70, je dirais des degrés de sophistication dans l'application du droit, dans les grands principes qu'on applique au jour le jour, face à une société qui ne connaît même pas parfois les bases même du respect de l'être humain. Donc c'est ça que et donc ce décalage fait qu'on risque d'avoir des gens qui disent vous savez quoi, votre police fantasmée c'est parfait, mais moi je vais plus le faire parce que je vais plus risquer ma vie.
1: 0826 300 300, c'est la fin des débats. On se retrouve dans une poignée de secondes sur Sud Radio pour les coups de cœur et les coups de gueule des uns et des autres. Et vous restez bien entendu avec moi tout de suite.
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2: 0826-300-300, on termine ces débats avec les coups de cœur et les coups de gueule des uns et des autres en commençant. Alors, qu'est-ce qu'on va avoir? On va avoir un peu d'international, on va avoir un peu de droit. Je n'ai pas celui de Noémie, donc ce sera, on va même avoir le droit à une petite surprise, c'est ça qui est beau. Mais je vais me tourner d'abord vers vous, Julien Aubert, où vous voulez faire une forme de coup de cœur à quelqu'un qui vit, on va dire, des heures compliquées.
1: Oui, Christophe Rivin, qui est le maire d'Alès, maire Les Républicains d'Alès, et qui courageusement s'est attaqué à la DZ de mafia dans sa ville, qui a débarqué, et lui s'y opposait. Moralité, il a été menacé de mort, et il a été exfiltré cette nuit par le RAID, suite à une suspicion de voiture piégée. Il faut soutenir, parce que le courage physique, quand on est maire, on n'est pas maire pour se faire tirer dessus ou avoir ses enfants qui sont victimes de l'engagement politique qu'on fait. Ça vaut d'ailleurs pour les maires comme pour tous les élus de ce pays. Et il faut absolument qu'il y ait une mobilisation derrière ces magistrats, ces premiers magistrats de commune qui sont au premier rang, qui n'ont pas forcément de protection, voilà, qui sont au milieu de la population et qui courageusement prennent la parole. Parce que sinon, c'est le régime de la terreur qui va s'installer. Moi, j'ai pas du tout envie, on parlait tout à l'heure des États-Unis, j'ai encore moins envie de vivre en Colombie. Donc je le soutiens pleinement. J'espère que des mesures policières seront prises pour le protéger, mais surtout pour que la terreur change de camp, qu'on retrouve ceux qui ont fait ça, qu'on les arrête et qu'on les juge.
2: C'est vrai que ce maire d'Alès commence à faire la une de l'actualité, parce que je rappelle qu'il y a quelques jours, on apprenait qu'il avait reçu des menaces et deux balles à son domicile. Ça prouve encore une fois, je veux dire, l'infiltration à Alès. Quand on pense à Alès, on pense pas immédiatement trafic de drogue et mafia, si vous voulez.
3: Il a fait une déclaration publique pour dire qu'il tiendrait bon et que les maires étaient les derniers remparts de la République.
2: C'est non seulement le rempart reste métaphorique.
3: Oui, bien sûr, mais c'est non seulement les derniers, mais c'est même les premiers remparts, parce qu'ils sont sur le terrain quotidien de ces trafics de drogue qui s'étendent et qui s'étendent dans des villes de plus en plus petites, enfin moyennes et petites. Et effectivement, il faut lui témoigner un soutien indéfectible. Et j'espère que la République, à travers notamment le ministre les différents ministres, mais en particulier le ministre de l'Intérieur, lui apportera un soutien indéfectible.
4: Oui, je rejoins ce qui vient d'être dit, c'est un homme courageux. C'est vrai que les maires sont à l'avant-poste de la défense, comme on dit, des valeurs de la République. C'est un homme courageux, c'est un homme qui a décidé de ne pas courber les chines. Il n'y en a pas tant que ça, et je crois que c'est un homme qui doit être soutenu. Nous savons que la campagne présidentielle est en train de commencer doucement, et il serait tout à fait opportun pour ceux qui veulent, qui comprennent le symbole qu'incarne ce maire, de lui apporter leur soutien, peut-être sur le terrain, ce serait plutôt pas mal.
2: Maître ?
5: Oui, je pense que ce maire est évidemment victime d'une organisation qui est criminelle. Il n'y a pas de sujet là-dessus. La justice, je pense, passera. Nous avons des enquêteurs et des policiers de très grande qualité en France qui, je n'en ai aucun doute, retrouveront les auteurs de ces menaces. Ils seront traduits en justice et ils auront le droit à la défense à laquelle ils pourront prétendre. Et je pense qu'ils seront effectivement condamnés parce que la justice dans notre pays, même si elle est trop lente, sanctionne les responsables d'actes de ce type.
2: On parlait de la justice, vous gardez la parole, maître, parce que vous allez faire une plaidoirie, c'est contre l'instrumentalisation des affaires pénales par nos politiques.
5: Oui, Maxime, alors, vous le savez, mes clients m'appellent la râleuse, alors forcément j'allais venir ici pour ma première matinée pousser un gros coup de gueule. Alors voilà, j'en ai marre, et je pèse mes mots parce que je suis quand même soumise à ma déontologie, j'en ai marre, Maxime, de nos politiques qui viennent à longueur de journée s'épancher sur telle ou telle affaire judiciaire pour racoler des électeurs et imposer, je me permets de le dire, leur médiocrité. Je crois que les plateaux télé se sont transformés en bois de boulogne des politiciens. Vous voyez, ils font la queue leu-leu pour faire le buzz sur tel drame précisément choisi par leur parti, en usant d'éléments de langage très souvent bidons, définis par leurs agences de com grassement payées, et on racole de l'électeur. Alors moi, je vous vois, à droite, à gauche, soutenir telle ou telle victime, appeler à la sévérité, mettre en cause les juges, un coup trop sévère avec eux, un coup évidemment trop laxiste avec les autres. Et on racole facile, Maxime, parce que l'électeur en colère n'est capable que de choisir entre deux camps. Louis contre Naël, la police tue versus les immigrés violents, le permis de tuer versus la présomption de légitime défense. Et vous vous rendez compte, Maxime, qu'il y a quelques jours, on m'a proposé de venir débattre de la peine de mort parce que Karine de l'amour et d'Empré est devenue la haine dans une Mini Cooper. Alors moi, je m'interroge aussi avec d'autres confrères, mais qu'avons-nous fait au bon Dieu pour mériter cette classe politique souvent ridicule qui nous prend pour des simples d'esprit? Qu'avons-nous fait au bon Dieu pour mériter cette foire à la saucisse médiatico-judiciaire permanente? Et puis, c'est pas comme si la justice, elle était dans un bon état en plus, parce que nos prisons sont pleines à craquer. J'ai noté 88 654 détenus en plus ce mois-ci par rapport à 5000 de plus par rapport à l'année dernière. Nos palais de justice condamnent jusqu'en milieu de la nuit. J'étais la semaine dernière à Nanterre, j'ai terminé très tard. Nos magistrats sont à bout, nos greffiers aussi. Et que dire de notre police judiciaire? Il y a quelques années, Christophe Corel écrivait, un ancien de la BRP, « La PJ est-elle morte ?» Alors je suis peut-être en train de devenir une vieille râleuse sur votre plateau, mais moi je rêve d'un retour à une politique de la décence sur les affaires judiciaires, une politique classe qui élève le débat, loin des TikTok de Louis Boyard et des stories de Mathieu Vallée, loin de l'instrumentalisation des victimes, et des bonnes victimes, on s'entend bien, hein, et du renoncement à tous nos principes démocratiques comme la présomption d'innocence.
2: Vous avez fait tiquer notamment le politique, Julien Aubert, est-ce que vous partagez ça? Est-ce que vous êtes sensibilisé déjà?
1: Non, en partie, je suis contre le... Enfin, j'évite sur les affaires judiciaires et les victimes, il faut faire attention au côté charognard, et notamment de respecter quand même un délai de décence, notamment suite à des événements un peu tragiques. Après, lorsque vous avez dit il faut choisir, à un moment donné, oui, il y a parfois la victime et l'innocent, et donc la justice tranche. Donc, moi je ne mets pas sur un plan d'égalité le voyou et le policier, etc., etc. Dans une affaire, il y a quelqu'un à qui on rend justice, et donc là, il faut effectivement être à ses côtés. Voilà, mais après, effectivement, il y a une tentative. Mais je crois que c'est... On est dans des sociétés où la parole est devenue performative. C'est qu'on pense que quand on a parlé, on a agi.
2: Noémie Alioua.
4: Oui, alors je comprends, moi, il y a toujours ce débat là avec la justice qui essaie de se défendre de l'instrumentalisation qui est faite par les politiques. C'est la justice dans son bon rôle et elle a raison de défendre au fond son indépendance. Et en même temps, je comprends la volonté et la justice dans son bon rôle et elle a raison de défendre au fond son indépendance. Et en même temps, je comprends la volonté et la façon dont les politiques

0: pas que je suis pour ou contre. Je dis qu'en tout cas
1: c'est un premier coup de gueule qui fait réagir.
0: Oui, absolument.
2: C'est pas sur l'amour et dans le pré qu'il faut peut-être entamer le sujet de la peine de mort.
3: Noémie, mais c'est là-dessus que les débats sur la peine de mort sont revenus après les propos tenus par Karine Le Marchand.
2: Parce que c'est un sujet populaire. Enfin, je veux dire. Il y a beaucoup de gens qui comprennent pas pourquoi les attentats du Bataclan, les terroristes du Bataclan, etc. Oui. Pourquoi
1: il faut le poser sur la table. Noémie, vous aviez la parole et vous aviez l'air engagée. Donc allez-y, coup de cœur ou coup de gueule d'ailleurs, parce que
0: c'est
1: une surprise.
0: Écoutez, un peu des deux. J'aimerais qu'on parle de la neutralité du présentateur à la radio. Non, c'est une petite blagonnette, bien sûr. Le sujet, c'est un sujet qui est assez. Je commence par
2: répondre un peu l'atmosphère
0: parce que le sujet est assez grave. Voilà. J'aimerais vous parler d'une histoire dont on a assez peu parlé, mais qui, je crois, est importante sur l'image de la France dans le monde. C'est une histoire qui est assez inquiétante, qui est rapportée par le Quai d'Orsay. Est-ce que vous êtes au courant qu'il y a deux diplomates français en poste à Téhéran qui ont été arrêtés par les autorités iraniennes alors qu'elles exerçaient leurs fonctions ? Ils ont été retenus plusieurs heures, soumis à un interrogatoire. L'un d'eux a été molesté, selon le Quai d'Orsay, et il n'y a eu aucune explication de la part des autorités iraniennes. Alors, pour Paris, le problème est d'autant plus grave que ces agents bénéficiaient de la protection liée à leur statut diplomatique. Autrement dit, un État, la République islamique d'Iran, a décidé de s'en prendre à ceux qui incarnent officiellement la France sur son territoire. Le Quai d'Orsay, de son côté, a dénoncé, je cite, un acte gravissime. Et depuis plusieurs années, il faut savoir que l'Iran utilise la pression, les arrestations, les rapports de force comme outils politiques, que ce soit les ressortissants étrangers qui sont détenus comme là, donc des agents diplomatiques, que ce soit des menaces contre des intérêts européens. C'est le régime de la République islamique qui teste les limites des États. Et ici, si on peut se permettre de donner un avis mesuré, la France doit répondre avec sang-froid et fermeté.
1: Mais ça, c'était le... Allez, on va dire quand même un petit coup de gueule contre la République islamique d'Iran. Vous parliez de l'Iran. Dernier coup de cœur ou coup de gueule, Mathias, c'est plutôt là un coup de cœur, lien aussi avec l'actualité internationale et l'Iran.
4: Oui, c'est plutôt un coup de cœur parce que le Royaume-Uni et l'Allemagne ont refusé l'appel de Trump pour impliquer l'OTAN dans la guerre contre l'Iran. Et ça me paraît être une sage décision. Vous savez, Trump a demandé à plusieurs alliés de l'OTAN d'engager des moyens militaires, notamment des navires de guerre pour sécuriser le détroit d'Ormuz, mais aussi l'utilisation de bases, à un moment où, justement, on est dans une escalade et où Trump menace l'Iran de bombardement après la mort de certains soldats américains.
0: Il bombarde même tout, ça fait 7 soirs qu'il les bombarde.
4: Comment ?
0: Ils continuent à bombarder, ils ont encore bombardé l'année dernière.
4: Oui, ils continuent à bombarder et donc Trump cherche à impliquer à monter une coalition et lundi, le porte-parole du chancelier allemand Merz a déclaré que le conflit en Asie de l'Ouest n'avait rien à voir avec l'OTAN et que ce n'était pas une guerre de l'OTAN. On a le même son de cloche du côté de la Grande-Bretagne qui a indiqué qu'elle travaille avec ses alliés pour rouvrir le détroit mais qu'elle ne se laissera pas entraîner dans la guerre, dans une guerre plus large. Et on a là un vrai problème de fond puisque Trump considère que l'OTAN devrait devenir un instrument soutenant les intérêts stratégiques des Américains au-delà de l'espace euro-atlantique. Et puis, un certain nombre de pays européens, comme l'Allemagne donc, et l'Angleterre, qui veulent conserver à l'Alliance sa fonction première, qui est une fonction défensive.
1: Et bien voilà, les coups de cœur et les coups de gueule de chacun. Merci à tous d'avoir participé à cette émission. Mathias Leboeuf, journaliste, philosophe et auteur du petit traité de la lenteur. Julien Aubert, le président de l'Institut Valmy et vice-président des Républicains. Noémie Alioua, journaliste et essayiste. Et Julia Courvoisier, avocate au barreau de Paris. Merci d'avoir fait cette première sur Sud Radio.
0: Merci,
1: et avec
0: Maxime,
1: à très
0: merci,
1: bientôt. Merci. À très bientôt. Donc, et avec grand plaisir. Il est 11h59. Dans un instant, notre fait du jour, notre grand entretien est 0826-300-300 pour la France au bout du fil entre midi 30 et 13h. À tout de suite.
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0: Merci d'avoir choisi Sud Radio. Quel bonheur de vous accompagner pour ce mercredi 22 juillet. Il est 6h.
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0: Tout de suite, on débute le petit matin par un point sur votre actualité avec Léo Ardourel. Bonjour Léo.
2: Bonjour, bonjour à tous. Un important incendie en cours dans le Var. Les flammes ont déjà parcouru plus de 1700 hectares dans l'arrière-pays toulonnais. Partie de Pontevès, elle menace plusieurs communes dans les secteurs de Cotignac, Corrence et Montfort-sur-Argence. 400 personnes ont été évacuées, plus de 2300 foyers sont privés d'électricité et 900 pompiers sont actuellement mobilisés sur place. Des départs de feu qui se multiplient depuis le début de l'été. Hier, 2 sapeurs-pompiers sont morts en Gironde lors d'une intervention pour un incendie près de l'aéroport de Bordeaux-Mérignac. Ils se sont retrouvés piégés par les flammes à bord de leur camion d'intervention. Dans un message posté sur X, Emmanuel Macron a adressé ses condoléances aux familles. Le ministre de l'Intérieur, lui, doit se rendre sur place dans la journée. Laurent Nunez qui salue l'adoption de la loi Riposte. Le Parlement a définitivement adopté hier le texte sur la sécurité du quotidien porté par le ministre de l'Intérieur. Il comporte un arsenal de mesures pour lutter contre les troubles à l'ordre public, des rodéos urbains à la consommation de protoxyde d'azote, en passant par les free parties. Autre texte définitivement adopté, la loi d'urgence agricole qui a reçu hier le feu vert des sénateurs, et ce malgré plusieurs volets controversés sur la gestion de l'eau ou encore les pesticides. Un texte qui divise au sein même du gouvernement. La ministre de la Transition écologique, Monique Barbu, va présenter sa démission. À l'étranger, l'armée américaine a lancé une nouvelle série de frappes nocturnes sur l'Iran. Les États-Unis assurent viser des cibles militaires pour la 11e nuit d'affilée. Hier, Donald Trump a affirmé que son armée n'en avait pas du tout fini avec Téhéran. Il a également reçu le président libanais Joseph Aoun à la Maison-Blanche et lui a promis, je cite, de beaucoup l'aider. Et puis le Belge Remco Evenepoel a remporté hier la 16e étape du Tour de France, un contre-la-montre entre Evian et Thonon-les-Bains. Journée marquée par l'abandon de Florian Lipovic, 5e du classement général. Et c'est de nouveau Tadej Pogacar qui s'élancera aujourd'hui en jaune pour la 17e étape entre Chambéry et Voiron. Très bonne journée à tous.
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0: Allez, tout de suite, la météo de ce mercredi 22 juillet avec vous, Rémi André. Bonjour.
3: Bonjour à tous, bonjour à toutes. Et bien voilà, enfin une petite amélioration au niveau de la canicule. En effet, si hier soir le Gard et les Bouches-du-Rhône étaient sortis, et bien ce matin les autres départements sont sortis de la vigilance orange. Donc nous respirons un petit peu sur l'ensemble du pays aujourd'hui, avec donc une canicule qui est terminée. Au niveau des températures, malgré tout, cela reste estival, avec des valeurs qui atteindront à nouveau les 25 à 30 degrés de façon générale. Cet après-midi, on dépassera tout de même les 35 degrés sur le Var. Quoi qu'il en soit, côté ciel, bien c'est l'été, avec juste des nuages depuis la Picardie jusqu'aux frontières belges, cela pourrait donner quelques gouttes, et quelques averses orageuses sont possibles dans l'après-midi sur le relief pyrénéen. Attention au vent tout de même s'il faiblit un petit peu, il reste encore du Mistral et de la Tramontane. Le Mistral peut encore souffler jusqu'à 50 km/h.
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0: Que nous réservent les astres pour ce mercredi 22 juillet? On va poser la question directement à Camille. Bonjour Camille.
4: Bonjour à tous. À Bélier, vous aurez envie que les choses avancent au même rythme que vos idées. Malheureusement, tout le monde ne suivra pas votre cadence. Ami Taureau, une habitude que vous considériez comme anodine pourrait aujourd'hui vous faire gagner un temps précieux. Les Gémeaux, vous risquez de passer d'un sujet à l'autre avec une facilité déconcertante. Les Cancers, vous pourriez être surpris par la confiance qu'une personne vous accorde. Lion, aujourd'hui, ce ne sera pas votre assurance qui fera la différence, mais votre capacité à reconnaître ce que vous ignorez encore. Les Vierges, un échange plus profond que prévu vous rappellera que votre présence rassure davantage que vous ne l'imaginiez. Les Balances, une situation que vous pensiez figée pourrait soudain devenir plus souple. Quelqu'un sera prêt à négocier ou à revoir sa position. Les Scorpions, votre perspicacité pourrait mettre en lumière un élément que personne n'avait encore relevé. Les Sagittaires, l'imprévu jouera en votre faveur, surtout si vous acceptez de sortir du scénario prévu. Les Capricornes, une invitation, un détour ou un changement de programme pourrait finalement devenir le meilleur passage de votre journée. Les Verseaux, restez attentifs aux rencontres improbables aujourd'hui. Et puis enfin, chers Poissons, vous ressentirez le besoin de comprendre ce qui se cache derrière les apparences. Je vous souhaite à tous une très très belle journée.
0: Merci beaucoup Camille.
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0: Et nous voilà partis pour un nouveau petit matin Sud Radio. Et oui, jusqu'à 7h, eh bien on se met en jambe pour profiter de cette journée, ce mercredi 22 juillet. Eh oui, oui, hein, le mois de juillet qui passe quand même assez vite, il faut le dire. Et tous les juilletistes qui sont en train de dire non, faut pas que ça passe trop vite. Oui, vous inquiétez pas, on prend quand même le temps de profiter tous ensemble avec d'ici 7h le meilleur des clés d'une vie avec Jacques Pessis, le meilleur de vos débats dans les vraies voix de l'été avec Frédéric Brindel, l'actualité évidemment, la météo, les pronos épiques et puis Rémi André qu'on a le plaisir de retrouver chaque matin en balade, en escapade, et cette semaine nous sommes du côté de l'Aïeul.
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0: Bonjour Rémi André.
5: Bonjour John.
0: Allez, on continue ces escapades dans les terroirs avec vous, cette chronique qui nous permet tout au long de l'été de découvrir nos territoires et surtout de partir à la rencontre de celles et ceux qui les façonnent. Rémi, depuis le début de la semaine, nous sommes dans l'Aubrac. Cette fois-ci, nous prenons donc la direction de Bozoul, près de l'Aïeul, pour rencontrer un éleveur de vaches Aubrac.
5: Oui, c'est un détour du côté de Bozoul, dans les zones basses du plateau de l'Aubrac. Un village au relief assez unique. Hein. Ici, la rivière Dourdou a creusé au fil des millénaires un canyon en forme de fer à cheval, un véritable cirque naturel de 400 mètres de diamètre et 100 mètres de profondeur, que les habitants surnomment simplement le trou de Bozoul. C'est là que vit Mathieu Cosse, éleveur de vaches Aubrac, en agriculture biologique, avec son frère Paul. Depuis 2025, il préside l'Union Aubrac, le Herdbook, qui veille sur la généalogie de cette race locale. Une fonction que son propre père avait déjà occupée 40 ans plus tôt, à l'époque où il fallait sauver la race d'une possible disparition. Mathieu, d'où vient la race Aubrac?
6: Ce plateau de l'Aubrac avait été au départ destiné au pâturage, donc c'est le pastoralisme hein, qui a fait ce plateau, donc principalement par les moines qui ont commencé à le défricher, et au début ça a été pour de la transhumance ovine. Et c'est, alors les dates sont un peu floues, mais c'est au cours du début du 18e où les premiers bovins sont venus pâturer sur l'Aubrac, et c'est ce qui a créé la race Aubrac. C'est de là qu'est née la race Aubrac, donc ça elle puise ses racines de là, et les fermes donc de la vallée, donc plus en bas, pratiquaient la transhumance, donc où les animaux passaient l'été, et les zones basses servaient à faire de la récolte de fourrage pour l'hiver. Le climat était plus marqué, avec des saisons affirmées, des hivers rigoureux, donc les animaux ne pouvaient absolument pas rester sur l'Aubrac, ils rejoignaient les fermes en zone basse, et il fallait bien prévoir des fourrages pour les nourrir. C'est ce qui a créé donc la race, mais aussi cette économie du fromage, puisque pour conserver donc la protéine, il fallait transformer le lait en fromage pour avoir une alimentation qu'on puisse conserver. Donc petit à petit, la race s'est orientée vers une race laitière, donc traite à la main avec son veau à côté d'elle, et le lait était transformé en fromage dans les burons. Donc ce plateau de l'Aubrac s'est vu embellir, si j'ose dire, de burons construits par la main des hommes et qui permettaient la fabrication du fromage. Voilà.
5: Alors, les burons, ce sont ces constructions en pierre que l'on voit encore. Il reste des buronniers?
6: Alors, des buronniers, à l'heure actuelle, non. Mais des buronniers en activité, je veux dire. Mais des buronniers en vie, oui. Ils font une fête chaque année. Ils se retrouvent, ils vont à la messe à Aubrac. Et ils se retrouvent, bon, ils sont âgés. Puis, ils ont connu des conditions de travail et de vie rudes, hein, à l'image des conditions du plateau. Mais ça a vraiment créé une entité particulière à tout ce plateau, mais qui est basée sur une économie réelle, adaptée et forgée, si j'ose dire, par le climat et le territoire. C'est vraiment un lien étroit entre l'animal, le climat et les hommes, et ce fromage de l'Aïeul.
5: Quelles sont les particularités de cette vache Aubrac? C'est pas une vache géante, c'est pas une grande productrice de lait, puisque ça se saurait, mais dans tous les cas, on ne parle que d'elle au niveau de sa qualité de viande.
6: Moi, je pense qu'il faut retenir, c'est que cette vache a la capacité de rendre heureux les éleveurs. Voilà. Et je pense que on l'oublie trop souvent, mais je pense que c'est le principal est là. Et après, du moment qu'on a compris que ce métier c'est un beau métier, qu'on peut transmettre beaucoup de valeurs à tout un chacun, il faut savoir l'expliquer, il faut savoir se remettre en question. Et je pense que les éleveurs au braque ont su le faire. Et donc, je pense que la priorité c'est ça, c'est que cette vache est capable de nous rendre heureux.
0: Et Rémi, on voit bien que cette vache rend heureux ceux qui l'élèvent. Donc c'est vraiment une belle manière de conclure.
5: En effet, quel bonheur de les rencontrer. Demain, nous changerons de matière. Direction le petit atelier d'un homme d'exception, deux fois meilleur ouvrier de France. Excusez du peu. Vivement demain, même heure, dans Escapades dans les terroirs avec Rémi.
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0: Et Rémi André, on vous retrouvera évidemment aussi pour la météo chaque demi-heure. Prochain rendez-vous avec vous, ça sera aux alentours de 6h30. Vous restez dans le coin puisque dans quelques instants, eh bien, c'est nos vraies voix qu'on va retrouver menées tout au long de la semaine et tout au long de ce mois de juillet par Frédéric Brindel. À tout de suite.
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0: Et il est temps de retrouver notre classique de l'été. Et oui, pendant toutes ces vacances du mois de juillet, on vous propose de réécouter les chansons qui nous ont fait voyager les étés précédents. Et ce matin, tiens, j'avais envie d'écouter avec vous ça. Kaolin, partons vite.

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1: 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Et puis, vous savez que Frédéric Brindel, il anime aussi dans les vraies voix les débats avec justement des personnalités haute en couleur pour parler des sujets d'actualité. Et c'est d'ailleurs ce que je vous propose de retrouver dès maintenant sur l'antenne de Sud Radio.
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2: La confrontation écologiste de gauche-agriculteur touche à son paroxysme au lendemain du vote de la loi d'urgence agricole. Nous vous posons la question ce soir, hashtag loi d'urgence agricole, la réintroduction ponctuelle de pesticides dans l'agriculture est-elle utile? C'est ce que dit le gouvernement. Les agriculteurs ont tendance à s'en réjouir. Nous en débattons avec nos trois vraies voix ce soir, Pierre-Yves Martin, Annabelle Carrette-Nourry et Pascal Giral. Au standard, au 0826-300-300, vous pouvez réagir. Est-ce que la réintroduction ponctuelle de pesticides dans l'agriculture est-elle utile? Il y a des fois des petites erreurs de prononciation qui une sacrée couleur. Donc, je vais un petit peu plus loin. Ces dérogations pourront profiter à une poignée de filières en difficulté, comme la noisette pour l'acétamipride. C'est pour ça que nous avons mentionné réintroduction ponctuelle de pesticides, puisque les deux pesticides dont il est question, l'acétamipride et la flupyradifurone, sont interdits en France, mais autorisés en Europe. Philippe, de Cazillac, dans le Lot, c'est ça ?
3: Oui, bonsoir Sud Radio, merci de
2: m'échanger
3: avec tous ces personnages là qui s'intéressent quand même à notre milieu agricole, voilà.
2: Ah bah oui, parce qu'on est tous concernés, Philippe. C'est-à-dire si vous n'allez pas bien, c'est l'ensemble de la France qui ne va pas bien. Voilà. Donc bien pour ça qu'on l'a pris. Alors d'ailleurs, vous avez noté que moi j'aborde pas ce soir la question de l'eau parce qu'on est on est tous quand même conscients que il faut stocker l'eau, que si vous n'avez pas de quoi arroser vos différents travaux, on ne pourra pas manger. Donc en revanche sur les pesticides, qu'en pensez-vous ces pesticides, parce que d'abord pour vous, ils peuvent être dangereux, vous les agriculteurs.
3: Mais bien évidemment que c'est dangereux pour tout le monde. Là où ça me réjouit pas, ça m'attriste un peu de voir comment le débat tourne sur notre métier d'agriculture, qui est à la base pour nourrir la population. Et ça m'interpelle un peu quand même, parce que moi j'ai 60 ans et je m'imaginais pas que notre métier soit mis à cette situation, qu'on parle de notre métier comme ça dans toutes les situations. Le problématique de cette règle, c'est que il faut bien faire comprendre aux gens que les agriculteurs sont pas là pour empoisonner la société, ni polluer le paysage français qui est si beau. Aujourd'hui, on est là pour nourrir les gens et vivre de notre métier. Voilà. Ce qui est dommage, c'est qu'en Europe, on a un tas de produits sanitaires, des produits, des activateurs de croissance pour les animaux, plein de choses dans d'autres pays de l'Europe, hors de l'Europe, qui sont autorisés et interdits chez nous. Ouais. Et bien, aujourd'hui, les produits qui rentrent, différents, que ce soit des légumes, des fruits, ou même de la viande, n'ont pas subi les mêmes règles chez nous. Et le consommateur français en mange. C'est ça qui est grave.
2: Est-ce que vous êtes en train de nous dire, en ce mois de juillet marqué par la Coupe du Monde de football et le Tour de France cycliste, c'est que vous n'avez pas les mêmes règles du jeu? Vous faites le match, vous faites la course, mais pas avec les mêmes règles du jeu, tout simplement.
3: Mais bien sûr. Alors aujourd'hui, ça prend des proportions politiques, mais à tout bord. Mais c'est incroyable de voir ça. On devrait, dans les situations aujourd'hui où elle est la France, économiquement, où on va être en cession de paiement bientôt, peut-être dans quelques mois, on devrait se serrer les coudes et voilà, dire, prendre le taureau par les cornes, comme on dit chez nous, et trouver des règles, des situations et des compromis pour que tout le monde y trouve son compte. Au nom pas de partir quand on entend les plateaux de télévision, quand on entend tout ce qui se passe, mais c'est une catastrophe. À côté de ça, vous avez des agriculteurs qui vivent en dessous de 1000 euros par mois. Mais on n'est pas là, les agriculteurs, on n'est pas là pour empoisonner la société, même s'empoisonner nous-mêmes, quand même. Je pense que nos parents qui nous ont laissé les exploitations, ils se sont pas empoisonnés, ils n'ont pas empoisonné la planète.
2: Bon, Philippe, je vous sens bien remonté. Alors, comme je suis espiègle, je vais remuer le couteau dans la plaie. Je vais vous faire écouter Aurélie Trouvé, députée LFI. Écoutez ce qu'elle disait sur cette loi.
4: Le gouvernement aura la main in fine. Je l'ai dit par simple décret et sur avis d'une agence réglementaire. C'est tellement grave que, vous le savez, la ministre de l'écologie annonce peut-être, ou en tout cas, il est possible que la ministre de l'écologie démissionne aujourd'hui. Je vous l'annonce aussi, nous allons faire un recours au Conseil constitutionnel, puisque nous considérons que un grand nombre de ces articles sont contraires à la Charte de l'environnement, au principe de précaution, au principe de non-régression environnementale. Ça concerne les articles, particulièrement le 2 quater, qui est l'article de réintroduction de l'acétamipride et de flupyradifurone, et puis tous les articles de régression sur le partage de l'eau.
2: Bon, alors voilà. Bon, dans un instant, Philippe, je reviens vers vous. Je fais quand même le tour de nos vraies voix. Pascal Giral, il y a quand même une sacrée alerte qui est lancée. Alors bon, là, une députée LFI, mais aussi par les écologistes.
5: Alors bon, c'est pas étonnant que les députés LFI soient contre. Mais si on va un peu plus loin que cette loi cadre, on a dit tout à l'heure que ça concernait des régions, des dates et des types d'agriculture. Et moi, je voudrais savoir qui décide du type d'agriculture, d'emploi. De ces pesticides.
2: Oui, parce que là, je vous ai dit, il y a par exemple la filière de la noisette, par exemple.
5: Voilà, ouais. Comment il y en a un qui se lève le matin et qui dit, tiens, moi, je vais utiliser le pesticide en question. Ça doit certainement pas se passer comme ça. Donc, il y a des spécialistes, des professionnels de la profession, si j'ose dire, qui doivent, eux, décider du bon emploi de ces pesticides.
2: Voilà, ça, c'est du Pascal Giral type, c'est-à-dire vous décortiquez le problème et vous allez au cœur. Et comme on a Philippe avec nous, qui est agriculteur à Casillac dans le Lot, Philippe, vous, quand vous êtes amené à utiliser d'éventuels pesticides, vous avez, on va dire, une feuille de route avec ce qui est possible, ce qui est dangereux ou pas ?
3: Mais bien évidemment. Mais est-ce que vous pensez une seconde au prix où coûtent les pesticides ? Est-ce que vous pensez une seconde que les agriculteurs les mettent comme ça, la fait plaisir et à tout va, sans respecter les doses et le faire sans qu'il y en ait besoin ?
2: Logique.
3: Est-ce que vous pensez ça une seconde ?
2: La réponse est non.
3: Non. Je ne pense pas. Voilà. Et autre chose. Cette députée LFI, est-ce que il faut savoir ce qu'elle veut? Je pense que cette dame là, vous savez ce qu'il faut? Quand elle va aller chercher le pain ou les pâtes ou le beurre dans un magasin, il faudrait que le commerçant lui dise, vous savez pas, madame, vous revenez dans 15 jours, il y en aura que dans 15 jours, on n'en a pas pour l'instant. Et je pense qu'à un moment, ce qui va arriver, c'est ça qui va arriver. On n'aura plus rien, quoi. Voilà. Et par rapport au service, les gens qui vont utiliser ce produit dans cet amipride. Je pense qu'avec la DDT et la préfecture, on est capable, aujourd'hui, tout est contrôlé, on est contrôlé de partout, dans les plans d'épandage, dans le cahier des charges des pesticides et tout. La préfecture est capable d'envoyer des gens sur des parcelles en disant, voilà, là on l'utilise, là on l'utilise pas. Je pense que c'est assez facile. Il n'y a pas un grand nombre d'agriculteurs qui utilisent ce produit. Je pense qu'on est capable de le gérer, ça. Sans faire un débat qu'on est en train de faire aujourd'hui.
2: Effectivement, Philippe. Alors, Annabelle Carrette-Nourry, une de nos trois vraies voix, avait une question, je crois, sur les pesticides.
6: Oui, c'est ça. Alors, déjà, bon, je me posais une question sur le fait, est-ce qu'il serait possible d'utiliser, je vois qu'il y a des pesticides qui existent, qui sont extraits de plantes. Alors, j'imagine que c'est peut-être pas assez puissant. Et secondement, il y a aussi un producteur de betteraves, Vincent Chombard, qui est porte-parole de la Confédération paysanne dans la Somme, il dit qu'il s'en sort pas plus mal que les autres. J'aimerais savoir la différence de production entre quelqu'un qui utilise des pesticides et quelqu'un qui n'en utilise pas. Est-ce qu'il y a vraiment une énorme différence? Voilà.
2: Ouais, allez-y, Philippe.
3: Par exemple, vous prenez une céréale ou deux herbeaux qui ont besoin de traiter, qui ont le milieu, tout ça. Par exemple, quand vous traitez à la bouillie bordelaise, par exemple, je mets l'exemple. Si jamais vous le faites pas, vous allez avoir des maladies et la production va être divisée par 20, moins 30%, moins 40%. Voilà. Ouais. Après, toutes les productions ne sont pas à traiter. Il y a des productions. Cette année, par exemple, il a fait un temps sec pour les noyers. On a très peu, on a fait de la bouillie bordelaise à très faible dose et même pas fait parce qu'il n'y a pas eu de maladie. Vous voyez? Ouais, Tout non plus la surface agricole quand même. Toute la surface agricole n'est pas traitée, il faut arrêter. Mais ce qui me gêne le plus, mais pourquoi on consomme des produits qui sont traités avec des produits à des doses irrespectées et des produits à tout va et pollués de partout? Et pourquoi on les fait rentrer, pourquoi on les consomme? C'est ça qui me gêne. Nos enfants dans les collectivités, les parents dans les maisons de retraite, tous les gens consomment ces produits qui viennent à des produits qui ont été respectés à à aucun maillon de la chaîne. Et on dit rien. Bon. C'est ça, le problème, il est là.
2: Merci beaucoup, Philippe, de ce témoignage, on va dire, d'auditeur, mais aussi de grand témoin. Vous étiez vraiment là, à la frontière entre on appelle pour donner son point de vue et on éclaire. Merci, en tout cas, pour cet éclairage. Pierre-Yves Martin, c'est complexe. Finalement, on s'aperçoit qu'une loi qui généralise, c'est un peu stupide parce que c'est du coup par coup, c'est ce que, non?
7: Ouais. Déjà, le premier élément, c'est que je trouve que notre ami, grand témoin a exprimé sa sensibilité avec une certaine modération et du coup, sur un sujet aussi conflictuel ou qui peut être potentiellement brutal, je trouve ça très positif, donc je voulais l'en remercier. Le deuxième élément, c'est que pour répondre à votre question, en fait, ce qui se passe, c'est que les députés, ils reçoivent de la part des lobbies différentes propositions d'amendements, de lois, etc. Et donc, ce qui permet de définir et de stabiliser un périmètre de quelle filière va être bénéficiaire, quelle filière va être exclue, etc., etc. La vraie question que notre ami Philippe posait, c'était sur le modèle économique du monde agricole. Et tant qu'on n'aura pas réussi à stabiliser ça, effectivement, peut-être avec l'instauration de marchés beaucoup plus régionaux, parce que effectivement ce libre échange sur ces sujets, sur ces produits agricoles, est une vraie catastrophe pour nos agriculteurs. On le voit quand on fait le marché, les différences de prix entre des pommes de terre, des fruits qui viennent d'Espagne ou qui viennent de France, ouais. Et c'est pourtant pas loin,
2: ou souvent du Maroc, etc. Les débats des vraies voix menés par Frédéric Brindel, c'est tous les soirs. Et c'est en direct entre 17h et 20h. D'ailleurs, si vous avez envie d'aborder n'importe quel sujet d'actualité, n'hésitez pas à prendre votre téléphone et à nous appeler 0826 300 300. On vous laissera la parole à partir de 7h. C'est Manu qui répond au téléphone. À suivre, dans un instant, on va retrouver à nouveau Frédéric Brindel, mais également Jacques Pessis pour le meilleur des clés d'une vie. À tout de suite.
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2: Merci de votre fidélité à Sud Radio. Nous sommes le mercredi 22 juillet et il est déjà 6h30. 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
2: Et c'est l'heure à laquelle on fait un point sur votre actualité avec vous, Léo Ardourel. Bonjour Léo.
18: Bonjour, bonjour à tous. Un important incendie en cours dans le Var. Les flammes ont déjà parcouru plus de 1700 hectares dans l'arrière-pays toulonnais. partie de Pontevès. Elle menace plusieurs communes dans les secteurs de Cotignac, Corrence et Montfort-sur-Argence. 400 personnes ont été évacuées, plus de 2300 foyers sont privés d'électricité et 900 pompiers sont actuellement mobilisés sur place. Des départs de feu qui se multiplient depuis le début de l'été. Hier, 2 sapeurs-pompiers sont morts en Gironde lors d'une intervention pour un incendie près de l'aéroport de Bordeaux-Mérignac. Ils se sont retrouvés piégés par les flammes à bord de leur camion d'intervention. Dans un message posté sur X, Emmanuel Macron a adressé ses condoléances aux familles. Le ministre de l'Intérieur, lui, doit se rendre sur place dans la journée. Laurent Nunez qui salue l'adoption de la loi Riposte. Le Parlement a définitivement adopté hier le texte sur la sécurité du quotidien porté par le ministre de l'Intérieur. Il comporte un arsenal de mesures pour lutter contre les troubles à l'ordre public, des rodéos urbains à la consommation de protoxyde d'azote, en passant par les free parties. Autre texte définitivement adopté, la loi d'urgence agricole qui a reçu hier le feu vert des sénateurs, et ce malgré plusieurs volets controversés sur la gestion de l'eau ou encore les pesticides. Un texte qui divise au sein même du gouvernement. La ministre de la Transition écologique, Monique Barbu, va présenter sa démission. À l'étranger, l'armée américaine a lancé une nouvelle série de frappes nocturnes sur l'Iran. Les États-Unis assurent viser des cibles militaires pour la 11e nuit d'affilée. Hier, Donald Trump a affirmé que son armée n'en avait pas du tout fini avec Téhéran. Il a également reçu le président libanais Joseph Aoun à la Maison-Blanche et lui a promis, je cite, de beaucoup l'aider. Et puis le Belge Remco Evenepoel a remporté hier la 16e étape du Tour de France, un contre-la-montre entre Évian et Thonon-les-Bains. Journée marquée par l'abandon de Florian Lipovic, 5e du classement général. Et c'est de nouveau Tadej Pogacar qui s'élancera aujourd'hui en jaune pour la 17e étape entre Chambéry et Voiron. Très bonne journée à tous.
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1: Allez, tout de suite, la météo de ce mercredi 22 juillet avec vous, Rémi André. Bonjour.
19: Bonjour à tous, bonjour à toutes. Et bien voilà, enfin une petite amélioration au niveau de la canicule. En effet, si hier soir le Gard et les Bouches-du-Rhône étaient sortis, et bien ce matin, les autres départements sont sortis de la vigilance orange. Donc nous respirons un petit peu sur l'ensemble du pays aujourd'hui, avec donc une canicule qui est terminée. Au niveau des températures, malgré tout, cela reste estival, avec des valeurs qui atteindront à nouveau les 25 à 30 degrés de façon générale cet après-midi. On dépassera tout de même les 35 degrés sur le Var. Quoi qu'il en soit, côté ciel, eh bien c'est l'été, avec juste des nuages depuis la Picardie jusqu'aux frontières belges. Cela pourrait donner quelques gouttes et quelques averses orageuses sont possibles dans l'après-midi sur le relief pyrénéen. Attention au vent tout de même, même s'il faiblit un petit peu, il reste encore du Mistral et de la Tramontane. Le Mistral peut encore souffler jusqu'à 50 km par heure.
1: Et tout de suite, les pronos épiques de Jean-Paul Delperrier. Bonjour Jean-Paul.
20: Bonjour à vous tous. Pour ce mercredi 22 juillet, nous prenons la direction de l'hippodrome d'Anguin. Le prix de Picpus sera supporté par Paris à la carte dans la Réunion 1, course 8. 15 partants, 2875 mètres. J'ai choisi en favori pour vous le numéro 4, Maiden Warren, très régulier, devant le 7, Morlov du Campus. 9, Montana Kaluma. 13, Maverick de Faël. 14, Mourillon. 2, Mermoz. As, Magic John. Et pour terminer, 5, Michel Martin. 4, 7, 9, 13, 14, 2, As et 5. En réunion 2, course 2 sur l'hippodrome de Clairefontaine-Deauville, ma sélection du jour, le 5, Vaniadi.
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1: 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C'est ça aussi qui fait la marque de fabrique de Sud Radio grâce notamment à ses émissions de l'après-midi. 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Et puis aussi grâce à Jacques Pessis qu'on a le plaisir de retrouver tout l'été dans la matinale de Sud Radio. Bah oui, parce que Jacques, vous avez sélectionné pour vous les meilleurs moments des clés d'une vie et dans ces personnalités qu'on a adoré découvrir cette année avec vous à votre micro, il y a eu Pierre Perret qui a fêté avec vous ses 70 ans, oui, 70 ans de carrière.
21: Une carrière dont le tournant se situe il y a 60 ans. Pendant l'été 66, il se retrouve en tête du hit-parade avec les jolies colonies de vacances qui ont traversé les générations. Une chanson qui, au départ, n'a pas été censurée à la radio, non, c'est plus subtil, elle a été déconseillée.
22: Ah, déconseillée fortement, oui, parce que même déjà
4: Yvonne de Gaulle a fait savoir, elle a appelé elle-même Roland Dordain, qui était le patron de Radio France, ouais. Qui s'appelait pas encore Radio France d'ailleurs. Elle lui a dit, monsieur, nous vous serions reconnaissants, elle a mis le pluriel dans la balance, nous vous serions reconnaissants de bien vouloir ne plus programmer cette chanson que nous considérons comme la honte de la France.
5: C'est extraordinaire, parce qu'en plus, le général de Gaulle, je l'ai su par son fils, l'amiral de Gaulle, avait beaucoup d'humour et adorait vos chansons. Et il les écoutait.
4: Donc je pense que jamais su, c'est voilà. Une révélation.
5: J'ai posé la question à Philippe de Gaulle un jour, qui m'a dit que mon père écoutait beaucoup de musique le soir, et Pierre Perret, ça faisait partie de ses disques. Donc je pense qu'elle a pris l'initiative toute seule.
4: Alors là, merci du scoop, parce que c'est une découverte d'avoir eu le père de Gaulle en admirateur, en fan, dis donc.
5: Alors, il se trouve que cette chanson a été censurée, ce qui vous a rendu service.
4: Oui, oui, complètement, parce que c'est très typique chez les Français. Dès qu'on interdit quelque chose, c'est ça qu'ils veulent, évidemment. Et là, ça n'a fait que multiplier les ventes. La maison de disques marchait sur l'eau, là, parce que... et je regrette de pas avoir créé ma maison encore à ce moment-là, parce que ils ont vendu des millions de disques. J'ai jamais connu les chiffres exacts, alors.
5: Mais en même temps, après les vacances, c'est la fin du purgatoire, vous êtes autorisé à passer à la télévision.
4: Oui.
5: Parce qu'ils pouvaient pas faire autrement.
4: C'est vrai. Ah ben oui. Après, j'étais sollicité de partout. Je courais d'un studio à l'autre, et effectivement, bon ben, quand le... C'est le public qui fait le succès de quelqu'un. Et puis, le public, on peut pas aller contre.
5: Non, mais il y a aussi l'instinct de votre femme, Simone, Rebecca, qui a été la première à croire en cette chanson quand elle n'était pas terminée.
4: Oui, parce que moi, je voulais même pas la chanter. J'ai dit, je la garde pour le cabaret, mais je l'enregistrerai jamais.
5: Et pourquoi?
4: Ben, parce que ça passera jamais. C'est... Le caractère de ces chansons-là n'existait pas à l'époque. Raconter toutes les horreurs que je raconte, ils se baignaient dans les égouts. Enfin, c'était une nouvelle écriture par rapport à... C'était très novateur, tout ce que j'ai fait. Et aujourd'hui, ça n'a même pas vieilli, parce que il y a des tas de vos collègues qui me disent... Vous n'êtes pas démodé, ben je peux pas être démodé, j'ai jamais été à la mode.
5: Et derrière les colonies de vacances, quand on va sur YouTube ou sur TikTok, il y a plus de 5000 publications sur les colonies de vacances.
4: C'est possible. Je sais que il y a des scores faramineux qui me font partir les quatre fers en l'air à chaque fois, et je suis ravi, et je remercie d'ailleurs tous les gens qui me suivent depuis si longtemps. Je m'en suis aperçu d'ailleurs à mon dernier anniversaire, le nombre de millions de messages que j'ai pu recevoir sans avoir rien dit, ni rien avoir fait.
5: Et il se trouve que vous pensiez à l'époque que le succès de ce 45 tours serait gourance, et là vous êtes gouré, si j'ose dire, parce que vous ne pensiez pas une seconde que ça marcherait.
4: Du tout. C'est vrai, parce que c'est quand même... J'ai toujours écrit des chansons si particulières, et si marginal par rapport à... Je le raconte parfois, pardon si je... On parlait de la Radio France qui n'existait pas encore, qui s'appelait pas encore Radio France. Je crois qu'il avait fait un jour une espèce de récapitulatif. Il voulait classer les chanteurs. Je ne sais pas pourquoi, mais il voulait savoir quels étaient les noms du chanteur de charme, du chanteur engagé, du chanteur comique, du chanteur triste, du chanteur romantique, tout ça. Et bon, alors ils ont classé tout le monde. C'est José Arthur qui m'a dit, tu connais le classement? J'ai dit non, pas du tout. Eh ben, écoute, il y en a un seul qui est resté sur la touche, qui est resté... C'était marqué sous mon nom, Pierre Perret, inclassable.
5: Voilà, c'est presque un compliment.
4: C'est ma légion d'honneur.
5: Alors, il se trouve que cet été-là, avec le succès, vous êtes parti en tournée avec Aznavour, et que ça a été une belle tournée à la fois sur scène et, et dans les restaurants.
4: Et gastronomique, exactement, parce que dès le premier jour, Charles m'a dit, écoute, moi je m'occupe des hôtels, tu t'occupes des restaurants. Et bon, ben, tous les jours, c'était... Dès qu'il y avait qu'un deux étoiles. Il disait, ah, c'est qu'un deux étoiles aujourd'hui.
5: Mais il se trouve en plus que l'après-midi, vous travaillez et un jour, vous lui faites découvrir les paroles d'une chanson.
3: Voici exactement, voici messieurs, mesdames.
4: Tu te souviens de ça?
3: 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Elle s'appelait Blanche et c'était une flamme. Mais oserais-je un jour chanter ce refrain-là?
5: Beaucoup de gens considèrent cette chanson comme l'une des plus belles du monde et vous ne voulez pas la chanter non plus et c'est Aznavour qui vous a convaincu.
4: Oui, c'est vrai. Parce que en tournée, on écrivait tous les deux le soir dans notre chambre avant d'aller au théâtre, et on avait dit qu'on se montrerait ce qu'on écrivait quand il y aurait suffisamment de matière pour. Et je me souviens à l'époque, il m'a chanté a cappella comme ça. Emmenez-moi autour de la terre.
5: Une chanson qui est née parce que sur un port en Asie, il a vu des gens miséreux qui souriaient.
4: Oui, oui, exactement. Et alors il était en train d'écrire ça. Et il y en avait suffisamment pour me donner un aperçu. J'ai dit, elle est très belle ta chanson. Et il m'a dit, et toi, qu'est-ce que tu as fait? Alors j'ai pris ma guitare et je lui ai chanté Blanche. Et il m'a regardé, le salaud. Je dis le salaud parce qu'il m'a dit, c'est toi qui as écrit ça? De l'air de dire, c'est pas possible. Et j'ai dit, oui, oui, je suis désolé, c'est moi qui ai écrit ça. J'ai dit, mais t'en fais pas, de toute façon, je le chanterai jamais. Il m'a dit, mais t'es fou, pourquoi? Ben, j'ai dit, parce que moi, les gens qui sont habitués aux colonies de vacances, à tout le torboyau, tout ce que je chante dans l'humour noir et tout, et si j'entends quelqu'un qui s'esclave au troisième vers de Blanche, je pose la guitare et je m'en vais. Mais non, il faut que tu le chantes. Et j'ai fait l'Olympia 6 mois après, et j'ai chanté Blanche pour la première fois. Et j'aurais peut-être jamais osé s'il m'avait pas dit, mais fais pas le con, il faut que tu chantes ça.
5: Vous écriviez comme ça des chansons que vous pensiez ne jamais enregistrer parce qu'elles correspondaient pas à cet humour noir.
4: C'était autre chose, mais moi j'ai écrit sur tous les sujets. Donc je trouve que un type doit pas passer sa vie à chanter des chansons tristes ou à essayer de concurrencer Dranem ou Gélarade qui se dilate ou bon, il faut savoir tout faire quand on écrit des chansons. Et là, je m'étais pas encore essayé à ce type de chanson, j'aurais jamais osé parce que en plus avec le physique qui était le mien, j'ai jamais été Alain Delon. Donc je me disais les gens vont se marrer. Mais je regrette pas de l'avoir fait parce que pendant plus de 50 ans, j'ai chanté Blanche sur scène parce qu'elle m'était réclamée à chaque fois.
1: Pierre Perret, qui était donc l'invité de Jacques Pessis dans Les Clés d'une vie. Et pour retrouver cette émission et toutes les autres en intégralité, ça se passe comme vous en avez l'habitude directement sur notre site internet sudradio.fr ou encore sur notre chaîne YouTube. Allez, restez avec nous avant de retrouver Benjamin Glaise qui arrive un petit peu avant 7h pour le grand matin. On va retrouver dans un instant les vraies voix de l'été avec Frédéric Brandel. À tout de suite.
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1: Eh oui, on élève tôt ici sur Sud Radio pour accompagner tous ceux qui travaillent pendant ce mois de juillet. Bon courage à tous. Je sais que c'est pas forcément évident. On pense notamment à tous ceux qui bossent dans le tourisme et qui accueillent les vacanciers. Voilà, sachez qu'on est à vos côtés pendant toutes ces vacances. On continue de vous accompagner avec les sujets d'actualité du moment. D'ailleurs, nos questions du jour sont désormais disponibles sur Twitter, X et aussi sur la chaîne YouTube de Sud Radio si vous avez envie d'intervenir dans le Grand Matin avec Benjamin Glaise. Et puis, je vous propose aussi de vous replonger dans les débats qu'on avait hier soir. C'était avec Frédéric Brindel.
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10: Les députés viennent de l'approuver à l'occasion d'un nouveau vote organisé avant le scrutin sur l'ensemble du projet de loi sur la protection des enfants. L'instauration de la perpétuité pour les auteurs de viols en série commis sur les mineurs de moins de 15 ans est donc approuvée. La question que nous vous posons, protection de l'enfance, la condamnation à perpétuité des violeurs d'enfants est-elle l'unique remède à la récidive ? Pas forcément pour le député LFI Éric Coquerel, que je vous propose d'écouter.
11: Écoutez, quelqu'un qui viole un bébé, qui viole plusieurs bébés, on va peut-être comprendre qu'à un moment donné, je pense que la problématique est telle que s'il le fait, c'est pas le fait que il risquera la perpétuité qui va l'empêcher de le faire. Mmh. D'accord ? Voilà, c'est ça la question. Mmh. Donc, oui.
13: Mais est-ce qu'ils sont incurables ?
11: Non, je ne pense pas qu'ils soient forcément incurables. Par contre, il faudrait se donner les garanties quand ils sortent de prison, qu'il n'y ait pas de récidive. Et ça, c'est un problème de moyens. C'est un problème de suivi de la justice. C'est un problème de suivi de psy, etc. Et là-dessus, il nous manque des moyens de manière cruelle. Et tant qu'on n'aborde pas cette question, eh bien, on en revient simplement, de manière démagogique et hypocrite, à laisser dire qu'on va régler le problème en augmentant sans arrêt les peines de prison avec une espèce de surenchère qui ne règle rien.
10: Bon, alors voilà pour les députés Éric Coquerel, pour LFI. Bon, là, la peine de prison, en l'occurrence, ce n'est pas rien, c'est la perpétuité. Ça veut dire que, finalement, l'auteur de crime est mis hors d'état de nuire. C'est un sujet éminemment fort. Évidemment, on a tous notre vision des choses. Souvent, et appelons un chat un chat, Sud Radio, c'est le parlons vrai, ça frôle cette question avec la notion de peine de mort. C'est pas la question qu'on vous pose, mais en tout cas, la condamnation à perpétuité des violeurs d'enfants est-elle l'unique remède à la récidive ? Pour vous, Pierre-Yves Martin.
14: Alors déjà, le premier point, c'est que Éric Coquerel, peut-être que ça serait bien qu'il se focalise sur sa commission des finances et qu'il porte pas des sujets qu'il ne maîtrise pas.
10: En même temps, on lui pose la question, ouais, donc bon, il répond. Bon, okay.
14: Ouais. Enfin, je suis en train d'étonner. Bref, parce qu'en plus dans sa réponse, il dit tout et son contraire. En fait, tant qu'il n'y a pas de solution, de moyens clairs, précis, forts, que ce soit des moyens humains, des moyens techniques, des moyens psychologiques, pour savoir si telle ou telle personne peut sortir à terme et qu'il n'est plus dangereux, à partir du moment où on n'est pas sûr de ses moyens, il faut la perpétuité. Oui. Pour moi, les choses sont très claires. J'ai entendu encore il y a 2-3 mois quelqu'un sortir et finalement qui n'a pas été contrôlé et recommencer immédiatement après, etc. Oui. Donc il y a une vraie responsabilité de société, c'est-à-dire que si on a effectivement si on ne sait pas diagnostiquer quelqu'un en sortie de peine en profondeur, eh ben à ce moment-là, on prend pas de risque.
10: Annabelle Carrette-Nourry, il dit au nom de LFI, Éric Coquerel, que ce n'est pas la dureté de la peine qui va l'empêcher de passer à l'acte. Ce n'est pas faux.
26: À mes yeux, alors déjà la question de la perpétuité, elle se pose pas pour moi, c'est une évidence. Après, le souci qu'il y a, c'est qu'il faut changer le système, ce qui se passe à l'intérieur des prisons. qu'est-ce qui se passe? Le problème, c'est que les prisonniers sont amassés. Enfin, il y a une espèce d'amas. Ils ont le droit au téléphone. Ils sont entassés dans des cellules et ils sont en plein cœur de la violence. Ils deviennent encore plus violents. Si on veut imaginer une forme de réinsertion dans la société, il faut mettre en place une forme d'éducation au sein
1: des
26: prisons. Par exemple, en faisant, je sais pas, le matin, une douche froide, on va courir, on fait du sport, on fait la cuisine, on lit des bouquins, une forme de, même des exercices militaires, je sais pas, mais il faudrait,
10: ça fonctionne. Un programme de réinsertion, oui, voilà, de rééducation.
26: Parce que si on veut imaginer une réinsertion, il faut qu'il y ait quelque chose qui se passe en amont, hein, qu'on change, on reprogramme le cerveau, voilà. Sinon, dans tous les cas, quelqu'un qui enlève une vie, hein, par viol ou par meurtre, pour moi, il récolte simplement ce qu'il sème, donc il faut être ferme là-dessus, et c'est tout le problème du laxisme qu'on trouve en France.
1: Alors, je continue le tour de table, et puis on va aller voir Olivier, bien sûr, notre auditeur fil rouge, qui est là, Olivier, dans le Gard. Juste sur les détails, puisque vous aimez déconstruire, je vais vous amener sur la déconstruction, cher oui. Pascal Giral. L'instauration de la perpétuité pour les auteurs de viols en série sur les mineurs de moins de 15 ans. C'est-à-dire que si... alors, c'est quoi en série? S'il viole deux fois une jeune, un enfant de 14 ans et un enfant de 16 ans, ça marche pas. Enfin, c'est ça aussi qui fait bizarre. On en parlait tout à l'heure des lois.
2: Ouais. Il doit y avoir encore un comité de scientifiques qui s'est réuni pour définir l'âge de 15 ans. Mmh. Effectivement, 14 ans et demi, c'est grave. 15 ans et demi, c'est moins grave. Donc, la peine n'est pas la même. Pour moi, c'est exactement la même chose. Le seul moyen de les empêcher de nuire, c'est la perpétuité, et la perpétuité incompressible. Sinon, quoi d'autre? La castration chimique, ça suppose un consentement de l'accusé en question. La peine de mort, n'existe plus. Le bannissement, c'est pas ça.
1: Ça suppose, hein, mais parce que la loi le permet. Mais si on dit castration chimique obligatoire, là vous soulevez. J'y avais pas pensé d'ailleurs.
2: Il
14: déconstruit.
2: Déconstruit. La castration chimique, ça suppose un accord de la personne concernée.
10: Sauf s'il y a une loi qui dit vous avez fait ça.
2: Sauf si on va jusqu'au bout. Mais alors encore une fois, la loi est pas assez précise. Alors à ce moment-là, il faut encore qu'il y ait un comité qui décide du pourquoi, du comment.
10: Mais du coup, ça coûte moins cher. Ça coûte moins cher à la société quelqu'un qui va passer tout, parce que il y en a énormément, hein, des dossiers de pédophiles, de criminels.
2: Oui, et puis quand j'entends Monsieur Coquerel dire oui, alors il faut le laisser sortir avec un contrôle. Il faut qu'on s'organise. Je sais que LFI et LFI, c'est les spécialistes. Hein, ils sont contre tout ce qui est pour et pour tout ce qui est contre. À la limite, ils ont des solutions sur tout, mais pas efficaces, parce que c'est pas eux qui ont les clés, et parce que c'est pas eux qui vont décider de toute façon.
1: Les vraies voix de Sud Radio, ça continue, même pendant l'été, avec, eh bien, au micro, Frédéric Brindel, et vous, au 0826 300 300. Allez, vous restez avec nous, puisque dans, allez, une poignée de minutes à peine, c'est Benjamin Glaise qu'on retrouve, et ça sera le début du grand matin. À tout de suite.
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7: Vous êtes bien sur Sud Radio, bon réveil, il est 6h56 et il est là face à moi, c'est Benjamin Glaise qui vient de me rejoindre. Bonjour Benjamin.
8: Bonjour John, bonjour à toutes et à tous. Et oui, bah oui, je suis là, bien là, effectivement, en forme pour vous accompagner tout au long de cette matinée. C'est un plaisir chaque jour d'être à vos côtés. L'actualité, on va en parler ce matin, notamment de ce maire, le maire d'Alès, qui a dû être exfiltré en pleine nuit de chez lui par le raid. Il était menacé par des narcotrafiquants. La République est-elle en danger? Vous appelez 0826-300-300. Est-ce que l'État est à la hauteur? Vous réagissez. Dites-moi ce que vous en pensez. 0826-300-300, chers amis, le numéro et le standard est à vous. On reviendra aussi, bien évidemment, sur ce drame à Mérignac, près de Bordeaux. Ces deux sapeurs-pompiers volontaires qui sont décédés en intervention. Nous serons ce matin avec le maire de Mérignac. Il est 6h56 sur Sud Radio. Plus léger, mon cher John, mercredi 22 juillet. À qui souhaitons un bon anniversaire aujourd'hui?
7: Eh bien aujourd'hui, c'est l'anniversaire de Mireille Mathieu.
9: 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On s'est tellement aimé.
7: 80 ans aujourd'hui pour la chanteuse originaire d'Avignon. Voilà. Petit extrait d'une de ses nombreuses chansons avec cette reprise de Abba, bravo, tu as gagné. Voilà, c'est comme ça qu'on a envie de commencer cette journée.
8: Ouais, j'ai envie de vous dire, remontez le son.

0: effectivement, ça fait du bien pour débuter la journée. Merci John. Allez, tout de suite, on commence ce grand matin été de Sud Radio avec votre horoscope. C'est parti.
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0: Et c'est avec vous Camille, bonjour.
2: Bonjour à tous, à Bélier, vous aurez envie que les choses avancent au même rythme que vos idées. Malheureusement, tout le monde ne suivra pas votre cadence. Ami Taureau, une habitude que vous considériez comme anodine pourrait aujourd'hui vous faire gagner un temps précieux. Les Gémeaux, vous risquez de passer d'un sujet à l'autre avec une facilité déconcertante. Les Cancers, vous pourriez être surpris par la confiance qu'une personne vous accorde. Lion, aujourd'hui, ce ne sera pas votre assurance qui fera la différence, mais votre capacité à reconnaître ce que vous ignorez encore. Les Vierges, un échange plus profond que prévu vous rappellera que votre présence rassure davantage que vous ne l'imaginiez. Les Balances, une situation que vous pensiez figée pourrait soudain devenir plus souple. Quelqu'un sera prêt à négocier ou à revoir sa position. Les Scorpions, votre perspicacité pourrait mettre en lumière un élément que personne n'avait encore relevé. Les Sagittaires, l'imprévu jouera en votre faveur, surtout si vous acceptez de sortir du scénario prévu. Les Capricornes, une invitation, un détour ou un changement de programme pourrait finalement devenir le meilleur passage de votre journée. Les Verseaux, restez attentif aux rencontres improbables aujourd'hui. Et puis enfin, cher poisson, vous ressentirez le besoin de comprendre ce qui se cache derrière les apparences. Je vous souhaite à tous une très très belle journée.
0: Merci beaucoup Camille.
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0: La météo, c'est avec vous Rémi André. Rémi, est-ce que vous êtes là?
3: Il est là.
0: Eh bien ça tombe bien, puisque vous allez nous parler du temps. Quel temps pour aujourd'hui mon cher Rémi?
3: Bien écoutez, c'est un temps qui est plutôt, on va dire, estival et agréable aujourd'hui, puisqu'en plus cela baisse un petit peu au niveau des températures sur le sud-est. Alors c'est dans le sud-ouest aujourd'hui qu'on aura le plus chaud, mais avec ce matin donc une relative fraîcheur sur la plupart de nos régions, avec donc des températures

0: qui sur la moitié nord sont comprises entre 10 et 15 degrés. Alors au sud, il fait encore chaud évidemment vers la Méditerranée, mais cela reste malgré tout raisonnable puisque cet après-midi, eh bien les températures seront à la baisse. Alors il fera jusqu'à 34 degrés à Marseille, mais c'est dans le sud-ouest qu'on pourrait avoir les températures les plus élevées, entre 34 et 35 degrés de Bordeaux et Toulouse. Côté ciel, eh bien cela restera assez beau. Quelques nuages approchent sur les frontières belges sur la journée. Et puis nous aurons également quelques nuages sur les Pyrénées qui là pourraient aller jusqu'à l'averse orageuse.
1: Merci beaucoup Rémi André. Bon réveil, vous êtes bien sur Sud Radio, nous sommes le mercredi 22 juillet, il est 7h.
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1: Et le journal à 7h nous est présenté par Léo Ardourel, bonjour Léo.
3: Bonjour, bonjour à tous. À la une ce matin, 1700 hectares partis en fumée dans le Var. Un gros incendie s'est déclaré hier dans l'arrière-pays toulonnais. On fait le point sur la situation au début de ce journal. Deux pompiers tués dans un autre incendie, cette fois-ci en Gironde. Ils se sont retrouvés piégés dans leur camion hier lors d'une intervention près de l'aéroport de Bordeaux-Mérignac. Et puis, 9 mois après le spectaculaire cambriolage au musée du Louvre, la galerie Apollon rouvre ses portes au public aujourd'hui. Une réouverture sans vitrine ni bijoux exposés. Le Var, de nouveau en proie aux flammes. Après l'incendie de Tarado fixé depuis lundi, un autre feu beaucoup plus important s'est déclaré hier dans le massif du Gros Bessillon à 80 km au nord de Toulon. 1700 hectares ont brûlé en quelques heures, des habitations ont aussi été touchées. Thomas Rivière, que peut-on dire de ce gigantesque feu de forêt ce matin?
4: Les flammes ont progressé très vite durant l'après-midi hier, attisées par le vent. Le feu se serait déclaré à Pontevès entre Aix-en-Provence et Draguignan, avant d'évoluer vers Cotignac, Corrence et Montfort. Plus de 400 personnes ont été évacuées dans la nuit, des centres d'accueil mis en place. Des messages d'alerte ont été déclenchés sur tous les mobiles dans ces communes pour privilégier des évacuations rapides. 800 pompiers sont mobilisés. Dans la soirée, 11 avions et 4 hélicoptères bombardés. Les bombardiers d'eau ont été engagés pour combattre les flammes. De nombreux axes routiers sont fermés. Il faut éviter tout déplacement dans le secteur.
3: La préfecture du Var qui précise que plus de 2300 foyers sont actuellement privés de courant dans le secteur. Des départs de feu qui se multiplient depuis le début de l'été. Hier, 2 sapeurs-pompiers sont morts en Gironde lors d'une intervention pour un incendie près de l'aéroport de Bordeaux-Mérignac. Ils se sont retrouvés piégés par les flammes à bord de leur camion d'intervention. Dans un message posté sur son compte X, Emmanuel Macron a adressé ses condoléances aux familles. On écoute la préfète Sophie Brocas qui a tenu un point presse hier sur place en fin de journée.
5: Nous sommes évidemment tous vraiment bouleversés par la tragédie que nous vivons aujourd'hui ici en Gironde. C'est évidemment un drame épouvantable. À 14h10, l'alerte était donnée pour un incendie virulent qui se déclenchait à Mérignac. À 14h20, l'ensemble des moyens étaient mobilisés, 120 personnels, 60 engins, 3 moyens aériens. Malgré tous ces efforts, le résultat est là, dramatique, 2 sapeurs-pompiers professionnels qui sont décédés.
3: L'incendie a été fixé, une enquête a été ouverte pour déterminer son origine. Laurent Nouniez est attendu sur place dans la journée. Le ministre de l'Intérieur qui salue l'adoption de la loi Riposte. Le Parlement a définitivement adopté hier le texte sur la sécurité du quotidien porté par le locataire de la place Beauvau. Il comporte un arsenal de mesures pour lutter contre les troubles à l'ordre public, des rodéos urbains à la consommation de protoxyde d'azote, en passant par les frais partis. Autre texte définitivement adopté, la loi d'urgence agricole qui a reçu hier le feu vert des sénateurs et ce malgré plusieurs volets controversés sur la gestion de l'eau et les pesticides. Un texte qui divise au sein même du gouvernement. La ministre de la Transition écologique, Monique Barbu, va présenter sa démission. 9 mois après le cambriolage du Louvre, la galerie Apollon rouvre ses portes au public aujourd'hui. C'est dans cette salle du musée que les bijoux de la couronne ont été subtilisés en octobre dernier à Paris. Entre-temps, le président Emmanuel Macron a lancé le projet Louvre Nouvelle Renaissance et sa directrice Laurence Descartes a démissionné. Pour renforcer la sécurité du bâtiment, des dispositifs ont été installés, notamment dans la galerie Apollon qui donne sur la rue. Mais si elle est désormais mieux protégée, la salle restera vide, déplore Élise Muller, représentante du syndicat Sud Culture au Louvre.
6: La sécurité de la galerie, elle a été renforcée, c'est indéniable. Après, de toute manière, les œuvres qui s'y trouvaient n'y sont plus exposées. Donc le Louvre ne court plus le même risque qu'auparavant, puisque les bijoux ne sont plus présentés dans la galerie d'Apollon aujourd'hui. La baie vitrée qui était visible et par laquelle sont entrés les malfaiteurs a été refaite et les grilles y ont été installées. Après, il y a quand même un aspect assez saugrenu. Nous avons des grilles maintenant pour empêcher l'accès à une salle dans laquelle il n'y a plus d'œuvres.
3: Le nouveau directeur du Louvre, Christophe Le Ribaud, assure vouloir consacrer une pièce spéciale aux bijoux qui n'ont pas été volés dans la galerie d'Apollon. À l'étranger, l'armée américaine a lancé une nouvelle série de frappes nocturnes sur l'Iran. Les États-Unis assurent viser des cibles militaires pour la 11e nuit d'affilée. Hier, Donald Trump a affirmé que son armée n'en avait pas fini du tout avec Téhéran. Et puis le Belge Remco Evenepoel a remporté hier la 16e étape du Tour de France, un contre-la-montre entre Evian et Thonon-les-Bains, journée marquée notamment par l'abandon de Florian Lipovic, 5e du classement général. Et c'est de nouveau Tadej Pogacar qui s'élancera en jaune aujourd'hui pour la 17e étape entre Chambéry et Voiron. C'est la fin de ce journal. Excellente matinée à tous.
1: Merci beaucoup Léo Ardourel. 7h05, on passe au Tour de France.
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1: Et Léo nous en parlait à l'instant, c'est Remco Evenepoel qui s'est imposé hier sur le contre-la-montre à Thonon-les-Bains, le Belge qui conforte sa deuxième place au général derrière Tadej Pogacar. Quant à notre Français, Paul Sexas, il a obtenu hier une belle quatrième place. Il n'est plus qu'à 20 secondes du podium au général. Aujourd'hui, Frédéric Brindel, 17e étape, 174 km entre Chambéry et Voiron, Frédéric.
8: Difficile de définir cette étape tracée dans la partie basse de la montagne. Habituellement, les coureurs sont invités à s'expliquer au sommet des grands cols quand ils dévorent les routes de Savoie et d'Isère. Entre le contre-la-montre d'hier et les terribles étapes de haute montagne prévues pour les trois prochains jours, il est donc logique de penser que les grands leaders vont aborder cette étape du jour comme une sortie d'entraînement. En revanche, tous ceux qui ne peuvent gagner qu'en s'échappant de loin, ceux qui voient leur chance de gagner une étape s'amenuiser à vitesse grand V dans ce Tour de France, n'attendent qu'une chose, l'explication de cet après-midi. Ils devront surtout se défaire du marquage des équipes possédant un coureur rapide au sprint, capable de passer les petits cols. Le plus renommé d'entre eux porte d'ailleurs le maillot vert du classement par points, le Danois Mats Pedersen. Quelques Français sont capables de tirer leur épingle du jeu dans ce contexte, comme le champion de France Romain Grégoire. Alors vraiment, cette étape du jour, on vous l'assure, elle est très indécise.
1: Merci beaucoup Frédéric Brindel et on va suivre cela notamment avec l'arrivée cet après-midi sur Sud Radio. Tenez, ben on lance le jeu du Tour de France, mon cher John à la réalisation. Non, c'est pas le moment.
9: Non, ça sera tout à l'heure avec notre caravane du Tour de France.
1: Bon, bah gardez votre téléphone près de vous puisque on vous fera gagner un très beau cadeau dans quelques instants. D'ici là, 7h07 sur Sud Radio.
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1: Et j'ai le plaisir de vous accompagner une nouvelle fois tout au long de cette matinée. De quoi allons-nous parler dans un instant? On va parler de ce drame qui s'est déroulé à Mérignac hier, en Gironde, pas très loin de Bordeaux. Deux sapeurs-pompiers volontaires qui sont décédés en intervention sur un feu de forêt qui venait de se déclencher. Ils se sont retrouvés piégés dans leur camion-citerne. On sera dans un instant avec le lieutenant-colonel Eric Brocardi pour nous expliquer ce qui s'est passé. Il aura forcément aussi un mot pour les deux victimes et leurs familles. On pense bien évidemment très fort aux proches de ces deux pompiers. On reste ensemble sur Sud Radio, à tout de suite.
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1: Il est 7h10 sur Sud Radio. C'est un drame qui nous rappelle à quel point les sapeurs-pompiers prennent des risques pour nous. En intervention hier, deux pompiers sont décédés. Ils ont perdu la vie à Mérignac, des pompiers volontaires en Gironde. Ils intervenaient sur un début de feu de forêt lorsqu'ils se sont retrouvés piégés dans leur camion-citerne. Bonjour à lieutenant-colonel Éric Brocardi.
19: Bonjour.
1: Et merci infiniment d'être avec nous ce matin. Vous êtes le porte-parole de la Fédération nationale des sapeurs-pompiers de France. Avant de commencer, j'imagine que vous souhaitez dire un mot pour ces deux pompiers, leurs proches, leurs familles.
19: Effectivement, aujourd'hui, on ne peut pas se réveiller ou se lever sans avoir une pensée pour les familles, surtout suite au décès de deux camarades en intervention. Il est évident aujourd'hui que notre sujet, c'est de faire force et de faire face à ce qui vient de se passer et d'apporter la solidarité nécessaire auprès des familles, des proches et surtout des collègues de Saint-Médard et plus particulièrement et plus généralement sur les sapeurs-pompiers de Gironde.
1: Que sait-on ce matin des circonstances de ce drame? Comment se sont-ils retrouvés piégés comme ça dans leur véhicule, lieutenant-colonel?
19: Si on reste très objectif, le sujet, c'est la virulence du feu, sont la densité de la végétation qui ont été beaucoup plus forts et qui ont surpris les sapeurs-pompiers. Mais je rappelle simplement qu'il y a une enquête qui est en cours pour comprendre les circonstances et les causes de cet incendie et surtout de ce drame, pour permettre justement d'évaluer à l'avenir nos enjeux.
1: Les circonstances de ce drame, un départ de feu de forêt, vous nous le disiez la dernière fois, lieutenant-colonel, la doctrine des pompiers aujourd'hui, c'est d'intervenir le plus tôt possible, de mettre un maximum de moyens pour éviter que l'incendie prenne de l'ampleur.
19: C'est exactement ça, c'est dès lors que l'on déclenche l'ensemble de nos moyens sur un incendie, vous avez toujours des vecteurs qui sont engagés de manière la plus rapide possible, de manière la plus forte et de manière la plus intense. Et pour autant, la force naturelle aujourd'hui est beaucoup plus virulente que ce que l'on pouvait prédire il y a quelques dizaines d'années. Donc forcément, aujourd'hui, la question du muscle des sapeurs-pompiers par rapport à la force naturelle est un enjeu aujourd'hui qu'on doit remettre autour de la table pour permettre encore de limiter et de limiter les dégâts, ne serait-ce que matériel, mais surtout d'éviter des drames conséquents sur les familles, des drames conséquents sur nos effectifs.
1: Ce feu, il a été fixé à Mérignac, vous confirmez?
19: Oui, ça a été déclaré par le commandant des opérations de secours et par Madame la préfète. Donc le sujet aujourd'hui, c'est effectivement de voir que nous arrivons quand même toujours à essayer d'intervenir malgré ce long tunnel noir dans lequel nous sommes. Parce que aujourd'hui, c'est un fardeau que nous avons en nous et sur nous. Je pense que à l'avenir, nous allons devoir continuer à travailler sur ces sujets d'engagement. On va devoir continuer à travailler sur des obligations légales de débroussaillement, de continuer à travailler et de pousser vers les aménagements des territoires, vers l'entretien des massifs, des forêts, mais en espérant surtout qu'à la rentrée de septembre, tout ce qui a été fait en juillet ne sera pas oublié par la rentrée politique.
1: Bien sûr, bien sûr. On connaît l'identité de ces deux pompiers, leur âge, leur caserne. Vous parliez de Saint-Médard, c'est ça, lieutenant-colonel?
19: Exactement. Donc non, je ne m'étendrai pas plus sur l'identification de nos deux camarades pour la bonne et simple raison que je laisse le choix à la communication, on va dire, des services de Gironde de pouvoir le faire et d'entretenir, on va dire, le deuil des familles avec l'intimité qui est nécessaire pour eux.
1: J'aimerais qu'on parle également, lieutenant-colonel Éric Brocardi, de cet incendie très violent qui est en cours par ailleurs dans le Var près de Brignoles. 1700 hectares parcourus, 400 personnes évacuées, 900 sapeurs-pompiers mobilisés là-bas. On en est où la situation ce matin sur place?
19: La situation, elle est complexe. Elle est très complexe parce que c'est un feu qui touche encore une fois de nombreux villages et de nombreuses habitations. Elle touche aussi les sapeurs-pompiers, puisqu'on peut parler de de sapeurs-pompiers avec des véhicules déjà endommagés par les flammes. Donc, vous voyez, encore une fois, au travers des images que vous pouvez constater et des témoignages que l'on peut voir de la virulence des incendies, ce que l'on peut dire, c'est que tout est difficilement maîtrisable en un temps record parce que on a affaire aujourd'hui à une topographie et une cinétique de l'incendie qui est incroyablement difficile et délicate à maîtriser pour les sapeurs-pompiers, malgré que, comme vous l'avez dit, les chiffres sont hors normes avec plus de 800 pompiers engagés sur le terrain. Donc, vous voyez que la tâche est rude, malgré, comme je vous disais tout à l'heure, des configurations dans le Var qui sont propices à l'attaque et à la défense de points sensibles. Donc forcément, on se pose encore la question, malgré on va dire toute l'attitude des pompiers du Var au travers de leur expérience et de leur savoir-faire, de pouvoir maintenir très rapidement des incendies. Ils en ont eu de nombreux départs de feu, hein, il faut pas se leurrer, c'est pas que le seul. Simplement, à travers des mailles du filet, il y en a un qui nous échappe, et forcément celui-ci fait la une médiatique, parce que effectivement, par sa virulence et par son intensité.
1: Merci beaucoup, un grand merci lieutenant-colonel Éric Brocardi d'avoir été
19: merci
1: avec nous ce matin. Nos pensées vont bien évidemment aux familles, aux proches de ces deux pompiers donc qui ont perdu la vie à Mérignac, et on n'oublie pas aussi ce pompier volontaire de 22 ans qui avait perdu la vie le 8 juillet dernier, c'était en Savoie. Merci, merci beaucoup lieutenant-colonel Éric Brocardi.
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1: Il est 7h15, le rappel des titres sur Sud Radio. La politique, tout d'abord, coup de tonnerre au gouvernement. Monique Barbu claque la porte. La ministre de la Transition écologique va présenter sa démission à Emmanuel Macron ce matin en Conseil des ministres. Une décision qui intervient après l'adoption de la mesure sur les pesticides qu'elle combattait. Cédric Jubilard a reconnu devant la présidente de la Cour d'assises avoir étranglé son épouse Delphine lors d'une dispute. Son procès en appel, initialement prévu pour septembre, est repoussé au premier semestre 2027. Et puis l'international, Donald Trump assure que les États-Unis n'en ont pas fini avec l'Iran, une nouvelle escalade qui fait craindre un embrasement jusqu'en mer Rouge et de nouvelles secousses pour l'économie mondiale. Allez, tout de suite, on entre dans les coulisses du Tour de France à la rencontre de celles et ceux qui participent à la caravane du Tour. Ce matin, nous sommes avec un chef caravane, Yankel De Wanker. Bonjour.
18: Bonjour.
1: Et bienvenue sur Sud Radio, merci d'être avec nous. Comment ça va ce matin? J'ai l'impression que vous êtes en forme.
18: Bah, on est toujours en forme, toujours en forme. Bête un peu aujourd'hui. Là, accessoirement, je viens juste de me réveiller. On est à Chambéry là, donc à côté du parking pour ce matin.
1: Bah oui, parce que ça y est, ça va commencer. Racontez-nous, ça consiste en quoi cette fonction de chef caravane sur le Tour de France?
18: Bah, je suis personnellement, je suis chef caravane pour Basic Fit. Et donc chef caravane, d'un côté opérationnel durant les étapes, c'est de m'assurer de la bonne transmission des informations entre direction caravane et mes équipes, et inversement de mes équipes à direction caravane. Donc faire en sorte que la régulation, les règles de sécurité, les règles de distribution sont toutes bien respectées. Et puis surtout d'un point de vue collectif, c'est de m'assurer qu'il y a une très bonne ambiance durant 3 semaines. On vit en communauté, en collectivité pendant 3 semaines. Donc c'est m'assurer que mon équipe vit bien et qu'on passe un très bon Tour de France. 3 semaines, c'est long, mais c'est court aussi à la fois.
1: Bah oui, pour l'instant, en tout cas, ça va bien, l'ambiance dans l'équipe?
18: Non, toujours très bien.
1: Toujours très bien. Je crois savoir que c'est pas votre première participation sur un Tour de France. Elle a débuté quand, cette aventure pour vous avec la Grande Boucle?
18: Je suis là 6 Tours de France, personnellement. Ah. Deuxième fois en tant que chef caravane. J'ai commencé mon premier Tour de France en 2020. Ça remonte un peu, époque
1: Covid, quand ouais. Le Covid,
18: contexte particulier, ouais. Covid, Tour de France en septembre.
1: Ouais.
18: Donc, mais c'est comme ça que je suis arrivé sur le Tour.
1: Et alors, 6 ans plus tard, vous continuez à participer à ce Tour de France. Donc, c'est que, bah, finalement, vous appréciez particulièrement cet événement.
18: Bah, je travaille. Moi, c'est mon travail aussi à l'année de travailler dans l'événementiel, donc d'être sur des événements sportifs comme ça. Mais au-delà de ça, le Tour de France, il a une particularité, c'est de la passion. Chaque année, je bloque le mois de juillet pour faire le Tour de France parce que il y a ce côté aussi, on retrouve des anciens. Il y a le côté famille. Le Tour de France, j'aime bien dire que c'est une famille. Mais ouais, c'est j'ai même pas envie de dire que c'est un travail, c'est une passion, en fait.
1: C'est une passion, c'est un bon moment, même si, bah, faut penser à tout, faut avoir l'œil à tout, et puis, bien, générer cette bonne ambiance aussi au sein de vos équipes, puisque c'est aussi, bah, voilà, votre mission sur ces 3 semaines de Tour de France. Le vélo, c'est un peu une histoire familiale aussi pour vous, c'est ça?
18: Absolument, absolument. C'est une histoire familiale parce que mon grand-père travaillait dans l'équipe Peugeot avant. Mmh. Donc ça remonte. Mon arrière-grand-père travaillait dans l'équipe Peugeot. Donc c'est vrai. Et puis une famille du Nord avec mon père aussi cycliste. Donc je ne suis pas personnellement cycliste, mais il y a toujours ce côté familial. Et puis ouais, comme je le rappelle, c'est vraiment le cyclisme. Le cyclisme, c'est une famille aussi.
1: Bah oui, c'est une famille, c'est ce que vous dites. On partage des moments forts. Voilà, on est ensemble en communauté pendant 3 semaines. Là, ça y est, on a entamé la dernière semaine de cette édition 2026. Triste que ça se termine bientôt ou ça commence à attirer un petit peu.
18: Ouais, les deux. Bien sûr, triste parce qu'il y a une ambiance qui se crée, il y a des liens forts qui se créent avec les équipes. Donc forcément, hein, il y aura un petit pincement au cœur à la fin de cette édition. Après, on est tous contents parce que le Tour de France, ça reste quand même un travail assez exigeant. Les coulisses, du moins, même si on met beaucoup de fêtes, on monte la fête, ça reste quand même très très exigeant. Mmh. Mais après, personnellement, je basculerai sur le Tour de France femme. Le travail continue pour mon côté.
1: C'est pas la fin, ça continue. Merci beaucoup d'avoir été avec nous ce matin sur Sud Radio. Yankel De Vanker, chef caravane sur ce Tour de France. Et chef caravane, effectivement, merci d'avoir été avec nous ce matin sur Sud Radio pour Basic Fit. Je vais y arriver. Belle étape à vous, belle dernière semaine. 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
1: Et oui, on est avec vous, Christophe Jiquel. Bonjour Christophe.
22: Bonjour Benjamin.
1: Bon, tout l'été, on découvre avec vous, Christophe, des habitants qui sont amoureux de leur territoire et qui continuent de nous le faire découvrir, Christophe.
22: Oui, mon coup de cœur va toute cette semaine aux destinations thermales de Nouvelle-Aquitaine. 27 établissements et 15 villes qui maillent ce territoire et ses nombreuses pépites touristiques. Aujourd'hui, nous sommes à Dax, dans les Landes, où depuis 1966, après la découverte d'une source thermale d'eau chaude, le groupe Thermadour possède désormais 6 établissements thermaux de haute qualité. Marianne Herreria en est la directrice des opérations. Bonjour Marianne.
23: Bonjour Christophe.
22: Alors rappelez-nous et rappelez à nos auditeurs quelles sont les orientations thérapeutiques de vos établissements. Où sont-ils situés ?
23: Alors, le groupe Thermadour compte donc 6 établissements thermaux, 3 sont situés à Dax et 3 sur la commune voisine de Saint-Paul-les-Dax.
22: D'accord.
23: Sur l'ensemble de nos établissements, nous avons pour mission d'accompagner des personnes qui souffrent de maladies chroniques, rhumatismales ou d'origine circulatoire. Alors, pour faire plus simple, nous traitons la rhumatologie. Il faut savoir quand même qu'en France, 10 millions de personnes souffrent de rhumatologie. Donc, c'est un vrai enjeu de santé publique. La rhumatologie, c'est évidemment l'arthrose, la lombalgie, le mal au dos, l'ostéoporose, donc voilà des pathologies qui sont communément interpellées dans le quotidien. Et puis la phlébologie, nous allons utiliser de l'eau rafraîchie parce que la phlébologie, elle a pour objectif de traiter tout ce qui est problèmes circulatoires. Par exemple, les varices, les jambes lourdes, donc ça aussi, ce sont des pathologies dont on entend parler de façon très régulière. Et puis on a un établissement, l'établissement de Sourceo, qui est situé à Saint-Paul-des-Dax, qui lui a une particularité, puisqu'il accompagne aussi des femmes en rémission du cancer du sein.
22: D'accord. Alors on parlait de soins de terme et de soins de haute qualité. Qu'est-ce que ça veut dire exactement, haute qualité ?
23: Eh bien, la qualité des établissements de Thermadour, elle repose en fait sur 3 éléments essentiels. Le premier, c'est la qualité des ressources que nous allons utiliser. La médecine thermale, c'est une médecine naturelle. Et donc, nous allons dispenser des soins à partir de ressources locales. L'eau thermale qui est dans nos sous-sols et puis le péloïde qui est une boue récoltée sur les bords de la Dour. Et donc, là, ce sont des ressources qui sont naturelles, qui sont locales. Et donc, c'est un trésor de nos établissements et de l'ensemble de la station. Donc, le premier pilier de qualité, c'est les ressources utilisées. Le deuxième, c'est évidemment des équipes qui sont formées. Chez Thermadour, nous comptons 27 métiers différents.
0: Oui.
23: Et donc, toutes ces équipes, elles sont tournées vers la qualité de l'accueil, la qualité des soins qu'elles vont dispenser aux curistes tout au long de leur séjour. Hein. Voilà. Ça, c'est vraiment c'est ce que nous appelons nos établissements de qualité. Et puis, on a aussi une certification et un label spécialisé dans le thermalisme, AquaCert, qui viennent aussi reconnaître la qualité des protocoles, des organisations de soins, du niveau d'hygiène dans nos établissements. Et donc, nous sommes évidemment certifiés avec des taux très élevés, puisque nous avoisinons les 99% de conformité.
22: Peut-on parler de soins signature, Marianne, et lesquels ?
23: Alors, assurément, l'application de boue thermale, qui est une spécialité d'Aquaz, puisque la boue, elle est récoltée sur les bords de la Dour, donc on en trouve qu'à Dax. Et puis peut-être le deuxième, des bains carbogazeux, qui sont donc des bains à destination de la phlébologie, et qui sont magiques pour retrouver des jambes légères.
22: Génial. On retrouve toutes ces informations sur un site, lequel, Marianne ?
23: Alors, toutes les informations sont sur notre site, therm-dax.com, où vous trouverez l'ensemble de ces informations, et bien plus encore.
22: Ou sur l'appli Thermassist, et on n'oublie pas que les Faya de Dax, c'est à partir du 12, hein ? Vous y participerez, 12 août ?
23: Bien sûr, nous y participons tous, et cette feria, elle commence d'abord par une course, la feria escapade, où toute l'équipe Thermadour va courir 10 kilomètres.
22: Parfait, bravo, entraînez-vous Marianne, merci beaucoup pour toutes ces informations, à bientôt, à Dax, au revoir.
23: Au revoir.
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1: Merci beaucoup Christophe Jiquel. Il est 7h26 sur Sud Radio. C'est un nouveau cap qui a été franchi dans la guerre contre le narcotrafic. Un maire, le maire d'Alès, Christophe Rivin, qui a été exfiltré de chez lui en pleine nuit par le RAID. Depuis plusieurs jours, ce maire est menacé par les narcotrafiquants contre lesquels il lutte. La République est-elle aujourd'hui en danger? Selon vous, l'État est-il à la hauteur de cette guerre, de ce combat? C'est la question que je vous pose ce matin. Vous nous appelez 0826 300 300 dès maintenant. Dans quelques instants, après les infos de 7h30, on sera avec Bruno Bartocchetti, secrétaire national du syndicat de police Unité pour cette zone, la zone sud.
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1: 7h28 sur Sud Radio, la météo, c'est avec vous Rémi André, bonjour.
28: Bonjour Benjamin.
1: Bon, quel temps pour aujourd'hui mon cher Rémi?
28: On va dire que c'est du beau temps encore, hein, avec un beau temps d'été, hein, puisque nous avons des températures un petit peu fraîches sur la moitié nord, comprises entre 10 et 15 degrés, alors qu'au sud, nous avons encore des valeurs de 18 degrés à Bordeaux, ainsi qu'à Toulouse, 19 degrés d'ailleurs à Toulouse, et au bord de la Méditerranée, encore des températures de 20 à 26 degrés. Alors cette chaleur dans le sud, on peut dire qu'on en a l'habitude, mais ça baisse un petit peu aujourd'hui. De ce fait, eh bien, les départements qui étaient en vigilance orange encore ce matin à 6h sont descendus, ce qui fait que nous sommes sortis de la canicule. Alors les températures de l'après-midi resteront chaudes malgré tout, hein, puisque nous pourrions atteindre à nouveau les 27 degrés à Paris, 31 degrés à Lyon, nous irons jusqu'à 34 degrés à Marseille, ça baisse par rapport à hier. Dans le sud-ouest, en revanche, il fera un petit peu plus chaud, compris entre 34 et 35 degrés de Bordeaux jusqu'à Toulouse. Et puis, vous remarquerez qu'on aura encore un petit peu de vent dans le domaine du Mistral, donc prudence à cause des incendies. Et vous remarquerez également que cet après-midi, on trouvera quelques nuages près des frontières belges et quelques orages possibles sur les Pyrénées.
1: Merci beaucoup Rémi André. Passez une très belle journée, vous êtes bien sur Sud Radio. Bon réveil, il est 7h30.
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1: Toute l'actualité résumée en 2 minutes, c'est grâce à vous Léo Ardourel. Bonjour Léo.
0: Bonjour, bonjour à tous. Le Var de nouveau en proie aux flammes après l'incendie de Tarado fixé depuis lundi. Un autre feu beaucoup plus important s'est déclaré hier dans le massif du Gros Bessillon à 80 km au nord de Toulon. 1700 hectares ont brûlé en quelques heures. 400 personnes ont été évacuées dans plusieurs communes menacées par les flammes. Cotignac, Corrence ou encore Montfort-sur-Argence. Emmanuel Macron adresse les condoléances, la reconnaissance et le soutien de la nation aux familles des 2 pompiers tués hier en Gironde. Ils se sont retrouvés pris au piège dans leur camion d'intervention alors qu'ils luttaient contre un incendie près de l'aéroport de Bordeaux-Mérignac. Le ministre de l'Intérieur, Laurent Nunez, est attendu sur place dans la journée. C'est une première en Europe. Les jeunes adolescents seront bientôt bannis des réseaux sociaux. En France, le Parlement a définitivement adopté hier la loi visant à interdire leur accès aux moins de 15 ans. La mesure doit entrer en vigueur le 1er septembre pour les nouveaux comptes et le 1er janvier 2027 pour ceux déjà existants. Ce sont les plateformes qui vont devoir mettre en place un système pour vérifier l'âge de leurs usagers. Autre texte définitivement adopté hier, la loi d'urgence agricole qui a reçu le feu vert des sénateurs et ce malgré plusieurs volets controversés sur la gestion de l'eau et les pesticides. Un texte qui divise au sein même du gouvernement. La ministre de la Transition écologique, Monique Barbu, va présenter sa démission dans la journée. Le procès en appel de Cédric Jubilard, reporté initialement prévu le 21 septembre, il se tiendra au cours du premier semestre 2027. Annonce de la cour d'appel de Toulouse, après les aveux de l'accusé qui a reconnu avoir tué sa femme Delphine. Les ossements retrouvés la semaine dernière près d'Albi ont été identifiés. Il s'agit bien de ceux de l'infirmière portée disparue depuis plus de 5 ans dans le Tarn. Et puis, à partir d'aujourd'hui, vous travaillez enfin pour vous. C'est le jour de la libération fiscale. Un indicateur symbolique mis en place par l'Institut Molinari. Et cette année, il tombe 4 jours plus tard que l'an dernier. Et voilà pour l'essentiel. Excellente matinée à tous.
1: Merci beaucoup. Merci Léo Ardourel. 7h32 sur Sud Radio. Un hommage ce matin sur Sud Radio. Il était un visage connu du grand public, un visage de l'économie dans notre pays. Jean-Marc Sylvestre est décédé à 79 ans des suites d'une longue maladie. Il était passé par de très nombreux médias et on l'avait souvent invité sur Sud Radio. Jean-Marc Sylvestre qui avait aussi témoigné d'un tout autre sujet, tenait en 2021 au micro de Valérie Expert le cancer de la prostate dont il s'était récemment remis. Une maladie masculine trop tabou, c'est ce qu'il disait à l'époque.
3: Ce qui m'a décidé à raconter cette histoire, c'est que j'en suis sorti d'abord. Une fois que je suis sorti, je me suis dit, mais pourquoi je m'en suis sorti? Après tout, peut-être que ça pourrait servir à d'autres, la façon dont je m'en suis sorti. Et puis, j'en ai parlé parce que j'en avais marre qu'on n'en parle pas. C'est la première cause de mortalité chez l'homme, par le cancer. C'est le sujet tabou par excellence, parce qu'on n'ose pas en parler, parce que la prostate, c'est un lieu... C'est un organe trop intime, trop qui touche à la masculinité, à la virilité, qui touche au pouvoir. Oui. D'ailleurs pour ça que le pouvoir en a tellement peur et qu'il le cache.
1: Et oui, Jean-Marc Sylvestre qui est donc décédé à l'âge de 79 ans. Toutes nos pensées bien sûr vont à Sud Radio, à sa famille et à ses proches.
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1: Il est 7h33 sur Sud Radio. Soyez les bienvenus si vous nous rejoignez. C'est l'été sur Sud Radio. Alors on va en profiter pour se balader un petit peu partout en France, notamment avec Rémi André. On va se balader avec lui du côté de l'Aïeul avec une nouvelle rencontre. Un éleveur de vaches au braque. Mais d'abord, tout de suite, c'est Sud Radio vous explique. C'est du jamais vu, un maire exfiltré de chez lui en pleine nuit parce que menacé par des trafiquants, des narcotrafiquants. C'est ce qui est arrivé au maire Les Républicains d'Alès, Christophe Rivinck, dans la nuit de lundi à mardi. Il était déjà sous protection policière à ce moment-là, après avoir été victime d'intimidation, des tags, mais également un courrier reçu contenant deux balles de 9 mm. Bonjour Bruno Bartocchetti.
7: Bonjour, merci de m'avoir invité.
1: Ben merci d'être avec nous ce matin sur Sud Radio. Vous êtes le bienvenu, comme toujours. Vous êtes le secrétaire national du syndicat de police Unité en charge de la zone sud. Je précise qu'une enquête avait déjà été ouverte mi-juillet pour menaces de mort et intimidation. On parle quand même ici d'un élu de la République exfiltré de chez lui en pleine nuit par le RAID. Est-ce que ça vous étonne qu'on en soit arrivé là aujourd'hui ?
7: Oui, alors non, ce qui m'étonne surtout, c'est qu'on n'est pas pris de la mesure de l'ampleur aujourd'hui en France sur ce qui est le narcotrafic et notamment toutes ces menaces qui peuvent s'exercer à l'endroit des élus, mais aussi des policiers à Alès. Vous avez des policiers qui sont menacés de mort dans les réseaux sociaux avec nom, adresse des familles. Donc c'est un sujet aujourd'hui, un sujet important quand on a notre République à travers ces hommes et ces femmes qui exercent leur métier de policiers ou à travers ses élus, c'est quand même un sujet lorsqu'on a notre République qui est en danger. C'est-à-dire qu'aujourd'hui, le point qu'on doit faire, le point d'étape, j'ai envie de dire, c'est qu'il y a une dizaine d'années, on tirait la sonnette d'alarme en disant « voilà ce qu'est le narcotrafic, voilà ce que ça va devenir ». Et on expliquait qu'on assombrissait un peu trop le tableau. En fait, tout doucement, on glisse et on se dirige vers ce qui se passe au Mexique. On en est là. C'est-à-dire que si aujourd'hui, on ne prend pas de résolutions fermes, des résolutions politiques, on doit se montrer déterminé, et bien dans 10, 15 ans, peut-être avant, eh bien on sera justement dans ce schéma de l'Amérique latine où les élus seront menacés de puissance 10, ainsi que les policiers, ainsi que finalement tous les représentants de l'État.
1: On parle ici de la DZNG, la DZ Mafia de nouvelle génération. Qu'est-ce qu'on sait exactement sur cette organisation ? Elle est différente de la DZ Mafia, j'irais classique, celle qu'on connaît déjà ?
7: Oui, alors juste une parenthèse, parce qu'on parle, on fait un lien avec la DZ Mafia concernant les menaces à l'endroit du maire d'Alès. Toutes les précautions d'usage doivent être prises parce que c'est signé des DZ Mafia, mais c'est pas forcément elle qui a menacé le maire d'Alès, même si les menaces sont bien sûr réelles et existantes. Pour revenir à votre question, ma réponse, elle va rester un petit peu encore floue, entre guillemets. La DZ Mafia nouvelle génération, on y trouve un petit peu de tout, on y trouve des groupes qui sont liés à la DZ Mafia et qui veulent s'émanciper, qui veulent finalement s'exprimer par eux-mêmes parce que ça engendre beaucoup d'argent et qui se donnent les moyens d'être un peu libre finalement. D'autres signent des aides mafia nouvelle génération pour se montrer encore sur la carte visite beaucoup plus impressionnant, même si ils n'ont pas besoin de ça dans la mesure où ils sont prêts à tout, évidemment, pour faire fonctionner leur trafic de stupéfiants. Et puis on sait qu'à la tête de la DZ Mafia, il y a des gros bonnets qui sont tombés. La structure des aides mafia n'est pas forcément fragile, je ne veux pas venir là, mais en tout cas sur la pyramide des responsabilités, c'est pas impossible qu'on ait des DZ aujourd'hui, nouvelle génération, qui veulent s'éloigner et voler de leurs propres ailes et de leurs propres Kalachnikov.
1: Sans nous dévoiler véritablement l'avancée de l'enquête, juste d'un mot sur cette exfiltration. On nous a dit qu'il y avait une voiture piégée, en tout cas une voiture suspecte garée juste en bas de chez lui. Qu'est-ce que vous savez à ce niveau ? Est-ce que c'est une information qui vous a été confirmée ?
7: Alors, j'ai pas eu la confirmation du véhicule piégé. En tout cas, ce véhicule suspect, on va dire, a été analysé. Je ne peux pas vous en dire plus, comme vous le comprenez. Ce qui est important surtout, c'est que si le RAID est intervenu, si la DGSI est intervenue également, ainsi que le volet judiciaire, c'est que il y a beaucoup de signes qui font apparaître que le maire est très très sérieusement menacé, et ça peut passer aussi par la surveillance de véhicules piégés, de lettres piégées qui pourraient arriver par la suite. Enfin, voilà, j'ai pas la confirmation sur ce véhicule piégé, mais en tout cas, il y a beaucoup de pistes qui sont prises au sérieux et exploitées.
1: À tout le moins, est-ce qu'il y a eu des interpellations ? Ça, on le sait ou pas ?
7: Non, je n'ai pas à ma connaissance d'interpellation. Vous savez, une enquête, elle progresse non pas lentement, mais avec beaucoup de précautions, beaucoup bien de minutie. Et bien évidemment, ce serait une erreur que d'interpeller interpeller très rapidement le ou les suspects dans cette affaire.
8: Si le maire d'Alès est comme ça menacé de mort, c'est parce qu'il dérange les trafiquants, c'est parce qu'il est particulièrement engagé dans cette lutte contre le narcotrafic qui gangrène hein, cette commune d'Alès.
7: Alors, j'ai envie de parler d'une manière générale. Les élus qui s'engagent contre le trafic de stupéfiants sont souvent menacés, pas au même niveau que le maire actuel d'Alès, mais sont souvent titillés. Le maire d'Alès connaît très très bien sa ville. C'est un adjoint de l'ancienne municipalité qui connaissait déjà très très bien le trafic de stupéfiants. D'ailleurs, il y a encore quelques mois, il expliquait que on dramatisait la situation à Alès. Et deux trois mois après, eh bien il est menacé. Donc voilà, ça c'est un petit peu surprenant. Mais bon, c'est pour cette raison d'ailleurs que j'insiste sur le fait que toutes les pistes doivent être exploitées. Moi, je ne conteste pas du tout la volonté du maire d'Alès de vouloir, loin de là, hein, de vouloir justement repousser le narcotrafic. Mais finalement, pas plus aujourd'hui qu'il y a encore quelques mois lorsqu'il était adjoint au maire sortant.
8: Peut-être que maintenant qu'il est maire, il se rend compte véritablement, il est en première ligne aussi sur cette lutte contre les trafics de stupéfiants. Un mot sur les policiers, ça vous concerne directement. Les moyens sont insuffisants. Aujourd'hui, vous auriez besoin de quoi pour véritablement lutter de manière efficace contre ces trafics?
7: Vous vous rendez compte qu'aujourd'hui à Alès, alors je souligne encore une fois que vous avez des policiers qui sont menacés dans leur chair.
8: Oui.
7: Vous rendez compte qu'aujourd'hui vous avez des policiers qui ne peuvent pas faire de perquisition parce qu'il leur manque des officiers de police judiciaire avec la qualification pour pouvoir le faire. Vous rendez compte que vous avez deux équipes de cinq hommes qui travaillent en bac. Vous enlevez les formations, les congés, il reste deux équipes de trois, parfois deux, ils se mettent en danger pour travailler. C'est largement insuffisant. Avec, surtout, soulignons-le, Alès qui est très très touché par le narcotrafic et depuis très longtemps, vous avez de très nombreux points de stup. Et croyez-moi, je connais bien cette ville. Oui. Les points de stup, c'est pas sur quelques mètres carrés, ce sont des secteurs de stup et c'est très difficile de quadriller le terrain pour la police nationale avec les moyens qu'ils ont aujourd'hui.
8: Et on l'entend bien, effectivement. Merci beaucoup à Bruno Bartocchetti. Je rappelle que vous êtes le secrétaire national du syndicat de police unité en charge de cette zone sud. Merci d'avoir été avec nous ce matin et très bonne journée à vous. Allez, il est 7h40 sur Sud Radio. On revient dans un instant. On a Guy Carlier qui va nous rejoindre. Vous savez, il dresse le portrait des voix, des personnalités que vous entendez sur Sud Radio chaque matin. Il va nous parler, nous décrire en musique Philippe Spanghiro, vous savez, c'est l'une de nos voix rugby sur Sud Radio. Bah oui, on va parler un petit peu de ballon ovale dans un instant.
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1: Il est bientôt 8h moins le quart sur Sud Radio. Le rappel des titres et tout d'abord, ces deux sapeurs-pompiers qui sont décédés lors d'une intervention hier près de Bordeaux. Laurent Nouniez est attendu sur place aujourd'hui du côté de Mérignac. En parallèle, dans le Var, un feu a déjà parcouru 2250 hectares. 1200 pompiers sont mobilisés. Monique Barbu claque la porte. La ministre de la Transition écologique va présenter sa démission à Emmanuel Macron ce matin. Une décision qui intervient après l'adoption de la mesure sur les pesticides qu'elle combattait. Et puis Cédric Jubilard a reconnu devant la présidente de la cour d'assises avoir étranglé son épouse Delphine lors d'une dispute, dit-il. Son procès en appel a été repoussé au mieux au premier semestre 2027. Allez, dans quelques instants, Guy Carlier nous rejoint. Il va nous dresser le portrait de l'une de nos voix du rugby. Bah oui, Sud Radio, la radio du rugby, bien évidemment. Mais d'abord, on se balade, on continue de se balader avec Rémi André.
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1: Et bonjour Rémi.
3: Bonjour Benjamin.
1: Bon, on continue ces escapades avec vous dans notre belle France à la rencontre de nos artisans, de nos agriculteurs, de nos éleveurs. Notamment depuis lundi, nous sommes dans l'Aubrac. Et quand on entend ce nom, on pense forcément à la vache d'Aubrac. Et c'est avec un éleveur que vous êtes du côté de Bozoul. Vous le rencontrez pour nous ce matin.
3: Oui, c'est un détour du côté de Bozoul, dans les zones basses du plateau de l'Aubrac. Un village au relief assez unique. Ici, la rivière Dourdou a creusé au fil des millénaires un canyon en forme de fer à cheval, un véritable cirque naturel de 400 mètres de diamètre et 100 mètres de profondeur, que les habitants surnomment simplement le trou de Bozoul. C'est là que vit Mathieu Cosse, éleveur de vaches Aubrac, en agriculture biologique, avec son frère Paul. Depuis 2025, il préside l'Union Aubrac, le Herdbook, qui veille sur la généalogie de cette race locale. Une fonction que son propre père avait déjà occupée 40 ans plus tôt, à l'époque où il fallait sauver la race d'une possible disparition. Mathieu, d'où vient la race Aubrac ?
4: Ce plateau de l'Aubrac avait été au départ destiné au pâturage, donc c'est le pastoralisme qui a fait ce plateau, donc principalement par les moines qui ont commencé à le défricher, et au début ça a été pour de la transhumance ovine. Et c'est, alors les dates sont un peu floues, mais c'est au cours du début du 18e où les premiers bovins sont venus pâturer sur l'Aubrac, et c'est ce qui a créé la race Aubrac. C'est de là qu'est née la race Aubrac, donc ça elle puise ses racines de là, et les fermes donc de la vallée, donc plus en bas, pratiquaient la transhumance, donc où les animaux passaient l'été, et les zones basses servaient à faire de la récolte de fourrage pour l'hiver. Le climat était plus marqué, avec des saisons affirmées, des hivers rigoureux, donc les animaux ne pouvaient absolument pas rester sur l'Aubrac, ils rejoignaient les fermes en zone basse, et il fallait bien prévoir des fourrages pour les nourrir. C'est ce qui a créé donc la race, mais aussi cette économie du fromage, puisque pour conserver donc la protéine, il fallait transformer le lait en fromage pour avoir une alimentation qu'on puisse conserver. Donc petit à petit, la race s'est orientée vers une race laitière, donc traite à la main avec son veau à côté d'elle, et le lait était transformé en fromage dans les burons. Donc ce plateau de l'Aubrac s'est vu embellir, si j'ose dire, de burons construits par la main des hommes et qui permettait la fabrication du fromage. Voilà.
3: Alors, les burons, ce sont ces constructions en pierre que l'on voit encore. Il reste des buronniers ?
4: Alors, des buronniers, à l'heure actuelle, non. Mais des buronniers en activité, je veux dire. Mais des buronniers en vie, oui. Ils font une fête chaque année. Ils se retrouvent, ils vont à la messe à Aubrac. Et ils se retrouvent, bon, et ils sont âgés. Puis, ils ont connu des conditions de travail et de vie rudes, à l'image des conditions du plateau. Mais ça a vraiment créé une entité particulière à tout ce plateau, mais qui est basée sur une économie réelle, adaptée et forgée, si j'ose dire, par le climat et le territoire. C'est vraiment un lien étroit entre l'animal, le climat et les hommes, et ce fromage de l'aïeul.
3: Quelles sont les particularités de cette vache Aubrac ? C'est pas une vache géante, c'est pas une grande productrice de lait, puisque ça se saurait, mais dans tous les cas, on ne parle que d'elle au niveau de sa qualité de viande.
4: Moi, je pense qu'il faut retenir, c'est que cette vache a la capacité de rendre heureux les éleveurs. Voilà. Et je pense que on l'oublie trop souvent, mais je pense que c'est le principal est là. Et après, du moment qu'on a compris que ce métier c'est un beau métier, qu'on peut transmettre beaucoup de valeurs à tout un chacun, il faut savoir l'expliquer, il faut savoir se remettre en question. Et je pense que les éleveurs au braque ont su le faire. Et donc, je pense que la priorité c'est ça, c'est que cette vache est capable de me rendre heureux.
8: Et ben voilà, merci beaucoup Rémi André pour ce nouveau très beau témoignage. On continue cette visite de l'Aubrac d'ailleurs, et plus particulièrement donc de l'Aïeul. Demain, on sera dans l'atelier d'un meilleur ouvrier de France. À demain Rémi, 7h50. Tout de suite, on retrouve Guy Carlier. Oui, puisque à cette heure-là, tous les matins, Guy, vous nous dressez le portrait d'une des voix qu'on a l'habitude d'entendre sur Sud Radio. Ce matin, c'est l'une des voix rugby sur Sud Radio, bien évidemment, la radio du rugby. Bonjour Guy.
5: Il y a des noms qui ressemblent à des montagnes. Spanghero est de ceux-là. En France, plus particulièrement dans le sud-ouest, ce nom ne se porte pas. Il se transporte avec une certaine responsabilité. Parce que lorsqu'on s'appelle Spanghero, il y a toujours quelqu'un qui vous regarde en se demandant si vous seriez à la hauteur de l'histoire familiale. C'est injuste, mais c'est ainsi. Philippe Spanghero aurait pu s'éloigner de tout ça, choisir un autre chemin, une autre vie, un autre terrain de jeu. Mais non, il a choisi le rugby comme on accepte un héritage. Et il a fait ce que font les gens intelligents, il ne s'est pas battu contre son nom, il l'a apprivoisé. Castres, Colomiers, Toulouse, Narbonne, Carcassonne, Castelnaudary, à travers ce parcours, il y a toute une géographie française du rugby qui défile, parce que le rugby n'est pas un sport comme les autres. C'est peut-être le dernier endroit où l'on parle encore de village, de terroir, de transmission, sans que cela ne paraisse démodé. Et puis, il y a ce moment que tous les sportifs redoutent, le dernier match. Personne ne vous y prépare. On nous apprend à courir, à gagner, à perdre, à nous relever, jamais à nous arrêter. Alors Philippe Spanghero a trouvé une autre manière de continuer à jouer avec sa voix. Aujourd'hui, sur Sud Radio, il décrypte les rencontres, analyse les stratégies, explique les gestes, mais en réalité, il fait autre chose. Il raconte des êtres humains, car le rugby n'est jamais seulement une histoire de ballon, c'est une histoire de fraternité, une histoire de douleurs partagées, de vestiaires humides, de crampons boueux et de troisième mi-temps qui durent plus longtemps que le match lui-même. Et puis il y a cette émission au très beau titre « Les destins du rugby ». Ce mot est magnifique, destin, parce qu'il nous rappelle que les grands joueurs ne sont pas des statues, ce sont des hommes qui doutent, qui trébuchent, qui recommencent, qui vieillissent aussi, comme nous tous. Philippe Spanghero les écoute, les fait parler, les accompagne, il est devenu un passeur de mémoire et Dieu sait si nous en avons besoin. Car nous vivons à une époque où tout va vite, où un exploit chasse l'autre, où le héros du week-end est parfois oublié la semaine suivante. Le rugby, lui, résiste encore un peu à cette amnésie permanente. Il résiste aussi aux racailles et des gens comme Philippe Spanghero y contribuent parce qu'ils savent une chose essentielle. Un match se termine toujours. Une carrière aussi, mais les histoires continueront toujours, elles, de circuler. Comme un ballon que l'on transmet à celui qui arrive derrière soi. Et finalement, c'est peut-être ça, le rugby. Une immense histoire de transmission. Alors, sa chanson préférée était forcément une chanson de transmission, une chanson sur le lien avec le père. C'est une chanson de Michel Sardou qui s'appelle « Il était là ». Lorsqu'il entend cette chanson, c'est une avalanche de souvenirs qui envahit la mémoire de Philippe Spanghero. Ces souvenirs que l'on a tous, dans la voiture, sur la route des vacances, quand son père glissait une cassette dans l'autoradio et que dans la voiture, il entendait ça.

0: Merci beaucoup pour ce nouveau portrait, Guy Carlier, donc celui de Philippe Spanguero, qui est une des figures du rugby sur Sud Radio. Allez, il est 7h56, et si on change un petit peu d'ambiance, mon cher John, à la réalisation.
1: Je sais que vous aimez bien la salsa, mon cher Benjamin.
0: Ah oui, ça nous met dans l'ambiance, tout de suite. Pourquoi on met de la salsa? Eh bien parce que c'est le moment de jouer. 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Bonne chance à tous. 7h57, on revient dans un tout petit instant. La météo, les infos et puis mon invité politique, ce sera Anne Le Hénanf, ministre déléguée en charge de l'intelligence artificielle et du numérique. Ça tombe bien, on parlera de cette interdiction des réseaux sociaux pour les moins de 15 ans. Est-ce que ce sera vraiment le cas? Est-ce que ça sera vraiment mis en place pour le 1er septembre? Elle nous le dira. À tout de suite.
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0: Bonjour Amy André.
16: Bonjour Benjamin.
0: Mais est-ce qu'il fait beau aujourd'hui?
16: Alors, sur notre pays, il fait beau. Vous savez, la canicule recule encore un petit peu aujourd'hui, mais elle recule en direction de la Méditerranée, où le dôme de chaleur va de l'Espagne jusqu'au sud de l'Italie et recouvre également tout le nord de l'Afrique. Donc, ce

0: dôme de chaleur a encore une petite influence puisque les températures au bord de la Méditerranée ce matin sont toutes supérieures à 20 degrés et dans l'après-midi, eh bien, c'est entre le sud-ouest et la Provence que les températures atteindront encore les 30 à 36 degrés, voire 37 degrés sur le Languedoc. Il fait encore chaud donc sur le sud. Sur la moitié nord, en revanche, les températures sont de 10 à 15 degrés ce matin, une petite fraîcheur de saison avec des températures dans l'après-midi qui là seront comprises entre 25 et 30 degrés. Donc des températures estivales, un bel été aujourd'hui avec juste quelques nuages près des frontières belges et quelques averses orageuses possibles sur le relief pyrénéen. Demain, on aura encore un temps assez agréable jusqu'à vendredi. En fait, on gardera cette différence de température au nord-sud. Mais vendredi, cela va commencer à remonter avec l'arrivée d'une dépression par l'ouest qui, elle, va nous ramener un week-end qui sera très instable avec samedi des orages sur le sud et dimanche des pluies plutôt généralisées.
1: Merci beaucoup Rémi André. Je vous souhaite une très belle journée, vous êtes bien sur Sud Radio, c'est un plaisir de vous accompagner, il est 8h.
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1: Le journal avec vous, Loïc Dourel, bonjour.
3: Bonjour, bonjour à tous, à la une ce matin, ce drame en Gironde, deux pompiers sont morts hier en intervention alors qu'ils luttaient contre un incendie, on y revient au début de ce journal. La Haute Autorité de Santé recommande de rendre obligatoire le vaccin contre la grippe pour les soignants, une bonne chose selon le syndicat national des professionnels infirmiers. Et puis le procès en appel de Cédric Jubilard reporté au premier semestre 2027, une décision qui intervient après la découverte des ossements de Delphine Ossagel. Le ministre de l'Intérieur, Laurent Nunez, attendu dans la journée en Gironde. Deux pompiers ont perdu la vie hier en luttant contre un incendie près de l'aéroport de Mérignac. Lors d'un point presse hier en début de soirée, le directeur du SDIS de Gironde, Marc Vermeulen, a donné des précisions sur les circonstances du drame.
4: À notre arrivée sur les lieux à 14h21, le feu se propageait en cime avec de nombreuses sautes, de nombreux points sensibles composés d'usines, de zones résidentielles et incluant également, comme enjeu fort, l'aéroport qui était directement menacé. Accompagné de vents tournants, la situation était très défavorable. En phase d'attaque, une unité d'intervention de feu de forêt composée de deux camions citernes feu de forêt du centre de secours de Saint-Médard-en-Jalles a vu l'un de ces camions armé par deux sapeurs-pompiers professionnels piégé pour une raison qu'il appartient désormais à l'enquête de préciser. Nos deux collègues sont décédés.
3: L'enquête qui devra également établir les causes du départ de l'incendie désormais fixée. Dans un message posté hier sur son compte X, Emmanuel Macron a adressé ses condoléances, mais aussi la reconnaissance et le soutien de la nation aux familles des victimes. Des départs de feu qui se multiplient cet été en France. Un important incendie est en cours depuis hier dans le Var, dans le massif du Gros Bessillon, à 80 km au nord de Toulon. Plus de 2500 hectares ravagés par les flammes, 400 personnes évacuées, jusqu'à 1200 pompiers mobilisés au plus fort de la nuit. Ce matin, l'incendie est contenu malgré de nombreux points chauds. Plus de 2300 foyers sont privés d'électricité. Le Parlement adopte définitivement la loi Riposte, le texte sur la sécurité du quotidien porté par le ministre de l'Intérieur. Il comporte un arsenal de mesures pour lutter contre les troubles à l'ordre public, des rodéos urbains à la consommation de protoxyde d'azote, en passant par les free parties. Autre loi adoptée hier, celle visant à interdire les réseaux sociaux aux moins de 15 ans, une première en Europe. Elle entrera en vigueur en France. Dès septembre, les plateformes devront mettre en place un système de vérification d'âge. Le texte prévoit aussi d'interdire le téléphone portable au lycée dès la rentrée. Faut-il vacciner tous les soignants contre la grippe? Oui, selon les recommandations de la Haute Autorité de Santé. Elle propose de créer une obligation vaccinale pour les professionnels, notamment ceux qui sont en contact avec les personnes âgées. Depuis 20 ans, le vaccin contre la grippe est recommandé pour les soignants, mais seuls 20% d'entre eux sont immunisés. En se protégeant, ils protégeront tout le monde, selon Thierry Amourou, porte-parole du syndicat national des professionnels infirmiers.
5: Le vaccin contre la grippe perd en efficacité avec l'âge. Les seniors qui en EHPAD ou en unité de longue durée, le vaccin est faiblement efficace sur eux. Et donc, c'est important que nous-mêmes, nous soyons couverts. Beaucoup de soignants qui considèrent que dans la mesure où ils appliquent le lavage des mains X fois par jour, le port du masque, ils ne sont pas contaminants. Nous, on est plus dans la logique ceinture et bretelles, de façon à mettre le maximum de chances du côté des plus vulnérables.
3: Et selon la Haute Autorité de Santé, les personnes âgées représentent 60% des hospitalisations liées à la grippe et 88% des décès. Dans le reste de l'actualité, le procès en appel de Cédric Jubilard sera bien reporté, prévu en septembre. Il se déroulera finalement au cours du premier semestre 2027. Une annonce hier de la cour d'appel de Toulouse après la découverte la semaine dernière dans le Tarn des ossements de Delphine Osagel disparue en 2020. Un report soutenu par les avocats des enfants du couple. On écoute Maître Laurent Boguet.
2: C'est une décision responsable de la part de la justice. Nous ne sommes plus aussi pressés. La démarche primitive des enfants, c'était de pouvoir à tout prix récupérer leur maman. Ça voulait dire avoir des éléments d'information sur ce qui s'était passé. Celui qui désigne la localisation du corps est celui qui lui a donné la mort. Donc les enfants, ils vont progresser. Et ensuite, j'ai presque envie de dire qu'on va polir cette quête de vérité à partir d'éléments revisités, à partir d'investigations menées de manière complètement différente et à partir des nouveaux questionnements qu'on va adresser de manière contradictoire à Cédric Jubilard.
3: Et on en sait plus également sur ce qu'il s'est passé le soir du drame. Selon le Parisien, Cédric Jubilard aurait expliqué au magistrat avoir voulu faire taire son épouse pendant une dispute avant de l'étrangler. Et puis, 9 mois après le spectaculaire cambriolage au musée du Louvre, la galerie d'Apollon rouvre ses portes au public aujourd'hui. Une réouverture sans vitrine ni bijoux exposés. Et c'est la fin de ce journal. Excellente matinée à tous.
1: Merci beaucoup, Léo Ardourel. On passe au Tour de France.
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1: Et hier, c'est le Belge Remco Evenepoel qui s'est imposé sur le contre-la-montre. Paul Sexas, lui, notre Français, a obtenu le 4e temps. Il n'est plus qu'à 20 secondes du podium au général Samuel Dumoulin. Bonjour.
8: Bonjour.
1: Consultant cyclisme Sud Radio Century 21. Ça a été une plutôt belle perf pour notre Français Paul Sexas hier.
8: Ah oui, complètement. Il y a eu une performance déjà stratosphérique d'Evenepoel.
1: Oui.
8: Qui a survolé le contre-la-montre. On a vu toute son aisance. Et voilà, il est champion d'Europe, champion du monde, champion olympique. On peut pas faire mieux. Un solide Pogacar, un étonnant Scale Moser et après notre Paul Sexas national qui a vraiment limité la casse, qui allait grignoter quelques secondes sur Isaac Del Toro en vue du podium et forcément du maillot blanc. Donc il a été solide et il a montré qu'il avait bien récupéré. La journée de repos lui avait permis de retrouver un petit peu de fraîcheur et il entame de la plus belle des manières la dernière ligne droite jusqu'à Paris.
1: Bah oui, ça, on a du suspense en tout cas, puis on espère que Paul Sexas réussira à rejoindre le podium de ce Tour de France au général et pourquoi pas avec le maillot blanc en prime, ça serait pas mal aujourd'hui. 17e étape entre Chambéry et Voiron. Merci beaucoup Samuel Dumoulin, belle étape à vous.
8: Merci, bonne journée.
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1: Il est 8h08 sur Sud Radio. Bah oui, on est en forme pour débuter cette journée. Je suis très content de la passer avec vous. Dans quelques instants, mon invité politique, ce sera une ministre, Anne Le Hénaff, ministre déléguée chargée de l'intelligence artificielle et du numérique. Ça tombe bien puisque, eh bien, le Parlement vient d'adopter définitivement l'interdiction des réseaux sociaux moins de 15 ans. Emmanuel Macron veut que ça soit le cas dès le 1er septembre prochain, dès la rentrée. Est-ce que ce sera le cas, véritablement? Elle nous le dira. Et puis, on reviendra aussi avec elle sur cette annonce. Sébastien Lecornu, le Premier ministre, qui dit que des membres de cabinet ministériel, des hauts fonctionnaires, ont été écartés à la suite de tests antidrogues qui se sont avérés être positifs. Est-ce qu'elle a eu des tests positifs, elle, dans son cabinet? Elle nous dira cela également. À tout de suite.
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1: Il est 8h12 sur Sud Radio. Mon invité politique ce matin, c'est Anne Le Hénanff. Elle est ministre déléguée à chargée de l'intelligence artificielle et du numérique. Bonjour Anne Le Hénanff.
20: Bonjour.
1: Et merci d'être avec nous ce matin. C'est peu dire si vous êtes en ce moment au cœur de l'actualité, notamment avec l'adoption définitive hier de l'interdiction des réseaux sociaux aux moins de 15 ans. C'était une promesse d'Emmanuel Macron, le chef de l'État, qui souhaite qu'elle soit appliquée dès la rentrée prochaine, dès septembre. Est-ce que vous pouvez nous garantir ce matin sur Sud Radio que ce sera bien le cas ?
20: Alors, en fait, on travaille déjà depuis un an, moi intensivement avec mon équipe depuis 9 oui. mois, mais depuis un an sur ce texte, y compris avec les plateformes et les tiers de confiance qui vont devoir vérifier l'âge. Donc, pas de surprise, on a annoncé le 1er septembre depuis le début. On a réussi, et les parlementaires, grâce aux parlementaires, à le faire voter hier. On est toujours dans les délais. On attend la promulgation de la loi par le président de la République, même s'il y a une saisine du Conseil constitutionnel qui a été annoncée par le député de Laporte hier, on est toujours dans les délais, il n'y a pas de conséquences directes. Donc oui, pour nous, c'est toujours applicable à la rentrée 2026.
1: D'accord, vous parliez justement de ce député, le député PS Arthur de Laporte, qui était chez nous cette semaine sur Sud Radio. Que dit-il ? Il dit que Ursula von der Leyen, la présidente de la Commission européenne, eh bien annoncera, proposera une solution à l'échelle du continent en 2027 à ce sujet. Est-ce qu'il ne serait pas plus sage finalement de reporter cette interdiction au 1er janvier, étant donné que c'est une prérogative européenne, le numérique ?
20: Alors, peut-être un petit rappel de l'historique. Honnêtement, on n'irait pas, nous n'irions pas si vite au niveau européen s'il n'y avait pas eu l'impulsion de la France. Emmanuel Macron, très tôt, il y a quelques années, parlait de la nécessité de protéger les mineurs en ligne, tout simplement parce que les plateformes prennent pas leurs responsabilités, elles ont des devoirs, mais qu'elles n'appliquent pas. Donc du coup, comme elles ne le font pas, nous on le fait au niveau législatif. Le président de la République a été le premier à parler de ça au niveau de l'Europe. Ensuite, au sommet de Berlin, en novembre où j'étais, j'ai proposé de manière informelle à en parler à quelques pays qui s'y intéressent. Nous étions 6 de manière informelle autour de la table, dont Chypre, dont la Grèce, dont la Slovénie. Et maintenant, il y a une coalition de 15 pays. C'est ça la réalité, en fait. C'est que quand on est ensemble et quand on a envie de faire les choses rapidement pour protéger nos populations, l'Europe suit et on s'en réjouit et on est en total soutien avec les annonces de la présidente de la Commission européenne. Évidemment, il faut le faire au niveau européen. Sauf que nous estimons que nous n'avons plus de temps à perdre. On ne peut plus se permettre de perdre des mois, des années pour protéger nos mineurs. Ursula von der Leyen a lancé une action. Ça va aboutir, j'en suis certaine, et on va contribuer. Mais quand ? Ça, c'est la question.
1: Donc, en tout cas, objectif, donc dès septembre, l'application de cette interdiction. Le décret, il est d'application, il est déjà prêt ? Ce sera pour quand ?
20: Alors on n'a pas travaillé pour l'instant sur le décret. Je dirais que ça c'est presque un détail par rapport au chemin que nous venons de parcourir depuis 9 mois. Mais évidemment, on sera prêt. Ça, je peux vous dire qu'on sera prêt.
1: Les plateformes, c'est la question aussi, c'est le débat. Quelles plateformes, quels réseaux sociaux il va falloir interdire aux mineurs de moins de 15 ans, ça concernera exactement quels réseaux sociaux ?
20: Alors ça a été tout l'objet des discussions entre les parlementaires, le Sénat et l'Assemblée. Nous, on a écrit cet article, donc on était favorable à avoir une définition très très large. Pourquoi très large ? Pour qu'elle soit déjà postulat de base, conforme au droit européen. Et le droit européen dispose de deux textes, le DSA et le DMA, un peu technique, mais en tout cas qui a donné une définition très précise de ce qu'est un réseau social. Nous, on a fait une interdiction sèche sur l'ensemble des réseaux sociaux, y compris dont ceux dont la fonctionnalité était secondaire. Je pense par exemple à des jeux de vidéo comme Roblox, qui ont un réseau social mais qui est secondaire, qui permet de discuter puisque leur jeu premier c'est pendant le jeu entre des gens qui se connaissent pas. On sait que c'est un terrain de chasse pour les pédocriminels. Oui. Donc il est évident qu'il fallait que ça rentre dedans. La fonctionnalité YouTube réseau social, elle est aussi concernée, mais pas évidemment l'accès aux vidéos pour les mineurs. Vous voyez, c'est donc une définition très large.
1: Ça veut dire par exemple Instagram, Facebook, TikTok, Twitter.
20: Tous les réseaux sociaux.
1: Bon, avant la France, on a l'Australie qui a instauré une interdiction des réseaux sociaux. Alors, c'était eux au moins de 16 ans. Le bilan, 6 mois plus tard, vous l'avez vu, il est très mitigé. Qu'est-ce qui fait que la France réussira à faire mieux que l'Australie?
20: Alors d'abord, moi, je suis très contente et j'en ai discuté avec mon homologue australien, évidemment, du fait que aussi cet intérêt s'exprime partout dans le monde. Ce n'est pas qu'un sujet franco-français ni européen, c'est mondial. C'est pas tout à fait la même chose. L'Australie, d'abord, a fait une liste. Déjà, contrairement à nous, qui voyons très large, tous les réseaux sociaux sont concernés chez nous, en France, en tout cas, dans notre définition. L'Australie, c'est une liste noire, on dit. Une liste noire, déjà, ça restreint beaucoup de choses. Quand on voit la puissance financière des réseaux sociaux, qui sont capables, du jour au lendemain, de recréer un réseau social, déjà, ça limite l'impact. Ensuite, c'est de la présomption d'âge. C'est pas la vérification précise, comme nous, en France, d'âge. C'est-à-dire que c'est la reconnaissance faciale, par exemple. Et c'est sous la responsabilité des réseaux sociaux. Nous n'avons pas voulu confier cette vérification d'âge, nous, aux réseaux sociaux. C'est des gens que je respecte, avec qui j'ai envie de travailler, mais par contre, la vérification d'âge se fera en France par un tiers de confiance.
1: C'est-à-dire concrètement, pour bien comprendre.
20: Ouais. Alors en fait, vous avez 12 ans, vous souhaitez rentrer sur un réseau social. Vous allez le solliciter, je veux rentrer sur ton réseau social. La plateforme va lui demander son âge, enfin de prouver son âge. Et pour cela, va lui proposer plusieurs outils qui existent déjà en France, je le rappelle, et en Europe, public ou privé. Un public, je peux vous citer, par exemple, France Identité.
1: France Identité, ouais, tout à fait.
20: Au niveau privé, il y a pas mal d'entreprises qui font des vérifications d'âge. C'est un système technique qui est éprouvé déjà.
1: On ne pourra pas détourner, comme ça a été le cas en Australie, avec des VPN, en l'occurrence.
20: Ah bah, alors ça, c'est autre chose. Ouais. Je continue sur l'aspect technique. Le jeune va donc dire, bon, bah, je choisis France Identité pour vérifier mon âge. Il va devoir prouver son identité à France Identité, qui va donc lui dire... en gros, bah tu as 12 ans. L'information qui va arriver à la plateforme, c'est oui ou non. C'est binaire. Il n'y a pas de transfert de données. Le vérificateur d'âge qu'a choisi l'utilisateur va simplement dire oui, tu peux le laisser rentrer ou non, tu ne peux pas. Mais on ne connaît pas l'identité, on ne connaît pas l'âge. Le réseau social a juste une information binaire, oui ou non. Ouais. Et à l'inverse, le tiers de confiance, pour respecter la vie privée aussi des gens, notamment des adultes par exemple, ne saura pas pourquoi il a été sollicité sur la vérification d'âge.
1: Sur le VPN, en deux mots, très
20: rapidement.
1: Sur le
20: VPN, effectivement, grosse faille, je dirais deux tiers en Australie. Oui. Déjà, pour les raisons que je vous ai invoquées, il n'y a que 10 plateformes qui sont concernées, 10 réseaux sociaux, c'est de la présomption d'âge. On met la vérification d'âge sous la responsabilité des réseaux sociaux, ce qui n'est pas notre cas. Après, je ne suis pas naïve, les VPN existent. L'abonnement pour un VPN en France, grosso modo, c'est 100 € par an. Quand on a 11 ans, quand on a 10 ans, il faut déjà la complicité d'un adulte, d'un grand frère, d'un tonton, d'une marraine, pour pouvoir financer ces 100 € par an. Donc déjà, je dirais que si on protège 60% de nos enfants, on aura déjà fait un grand chemin.
1: D'un mot, Madame la Ministre, rapidement pour conclure sur cette question de l'interdiction des réseaux sociaux, pour les jeunes qui aujourd'hui ont moins de 15 ans et qui ont déjà des comptes, je sais pas, TikTok, Facebook, Instagram, qu'est-ce qui se passe? Leurs comptes, ils sont bloqués, supprimés dès le 1er septembre?
20: Alors, le 1er septembre, c'est pour l'ouverture de tout nouveau compte.
1: D'accord.
20: C'est-à-dire, on ouvre un compte, dès septembre, ça doit être opérationnel, on vérifie l'âge. Par contre, pour ceux, pour nous tous, puisqu'on est également concernés par la vérification d'âge, pour nous tous, la plateforme, le réseau social a 4 mois pour vérifier l'âge de tous ses utilisateurs en France. Ça veut dire que ceux qui ont moins de 15 ans concrètement, au mois de novembre, par exemple, il y aura un message qui leur indiquera entre septembre et janvier, prouvez-moi votre âge, le jeune va le faire, et s'il a moins de 15 ans, son compte sera fermé.
1: Anne Le Hénanff, je rappelle, vous êtes ministre déléguée en charge de l'intelligence artificielle et du numérique. Le risque d'ingérence sur les réseaux sociaux à quelques mois de la présidentielle, on a un rapport du Sénat qui fait beaucoup réagir, qui propose de créer un observatoire indépendant de la désinformation. Est-ce que le gouvernement, oui ou non, est favorable à la création de cet observatoire ?
20: Alors, de toute façon, sur des sujets aussi stratégiques que ça, la protection des mineurs en ligne, les ingérences étrangères, tout ce qui concerne finalement la sécurité nationale, la protection de nos populations, est un sujet, je dirais, collectif. Ça concerne le gouvernement, ça concerne les parlementaires, et la preuve, ils travaillent dessus, ils produisent des rapports, c'est une bonne nouvelle.
1: Dès lors, est-ce qu'il faut créer, au-delà de ça, par-dessus un observatoire indépendant de la désinformation ?
20: Alors, en fait, il existe en France une entité qui s'appelle Viginum, qui fait un travail exceptionnel d'observation sur les ingérences étrangères, sur la désinformation, sur les menaces qui pourraient...
1: Donc c'est pas nécessaire.
20: Donc en fait, je pense que le Premier ministre va prendre en compte ce rapport. Comme d'habitude, on va, avec les parlementaires, échanger. Moi, je me tiens sur ma partie, puisque les ingérences étrangères, ça passe beaucoup aussi par de la désinformation numérique, à la disposition des parlementaires, et c'est le Premier ministre à la fin qui décidera les mesures qu'il garde ou pas.
1: Des ingérences intérieures, on l'a entendu, c'est l'un des auteurs du rapport qui a parlé d'ingérences intérieures. Vous pensez quoi de cette expression ? Elle vous a choqué ou pas ?
20: C'est la première fois que je l'entends, en fait, mais elle est tellement réaliste, je trouve.
1: C'est-à-dire ?
20: C'est-à-dire qu'il y a forcément... à l'intérieur de notre pays également, des influences, des mouvances qui ont pour objectif de déstabiliser l'État, de faire de la désinformation aussi. Je veux dire que le numérique, par exemple, dans mon domaine, n'a pas de frontières,
1: exactement.
20: À rien en particulier, mais je sais que la désinformation, elle vient aussi beaucoup de l'intérieur de notre pays.
1: On a le Premier ministre qui a annoncé, Sébastien Lecornu, il y a quelques instants, que des membres de cabinet ministériel, également des hauts fonctionnaires, ont été écartés après des tests anti-drogue surprise qui se sont avéré finalement positif. Est-ce que vous avez eu des tests positifs vous-même dans votre cabinet ?
20: Alors tout d'abord, moi je trouve que l'initiative elle est bienvenue. Dans un cabinet comme le mien, par exemple sur l'IA et le numérique, les personnes qui travaillent dans mon cabinet sont habilitées au secret défense. Et donc à ce titre, elles doivent être exemplaires. La drogue est un fléau, c'est une source de fragilité. Quand on travaille dans un cabinet comme le mien, par exemple, s'il y a une dépendance, quelle qu'elle soit, dont la drogue, c'est une fragilité et un moyen d'influencer, voire de faire du chantage, etc. Il se trouve que moi, j'ai fait faire les tests et j'ai donc respecté la volonté du Premier ministre. Tous les membres de mon cabinet ont été testés, et moi y compris. Fort heureusement, il n'y a pas de cas positif. Mmh. Après, visiblement, et je ne suis pas informée, parce qu'évidemment, il n'y a pas de transfert d'informations sur les personnes ou sur les lieux où les tests positifs ont pu être constatés. Si ces personnes, effectivement, étaient testées positives, il faut qu'elles prennent leurs responsabilités. Et le Premier ministre a été clair dès le début, donc ça ne me choque absolument pas.
1: Anne Le Hénanff, j'aimerais vous entendre sur cette enquête qui a été réalisée par l'association La Quadrature du Net. Vous l'avez peut-être vu, c'est une association sérieuse.
20: Ouais.
1: Elle nous dit que France travaille utiliserait une IA, une intelligence artificielle, pour traquer les chômeurs les plus susceptibles de frauder. Cette association, elle dit que ce dispositif, il organise en toute impunité, je cite, la répression de populations entières et en particulier des plus vulnérables. Vous répondez quoi à cela ?
20: Ouais, c'est un petit peu caricatural. Je les connais très bien, la Quadrature du Net, pour être dans le numérique depuis 2008. C'est une association, effectivement, des gens qui font un travail très sérieux et dont on s'inspire souvent. D'ailleurs, nous, parlementaires, quand j'étais députée, pour des textes et pour protéger notamment la vie privée en ligne, etc. C'est un peu caricatural. Le Premier ministre a indiqué que la lutte contre la fraude était prioritaire. Et je pense que tous les Français l'attendent. Quel que soit le type de fraude. Maintenant, d'utiliser l'IA comme un outil d'aide à la vérification de la vérité et la véracité des informations me paraît, je dirais, pas choquant du tout. C'est-à-dire que l'IA va permettre à la place de l'humain, où il faut beaucoup de temps, beaucoup de ressources humaines, en quelques minutes, de vérifier la véracité des informations, sous le contrôle évidemment sur les usages, respect de la vie privée. Nous défendons en Europe, en France, une IA éthique, transparente, respectueuse des droits humains. C'est inenvisageable qu'une administration française utilise l'IA dans un objectif de track. C'est dans un cadre... évidemment, mais la lutte contre la fraude est une priorité et l'IA va être un outil très efficace pour nous permettre de lutter contre cette fraude.
1: Anne Le Hennef, terminons d'un mot avec la présidentielle. Vous êtes ministre déléguée en charge de l'intelligence artificielle et du numérique. Vous êtes également membre d'Horizon, le parti d'Edouard Philippe, candidat pour la présidentielle, candidat du Bloc Central, tout comme Gabriel Attal. Il se dit qu'il y aura un accord de désistement entre les deux. Est-ce que c'est vraiment le cas et sur quels critères ça va se jouer et quand?
20: Alors, effectivement, je soutiens Édouard Philippe, je suis membre d'Horizon, et donc nous sommes en campagne. Édouard Philippe, depuis le meeting qui a eu lieu à Paris, est passé d'un statut de chef de parti à candidat à la présidentielle, c'est clair. Maintenant, les accords dont vous partez, je ne suis pas au courant. Moi, ma mission en tant que ministre, en tant qu'experte d'un sujet, en tant qu'adhérente
1: d'Horizon... Vous pouvez lui apporter beaucoup d'ailleurs à Édouard Philippe, parce que c'est pas forcément le plus connecté des candidats, c'est peu de le dire.
20: Alors ce n'est pas vrai.
1: Ah oui,
20: c'est Édouard Philippe qui a lancé le plan IA en France en 2018 et on est toujours sur cette trajectoire. Donc Édouard Philippe a une vision très claire de ce qu'il veut pour les technologies. Après, quand il s'est exprimé sur l'IA, c'était à titre personnel, sur ses propres usages comme n'importe quel Français. Et donc c'est pour pas mélanger les choses. Sa vision sur l'IA et sur les technologies, elle est très très claire et il a une vraie compétence dans le domaine. Sur la campagne, moi mon rôle, ce qu'il attend moi, en fait, c'est pas de commenter un futur accord dont je ne suis pas au courant. C'est juste de mettre mes compétences à sa disposition. Ce que je fais par des notes que je lui porte sur les sujets technologiques et je dirais prospectifs dans le domaine, d'être présente pour sa campagne et en tant qu'élu local de faire le travail dans ma région, la Bretagne, pour que Édouard Philippe soit en tête de pont pour la présidentielle.
1: Bon, je tente quand même en conclusion, oui ou non, est-ce que vous appelez Bruno Retailleau à rejoindre cet éventuel accord de désistement? Il fait partie du Bloc Central.
20: Ouais. Comme je vous l'ai dit, ce qui se passe au niveau des candidats, moi j'ai une ligne, c'est la ligne d'Horizon. Et la ligne d'Horizon pour moi, c'est de faire en sorte qu'Édouard Philippe soit président de la République.
1: Et bon, on restera là-dessus, Anne Le Hennef. Merci d'avoir été avec nous ce matin sur Sud Radio. Je rappelle, ministre délégué chargé de l'intelligence artificielle et du numérique. Merci, je vous souhaite une très belle journée.
20: Bonne journée à vous.
1: Merci, il est 8h27, on revient dans un instant avec les infos.
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1: Passez une très très belle journée, vous êtes bien sur Sud Radio, il est déjà 8h30.
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1: L'heure de faire un nouveau point sur l'actualité, c'est avec vous, Léo Ardourel. Bonjour.
2: Bonjour, bonjour à tous. Le ministre de l'Intérieur, Laurent Nunez, attendu dans la journée en Gironde. Deux pompiers ont perdu la vie hier en luttant contre un incendie près de l'aéroport de Mérignac. Ils se sont retrouvés piégés par les flammes dans leur camion d'intervention. Une enquête est en cours. Emmanuel Macron lui a adressé ses condoléances aux familles des victimes. Des départs de feu qui se multiplient cet été en France. Un important incendie est en cours depuis hier dans le Var, dans le massif du Gros Bessillon, à 80 km au nord de Toulon. Plus de 2500 hectares ravagés par les flammes, 400 personnes évacuées, jusqu'à 1200 pompiers mobilisés au plus fort de la nuit. Ce matin, l'incendie est contenu malgré de nombreux points chauds et plus de 2300 foyers sont privés d'électricité. Le Parlement adopte définitivement la loi Riposte, le texte sur la sécurité du quotidien porté par le ministre de l'Intérieur. Il comporte un arsenal de mesures pour lutter contre les troubles à l'ordre public, des rodéos urbains à la consommation de protoxyde d'azote, en passant par les free parties. Autre loi adoptée hier, celle visant à interdire les réseaux sociaux aux moins de 15 ans, une première en Europe. Elle entrera en vigueur dès septembre, les plateformes devront mettre en place un système de vérification d'âge. Le texte prévoit aussi d'interdire le téléphone portable au lycée dès la rentrée. Deux animateurs d'un centre de loisirs accusés de viol et d'agression sexuelle sur mineurs à Biarritz, au moins 13 enfants seraient concernés depuis le début de l'été. Les deux suspects âgés de 21 et 36 ans sont actuellement en garde à vue. Alain Chabat, Géraldine Nakache ou encore les frères Dardenne, 300 personnalités apportent leur soutien à la DJ Barbara Butch, une tribune publiée dans le journal Libération, et ce quelques jours après l'interruption de son concert à Grenoble par des militants pro-palestiniens. Ils lui reprochent d'avoir elle-même signé une tribune en soutien à la controversée proposition de loi Yadan. Et puis, 9 mois après le spectaculaire cambriolage au musée du Louvre, la galerie d'Apollon rouvre ses portes au public aujourd'hui. Une réouverture sans vitrine ni bijoux. Très bonne journée à tous.
1: Merci beaucoup Léo Ardourel.
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1: Et bonjour Rémi André.
3: Bonjour Benjamin.
1: Bon, avant de dire d'un mot, bien sûr, de revenir sur cette météo du jour qui sera plutôt belle, on a des incendies très violents en cours dans le Var en ce moment. C'est quoi les conditions météo? Est-ce qu'on a du vent sur place? Est-ce que vous pouvez nous éclairer à ce sujet?
3: Oui, mais c'est-à-dire que le problème, c'est que nous avons encore de la chaleur dans le sud-est et que depuis 2 jours, nous avons également donc du vent, le Mistral, qui souffle jusqu'à 50 à 60 km par heure. Et cela donc provoque... Alors sur le Var, c'est pas tout à fait le même vent, c'est un vent d'ouest, mais qui souffle avec la même force de 50 km par heure et qui va se maintenir encore aujourd'hui. D'ailleurs, on a le Gard, enfin c'est autour du Rhône évidemment, dans le domaine Mistral, le Gard, le Vaucluse ainsi que les Bouches du Rhône qui sont en vigilance rouge, donc risque très élevé d'incendie de forêt, alors que nous avons également encore, surtout le pourtour méditerranéen, le risque qui est en orange élevé. Mais ces conditions vont encore se maintenir aujourd'hui toute la journée, et ce fameux feu qu'il y a du côté de Cotignac, eh bien ce feu restera très important, il n'est pas encore fixé, et à cause du vent aujourd'hui, les conditions restent toujours sensibles pour qu'il puisse encore se développer aujourd'hui.
1: Merci, la météo en tout cas du beau temps.
3: Oui, alors aujourd'hui c'est encore du beau temps. On va dire que le temps va rester sec jusqu'à vendredi, et nous sommes que mercredi, donc mercredi, jeudi, vendredi, les conditions à peu près stables, pratiquement pas de pluie, sauf peut-être un orage sur le relief, mais ce vent lui devrait se calmer dans les prochains jours. Et samedi, bien nous verrons arriver justement une grosse instabilité toujours dans le sud, c'est-à-dire là cela devrait calmer tous ces incendies autour de la Méditerranée. Dimanche d'ailleurs, le mauvais temps devrait ensuite se généraliser à une grande partie du pays.
1: Merci à vous Rémi André.
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1: Il est 8h34, ambiance?
3: Ambiance?
1: Ben oui. Il est réactif, John, à la réalisation. Bah oui, pourquoi cette musique? Pourquoi un peu de salsa? 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Voilà, ouais, c'est un peu brutal. Bon. Albin Texera, bonjour.
4: Bonjour Benjamin, bonjour à tous.
1: Bah oui, vous nous avez rejoints pour nous dire ce qui se passe sur les réseaux sociaux, dans la presse également. On commence par hashtag, on en parle, des membres de cabinet ministériel écartés après des tests antidrogue positifs.
4: Exactement, c'est une annonce du Premier ministre Sébastien Lecornu dans une interview ce matin à Paris Match. Des dépistages surprises ont été menés ces dernières semaines dans les ministères et certains se sont révélés positifs. Résultat, des personnes ont été retirées de leur fonction. Sébastien Lecornu avait défendu déjà cette mesure de test devant le Sénat il y a encore deux semaines.
5: J'assume aussi la politique de testing que j'ai initiée, non pas tant d'ailleurs à des fins d'exemplarité comme ça a pu être dit, même si bien sûr c'est indispensable, mais surtout parce qu'on ne peut pas tolérer que des personnes soient vulnérables. Consommer de la drogue dure, c'est porter une vulnérabilité. Lorsqu'on est à la tête de l'État, on n'a pas le droit d'emmener avec soi cette vulnérabilité.
4: À ce moment-là, sur les réseaux sociaux, certains attendaient de voir si ces contrôles iraient vraiment jusqu'au bout. Pour eux, cette annonce prouve que la mesure n'était pas qu'un effet d'annonce. Le Premier ministre assure en tout cas que les contrôles vont continuer, mais que les sanctions seront prises discrètement, sans dévoiler l'identité des personnes concernées, au nom du secret médical.
1: Et on avait une ministre, il y a quelques instants, sur Sud Radio, Anne Le Hénan, enfin, ministre déléguée en charge de l'IA et du numérique, qui nous disait que, en tout cas, elle, dans son cabinet, et puis pour elle-même, il n'y avait pas eu de test positif au final. Ils avaient tous été testés, mais ils ont tous été négatifs. On poursuit la revue de presse et la une ce matin de nos journaux, l'affaire Jubilar, Albin.
4: Oui, le Parisien aujourd'hui en France qui dévoile les déclarations de Cédric Jubilar devant la justice le 15 juillet dernier. Après 5 ans de dénégation, il affirme « Je reconnais être l'auteur de la disparition de mon épouse ». Selon son récit, une dispute aurait éclaté après que Delphine lui aurait parlé d'une nouvelle relation. Il raconte qu'elle lui aurait lancé « Maintenant, je n'ai plus rien à perdre, j'en ai trouvé un qui me fait mieux l'amour que toi », fin de citation. C'est là qu'il dit avoir perdu le contrôle, je voulais qu'elle se taise, je l'ai attrapée par le cou et j'ai serré. Après ces révélations devant la justice, le procès forcément en appel initialement prévu en septembre, il a été reporté au premier semestre 2027, raison pour laquelle la Dépêche du Midi ce matin fait sa une sur ce sujet, elle titre « Le procès attendra ».
1: Ouais, c'est glaçant effectivement tout cela, on termine tout de même avec une belle histoire qui nous est racontée par Nice ce matin.
4: C'est l'histoire de deux Britanniques, Sébastien Harris et Oscar Glenister, qui ont couru de Londres à Nice 1800 km en 30 jours pour récolter des fonds contre le cancer. Une belle histoire, une cause personnelle, puisque leurs deux pères ont été touchés par la maladie. Hier, ils ont franchi la ligne d'arrivée sur la promenade des Anglais, entourés de coureurs venus partager leur dernier kilomètre.
1: Et voilà pour cette belle histoire. Merci beaucoup, Albin Texera. Allez, tout de suite, on va au bistrot. h 38, bah oui, parce que pendant tout l'été, Sud Radio s'accoude au comptoir des bistrots et des cafés de France. Aujourd'hui, direction la Bretagne. Nous sommes à la pointe nord, à la pointe du Finistère Nord, précisément à Landunvez, un village de 1500 habitants. On a rendez-vous avec notre hôte, Xavier Apriou. Bonjour Xavier.
7: Ouais, bonjour.
1: Et merci de nous ouvrir les portes de votre établissement en bar-tabac qui porte bien son nom. Il s'appelle L'Océan. Décrivez-nous dans quel cadre vous travaillez, Xavier. Je vois, vous êtes à l'extérieur, sur la terrasse.
7: Je suis à l'extérieur. Je vais vous faire profiter dans ces cas-là de la vue que nous avons actuellement. Voilà. Donc nous sommes face à sur le port d'Argenton. Donc à Landunvez, petite ville côtière du Nord Finistère. Voilà.
1: Pour travailler, pour ceux qui regardent sur YouTube, notamment sur nos réseaux sociaux, on voit très bien effectivement cette vue. Elle est magnifique. Voilà, c'est un cadre idéal pour travailler.
7: C'est idéal. Le plus beau des bureaux, effectivement, que je n'ai jamais eu dans ma carrière professionnelle. C'est vrai.
1: Bah oui, alors justement, on a cette chance-là. Votre carrière professionnelle, comment vous êtes retrouvé à la gérance de ce bar-tabac idéalement situé?
7: Pendant de très nombreuses années, j'ai travaillé dans la grande distribution et j'avais quitté la Bretagne. Et après, avec mon épouse, nous avions la volonté de revenir dans la région. Et lors d'une visite sur ce bord de mer, on a eu un coup de cœur pour l'établissement. Et on s'est dit, allez, pourquoi pas, et on y va, on se lance. Et ça fait maintenant 10 ans que nous sommes installés sur l'Anduin de Vaise, sur le port d'Argentan, et nous y sommes très très bien. Bah c'est oui. Un vrai bonheur.
1: Ah bah oui, j'imagine, une belle opportunité, vous l'avez pas raté. Votre clientèle, des fidèles, des touristes de passage, des résidences secondaires aussi, tout ce beau monde qui se mélange.
7: Ouais, c'est ça, c'est tout ce beau monde qui se mélange tout au long de l'année. Nous sommes ouverts pratiquement toute l'année, 365 jours par an, avec une petite semaine de fermeture et surtout 7 jours sur 7, de 7h à 20h ou à 21h pendant la saison estivale. Donc effectivement, tout ce monde qui se mélange, qui se côtoie, qui échange, qui partage.
1: Et les touristes, ils sont déjà là?
7: C'est ça. Pardon?
1: Les touristes sont déjà là?
7: Les touristes, oui, tout à fait. Ils sont arrivés bien avant le 14 juillet et peut-être que les températures oui. caniculaires qu'il y avait sur le reste de la France les a invités à venir, mais ils sont bien pressants.
1: Vous avez
7: c'est vrai
1: combien
7: qu'on a cette chance-là d'avoir un petit peu de.
1: Ouais. Vous avez combien là à peu près la température?
7: La température là ce matin?
1: Ouais.
7: Ah, là, actuellement, il doit faire 23, 24 degrés, ce qui est très, très agréable.
1: Bah oui, c'est agréable. En plus, je vois là, sur la visio que vous avez le ciel totalement bleu.
7: Magnifique.
1: Bon, en tout cas, voilà, c'est l'ambiance, c'est la convivialité. Il y a ce côté un petit peu famille. Carrément. On partage ses joies, ses peines. C'est ça?
7: Eh oui. Oui, tout à fait. Tous les événements qu'on peut avoir dans une vie, des naissances, des départs, des mariages, tout ce qui fait la vie d'une famille, la vie d'une communauté, c'est un peu ce qu'on retrouve effectivement à l'océan, avec le partage entre les différentes personnes.
1: C'est une chance pour les habitants. En un siècle, on a plus de 90% des bistrots et cafés qui ont fermé leurs portes, qui ont disparu. Dans un village comme le vôtre de 1500 habitants, avoir un lieu comme ça, plus qu'un bar-tabac, un lieu de vie, c'est important.
7: C'est ça.
1: Ouais.
7: Ouais. C'est un lieu de rendez-vous. Pour certains, c'est parfois un refuge également quand il fait trop chaud, quand c'est tempête. Eh bien, c'est un endroit où on vient se ressourcer et parfois échanger avec les personnes que l'on connaît pas ou que l'on côtoie effectivement tous les jours autour d'un petit café ou autour de la lecture d'un journal.
1: Journal Ouest France?
7: C'est le Ouest France et le Télégramme.
1: Ouais,
7: les deux, ouais. Mais c'est une chance effectivement quand on voit la disparition de très nombreux commerces. Mmh. Eh bien, de pouvoir les préserver, c'est une chance. Et moi, j'encourage effectivement l'association pour la reconnaissance effectivement des bistrots et des cafés de France. Ouais. C'est une très belle initiative dans La Fontaine. Ouais.
1: Vous avez prévu une baignade aujourd'hui ou bientôt?
7: Non, l'activité va être bien chargée aujourd'hui. Il y a un petit marché ce matin et une présence effectivement sur la terrasse tout au long de la journée. Donc ça sera pour un peu plus tard.
1: Oui, en tout cas, vous n'avez pas peur de l'eau fraîche, quoi. Oui.
7: Ah non, pas du tout. Non. On y est bien.
1: On y est très bien. Après une journée de travail, on est habitué. Bah oui.
7: Ouais. il suffit d'aller monter sur un paddle et d'aller se faire plaisir effectivement sur les belles plages bretonnes.
1: Ça donne envie, Xavier Apriou. Merci d'avoir été avec nous ce matin sur Sud Radio depuis donc la terrasse de votre bar tabac qui porte bien son nom, l'océan. Vous êtes
7: l'océan,
1: à Landun Vaise, c'est sur la
7: voie sur le GR34.
1: Ou le GR34, voilà, pour ceux qui se baladent dans le coin. Merci, passez une très belle journée. Merci à vous, Xavier.
7: Merci à vous et bonne continuation.
1: Merci beaucoup. Il est 8h43. On revient dans un instant. Les bons conseils de l'été. On sera avec notre vétérinaire Laure Bramy qui va répondre à vos questions au 0800. 26 300 300, appelez-nous, vous avez des questions à lui poser. Elle nous rejoint juste après ça.
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1: Il est 9h moins le quart sur Sud Radio. Bienvenue si vous nous rejoignez. C'est l'heure des bons conseils de l'été. Comme tous les mercredis en ce mois de juillet, nous sommes avec notre vétérinaire Anne-Laure Bramy. Bonjour Anne-Laure. Vétérinaire à la clinique des Coquelicots de Saint-Germain-en-Laye. Merci d'être avec nous. Nouveauté, désormais vous posez vos questions directement à Anne-Laure au 0826 300 300. Vous avez un chien, un chat ou tout autre animal de compagnie. Vous interrogez sur son comportement, sur sa santé. C'est simple, vous nous appelez 0826 300 300. Anne-Laure, on est une première auditrice. C'est Delphine qui nous appelle d'Avignon. Bonjour Delphine.
24: Bonjour.
1: Et bienvenue sur Sud Radio, Delphine.
24: Je suis très heureuse d'être sur Sud Radio.
1: Ben, c'est un plaisir de vous accueillir.
24: C'est une émission qui existe comme vous avec les animaux, c'est génial. Parce que moi je suis une fan, j'ai deux chiens, deux chats et deux coqs. Et deux
1: pas mal. Ah pas mal. Et alors vous voulez poser une question à propos de quel animal ?
24: Ah, en fait, c'est sur ma chienne. J'ai une malinoise de 3 ans, que je pense qu'elle a 3 ans, parce que c'est un chien qui nous a adoptés.
25: Vous l'avez trouvé dans la rue
24: En fait, j'habite à la campagne, et à côté, il y a un maraîcher qui prend toujours des chiens. Et un jour, il avait pris cette petite malinoise, mais il l'a laissée attachée dans son terrain. Et seule. Et moi, je supportais pas parce qu'elle arrêtait pas d'aboyer, elle pleurait. Donc, je lui avais fait une niche avec mon mari. On lui avait ramené des peluches, des gamelles. Et quand je sortais mon petit cairn terrier, bah, j'allais la chercher, quoi. Parce que moi, je supporte pas de l'entendre pleurer. Et je voulais surtout qu'elle soit un peu sociabilisée parce que comme on habite à côté et qu'elle était seule, je voulais pas qu'elle soit agressive.
25: Oui. Et est-ce que vous avez des enfants?
24: Oui.
25: Ça se passe bien avec eux?
24: Oui. Ah, écoutez, elle est incroyable.
1: Et alors, la question, le problème que vous rencontrez, Delphine?
24: C'est qu'on a fini par adopter Maya. Parce que, bon, comme elle était toujours à la maison, bah, il nous l'a laissée. Mmh. Alors, le problème, c'est que Maya, avec mon mari, on aime bien les balader le matin et on va faire un petit loto au village. Le temps qu'on va sur une terrasse, on boit un petit café, le temps qu'il va chercher le petit coupon pour faire le loto, quand il revient, Maya, elle est dans un état. Elle tire sur la laisse, elle pleure, elle aboie, elle est incontrôlable. Elle ne supporte pas qu'on l'un ou l'autre, on s'éloigne d'elle.
1: Mmh. Comment on peut la rassurer alors, Anne-Laure?
25: Alors, je pense que déjà, plus vous allez aller dans son sens, plus ça va s'accentuer. Elle est jeune, donc le but, c'est qu'on anticipe aussi les prochaines années. Quand elle va avoir 10 ans, 12 ans, tout va crescendo. Donc, je pense que ce qu'il faut effectivement, déjà, c'est ignorer le moment où vous vous absentez un petit peu, faire des laps de temps de plus en plus longs. Et quand vous vous absentez, ne peut-être pas à ce moment-là la prendre le matin au café pour ce premier moment du loto, de manière déjà à dissocier cet événement-là qu'elle a tendance effectivement à sacraliser. Et quand vous vous absentez, le faire sur des moments où ça ne va pas être toujours à la même heure. Si vous faites toujours la même heure, le même créneau, l'animal, lui, prend ses marques et ne supporte pas le changement. Donc, si vous voulez faire un loto, c'est peut-être changer vos horaires déjà pour aller effectivement prendre le café, mais à différents instants. Et puis, si un s'absente, si l'autre s'absente, déjà, ne pas caresser, ne pas regarder, ne pas faire comme si cet instant allait arriver. Et au moment où elle revient, tant qu'elle est un petit peu anxieuse, éviter de la caresser et de justement de récompenser cette anxiété. Parce que paradoxalement, en fait, nous, on a de l'empathie, surtout en tant que femme, on a tendance à vouloir rassurer. Sauf qu'à ce moment-là, on ancre vraiment l'instant pour l'animal. Donc le but, effectivement, pour elle, ce serait de faire comme si de rien n'était, comme si vous n'étiez pas absenté, comme si la situation n'était pas vraiment arrivée. Et au moment où elle va être calme et apaisée, là, par contre, effectivement, la caresser pour remercier, récompenser cet instant de plénitude et avoir cet effet-là positif. Si elle est un peu gourmande, vous axez un peu sur la friandise et voilà, comme ça, on agit avec le ventre aussi.
1: Delphine, on a Simon dans un instant au 0826 300 300. Vous avez une autre question à propos de votre chienne, votre malinoise Maya. Alors, c'est qu'elle déborde d'énergie, c'est ça? Alors, c'est un problème, en tout cas. Un peu trop d'énergie.
24: Quand elle voit un bâton, c'est fini. Alors, moi, ma crainte, c'est qu'elle joue avec tout le monde. Maya, c'est un amour. Hein. C'est vraiment, c'est le contraire de l'image qu'on a de Malinois. C'est vraiment un chien qui est, c'est que de l'amour. Je ne l'ai jamais vu retrousser ses babines, que ce soit envers un être humain ou envers un autre chien, un chat. Elle vit avec tout le monde et c'est que des câlins, Maya. Alors, le problème, c'est qu'elle adore jouer. C'est vrai que c'est des chiens qu'il faut vraiment dépenser.
25: Oui,
24: et
25: beaucoup.
24: Dès qu'on joue avec elle, avec le bâton, elle va suivre n'importe qui si on joue avec un bâton. Et ça, c'est ma crainte.
25: Alors déjà, deux choses. Moi, je vous recommande déjà d'arrêter de jouer avec des bouts de bois. Je suis navrée si je la prive de son doudou. Je pense qu'il vaut plutôt jouer avec des jeux en corde tressés. Parce que le bois, attention, quand ça se plante dans la gorge, dans l'œsophage, il y a des risques de corps étranger, d'écharde. L'œsophage cicatrise très mal, sténose. Donc faites attention, si possible, retirer complètement le bâton. Et c'est vrai que par rapport au rappel, peut-être voir effectivement pour toujours associer le fait qu'elle reste avec vous et même l'interdire entre guillemets d'aller avec d'autres personnes, parce que le risque c'est qu'elle s'approche en dehors du bâton, n'importe quel autre jeu avec un enfant, et qu'elle suive quelqu'un et qu'elle ait moins de rappel.
1: Merci beaucoup Delphine, merci pour toutes ces questions et donc les réponses à l'instant d'Anne-Laure. On est avec Simon de Perpignan au 0826 300 300. Simon, bonjour.
0: Oui, bonjour Benjamin, bonjour Anne-Laure.
25: Bonjour.
1: Votre question, mon cher Simon, Anne-Laure.
0: Alors, moi, j'ai juste un petit animal qui est une petite chienne qui vient de Guadeloupe, qui a 9 ans.
25: Mmh.
0: Et bon, elle a toutes les qualités d'une chatte câline et tout ce qu'il faut, elle est joueuse. Deux petites choses, c'est que de temps en temps, elle a tendance à nous mordre le mollet par derrière, sûrement pour attirer l'attention.
25: Est-ce que c'est surtout récent ou est-ce qu'elle le fait depuis toujours?
0: Non, elle le fait depuis quasiment toujours.
25: Elle sort beaucoup ou pas?
0: Elle sort beaucoup, elle a une chatière, elle est libre de rentrer et sortir comme elle le souhaite.
25: D'accord, parce que parfois les chats peuvent se mettre à nous chasser, notamment quand ils vivent en appartement et qu'ils s'ennuient. Et du coup, l'instinct de chasseur revient. Par rapport à ça, est-ce que vous avez... vous me dites qu'elle sort, mais est-ce que vous la voyez sortir et avoir une activité extérieure comme ça suffisante?
0: Ah oui, elle va chez les voisins, elle fait ses petits périples comme elle le souhaite, oui.
25: Alors, si elle a pris l'habitude de faire ça pour la dissuader et faire en sorte qu'elle arrête, vous pouvez prendre sur vous des petits pistolets à eau, ça fait pas mal et ça provoque pas de douleur, pour associer quelque chose de désagréable pour elle aussi, parce que quand vous lui mordez les mollets, vous ne faites rien, elle recommence parce qu'elle trouve ça drôle, hein, donc au bout d'un moment, c'est des prédateurs.
1: Voilà.
0: Je pense que c'est un jeu. Non, mais j'avais une deuxième question.
1: Alors, Simon, très très rapidement, parce qu'on est en train de déborder.
0: Oui. Elle nous réveille toujours à 3h30, 4h du matin.
25: Alors pareil, si vous répondez au fait qu'elle vous réveille, les chats sont des animaux nocturnes, hein, donc ils ont envie de sortir pour chasser les souris ou avoir leur vie de nuit. Si vous répondez quand elle pareil, vous pouvez utiliser aussi le petit pistolet à eau, sinon le coussin, ça fait pas mal. Et jetez gentiment les coussins de façon à dissuader l'animal de revenir, ou des paquets de Kleenex ou des boules de chaussettes pour associer ça à quelque chose de négatif. Sinon, elle va recommencer si vous lui répondez.
1: Et voilà, vous savez tout, Simon. Merci. Merci Simon d'avoir été avec nous ce matin sur Sud Radio 0826 300 300. On continue Anne-Laure Bramy, répondre aux questions des auditeurs la semaine prochaine. D'ici là, vous appelez dès maintenant pour poser votre question 0826 300 300. Manu au standard met votre question de côté et vous rappellera la semaine prochaine pour poser la question directement à Anne-Laure Bramy. Merci beaucoup.
25: Merci.
1: Bonne journée à vous.
25: Bonne journée.
1: À la semaine prochaine. Il est 8h53. Tout de suite, on retrouve Xavier Louis. Et oui, c'est l'heure d'accueillir Xavier Louis qui anime les plus beaux du Tour de France, ce réseau qui regroupe les plus belles petites villes de France que l'on peut retrouver sur le site www.plusbeaudestours.com et puis dans le guide des 100 plus beaux détours réalisés avec Michelin et qui est offert dans les villes labellisées. Bonjour Xavier Louis.
2: Bonjour Benjamin, bonjour à tous.
1: Bon, après Clisson et Châtillon-sur-Seine cette semaine, vous nous proposez aujourd'hui un détour malin en Charente.
2: Oui, on va aller à La Rochefoucauld en Angoumois. Alors, comme son nom l'indique, C'est pas loin d'Angoulême, donc c'est un petit détour par rapport à l'axe Paris-Bordeaux, en l'occurrence la nationale 10,
3: puisque tout à fait,
2: l'autoroute passe un peu plus loin. Mais voilà, donc c'est un vrai détour, mais pas trop compliqué, j'allais dire. J'ai envie de dire que c'est un détour facile. Et ce qui est intéressant, alors, de La Rochefoucauld, c'est son château. Moi, que je trouve assez remarquable, je veux dire, méconnu, je trouve, par rapport à ça. Mmh. Moi, je trouve vraiment que c'est un des plus beaux châteaux de France.
3: Donc, à visiter.
2: Ah oui, ouais. c'est un des plus beaux châteaux de France. C'est intéressant aussi, c'est que la famille propriétaire, la famille La Rochefoucauld, est propriétaire depuis plus de 1000 ans. Mmh. Vous vous rendez compte? Alors, ce château, moi, je suis assez bluffé par sa cour intérieure, d'abord. Très, très belle. Et puis il est meublé. Il y a notamment aussi, c'est assez étonnant, il y a trois bibliothèques qui sont dans un style différent, mais c'est vraiment intéressant à découvrir. Si vous avez la chance en plus, parce que elle organise beaucoup de visites, ça va être de faire la visite avec la duchesse de La Rochefoucauld, qui vous raconte en plus. Non, mais c'est sympathique. Parce que ça donne,
3: voyez, j'imagine.
2: Quand on fait une visite comme ça, quand on peut en plus avoir une membre de la famille, je veux dire,
3: c'est la meilleure des visites. Ouais.
2: C'est un très très beau souvenir. Donc c'est vraiment le château, évidemment déjà le. Et puis on peut déjeuner après la visite. Il y a plein là aussi de petits restaurants sympathiques, pas d'amant déjà. Et puis on peut déjeuner après la visite. Il y a plein là aussi de petits restaurants sympathiques, pas trop chers.

0: puis alors, vous avez, c'est une particularité à La Rochefoucauld, 3 chocolateries dans la ville. Alors moi, j'ai une appétence particulière pour un pâtissier chocolatier qui est dans la rue principale, qui fait les fameuses pichotes. Alors ça, c'est très fin.
1: C'est quoi,
0: fin,
1: c'est quoi, ça ressemble à quoi, hein?
0: Ah ben, c'est un chocolat, ouais, avec évidemment une recette secrète, hein, conservée siècles.
1: Faut garder le secret. Bon, il me semble que c'est à La Rochefoucauld aussi qu'on fabrique les célèbres charentaises, c'est ça?
0: Absolument, Benjamin, vous avez tout à fait raison. C'est là qu'elle est vraie, charentaise. Mmh. C'est la famille Rondineau. C'est prenant plus d'un siècle. Alors, ça peut se visiter. C'est fermé, évidemment, les 3 premières semaines d'août, parce que c'est un petit atelier. Mais là, on vous explique le cousu retourné quand vous visitez. Et là, vous comprenez pourquoi, effectivement, on est mieux dans des charentaises que dans de vulgaires pantoufles importées d'Asie.
2: Ah bah, donc, ça, je veux bien le croire. Charentaises, ouais, les charentaises, c'est magnifique, c'est un beau produit. La Rochefoucauld avec ce château magnifique aussi à visiter. On peut retrouver, hein, La Rochefoucauld en Angoumois et ses détours malins sur le site www.plusbeaudetours.com et puis dans le guide des 100 plus beaux détours offerts dans toutes les villes labellisées. Merci beaucoup, Xavier Louis. Bonne journée.
0: À demain.
2: 8h57 sur Sud Radio. On revient dans un instant. On sera avec le maire de Mérignac, à côté de Bordeaux. C'est là que 2 pompiers sont dramatiquement décédés hier en intervention sur un feu de forêt. Puis cette question qu'on vous pose avec le maire d'Alès, cette fois-ci, qui a été exfiltré de chez lui en pleine nuit par le RAID parce que menacé par des narcotrafiquants. La République est-elle en danger selon vous? 0826-300-300. Vous appelez tout de suite et je vous accueille juste après ça.
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2: Vous êtes bien sur Sud Radio, passez une très belle journée, on est ensemble jusqu'à 10h, on a encore un peu le temps puisqu'il est 9h.
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2: Et à 9h, l'actualité nous est présentée par Léo Ardourel. Bonjour Léo.
16: Bonjour à tous. Plus de 2500 hectares partis en fumée dans le Var. Un gros incendie s'est déclaré hier dans l'arrière-pays toulonnais. Il a mobilisé jusqu'à 1200 pompiers au plus fort de la nuit. 400 personnes ont été évacuées à Cotignac et dans plusieurs communes voisines. Ce matin, le feu ne progresse plus. Il est contenu, même si de nombreux points chauds persistent. Plus de 2000

0: 1300 foyers sont privés d'électricité. Les drapeaux en berne à la caserne de Saint-Médard-en-Jalles près de Bordeaux. Le ministre de l'Intérieur, Laurent Nunez, est attendu sur place au lendemain de la mort de deux pompiers en intervention. Ils se sont retrouvés piégés par les flammes dans leur camion alors qu'ils luttaient contre un incendie à Mérignac. Emmanuel Macron a adressé ses condoléances aux familles des victimes. Sébastien Lecornu assure que Monique Barbu a toute sa confiance. La ministre de la Transition écologique menace de démissionner après l'adoption de la loi d'urgence agricole qui prévoit la réintroduction de deux pesticides. Dans une interview accordée à Paris Match, le Premier ministre refuse de désavouer sa ministre mais défend un compromis. Une interview dans laquelle Sébastien Lecornu révèle également que des personnes ont été écartées des ministères après des tests positifs de drogue. Le chef du gouvernement avait annoncé il y a quelques semaines des dépistages aléatoires jusqu'aux plus hautes sphères de l'État alors que le gouvernement a fait de la lutte contre le trafic de stupéfiants une priorité. Adopté hier par le Parlement, le projet de loi Riposte prévoit d'ailleurs de sanctionner plus durement les consommateurs. Le montant de l'amende forfaitaire sera notamment porté à 500 euros. À l'étranger, une nouvelle nuit de bombardement en Iran. Donald Trump affirme que les États-Unis n'en ont pas du tout fini avec Téhéran. Le ministre américain de la Défense estime de son côté que la guerre en Iran a coûté jusqu'à présent 3,5 milliards de dollars aux États-Unis. Et puis la vague de chaleur touche à sa fin, il n'y a plus aucun département en alerte orange canicule. Les dernières vigilances ont toutes été levées ce matin sur la Corse, le Var et l'Hérault. Très bonne matinée à tous.
1: Merci beaucoup, Léouard Dourel.
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1: La météo, c'est avec vous, Rémi André. Rebonjour, Rémi.
3: Rebonjour, Benjamin.
1: Bon, quel temps pour aujourd'hui?
3: Eh bien, écoutez, on va dire que c'est encore du beau temps estival aujourd'hui, avec peu de nuages. On va les retrouver, on les retrouve déjà sur la frontière belge. Nous en aurons également dans l'après-midi sur le relief, et notamment sur l'est des Pyrénées, avec un risque d'averses orageuses. Mais partout ailleurs, c'est le soleil qui domine, même si on garde quelques nuages d'altitude. Avec le soleil, eh bien, les températures remontent déjà. Elles sont déjà souvent comprises entre 15 et 20 degrés, mais vers la Méditerranée, on a largement dépasser les 25 degrés. Alors, ces températures dans l'après-midi pourront atteindre les 26 degrés à Brest ou 27 degrés à Paris. On ira à Nancy jusqu'à 26 degrés également. Et puis, on descend vers le sud et puis il fera chaud avec des valeurs atteignant les 33 degrés à Limoges, c'est plus qu'hier, 35 degrés à Toulouse et jusqu'à 34 degrés à Marseille. Donc, vous voyez, ça baisse un petit peu vers la Méditerranée, ce qui a sorti toute la vigilance canicule. Nous n'avons plus de canicule aujourd'hui sur le sud. Alors, demain et après demain, nous retrouverons un petit peu de vent de sud, ce qui va à nouveau refaire remonter les températures vers le nord. Mais c'est surtout samedi et dimanche que nous verrons arriver les orages par le sud. Et cela va peut-être permettre enfin de respirer un petit peu vers la Méditerranée.
1: Oui, merci beaucoup pour ce point très complet, mon cher Rémi André.
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1: Et oui, le Tour de France avec Pascal Chanteur qui nous a rejoint, consultant cyclisme Sud Radio. Bonjour Pascal.
5: Bonjour à toutes et tous.
1: Bon, hier, contre la montre, vous l'aviez annoncé, c'est bien Remco Evenepoel qui s'est imposé très très largement. Hein, finalement, il a été assez impressionnant quand même.
5: Bah écoutez, c'était pas bien dur. Hein. Remco Evenepoel fait figure de leader dans cette discipline, qu'est le contre-la-montre individuel. Vous savez, c'est un véritable obus. Hein. Il a un aéro hyper prononcé, très professionnel, très gainé, avec beaucoup de force, avec des trajectoires incroyables. C'est juste magnifique à voir, à regarder. Pour un téléspectateur, c'est grandiose. Hein. Il est à l'apogée de sa discipline, ouais. Et il a réglé tout le monde.
1: Ouais. Paul Sexas, lui, il termine quatrième de ce contre-la-montre. Il gagne encore quelques petites secondes sur le troisième, Isaac Del Toro. Il est à 20 secondes du podium. Il a été bon, Paul Sexas. Vous en avez pensé quoi hier, Pascal?
5: Non, il a été très très bien. De toute manière, les adjectifs ne suffisent plus par rapport aux performances qu'il réussit à mener pour un néophyte du Tour de France. Bon, rendez-vous compte, il est dans la dernière semaine du Tour de France. C'est clairement l'inconnu pour lui, mais il fait face à toutes les difficultés. Et là, cette dernière semaine qui va être très difficile, et avec des arrivées au sommet, je pense que maintenant il va libérer les chevaux et il va être en capacité de pouvoir se donner au maximum en sachant que la fin de semaine est la fin du tour. Super prestation de sa part. Par rapport à Isaac Del Toro, il reprend quelques secondes. On va voir comment il va se comporter, parce qu'aujourd'hui, on en parlera tout à l'heure, mais dans les prochains jours, ça va être très dur. Ce qui est malheureux, c'est l'abandon de Lipovitz hier sur chute. Donc encore un leader du classement général qui
1: dans
5: vient
1: un virage sur une descente, c'était une lourde chute. Hein. Après Vingegaard, un nouveau favori, alors en tout cas au podium, qui disparaît quoi.
5: Oui, exactement. Et puis la chute qui est systématique pour les coureurs cyclistes avec la clavicule. Donc, écoutez, c'est malheureux, mais ça fait partie du Tour de France. Vous savez, quand on en parle que tant que la ligne d'arrivée à Paris n'est pas passée, vous n'êtes toujours pas dans le classement, ça porte véritablement son nom.
1: 17e étape aujourd'hui entre Chambéry et Voiron, 174 kilomètres. Pascal, c'est une étape pour sprinter ou pour baroudeur aujourd'hui?
5: Bah écoutez, on va voir dans quel état se trouvent les équipiers des équipes de sprinters. Je pense qu'un coureur comme Pedersen aura tout une grande envie de pouvoir éliminer ses principaux adversaires pour un sprint. Ça c'est la tactique de Lidl Trek, mais les autres sprinters vont essayer de contrer cette tactique de Lidl Trek pour essayer d'arriver à un sprint groupé. Mais vous savez, il y a quand même un état de fatigue prononcé dans le peloton, donc ça sera une question d'équipiers, de savoir s'ils sont en capacité de pouvoir maintenir le peloton groupé ou pas.
1: Et on verra cela, en tout cas, on va suivre cela de près sur Sud Radio cet après-midi. Merci beaucoup Pascal Chanteur, consultant cyclisme Sud Radio. Belle étape à vous.
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1: Il est bientôt 9h10 sur Sud Radio. De quoi allons-nous parler dans quelques minutes? 0826-300-300. On va parler de ce nouveau cap qui a été franchi dans la guerre contre le narcotrafic. Un maire, le maire d'Alès, dont le gars, en l'occurrence Christophe Rivin, qui a été exfiltré de chez lui en pleine nuit par le raid, en cause une voiture suspecte garée juste devant son domicile. Depuis plusieurs jours, ce maire, il est menacé par les narcotrafiquants contre lesquels il lutte. Récemment, il avait reçu un courrier avec dedans deux balles de 9 mm. Alors, la République est-elle en danger? L'État est-il à la hauteur? Ce sont les questions que je vous pose sur les réseaux sociaux. Et puis également au 0826-300-300, vous nous appelez dès à présent. Manu vous accueille au standard et moi je vous accueille dans la foulée sur Sud Radio. Mais tout d'abord, c'est un drame qui nous rappelle à quel point les pompiers prennent des risques en intervention. Pour nous, hier, deux sapeurs-pompiers ont perdu la vie à Mérignac, en Gironde. Ils étaient en train d'intervenir sur un début de feu de forêt lorsqu'ils se sont retrouvés piégés dans leur camion d'intervention. Ce matin, nous sommes avec le maire de Mérignac. Bonjour Thierry Trijoulet.
6: Bonjour.
1: Et merci infiniment d'être avec nous ce matin sur Sud Radio. J'imagine que vous êtes particulièrement affecté par ce qui s'est passé, ce drame qui s'est déroulé hier.
6: Bien entendu, c'est aussitôt une immense tristesse, une grande émotion, et voilà, face à ce terrible drame, une pensée à la mémoire de ces deux pompiers et solidarité avec leur famille, leurs proches et tout le corps des sapeurs-pompiers de Gironde.
1: Bien sûr. Comment vous avez appris le décès de ces deux sapeurs-pompiers, monsieur le maire?
6: Ben écoutez, c'est en me rendant sur l'incendie et connaissant l'espace, on avait bon espoir que tout soit maîtrisé, même si le feu a été particulièrement intense. Et en allant sur site, j'ai appris qu'il y avait deux pompiers qui étaient décédés. Et c'était vraiment la stupeur, parce que on a connu en Gironde des incendies sur des centaines d'hectares, sans décès de pompiers, même s'il y a eu des blessés. Et là, sur un feu qu'on allait maîtriser, qui a été maîtrisé, et il y a eu deux décès, et c'est vraiment un drame absolu.
1: On sait qu'un tel drame peut se produire, mais on n'est pas forcément préparé à ça. On ne veut pas l'être, en fait, monsieur le maire.
6: Ben oui, mais c'est là où, quand on parle des soldats du feu, que ce terme est loin d'être galvaudé, parce que il peut aller jusqu'à l'engagement ultime, en fait, pour protéger nos concitoyens de dégâts et de sinistres par le feu.
1: Est-ce que vous avez pu prendre contact depuis hier avec les familles de ces deux sapeurs-pompiers?
6: Non, là, vous savez, on a retenu l'information et c'est Madame la préfète et le procureur de la République qui ont communiqué hier sur un site où un des pompiers était également pompier volontaire, même si c'était deux pompiers professionnels. Et vous voyez tout l'engagement de ces hommes, puisque ils sont aussi pompiers volontaires dans d'autres casernes. Donc là, c'est le corps des pompiers et le responsable du SDIS qui s'est occupé de cela.
1: C'était des deux jeunes du coin, en tout cas.
6: Oui, oui, c'était deux jeunes pompiers qui étaient professionnels sur la caserne de Saint-Médard-en-Jalles, sur l'agglomération de Bordeaux, et qui était également engagé sur une autre caserne juste à côté de la métropole à Saint-Jean-d'Illac.
1: En Savoie, on a déjà eu un sapeur-pompier qui est décédé, qui avait 22 ans, là aussi en intervention. C'était deux jeunes sapeurs-pompiers aussi hier, chez vous.
6: Oui, oui, ils sont identifiés comme deux personnes de moins de 30 ans. Donc, jeunes.
1: Je sens bien sûr votre émotion et on la comprend et on la partage tous aussi, monsieur le maire. Effectivement, vous nous avez dit, monsieur le maire, que cet incendie avait été maîtrisé, fixé. C'est notamment aussi grâce à l'intervention de ces deux sapeurs-pompiers qui sont arrivés très tôt en fait, dès le début de cet incendie.
6: Oui, et puis des moyens aériens également qui ont permis de circonscrire ce sinistre par le feu. Après, il y a beaucoup aujourd'hui d'interrogations et d'incompréhensions. C'est pour ça que le procureur a diligenté énormément de moyens de la police scientifique pour comprendre ce qui s'était passé. Parce que j'ai pu voir le camion qui, on le voit de la route, qui est complètement carbonisé au milieu de ce qui a été... sûrement le sinistre le plus intense.
1: On sait de quoi c'est parti d'ailleurs, monsieur le maire. Je ne sais pas s'il y a déjà des premières pistes qui sont envisagées. 90% des incendies, je précise, il est important ce chiffre, 90% des incendies qui sont déclenchés, qui sont dus à l'homme, en l'occurrence volontaire ou involontaire d'ailleurs.
6: Oui, à l'origine humaine. Là, on est sur un axe, dans une zone d'activité, sur un axe routier qui est assez fréquenté, mais vu la période de l'année, en plein été, qui est beaucoup moins fréquenté. Et il semble, parce que les policiers municipaux qui ont été sur place, le feu est parti d'un feu de broussailles de l'autre côté de la route, dans un fossé, et a parcouru la route et là, par contre, embrasé un espace qui était particulièrement boisé, qui n'est pas en soi une forêt, mais un espace très boisé, proche de l'aéroport. Et c'est là, comme l'a dit le contrôleur général du SDIS, c'était des pins et il y a eu les arbres se sont enflammés de façon particulièrement intense et violente et ils se sont trouvés encerclés par ces flammes.
1: Ça a été très violent. Pour vous, vous avez une idée, je sais pas, déjà sur cause humaine ou pas. Je reviens là-dessus, mais c'est juste pour qu'on comprenne justement.
6: Oui, mais là-dessus, c'est l'enquête qui va définir. Hein, voilà. Effectivement, on venait de rentrer en étant canicule et en vigilance rouge déclenchée par Madame la préfète sur les risques de forêt, d'incendie de forêt. On est pourtant dans un site urbain, mais on est aussi classé ville forestière parce qu'on a particulièrement quelques forêts et espaces particulièrement boisés. Donc aujourd'hui, c'est extrêmement difficile de savoir comment cet incendie s'est déclaré.
1: En tout cas, vigilance, c'est important. Effectivement, c'est important de rappeler aussi ces conseils de prudence. Ne jetez pas de mégots, par exemple, quand on est en voiture, ne serait-ce que ça, déjà, c'est important. Mérignac a prévu de rendre hommage à ces deux sapeurs-pompiers décédés chez vous, en intervention.
6: Oui, bien entendu, comme d'autres villes où ils étaient en casernement à Saint-Médard-en-Jalles, nous avons mis sur les bâtiments publics et la mairie les drapeaux en berne pour 3 jours.
1: Merci beaucoup Thierry Trijoulet d'avoir été avec nous ce matin sur Sud Radio. On partage votre émotion et puis nos pensées vont également bien évidemment aux familles de ces deux sapeurs-pompiers qui sont décédés. Merci beaucoup monsieur le maire et bon courage à vous pour la suite. Merci.
6: Bonne journée.
1: Il est 9h15 sur Sud Radio et on parle justement de ces feux de forêt, puisqu'il n'y a pas qu'à Mérignac où il a été fixé, cet incendie maîtrisé. Il y a aussi d'autres lieux où il y a des incendies, pour le coup, qui sont toujours actifs. Et je pense notamment à ce qui se passe dans le Var, un feu qui a parcouru déjà largement plus de 2000 hectares, plus de 1000 pompiers qui sont mobilisés. Bien évidemment, courage aux soldats du feu. Il est 9h16 sur Sud Radio. Dans un instant, on revient. D'ailleurs, c'est la question qu'on vous pose sur les réseaux sociaux. Et puis, au 0826 300, vous nous appelez, vous êtes au standard là avec Manu, vous continuez d'appeler. On va revenir sur ce qui s'est passé à Alès, le maire d'Alès, Christophe Rivinx, c'est dans le Gard, qui a été exfiltré de chez lui en pleine nuit par le RAID. Pourquoi ? Parce qu'il était menacé par des narcotrafiquants, des menaces de mort. On va y revenir dans quelques instants. La République est-elle aujourd'hui en danger ? 0826 300 300, on sera avec la maire d'Échirolles, c'est pas très loin de Grenoble, qui elle aussi est menacée par les narcotrafiquants, notamment sa voiture de fonction qui a été incendiée en début d'année. On l'accueille juste après ça.
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3: Il est bientôt 9h20 sur Sud Radio. Bienvenue si vous nous rejoignez. C'est du jamais vu. Du jamais vu, un maire exfiltré de chez lui en pleine nuit par le raid, parce que menacé par des narcotrafiquants. C'est ce qui est arrivé au maire d'Alais, je vous le disais, un Christophe Rivingue, dans la nuit de lundi à mardi. Il était déjà à ce moment-là sous protection policière. Il avait notamment reçu un courrier contenant 2 balles de 9 mm. Comme lui, d'autres élus sont régulièrement menacés par des trafiquants de stupéfiants. C'est le cas de mon invité ce matin qui a accepté de prendre la parole sur Sud Radio. Je l'en remercie, Amandine Demort. Bonjour.
4: Bonjour.
3: Et bienvenue sur Sud Radio. Vous êtes la maire communiste d'Échirolles. Échirolles, c'est juste à côté de Grenoble. En début d'année, votre voiture de fonction a été incendiée en représailles à votre lutte, puisque vous vous battez vous-même sur votre commune contre le narcotrafic. Est-ce que vous pouvez, madame la maire, nous rappeler ce qui s'est passé à ce moment-là?
4: Alors, c'était pas la première fois que je me faisais intimider, mais c'était la forme la plus violente, j'ai envie de dire, puisqu'ils sont venus en bas de chez moi, en pleine nuit, dans la nuit du 12 au 13 janvier dernier, pour incendier mon véhicule. Je les ai y compris vus à proximité, qui attendaient et regardaient ce qu'ils venaient de faire, cagoulés, masqués, voilà, des intimidations qui forcément marquent.
3: J'imagine, parce que vous êtes chez vous avec votre famille, vous voyez ça. Forcément, on a peur, quoi.
4: Bien sûr qu'on a peur. J'ai surtout eu peur dans les jours qui ont suivi pour mes proches. C'est à eux qu'on pense en premier lieu. Mais après, ça ne m'arrêtera pas dans mon combat. Je me dis que si ils sont capables de telles intimidations, c'est que l'action que je mène les dérange au quotidien. Donc ça renforce encore plus l'action que je peux mener pour ma commune, pour mes habitants, pour les gamins des quartiers, pour tout le monde.
3: Ça vous encourage à continuer à vous battre, madame la maire? Ça vous encourage?
4: Oui.
3: Ouais.
4: Oui, tout à fait. Ça encourage parce que vous savez, quand on est maire, on pense avant tout aux habitants et habitantes qui subissent ça de plein fouet tous les jours. Les formes les plus violentes du narcotrafic, on les voit dans les quartiers où les habitants rencontrent des difficultés sociales. Donc on est là pour prendre soin d'eux et les protéger au quotidien.
3: Quelle autre intimidation vous avez vécu? Vous disiez c'est régulier.
4: Alors, c'était pas la première fois, oui, parce qu'il y a maintenant 2 ans, j'ai eu à fermer un bâtiment, le bâtiment Le Carrard, en plein cœur du centre-ville d'Échirolles, un bâtiment qui est entièrement gangréné par le narcotrafic, et c'est là qu'ont commencé les premières intimidations. Après ce point de deal, le procureur de la République l'avait précisé, rapporté entre 12 et 15 000 euros par jour. Donc c'était un point de deal très rentable, donc ils ont été très en colère de la fermeture de ce point de deal, et la première intimidation a été de m'immobiliser mon véhicule à l'aide de 2 motos au cœur du centre-ville d'Échirolles, voilà, pour me faire peur.
3: 0826 300 300, vous nous appelez, on sera dans un instant, madame la maire, avec Olivier et Fabrice qui veulent témoigner et puis pourquoi pas aussi réagir à ce que vous dites, puisque c'est effectivement la preuve du courage d'une maire, en l'occurrence de vous, de ce combat que vous menez face aux narcotrafiquants qui sont prêts à tout, presque. Effectivement, quel conseil vous donneriez d'ailleurs aux élus, aux maires comme vous qui sont confrontés, ou comme le maire d'Alès, qui sont confrontés à ces intimidations, à ces menaces de narcotrafiquants?
4: Déjà qu'on s'apporte du soutien mutuellement, parce qu'on est plusieurs à vivre ces choses-là, et d'ailleurs j'en profite pour apporter tout mon soutien à mon collègue maire d'Alès, qu'on fasse des partages de bonnes pratiques et d'expériences, et surtout qu'on mène le combat commun pour demander plus de moyens auprès de l'État pour combattre le narcotrafic. Ce sera la meilleure façon quand même de tranquilliser les choses sur le territoire, tant pour les élus que pour les habitants.
3: Est-ce que vous avez l'impression de ne pas être suffisamment soutenu par l'État?
4: Bah, écoutez, moi, ça fait plusieurs années maintenant que je demande un commissariat de plein exercice sur ma commune, une commune de 36 000 habitants, sans commissariat, à Échirolles. Et je n'ai toujours pas de réponse, ni positive ni négative. Pourtant, j'ai rencontré l'ancien ministre de l'Intérieur, le nouveau ministre de l'Intérieur, et aujourd'hui, les élus, ils attendent aussi des moyens et des moyens humains sur le terrain. Seule, une commune ne peut pas tout. C'est impossible.
3: Je rappelle, Amandine Demort, vous êtes la maire PCF d'Échirolles, donc juste à côté de Grenoble. 0826 300 300, nous sommes avec Olivier, tenez, de Beaucaire. Bonjour Olivier.
0: Oui, bonjour.
3: Vous avez entendu le témoignage à l'instant d'Amandine Demort.
0: Je viens de l'entendre, mais bon, quand on parle du maire d'Alès, parce que je suis plus près d'Alès que de Grenoble.
3: Oui. Qui a été exfiltré, donc, en pleine nuit.
0: Oui, mais quand on parle de la DZ Mafia à Alès, j'y crois pas un instant. Ce sont les bandes locales qui font ça. C'est leur territoire. La DZ Mafia, elle s'attaque aux bandes rivales. Elle s'attaque pas aux politiques jusqu'à maintenant. Là, par exemple, le maire de Tarascon vient de faire nettoyer tout un quartier, le ferrage de Tarascon, gangréné par la drogue. Il a fait venir deux quarts de CRS. Ils ont fouillé partout. Ils ont tout nettoyé. Ils ont des arrestations, des saisies. Il n'y a pas eu de représailles. Hein. Pour l'instant, il n'y a rien. Et parce qu'il s'est attaqué à des bandes.
3: Touchons du bois quand même, hein, Olivier.
0: Oui, mais j'espère qu'il ne faut pas accuser chacun. Je pense que localement, les gens, ils veulent défendre leur bistec. Hein. Je ne comprends pas. je sais pourquoi ils le font. Hein. C'est pour l'argent. L'argent, ça profite aux commerces locaux et tout. Alors, je vais être méchant quand je dis ça, parce que c'est un trafic parallèle où l'État ne prend pas d'argent, mais où tous les autres sont gagnants. Et est-ce que la lutte, je pense que la maire d'Échirolles, je la plains, parce que quand il y a des menaces comme ça, c'est grave, mais elle n'y arrivera pas, elle n'y arrivera jamais. Parce que Olivier, ça s'est toujours vendu et ça se vendra toujours. Olivier. On ne pourra jamais rien faire. Les politiques ne veulent rien faire. Parce que c'est quand même grave. Hier, on était en famille. Dans ma famille, il y a plein de policiers.
3: Oui.
0: On en discutait.
3: Oui.
0: La DZ Mafia, les renseignements savent qui c'est. Et ils ne font rien.
3: Il y a des arrestations.
0: Mais on n'arrête pas les têtes.
3: Il y a des têtes de réseau qui sont en prison actuellement. Dans des quartiers haute sécurité.
0: Si je vais acheter un lance-roquette à Beaucaire, je sais où il y en a. Moi, si je le sais, et je ne dois pas être le seul, et personne, la police ne va pas les arrêter. Il y a des Kalachnikov, il y a des lance-roquettes, il y a de tout. On ne fait rien.
3: Olivier.
0: On ne fait rien. Et tout le monde est au courant. Donc, à un moment donné, je pense que l'État, il baisse ses bras, ou je ne sais pas, je me pose des questions.
3: Olivier.
0: Est-ce qu'il n'est pas compliqué.
3: Vous posez les questions. On est toujours avec Amandine Demort, maire d'Échirolles, donc qui a été menacée, intimidée par des narcotrafiquants. Amandine Demort, vous entendiez à l'instant Olivier, il est assez pessimiste quant à la lutte contre les narcotrafics. Vous continuez de vous battre. Qu'est-ce qui vous anime dans votre combat? C'est que vous pensez que vous pouvez y arriver?
4: Bien sûr qu'on peut y arriver, je le répète, si on s'en donne les moyens. Monsieur rappelait le travail de la police au quotidien et le fait que potentiellement il n'irait pas jusqu'au bout. Moi je rappelle qu'aujourd'hui la police manque de moyens dans notre pays. Moi je suis sur une agglomération, l'agglomération grenobloise, où il manquerait une centaine de postes. Donc pouvoir faire son travail correctement en sous-effectifs tels qu'ils le sont aujourd'hui sur notre agglomération, ça complexifie quand même le travail, et notamment le travail d'enquête qui est long et laborieux sur la question du narcotrafic.
3: C'est ce qu'on voyait d'ailleurs avec un policier du côté d'Alès, où il manque cruellement d'effectifs, et puis notamment avec la police judiciaire qui est là, pas là, en tout cas ils sont pas assez nombreux. On est également avec Madame la Maire, on est avec Fabrice Doloron Sainte-Marie. Bonjour Fabrice.
5: Bonjour Benjamin, bonjour Madame le Maire.
3: Vous voulez réagir? On vous écoute, Fabrice.
5: Moi déjà, je voudrais apporter tout mon soutien à Madame le Maire. Les élus municipaux, c'est les élus les plus purs de la République. Ce sont les gens qui s'engagent vraiment pour des valeurs, qui s'engagent vraiment pour le bien-être direct de leur population, et ce sont bien souvent les laissés pour compte. Ils se battent au quotidien avec des moyens qu'on leur enlève, qu'ils n'ont pas. Ils font beaucoup avec le peu qu'ils ont. Et moi, ça me révolte de voir que des gens comme ça puissent être menacés. On communique beaucoup. Il y a beaucoup au niveau des services plus haut placés. Ça fait presque un quart de siècle qu'on fait du grand n'importe quoi. On a fermé des gendarmeries, on a fermé des commissariats de police. Par contre, on communique. Ah, qu'est-ce qu'on communique ? Ah, qu'est-ce qu'on fait ? Ça, on parle. Mais un bon politique, c'est pas celui qui parle, c'est celui qui agit. Et là, dans les actes, ces gens-là. Alors, ce qui arrive.
6: Et oui, là, pour conclure rapidement, Fabrice.
5: Et ce qui arrive aussi à la population depuis des années. Et maintenant, ça commence à monter, quoi. Pardon, mon gamin, je vous ai coupé.
3: Merci, Fabrice. Non, je voulais juste laisser un peu de temps pour conclure avec Madame la maire d'Échirolles, près de Grenoble, Amandine Demand. Et merci beaucoup, effectivement, pour votre message et puis votre soutien. Vous l'avez entendu aux élus locaux que vous êtes, Amandine Demand. Il dit, voilà, la politique, ça communique, ça parle. Vous êtes en contact avec l'ancien ministre de l'Intérieur, le nouveau. Vous avez l'impression que on est juste dans de l'affichage, dans de la communication. C'est le sentiment que vous avez aussi vous-même ou pas?
4: Alors j'ai beaucoup d'écoute à chaque fois de leur part sur chacun des rendez-vous. Ça c'est indéniable. Après, on ne partage pas la façon d'avancer et la façon de traiter les questions de sécurité, puisque moi je me bats auprès d'eux pour le retour de la police de proximité qui avait été supprimée il y a une vingtaine d'années par Nicolas Sarkozy. Et là, j'avoue ne pas avoir beaucoup d'écoute non plus. Moi, j'estime que nos concitoyens, concitoyennes ont besoin de retrouver leur police en proximité, quotidiennement, dans les rues, en îlotage, c'est-à-dire en balade pédestre, dans les rues. Que ça apporterait quand même beaucoup de tranquillité, de sérénité, et que ça réglerait bon nombre de situations et d'occupations illégales d'espaces publics.
3: Je vous remercie infiniment d'avoir accepté de prendre la parole ce matin sur Sud Radio. Amandine Demand, je rappelle, vous êtes maire PCF d'Échirolles, juste à côté de Grenoble. Ça permet aussi de mettre les choses en perspective et de comprendre véritablement ce qui se passe. Et effectivement, je rejoins Fabrice, soutien à nos élus locaux, aux maires qui sont en première ligne, comme vous, Amandine Demand. Bon courage à vous. Passez une bonne journée. Au plaisir. Il est 9h30 sur Sud Radio. On vient dans un instant, tout autre sujet. On va respirer un petit peu plus de légèreté. On sera avec Jacques Pessis et son invité du jour, surprise.
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3: Il est 9h33 sur Sud Radio. Tout de suite, on vous retrouve, Jacques Pessis. Bonjour Jacques.
18: Bonjour Benjamin.
3: Bon, parmi vos invités cette saison, Jacques, dans Les Clés d'une Ville, il y a eu Pierre Perret. Bah oui, il a fêté avec vous ses 70 ans de carrière.
18: Une carrière dont le tournant se situe il y a 60 ans. Pendant l'été 66, il se retrouve en tête du hit-parade avec les jolies colonies de vacances qui ont traversé les générations. Une chanson qui, au départ, n'a pas été censurée à la radio, non. C'est plus subtil. Elle a été déconseillée.
19: Ah, déconseillée fortement, oui, parce que même déjà... Yvonne de Gaulle a fait savoir, elle a appelé elle-même Roland Dordain, qui était le patron de Radio France, ouais. Qui s'appelait pas encore Radio France d'ailleurs. Elle lui a dit, monsieur, nous vous serions reconnaissants, elle a mis le pluriel dans la balance, nous vous serions reconnaissants de bien vouloir ne plus programmer cette chanson que nous considérons comme la honte de la France.
18: C'est extraordinaire, parce qu'en plus, le général de Gaulle, je l'ai su par son fils, l'amiral de Gaulle, avait beaucoup d'humour et adorait vos chansons. Et il les écoutait.
19: Donc je pense que j'ai jamais su, c'est voilà. Une révélation.
18: J'ai posé la question à Philippe de Gaulle un jour, qui m'a dit, mon père écoutait beaucoup de musique le soir, et Pierre Perret, ça faisait partie de ses disques. Donc je pense qu'elle a pris l'initiative toute seule.
19: Alors là, merci du scoop, parce que c'est une découverte d'avoir eu le père de Gaulle en admirateur, en fan, dis donc.
18: Alors, il se trouve que cette chanson a été censurée, ce qui vous a rendu service.
19: Oui, ah ben, complètement, parce que c'est très typique chez les Français. Dès qu'on interdit quelque chose, c'est ça qu'ils veulent, évidemment. Et là, ça n'a fait que multiplier les ventes. La maison de disques marchait sur l'eau, là, parce que... et je regrette de pas avoir créé ma maison encore à ce moment-là, parce que ils ont vendu des millions de disques. J'ai jamais connu les chiffres exacts, alors.
18: Mais en même temps, après les vacances, c'est la fin du purgatoire. Vous êtes autorisé à passer à la télévision.
19: Oui.
18: Parce qu'ils pouvaient pas faire autrement.
19: C'est vrai. Ah ben oui. Après, j'étais sollicité de partout. Je courais d'un studio à l'autre, et effectivement, bon ben, quand la... C'est le public qui fait le succès de quelqu'un. Et puis, le public, on peut pas aller contre.
18: Non, mais il y a aussi l'instinct de votre femme, Simone, Rebecca, qui a été la première à croire en cette chanson quand elle n'était pas terminée.
19: Oui, parce que moi, je voulais même pas la chanter. J'ai dit, je la garde pour le cabaret, mais je l'enregistrerai jamais.
18: Et pourquoi?
19: Ben, parce que ça passera jamais. C'est... Le caractère de ces chansons-là n'existait pas à l'époque. Raconter toutes les horreurs que je raconte, ils se baignaient dans les égouts. Enfin, c'était une nouvelle écriture par rapport à... C'était très novateur, tout ce que j'ai fait. Et aujourd'hui, ça n'a même pas vieilli, parce que il y a des tas de vos collègues qui me disent... Vous n'êtes pas démodé, ben je peux pas être démodé, j'ai jamais été à la mode.
18: Et d'ailleurs, les colonies de vacances, quand on va sur YouTube ou sur TikTok, il y a plus de 5000 publications sur les colonies de vacances.
19: C'est possible, je sais que il y a des scores faramineux qui me font partir les quatre fers en l'air à chaque fois, et je suis ravi, et je remercie d'ailleurs tous les gens qui me suivent depuis si longtemps. Je m'en suis aperçu d'ailleurs à mon dernier anniversaire, le nombre de millions de messages que j'ai pu recevoir sans avoir rien dit, ni rien avoir fait.
18: Et il se trouve que vous pensiez à l'époque que le succès de ce 45 tours serait gourance, et là vous êtes gouré, si j'ose dire, parce que vous ne pensiez pas une seconde que ça marcherait.
19: Du tout. C'est vrai, parce que c'est quand même... J'ai toujours écrit des chansons si particulières, et si marginal par rapport à... Et je le raconte parfois, pardon si je... On parlait de la radio France qui n'existait pas encore, qui s'appelait pas encore Radio France, je crois qu'il avait fait un jour une espèce de récapitulatif. Il voulait classer les chanteurs. Je ne sais pas pourquoi, mais il voulait savoir quels étaient les noms du chanteur de charme, du chanteur engagé, du chanteur comique, du chanteur triste, du chanteur romantique, comme ça. Et bon, alors ils ont classé tout le monde. Et Roland, c'est José Arthur qui m'a dit, tu connais le classement? J'ai dit non, pas du tout. Eh ben, écoute, il y en a un seul qui est resté sur la touche, qui est resté, c'était marqué sous mon nom, Pierre Perret, inclassable.
14: Voilà. C'est presque un compliment.
19: C'est ma légion d'honneur.
14: Alors, il se trouve que cet été-là, avec le succès, vous êtes parti en tournée avec Aznavour, et que ça a été une belle tournée à la fois sur scène et, et dans les restaurants.
19: Et gastronomique. Exactement. Parce que dès le premier jour, Charles m'a dit, écoute, moi, je m'occupe des hôtels, tu t'occupes des restaurants. Et bon, ben, tous les jours, c'était, dès qu'il y avait qu'un deux étoiles, il disait, ah, c'est qu'un deux étoiles aujourd'hui.
14: Mais il se trouve en plus que l'après-midi, vous travaillez, et un jour, vous lui faites découvrir les paroles d'une chanson.
20: Voici exactement, voici, messieurs, mesdames.
19: Tu te souviens de ça?
20: 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Elle s'appelait Blanche et c'était une flamme. Mais oserais-je un jour chanter ce refrain-là ?
14: Beaucoup de gens considèrent cette chanson comme l'une des plus belles du monde et vous ne voulez pas la chanter non plus, et c'est Aznavour qui vous a convaincu.
19: Oui, c'est vrai, parce que en tournée, on écrivait tous les deux le soir dans notre chambre avant d'aller au théâtre. Et on avait dit qu'on se montrerait ce qu'on écrivait. Quand il y aurait suffisamment de matière pour... Et je me souviens, à l'époque, il m'a chanté a cappella comme ça. « Emmenez-moi autour de la terre. »
14: Une chanson qui est née parce que sur un port en Asie, il a vu des gens miséreux qui souriaient.
19: Oui, oui, exactement. Et alors, il était en train d'écrire ça. Et il y en avait suffisamment pour me donner un aperçu. Et je dis, elle est très belle, ta chanson. Et il m'a dit, et toi, qu'est-ce que tu as fait? Alors j'ai pris ma guitare, et je lui ai chanté Blanche. Et il m'a regardé, le salaud. Je dis le salaud parce qu'il m'a dit, c'est toi qui as écrit ça? De l'air de dire, c'est pas possible. Et j'ai dit, oui, je suis désolé, c'est moi qui ai écrit ça. J'ai dit, mais t'en fais pas, de toute façon, je le chanterai jamais. Il m'a dit, mais t'es fou, pourquoi? Ben j'ai dit, parce que moi, les gens qui sont habitués aux colonies de vacances, à tout le torboyau, tout ce que je chante dans l'humour noir et tout, et si j'entends quelqu'un qui s'esclave au troisième vers de Blanche, je pose la guitare et je m'en vais. Mais non, il faut que tu le chantes. Et j'ai fait l'Olympia 6 mois après, et j'ai chanté Blanche pour la première fois. Et j'aurais peut-être jamais osé, s'il m'avait pas dit, mais fais pas le con, il faut que tu chantes ça.
14: Vous écriviez comme ça des chansons que vous pensiez ne jamais enregistrer parce qu'elles correspondaient pas à cet humour noir.
19: C'était autre chose, mais moi j'ai écrit sur tous les sujets. Donc je trouve que un type doit pas passer sa vie à chanter des chansons tristes ou à essayer de concurrencer... Dranem ou Gélarade qui se dilate ou bon, il faut savoir tout faire quand on écrit des chansons. Et là, je m'étais pas encore essayé à ce type de chanson, j'aurais jamais osé parce que en plus avec le physique qui était le mien, j'ai jamais été Alain Delon. Donc je me disais les gens vont se marrer. Mais je regrette pas de l'avoir fait parce que pendant plus de 50 ans, j'ai chanté Blanche sur scène parce qu'elle m'était réclamée à chaque fois.
3: Bah oui, c'est touchant. Merci Jacques Pessis avec donc par l'instant le témoignage de Pierre Perret qui nous parlait de restaurant d'ailleurs un moment. Bah tenez, ça donne envie d'aller en cuisine. Et nous y sommes avec notre comique cuisine à nous sur Sud Radio Alban Texera. Bonjour.
1: Bonjour Benjamin, bonjour à tous.
3: Et aujourd'hui à l'honneur un chef et une cuisine qui sent bon le soleil.
1: Allez, direction tout de suite Pertuis dans le Vaucluse au restaurant L'Olivier où le chef Christophe Pulizzi imagine une cuisine entre deux cultures, Benjamin, entre les souvenirs de la Sicile, son enfance et les richesses du terroir de la région Provence-Alpes-Côte d'Azur. Bonjour chef.
3: Bonjour chef.
21: Bonjour, bonjour à tous.
1: Alors quand on dit Provence dans les assiettes, on pense forcément à la légèreté, au soleil. Est-ce que c'est ça qu'on retrouve dans votre restaurant ?
21: Donc oui, bien sûr, nous on a la légèreté, mais aussi on a la fraîcheur, le soleil, les agrumes, hein, beaucoup d'agrumes. On va dire que la Méditerranée, c'est comme chez moi en Sicile, beaucoup d'agrumes, beaucoup de fraîcheur.
1: Quel est le lien entre la Sicile, la cuisine sicilienne et la cuisine du sud de la France, Provence-Alpes-Côte d'Azur par exemple ?
21: Bon, après c'est vrai que la région Provence-Alpes-Côte d'Azur, elle est assez grande, hein, entre la Méditerranée et les montagnes jusqu'à Montgenèvre, c'est assez varié. Mais c'est vrai que la Sicile, ça ressemble beaucoup à la cuisine méditerranéenne, Marseille, Nice, où on a cet amour du produit, hein, la ratatouille, c'est comme une caponata, quoi.
1: La ratatouille, justement, la ratatouille, c'est un peu un produit de saison. Si on veut bien la faire chez nous, comment on la fait ?
21: Donc déjà, il faut prendre des beaux légumes de producteurs. Moi, je travaille à 300% avec mes producteurs du coin, et c'est eux qui m'aident à choisir donc des jolis produits. Et après, donc, si on a le mieux, c'est de commencer par des oignons, les faire revenir avec de l'ail. Et après, au fur et à mesure, on fait sauter nos légumes avec courgettes, aubergines, poivrons, et voilà. Donc, bien les faire confire.
1: Les produits de qualité avant tout, c'est ça qu'il faut retenir. L'amour aussi, vous avez dit la générosité de la Sicile. Est-ce que c'est peut-être la clé de cuisiner avec amour finalement?
21: Mais en fait, il faut avoir envie de manger ce qu'on fait. Moi, c'est ce que je dis à tous mes gars en cuisine, quand vous dressez une assiette, quand vous faites à manger, voilà, il faut goûter, il faut que ça sente bon, il faut imaginer que ce soit une cuisine qu'on peut faire manger à nos parents, à notre famille, et qu'on a envie de partager le goût qu'on a envie de mettre à l'intérieur.
1: Justement, votre cuisine, votre menu suit, paraît-il, une rivière, la Durance. Comment vous pouvez nous expliquer comment on se projette dans cette rivière et dans ce menu, bien sûr?
21: Ben c'est vrai que du coup en Provence-Alpes-Côte d'Azur, on pense beaucoup à la Méditerranée, on pense beaucoup à Marseille, on pense beaucoup à la cuisine de la mer du Sud. Mais en fait, on a quand même la chance d'avoir la Durance qui à la base part de Montgenèvre et qui va jusqu'à Avignon et qui a été bifurquée au niveau de Pertuis pour aller à Marseille au Palais Longchamp. Et c'est vrai que c'est très intéressant de travailler autour de cette Durance, parce qu'en fait, nous on travaille à contre-courant, au fil de la Durance. Du coup, le menu, donc on part de la Sicile, on arrive à Marseille dans la pleine Méditerranée, et de Marseille, on remonte jusqu'à Montgenèvre, où en fait, chaque étape du menu va être une ville ou un producteur qui correspond un petit peu à mon histoire.
1: Et on termine notamment par un dessert, le Carpentras, la fraise, paraît-il. Quelle est la spécificité de la fraise de Carpentras, par exemple ?
21: Donc moi ce que j'adore avec la fraise de Carpentras, hein, c'est vraiment que c'est une fraise justement sur les étals on voit elle est un petit peu biscornue, elle est pas parfaite, elle est assez rouge, quoi, une couleur assez vive justement, c'est vraiment des fraises qui sont un petit peu charnues, c'est magnifique quoi, c'est des petites fraises très sympas.
1: Et on la cuisine comment ? En fraisier, en verrine, c'est quoi la meilleure façon de la cuisiner ?
21: Alors honnêtement, la meilleure façon de la manger, moi je dis c'est en plein combat, on va chez le producteur, on la prend, on la mange directement comme ça. Ça c'est, on va dire c'est là où on va voir la différence entre des fraises qui viennent pas du coin ou des fraises qui ont une maturité exceptionnelle. Mais après c'est vrai qu'elles sont tellement mûres et tellement belles avec la sucrosité parfaite que juste tailler le plus simple possible en salade à la maison c'est parfait. Nous au restaurant le but c'est de trouver une façon un petit peu originale de la travailler. Donc moi je vais la travailler avec un peu d'amaretto, amande, ça sous une forme de petite pavlova là, ça on fait un petit mouchoir, c'est un joli petit nuage en meringue suisse qui est très léger. Et dessous, donc, on fait une petite ganache montée vanille avec un petit peu de tagette ou de verveine. Et avec ça, on met amaretto. C'est assez magnifique avec une compotée de fraises, fraises fraîches, sorbet à la fraise amaretto. Donc voilà.
1: Ouais, je suis languis déjà. Je sais pas vous, Benjamin.
3: Ah bah, ça rafraîchit. Je suis déjà rafraîchi.
1: Ça rafraîchit. Donc voilà, on a eu l'entrée, le plat, le dessert, le digestif idéal sicilien. Pour terminer, c'est quoi?
21: Oui, sicilien, ou même, on va dire, aujourd'hui, ici, ils font des eaux de vie qui sont magnifiques, hein. Vous prenez le Mar de Vignelors, qui est assez sympa, qui réveille un petit peu, c'est un domaine qui est très bien à côté de chez nous, à Riance. Et voilà, là, c'est une eau de vie qui va un petit peu, on va dire, réveiller un peu tout ça.
1: Eh ben, vous avez le menu, et si vous voulez le découvrir encore plus en détail, vous pouvez vous rendre du côté de Pertuis, le restaurant L'Olivier, où Christophe Poulidi vous attendra toujours avec le grand sourire, comme on le voit à l'écran. Et bien sûr, si vous voulez retrouver...
3: Avec une sacrée expertise aussi.
1: Expertise, ouais. Et si vous voulez retrouver ces petits conseils, notamment sur la ratatouille ou la fraise de Carpentras, ben, vous pouvez retrouver toutes ces informations sur notre site internet sudradio.fr.
3: Merci beaucoup, chef, et puis passez une très belle journée. Merci d'avoir été avec nous ce matin sur Sud Radio. Il est 9h48. On file dans un instant. On retrouve Guy Carli qui continue ses portraits, bah voilà, des figures de Sud Radio. On sera, bah, avec Guy Carli. On va parler d'une voix du rugby. Bah oui, Sud Radio, la voix du rugby. C'est après ça.
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30: Il y a des noms qui ressemblent à des montagnes. Spanghero est de ceux-là. En France, plus particulièrement dans le sud-ouest, ce nom ne se porte pas. Il se transporte avec une certaine responsabilité. Parce que lorsqu'on s'appelle Spanghero, il y a toujours quelqu'un qui vous regarde en se demandant si vous seriez à la hauteur de l'histoire familiale. C'est injuste, mais c'est ainsi. Philippe Spanghero aurait pu s'éloigner de tout ça, choisir un autre chemin, une autre vie, un autre terrain de jeu. Mais non, il a choisi le rugby comme on accepte un héritage. Et il a fait ce que font les gens intelligents, il ne s'est pas battu contre son nom, il l'a apprivoisé. Castres, Colomiers, Toulouse, Narbonne, Carcassonne, Castelnaudary, à travers ce parcours, il y a toute une géographie française du rugby qui défile, parce que le rugby n'est pas un sport comme les autres. C'est peut-être le dernier endroit où l'on parle encore de village, de terroir, de transmission, sans que cela ne paraisse démodé. Et puis, il y a ce moment que tous les sportifs redoutent, le dernier match. Personne ne vous y prépare. On nous apprend à courir, à gagner, à perdre, à nous relever, jamais à nous arrêter. Alors Philippe Spanghero a trouvé une autre manière de continuer à jouer avec sa voix. Aujourd'hui, sur Sud Radio, il décrypte les rencontres, analyse les stratégies, explique les gestes, mais en réalité, il fait autre chose. Il raconte des êtres humains, car le rugby n'est jamais seulement une histoire de ballon, c'est une histoire de fraternité, une histoire de douleurs partagées, de vestiaires humides, de crampons boueux et de troisième mi-temps qui durent plus longtemps que le match lui-même. Et puis il y a cette émission au très beau titre « Les destins du rugby ». Ce mot est magnifique, destin, parce qu'il nous rappelle que les grands joueurs ne sont pas des statues, ce sont des hommes qui doutent, qui trébuchent, qui recommencent, qui vieillissent aussi, comme nous tous. Philippe Spanghero les écoute, les fait parler, les accompagne, il est devenu un passeur de mémoire et Dieu sait si nous en avons besoin. Car nous vivons à une époque où tout va vite, où un exploit chasse l'autre, où le héros du week-end est parfois oublié la semaine suivante. Le rugby, lui, résiste encore un peu à cette amnésie permanente. Il résiste aussi aux racailles et des gens comme Philippe Spanghero y contribuent parce qu'ils savent une chose essentielle. Un match se termine toujours, une carrière aussi, mais les histoires continueront toujours, elles, de circuler. Comme un ballon que l'on transmet à celui qui arrive derrière soi. Et finalement, c'est peut-être ça, le rugby, une immense histoire de transmission. Alors, sa chanson préférée était forcément une chanson de transmission, une chanson sur le lien avec le père. C'est une chanson de Michel Sardou qui s'appelle « Il était là ». Lorsqu'il entend cette chanson, c'est une avalanche de souvenirs qui envahit la mémoire de Philippe Spanghero. Ces souvenirs que l'on a tous, dans la voiture, sur la route des vacances, quand son père glissait une cassette dans l'autoradio et que dans la voiture, il entendait ça.

0: À suivre, on va parler de quoi avec vous et vos invités?
1: Mais on va parler notamment de ce qui fait la une depuis plusieurs heures, à savoir ce maire LR d'une petite commune qui a tout simplement été exfiltré dans la nuit d'hier à la suite de menaces de la part de narcotrafiquants, la fameuse DZ Mafia. C'est quand même pas la première fois qu'on évoque les conséquences du narcotrafic sur ce pays. Je crois que jamais nous n'avons entendu autant de discours martiaux vis-à-vis justement de la DZ Mafia, principal groupe de narcotrafiquants en France. La question, elle est simple. Quand on voit ce type d'événement, est-ce que la DZ Mafia dirige la France? C'est quand même ça qu'il faut se poser comme question. Quand on voit la force de frappe financière, quand on voit la force de frappe militaire, on se pose cette question avec vous, bien sûr, au 0826 300 300. Et si aujourd'hui on s'intéresse à la politique, il suffit d'ouvrir Paris Match. Le premier ministre Sébastien Lecornu donne une longue interview faible. Il se justifie, il explique son action, il parle du budget, il parle de la présidentielle. La question, elle est simple là aussi, tout le monde le souhaite, est-ce que Sébastien Lecornu doit se présenter en 2027 pour sauver la France et pour sauver aussi le Bloc Central?
0: Tout le monde le souhaite. 300 300.
1: Et dans un instant, Et dans un instant, on reviendra bien sûr sur l'actualité aussi judiciaire de ces dernières heures, à savoir des aveux enfin pour Delphine, pour Cédric Jubilard, des aveux qui se sont tenus le 15 juillet apparemment. On a même eu le droit.
0: Qui sont glaçants.
1: Absolument abominables et glaçants. Ouais. Apparemment, on a même eu le droit à des petits dessins qui expliquent comment tout ça s'est passé la nuit du 15 au 16 décembre 2020. Donc on lui posera la question.
0: Il a fait des croquis
1: pour essayer d'expliquer ça aux forces de l'ordre et à la justice.
0: Merci beaucoup Maxime Liedo. On vous retrouve dans un instant pour les grands débats de l'été à suivre sur Sud Radio. Moi, juste d'un mot, je remercie comme toujours toutes les équipes du Grand Matin Été de Sud Radio qui bossent fort justement pour réaliser cette émission là. En parlant de réalisation, un grand merci aussi à John Rakotozafi qui se lève très tôt, qu'on retrouve demain à partir de
2: 6h en direct pour le petit matin.
0: Ça change. C'est toujours la même heure.
2: Toujours là.
0: Bon, merci beaucoup, John. Moi, je vous retrouve à 7h demain matin. Je vous souhaite une très belle journée. Restez avec nous dans un instant, Maxime Liedo.
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1: Merci d'être à l'écoute de Sud Radio en ce mercredi matin. Soyez les bienvenus, il est 10h.
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1: Et les informations, c'est avec vous, Léo Ardourel. Bonjour.
11: Bonjour à tous. Elle avait ouvertement affiché son désaccord après le vote du projet de loi d'urgence agricole. La ministre de la Transition écologique annonce remettre sa démission au gouvernement. Dans un message posté ce matin sur LinkedIn, Monique Barbu dénonce un recul environnemental de trop, alors que le texte prévoit, entre autres, la réintroduction de deux pesticides contestés. Nous ne pouvons pas suspendre toutes les décisions jusqu'en 2027. Dans un entretien accordé à Paris Match, Sébastien Lecornu dévoile ses pistes pour le projet de loi de finances qui sera étudié à l'automne au Parlement. Le Premier ministre juge préoccupant le niveau de la dette et du déficit du pays et ne se dit pas très optimiste sur le respect des objectifs en la matière pour 2026 et 2027. Une année très compliquée pour le placement préféré des Français, le livret A a connu son pire premier semestre depuis 2008. Au 30 juin, les retraits ont dépassé les versements de 5,93 milliards d'euros. Un désamour qui s'explique notamment

0: par la baisse de son taux d'intérêt, un taux qui sera légèrement revu à la hausse au 1er août pour passer d'1,5 à 1,7%. Dans l'actualité également, 2550 hectares parcourus par les flammes dans le Var. L'incendie qui s'est déclenché hier dans le massif du Gros Bessillon a continué sa progression dans la nuit. Il est désormais contenu, indique ce matin la préfecture, mais près de 500 personnes ont dû être évacuées. Elles ont passé la nuit dans des centres d'accueil. 30 à 40 habitations ont également été endommagées. Les drapeaux en berne à la caserne de Saint-Médard-en-Jalles, près de Bordeaux. Le ministre de l'Intérieur est attendu sur place au lendemain de la mort de deux pompiers en intervention. Ils se sont retrouvés piégés par les flammes dans leur camion alors qu'ils luttaient contre un incendie à Mérignac. Et puis, tous les coureurs du Tour de France ont fait l'objet d'un contrôle antidopage lundi lors de la journée de repos. Hier, c'est le Belge Remco Evenepoel qui a remporté le contre-la-montre entre Évian et Thonon-les-Bains. Place cet après-midi à la 17e étape, 175 km de plat entre Chambéry et Voiron. Très bonne journée à tous.
1: Merci beaucoup Léo Ardourel.
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1: Bonjour, bonjour à tous, bonjour à toutes, soyez les bienvenus sur Sud Radio, 3 heures de discussion, de débat, de conversation avec vous, amis auditeurs. 0826 300 300, comme chaque jour, c'est le camarade Manu qui vous attend pour discuter, pour échanger et pour intervenir. Vous avez envie de vous inviter à la table des discussions, soyez les bienvenus. De quoi on va parler? On va parler de quelque chose qui va devenir obligatoire pour les soignants. Vous me voyez arriver, j'évoque ici la vaccination, c'est la Haute Autorité de Santé qui le préconise. J'ai envie de dire, enfin, est-ce une évidence? La vaccination obligatoire pour les soignants. 0826 300 300. Si on s'intéresse à la politique, et autant vous dire qu'après cette semaine mouvementée à l'Assemblée nationale, on est presque obligé de s'intéresser à la politique. Le Premier ministre Sébastien Lecornu a accordé un long, très long entretien à Paris Match. Il y parle du prochain budget, il y parle de la nécessité de rétablir les comptes publics, il y parle aussi de la présidentielle. Et vous entendez forcément, si vous regardez un peu la télé, vous écoutez un peu la radio, lisez un peu les journaux, cette petite musique qui monte. Nous, on met les pieds dans le plat ce matin. Est-ce que Sébastien Lecornu doit se présenter en 2027? Après tout, il a fait le job, il a tenu, il a géré les choses, il a garanti un peu de stabilité au pays, ça a été un très bon ministre des armées. Est-ce que le Premier ministre actuellement doit se préparer pour concourir en 2027? Parce que si on regarde un peu les candidats de ce bloc-là, c'est Édouard Philippe, c'est Gabriel Attal, Emmanuel Macron ne peut pas se représenter, à droite il y a Bruno Retailleau, mais est-ce que la solution ce n'est pas Sébastien Lecornu? Est-ce que c'est pas lui qui, ces derniers temps, a prouvé, je sais pas, le plus de maturité, le plus d'habileté politique, notamment le plus d'intelligence politique? À vous de me dire. 0826 300 300. Et puis on reviendra également sur ce qui s'est passé à Alès. À Alès, c'est devenu visiblement un repère de la DZ mafia, au point d'ailleurs que le maire ait été exfiltré de son domicile dans la nuit de lundi après de nouvelles menaces, le tout par le raid. Je sais pas si vous vous rendez compte, à Alès en 2026, on est obligé d'exfiltrer le maire par le raid parce qu'il y a des menaces très importantes en lien avec le narcotrafic. C'est le fameux groupe de narcotrafiquants très surpuissant, la fameuse DZ Mafia. Même le ministre de l'Intérieur, Laurent Nunes, a évoqué et a jugé le fait de prendre ces menaces très au sérieux, parce que le fait qu'une attaque d'une immense violence était quand même très probable, très probable. Il a même dit dans une interview, le ministre de l'Intérieur, que Alès est un territoire qui est de plus en plus convoité. La question, c'est simple, alors qu'on a parlé de mexicanisation, alors que le Sénat a fait un rapport qui a explicité la puissance et le fait que la drogue soit absolument partout en France, est-ce que, quand on voit notre manque de réaction, est-ce qu'on ne peut pas dire que c'est aujourd'hui en partie la DZ mafia qui dirige la France? Vous avez le ton provocant, mais vous avez l'idée. 0826 300 300. Vous avez également le site sudradio.fr, l'application, ainsi que les réseaux sociaux. Pour le moment, il est 10h05, notre premier fait du jour.
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1: Et notre premier fait du jour, maintenant qu'il est 10h06, c'est justement ce qui s'est passé à Alès avec Christophe Rivinc, le maire d'Alès, qui a été exfiltré de chez lui en pleine nuit par le raid. C'était hier, après des menaces de la DZ Mafia. Pour remettre tout un contexte quand même, ça faisait plusieurs fois déjà qu'il recevait des menaces de mort, jusqu'à recevoir deux balles de 9 mm par la poste. Et forcément, tout un contexte qui s'est aggravé, qui plus est à Alès, où quand on y pense, ce n'est pas immédiatement une cité qui est aujourd'hui totalement aux mains des trafiquants. C'est pas ça qu'on a comme vision quand on parle d'Alès. Bonjour Jean-François Vigier.
3: Bonjour.
1: Vous êtes vice-président de l'AMF, vous êtes également le maire UDI de Bure-sur-Yvette. Alès, est-ce qu'on peut dire que c'est un cas isolé ou malheureusement c'est un exemple médiatique de ce qui se passe dans énormément de villes moyennes en France?
3: Oui, c'est pas un exemple isolé et malheureusement, nous avons à faire face de plus en plus à ces faits de blanchiment de drogue et de trafic organisé. D'abord, l'AMF et son président David Lisnard ont exprimé, et je réexprime à nouveau, un soutien total dans son combat contre le narcotrafic. Notre collègue Christophe Rivinck, dans sa ville, est face à ces menaces graves qui sont totalement inacceptables. Ces faits, finalement, ils montrent l'ampleur croissante du danger du narcotrafic, de l'infiltration des réseaux mafieux de la drogue sur le territoire, de la menace pour la sécurité de tout le pays. Et c'est vrai que l'Association des maires de France alerte depuis plusieurs années, et y compris d'ailleurs, rappelons-le, publiquement lors du congrès des maires dès 2024, puis en 2025, sur cette réalité du narcotrafic qui touche désormais toutes les communes et des réseaux de blanchiment.
1: Mais donc, ça veut dire quoi? Ça veut dire que vous déjà, on a parlé d'Alès là, mais ça veut dire que ce qui s'est passé à Alès, vous l'aviez déjà vu remonter depuis quoi? Beaucoup de mois, beaucoup d'années?
3: Oui, comme je le disais, déjà dès 2024, l'AMF avait alerté lors du congrès des maires. On voit bien que c'est une réalité qui nous touche de plus en plus et qui n'épargne finalement aucune ville.
1: Mais est-ce que ça veut dire, pardonnez-moi Jean-François Vigier, que ce qui se passe à Alès, d'une manière ou d'une autre, risque non pas de devenir la norme, mais risque de devenir une habitude dans beaucoup de villes moyennes? On rappelle, hein, Alès c'est 46 000 habitants. Est-ce qu'on doit s'habituer à ça? Parce qu'en réalité, ça va devenir le quotidien de certains maires.
3: Mais on ne doit pas accepter que ça devienne une habitude. On ne peut pas, et le combat que mène notre collègue aujourd'hui dans sa ville, c'est celui que mènent déjà d'autres maires et que d'autres maires vont être amenés à mener. Mais les maires, d'abord, ils sont pleinement aux côtés de l'État dans le combat contre le narcotrafic. Plusieurs mesures, opérations ont été prises, la loi sur le narcotrafic soutenue par l'AMF, qui a prévu notamment, vous le savez, la création d'un parquet national anticriminalité, le renforcement du régime carcéral. Il y avait aussi la refonte du statut des repentis, la protection des témoins, les opérations de force de l'ordre. Mais il faut continuer. C'est un combat pour la démocratie qui est en train d'être mené.
1: Jean-François Vigier, je suis navré, loin de moi l'idée de contredire votre plaidoirie, mais ça fait tellement longtemps maintenant qu'on entend ça. Ça fait des mois, pour pas dire des années. Et on a parlé de mexicanisation, on a parlé de cartélisation de la France. On apprend que de plus en plus de personnalités qui travaillent dans la fonction publique sont touchées par des scandales de corruption. Qu'est-ce qui fait que là, ce qui se passe à Alès peut nous faire changer d'avis? Parce que vous le dites, ça fait déjà plusieurs années que des maires faisaient remonter des cas similaires. Bon, le maire d'Alès, il a une chance dans son malheur, si je puis m'exprimer ainsi, c'est que c'est médiatique. C'est que tous les projecteurs sont braqués sur la réalité de sa ville. Mais qu'est-ce qui fait que ça va changer?
3: Ben, il faut que ça crée un déclic chez les pouvoirs publics, chez les gouvernants, et qu'il y ait des mesures encore plus fortes qui soient prises dans la lutte contre ce narcotrafic qui est en train de gangréner tout le pays. Donc c'est à l'État de évidemment de prendre ces mesures, puisque l'État, vous le savez, a la politique de la sécurité publique en France, mais évidemment que les maires sont prêts à y prendre toute leur part. On a face à nous un trou béant, il faut maintenant agir avec la plus grande force. Parce qu'encore une fois, pour nous, c'est une lutte pour la démocratie qui est en train d'être menée aujourd'hui.
1: Mais Jean-François Vigier, en rappelant que vous êtes le vice-président de l'AMF, hein, l'Association des maires de France, et le maire également UDI de Bures-sur-Yvette, concrètement, on peut toujours s'interroger sur le fait que des groupes de narcotrafiquants comme la DZ Mafia ou la DZ Mafia Nouvelle Génération tentent de s'impliquer dans des villes comme Alès, 46 000 habitants, petite ville très agréable. Très sympathique. Qu'est-ce qui fait tout d'un coup que ces trafiquants cherchent à s'implanter dans ce type de lieu, dans ce type d'endroit?
3: Écoutez, moi je suis pas un spécialiste des raisons pour lesquelles un groupe comme la DZ Mafia veut s'implanter. Peut-être qu'on peut imaginer que c'est une multinationale de la drogue et qu'elle veut maintenant s'implanter partout et ne pas laisser de la vente sauvage, j'en sais rien, mais nous, ce qu'on voit, par contre, c'est qu'on le vit au quotidien et que ça crée de l'insécurité pour nos concitoyens. C'est ça, en fait. C'est que ça crée de l'insécurité pour nos concitoyens. Ça met tout le monde en danger, toute une commune, toute une communauté, et qu'on ne peut pas accepter ça. Et que l'AMF a tiré la sonnette d'alarme il y a déjà plusieurs années. On continue à le faire et il faut que des mesures très, très fermes soient prises.
1: Mais concrètement, de quoi on parle? Parce qu'il y a eu une loi il n'y a pas très longtemps pour essayer justement de pallier les difficultés qu'on pouvait avoir, ou les manques précisément qu'on pouvait avoir face au narcotrafic. Concrètement, c'est quoi les mesures plus fortes dont on aurait besoin?
3: C'est à l'État de définir le périmètre des actions à mener, la sécurité. Mais en tout cas, c'est un combat maintenant qu'on va tous mener au quotidien, parce que, encore une fois, c'est notre démocratie qui est en danger aujourd'hui.
1: Mais il y a aussi une autre question. Est-ce que vous, en tant que maire, vous êtes suffisamment protégé, suffisamment encadré, suffisamment sensibilisé face à ce type de problème?
3: Écoutez, on sait que la sécurité des maires, elle est en question depuis maintenant plusieurs années. On se rappelle, et moi, le choc que j'avais connu, c'était la mort du maire de Signes à l'été 2019. Lorsque celui-ci avait demandé à deux individus d'aller jeter leurs ordures ailleurs sur un terrain communal et qu'il y avait laissé la vie. Depuis, on a eu l'année 2023 qui fut une année quand même horrible en matière d'atteinte aux élus locaux. On se souvient de Vincent Jeanbrun, maire de l'Isle-et-Rose, mais il y en a eu tant d'autres, le maire de Saint-Brévin. Et l'AMF avait déjà dit qu'il n'était pas acceptable qu'un représentant de l'autorité publique, comme l'est le maire, puisse être pris à partie, lui, sa famille, ses proches. Donc, il y a des mesures qui ont été prises par le législateur, par le gouvernement, pour renforcer les sanctions pénales contre les maires. Mais effectivement, on ne peut pas accepter d'une façon générale que le représentant de la nation, élu par les habitants, puisse être pris à partie physiquement, moralement, lorsqu'il agit en représentant de la nation. Ça, c'est inacceptable. Donc, ce qu'on vit là aujourd'hui, ce que vit le maire d'Alès, c'est un degré de plus dans l'inacceptable.
1: Voilà.
3: Oui, pardon.
1: Non, Jean-François Vigier, simplement, je rebondis à ce qui a été dit dans l'une de vos précédentes phrases où vous expliquiez qu'il faut maintenant que les pouvoirs publics, notamment, prennent conscience de la situation. Bon, avec un cas comme ça, j'imagine qu'il est difficile de pas ouvrir les yeux. Qu'est-ce qui leur manque pour prendre les bonnes mesures, prendre les bonnes décisions, taper du poing sur la table?
3: Déjà, il y a eu des mesures qui ont été prises pour nous protéger lorsque des individus s'en prennent à nous, notamment dans l'augmentation de la gradation des sanctions pénales. Maintenant, là, on a affaire non pas à des individus isolés qui s'en prennent à un élu local, on a affaire à une organisation mondialisée de trafic de drogue, de narcotrafic. Donc là, c'est sûr qu'on passe à une étape supplémentaire, c'est une guerre qu'on doit mener. Mais en tout cas, les élus qui font le travail sur le terrain pour lutter contre ce narcotrafic, d'abord, ils doivent être absolument protégés, ce qui est le cas aujourd'hui pour notre collègue d'Alès. Mais après, derrière, il y a tout le combat à mener contre le narcotrafic. Et là, on sent que c'est une mission énorme et immense qui nous attend.
1: Et qui va demander beaucoup de temps, beaucoup de moyens. Merci beaucoup, Jean-François Vigier, vice-président de l'AMF, on le rappelle, l'Association des maires de France et maire UDI de Bure-sur-Yvette. Et sur ce sujet, on y reviendra, bien sûr, parce que quand on entend un peu partout les discours martiaux, des mots aussi importants que mexicanisation, cartélisation de la France, et quand on voit en réalité qu'on est obligé d'exfiltrer un maire par le raid en pleine nuit, qui plus est dans une commune charmante, Alès, ville de 46 000 habitants, bon, on va quand même essayer de regarder la réalité en face. Est-ce qu'en réalité ce n'est pas la DZ Mafia qui dirige la France? 0826 300 300, ça sera l'un de nos premiers débats à 10h. Pour le moment, 10h15, on passe à notre second sujet qui sont des aveux de Cédric Jubilard, des aveux qu'il a visiblement tenus dans le bureau d'une conseillère de la cour d'appel le 15 juillet dernier. Il y reconnaît désormais être responsable de la disparition de Delphine, son ex-femme, et qui décrit un scénario dans lequel il se serait énervé et qu'il aurait étranglé Delphine dans leur maison avant de cacher le corps, un peu par panique. Est-ce qu'on peut encore croire Cédric Jubilard? Élément de réponse dans une poignée de secondes. À tout de suite sur Sud Radio.
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1: 10h18 sur Sud Radio, notre deuxième fait du jour concerne une actualité judiciaire qui plus est glaçante. On les attendait, certains même les espéraient, d'autres n'y croyaient plus, mais ils ont visiblement été murmuré dans une salle de la cour d'appel de Toulouse. C'était le 15 juillet dernier. Cédric Jubilard a avoué le meurtre de sa femme Delphine. Bonjour Ronan Folgoas.
15: Bonjour.
1: Merci beaucoup d'être avec nous ce matin. Vous êtes grand reporter au service police-justice du journal Le Parisien. Vous couvrez cette affaire à la perfection avec toujours énormément d'informations, avec énormément de précision également. Qu'est-ce qui s'est passé donc dans cette salle de la cour d'appel donc de Toulouse le 15 juillet dernier ? Cédric Jubilard a avoué.
15: Oui, c'était une audition qui a duré à peu près une heure, relativement rapide, donc sans question. Sans contradiction, ce n'était pas le moment, ce n'était pas le lieu. Là, Cédric Jubilard, en fait, passait à table. Il passait aux aveux, donc il a livré
1: presque comme une confession.
15: Oui, c'est ça. Alors une confession
1: avec conséquences juridiques derrière, bien sûr, mais
15: ouais, une confession dont la sincérité reste encore à évaluer. Hein, et c'est tout le travail maintenant d'un juge d'instruction qui sera chargé aussi de réinterroger Cédric Jubilard, de lui opposer d'autres éléments du dossier qui viendront peut-être contredire certains éléments qu'il a avancés lors de ses aveux. Mais en tout cas, c'est une avancée considérable parce que pour la première fois, Cédric Jubilard a avoué avoir donné la mort à son épouse et pas de n'importe quelle façon.
1: Qu'est-ce qu'il raconte concrètement pendant cette heure d'entretien ?
15: Bah, il explique, il commence par cela d'ailleurs. Hein. Il dit qu'il a tué sa femme par strangulation. Il n'emploie pas le mot, mais il dit j'ai serré le cou et j'ai pris son cou et j'ai serré, j'ai serré. Je lui ai dit tais-toi, parce que il voulait qu'elle se taise. Mmh.
1: C'est la formule qu'il emploie qu'on retrouve réalité, d'ailleurs. Le contexte d'une dispute, c'est ça. Il explique que malgré tous les témoignages pour l'instant, il raconte une autre réalité de la nuit et il raconte une scène, on va dire, d'engueulade dans un couple avec une femme qui lui dit un certain nombre de choses qu'il a pas envie d'entendre, c'est ça.
15: Il explique s'être réveillé vers 1h, 1h30 du matin parce qu'il dormait, il dormait mal, il était stressé, l'ambiance était toxique à la maison, c'est le mot qu'il emploie, ils sont dans le cadre d'un divorce, et puis là, lorsqu'il se réveille, il y a une altercation, une dispute qui éclate avec Delphine, c'est en tout cas la scène qu'il tente de décrire. Delphine l'aurait provoqué verbalement, hein. C'est vraiment, il rejette une partie de la responsabilité de cette dispute sur Delphine, et elle aurait même remis en doute sa virilité. C'est ça que l'on comprend, puisqu'il explique que la phrase qui l'a fait basculer, qui l'a fait vriller, c'est lorsque Delphine lui aurait dit qu'elle avait trouvé un homme qui lui faisait mieux l'amour que lui. Donc sa virilité aurait été vraiment remise en question, il se serait senti humilié. C'est en tout cas ce qu'il explique. Alors cette version-là, il faut quand même en dire deux mots, elle est quand même assez peu crédible. On n'y était pas, évidemment, dans cette maison de Cagnac-les-Mines. On n'a pas vécu avec Delphine Jubilard, mais on a des témoignages qui nous nombreux, qui nous permettent de comprendre la personnalité de Delphine. Ces mots-là ne collent que très très peu avec la personnalité et ce qu'elle pouvait avoir l'habitude de dire aux uns et aux autres.
1: Mais en revanche, l'origine visiblement de la dispute conjugale, c'est-à-dire le fait que Delphine Jubilard avait trouvé quelqu'un d'autre, ça s'est avéré.
15: Ah oui, c'est avéré, et il est même possible, c'est un commentaire que je fais, hein, il est même possible que la scène décrite par Cédric Jubilard dans ses aveux soit inspirée d'un fait réel. Il est possible, par exemple, que Delphine Jubilard lui ai dit en quelques mots ce soir-là, mais peut-être pas à 1h30 du matin, peut-être à 20h, 21h, beaucoup plus tôt dans la soirée, lui a peut-être dit qu'elle avait effectivement rencontré quelqu'un et qu'elle allait refaire sa vie avec cet homme. Ça, c'est tout à fait possible et ça collerait avec d'autres éléments du dossier.
1: En revanche, il y a des incohérences, vous l'avez souligné, déjà sur le motif de la dispute et en tout cas le contexte de la dispute, que ce soit sur les horaires, que ce soit la manière dont ça s'est déroulé. Là, déjà, il y a quelques incertitudes parce que ça ne colle pas du tout avec les différentes données technologiques, avec le témoignage des enfants notamment, par rapport à l'horaire,
15: oui,
1: et autres.
15: C'est l'horaire. En fait, Cédric Jubilard tente de nous raconter une histoire où la foudre lui serait tombée dessus. Voilà, il se serait levé en pleine nuit, puis là, cette dispute avec ce dialogue... Franchement, on peut en discuter longtemps, hein, mais c'est assez peu vraisemblable tout ça. L'idée qu'il se lève, que Delphine lui demande qu'est-ce que tu fous là, lui dit j'ai pas de compte à te rendre, on est en procédure de divorce. Bon, c'est absolument grotesque en fait. Je veux dire, un homme qui sort de sa chambre pour aller éventuellement fumer une cigarette. Bon, il y a rien d'incohérent, il y a rien de fou. Pourquoi sa femme lui dit qu'est-ce que tu fous là? Bon, déjà ce dialogue qu'il tente de restituer. Bon, voilà, assez peu vraisemblable. Mais passons. Ensuite, il y a d'autres éléments qui posent aussi questions.
1: Venons-en à ces éléments, notamment le fait qu'il explique dans ce témoignage qu'il a livré à la cour d'appel de Toulouse, hein, le 15 juillet dernier. C'est vraiment la volonté de défendre la thèse de l'accident, quelque chose qui serait arrivé totalement par hasard, oui, et qu'il aurait transporté après l'avoir étranglé, comme vous l'avez dit, après avoir confessé d'une certaine manière, lui dire d'avoir attrapé le cou, je l'ai serré, elle est tombée inerte, et il explique ensuite avoir caché le corps parce qu'il ne voulait pas que ses enfants voient leur mère comme ça. Et là, il raconte qu'il s'est presque baladé en voiture et que le hasard l'a mené face à ces petits tas de terreau où ont été retrouvés des ossements la semaine dernière. C'est là où il y a notamment une grosse incohérence, parce que quelques jours auparavant, le téléphone bornait à proximité de ce lieu, ce qui laisse présager un repérage.
15: Oui. Alors, il c'est pas tout à fait incompatible, parce que il explique que oui, il connaissait ce lieu parce que il était passé à côté en se rendant sur un chantier, parce qu'il était ouvrier, peintre, plaquiste, donc il se rendait dans des chantiers, sur des chantiers chez des particuliers, parfois à 10, 15, 20, 30 kilomètres de chez lui. Donc il était dans ce contexte-là, il était passé à côté, il avait repéré ce lieu, et puis là il se retrouve au volant de sa voiture. Il ne sait où aller, hein, c'est ce qu'on comprend de ses aveux. Et puis là, il tilte et voilà, il pense à cet endroit. Bon, on n'est pas forcément obligé de le croire sur parole. C'est sa version, encore une fois. Et en fait, Cédric Jubilard, globalement, il donne un élément très important et très accablant et très incriminant. C'est ce passage à l'acte par étranglement ou strangulation. On ne sait pas très bien d'ailleurs, hein, il y a un petit doute là-dessus. Donc il donne un truc énorme. Parce que ça suppose une intention homicide. Ce n'est pas un coup comme ça, un coup
1: c'est
15: de poing qui
1: coup
15: aurait
1: qui a mal tourné après une chute, etc. Oui. Il y a eu une volonté à la base dans le mouvement.
15: Ben, son récit induit une intention homicide, parce que pour la strangulation, ce n'est pas un geste qui dure quelques dizaines de secondes. Ça suppose de serrer et de serrer encore et de serrer toujours pendant plusieurs minutes. Les experts parlent de 3, 4, 5 minutes pour donner la mort à une personne par strangulation. Donc ça contient cette intention homicide. Et d'un autre côté, tout le récit de Cédric Jubilard tourne autour de l'idée d'une improvisation. Il aurait improvisé face à cet événement imprévu. Et toute cette version, tout ce récit qu'il met en scène vise à contrecarrer l'autre hypothèse, celle qui est beaucoup plus grave, beaucoup plus lourde, y compris sur le quantum de la peine qu'il risque en appel, c'est la thèse de la préméditation. C'est celle, au contraire, d'un acte mûrement réfléchi qu'il aurait planifié, préparé et exécuté cette nuit du 15 au 16 décembre 2020.
1: Ronan Folgoès, en rappelant que vous êtes le grand reporter au service police-justice du journal Le Parisien, la question forcément qu'on se pose, je me mets à la place de tous ceux qui nous écoutent actuellement, quel crédit on peut apporter à ces nouvelles informations ?
15: Ben, un crédit tout relatif, évidemment. Par définition, c'est vrai que Jubilard a menti pendant 5 ans et demi avec une constance devant l'autorité judiciaire, devant l'autorité judiciaire, puisque dans l'intimité de la prison de Seyss, et même au moment où il était encore en liberté, dans les 6 mois qui précèdent son interpellation, finalement entre le mois de décembre 2020 et le mois de juin 2021, à plusieurs reprises, il s'est laissé aller, il a semé des petits cailloux, il a parfois avoué les faits. Il les a même avoués avec beaucoup de détails, notamment auprès de sa petite amie Jennifer. C'était au printemps dernier, au printemps 2025. Donc, mais face à l'autorité judiciaire, il a été constant. Il n'y était pour rien. Il était encouragé en cela par ses avocats aussi, qui ont participé de ce système de défense assez radical, qui ont consisté à dire que le dossier était vide, que évidemment Cédric Jubilard était innocent, et que eux-mêmes étaient convaincus de leur innocence. Donc Cédric Jubilard était aussi, et je ne veux pas le dédouaner de quoi que ce soit, mais il était enfermé par ce système de défense. Et là, il s'en libère avec des nouveaux avocats, Pierre et Guy Dubuisson, qui eux sont allés sur un autre terrain, qui l'ont accompagné sur un autre terrain, qui est celui de la reconnaissance totale ou partielle des faits. Ça reste à voir. Puis maintenant, il y a un travail qui va être fait par la justice, et c'est pour ça que le procès a été envoyé, pour, dans les prochains mois, vérifier, creuser certains éléments, pourquoi pas essayer de retrouver d'autres fragments.
1: C'est ça que ça change, c'était ma dernière question, mais le procès qui était initialement bien sûr prévu en septembre a été renvoyé au premier semestre 2027, pour être précis. Concrètement, tous ces nouveaux éléments, le report du procès, va permettre, si vous voulez, qu'on continue à récupérer des informations, des détails supplémentaires sur cette nuit du 15 au 7 décembre.
15: Oui, concrètement, des expertises aussi psychiatriques, psychologiques peuvent être menées sur Cédric Jubilard, maintenant qu'il a reconnu les faits. On peut aussi essayer de détecter les éventuels déplacements, les éventuels repérages que Cédric Jubilard aurait pu mener dans les semaines qui précèdent. Et puis, oui, il y a cette envie, peut-être chez certaines parties civiles, de tenter, je dis bien tenter, de retrouver des fragments de cadavres de Delphine qui auraient été répandus dans les champs aux alentours de Mayotte. Mais ça, c'est un travail très long, très incertain, qui risque de produire aucun résultat. Mais voilà, ce temps, les mois qui arrivent, peuvent permettre de réaliser ces opérations.
1: Et on comprend donc le report ainsi du procès. Merci beaucoup Ronan Folgoès d'avoir été avec nous, grand reporter au service police-justice du journal Le Parisien, pour revenir sur ces aveux bluffants, effroyables de Cédric Jubilard. Dit-il réellement la vérité ? Ce sera, j'imagine, l'affaire des enquêteurs et de la justice dans les prochaines semaines et dans les prochains mois. Il est 10h30 sur Sud Radio. Dans un instant, vos débatteurs qui arrivent en studio, on va s'interroger sur le sujet qu'on a abordé il y a quelques minutes, simplement la DZ Mafia qui visiblement sème la terreur à Alès. Le maire, son maire Christophe Rivenc, de cette ville de 46 000 habitants, a été exfiltré par le raid de son domicile après de nouvelles menaces. Est-ce que la DZ Mafia dirige la France actuellement ? 0826 300 300, à tout de suite.
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1: On est ensemble jusqu'à 13h et pendant 1h30 désormais avec vous au 0826-300-300 ainsi que sur les réseaux sociaux, sur le site sudradio.fr et via son application. Vous pouvez vous inviter autour de la table pour participer aux discussions. Les différents sujets qui vont nous animer pendant 1h30, on va parler de la vaccination qui pourrait devenir obligatoire pour les soignants. C'est la Haute Autorité de Santé qui le préconise et la question ce matin c'est est-ce que tout simplement ce n'est pas une évidence? Vous êtes quelqu'un qui travaille dans la santé, il y a des vaccins. Pour éviter de le filer aux patients, qu'est-ce que vous faites? Ben vous vaccinez. Est-ce que ce n'est pas tout simplement une évidence? Pourquoi ça n'a pas été fait plus tôt? Manquait-on à ce point de courage politique au ministère de la Santé pour l'imposer? 0826-300-300. On va s'intéresser aussi à la présidentielle. Là, vous allez dire, oh non, la présidentielle, on en a marre. Mais attendez, il y a quelqu'un qui est dans Paris Match cette semaine. Entretien fleuve, photo avec son chien dans le jardin. Il est Premier ministre, il s'appelle Sébastien Lecornu. Il justifie son action, son action. Il s'explique, il dessine aussi quelques lignes de fuite vers l'horizon. Qui s'appelle à partir de septembre le budget. Il fait aussi quelques pas, non pas personnellement, mais il dessine quand même là aussi quelques lignes de fuite vers la présidentielle en disant que de toute façon il faudra des comptes un peu près sains si le prochain président ou la prochaine présidente de la République veut engager ses réformes. La question elle est simple, alors que beaucoup de monde le souhaite en réalité, est-ce qu'il ne faut pas que Sébastien Lecornu se présente? Est-ce que ce n'est pas lui le candidat qui peut sauver, je ne sais pas si c'est le mot sauver, mais qui peut incarner au mieux le bloc central? Mieux qu'Édouard Philippe, mieux que Gabriel Attal, peut-être même plus fort que Bruno Retailleau. Est-ce que c'est pas lui qui doit aujourd'hui partir à la conquête de l'Élysée? 0826-300-300. Mais pour le moment, notre premier sujet concerne la DZ Mafia.
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1: Et ce sujet, on en a parlé tout à l'heure avec le vice-président de l'AMF, c'est ce qui se passe à Alès avec objectivement un scénario digne d'un film américain qu'on pourrait retrouver sur Netflix, alors qu'on est qu'à Alès. Nous sommes dans une ville de 46 000 habitants. Le maire LR, Christophe Rivin, qui se fait exfiltrer par le raid de son domicile dans la nuit de lundi, sachant que vendredi dernier, celui-ci avait reçu dans une enveloppe 2 balles de 9 mm avec un mur tagué, avec des menaces plus qu'explicites, alors qu'on parle de cartélisation, de mexicanisation, de faire la guerre au narcotrafic. Est-ce qu'en réalité, ce n'est pas la DZ Mafia qui dirige la France aujourd'hui? 0826 300 300. Pour en parler autour de la table, Brice Sokol, bonjour.
0: Bonjour, Maxime.
1: Politologue et essayiste Paul Sébil, rédacteur en chef de la revue Hexagone, bonjour.
3: Bonjour.
1: Et Jacques Millard, ancien maire de Maison Lafitte et auteur de Bye Bye Démocratie, qu'il monte à l'écran, l'ami Jacques. Et vous, bien sûr, vous vous invitez et vous faites partie de ce trio. On attend également Anthony Martin-Smith, que vous connaissez très bien sur cette antenne, qui va nous rejoindre dans quelques minutes. Et vous participez, une fois de plus, amis auditeurs, à la conversation 0826 300 300. Brice Sokol, vous qui sondez le cœur et les reins des Français avec ce, quand même, ce terme de narcotrafic qui est, je crois, rentré dans notre quotidien. Est-ce qu'avec tout ce qu'on voit, il faut pas le dire que c'est en partie la DZ Mafia qui dirige la France?
0: Vous avez raison, le narcotrafic est rentré dans le langage quotidien. Nous, on avait fait des sondages avec Frédéric Dabi un an avant les municipales et on voyait bien que ce terme de narcotrafic monter, enfin les Français, ça y est, ont pris conscience que le narcotrafic, que ce soit dans les banlieues populaires, dans les métropoles, en ruralité, dans les villes moyennes, aujourd'hui était présent sur l'ensemble du territoire national. Donc une prise de conscience des Français. Une loi qui a été votée suite à un rapport sénatorial sur le narcotrafic, d'ailleurs qui a été portée par le sénateur d'Alès, Monsieur Burgoa, on en parlera tout à l'heure, parce que qu'est-ce qui se passe à Alès? Christophe Rivin, qui est un maire LR qui a été réélu à la mairie d'Alès, a fait de la lutte contre le narcotrafic une de ses priorités. Il l'avait dit avant les élections municipales, notamment dans le quartier des Pré-Saint-Jean et le quartier des Cévennes. Je suis gardois, je connais bien Alès. Mon oncle est maire d'Uzès, pour tout vous dire, donc je connais bien...
1: On est implanté sur le territoire,
0: on est
1: monsieur.
0: Implanté totalement sur le territoire. Oui, il y a un sujet de narcotrafic à Alès. Oui, il y a l'implantation de la DZ Mafia depuis maintenant 4 ou 5 ans. Et oui, monsieur le maire a raison de combattre le narcotrafic avec ses services municipaux, avec les services de l'État. Je crois que c'est une lutte qui doit être menée à la fois, monsieur Millard en parlera mieux que moi, par... la police municipale, par la police nationale et en coordination avec tous les services de l'État.
1: Et on y reviendra quand même sur ce pouvoir écrasant qu'on a l'impression de voir de plus en plus impressionnant dans toute la France. Jacques, je pose la question franchement, est-ce qu'on n'a pas l'impression, quand on voit ces images, quand on apprend tout ça, que c'est pas la DZ Mafia qui dirige la France, franchement?
4: Vous avez raison de poser la question de cette manière légèrement provocatrice. J'espère que ce n'est pas tout à fait exact. Mais cela étant, ce qui me frappe beaucoup avec Alès, ce qui s'est passé, c'est qu'il y a environ 8 mois, il prétendait qu'il n'y avait pas un drame, que bien sûr il luttait contre les dealers et compagnie, mais que, je dirais, la situation était contrôlée. Et 8 mois après, visiblement, tout a dérapé à telle enseigne qu'il est exfiltré. Je crois que ce qui est clair, c'est que je crois que la répression devrait être beaucoup plus directe. Et aujourd'hui, je suis assez frappé lorsque les policiers ou les gendarmes essuient des tirs au mortier ou même des balles réelles, que la police ne réponde pas. Je crois qu'un gouvernement qui se respecte est un gouvernement qui maintient l'autorité et que si nos forces de l'ordre sont attaquées par des balles ou par des mortiers, eh bien on riposte.
1: Il faut répliquer à la hauteur.
4: Et il faut répliquer à la hauteur. Et là, je crois que ça se calmera assez rapidement. Mais il n'en demeure pas moins qu'aujourd'hui, on a le sentiment que DZ Mafia, c'est un cancer qui se prolifère très rapidement. Et Alès en est la preuve,
1: bien sûr. Surtout, une fois de plus, c'est malheureusement la réalité du narcotrafic aujourd'hui, c'est de réaliser à quel point c'est fini les trafics de drogue uniquement dans certains quartiers sensibles de certaines grandes villes. Aujourd'hui,
4: même si j'ai eu quelques cas à Maison Lafitte, pour rien vous cacher, que m'ont rapporté bien sûr la police, vous avez une vieille mémé indigne qui jouait les grossistes et qui trafiquait par Internet, n'est-ce pas ? Et elle fournissait les dealers, les demandeurs individuels en ayant acheté en masse la cocaïne ou bien plus exactement aussi le hashish.
1: Comment vous regardez-vous aussi ce sujet, Paul Sébi? Est-ce que oui, avec tout ce qu'on voit, quand on connaît aussi la force financière de la DZ Mafia, quand on voit depuis où ils dirigent en réalité leur trafic, c'est-à-dire ou depuis la prison ou depuis des États étrangers, est-ce qu'on ne peut pas dire que d'une certaine manière, oui, la DZ Mafia dirige un peu la France?
5: Bah, on
3: D'une certaine manière, oui, parce que on l'a dit, le phénomène est diffusé un petit peu partout, même dans les campagnes et dans les villes moyennes. Donc là, on le voit avec Alès, qui est une ville de 45 000 habitants, qui est pas du tout proche d'une grande ville où on verrait du narcotrafic, où on imagine ça. Donc maintenant, c'est absolument partout. Et là-dessus, autant l'État a la responsabilité de lutter contre le narcotrafic, mais il en est aussi en partie responsable. Et moi, je pense notamment à un sujet dont on parle assez peu. Je serais intéressé de savoir l'avis des maires aussi là-dessus. C'est la loi SRU qui impose 25% de logements sociaux dans les villes de plus de 3500 habitants et qui a de fait diffusé ce phénomène un petit peu partout dans le pays, dans des communes qui sont pas du tout théoriquement touchées par le phénomène. Et on parle de la DZ Mafia. DZ, ça renvoie, c'est un sigle qui renvoie à l'Algérie. Donc il y a un narcotrafic qui est lié à ce pays-là. En partie, on parlait des prisons, mais aussi de l'étranger, c'est ça. Et par exemple, un chiffre de l'INSEE, la moitié des ménages issus de l'immigration algérienne sont en logements sociaux. Et c'est un petit peu ce sujet-là aussi qu'il faudrait mettre en avant. C'est un petit peu comment on diffuse aussi ce phénomène dans des communes qui n'étaient pas touchées auparavant par ça. Et ça renvoie encore après la traduction électorale, la diffusion du vote RN, par exemple, qui est lié à ça. C'est-à-dire que maintenant, même dans des communes qui étaient préservées, entre guillemets, auparavant, on a ce genre de trafic et ce genre de faits extrêmement graves. Qu'un maire d'une petite commune, relativement, j'entends, soit menacé de cette façon, c'est quand même complètement inédit.
1: Jacques Mignard, voyais réagir.
4: Je voudrais ajouter quelque chose, parce que Schengen, on a confondu liberté de circulation et absence de contrôle. Ça, c'est grave. Et je crois que il faut rétablir des contrôles sévères aux frontières, parce que je ne dis pas que ça sera la réponse à tout, mais ça permettra quand même de bloquer un certain nombre de choses, car aujourd'hui, visiblement, Schengen et nos frontières sont des passoires.
1: Et on le voit notamment avec des pays comme le Maroc.
4: Au niveau de l'Union européenne, de tous ses États, avoir, je dirais, une telle permissivité et naïveté. Il y a un moment, il faut serrer les boulons et il faut les serrer. Vous savez, c'est un cancer, c'est quelque chose qui va omnubiler le spectre. Et donc, il faut pianoter, si je me peux permettre cette expression, dans tous les domaines. Il y a un problème de contrôle des armements, il y a un problème de répression directe, il y a un problème de contrôle des frontières, et ensuite, il y a la volonté de frapper fort. Et ça, c'est un problème de gouvernement.
1: Et de volonté politique. 0826-300-300, on revient en ce moment sur ce qui s'est passé du côté d'Alès, un maire exfiltré par le raid de son domicile après de nouvelles menaces venant d'un groupe de narcotrafiquants, la fameuse DZ Mafia, ou pour être précis, la fameuse DZ Mafia nouvelle génération, parce qu'ils font pas que la guerre dans le pays, ils font aussi la guerre entre eux, entre ceux qui s'estiment pas assez radicaux. Donc rien que ça pourrait faire sourire si ce n'était pas tragique. 0826-300-300, avec tout ce qu'on voit, tout ce qu'on entend, tout ce qu'on lit concernant la DZ Mafia, avec quand même ce sentiment extraordinaire d'impunité, alors qu'on n'arrête pas de parler en France et d'utiliser des mots plus forts les uns que les autres, à savoir mexicanisation, cartélisation. On apprend même des exemples de corruption assez régulièrement maintenant dans certains services publics. Est-ce qu'on ne doit pas avouer qu'aujourd'hui, oui, il y a une petite partie de la DZ Mafia qui dirige la France? 0826-300-300, à tout de suite.
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1: 0826-300-300 autour de la table, Jacques Millard, Paul Sébi, Brice Sokol, on s'intéresse et on est très attentif à ce qui se passe du côté d'Alès, hein, dans le Gard, avec le maire LR, Christophe Rivenc, qui vient tout simplement d'être exfiltré de son domicile. Pourquoi ? Parce qu'il y avait de véritables menaces dues aux narcotrafiquants avec le fameux groupe que vous connaissez désormais qui s'appelle la DZ Mafia. Alors, ils sont la guerre entre eux aussi. Donc, il y a la DZ Mafia, il y a la DZ Mafia nouvelle génération, la fameuse DZNG. Donc, vous voyez, même ça, c'est compliqué à suivre. Nous, on se pose la question. Quand on voit le nombre de quartiers aujourd'hui qu'ils maîtrisent, leur force de frappe financière, ce qu'ils sont capables de faire avec de la corruption, faire pression parfois lors des élections. On l'a vu, on n'a peut-être pas suffisamment parlé, mais pendant les élections municipales, on a vu par exemple à Montpellier, le maire qui témoigne dans Aujourd'hui en France, qui explique que oui, il y a des narcotrafiquants qui ont fait pression dans des bureaux de vote pour dire de ne pas voter pour moi, parce qu'il avait été lui aussi agressé, le maire de Montpellier, par les narcotrafiquants. D'où cette question, est-ce que ce n'est pas un peu aujourd'hui la DZ Mafia qui dirige la France? 0826-300-300. Sans Brice Sokol.
0: Oui, moi ce que je trouve intéressant entre guillemets dans ce qui se passe à l'Est, c'est que on parlait tout à l'heure de volonté politique. C'est qu'à partir du moment où l'on mène des actions dans les quartiers, où on démantèle des points de deal, où on exerce une pression continue sur les réseaux criminels, eh bien, on les gêne. On le voit bien à l'Est, on l'a vu à Marseille, on l'a vu à Nîmes, on l'a vu dans d'autres villes moyennes. Quand vous avez une volonté politique locale et une volonté politique de l'État, vraiment de lutter au quotidien contre les narcotrafics, aller les embêter, aller occuper l'espace, parce que c'est une guerre, les entraver. C'est vraiment une guerre de tranchées, j'allais dire. Il faut occuper l'espace. Eh bien, vous les gênez et vous avez des réactions violentes, parce que s'ils agissent comme ça à l'Est, c'est parce que il y a une volonté politique d'agir.
4: Et oui, ils sont pour la liberté du commerce.
1: Oui, c'est ça. Et ils sont cohérents quand même. Pas folle la guêpe. Mais vous parliez de volonté politique. Tout à l'heure, quand on était avec le vice-président de l'AMF, il disait oui, il faut que les pouvoirs publics en prennent conscience. Il faut que, ça y est, les esprits soient marqués pour qu'enfin on puisse agir.
0: Mais ça fait 2-3 ans que les esprits sont marqués. Gérald Darmanin l'a rappelé à plusieurs reprises. Il a mené des actions. Il a fait, avec Bruno Retailleau, ils ont fait voter cette loi contre le narcotrafic. Donc il y a une prise de conscience nationale, bien évidemment, depuis 3-4 ans.
1: On a l'impression que les termes suivent, que les mots suivent, Brice Sokol, mais on n'a pas l'impression que l'action sur le terrain suive.
0: C'est pas simple. C'est pas simple. C'est pas parce que vous avez une volonté politique que vous allez demain trouver des solutions. C'est-à-dire que ça prend du temps de lutter contre des réseaux criminels. Je pense qu'aujourd'hui, on s'est armé sur le plan juridique. Il y a une volonté politique de faire. Je crois que les élus locaux ont pris conscience, quelle que soit la couleur politique des élus locaux, qui avaient nécessité à agir, mais ça prend du temps.
1: Jacques Millard.
4: Oui, écoutez, je crois qu'effectivement, on a affaire à quelque chose qui n'est pas local seulement, qui est national.
1: Ah oui, voire international.
4: Qui est aussi international par de multiples facettes. Et donc, si on ne prend pas des moyens à la fois dans tous les États européens et au-delà, parce que bien sûr, on sait que la drogue, elle vient notamment des Amériques, on a un problème majeur à traiter. Nous sommes dans une guerre mondiale.
1: 0826-300-300, bonjour Serge.
12: Oui, bonjour. Vos interventions m'intéressent beaucoup et m'alarment énormément. Je terrifie, et même plus que ça.
1: Vous êtes quoi? Vous êtes inquiet, vous, quand vous entendez tout ça concernant la DZ Mafia?
12: Je constate que je sais pas comment le dire pour pas choquer, pour pas etc. Mais la rue arabe fait super peur, fait tellement peur que notre président il vient pas à une manifestation contre l'antisémitisme. qu'il a peur de dire des mots un peu durs sur l'Algérie. Et hier, j'entendais le discours du ministre des Affaires étrangères qui se glorifiait que Christophe Glaize a eu sa troisième visite consulaire. C'est une honte, une honte. Et aujourd'hui, la DZ Mafia, qui est autre que la mafia algérienne, eh ben, elle a main mise sur les maires. Parce qu'en fait, le maire d'Alès, il n'est pas tout seul. Hein. Il y a bien d'autres maires.
1: Ouais, c'est ce que nous disait malheureusement tout à l'heure le vice-président de l'AMF.
12: Hein, faut pas rêver. Hein. Moi, j'habite en Seine-Saint-Denis. Je vois bien comment ça se passe et comment se sont passées les élections municipales.
1: Mais ça se passe comment et ça s'est passé comment, les élections municipales, Serge, racontez.
12: C'est qu'en fait, les gens font des pressions. Comme disait le monsieur, là, ils font des pressions. Si vous ne votez pas pour moi, si on ne peut pas obtenir ça et ça et ça, on ne vote pas pour toi. Et le vote arabo-musulman maghrébin, ou je ne sais pas comment on dit, il est tellement important en Seine-Saint-Denis, eh ben, qui fait un peu la loi.
1: Après, je ne sais pas si notre religion ou nos origines fait qu'on devient ou qu'on est forcément plus consommateur ou trafiquant de drogue, Serge. Mais je comprends totalement l'idée derrière, en effet, de voir que visiblement certains territoires sont beaucoup plus touchés et par ces pressions, et par le trafic, et par l'implantation des trafiquants. Merci beaucoup de nous avoir passé un coup de fil, Serge, au 0826-300-300. Anthony Martin-Smith, vous nous avez rejoint. Rebonjour.
9: Bonjour, oui.
1: Merci beaucoup d'être avec nous ce matin. Comment vous regardez ce sujet qui concerne, en effet, le trafic de drogue? On parle de ce maire d'Alès, Christophe Rivin, qui s'est fait exfiltrer de chez lui en pleine nuit par le RAID hier après des menaces de la DZ Mafia. Est-ce que on ne doit pas avouer qu'en France, avec tout ce qu'on voit, la DZ Mafia ne dirige pas un peu le pays?
9: Alors, de là à dire qu'elle dirige aujourd'hui le pays, je pense que c'est très aventureux que de le dire et que de le penser. En revanche, on a des micro-signaux et celui-ci en fait partie. Et ça doit nous quand même nous donner une indication, et notamment Brice le racontait à l'instant, sur le fait que juridiquement, on a des outils, mais ils sont insuffisants. On a des politiques qui ont une volonté, mais elles aussi, parfois, qui sont davantage et qui relèvent davantage d'effets communicationnels que d'actions concrètes sur le terrain. En venant et en vous écoutant, parce que j'ai été appelé à la dernière minute, mais
1: c'est ce qu'on appelle les aléas du direct.
9: Le chauffeur qui me conduisait, que je salue, qui nous écoute, Jean, me disait le problème, selon moi, c'est que en fait, on a aujourd'hui des forces de l'ordre qui manquent de moyens et qui sont complètement à la fois en sous-effectif et parfois aussi face à des gens qui sont armés de Kalachnikov. D'explosifs parfois, etc. Et puis surtout dans des zones où on ne les laisse même plus entrer, sous peine qu'ils mettent leur vie en danger. Eh bien, on ne peut pas avancer sur ces questions-là avec des forces de l'ordre qui sont complètement démunies et désarmées.
1: Je vous voyais un peu tiquer forcément, oui, Jacques, sur le manque de moyens, mais c'est ce que vous disiez tout à l'heure. C'est pas forcément le manque de moyens, mais c'est la façon, si vous voulez, qu'ils ont d'utiliser ces moyens.
4: On a les moyens tant que la police, les forces de l'ordre, la gendarmerie, la police nationale n'aura pas reçu les instructions de répondre et de répondre à des attaques armées par les mêmes moyens. Eh bien, on a tout faux.
1: Paul Sabine.
3: C'est ça, parce que le sujet est sans doute vraiment plus politique là à ce niveau-là, parce qu'on l'a dit, il y a peut-être tout l'arsenal juridique qui existe.
1: Et la volonté, peut-être.
3: La volonté, voilà, peut-être même des forces de l'ordre et politique au fond, mais la volonté politique, elle manque peut-être là-dessus. C'est-à-dire, est-ce que les élus, les politiques sont capables de prendre la responsabilité de ce qui pourrait arriver si on luttait efficacement et vraiment
4: si
3: et peut-être plus
4: durement. Si c'est un gouvernement, il prend les moyens de sa politique. La fin justifie les moyens.
3: Sans doute, mais c'est vrai que là,
9: Parlement vote, le gouvernement applique. Et malheureusement, c'est pas la seule loi, ce sont pas les seuls textes juridiques, sécuritaires, même sociaux, qui sont votés au Parlement, qui sont décidés au Parlement. Donc on a les arsenaux juridiques qu'il nous faut, mais en revanche, on n'a pas les moyens et on donne pas les moyens à nos forces de l'ordre
4: parce
9: de pouvoir agir sur le terrain.
4: On ne veut pas prendre effectivement la responsabilité qu'il y aura des morts. Oui, il y aura des morts. Il faut cesser de croire que c'est une affaire
1: si
4: de
1: c'est
4: bisounours.
1: Si c'est pas les morts qui sont provoqués à un moment ou à un autre, malheureusement, par les forces de l'ordre, ce sont déjà des morts qui sont existants partout sur les territoires et qui sont victimes, les premières qui plus est, du narcotrafic.
4: La peine de mort a été privatisée.
9: Regardez en Angleterre. Les policiers ont le droit, lorsqu'il y a un délit de fuite, d'aller au contact et de taper, par exemple, un scooter pour le faire tomber. Ça, en France, on leur donne pas le moyen de le faire. À rigueur, qu'est-ce qu'ils ont le droit de poser? Des clous. Des clous pour essayer de freiner la personne qui est en délit de fuite. Mais qu'est-ce que vous voulez faire?
1: Paul Sabille.
3: C'est peut-être aussi Pour le moment, il n'y a pas eu de drame. Alors, on l'a dit, il y a quand même eu des drames, parce qu'il y a des gens sur le terrain.
1: On se souvient notamment le frère d'Amine Kessassi, en plein jour, assassiné devant une pharmacie, vraiment comme si c'était une activité quotidienne, tragique.
3: Ça. Ça, donc ça c'est déjà le premier fait, mais encore pas de maires ont été tués sur sur cette base-là, mais ça pourrait de toute façon arriver vu que, comme on le disait, la DZ Mafia ne contrôle peut-être pas le pays, mais elle est assez étendue sur le territoire. Quoi. Voilà. Et donc, est-ce qu'il faut attendre qu'il y ait un drame pour agir efficacement? Est-ce que les responsables politiques attendent d'avoir ce genre de fait pour se dire, allez, maintenant on y va? Enfin, qu'est-ce que eux attendent? Faudrait peut-être les interroger eux, d'ailleurs, plutôt.
1: Mais c'est un peu la question que je posais tout à l'heure au vice-président de l'AMF, avec une autre question. Dans son malheur, le maire d'Alès, une chance que son cas soit extrêmement médiatisé, parce que quand on sait...
3: Et qu'on a médiatisé ici, d'ailleurs.
1: Mais notamment, mais quand David Lisnard, déjà en 2024, tirait la sonnette d'alarme lors du congrès des maires de France en disant, écoutez, le narcotrafic est en train de devenir une menace importante, en donnant déjà des exemples de maires, ces maires-là n'étaient pas forcément médiatisés. Donc espérons, Brice Sokol, que ce qui se passe à Alès ne serve pas uniquement de feuilleton de l'été, mais véritablement d'argument pour agir politiquement. Et comme le disaient Jacques, Paul et même Anthony, taper un peu plus sérieusement du poing sur la table.
4: Je vais vous raconter une petite histoire que j'ai eue avec Jacques Chirac un jour à l'hôtel de ville. Parce qu'on parlait de Queuille, et vous savez que Queuille avait eu cette formule, je ne connais pas de problème aussi difficile qu'il soit, dont l'absence de solution n'arrive à résoudre. Alors donc, je me moquais un peu de Chirac, qui me dit, non, Jacques, il faut que tu saches qu'on a vu, c'était en 48, on a eu des manifestations. Donc je me moquais un peu de Chirac, qui me dit, non, Jacques, il faut que tu saches qu'on a vu, c'était en 48, on a eu des manifestations violentes,

0: organisé qui a été créé en 2025.
1: NACO,
0: je pense que voilà, il faut une vraie collaboration entre la justice, la police, la gendarmerie, les élus locaux. Mmh. Là, on est dans de l'interministériel.
2: Et le gouvernement.
0: Et le gouvernement, et aussi Bercy, parce qu'on sait très bien que...
3: Financièrement.
0: Le sujet, il est aussi financier, et pouvoir aller récupérer des biens en France ou à l'étranger de ces narcotrafiquants, c'est aussi nécessaire. Mmh. Donc il y a un travail de proximité locale, évidemment, à réaliser, mais il y a aussi un travail national.
3: Voilà. Eh bien, on va discuter là aussi politique et gouvernement, bien entendu, dans le sujet suivant avec Sébastien Lecornu qui se confie entretien fleuve dans Paris Match. Alors ça parle budget, ça parle politique, ça parle écologie, ça parle présidentiel aussi, forcément. La question est simple, est-ce qu'il ne faut pas, au vu de la situation qui fait pas rêver grand monde, quand on voit Gabriel Attal, quand on voit Édouard Philippe, quand on voit Bruno Retailleau, est-ce que ce n'est pas l'homme de la situation, Sébastien Lecornu? Ne doit-il pas aller se présenter pour 2027? 0826 300 300 et la scène que vous venez de décrire avec Jacques Chirac. Mon cher Jacques, me fait penser à la fin du professionnel. Rappelez-vous l'échange au téléphone avec « Vous êtes sûr ?» Mais alors, qu'est-ce que ça veut dire l'ordre? Je dois l'arrêter, mais je dois l'arrêter comment? Voilà, ça fait partie peut-être aussi de ce qu'on peut voir dans certains ministères. A tout de suite sur Sud Radio.
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3: Merci d'être à l'écoute de Sud Radio et merci d'être de plus en plus nombreux à nous écouter. Il est 11h.
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3: Et les informations, c'est avec vous Léo Ardourel, bonjour.
14: Bonjour à tous, plus de 1100 pompiers toujours mobilisés ce matin dans le Var. Un incendie a parcouru plus de 2500 hectares depuis hier dans la montagne du Gros Bessillon. 500 personnes ont été évacuées, des habitations endommagées. Le feu est désormais contenu mais de nombreux points chauds persistent. Trois départements, le Gard, le Vaucluse et les Bouches-du-Rhône, sont placés aujourd'hui en alerte rouge pour un risque maximal de feux de forêt. Le ministre de l'Intérieur, Laurent Nunez, attendu en fin de journée à Saint-Médard-en-Jal. En Gironde, les drapeaux ont été placés en berne dans la caserne de la commune, d'où étaient originaires les deux pompiers qui ont perdu la vie hier en intervention. Ils ont été pris au piège par les flammes dans leur camion alors qu'ils luttaient contre un incendie près de l'aéroport de Bordeaux-Mérignac. Emmanuel Macron a adressé ses condoléances aux familles des victimes. C'est pour elle le recul environnemental de trop. La ministre de la Transition écologique, Monique Barbu, annonce remettre sa démission au gouvernement. Elle avait ouvertement affiché son désaccord après le vote du projet de loi d'urgence agricole, texte qui prévoit entre autres la réintroduction de deux pesticides contestés. Dans l'actualité également, la mort de Daniel Syad, l'un des rabatteurs présumés du pédocriminel américain Jeffrey Epstein. Il a été retrouvé sans vie hier soir à son domicile des Hauts-de-Seine. Cinq femmes avaient porté plainte contre le recruteur de mannequins âgé de 69 ans. Une enquête a été ouverte afin de déterminer les circonstances de son décès. Alain Chabat, Géraldine Nakache ou encore les frères Dardenne, 300 personnalités apportent leur soutien à la DJ Barbara Butch. Une tribune publiée dans le journal Libération quelques jours après l'interruption de son concert à Grenoble par des militants pro-palestiniens. Il lui reproche d'avoir elle-même signé une tribune en soutien à la controversée proposition de loi.

0: Yadan visant à lutter contre l'antisémitisme. Et puis 9 mois après le spectaculaire cambriolage au musée du Louvre, la galerie d'Apollon rouvre ses portes au public. Aujourd'hui, une réouverture sans vitrine ni bijoux. Ceux qui ont échappé au cas seront exposés ultérieurement dans un lieu mieux sécurisé. Excellente fin de matinée à tous.
1: Merci beaucoup Léo Ardourel. Et les courses, elles se déroulent du côté d'Anguin aujourd'hui. Bonjour mon cher Jean-Paul Delperrier.
2: Bonjour à vous tous. Pour ce mercredi 22 juillet, nous prenons la direction de l'hippodrome d'Anguin. Le prix de Picpus sera supporté, parié à la carte, dans la Réunion 1, course 8. 15 partants, 2875 mètres. J'ai choisi en favori pour vous le numéro 4, Maidan Warren, très régulier, devant le 7, Morlov du Campus. 9, Montana Kaluma. 13, Maverick de Faël. 14, Mourillon. 2, Mermoz. As, Magic John. Et pour terminer, 5, Michel Martin. 4, 7, 9, 13, 14, 2, As et 5. En réunion 2, course 2 sur l'hippodrome de Clairefontaine-Deauville, ma sélection du jour, le 5, Vanéadi.
1: Merci beaucoup Jean-Paul Delperrier, en rappelant que tous vos pronostics sont à retrouver sur le site sudradio.fr.
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1: 0826 300 300, vous nous passez un coup de fil, vous participez à la conversation, vous tapez un peu l'incruste dans les débats, bah ça tombe bien, c'est ce que vous faites parfaitement ici sur Sud Radio. Vous êtes chez vous, autour de la table, aujourd'hui Brice Sokol, Paul Sébille, Anthony Martin-Smith, Jacques Millard, et après avoir évoqué cette question de plus en plus importante et de plus en plus inquiétante, comme nous l'a dit Serge d'ailleurs tout à l'heure au Standard, on va s'intéresser à la politique avec un entretien qui sera demain dans le magazine Paris Match, un entretien de quelqu'un de premier plan quand même, c'est le Premier ministre Sébastien Lecornu. Il parle du budget, il parle de la démocratie, il parle forcément aussi des élections présidentielles qui arrivent. Et la question est simple, quand on voit ce qui se passe politiquement avec tous ces candidats, faux candidats, moyens candidats, quand on voit ce qui se passe même dans le propre camp du ministre Sébastien Lecornu, à savoir Gabriel Attal, à savoir Édouard Philippe, la question est simple, est-ce que Sébastien Lecornu n'est pas l'homme de la situation? Est-ce qu'il ne doit pas y aller à la conquête en 2027? 0826 300 300. Paul Sébille, je vous vois à la fois inquiet par la question et à la fois perturbé par celle-ci. Dites-nous tout.
4: Mais oui, parce que non, mais c'est intéressant. Ça montre à quel point aussi pendant cette face à cette présidentielle, tout le monde pourrait y aller. En fait, finalement, tout le monde a des bonnes raisons d'y aller.
5: Vous voulez y aller?
4: Vous
5: voulez y aller?
4: Ben voilà, exactement. Je suis en train de me poser la question tout d'un coup.
1: Je consulte, comme dirait.
4: Voilà, exactement. Je consulte. Non, mais c'est un petit peu ça. Et est-ce que, alors, là, c'est vrai que Sébastien Lecornu est quand même un candidat qui serait intéressant et sérieux, on va dire. Mais je pense qu'on va en discuter. Il a quand même, pendant son passage là en tant que Premier ministre, il a réussi à faire passer des budgets, à naviguer plus ou moins dans la tambouille parlementaire, mais ce qu'il a eu comme résultat est pas vraiment très impressionnant, ne serait-ce que sur les comptes publics. On a toujours le deuxième pire déficit de l'Union européenne, de la zone euro, pardon. La dette a repris son envolée. Moi, je pense beaucoup à cet épisode-là de la suspension de la réforme des retraites. C'est un peu lui qui porte ça, c'est-à-dire qu'il n'a peut-être pas eu le choix en soi, parce qu'il a négocié ça avec la gauche et notamment le PS, mais ça laisse cette image-là d'un personnage qui ne sait pas s'imposer, qui a mis par terre la seule vraie réforme d'Emmanuel Macron là dans ce deuxième quinquennat. Alors les gens sont peut-être critiques de cette réforme, mais c'était quand même quelque chose d'important.
1: Politiquement, oui.
4: Politiquement et nécessaire aussi pour les comptes de la sécurité sociale, etc. Donc, qu'est-ce que c'est ça? C'est là-dessus qu'il va se lancer.
1: Lui,
4: je suis un peu.
1: Ouais,
4: pourquoi lui? Enfin, qu'est-ce qu'il a apporté pour. Qu'est-ce qu'il a de plus que Attal ou Philippe? C'est pas évident.
1: 0826-300-300, est-ce que Sébastien Lecornu doit envisager d'aller en 2027 à la conquête de l'Élysée? Est-ce que c'est l'homme de la situation? Beaucoup le souhaitent, hein, dans son entourage et même dans les coulisses de certaines politiques. Grand entretien à retrouver là depuis quelques heures sur le site de Paris Match qui sera donc demain en kiosque. Vous dites qu'est-ce qu'il a de plus certain? Il voit une certaine stature, une certaine forme d'intelligence, d'habileté politique, de vision gaullienne de la politique et du pays. Brice Sokol, pourquoi pas lui après tout?
6: Écoutez, moi je vais prendre un peu le contre-pied de Paul. Sébastien Lecornu, enfin surnommé un peu le moine soldat, ce qui est intéressant c'est que il a une expérience d'élu local, il a été élu local, il a été maire de Vernon, il a été conseiller départemental. Il a travaillé dans de nombreux cabinets ministériels, il a une expérience de l'État. Il est dans une situation depuis qu'il a été nommé Premier ministre difficile, vous le soulignez, c'est-à-dire que être Premier ministre après la dissolution de 2024 dans une assemblée qui est complètement ingérable, Évidemment qu'il a dû faire des concessions pour pouvoir adopter un budget. Évidemment qu'il fera de nouveau des concessions pour adopter le budget qui est en train d'arriver avec des exigences budgétaires extrêmement importantes. Hein, je ne vais pas rappeler la dette de l'État, voilà, etc. Et ce qui est intéressant, c'est que on voit bien que dans cette première partie de cette élection présidentielle avant l'été, si je reste dans le bloc central, on voit bien que ni Gabriel Attal ni Édouard Philippe sont vraiment très haut dans les sondages. Mmh. Voilà. Et c'est intéressant, parce qu'il y a eu un sondage qui est sorti la semaine dernière. On voit bien qu'ils sont en train de tester auprès de l'électorat centriste, centre droit, enfin macroniste. Eux-mêmes disent que le meilleur des candidats,
1: c'est dans le Figaro.
6: Dans le Figaro, serait Sébastien Lecornu. Donc c'est peut-être lui qui peut rassembler le centre droit, la Macronie. Peut-être une partie des sociodémocrates qui n'ont toujours pas de candidat. Donc oui, ça peut, pour les électeurs centristes, macronistes, de centre droit ou de centre gauche, être le plus petit dénominateur commun pour cette élection présidentielle.
1: Anthony Martin-Smith, est-ce que Sébastien Lecornu a un bon profil ? Est-ce que ce n'est pas l'homme de la situation actuellement ?
5: Déjà, si je me réfère à Bernard Cazeneuve, a-t-il un contrat avec les Français ? Là, je crois que c'est quand même la question qu'il faut se poser. Je le rappelle, c'est ce qu'a déclaré Bernard Cazeneuve le week-end dernier lorsqu'il a annoncé sa candidature.
1: Disons une réflexion avec une lettre aux Français.
5: Ouais, une lettre aux Français, mais en tout cas qui n'exclut pas
7: la
5: du tout le fait qu'il... Mais en tout cas, il ira. Mais Sébastien Lecornu, en fait, je crois que la question qu'il faut se poser, pardonnez-moi de détourner un peu le débat, mais c'est quel héritage Emmanuel Macron veut laisser. Est-ce qu'il a l'héritage de sa Macronie avec Gabriel Attal? On le sait que non, puisque Gabriel Attal a pris ses distances avec le président de la République. Édouard Philippe, ouvertement, frappe sur les politiques du président de la République et prend largement ses distances et prend le large. Il lui reste quoi, Emmanuel Macron, pour continuer d'exister, à part Amélie de Montchalin, qui a été nommée à la Cour des comptes? Eh bien, pas grand-chose. Donc, évidemment que Sébastien Lecornu, c'est pas est-ce qu'il peut et est-ce qu'il doit, c'est est-ce que le président veut, et je pense que le président veut qu'il aille à cette élection.
1: Est-ce que les Français veulent de Sébastien Lecornu? Ça, c'est une question. Et Jacques Millard, comment on regarde Sébastien Lecornu?
7: J'ai pris parti pour Bruno Retailleau, et donc je ne vais pas me déjuger. Cela étant, ce que je peux dire, c'est qu'il ne suffit pas de faire un entretien dans un hebdomadaire pour l'emporter. Et donc, les choses sont ouvertes, on va voir comment ça évolue, et je me garderai bien de faire un pronostic sur le Cornu que je connais un peu, qui a des qualités, on l'a vu, mais on sait aussi que ça va être extrêmement dur, surtout à l'automne. Donc,
1: le fameux budget.
7: Restons calmes. Et qui plus est, avec Paris Match, avec lequel j'ai eu des démêlés, je les ai même fait condamner en cour de cassation. Et donc, parce qu'ils avaient refusé de passer un de mes papiers sous prétexte que, justement, ils avaient été condamnés. Vous savez, Paris Match, pour moi, c'est un hebdomadaire. Mais il suffit pas d'avoir un entretien dans un hebdomadaire pour pouvoir l'emporter à des élections présidentielles.
6: Oui, pour vous répondre, c'est en fait, on part tous en vacances là avec Paris Match, avec ce sondage, avec dans le fond de l'esprit en disant tiens mais pourquoi pas lui finalement, et on part en vacances comme cela en fait. Mais c'est une séance de communication.
1: C'est ça.
6: Voilà.
7: Mais la communication,
6: évidemment, ça ne suffit pas. On est d'accord.
7: Je me souviens de ce que disait Sarko quand il a gagné. Disait les copains, ça va être extrêmement dur. Faut jamais oublier que les élections présidentielles, c'est pas un long fleuve tranquille.
1: Ouais,
7: c'est quelque chose d'extrêmement raide. Il faut avoir des soutiens, il faut avoir une équipe, et ça, je pense que aujourd'hui,
5: c'est Gabriel Attal qui l'a. C'est même pas le président. Il a plus la main mise sur son parti.
7: Oui, mais on s'en fout de la Macronie, hein.
5: Oui, mais là, moi, je pense qu'il s'agit vraiment de la question de l'héritage. Lecornu ira si le président lui demande d'y aller. Parce que je ne crois pas que, fondamentalement parlant, il ait, lui, envie de cela. Je pense qu'il éprouve déjà ce que c'est que le pouvoir, la difficulté de mettre tout le monde d'accord avec cette assemblée qui n'en est pas une, avec ces compromis qu'il faut faire. faire, là où finalement il faudrait davantage gouverner. Je pense que ça épuise un homme, quel qu'il soit, même si moi je lui reconnais quand même certaines qualités humaines, notamment d'écoute à Sébastien Lecornu. Est-ce que les Français ont envie? En tout cas, je pense qu'ils n'ont ni envie de Attal ni de Philippe.
1: Mais en tout cas, la question avant de vous laisser la parole, Brice Sokol, c'est quand vous parlez, Anthony Martin Smith, de l'héritage, c'est derrière, est-ce qu'aujourd'hui les Français veulent quelqu'un qui de près ou de loin ont touché la Macronie, notamment
7: la Macronie, c'est pour ça qu'Attal va être viré. La Macronie, tous les macronistes, tous, je dis bien, ou toutes, vont être virés.
6: Moi, je pense que la vraie question que se pose aujourd'hui un certain nombre de partis politiques, quand je discute avec eux, avec leurs représentants, c'est qui et comment battre le Rassemblement National. Voilà.
1: C'est leur seule obsession. C'est-à-dire qu'à nouveau, Brice Sokol, on va se retrouver avec la vieille obsession de certaines parties, de faire rempart, de faire barrage, c'est tout.
6: Je pense que le sujet de cette élection, c'est celui-ci. Qui est susceptible de battre le Rassemblement National? Donc, se qualifier au premier tour. Et donc, est-ce que c'est un candidat du bloc centre-droit ou au-delà du centre-droit qui peut se qualifier au second tour, et pourquoi pas Sébastien Lecornu dans leur esprit, qui peut rassembler le plus largement possible dans ce grand bloc, ou est-ce Jean-Luc Mélenchon? La question aujourd'hui, elle est là, elle est simple. Qui peut battre le Rassemblement National?
1: Encore et toujours cette même question, Paul Sébille.
4: Et dans la réponse qu'on peut y trouver, c'est vrai que Sébastien Lecornu n'a pas brillé. Alors, Brice le disait, il a quand même des grandes qualités, c'est-à-dire d'avoir été élu local pendant très longtemps, maire, président du département de l'Eure. Et c'est justement après son passage dans ce département que l'intégralité des circos sont passés sont passés, en gros, 4 circos sur 5 sont passés au RN, une au NFP, au PS. Donc en gros, il a perdu tous les territoires où il était censé...
1: Où il était implanté.
4: Et c'est vrai que c'est une bonne... Je trouve que c'est une mesure de prudence.
1: Mais c'est une bonne indication.
4: Il a intérêt à y aller avec une idée un peu différente que celle de battre le RN, parce que ça va vraiment être compliqué.
5: Les municipales sont aussi un bon indicateur.
4: Exactement, les municipales ont confirmé ça. C'est vraiment...
1: C'est-à-dire qu'il n'a pas le pédigré d'un Xavier Bertrand qui peut se vanter de battre le Rassemblement National dans sa région, ni même d'un Gérald Darmanin qui, dans sa ville, peut encore se vanter de ça. Même si, bien sûr, elles sont en forte hausse,
7: il est beaucoup trop tôt pour tirer des plans sur la comète. Et aujourd'hui, restons calmes.
5: Oui, comme vous venez de le dire, Maxime, Gérald Darmanin, on n'en parle pas, mais aujourd'hui, il avance doucement.
1: Mais ça, c'est sûr que ça fera certainement partie des fameux présidentiels. Hop, un entretien. Ça faisait longtemps qu'il n'avait pas parlé à la presse. D'un côté, le premier ministre Sébastien Lecornu, dans le fameux hebdomadaire Paris Match, le préféré de Jacques Mignard. Grand entretien. On sait pourquoi c'est fait. Comme l'a dit Brice Sokol, on le prend dans le train, on le glisse sous le bras, on le feuillette, et puis tiens, on voit le premier ministre avec son chien.
7: J'ai pas les moyens de l'acheter.
1: 0826 300 300. Est-ce que quand on voit tous les candidats à la présidentielle, Sébastien Lecornu doit se présenter? Est-ce qu'il doit tenter? Est-ce que c'est le meilleur, en tout cas dans le bloc central? Est-ce que, si c'était pas le meilleur, en tout cas, est-ce que c'est le moins pire pour tenter de faire gagner son camp? On en parle au 0826 300 300. Je vois déjà Julien qui est bien énervé avec nous au standard, et ça dit aussi quelque chose. La question, c'est: est-ce que tout ce qui a touché de près ou de loin à la Macronie peut encore aujourd'hui avoir la capacité d'exister, peut-être même de gagner politiquement? Mais ça, rien n'est moins sûr. À tout de suite sur Sud Radio.
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1: Venez autour de la table, amis auditeurs, vous avez également le site sudradio.fr, les réseaux sociaux, ainsi que l'application. On s'interroge sur le Premier ministre qui a parlé à la presse. C'était la première fois qu'il parlait à la presse, on va dire la première fois depuis quelques temps maintenant. Il y a un peu de justification, il y a un peu de budget, forcément il y a un peu de politique, mais c'est vrai que la question qu'on se pose, nous, c'est peut-il, va-t-il, doit-il d'ailleurs se présenter? Est-ce que ce n'est pas le meilleur candidat quand on voit Gabriel Attal, quand on voit Édouard Philippe? C'est en tout cas la question qu'on vous pose. 0826-300-300. Bonjour Julien.
21: Bonjour, bonjour à tous.
1: Merci beaucoup d'être avec nous ce matin. Comment vous regardez, vous, Sébastien Lecornu? Ça passe ou ça casse?
21: Bah, moi, ça casse. En fait, tout ce qui se rapproche de près ou de loin à la Macronie, ça casse. Enfin, on voit le bilan catastrophique d'Emmanuel Macron et de ses gouvernements successifs depuis maintenant bientôt 10 ans. Moi, pour tout vous dire, j'aurais peut-être pu y croire il y a 10 ans, mais l'atterrissage a été assez rude. Et je pense que ce soit Édouard Philippe, Monsieur Lecornu ou n'importe qui d'autre qui se rapproche du macronisme, pour moi, il est carbonisé. Donc, faut qu'il trouve vraiment quelque chose. Et si son seul objectif, c'est de battre le RN, moi, j'aimerais bien avoir un programme pour relancer la France. Et je vois pas comment il pourrait relancer la France quand pendant 10 ans, ça a été une succession d'échecs, mais sur tous les points. Alors c'est sûr, il est technicien, il a été maire. S'il faut être technicien et maire pour être président de la République, j'ai envie de dire qu'il y a des milliers de personnes qui peuvent le faire.
1: Mais est-ce que c'est en train d'arriver d'ailleurs, Julien?
5: C'est Anthony Martin-Smith qui vous parle. Ouais. La question que j'ai envie de vous poser, c'est est-ce que vous incluez là-dedans aussi les ministres de droite comme Bruno Retailleau qui se sont peut-être un peu accoquinés avec le président de la République?
21: Moi, pour tout vous dire, s'il y a un candidat qui aurait ma faveur, ce serait David Lisnard. Qui lui est maire, voilà.
5: Maire de Cannes.
21: Qui vit les maires de Cannes, qui fait du très bon travail au niveau local, qui sait ce que c'est et qui...
5: Mais qui n'a pas été ministre de Macron.
21: Mais qui n'a pas été ministre de Macron, voilà. Et pour tout vous dire, généralement, quand on est Premier ministre sortant, on se retrouve rapidement sorti. L'histoire française nous a indiqué que les premiers ministres présentent à l'élection présidentielle, généralement, ça se passe pas très bien.
1: C'est peut-être pour ça qu'on s'épargnera une candidature supplémentaire. Sur ce point-là, vous avez raison, Julien. Merci beaucoup de nous avoir passé un coup de fil au 0826-300-300.
5: Il a raison, Julien.
1: C'est quand même intéressant ce qu'il dit aussi, Julien, sur le ras-le-bol qui existe dans la majorité du pays, en réalité, sur le simple fait qu'aujourd'hui, d'avoir été plus ou moins dans le cercle d'Emmanuel Macron.
7: Il n'y a pas besoin de sondeur pour le savoir. Il suffit d'ouvrir un peu ses oreilles dans la rue.
1: Oui, et pas que d'ailleurs, il suffit d'ouvrir les yeux.
22: On a un peu besoin des sondeurs quand même, de temps en temps, Jacques. Non, mais la vraie question c'est, est-ce que les Français vont vouloir réaliser un vote de radicalité ou pas? C'est ça aussi, c'est une des questions de cette élection présidentielle. Voilà.
1: Mais ce qui est sidérant dans ce que vous développiez tout à l'heure dans vos arguments, Brice Sokol, c'est que encore aujourd'hui, encore en 2026, on risquerait d'avoir à nouveau, en fait, des candidats qui se positionneraient uniquement contre Marine Le Pen. C'est-à-dire que on a déjà eu la sensation de ne pas avoir de campagne en 2022. Ouais. On a déjà eu la sensation, si vous voulez, que les Français étaient insatisfaits au moment des élections législatives parce qu'on n'avait pas écouté leur choix. Puisqu'on ne risque pas, là, à nouveau de réitérer l'espèce de machines démocratiques qui ne marchent plus.
5: On est à 3 semaines pour les élections législatives en 2024, donc on n'a pas eu non plus de campagne en 2024, tout a été très soudain, s'est fait juste avant l'été, donc là aussi les Français ont eu l'impression de se faire voler une fois de plus leur Parlement avec des manœuvres politiques, et ils craignent justement que c'est ce qui se produira, vous savez, quand on regarde les réseaux sociaux, il y a beaucoup de gens, indépendamment si on parle de complotisme, mais qui se disent, est-ce qu'on ne va pas nous ressortir un Covid? Est-ce qu'on va pas nous ressortir une guerre dans laquelle a priori on n'aurait rien à voir, juste pour essayer de manipuler, truquer les élections? C'est quand même ça le sentiment des Françaises et des Français aujourd'hui.
7: Ça, à mon avis, bon.
5: Non, mais moi c'est pas mes propos, Jacques. Oui. C'est ce que je vous dis, que je lis sur les réseaux.
7: Ça fait partie, je dirais, de tout ce qui vaticine actuellement. Mais est-ce que le plafond de verre va être contré par l'idée de dire on a tout essayé, maintenant on radicalise? Et ça, effectivement, c'est une question qui peut se poser. Et ensuite, on verra. Mais ça ne veut pas dire, parce que moi, ce que j'entends également, c'est que on a un risque qu'il y ait dans le pays des réactions violentes.
1: Si Marine Le Pen passe, vous voulez dire? Paul Sélim.
7: Ou l'autre.
1: Oui, ou Jean-Luc Mélenchon.
4: Oui, et puis de toute façon, avant ça, et c'est peut-être la chance entre guillemets du bloc central, de n'importe quel candidat qui y sera, c'est que autant il y a une volonté, comme on l'a dit, de changer et d'essayer ce qu'on n'a jamais essayé, mais il y a aussi toujours une volonté de ne pas voir le RN arriver au pouvoir. Et donc ça va forcément mobiliser des gens, et on le voit un petit peu déjà avec le Mélenchon qui commence un petit peu à monter dans les sondages, et le bloc central aussi d'une certaine façon. C'est un ralliement de l'électorat dans les différents blocs, gauche, centre et droit, autour du candidat pour faire battre l'autre. Donc, autant on dit ces candidats ont comme objectif de faire battre le RN, mais c'est aussi une volonté de leur électorat. C'est l'électorat central, il y a toujours un électorat central qui existe, des gens qui vont plutôt bien, qui ne subissent pas les difficultés que les autres connaissent, mais qui sont quand même inquiets de voir le RN arriver au pouvoir. Et qui va créer un mouvement sans doute pour un candidat central qui voilà, peut-être passera devant Mélenchon, peut-être devant Marine Le Pen, on ne sait pas encore. Enfin voilà, tout ça va se jouer sur cette grosse inquiétude, je pense, de chaque bloc de voir l'autre l'emporter encore une fois.
1: Jacques.
7: Oui, moi je pense que avant de savoir comment ça va se passer, on a un risque majeur d'une rupture fondamentale structurelle de l'ensemble des éléments qui prédominent actuellement, que ça soit au niveau européen, que ça soit dans les questions, je dirais, qu'on a évoquées tout à l'heure avec la DZ mafia, etc. On risque d'avoir une quasi rupture, et donc c'est-à-dire que tout s'écroule d'un coup. Et là, on ne sait pas qu'est-ce qui va sortir après ça. Mais moi, je crains une rupture fondamentale, structurelle, de l'ensemble des éléments qui, aujourd'hui, prédominent dans le...
1: L'effondrement de l'intérieur.
7: Oui, à l'intérieur et sur l'international également.
22: Et sur l'international, il y a deux événements quand même importants qui vont impacter la politique nationale. Ce sont les élections législatives en Israël au mois d'octobre, qui peuvent avoir des conséquences sur le conflit au Proche-Orient et avoir des conséquences, on l'a vu, en politique nationale. Et puis les mid-termes aux États-Unis, voilà, qui peuvent aussi avoir des conséquences sur la politique internationale et sur les rapports entre l'Europe et les États-Unis. Et en France plus particulièrement.
7: Même si Trump perd les midterms, il sera toujours le président.
5: Oui, moins sur les midterms. Donc,
1: c'est sur sa capacité d'action, ça peut l'entraver.
5: Voilà, ça peut l'entraver sur le conflit, notamment en Iran.
7: Mais pas au-delà de ce que...
1: Ce ne sera pas l'Assemblée nationale de la France.
5: Non, par contre, Brice a raison sur Israël. Là, oui, ça peut vraiment changer la cartographie géopolitique, notamment dans le Proche-Orient, parce que aujourd'hui, on sait la véhémence de Netanyahou, et donc la volonté d'en finir avec le gouvernement, enfin le gouvernement, si on peut appeler ça comme ça, en tout cas en Iran, mais surtout sur l'emprise du détroit d'Hormuz et le prix à la pompe.
1: Ça c'est une évidence. C'est ce que quand on voit Sébastien Lecornu, le nombre de personnes qui le poussent, que ce soit médiatiquement ou ailleurs, avec cette interview dans Paris Match là qui sera en kiosque demain. Est-ce que tout simplement il ne doit pas se présenter, Sébastien Lecornu? On a vu à l'instant à quel point chez quelques auditeurs ça ne réjouissait personne. 0826 300 300. Je vais vous poser la question aussi à vous, Abdelhak, bonjour.
0: Oui, bonjour tout le monde.
1: Comment
0: bonjour,
1: ça va, Abdelhak?
0: Bonjour. Très bien, vous savez que c'est les fêtes de la Madeleine à Mont-de-Marsan.
1: Ah, mais merveilleux.
0: La grande feria, on va attendre plus de
1: deux. Mais oui, mais je vais dans le train tout à l'heure là.
5: Mais vous avez mangé des madeleines.
1: C'est quoi voilà, comme ça je débarque, Abdelhak. On fera ça ensemble. Ouais. Mais pour revenir sur quelque chose de moins réjouissant que la Madeleine, à savoir Sébastien Lecornu, comment vous le regardez, Abdelhak? Est-ce que c'est convaincant pour vous? Est-ce que c'est acheté totalement? Est-ce que c'est le meilleur candidat?
0: Non, et vous savez, le fait même vous-même que vous posiez à la radio cette question, ça démontre quand même quelque chose, c'est que il n'y a pas de candidat clair et net qui ressort pour l'électorat français. C'est pour ça que, sans même qu'il se positionne lui-même et qu'il en parle, vous en parlez vous-même à la radio et d'autres médias. Moi, vous savez, j'adore mon pays, mais qu'est-ce que j'aime la France. Je suis d'abord, je l'aime parce que mes parents viennent d'ailleurs, d'Afrique du Nord, du Maroc. Je suis français depuis ma naissance, fier de l'être et tout. Et j'adore et j'aime ce qui s'y passe et j'aimerais que ça se passe plutôt bien. L'image de l'extrême droite ou l'extrême gauche pour le paysage français, voilà, c'est quelque chose qui me répugne vraiment profondément. Et pour connaître les Français, puisque j'ai bientôt 56 ans, je suis certain qu'aucune des extrêmes ne passera parce que il y a cette France.
1: Vous, c'est encore votre conviction aujourd'hui, Adelac?
0: Ah oui, non, mais c'est impossible, c'est pas français, ça, c'est pas possible. Les Français, c'est tout sauf des idiots, donc, vous savez, il y en a qui réagissent comme ça sous le coup de l'émotion, qui confondent l'émotion, la justice, le raisonnement, ils confondent tout. Mais pour moi, aujourd'hui, je suis plutôt de gauche, et honnêtement, le seul, vous savez, c'est pas la peine de choisir quelqu'un qui est totalement à droite et tout, et qui va pas plaire. Il faut que ce soit quelqu'un qui plaise à peu près tout le monde.
1: À peu près consensuel, quoi.
0: Je vois aujourd'hui. Le seul que je vois aujourd'hui qui plairait à peu près à tout le monde, à minima, c'est quelqu'un comme Dominique Villepin. Je répugne le fait qu'il est, par exemple, vous savez, d'avoir vendu nos autoroutes à Vinci. Voilà, ça me dégoûte profondément ce qu'ont bâti nos parents pour que ce soit donné comme ça au privé avec les milliards de bénéfices que ça crée en plus, qu'on pourrait garder dans nos caisses de l'État. Et voilà, mais je trouve que c'est la personne qui a parlé clairement par rapport à Israël, la Palestine, et qui fait pas la langue de bois. Voilà, même et
1: donc voilà, vous, pas Sébastien Lecornu, mais plus Dominique de Villepin, quoi, Abdelak. C'est vers cet homme que votre regard politique se tourne.
0: Centre, droite et gauche, franchement. Et pour moi, je vais pas vous faire un scoop, mais pour moi, si j'avais des dons de voyance, je vous dirais que c'est lui. Il y a que ce genre de personnage qui pourra passer. Le reste, si vous voulez, vous savez, c'est comme quand on met Fillon aux élections précédentes, quand vous mettez quelqu'un comme Fillon. Fillon, c'est quelqu'un qui représentait la droite dure, droite sur droite. Les gens de gauche, il n'y en a pas un qui voterait pour. Les gens de gauche, comme moi, qui ont voté pour Monsieur Macron, ben c'est parce qu'on est des centristes, parce que ok, on est humainement davantage à gauche au niveau de la collectivité, mais on sait que c'est le système libéral qui doit passer, donc on n'a pas passé par les extrémistes de gauche et autres. Vous comprenez?
1: Donc en fait, un candidat un peu consensuel, quitte à appeler d'ailleurs Dominique de Villepin un candidat du centre, enfin en tout cas, on voit bien à quel point l'élection présidentielle n'est pas faite, à quel point tout va se jouer et à quel point ça va pas être long, ça va être excessivement long. 0826 300 300, on passe dans un instant à notre prochain sujet de conversation, de débat, la vaccination obligatoire des soignants, est-ce une évidence? A-t-on manqué de courage pour ne pas l'imposer plus tôt, ou au contraire, faut-il s'en méfier? C'est la Haute Autorité de la Santé qui préconise la vaccination obligatoire pour les patients et pour les soignants, pardonnez-moi, et on en parle dans une poignée de minutes sur Sud Radio. À tout de suite.
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1: C'est une recommandation, et oui, en France on aime bien ça, les recommandations. Recommandation de la Haute Autorité de la Santé qui a publié un petit document hier qui nous apprend que elle préconise en réalité la vaccination obligatoire pour tous les professionnels de santé. Reste donc désormais à l'appliquer et accessoirement à gérer le refus. Est-ce une bonne idée? Est-ce nécessaire? Est-ce indispensable? Pourquoi la France ne l'a pas fait plus tôt? Au contraire, faut-il s'en méfier? Faut-il regarder ça avec un minimum de circonspection? Avec quand même, rappelons ce chiffre, en France, simplement seuls 20% des professionnels de santé qui exercent à l'hôpital ou en EHPAD sont actuellement vaccinés contre la grippe. 20% seulement. Alors, cette vaccination obligatoire, est-ce une évidence? Est-ce quelque chose dont il faut se méfier? Autour de la table, je me donne à vous, Jacques Millard. Comment vous regardez ça?
7: Moi, je suis effectivement posé cette question et se rendre compte qu'il y a un retard certain, c'est assez étonnant. En tant que mère, et les mères le savent tous, lorsqu'un enfant entre en crèche, il doit être blindé sur les vaccinations. Mmh. Et donc, il doit être vacciné. Et donc, a fortiori, pour quelqu'un qui va effectivement soigner tous nos concitoyens, la grippe, ça me paraît évident, surtout que c'est pas méchant, mais et il faut le faire. Et donc... A priori, je serai pour, et puis c'est plus qu'une recommandation. Là, il faut quand même faire un peu de pédagogie et dénoncer les complotistes qui vont dire les vaccins, c'est pas bon, etc. Jusqu'à nouvel ordre, depuis Pasteur, on a quand même quelques succès.
1: Oui, ça c'est sûr. Anthony Martin-Smith.
5: Écoutez, moi je suis très partagé sur cette question-là. Non pas parce que je crois pas en l'efficacité des vaccins, je suis scientifique de formation, donc je rejoins ce que dit Jacques. Évidemment que les vaccins ont démontré que leur efficacité. Cependant, la question de se vacciner ou non contre une maladie spécifiquement, elle relève aussi, j'insiste sur le « aussi », de la question... individuel, de qu'est-ce que je veux ou non injecter dans mon corps. Si j'ai des croyances, est-ce que ne faut-il pas là aussi que je puisse donner mon avis? Il y a quand même beaucoup de gens qui refusaient de se vacciner contre le Covid et qui ont perdu leur emploi, qui ont été suspendus, etc. Ça a créé des drames. Alors même qu'on a aussi des solutions de protection individuelle comme les masques, et vous quand avez des masques FFP2 quand vous en avez, qui sont pas périmés. En tout cas, je veux dire, quand on a un virus dont on ne connaît pas l'origine, on se protège avec un masque FFP2, et a priori, le patient dont on s'occupe est protégé. Donc, est-ce que on doit systématiquement aller dans la contrainte et l'obligation? Je ne sais pas. Je rejoins aussi ce que dit Jacques, c'est-à-dire que quand vous avez mettez un enfant en crèche, on doit s'assurer qu'il ait tous les vaccins.
1: Peut-être pour ne pas créer une cohérence à un moment.
5: Voilà, il faut qu'on soit cohérent sur ce que nous voulons. C'est-à-dire que si on le fait sur la grippe, il faut qu'on le fasse sur tous les vaccins, ou alors il ne faut pas qu'on le fasse du tout. Voilà, ça c'est...
7: Si c'est qu'une question de grippe, à mon avis, effectivement, un masque peut suffire.
5: J'imagine.
7: Mais il n'y a pas que ça.
1: Ouais, il n'y a pas que ça, Paul Sébi, sur cette question, la vaccination obligatoire.
4: Ouais, alors, moi, je le disais, en plus, ce matin, le président du syndicat des infirmiers, qui est Thierry Amourou, je crois, qui disait que le problème des 20%, c'était pas seulement de la mauvaise volonté, c'est aussi parce qu'il y a un tracas administratif autour de cette vaccination, c'est que les infirmiers doivent passer par la médecine du travail. Et disait, bon, les infirmiers ont pas le temps d'aller à la médecine du travail, donc ça ralentit le processus. Donc après, ça, je sais pas si ça dépend que de ça. Après, la recommandation est peut-être aussi pas seulement sur cette base-là, mais bon, en gros, je pense qu'il y a peut-être un moyen de faire autrement que d'imposer ça. J'avoue que je suis pas vraiment favorable à ça, notamment sur cette question de la liberté individuelle et aussi de la pédagogie derrière. C'est vrai que on passe beaucoup par l'obligation, l'interdiction, etc. Ouais. Ça crée quand même des problèmes sur le long terme d'adhésion et de simplement le travail de réflexion individuelle que les gens doivent faire. Maintenant, on sait, en plus, on en a parlé sur les vaccins, du Covid, des gens ont perdu leur emploi. Maintenant, tout le monde sait très bien les conséquences que ça peut avoir sur sa carrière professionnelle. Donc peut-être passer là-dessus, mais en tout cas, voilà, il paraît qu'il y a aussi un problème juste logistique et administratif. Et
5: puis, ce que vous dites, Paul, c'est-à-dire que le Covid, aujourd'hui, on commence à avoir un petit peu de recul. Très très peu, très léger le recul, parce qu'un recul sur un vaccin, on l'a généralement à 20 ans. C'est aussi pour ça que ça met autant de temps normalement pour valider un vaccin et la mise sur le marché. Et malheureusement, on commence à avoir aussi des confirmations de conséquences liées à la vaccination de certains vaccins à ARN messager. Et donc forcément, ça inquiète la population.
7: Il y a eu des ratés.
5: Il y a eu des ratés, oui, effectivement.
1: Comme partout. Brice Sokol.
22: Moi, j'ai pas, en toute franchise, d'avis particulier. Moi, je pense que je regarde un peu ce qui se passe dans les autres pays de l'Union européenne. Il n'y a pas d'obligation, comme en France, c'est une recommandation. Là, la haute autorité fait une recommandation. Voilà, pour
1: fait une recommandation de vaccination obligatoire.
22: Pour les personnels soignants qui travaillent essentiellement avec les personnes âgées ou les personnes les plus vulnérables. Voilà, moi, personnellement, ça ne me choque pas. Après, ça renvoie à la responsabilité professionnelle de ces soignants. Voilà.
5: Oui, mais faisons-le sur tout, voilà. Pas que sur la grippe, dans ce cas.
1: Oui, voilà, parce que là, on pousse vraiment le cursus et voilà. pour absolument tout ce qui
5: traîne. Disons que c'est le préalable, si vous voulez être soignant, bah, il faut que vous soyez vacciné systématiquement sur tout. Et dans ces cas-là, vous pouvez faire votre choix en votre âme et conscience de vous dire, bah, ok, si je suis soignant, je dois être vacciné sur absolument tout.
1: 0826 300 300, tiens, bah, les aides-soignantes, et bah, ils nous appellent aussi. Bonjour Romina.
3: Oui, bonjour Maxime.
1: Merci beaucoup d'être avec nous ce matin. Bonjour. Comment vous regardez, vous, cette vaccination obligatoire, sachant que, je le rappelle, vous êtes aide-soignante, Romina. Est-ce que vous êtes pour ou vous êtes contre?
3: Je suis infirmière libérale.
1: Pardonnez-moi.
3: Oui. Alors, moi, ce que j'entends, c'est que à qui on s'adresse là? On s'adresse à tous ces soignants qui ont été en première ligne pendant la période du Covid, à tous ceux qui ont été au front. Donc, je pense qu'on a tous une éthique. Et donc, il y en a marre qu'on soit obligé. Effectivement, on a bien conscience des gestes barrières, on sait très bien ce qui concerne la grippe saisonnière. Nous sommes des professionnels de santé formés et on en a marre d'être infantilisés. Il faut toujours interdire ou obliger et ça suffit. Les soignants savent qu'ils ont accès à la vaccination s'ils le souhaitent et je pense qu'il faut en rester là. Voilà. Et après, ce sera quoi d'autre?
1: Mais vous, qu'est-ce qui vous gêne, pour qu'on comprenne bien? Qu'est-ce qui vous gêne fondamentalement, Romina, dans ces... C'est l'obligation.
3: L'obligation 2, on est professionnel de santé, on sait, moi personnellement, je vais vous dire, je le fais une fois tous les 2-3 ans, parce que quand j'ai commencé ma formation d'infirmière, j'ai tout chopé. Hein. La gastro, la grippe, les bronchites, excusez-moi, j'ai l'autre téléphone avec ça.
1: Je vous en prie.
3: Il y a un moment où on est absolument, on a besoin d'être immunisé, il y a une immunité qu'on a besoin de réacquérir au fil du temps, mais alors après, ce sera quoi? Contre la bronchite, on va faire le pneumocoque, après on va faire quoi? Contre la gastro-entérite.
1: Oui, vous avez peur après d'une sorte de liste à la Prévert qui ne s'arrête jamais. Merci beaucoup, Romina, d'avoir été avec nous, donc infirmière libérale. Hein,
5: oui, je corrige ce que je vous dis tout à l'heure.
1: Merci beaucoup, Romina, d'avoir été avec nous et belle journée. Vous disiez, Anthony Martin.
5: Non, c'est ce que je vous disais, c'est-à-dire que le sentiment chez les soignants, effectivement, Romina l'a très bien dit, c'est d'être infantilisé. C'est aussi de leur imposer d'injecter des produits dont ils ne savent finalement rien, si ce n'est qu'ils doivent faire confiance. Et moi, j'ai confiance, si vous voulez, hein, dans les vaccins qui sont proposés par les opérateurs type Pasteur et compagnie. Mais si vous voulez, ça reste leur corps. Ils ont la conscience professionnelle des gestes barrières. Je parlais des masques FFP2, le fait d'utiliser du gel hydroalcoolique avant de manipuler un engin stérile, enfin un objet stérile. Si vous voulez, toutes ces précautions, ils les prennent déjà. Ça fait des années, des dizaines d'années, des décennies, si vous voulez, que la grippe existe. C'est quand même curieux qu'aujourd'hui, on veuille imposer cela, alors même qu'il y a les médecins tous les jours.
7: Il y a une déontologie du soignant, qu'on le veuille ou non. Donc c'est sa responsabilité.
5: Bien sûr.
7: Et en âme et conscience, on peut se poser la question s'il ne doit justement pas se prémunir.
5: Oui, mais aussi prémunir son patient. C'est-à-dire que moi, ma compagne, elle est soignante et je peux vous dire que quand elle est malade, elle annule des rendez-vous avec des personnes âgées.
7: Sauf que il y a des moments où il faut aussi croûter. Et donc, il faut que, je dirais, l'acte rentre. Et c'est vrai que les infirmières libérales ne gagnent pas des mille et des cents.
1: Ça, c'est sûr. Mais c'est vrai qu'il y a derrière ou la question de l'infantilisation ou la question du traumatisme qu'a pu laisser le Covid chez énormément de personnes.
7: C'est ce que disait. Il faut vraiment le recommander.
1: Mais c'est ce que disait un peu Romina, c'est-à-dire que elle était sur le front, elle était en première ligne en réalité pendant le Covid. Elle avait été laissée un peu à poil, hein, pour parler vulgairement. Et là, on se retrouverait tout d'un coup avec une obligation, comme la sensation d'une petite menace, quoi. Paul Sabi.
4: Oui, et c'est ce mécanisme-là que les gens n'acceptent pas sans doute, enfin, en tout cas ces personnes-là, de se voir imposer sans cesse des choses. Pas vraiment sur le principe de l'arbitraire, parce que le vaccin contre la grippe, ça paraît évident, mais elles le disent sur d'autres vaccins, et ensuite on oblige les gens à se vacciner contre tout, et où la limite, et quel vaccin, et tout ça devient en fait une décision qui n'est plus scientifique, mais presque politique, ou en tout cas à la frontière entre les deux, et là, voilà, les gens ne comprennent plus, et commencent à se poser des questions, et deviennent défiants, etc. Donc c'est un petit peu comme ça qu'on nourrit ce problème avec les obligations.
22: Oui, enfin, ce qu'elle a dit clairement, c'est ce que vous disiez, c'est-à-dire que nous, soignants, nous avons une conscience professionnelle, donc on n'a pas besoin d'une recommandation supplémentaire, parce que voilà, on sait le risque, et on connaît nos patients, et en fait c'est une manière, on veut plus être infantilisé. Je voudrais quand même faire une parenthèse, revenir sur la Covid, c'est qu'on a beaucoup parlé de tous ces gens qui étaient en première ligne, vous vous souvenez, les caissières, les soignants, les infirmières, les gens qui s'occupaient des personnes âgées, et finalement tous ces gens ont été un peu les grands oubliés de ce quinquennat, parce qu'on, voilà, on les a applaudis. Je veux faire aussi une parenthèse pour les pompiers, parce qu'il y a deux qui sont décédés hier, dans des conditions dramatiques. Et je pense que tous ces gens qui nous accompagnent, qui sont dans notre quotidien, dont on a besoin, lorsqu'on souffre, lorsqu'on est dans le malheur, lorsqu'on est, voilà, dans la dépendance, je pense que ces gens mériteraient d'être mieux valorisés. C'est un peu mon coup de gueule du matin. Allez.
1: Eh ben, hop, ça, c'est réglé. Merci beaucoup, Brice Socol. Mais vous restez avec nous, avec Paul Sémy, Jacques Miard et Anthony Martin Smith. Dans un instant, ce sont les coups de cœur et les coups de gueule de chacun autour de la table. À tout de suite.
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1: On est ensemble jusqu'à 13h, dernier quart d'heure, avec vos débatteurs autour de la table, Brice Socol, Paul Sébi, Jacques Miard, Anthony Martin Smith. Et vous connaissez la tradition désormais, à chaque fois qu'on approche de midi, ce sont les coups de cœur et les coups de gueule de chacun. Jacques, coup de cœur ou coup de gueule, je ne sais pas de comment il faut le présenter, mais en tout cas dommage.
7: Je l'ai fait. Alors bien sûr, il y a eu les deux morts en Gironde, c'est absolument atroce. Mais je l'ai mon coup de cœur pour les sapeurs-pompiers, je l'avais envoyé auparavant. Et pourquoi un coup de cœur? Parce que le SDIS, les SDIS, c'est un service public
5: service départemental
7: et qui est vous avez des professionnels et vous avez des volontaires. Et je peux vous dire que ça, c'est quelque chose d'extrêmement fort. C'est même un service public qui est assez... on le retrouve maintenant, y compris dans les armées avec les réserves, mais il n'en demeure pas moins que c'est une solution très forte qui doit être
1: 80% des pompiers, des sapeurs-pompiers aujourd'hui sont des sapeurs-pompiers volontaires.
7: Effectivement, parce qu'il y a des pompiers qui peuvent devenir professionnels, mais qui, à un moment donné, les volontaires viennent dans ce service, apprennent et, je dirais, montent ou vont faire autre chose après. Et c'est extrêmement valorisant pour les professionnels et réciproquement. Voilà pourquoi j'ai toujours été très fortement en faveur de ce système dans lequel vous avez des professionnels et des volontaires. Et bien évidemment, je l'avais dit et je le disais avant, malheureux, ces deux morts qui ont été tués hier en Gironde. Voilà pourquoi je dis vive les sapeurs-pompiers.
1: Ça c'est sûr, et on était il y a pas très longtemps avec l'un des syndicats, justement représentant des syndicats des jeunes sapeurs-pompiers. Alors il expliquait déjà les coulisses de la rémunération. Une fois n'est pas coutume, la France n'est pas du tout à la hauteur. Il rappelait ce chiffre, hein, 80% aujourd'hui des effectifs de pompiers, ce sont, Jacques, les fameux jeunes sapeurs-pompiers volontaires. Enfin, mais pas jeunes forcément, mais les sapeurs-pompiers volontaires. Ah oui, puis là, croyez-moi, avec l'actualité, ils apprennent beaucoup. C'est vrai que il suffit qu'on dézoome un tout petit peu de certaines actualités pour en réalité réaliser que la France tient beaucoup grâce aux volontaires. Vous prenez les associations, par exemple, quand il fait trop chaud, quand il fait trop froid, les associations.
7: Non, mais ce qui est pas faux.
1: Non, mais c'est un pays de volontaires, en réalité, que vous prenez, vous parliez des réserves dans la gendarmerie. Là, croyez-moi, l'été, il y a certaines gendarmeries qui sont bien contents d'avoir des
7: réserves. C'est dans l'armée maintenant.
1: Oui, absolument.
7: On a enfin supprimé cette espèce de service national qui était une galéjade. Et maintenant, avec les réserves, pour avoir parlé avec le général qui notamment gère les réserves. Je croyais que ça n'allait pas marcher, mais ça marche.
1: Ça marche, et tant mieux, parce qu'aujourd'hui, c'est comme ça que la France tient. Brice Sokol sur ça.
22: Pour rebondir sur ce que disait Jacques, on est à un moment de la vie politique où beaucoup de gens remettent en question un peu la cohésion sociale. Et moi, je trouve que, au moins, il faut qu'on souligne aussi qu'il y a des points positifs dans ce pays, il n'y a pas que des points négatifs, et que l'associatif, l'engagement individuel... ce que font les pompiers, ce que font les gendarmes, ce que font voilà. Enfin, il y a aussi des réservistes dans la gendarmerie, des jeunes réservistes dans la gendarmerie, comme chez les pompiers. Enfin, voilà, il y a tout un tissu associatif de proximité qui aujourd'hui fait vivre la République et fait vivre la cohésion nationale. Et moi, j'en ai marre qu'on ne cesse de souligner ce qui divise la France, ce qui divise les Français. Je pense qu'il y a plus de points communs que de points de divergence. Et ce que dit Jacques est vrai.
7: Dépit de la DZ Mafia.
22: En dépit de la DZ Mafia.
1: Toujours en dépit de la DZ Mafia. Comment vous regardez Anthony Martin-Smith et Paul Sébi aussi, la France des volontaires qui est importante?
5: J'aimerais qu'on reparle de ce sujet au mois de septembre, ou au mois de novembre, ou au mois de décembre, et qu'on fasse un petit point sur quelles sont les leçons qu'on a tirées de notre émotion collective et nationale que nous avons aujourd'hui face à ces deux sapeurs-pompiers qui sont décédés. Et j'ai une pensée très émue pour leur famille, mais aussi pour leurs collègues, tous leurs proches. Parce que c'est pas juste aujourd'hui qu'on doit se préoccuper de la situation de nos pompiers ou de nos forces de l'ordre ou de nos soignants, c'est toute l'année. Donc on va faire quoi pendant encore 10 mois après l'été? On va mettre ce sujet sous le tapis et on va se réveiller en juillet prochain.
7: Attendez, je termine. Vraiment quelque chose de structurel et permanent.
5: On va se soucier en juillet prochain 2027 de nouveau des incendies et de la situation des sapeurs-pompiers et du fait qu'on n'ait pas suffisamment de Canadair ou de Dash. Non, je suis désolé, c'est un sujet qui eux vivent au quotidien, parce que les pompiers, c'est pas juste quand il y a du feu, c'est aussi quand vous avez un petit bobo, quand il faut emmener votre femme enceinte en urgence à la maternité, quand vous faites un malaise, etc. Moi, c'est pas c'est pas juste en juillet et en août que je vous récompense à ces gens-là, c'est toute l'année.
7: Anthony, c'est la raison pour laquelle j'avais fait ça avant le drame que nous avons connu en Gironde.
1: Bien sûr. Et l'actualité parfois reliant ce qu'on peut avoir prévu, Jacques, ça tombe à ce moment-là. Anthony Martin Smith, vous aviez la parole, vous la gardez. C'était quoi, un coup de gueule, un coup de cœur?
5: Écoutez, je ne sais pas, en fait.
1: C'est un entre deux.
5: C'est un entre deux. C'est-à-dire que le président de la République avait souhaité que nous interdisions les réseaux sociaux aux enfants de moins de 15 ans. On peut être pour, on peut être contre. Néanmoins, hier, le Parlement a adopté ce texte-là, qui donc désormais vise à interdire. Alors, je ne sais pas comment on va le faire, très honnêtement. Comment on va s'immiscer dans les foyers pour interdire aux enfants de moins de 15 ans de pouvoir se connecter aux réseaux sociaux. Je ne sais pas non plus comment on va contraindre les plateformes à faire respecter cela. Parce que juste la France, parmi les 192 pays sur lesquels ces plateformes sont accessibles, ne va pas peser bien lourd. Et donc la question que je me pose, je me dis, comment la France, dans son coin, alors qu'elle aurait très bien pu embarquer toute l'Union européenne là-dedans, va peser sur cette question spécifique. Et à la fois, je me dis, peut-être que l'interventionnisme de l'État est nécessaire. Je me rappelle sur la question de la ceinture de sécurité dans les voitures. Lorsque vous avez des parents qui sont démissionnaires de leur parentalité et de leur responsabilité en tant que tuteur légal d'un enfant, bien, c'est peut-être que l'État a son mot à dire là-dedans, notamment quand vous avez sur TikTok des algorithmes qui ont tendance à renforcer des idées suicidaires chez des jeunes qui sont déjà pas très bien. Celles et ceux qui devront payer derrière la prise en charge psychologique, de santé de manière générale de ces enfants-là, c'est la société. Donc, il est normal aussi que l'État ait son mot à dire, mais je ne vois pas bien comment on va réussir à mettre cela en œuvre.
7: Sans solution européenne et même mondiale, pas de solution.
0: Oui, et puis on l'a dit, il y avait des solutions différentes qui pouvaient exister. Le problème des réseaux sociaux, c'est quand vous allez sur Facebook ou TikTok par exemple, qui sont les applications que les jeunes utilisent beaucoup, peut-être moins Facebook, mais en tout cas Instagram aussi, c'est les vidéos défilent sans arrêt. C'est-à-dire qu'on peut regarder les vidéos, le scroll, c'est-à-dire que c'est infini, on peut y passer des heures. Et ça, on aurait pu imposer aux plateformes à l'échelle européenne sans doute de modifier ça ou de faire attention aux algorithmes, etc. Là, on a privilégié l'interdiction, ce qui signifie quand même que pour vérifier si quelqu'un a 15 ans, il faut que tout le monde donne sa carte d'identité, vérifie son identité. Et je vois, c'est vrai que là pour le moment, je vois pas encore comment on va demander à des personnes âgées qui vont parfois sur Facebook d'aller vérifier. Enfin voilà, c'est un peu.
5: Ça me rappelle un peu l'indication d'âge sur un programme audiovisuel qui est imposé par l'ARCOM et où on le sait, ça n'a aucun sens.
1: Mais c'est aussi pour l'anecdote, la loi dont vient de parler à l'instant Anthony, c'était à l'Assemblée, et alors hier, c'était vraiment le festival. C'est l'endroit, c'était the place to be hier,
2: c'est
1: l'Assemblée.
2: Un peu le festival, c'est vrai qu'il y a eu plusieurs sujets. Il y a eu la loi sur la protection de l'enfant, il y a eu l'adoption de la loi Riposte, il y a eu le projet de loi agricole avec, les psychodrames que l'on connaît. Mais juste pour revenir à ce que vous disiez, l'Union européenne va proposer, von der Leyen, et ça va arriver au mois de septembre, une directive pour interdire
1: suite à un rapport qui a été publié la semaine dernière.
2: Absolument. Pour interdire aux plus jeunes, je crois, au moins de 13 ans, cette fois pas au moins de 15 ans, moins de 13 ans, l'usage de ces plateformes.
7: Ça ne suffit pas, parce que Internet, c'est mondial, jusqu'à nouvel ordre, et donc si la Suisse ne suit pas, si ensuite il y a un certain nombre, notamment les États-Unis, etc., donc pour aujourd'hui, la loi française, c'est de la com.
2: Oui, non, mais c'était juste pour préciser le contexte européen, parce qu'on en a parlé. Et deuxièmement, quand on regarde un peu ce qui s'est passé en Australie, parce que l'Australie a été
1: premier pays à
2: légiférer. Ce que vous disiez juste, c'est qu'en fait, même si ça règle pas tous les problèmes, même si techniquement c'est difficile de le faire appliquer,
1: ça envoie peut-être un signal c'est ça.
2: Le fait que l'État, les services publics, légifèrent, ça envoie un signal à des familles qui ont peut-être parfois du mal à discuter, à dialoguer avec leurs enfants.
1: Je vois que vous avez la parole, mon cher Brice. Je vous propose.
8: Attention, on s'est interdit par la loi.
1: Je vous propose de faire votre coup de cœur ou coup de gueule ce matin.
2: Moi, je suis pas. C'est pareil. C'est un entre-deux.
1: Constat, ouais.
2: Non, c'est une réflexion que je voulais poser. C'est la démission de la ministre de l'Environnement, Madame Monique.
7: Madame Barbier.
1: Non, c'est une star, Jacques.
2: Non, la vraie question que je voulais vous poser, c'est que.
7: Déclinante.
2: Moi, ça me gêne toujours le conflit
22: entre la continuité de l'État, la raison d'État et l'engagement personnel. On est dans une situation quand même, les ministres de l'Environnement, il y a des canicules qui se succèdent, il y a des feux de forêt, il y a des vraies questions environnementales, il y a la loi agricole, enfin, il y a des vrais sujets qui intéressent les Français, que subissent les Français. Est-ce que c'est le moment pour Madame Barbu de démissionner pour des raisons personnelles, parce qu'elle n'est pas en phase avec avec une partie du projet de loi agricole qui a été adopté hier au Parlement? Voilà, c'est une question que je pose, c'est-à-dire que est-ce que l'engagement personnel, et elle a des engagements, elle a été directrice générale du programme des Nations Unies pour l'environnement, elle a été elle a présidé le fonds pour l'environnement mondial, c'est une femme qui a des convictions environnementales, mais est-ce que dans ce moment-là où la France est au cœur de ses préoccupations climatiques, la ministre de l'Environnement doit démissionner? Voilà, je me pose la question. Et je vous la pose.
1: Et ça, c'est surtout je pense qu'on aura l'occasion d'y revenir. Est-ce que c'est la première d'une longue série, Monique Barbu? Est-ce que c'est juste elle qui quitte son poste pour désaccord?
7: L'écologie tue.
1: Oui, et surtout depuis qu'Emmanuel Macron est au pouvoir, tous les ministres de l'économie ou de la transition écologique.
5: Quand les politiciens n'ont pas de colonne vertébrale, on se leur reprochait quand ils en ont une aussi.
7: Il y avait une autre raison, c'est qu'il a été flingué par les MeToo.
1: Oui, ça. Concernant Nicolas Hulot, c'est totalement
5: pas
1: juste.
5: Que du mytho,
1: une dernière, dernier quoi, coup de gueule, en tout cas la mise en avant d'un sujet. Cher Paul, c'est avec vous et c'est une étude universitaire qui montre l'utilité du passage du passage du Tour de France d'un point de vue politique.
4: C'est ça. Alors c'est ni coup de gueule ni coup de cœur. Alors moi j'en ai parlé d'abord sur le réseau social X et il y a eu beaucoup de réactions très virulentes de chaque côté. En gros, ce que dit l'étude universitaire, c'est que le passage du Tour de France dans les communes où il traverse, qu'il traverse, réduit le vote RN Reconquête de 1 voire 2 points avant et après le passage. Donc ça.

0: qui se passe et qu'on les hélicoptères passent autour favorise et comment dire vient contrevenir au discours décliniste sur on nous parle pas, on est oubliés.
1: Et puis ça y est, on n'a plus rien chez nous, il
0: voilà,
1: se passe plus rien.
0: Il se passe rien, personne nous entend, personne nous voit, et là on les voit.
2: Le prochain tour voilà. de France.
1: Voilà, ouais, pour voir si beaucoup de gens étaient
2: déçus. Ça paraît un peu gabegie.
0: Faut relativiser, mais c'est quand même intéressant,
1: oui,
0: je trouvais.
1: C'était, voilà. C'est une dimension de débat intéressant, on aura certainement l'occasion de ce sentiment qui se développe de plus en plus sur le territoire d'y revenir. Merci à tous, messieurs, d'avoir participé à cette conversation, à ce débat autour de la table. Brice Sokol, politologue et essayiste, Paul Sébille, rédacteur en chef de la revue Hexagone, Jacques Millard, ancien maire de Maison Lafitte et auteur de ses derniers livres, notamment Bye Bye la démocratie. Et je remercie également Anthony Martin-Smith d'avoir été avec nous aujourd'hui, animateur de l'émission Faut que ça change sur Sud Radio. Dans un instant, on va s'intéresser, alors qu'il y a eu quelques annonces qui ont été faites, au fameux cas du Louvre. Vous vous rappelez de ce braquage exceptionnel qui avait fait la une de tous les journaux, toutes les télés, toutes les radios. On va prendre le temps d'y revenir. Non, mais la fameuse galerie rouvre, donc on va s'intéresser à ça dans un instant. Et puis midi 30, 13h, vous en avez l'habitude, la France au bout du fil, c'est vous qui dialoguez, amis auditeurs, au 0826 300 300. À tout de suite.
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1: Soyez les bienvenus sur Sud Radio et merci d'être de plus en plus nombreux à nous écouter. Il est midi une.
5: Parlons vrai.
1: Et les informations, c'est avec vous François Germain, bonjour.
12: Bonjour à tous. Le feu dans le Var, toujours menaçant à hauteur du Gros Bessillon, annonce du préfet. Les flammes ont ravagé 2500 hectares. On déplore 4 blessés légers à cause des fumées. Près de 400 foyers sont privés d'électricité. L'origine du feu fait l'objet d'une enquête pour déterminer si une intervention humaine en est la cause. Elle quitte son poste. La ministre de la Transition écologique, Monique Barbu, démissionne après l'adoption définitive de la loi d'urgence agricole. Le texte réintroduit sous condition 2 pesticides autorisés dans l'UE, mais interdits en France. Des pesticides qui seront réservés aux filières en difficulté. Dans un message, Monique Barbu regrette que le gouvernement ait empêché le débat autour de la suppression de cette mesure. Un recul environnemental de trop pour la ministre. Plusieurs personnes écartées après des tests positifs de drogue dans les ministères. C'est ce qu'annonce Sébastien Lecornu dans un entretien à Paris Match. Le Premier ministre veut montrer l'exemple sur le sujet et assure qu'on ne peut pas condamner les assassinats de jeunes de 16 ans et tolérer en même temps la consommation dans les beaux quartiers. Ces contrôles aléatoires vont se poursuivre. La mort de Daniel Siad dans les Hauts-de-Seine, accusé d'avoir été le rabatteur du criminel sexuel américain Jeffrey Epstein. 5 femmes avaient aussi porté plainte contre lui pour viol et violence sexuelle. Daniel Siad aurait succombé à un arrêt cardiaque, mais une enquête est ouverte pour déterminer les causes exactes du décès. À l'étranger, la tension est toujours aussi forte au Moyen-Orient. L'armée américaine a lancé des frappes contre des cibles iraniennes pour la 11e nuit consécutive. Donald Trump prévient, les États-Unis n'en ont pas du tout fini avec l'Iran. Et puis, journée plus calme sur le Tour de France entre deux tempêtes. Après le contre-la-montre d'hier et avant 3 journées dans

0: Les Alpes, les coureurs vivent aujourd'hui la seule journée calme de cette troisième semaine de course. Une 17e étape sur 175 km entre Chambéry et Voiron. Hier, le 5e au général, l'Allemand Florian Lipowitz, victime d'une chute, a jeté l'éponge. Voilà pour l'essentiel de l'info. Excellent après-midi.
1: Merci beaucoup François Germain.
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1: 0826 300 300, on est ensemble jusqu'à 13h, midi 30, 13h, une demi-heure de conversation, d'échange, de discussion avec vous. Vous le savez, c'est votre moment, la France au bout du fil. Et on reprend tous les sujets qui ont pu vous faire énormément réagir durant c'est déjà 2 heures d'émission parce que le temps file. On va revenir entre midi 30 et 13h sur la DZ Mafia. La DZ Mafia, ce qui s'est passé du côté d'Alès, ce maire quand même qui s'est retrouvé. Enfin, c'est franchement une scène d'action dans un film américain, exfiltré par le raid. Alès, petite ville du Gard de 46 000 habitants, après avoir reçu dans une enveloppe quelques jours auparavant déjà 2 balles de 9 mm, un maire exfiltré, précisément parce que la DZ Mafia a visiblement préparé une attaque d'ampleur. Le ministre de l'Intérieur n'a évidemment pas pris ça à la légère, mais quand on entend en France quand même depuis plusieurs mois maintenant, pour pas dire depuis plusieurs années, la gangrène du narcotrafic, le vocabulaire toujours plus martial, toujours plus guerrier concernant la mexicanisation, la cartélisation, avec aujourd'hui de plus en plus de fonctionnaires qui se font corrompre, je vous pose la question sincère. Et franchement, vous le savez, on fait pas dans la langue de bois ici. Est-ce que on n'a pas quand même l'impression qu'aujourd'hui, ce n'est pas un peu la DZ Mafia qui dirige la France, quand on connaît leur force de frappe financière, quand on connaît le contrôle qu'elle exerce sur certains quartiers, une forme aussi d'impunité qui règne, parce que on apprend largement en lisant un peu la presse ou quand on s'intéresse à ce type de sujet ou même à travers certains documentaires que ils peuvent assez paisiblement aujourd'hui faire et organiser leur trafic depuis directement la prison, la cellule de leur prison. Et puis vous avez vu, il y a même des guerre en ce moment entre la DZ Mafia et la DZ Mafia nouvelle génération. Bref, est-ce que quand on voit tout ça et cette importance du narcotrafic qui gangrène littéralement la France, est-ce qu'on n'a pas un peu l'impression quand même que c'est la DZ Mafia qui dirige la France? 0826 300 300, ce sera notre conversation dans la France au bout du fil entre midi 30 et 13h. Pour le moment, midi 5, notre grand entretien du déjeuner.
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1: Bonjour Patricia Touranchot.
3: Bonjour.
1: Merci beaucoup d'être avec nous ce midi. Vous êtes journaliste, spécialiste de la police, du banditisme et des criminels. Depuis 40 ans, vous suivez tous ces dossiers à la perfection. Et vous avez publié un livre, Le Casse du Louvre, dans les coulisses du musée mythique. C'est aux éditions du Seuil. Et on va évidemment en parler avec vous ce midi. Surtout qu'il y a une actualité qui concerne le Louvre. C'est que y a un nouveau directeur et il y a eu de nouvelles annonces. Un chantier stratosphérique, la réouverture de cette fameuse galerie d'Apollon, je crois, où oui. ont été volés ces quelques bijoux il y a quelques mois maintenant. Mais d'abord, cette question, qu'est-ce qui s'est passé dans ce musée qui incarne la France quand même depuis des mois et des mois, où il y a eu des altermoiements, des nouvelles directions, des changements? On n'a pas très bien compris en fait.
3: Déjà, c'est hallucinant qu'un tel cambriolage ait pu se produire au Louvre. Quand même, le musée.
1: Et on y reviendra.
3: Le musée Monde et ensuite la gestion, de l'après vol a été un peu bancale. Donc il y a eu une commission d'enquête parlementaire quand même. Les sénateurs aussi ont posé des questions, une enquête de l'IGAC, donc l'Inspection Générale des Affaires Culturelles, et quand même, comme par magie, il y a des mesures qui auraient dû être prises depuis 20 ans, en gros, qui ont été prises dans les 2 mois suivant le casse. Genre mettre des grilles à l'extérieur pour que cette façade côté Seine ne soit pas accessible aussi facilement. Il y a eu des petites choses qui ont été ils ont rajouté 2-3 caméras. Et en revanche, la dernière directrice, Laurence Descartes, qui avait proposé sa démission le jour même à Rachida Dati, la ministre de la Culture, mais entre deux portes, et donc qu'il avait refusé parce que c'était pas le moment. Elle a mis 4 mois à démissionner, donc c'est un départ.
1: Et on y reviendra d'ailleurs sur le profil de Laurence Descartes, l'ancienne directrice du Louvre, qui est, faut quand même être honnête, apparue aux yeux du grand public au moment du cambriolage seulement, parce que je suis pas sûr que ce soit des personnalités extrêmement publiques et extrêmement connues. Néanmoins, revenons d'abord à ce cambriolage, parce que ce cambriolage, vous le disiez, non seulement il est spectaculaire, mais surtout il n'aurait jamais dû arriver. Dans votre livre, vous expliquez le nombre de rapports, notamment je crois un rapport Van Cleef quelques années auparavant, qui déjà limite expliquer comment on pouvait cambrioler cette galerie. C'est-à-dire que tout était écrit.
3: Mais c'est incroyable. Le Louvre lui-même avait commandé des audits de sécurité Donc en fin 2018, c'était à l'expert en joaillerie Van Cleef & Arpels. Un autre en 2007. Ces deux rapports détaillaient sur deux pages la très grande vulnérabilité de cette galerie d'Apollon par cette porte-fenêtre et ce petit balcon du premier étage par lequel les voleurs sont passés. Mmh. Et en fait, les experts, en gros, le Louvre, on peut pas mettre des barreaux aux fenêtres parce que c'est monument historique. Mais il y a autre chose, il y a des mesures qui sont quand même possibles. Or, le Louvre n'avait appliqué qu'une des mesures en fait préconisées par les experts, à savoir renforcer les vitrines qui contenaient les joyaux. Mmh. Donc, ils avaient mis du verre blindé un peu plus résistant que les précédents, qui était censé résister aux coups de masse, aux coups de hache et aux tirs par arme à feu. Sauf que ce verre-là n'était pas conçu pour résister à des coups de disqueuse
1: répétés comme ça a été le cas au moment du cambriolage.
3: Alors ils ont cisaillé, ça s'est pas fait, c'était pas si facile. Mais enfin bon, en moins de 3 minutes quand même, les voleurs ont réussi à créer des brèches dans ces vitrines et à extraire les joyaux. Et les autres mesures qui étaient préconisées, par exemple, c'était de mettre sur le petit balcon de cette porte-fenêtre là au coin de la façade côté Seine, du verre beaucoup plus résistant. Ça n'a pas été fait. Du coup, les mecs, en moins d'une minute, je crois, en 35 secondes, ils ont réussi, avec la disqueuse, à péter le verre de cette porte-fenêtre. Sur le balcon, autre mesure préconisée, c'était de mettre une barrière infrarouge, en fait, pour détecter les mouvements suspects. Ça n'a pas été fait. Les caméras périmétriques à l'extérieur du Louvre, bon, bah, il n'y en avait pas beaucoup, hein. Alors, il se trouve, ce qui est dingue quand même, il y en a une qui a fonctionné à peu près. Et qui a filmé l'installation de ce camion nacelle
1: Et vous le racontez parfaitement dans le livre.
3: Avec les plots, avec l'échelle qui se déploie, etc. Sauf que dans le poste de contrôle de sécurité du Louvre, complètement obsolète, c'est un KGB en fait, où rien n'est informatisé selon le même mode. L'écran, le mur d'écran est trop petit en fait
1: pour distinguer pouvoir réellement ce qui se passait sur cette caméra.
3: Pour voir en fait les différentes caméras sur les écrans, ce qui fait que quand un agent de sécurité du PC a enfin zoomé sur cette caméra, c'était 4 minutes trop tard. Les mecs étaient en train de partir.
1: Oui. Vous voyez donc en fait, c'est une succession réellement de défaillances. C'est ça qui est extraordinaire.
3: Mais
1: Et avant qu'on revienne à la situation du Louvre, parce que quand on se penche sur cette situation du Louvre, c'est vraiment, on a l'impression d'assister à l'envers du décor de manière assez pénible. On y reviendra. Mais on parle des cambrioleurs et on se dit quand même, pour cambrioler le Louvre, on doit pas être le dernier des abrutis. On a tout de suite l'image d'Arsène Lupin, des images un peu romanesques comme celle-ci.
3: Oui.
1: Alors qu'en fait, vous rappelez un tout petit peu dans votre livre le parcours, le surnom, le profil de ces types, c'est pas leur faire insulte de dire que c'était quand même loin d'être le haut du panier de la criminalité.
3: Exactement, c'est ce qu'a dit la procureure. C'est des mecs, c'est une équipe d'Aubervilliers, une petite bande de 4 mecs, en tout cas du commando, hein, qui ont été interpellés. Et c'est pas des genoux, mais c'est pas non plus des parrains d'envergure, quoi. Ils avaient entre 34 et 39 ans. Deux d'entre eux ont quand même à leur actif sur leur casier judiciaire des vols à main armée ou vols attaque d'un distributeur automatique de billets à la voiture Bélier avec incendie de la voiture derrière. Bon, il y a quand même quelques trucs.
1: Oui, mais pas sur des petits anges non plus.
3: Abdoulaye N, donc le qui fait figure un petit peu de leader dans cette histoire.
1: Ce qui nous avait beaucoup fait rire quand on avait le fameux Doudou Crosby, son surnom.
3: C'est son surnom, Doudou.
1: Faut le rappeler parce que c'est quand même une chose comique dans ce dossier.
3: Mais oui, parce que Doudou Crosby Tim, c'est lui-même qui s'est appelé comme ça, parce que c'est un fou de rodéo urbain. Le mec, sa passion, c'est la moto. Et depuis plus de 20 ans, il postait déjà des vidéos sur les réseaux sociaux. C'était un précurseur, hein, en quelque sorte. Et donc des vidéos, alors on le voit par exemple sur les Champs-Élysées en roue arrière ou les pieds sur le guidon, on le voit au Trocadéro, il fait des espèces de courses-poursuites avec la police, il retourne à Aubervilliers. Et ce type, c'est un peu une star à Aubervilliers, quoi. Et par ailleurs, comment dire, quelqu'un de serviable, quelqu'un de gentil avec tout le monde, qui porte les courses des mamies, voilà, mais qui bricole. Et ce qui est étonnant aussi, c'est que toute cette petite bande, ce sont tous des pères de famille. C'est pas des flambeurs, oui. C'est pas les mecs, les gangsters comme on imagine, qui vont flamber dans
1: avec
3: les boîtes de
1: bagnole,
3: nuit.
1: Oui.
3: Pas du tout. En fait, les mecs, ils ont une vie, un train de vie assez modeste.
1: Ils se sont laissés embarquer dans une histoire. Et tout à l'heure, vous utilisiez le mot de commando. C'est vrai que tout le monde s'interrogeait quand même sur le commanditaire de cette opération. Parce que visiblement, on les avait renseignés. Bon, ils savaient pas tellement qu'ils utilisaient ou qu'ils s'apprêtaient à cambrioler le Louvre, visiblement. Est-ce qu'on a beaucoup plus oui, bien sûr que c'est ce qu'ils disent. Mais est-ce qu'on a beaucoup plus d'indications, en réalité, sur le commando, aujourd'hui?
3: Vous voulez dire le commanditaire?
1: Le commanditaire, oui.
3: Alors, le commanditaire, en fait, moi, je pense qu'il n'existe pas.
1: Tout ça est inventé, c'est eux qui se sont chauffés tout seuls.
3: Dans les dernières déclarations, dans leur dernière déclaration, ils parlent donc d'une espèce d'honneur d'ordre, d'un mec qui avait le plan. Alors, il y en a un de la galerie d'Apollon qui dit c'était un gitan. L'autre, Doudou Crosbitume, qui dit c'était des gars avec l'accent slave, des mecs des pays de l'Est. Voilà, ils m'ont proposé un coup en échange de 15 à 20 000 euros. Comme je suis toujours dans le rouge financièrement, j'ai accepté. Et après, je leur redonner les bijoux et je sais pas où ils sont. En gros, c'est le truc. Mais c'est quand même très très bizarre parce que dans l'enquête, ni les juges ni les enquêteurs de la brigade de répression du banditisme
1: ne trouvent quoi que ce soit en lien avec ça.
3: Ne trouvent quoi que ce soit, ni en téléphonie, ni en rendez-vous, ni tout a été exploré à rebours en fait. Les caméras de vidéosurveillance, tout ça. Il n'y a pas de rendez-vous, il n'y a pas de contact avec un pseudo donneur d'ordre. Il est fort possible que ces mecs-là se soient auto-organisés. Voilà, ils ont eu le plan. On sait pas trop comment.
1: Ils se sont montés le bourrichon, comme on dit. Ils se sont convaincus qu'il fallait faire ça.
3: Oui, parce que c'était tentant quand même.
1: Cette fenêtre là, portée de main.
3: Non, mais c'est ça, sans barreaux, sans rien. Et c'est fou parce qu'il y a d'autres voleurs un peu plus âgés qui savaient depuis très longtemps que le Louvre était prenable à cet endroit. Sauf qu'ils n'y sont pas allés parce que les bijoux sont difficilement vendables.
1: Donc ils se sont dit, ça vaut pas le risque.
3: On prend pas le risque, sauf du coup, s'ils avaient eu un milliardaire collectionneur qui leur avait demandé, ils y seraient allés les autres. Mais donc là, je pense qu'il y a eu un fantasme à la hauteur de la grandiosité de ce casse en fait.
1: Avec aussi la naïveté, parce que comme vous le dites, après revendre ces bijoux, surtout qu'on en a récupéré qu'une petite partie simplement, ça reste quand même une étape plus que pénible, donc ça doit traîner je ne sais trop où, et vous ne répondez pas, ma chère Patricia Tourangeau, parce qu'on va poursuivre la conversation. Où sont les bijoux? Tiens, ça, on veut savoir où sont les bijoux d'abord. Et puis, on va s'intéresser à ce que va devenir le Louvre, parce que je le disais en introduction, un nouveau directeur, bien sûr. Aussi, j'imagine, quelques changements. On va y revenir, parce qu'on a parlé du cambriolage, on a parlé, bien sûr, des cambrioleurs, mais il y a aussi l'état du Louvre, si on en a parlé sur cette vulnérabilité de la galerie Apollon. Il y a aussi, quand même, le train de vie de la directrice, des travaux pour des coûts absolument faramineux qui sont passés crème. Et aujourd'hui, quand même, le musée le plus visité du monde, qui, doit-on le rappeler, n'est pas rentable. Donc, deux, trois points, je crois, abordés avec vous, Patricia Tourangeau, journaliste, spécialiste de la police, du banditisme et des criminels. Ça fait près de 40 ans que vous intéressez à ces dossiers et votre livre, absolument fascinant si on s'intéresse à cette affaire, Le Casse du Louvre, dans les coulisses du musée mythique. C'est aux éditions du Seuil. Et vous restez avec nous, on revient dans une poignée de minutes. À tout de suite.
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1: Et on poursuit la conversation à l'heure du déjeuner avec notre invité sur un sujet fascinant puisqu'on parle à la fois du musée, l'un des musées les plus connus du monde, le plus visité au monde, qui est français, mesdames, messieurs, s'il vous plaît. C'est évidemment le musée du Louvre et du cambriolage qui lui aussi a fait le tour du monde. C'était il y a quelques mois et on en discute avec Patricia Tourancheau qui est journaliste, spécialiste de la police, du banditisme et des criminels. Ça fait près de 40 ans que vous suivez tous ces dossiers et vous êtes auteur du livre Le Casse du Louvre dans les coulisses de ce musée mythique justement et c'est aux éditions du Seuil. On a parlé au début de notre conversation de ce cambriolage qui n'aurait pas dû arriver, de ces cambrioleurs qui n'avaient, on va dire, quand même pas le profil type pour attaquer le Louvre. Mais c'est intéressant aussi de s'intéresser au musée, à la direction du musée. Parce que en réalité, on a l'impression que ce qu'on voit de l'extérieur du Louvre, c'est vraiment du carton-pâte. Et il suffit d'y rentrer pour découvrir de l'argent gaspillé, des décisions qui sont pas prises, parfois des mesures un peu surréalistes. Expliquez-nous comment ça se passe, selon votre livre, dans les coulisses de ce musée mythique.
3: C'est assez hallucinant parce qu'on s'aperçoit, et la Cour des comptes l'a dit aussi, que les projets, l'événementiel, les grandes expositions, les grandes manifestations ont primé au Louvre sur la rénovation du Palais Royal qui a quand même 8 siècles. Et le Palais Royal, ben voilà, les toitures, elles fuient. Et pour vous donner un exemple, la réfection des toitures n'était prévue qu'en 2032. Donc c'est hallucinant. Le système électrique est obsolète, il faut 6 kilomètres de câbles pour la refaire. Les canalisations en bas sont totalement bouchées, ce qui fait que les toilettes sont fermées. Et donc il y a des gens, les gardiens m'ont raconté que des gens urinent dans des salles d'exposition parce qu'ils peuvent pas se retenir. Et ils payent 22€ le ticket d'entrée quand même. Et donc tout ça a perduré pendant des années. Et apparemment, le prédécesseur de Laurence Descartes, donc Monsieur Martinez, avait été sensibilisé, avait pris la mesure de tous ces travaux de rénovation. Et là, j'ai des PV, enfin des conseils d'administration de 2018, hein, où ils avaient établi 6 schémas directeurs, donc un pour refaire les escalators, les ascenseurs en panne. Tout était prévu, y compris le schéma directeur de sûreté. Et tout ça, quand Madame Descartes arrive, donc 3 ans plus tard, en 2021, elle considère que le schéma directeur de sûreté n'est pas assez ambitieux. Voilà. Elle ne veut pas que le poste de contrôle de sécurité soit dans le pavillon de Flore, parce qu'elle veut qu'il soit à côté d'elle, à côté de la présidence. Ok, donc, elle remet tout par terre, tout en cause, et le temps d'en élaborer un autre, bah, ça prend du retard. Et les inspecteurs des affaires culturelles vont lui reprocher, vont lui dire, mais attendez, c'est hallucinant. Vous pouviez très bien faire un projet plus ambitieux, pourquoi pas. Enfin, ça retardait les choses, ça ne vous empêchait pas de faire des travaux en urgence. En revanche, par exemple, il y avait une cuisine pour recevoir les mécènes. C'est normal que Louvre est à cet endroit-là, qui était sous la pyramide, bruyant, étouffant. Donc, Madame Descartes dit, je fais ailleurs. Et elle fait faire une cuisine présidentielle, qui n'est pas que pour elle, hein. À côté de ses bureaux, dans un super local, Cour Le Fuel, avec ses voûtées, ça donne sur un petit jardin magnifique, 497 000 euros. Avec
1: 497 000 euros, quand vous disiez tout à l'heure qu'il fallait 6 km de câbles pour refaire certaines installations, on se dit que les 6 km n'auraient peut-être pas coûté 497 000 euros, par exemple.
3: Bah voilà. Et elle dit, pour sa défense devant les parlementaires, elle dit, écoutez, j'ai estimé que ce n'était pas si onéreux, compte tenu que c'est classé bâtiment historique. Enfin, quand même. Et le pire, c'est que elle dit aux parlementaires, aux sénateurs, elle dit, cet espace était vacant depuis 15 ans, il n'y avait rien dedans, j'ai considéré qu'on pouvait le prendre. Et là, derrière, moi je vois des agents, les agents me disent, mais ils étaient ulcérés, ils me disent, mais comment, il n'y avait rien dedans, c'était nos salles de repos. Donc vous voyez comment on nous considère, comment on est méprisé, voilà, comme on est considéré comme la cinquième roue du carrosse. Et ça, c'est pas bien. Ça dénote quand même un état d'esprit qui est pas terrible, quoi.
1: Et espérons que ça change, parce que ça y est, elle a fini par partir. Elle a été remplacée. Oui, au bout de quelques mois, ça c'est sûr. Christophe Leribaud, c'est lui le nouveau directeur du Louvre, président du musée pour être précis. Et il a annoncé hier, c'était dans Le Parisien, la réouverture de la fameuse galerie Apollon, avec, là aussi, puisqu'on en parle et on parlait d'argent, un titanesque chantier de rénovation. Ça a été chiffré à près d'1 milliard d'euros. Est-ce que ça veut dire que là, ça y est, on donne un nouveau souffle, Louvre va un peu, on va dire, regagner de son éclat?
3: Alors, Monsieur Leribaud a repris le projet Macron, imaginé par Laurence Descartes, en fait. Qui est, puisqu'il y a 9 millions de visiteurs par an et que l'entrée sous la pyramide n'est plus possible, ils ont imaginé une autre entrée côté colonnade, côté samaritaine en gros, mais ça coûte très très cher, et la Cour des comptes a mis en garde le Louvre, hein, contre autant de dépenses en ces temps de disette quand même, hein, pour l'ensemble de la population. Et lui, Monsieur Leribaud, en tout cas c'est une riche idée qu'il a eue de dégager les joyaux et les bijoux de la galerie d'Apollon. Parce que cette galerie d'Apollon, c'est vrai qu'elle peut se visiter toute seule. En soi, c'est un endroit génial, et Monsieur Leribaud dit, c'est notre palais des glaces à nous, en fait, au Louvre. Donc ça, très bien. Les joyaux, donc ils vont essayer de trouver une autre salle, bunkerisée, sans fenêtre, pour mettre les joyaux. Et ça aurait dû être fait depuis très très longtemps. Après, pour le reste, Monsieur Leribaud dit qu'il doit trouver 360 millions d'euros de mécénat en un an pour pouvoir mener à bien ce projet qui s'appelle Louvre Nouvelle Renaissance, que notre président de la République, Monsieur Macron, quand même a baptisé comme son propre parti, Renaissance, Louvre Nouvelle Renaissance. Voilà, qui est un truc hyper ambitieux, où ils imaginent de mettre une salle pour la Joconde. Ça, c'est pas bête, parce que 80% des visiteurs viennent pour la Joconde. Ils imaginaient de la mettre en souterrain, alors en zone inondable, risque de crue de la Seine, deux lignes de métro qui passent en dessous, c'est la partie la plus médiévale du Louvre, c'est quand même un peu risqué, quoi, avec un parcours pour arriver jusqu'à la Joconde. Bon, je sais pas, on verra, mais trouver tout cet argent, enfin, ça paraît assez dingue.
1: Surtout, en effet, quand on en connaît le montant, hein, 1 milliard de projets, 360 millions d'euros, donc de mécénat, on verra, hein, sur l'année si c'est un objectif rempli. Patricia Touranchot, je vous remercie d'avoir été avec moi ce midi, journaliste spécialiste de
3: Merci
1: la police
3: beaucoup.
1: Du banditisme et des criminels. Votre livre, Le Casse du Louvre, dans les coulisses du musée mythique, c'est aux éditions du Seuil. Mais quand même, une question avant qu'on se quitte. Ils sont où, les bijoux?
3: Les bijoux, moi j'aurais tendance à penser qu'on va peut-être les retrouver un jour. Peut-être qu'ils sont tout simplement enterrés, cachés.
1: C'est votre thèse pour l'instant privilégiée à vous.
3: Oui, y en a que deux possibles, hein, comme y a pas de commanditaire. Soit ces types d'Aubervilliers étaient en lien avec des receleurs, un receleur capable de les écouler, auquel cas les joyaux ont déjà été désossés d'un côté.
1: C'est crédible,
3: là,
1: ça?
3: Ça, c'est possible, c'est possible. Mais moi, je crois plus à la deuxième hypothèse. Et il y a un policier qui me dit, écoutez, Patricia, ils ont bien été capables de cacher pendant 9 jours un camion nacelle à Aubervilliers sans que personne s'en aperçoive.
11: Ah, c'est pas faux.
3: Donc, 8 joyaux de la couronne, pas très grands, ça doit être possible. Et c'est un calcul. Il y a beaucoup de voleurs d'œuvres d'art qui leur font subir une espèce de période d'oubli. On les endort le temps que ça se tasse.
11: Mais c'est combien de temps le temps que ça peut se tasser? Des bijoux comme aussi... ça, quand même connus, parce que ça fait le tour du monde. Donc,
3: oui, mais après, ils peuvent les désosser qu'après, les ressortir et les désosser après et les vendre sur des places de négoce clandestins internationales, genre Anvers en Belgique, Israël, Dubaï, les Émirats Arabes Unis. Il y a plusieurs endroits. Mais ça, ils sont capables aussi de tirer leurs années de prison. Et de les récupérer
11: et
3: après.
11: De la récupérer.
3: Parce que leur idole, quand même, c'est Tony Musulin, qui était un convoyeur de fonds, qui avait volé 11,6 millions dans son propre fourgon, qui a été condamné à 5 ans de prison. Et alors, certes, il y a une partie qui avait été retrouvée, mais il a gardé plus de 2,6 millions.
11: Et ça vaut pour certains 5 ans de prison.
3: Et ben, voilà.
11: En tout cas, pour certains.
3: Voilà.
11: Merci beaucoup, Patricia
3: Tourangeau,
11: d'avoir été avec moi ce midi. Je vous souhaite une très belle journée.
3: Merci.
11: Et à suivre, donc, toutes ces nombreuses interrogations qui restent encore sur le musée du Louvre. Dans un instant, tiens, il est midi 28, midi 30, 13 heures, c'est quoi? C'est notre rendez-vous, la France au bout du fil. Vous nous appelez, vous venez discuter, vous venez échanger au 0826 300 300. La DZ Mafia, elle est à nouveau au centre de l'actualité. Ce qui s'est passé du côté d'Alès, ce maire LR, Christophe Rivin, qui a été exfiltré de chez lui par le raid en pleine nuit parce que visiblement les renseignements avaient eu vent de certaines attaques, sachant que quelques jours avant il avait déjà eu quelques balles envoyées très délicatement par la poste avec un mur tagué avec quelques menaces explicites. La question elle est simple, alors qu'en France on n'a pas peur des mots, on tape du poing sur la table, on fait des rapports, on fait des lois, on dit que la France se mexicanise, que c'est de la cartélisation, mais quand on voit tout ça, quand on voit son omniprésence et sa force de frappe, est-ce qu'on ne peut pas tout simplement dire que objectivement, si on regarde la situation, la DZ Mafia ne dirige pas un peu la France? 0826 300 300, à tout de suite.
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11: La France au bout du fil, midi 30, 13h, 0826, 300, 300, c'est notre rendez-vous jusqu'au bout de l'été, on échange, on dialogue et vous réagissez à ce qui déjà, au moment des débats, il y a une heure et demie maintenant, vous a énormément interpellé, notamment ce qui s'est passé du côté d'Alès avec ce maire LR, Christophe Rivinck, sous protection policière depuis vendredi. Il avait reçu des menaces de mort sous forme de balles laissées dans sa boîte aux lettres, balles de 9 mm. Et alors la situation s'est énormément accélérée lundi soir quand le raid a dû l'exfiltrer de son domicile parce qu'une menace et une attaque était en cours. Franchement, alors qu'on voit un certain nombre de choses en France, on voit un ton martial la plupart du temps, on voit que des politiques essayent de montrer les muscles, il n'y a pas de mots plus forts l'un que l'autre. Est-ce que tout simplement on ne peut pas dire que quand on voit tout ça, la DZ Mafia ne dirige pas un peu ce pays? 0826 300 300. Bonjour Oscar.
0: Bonjour.
11: Merci beaucoup d'être avec nous ce matin. Comment vous regardez-vous ce qui se passe là avec la DZ Mafia, et je devrais même dire la DZ Mafia nouvelle génération, parce que maintenant il y a même des petites guéguerres de clans entre elles et entre eux. Comment ça se passe? Est-ce que ça vous inquiète? Est-ce que vous êtes réaliste sur la situation et vous dites bah oui, ça fait des années qu'on le sait, dites-nous.
0: Bah, évidemment que c'est très très inquiétant, mais ça fait 30 ans que les juges, la police ne peut plus rien faire. À chaque fois qu'elle sort son pétard, on met le flic en tôle et le type il est libéré avec des avocats qui défendent n'importe qui. Vous avez les politiques, à chaque fois qu'ils trempent le nez dans la confiture ou le doigt dans la confiture, ils vont jamais en tôle. Que voulez-vous ? Le peuple aujourd'hui regarde les politiques, les juges ne condamnent plus, les flics ne peuvent plus rien faire. Qu'est-ce qui se passe ? Ben le peuple dit ben voilà, on fait ce qu'on veut, comme on veut, quand on veut, où on veut. Donc on tire avec des kalachnikovs en ville. Je suis à la campagne, on vit dans Gers, à la campagne. Aujourd'hui, la gendarmerie, les gendarmes, les policiers ne peuvent plus amener un gars qui deal à un juge, à un procureur. Il est relâché 2 heures après. La justice, elle est complètement laxiste. Et à chaque fois qu'on en met un en tôle, oh le pauvre, il a une mauvaise éducation, oh le pauvre, ça va pas, etc. Il était super sympa ce type-là.
11: Bon, les suspects ont le droit de se défendre, ça, Oscar. On peut pas leur en vouloir, c'est le droit.
0: Oui, sauf que, je suis désolé Maxime, mais quand on regarde la population carcérale en France, 70% de la population carcérale en France vient ici de l'immigration du Maghreb. Bon, après on est pour ou contre, on est raciste, on n'est pas raciste. C'est pas le sujet.
11: Je vous confirme qu'on n'est pas raciste.
0: Comment ?
11: Non, je vous confirme, on n'est pas raciste.
0: Non, mais il y a des gens qui vont se dire, il y a trop d'immigrants en France. Oui, il y en a certainement trop. Mais pourquoi 70% de la population carcérale, elle est issue de l'immigration ? Jusqu'à preuve du contraire, 70% de la population française n'est pas maghrébine. Jusqu'à preuve du contraire, il y en a 10 à 12% d'après les sondages. Bon, donc, en représentant 10 à 12% de la population massive de 70 millions d'habitants, d'accord ? Ils représentent 70% de la population carcérale. Il faut trouver des solutions. Quand on voit ce qui s'est passé l'an dernier avec l'Algérie, avec le président algérien, etc., où on a laissé faire, c'est parti en sucette complètement, on aurait dû bloquer la totalité des visas. Il devrait plus y avoir un Algérien qui rentre en France. Fini les visas. Ces gens-là doivent repartir chez eux. Et
11: Oscar, si on est totalement honnête, vous avez raison de rappeler les liens qui existent et qui sont évidents, qui sont même vantés entre l'Algérie et la DZ Mafia. Faut aussi reconnaître que aujourd'hui, peut-être que les plus dangereux, ceux qui sont à la tête de ce réseau-là, sont à Dubaï, dans certains pays des Émirats Arabes Unis. Ils sont, pour quelques-uns en France, sont en train de gérer leur trafic en prison. Quand bien même on s'attaquerait à l'Algérie avec pour but d'affaiblir la DZ Mafia, je suis pas sûr que ça marcherait, si.
0: Maxime, comment se fait-il que ces gens-là dirigent leur réseau de la tôle ou de Dubaï ou des Émirats ? Vous avez voyagé, j'imagine, vous allez à Dubaï, vous piquez un paquet de chewing-gum, on vous coupe une main.
11: Immédiat,
0: il n'y a pas de jugement, c'est immédiat. Pourquoi eux ont zéro, ils n'ont aucun souci avec la délinquance, pourquoi nous on en a plein ? Parce que nous on ne fait rien, on ne condamne pas, les gens sont libres, ils font ce qu'ils veulent, ils ne sont jamais condamnés. Et ceux qui piquent dans la caisse, etc., les premiers sont les politiques qui ne montrent pas l'exemple. Excusez-moi, vous prenez tous les présidents de la République, les quatre derniers, avec leurs ministres dedans, ils ont tous piqué dans la caisse, ils ont tous été condamnés, il n'y en a qu'un seul qui a fait un tout petit peu tôt, c'est Nicolas Sarkozy, et un tout petit peu Fillon. Les autres, ils sont libres comme
11: l'air. Il n'a même pas fait de tôle, prison, oui.
0: Allez, écoutez, donc, il y a un moment, donc il y a une justice, pas à deux vitesses, elle est à 10 vitesses. À 10 vitesses, voilà. Moi, j'aimerais bien que des gendarmes vous téléphonent, avec l'anonymat, qui vous disent on ne peut rien faire. À chaque fois qu'ils sortent, c'est surtout que
11: la plupart, si on est totalement honnête, Oscar, là c'est le cas d'Alès peut-être. D'ailleurs, heureusement que le RAID, relié à la police, a pu intervenir. Mais la plupart du temps, dans certains quartiers, les policiers ou les gendarmes, les forces de l'ordre en général, n'ont même plus la capacité d'intervenir. C'est surtout ça aussi. Je ne sais pas s'ils peuvent rien faire, mais c'est qu'aujourd'hui, ils ne peuvent plus gérer des situations aussi dramatiques.
0: Maxime, je pense qu'ils ont tout à fait la capacité de le faire, seulement aujourd'hui, on leur donne pas les moyens financiers, les moyens d'agir. Si les préfets, si le ministre de l'Intérieur, le ministre du Budget débloque quelques petites choses, et le ministre de l'Intérieur dit clairement les choses, vous pouvez tirer à vue quand il y a un problème. Pourquoi, quand il y a un type, un délit de fuite, pourquoi on peut pas renverser sa bagnole? C'est quand même dingue. Si le type s'enfuit, c'est qu'il a quelque chose à se reprocher. Moi, quand le flic m'arrête, je m'arrête. Parce que j'ai fait un excès de vitesse.
11: Oui, c'est la fameuse obligation et la fameuse, la fameuse maxime, pardonnez-moi, de dire oui, il faut que la police fasse un peu plus peur, quoi. C'est la discussion notamment qu'on avait hier dans ce studio.
0: Et des actions. Faut surtout qu'il y ait des actions, qu'il y ait du répondant. Si le flic arrête quelqu'un et que le type s'enfuit, il prend une balle, c'est de la faute du type qui s'enfuit, c'est pas la faute du flic. Donc il faut arrêter de dire qu'à chaque fois, c'est. Et puis alors, je suis désolé de le dire, alors pas vous personnellement, bien évidemment, mais peut-être pas du tout même Sud Radio, parce que vous êtes plutôt, moi je trouve, pour la majorité d'entre nous, je pense que vous êtes plutôt pour que les gens soient arrêtés, etc.
11: Mais ah bah oui, c'est mieux quand
0: médias,
11: même.
0: Les médias français qui soient écrits, audio ou télévisuels, c'est dramatique. Mmh. À chaque fois, on prend, c'est systématiquement, on prend cause pour celui qui fait des erreurs, pour celui qui a
11: trucidé. Non, mais peut-être qu'il y a une forme de culture, peut-être de l'injustice, où il y a une forme de culture, parfois, certains l'ont appelé comme ça, la culture du laxisme en France. Peut-être que vous avez raison, Oscar, et c'était important que vous puissiez l'exprimer et vous exprimer de cette manière ici sur Sud Radio, 0826 300 300. Est-ce que on ne peut pas dire avec tout ce qu'on voit ces derniers temps que c'est en partie la DZ mafia qui dirige ce pays? Venez témoigner et venez converser avec nous de 12h30 à 13h dans La France au bout du fil. Bonjour Jean-Paul.
1: Bonjour Maxime.
11: Merci beaucoup d'être avec nous ce midi. Alors, la DZ mafia, danger, est-ce qu'on doit dire que la DZ mafia en partie dirige la France, Jean-Paul?
1: La question est provocante, mais la réponse est malheureusement oui. C'est-à-dire que la DZ mafia fait exactement ce qu'elle veut. Et avec je dirais pas la bénédiction, mais le laxisme le plus total des autorités. Les magistrats, donc,
11: pareil, vous êtes un peu d'accord avec Oscar, là, qui vient de raccrocher.
1: Tout à fait d'accord avec Oscar. Hein. Et ça va même beaucoup plus loin. C'est que la DZ mafia, donc, organise aussi des trafics de vente d'armes. Je disais, donc, en préambule à Manuel, je disais, donc, ça doit remonter à l'an 2000, quand j'habitais à Salon de Provence, on m'avait proposé, donc, d'acheter une Kalachnikov. C'était en francs à l'époque, et ça venait de la banlieue sud d'Avignon. Et les armes étaient déjà en vente libre. Alors j'avais le choix entre un modèle chinois qui était moins cher qu'un modèle des pays de l'Est.
11: En plus avec différents modèles, etc. C'est exceptionnel.
1: Voilà. Mais ça, c'était en 2000. Donc la situation depuis ne s'est pas améliorée. La situation empire. Hein, quand on voit que effectivement les délinquants peuvent acheter des feux d'artifice, des explosifs, et puis après tirer sur la police avec. Je suis désolé, mais un gars qui tire une fusée de feux d'artifice sur un policier, c'est la même chose que de tirer au bazooka. Hein.
11: Le simple fait d'agresser les forces de l'ordre qui plus est avec cette manière-là mérite la plus grande sévérité, c'est une évidence.
1: La plus grande sévérité.
11: Quand vous dites bon les juges, les avocats, les politiques, ça j'entends Jean-Paul. Est-ce qu'on peut aussi convenir que le système législatif français n'avait pas les moyens peut-être adéquats pour aujourd'hui se confronter à une organisation aussi tentaculaire que la DZ mafia?
1: On n'a pas besoin de mettre en place de nouvelles lois. Il y a suffisamment, l'arsenal législatif est quand même suffisamment costaud. Ce qu'il faut, c'est effectivement que les policiers puissent faire leur boulot, comme aux États-Unis. Aux États-Unis, le flic, il tire d'abord, il discute après. C'est beaucoup plus efficace, c'est beaucoup plus rapide.
11: Oui, avec toutes les dérives aussi qu'on connaît de ce système-là, Jean-Paul, entre nous.
1: Il y a quelques dérives, mais globalement, c'est quand même beaucoup plus efficace. Hein.
11: Mmh, oui.
1: Alors que nous, c'est l'impunité totale. Hein. Il suffit de regarder les pédophiles. La France, c'est le paradis des pédophiles, des pédocriminels. Quand on voit que le pourvoyeur d'Epstein, là, comme par hasard, il est mort, il a fait une crise cardiaque. Mais non, il n'a pas fait une crise cardiaque.
11: Mmh. On lui a fait une crise cardiaque. Des enquêtes sont en cours, et d'ailleurs, sur ce sujet, on y reviendra demain entre midi et midi 30. Ouais.
1: Oui, mais je ne sais pas si on aura les infos ou la vérité. À mon avis, on ne l'aura pas, parce que l'affaire Epstein donc, va ressortir un petit peu. Donc, elle était gentiment en train de s'étouffer. Pourquoi ? Parce qu'il y a trop de personnalités qui sont impliquées dans l'affaire Epstein. Donc, mais c'est un exemple de plus. Hein. Dans tous les domaines, on voit.
11: Oui, sur le fameux laxisme pour la volonté, visiblement, non pas de certains de cacher, mais en tout cas de le pas traiter à la hauteur du problème. Merci beaucoup, Jean-Paul, d'avoir été avec nous au 0826-300-300. On poursuit la conversation. Je vous propose simplement de marquer quelques secondes de pause. Et on est de retour, notamment avec Cédric qui nous passe des coups de fil. On va s'intéresser à ce qui s'est passé du côté d'Alès. Le raid obligé d'exfiltrer un maire de son domicile après des menaces de mort et la préparation d'une attaque importante. Je cite les propos du ministre de l'Intérieur. Est-ce que quand on voit tout ça, la violence, l'implantation de la DZ Mafia sur le territoire, est-ce qu'on ne peut pas dire en réalité que la DZ Mafia dirige une partie du pays ? 0826-300-300, à tout de suite.
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11: On poursuit nos échanges, on poursuit la discussion sur Sud Radio. Vous le savez, la radio où on parle vrai. 0826-300-300, la France au bout du fil, où on s'intéresse à ce qui s'est passé du côté d'Alès, un maire exfiltré de son domicile. par le RAID. Oui, oui, en France, à Alès, dans le Gard, 46 000 habitants et déjà une pression extraordinaire de la DZ Mafia, avec, parce que c'est ce groupe, hein, cette organisation liée au narcotrafic qui est en jeu, qui est en cause en tout cas dans ces faits-là. Et on se pose la question, alors qu'en France on n'a pas arrêté de taper du poing sur la table, d'expliquer à quel point c'était la mexicanisation, la cartélisation du pays, à quel point, oui, il fallait une nouvelle loi, la fameuse loi narcotrafic. Et aujourd'hui, on voit ça avec l'impression qu'on ne peut rien faire face à la DZ Mafia. La question, elle est simple. Est-ce qu'on ne doit pas regarder la réalité en face et dire que oui, la DZ Mafia dirige une partie de la France, dirige la France? 0826-300-300. Bonjour Cédric.
0: Bonjour Maxime.
11: Merci beaucoup d'être avec nous ce matin. Vous, comment vous regardez la situation? Oui, c'est vrai, la DZ Mafia, peut-être que vous l'observez autour de vous, dirige un peu la France?
0: Non, déjà c'est une chose qu'il ne faudrait pas dire, parce que c'est un petit peu donner de l'éclat à ce qu'ils souhaitent faire. Moi je vois simplement, et j'ai écouté vos deux auditeurs qui ont été très pragmatiques et très très bien dans leur intervention, mais personne n'a parlé du Salvador. Le Salvador, ils ont pas éradiqué complètement, mais il y a eu en l'espace de 3 ou 4 années 90 000 arrestations. Ouais. 90 000 arrestations, c'est-à-dire qu'en fait, ça fait quand même 2% du pays. Pourquoi? Parce que dans le pays et chez nous en France, il y en a aussi. Faut pas se voiler la face. Il y a de la corruption. Corruption ministérielle, peut-être, on ne sait pas encore, faudrait peut-être chercher. Il y a de la corruption dans les tribunaux, que ce soit des avocats ou que ce soit des magistrats ou que ce soit des juges. Je n'accuse pas, j'émets des hypothèses. Mmh. Et c'est ce qui s'est passé au Salvador, c'est ce qui s'est passé au Venezuela, c'est ce qui s'est passé au Mexique. Qu'est-ce qu'ils ont fait? Ben, ils ont appelé l'armée. Et il y a eu des commandos spécifiques. Alors oui, effectivement, il y a des morts, mais la DZ Mafia, vous pensez qu'elle fait quoi? Elle prend un petit bâton, elle leur tape sur les doigts aux gens? Pas du tout. Ils en ont rien à faire s'il y a des trucs, s'il y a des dommages collatéraux. Donc, ces gars-là, il faut déconcer, supprimer tous les acquis, c'est-à-dire le mobilier, s'il y a du mobilier, les voitures, s'il y a des voitures, les terrains, s'il y a des terrains, les comptes en banque, et réellement chercher. Sauf qu'en France, en fait, on a le cul dans la merde, et quand on l'a dans la merde, et oh ben mince, alors si on avait su, non, faut chercher
11: mais
0: avant.
11: Mais après, Cédric, pour revenir sur tout ce que vous avez eu le temps de dire, et pour revenir sur deux, trois éléments. Un, oui. Jusqu'à présent, si il y a des soupçons, notamment de votre part, concernant la corruption ministérielle, vous prenez notamment l'interview du Premier ministre ce matin. Bon, tous ceux qui avaient été testés positifs, un peu, beaucoup, moyennement à de la drogue, ont totalement été exfiltrés. Et vous prenez l'exemple du Salvador, c'est intéressant, parce que je crois que c'est le président, si mes souvenirs et si ma mémoire est bonne, oui. C'est le président Bukele qui est sur place. Vous parliez de ces très nombreuses arrestations. C'est vrai que on peut pas dire que le Salvador actuellement soit une très grande démocratie. Beaucoup de gens ont été foutus en tôle sous le simple prétexte qu'ils ont eu des tatouages. Mais ce qui est intéressant, Cédric, et c'est là ma question, vous iriez jusqu'à dire, mais de toute façon, tout ce qui est le droit aujourd'hui, tout ce que sont ces grands principes face à la DZ Mafia, ben, faut parler comme eux, faut faire comme eux.
0: Mais c'est complètement ça. Mais en plus de ça, vous dites que le Salvador, il y a eu, je sais plus ce que vous disiez, mais bon, grosso modo, le Salvador, ils ont été obligés de faire ça. Pourquoi? Parce que maintenant, c'est le pays ou l'un des pays les plus sécurisés au monde.
11: Ah oui, ça c'est sûr.
0: Le pays le plus totalitaire où il y avait une gangrène, mais infinie. Donc si on prend l'exemple du trafic et des 90 000 personnes arrêtées, même si vous dites que ça peut être un petit peu dictatorial, c'est ce que j'ai pris comprendre, voilà, c'est ce que je voulais vous dire.
11: Oui, totalement.
0: En attendant, c'est le pays le plus sécurisé au monde. Alors
11: mais donc ça veut dire, Cédric, mais c'est bien ça que je vous pose comme question, et c'est vraiment très intéressant. Oui, le Salvador, si c'est pas officiellement une dictature, disons que c'est un pouvoir autoritaire avec une politique ultra sécuritaire. Vous faites partie peut-être, alors, Cédric, des citoyens qui disent, mais aujourd'hui, c'est ce qu'il nous faut en France si on veut résoudre un certain nombre de problèmes.
0: C'est tout à fait ça. Il faut l'autorité, c'est quoi? C'est réprimander son enfant quand il fait des bêtises. C'est réprimander le petit merdeux là qui arrose tout le monde sur Paris et qui arrose la police. C'est ça.
11: Vous pensez à Hamza notamment là.
0: Ouais, je savais même pas son nom, mais voilà, j'en ai entendu parler et puis voilà. Mais ce sont des choses comme ça. Et quand on arrivera à avoir de l'autorité, il n'y a plus d'autorité. Vous imaginez que même nous en France, dans les autres pays, ils nous ricanonnaient Français. Ils se foutent de notre gueule. Regardez simplement l'Algérie. Et puis regardez les ministres. Les ministres, ils veulent rajouter 250 000 papiers algériens. Mais il faut arrêter. C'est là le problème. Le problème, il est là. Et du coup,
11: le manque d'autorité, la stature de l'autorité dans ce pays, Cédric. Ça, vous avez eu raison de le rappeler. La réflexion, une fois de plus, que vous développez, Cédric, elle est intéressante parce que ça rappelle ce que beaucoup de citoyens français souhaitent, à savoir peut-être un pouvoir un peu plus autoritaire, quitte à grignoter sur 2-3 libertés de droit grand principe, mais au moins on résoudrait les problèmes de cette façon. Merci beaucoup d'avoir parlé vrai sur l'antenne de Sud Radio 0826 300 300. On approche de la fin de cet échange. On est avec vous, Alain, bonjour.
1: Bonjour.
11: Merci beaucoup d'être avec nous, Alain. Vous nous passez un coup de fil depuis Lyon. Vous, comment vous regardez cette question? Est-ce que oui ou non, la DZ Mafia dirige la France?
1: Non, la DZ Mafia est sûrement un organisme très puissant, j'y connais rien, mais il contrôle une partie du trafic de drogue, ça c'est sûr. Mais par contre, jusqu'à preuve du contraire, ils sont nulle part dans la diagonale du vide en France, ils sont nulle part en Bretagne. On n'entend pas qu'ils sont en train de se battre avec les Basques pour conquérir le territoire. On n'entend pas qu'ils sont en train de se battre avec les Alsaciens pour conquérir le territoire. On parlait de Lyon. Lyon, il y a des descentes de police, 1000 policiers qui descendent pour faire le ménage. On n'entend pas qu'ils ont attrapé des gens de la DZ Mafia dedans. Donc la DZ Mafia, elle est je ne sais pas où. On entend des gens qui interviennent en disant « on m'a proposé une Kalachnikov ». Moi, je suis désolé, on m'a jamais proposé une Kalachnikov de ma vie. J'ai aucun de mes amis, aucune de mes connaissances à qui on a proposé une Kalachnikov.
11: Donc quoi, en réalité, vous allez dire quoi, Alain, qu'on en fait un peu trop avec la DZ Mafia?
1: Il y a des gens qui manifestement interviennent, qui sont peut-être plus impliqués que d'autres dans un secteur particulier et qui donc ont tendance à voir sous un prisme un peu différent de la position de Monsieur Tout-le-Monde la situation actuelle. Par contre, il y a eu 7 pompiers qui sont morts dans les feux de forêt. Le maire d'Alès, il n'est pas mort. Donc ça voudrait dire qu'il y a des bons morts et des mauvais morts. Moi, je suis désolé, il y a 7 morts chez les pompiers, on n'entend rien là-dessus.
11: On en a parlé tout à l'heure dans la matinale sur les pompiers décédés.
1: Oui, non, j'ai pas dit que personne n'en parle, mais
11: ça mériterait plus de place, alors, c'est ça que vous dites.
1: Voilà, vous avez compris. Et le maire, jusqu'à preuve du contraire, il n'est pas mort, lui. Alors imaginons que le maire d'Alès soit mort. Mais j'ose même pas imaginer la couverture médiatique qu'il y aurait.
11: Et ce serait légitime, après tout, Alain, non? Ce serait légitime.
1: Il faut traiter les choses. J'ai rien contre les médias, je suis surtout pas.
11: Ça m'intéresse votre pensée, Alain. Il n'y a pas de jugement de ma part, hein.
1: Mais ce que je veux dire, c'est il faut remettre les choses à leur juste valeur. Actuellement, il y a une gangrène qui est en train de s'installer en France, ça c'est sûr. Mais elle n'occupe pas la place qu'on veut bien lui prêter. Et par contre, en lui accordant un poids qu'elle n'a pas, je pense qu'on lui fait une publicité qui est peut-être déplacée. Parce que du coup, ça va leur donner des idées, ça va faire que croître en bizarre. Et surtout, ça crée la peur chez les gens. Et quand les gens ont peur, ils sont affaiblis. Et donc, ils opposent une résistance beaucoup plus faible à un problème que s'ils sont au top de leur forme.
11: Ça vous avez raison. Oui, vous avez raison, Alain, sur la mesure parfois médiatique, toujours remettre les choses dans leur contexte, vous avez raison. Mais c'est vrai que concernant le maire d'Alès, c'est quelque chose de tellement violent et factuellement d'assez exceptionnel. Exfiltration par le raid en beau milieu de la nuit, on peut pas dire que ce soit le lot commun. Mais vous avez aussi rappelé, et vous avez eu raison de le faire d'ailleurs, le sort de non-pompiers à qui on pense forcément énormément en cette période. Merci beaucoup, Alain, d'avoir participé et aussi d'avoir conclut cette conversation, La France au bout du fil sur Sud Radio. Il est 12h55 et vous le savez, après l'actualité, après les débats farouchement menés, c'est l'occasion de respirer un peu à la pause déjeuner avec vous, Christophe Meillant, bonjour.
3: Regarde ta montre, il est déjà 8h.
11: Ah oui,
12: quelques imitations. Ah oui,
11: mais je vois j'en ça, ai quelques-unes. C'est-à-dire que ça, c'est ce que j'avais pas anticipé. On fait du Claude François.
12: Non, imitation, tout simplement parce qu'on va recevoir d'ici quelques minutes sur l'antenne de Sud Radio les imitateurs Emma Gattuso et Thibaut Chopelin que vous connaissez sur l'antenne de Sud Radio. Donc je me suis mis à l'imitation. Maxime, écoutez, vous en avez une ou deux comme ça, non?
11: Non, alors non. Là, non. Et je ne pourrais pas les faire pour des raisons assez évidentes. En tout cas, mon cher Christophe, on vous retrouve 13h-14h sur Sud Radio. Très belle émission. Et moi, je remercie évidemment toutes les équipes qui ont préparé ces 3 heures d'antenne, 10h-13h. Je vous souhaite une très belle après-midi et je vous dis à demain, 10h.
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3: Et les informations, c'est avec vous, François Germain. Bonjour.
5: Bonjour à tous. Elle reste. Monique Barbu ne quitte finalement pas son poste de ministre de la Transition écologique. Elle a accepté de poursuivre sa mission à la demande d'Emmanuel Macron, qui l'a assuré de son soutien. Monique Barbu avait pourtant annoncé quitter son poste pour protester contre l'adoption de la loi d'urgence agricole. Le texte réintroduit sous condition deux pesticides autorisés dans l'UE, mais interdits en France. Une enquête en cours pour déterminer l'origine du feu à Pontevès, dans le Var. Les flammes ont parcouru plus de 2500 hectares. L'incendie est contenu, mais il reste plusieurs foyers toujours actifs. Selon le préfet, 4 personnes ont été légèrement blessées par inhalation de fumée. Dans ce contexte, le message d'Emmanuel Macron, le chef de l'État apporte le soutien de la nation aux 2 sapeurs-pompiers morts en Gironde. Les 2 soldats du feu sont morts hier, piégés par les flammes. Une enquête judiciaire est ouverte par le parquet de Bordeaux pour déterminer l'origine de cet incendie. Le ministre de l'Intérieur, Laurent Nunez, se rendra aujourd'hui à la caserne de Saint-Médard en Jalles, à laquelle les 2 sapeurs-pompiers appartenaient. Le conflit au Moyen-Orient et les conséquences sur les prix à la pompe. Pour la première fois depuis 6 semaines, le baril de pétrole Brent repasse au-dessus des $95. Les hostilités entre États-Unis et Iran font craindre un blocage durable des exportations d'hydrocarbures. Et si Gianni Infantino devenait secrétaire général des Nations Unies, selon plusieurs médias américains, Donald Trump envisagerait de proposer le poste au patron de la FIFA, une fonction actuellement occupée par Antonio Guterres, qui, après 10 ans, cédera son siège à la fin de l'année. Selon Donald Trump, Gianni Infantino est respecté dans le monde entier et possède un talent particulier pour rassembler les gens. Et puis en tennis, on connaît la liste des qualifiés directs pour le tableau principal de l'US Open. Il a été dévoilé avec 10 Français et 2 Françaises assurées de prendre part au premier tour du dernier Grand Chelem de la saison. Parmi ces joueurs, Loïs Boisson, désormais 294e mondial. L'US Open débutera fin août. Voilà pour l'info, excellent après-midi.
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6: Bonjour mes amis, ravi de vous retrouver ici en direct du Théâtre des Vents, sur la terrasse, on est bien, il fait frais enfin aujourd'hui, en frais, c'est un grand mot, 33 degrés, oui 33 degrés, c'est bien ça, je suis ravi pour plein de raisons, parce que c'est la fin du festival, même si je suis un peu triste, mais les gens continuent à affluer ici dans les rues d'Avignon, c'est formidable. Il y a encore plein de spectacles à voir, vous le savez, hein, cette année on fête les 60 ans et surtout 1800 spectacles, 1200 levées de rideaux, il y en a pour tout le monde. Donc si vous vous posez une question chez vous, si vous avez envie de venir à Avignon, sachez que la réponse est au bout des micros du jour, puisqu'on a plein de spectacles à vous proposer, des spectacles qu'on a aimés ici sur Sud Radio. Et pour saluer mes invités, je vais les applaudir chaleureusement. Ils sont juste en face de moi. Emma Gattuso et Thibaut Choplin dans Les Imitateurs. Bonjour,
7: bonjour
6: au Théâtre de Paris.
7: Bonjour à tous.
6: Et puis Pierre Jouvencel, Les Humanistes à 19h40 au Théâtre de l'Optimiste. Bonjour messieurs,
8: bonjour,
6: dames. Comment
8: bonjour.
6: Ça va?
8: Mais ça va. Très bien.
6: Pierre.
7: Très bien.
6: Pierre, c'est vous avez fait combien d'éditions, vous, du festival?
8: Je suis là depuis 2018.
6: Oui, ça fait une petite dizaine d'années, un peu moins. Quoi.
8: 8 ans.
6: Est-ce qu'on prend toujours autant de plaisir à venir ici à Avignon?
8: Ah oui, on prend toujours autant de plaisir. Oui, on prend sa dose d'adrénaline.
6: Ouais.
8: Oui, ça fait toujours du bien. Après, Avignon, ça dure longtemps et donc c'est aussi fatigant. Et donc,
6: ouais,
8: on fait le festival. Alors, je reprends juste parce qu'en fait, j'ai 2 spectacles cette année. J'ai Humaniste, que vous avez cité. J'ai un autre spectacle qui s'appelle Apollinaire, qui est ma création 2026.
6: D'accord,
8: voilà.
6: Donc c'est beaucoup.
8: Voilà, ça fait beaucoup. Ouais.
6: Double peine.
8: Voilà, double peine, c'est ça.
6: Double tractage peut-être.
8: Double tractage aussi, oui. Ouais, c'est ça.
6: Et ça se passe super bien.
8: Oui, ça se passe bien, ça se passe très bien. Et donc, on est ravis d'être encore là cette année.
6: Oui, voilà. Et ça se passe également très très bien aux personnes qui sont à vos côtés, ici sur la terrasse du Théâtre des Vents, Emma Gattuso et Thibaut Choplin.

0: Dans les imitatueurs.
1: Exactement.
2: C'est comme des imitateurs en plus méchant.
0: Ouais.
1: C'est notre cinquième Avignon consécutif avec ce spectacle. Ouais. Là, tout le temps remis au goût du jour sur l'actualité. On est très très contents d'être au Paris.
0: Ouais. Et on va écouter justement la bande annonce du spectacle.
3: Oh. Est-ce que ce soir il y a des gens de gauche dans la salle ?
4: Est-ce qu'il y a des gens de droite dans la salle ce soir ?
5: Sur France 2, Léa Salamé aux commandes de votre nouveau talk show du samedi soir. Quelle époque de merde!
6: Comme un étranger, sur ma terre, je me sens plus bien.
7: Un Français sur deux sera d'origine subsaharienne. Alors, y a-t-il un rapport avec l'explosion des punaises de lit?
5: Une petite heure pour prendre ensemble un petit peu de hauteur.
8: Mais qu'est-ce qu'elle fait là, la Marine Le Pen? Sortez vos drapeaux, faites des you-you. Ah,
5: tout le monde sait très bien, monsieur, qui sont les nouveaux antisémites et que vous avez toujours mis, monsieur, la charia avant l'hébreu.
0: Voilà, ça s'applaudit. J'ai été surpris par la fin.
2: Oui, c'est ça.
0: Un spectacle qu'on a découvert au Paris. Vous tapez un petit peu sur tout le monde. C'est ni de droite ni de gauche. Finalement, ce qui est assez sympathique, c'est que au départ, vous divisez la salle en deux.
1: C'est ça.
0: On
1: crée nos deux équipes.
0: Ouais.
1: Les gens de gauche contre les gens de droite. Une fois qu'on a nos deux équipes, c'est parti. On attaque tous les sujets qui font débat dans notre société, même les plus touchy. C'est ça qui est bon. Voilà, avec un humour très incisif et des imitations.
0: Il y en a plus de 60.
1: Propos, il y en a plus de 60. On est peut-être même monté à 70, je crois, avec certaines nouvelles.
2: C'est vrai qu'il y en a beaucoup des imitations. Mais c'est un spectacle, oui, qui est vraiment dans l'air du temps, puisque c'est sur le clivage que vit la France.
0: Complètement.
2: Voilà. Et on est en plein dedans et ça va s'intensifier.
0: Est-ce qu'on peut encore s'écouter?
2: Est-ce qu'on peut encore s'écouter? C'est toute la question. Est-ce que nous, justement, on recrée du dialogue là où il n'y en a plus?
0: Et du lien.
2: Et du lien. Et chacun entend sa voix. Et c'est ça qui est intéressant aussi.
0: Et on va rassurer nos auditeurs de Sud Radio à la fin. Aucune bataille de dos dans la salle. Tout va bien. Au contraire, c'est des applaudissements chaleureux, des rires aussi,
1: ouais.
0: Des imitations. Monsieur Ruquier, je crois que vous êtes si heureux de retrouver l'antenne de Sud Radio.
9: C'est vrai. Je suis ravi d'être avec Christophe Meillant sur Sud Radio. Parlons vrai.
0: Pierre Jouvencel, vous imitez aussi, non?
10: Ah non, moi je n'imite pas, j'essaye de... En fait, moi je reprends dans Humaniste donc 14 extraits de Grand Discours de Mirabeau à Badinter.
0: Et
10: donc à chaque fois, je joue un personnage différent.
0: Voilà. Et justement, pour nos auditeurs, je vous propose d'écouter un petit extrait.
11: Enfin, ils seront hommes. Et ils doivent avoir une idée de l'homme. Il faut qu'ils puissent se représenter à grands traits l'espèce humaine, domptant les brutalités de la nature et les brutalités de l'instinct, et qu'ils démêlent les éléments principaux de cette œuvre extraordinaire qu'on appelle la civilisation. Je ne suis pas, messieurs, de ceux qui croient qu'on peut supprimer la souffrance en ce monde. La souffrance est une loi divine. Mais je suis de ceux qui pensent et qui affirment qu'on peut détruire la misère. Remarquez-le bien, messieurs, je ne dis pas diminuer, limiter, amoindrir, circonscrire, je dis détruire. La misère est une maladie du corps social, comme la lèpre était une maladie du corps humain. La misère peut disparaître, comme la lèpre a disparu. Monsieur le Président, mesdames, messieurs les députés, j'ai l'honneur, au nom du gouvernement de la République, de demander à l'Assemblée nationale l'abolition de la peine de mort en France.
0: Badinter, ça a tout son sens encore plus aujourd'hui.
10: Et oui, ça a tout son sens, je crois, oui, parce que rien n'est jamais acquis. Et donc, effectivement, la loi de 1981 a été votée donc au XXe siècle. Et c'est quelque chose qui doit rester, me semble-t-il, toujours vivant chez nous. On ne sait jamais. Ce qui a été acquis à un moment donné peut aussi disparaître. Et c'est la raison pour laquelle j'ai écrit aussi ce spectacle, pour que les jeunes générations sachent d'où elles viennent. Parce que, effectivement, quand on ne sait pas d'où on vient, on ne sait pas où on va. Et je m'aperçois quand je passe dans les collèges et dans les lycées, ce qui m'arrive assez souvent, surtout avec mon spectacle sur Victor Hugo, que j'ai joué pendant 7 ans ici, que bah, souvent les jeunes, en fait, la République, l'humanisme, tout ça, c'est des concepts très abstraits. Et que donc, en fait, je me suis dit, il faut que j'explique et que je fasse ça avec ce que je sais faire, c'est-à-dire un spectacle de théâtre.
0: Oui, vous êtes auteur, comédien et amoureux de la poésie, vous venez de là.
10: Alors, je viens effectivement de là, et puis je me suis, avec mon spectacle sur Victor Hugo, je disais effectivement pas mal de poèmes, mais je dis aussi des discours, parce que Hugo a été aussi un homme politique, et ça m'a amené, lorsque j'ai écrit Humaniste, à vouloir aussi remettre l'éloquence sur le devant de la scène, et ces grands hommes et ces femmes aussi, qui ont permis le progrès depuis la Révolution jusqu'au XXe siècle. J'ai eu envie de les mettre à l'honneur, et de remettre l'éloquence. Voilà, parce que ouais. Beaucoup de gens en fait les connaissent pas, ces discours.
0: Ce qui est génial à Avignon justement, c'est un petit peu le casting du jour, c'est-à-dire que il y a de la fantaisie, il y a un thème bien évidemment, vous parlez de choses très intéressantes dans votre spectacle avec une forme différente et
10: on est complémentaires. Ça,
0: complémentaires, c'est exactement,
2: ça, avec du fond,
10: c'est la magie fond. D'Avignon, voilà. Ouais.
0: Et les humanistes c'est suite à l'assassinat de Samuel Paty,
10: oui,
0: que
10: en fait,
0: vous avez décidé
10: en octobre 2020 quand Samuel Paty est assassiné. Moi je suis comme beaucoup de gens, je pense, complètement effondré, et je suis vraiment un choc très important, parce que pour moi la République, l'école, c'est vraiment des valeurs cardinales, et on peut pas attaquer la République ni l'école. Et un professeur assassiné sur son lieu de travail, ça m'a profondément ébranlé, et suite à ça je me suis dit bon, il faut faire quelque chose, et c'est là où j'ai décidé effectivement d'écrire Humaniste.
0: Ouais. C'est à voir et à découvrir jusqu'à la fin de ce festival à 19h40 au théâtre de l'Optimiste. On aura la chance de le voir dans toute la France.
10: Ah oui, je tourne à peu près partout.
0: Ouais.
10: Et puis je serai à Paris au mois de mars au théâtre 12 avec en alternance avec mon spectacle sur Victor Hugo. Donc Victor Hugo est humaniste à partir du 9 mars au théâtre 12 à Paris. Bon. Sinon effectivement dans toute la France, mais bon après que pas mal de dates qui se sont enchaînées, je
0: oui, pas oui, tout oui. Il n'y a pas. Donc, tout le cas de tourner. Vous êtes vous aussi en tournée dans toute la France.
1: Tout à fait,
0: avec
1: c'est
0: ce
1: intéressant
0: spectacle.
1: Parce que je vois un parallèle en fait avec l'histoire d'une autre. Parce que nous aussi en fait, finalement, c'est en constatant toutes les fractures de notre société qu'on a eu envie d'écrire Les Imitatueurs, ce spectacle en fait qui oppose deux visions radicalement opposées du pays, un petit peu ce que l'on vit, c'est-à-dire celle d'un jeune homme très nostalgique d'une France d'avant qui a beaucoup de mal avec la France d'aujourd'hui, et celle d'une jeune femme progressiste tournée vers la France de demain. Et en fait, l'humour et l'imitation sont la forme, on va dire, légère, mais il y a énormément de fond en fait. On va assez loin justement dans le clivage, dans le ressenti de chacun finalement dans ce spectacle, et c'est vrai on disait différentes formes mais aussi un fond commun,
2: et on a la chance d'être en tournée un peu partout aussi avec ce spectacle, partout en France, et on reprend à Paris à la rentrée au théâtre des Deux Ânes chez Jacques Maillot, chez les Chansonniers, et c'est parfait parce que c'est vraiment l'endroit de la satire politique, et dans cette tradition on est très heureux de s'inscrire dans cette veine des Chansonniers, des temps modernes.
0: Cinquième Avignon, toujours autant de plaisir.
1: Cinquième Avignon
2: consécutif.
1: C'est ça.
0: Combien de kilomètres là depuis le début du festival?
1: Regardez le podomètre. 12 000 pas par jour. Convertissez ça en kilomètres.
0: Généralement, quand tu arrives à Avignon, avec un bois plutôt bien.
10: C'est ça.
0: Et tu repars.
10: Et après, tu as le pantalon qui tombe. Effectivement.
1: Mais sauf nous, parce qu'on mange un petit peu trop quand même.
0: C'est ça. Monsieur De Villiers, je crois que vous êtes très heureux également de.
2: Écoutez, je suis très heureux surtout d'être à l'antenne de Sud Radio.
0: Je crois que vous avez une ou deux blagues comme ça.
2: C'est vrai que je pose dans le spectacle, je pose une petite devinette à Christine Kelly. Ouais. Je lui demande si elle connaît la différence entre le 51 et le 69. Évidemment, avec le 51, on a le nez tout près de l'anis.
0: Voilà, c'est plus de vie, on en pense qu'on en veut.
2: C'est ça. Non.
0: Je vous assure qu'il faut les découvrir. Là, c'est hors contexte, hors spectacle. Il y a vraiment cette communion qui se fait avec ce public qui vous découvre à chaque année. Et à chaque année, justement, c'est un nouveau public. Et quelles sont les réactions à la fin?
1: Eh bien, oui et non. C'est un nouveau public. Et alors, nous, on a la surprise d'avoir des gens qui viennent chaque année nous voir. Ouais. Parce qu'ils savent qu'on réécrit le texte pour l'ajuster systématiquement à l'actualité toute fraîche. Donc, on a les deux. C'est génial.
2: C'est
1: et puis, on a beaucoup de chance. Les gens sont très enthousiastes. la fin. Ils nous disent justement merci, merci de dire tout ce que vous dites. Merci de nous montrer qu'on peut encore rire de tout.
0: Oui. Est-ce que vous avez le temps d'aller voir les collègues d'autres
12: spectacles? Alors,
0: d'autres
12: les seules possibilités, c'est les jours de relâche.
0: Oui.
12: Et voilà, donc j'essaie
0: de voir. Et comme j'ai deux spectacles, j'ai aucun jour de relâche.
12: Si, j'ai quand même le jeudi, parce qu'en fait, bon, ça tombe bien quand même, les deux spectacles sont en relâche le jeudi.
0: Ouais.
12: Et donc, ça me permet, bon, le matin, je tracte, bien sûr, comme toujours, mais ça me permet quand même l'après-midi d'aller voir un ou deux spectacles des les amis, voilà.
0: Un coup de cœur?
12: Un coup de cœur, j'ai beaucoup aimé l'affaire Petiot, voilà, qui se joue au théâtre actuel avec, j'ai trouvé ça absolument génial. J'ai vu ça la semaine dernière. Voilà.
2: Et nous, on a vu la pièce de William Mesguich.
1: Ah oui, ça, c'est un coup de cœur.
2: Van Gogh et Gauguin.
1: Ouais. C'est un acteur c'est immense, extraordinaire. Ouais. Extraordinaire. Et un autre coup de cœur, L'amour explosif.
2: Ah oui,
1: très belle pièce. Hakim Achouche et Louise Marty, ils sont extraordinaires, oui, tous les deux.
2: C'est aussi sur les clivages quelque part, mais oui, bon, c'est elle est juive, lui est arabe, et ils attendent un bébé.
1: Et voilà.
2: Du coup, forcément, ça reprend tous les clichés, et c'est vraiment très drôle.
0: Eh bien, on en reparle dans quelques instants, puisque c'est le moment de la pause fraîcheur sur Sud Radio. Nous aussi, on fait notre Coupe du Monde. Je rappelle que Emma Gattuso et Thibaut Choquelin sont dans les Imitateurs à 13h20 au Paris, et Pierre Jouvencel dans les Humanistes à 19h40 au Théâtre de l'Optimiste, et Hugo.
12: Alors non, c'est pas Hugo, c'est Apollinaire.
0: Apollinaire, en fait, pardon, excusez-moi.
12: Parce que j'ai joué Hugo pendant longtemps, oui, ici, et Hugo, je continue à le tourner.
0: Enfin, vous pouvez le jouer peut-être d'ici quelques minutes sur l'antenne de Sud Radio, si vous le voulez.
12: Mais là, c'est ma création, c'est sur Guillaume Apollinaire, ça s'appelle Éclat d'amour.
0: Et c'est au Corsin. Et beaucoup d'amour sur Sud Radio tous les jours à l'antenne, et je vous donne rendez-vous dans quelques instants. À tout de suite.
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0: Ils sont nos invités, Emma Gattuso, Thibaut Choquelin dans Les Imitateurs à 13h20 au Paris et Pierre Jouvencel dans Les Humanistes à 19h40 au Théâtre de l'Optimiste. On peut s'applaudir, vous avez le droit, nous sommes d'or, c'est la fête, 60 ans du festival, on est content, on est heureux. Et heureux de retrouver Jeanne et Lima pour mon premier Avignon. Jeanne, à quelques jours de la fin de ce festival, tu te sens comment?
27: Bah Christophe, moi aussi je suis heureuse. Je vais enfin pouvoir redevenir humaine à temps plein. Bah, Avignon, vous le savez, c'est une expérience intense, organique. Car oui, ce festival ravive en nous nos instincts les plus primaires. Personnellement, ça fait maintenant bientôt 3 semaines que je me comporte comme un animal. Je marque mon territoire avec des affiches, je ne parle plus, je grogne. Et surtout pour me nourrir, je chasse du spectateur. Ne laissant aucun échappatoire à ma cible, je repère ma proie. J'attends tapis dans les files d'attente et quand c'est le moment opportun, là, je bondis flyer à la patte, je rugis mon pitch. Venez me voir dans Grande Fille. Un spectacle d'humour original à 16h40. Attention, un autre prédateur s'approche. Il me vole ma prise en aboyant George Orwell, la ferme des animaux. 8 comédiens costumés au plateau, rendez-vous 20h52. Non, je rentre bredouille. Je suis tellement connectée à ma part animale maintenant que, vous savez quoi, je commence à comprendre le chant des cigales. Et vous saviez qu'il n'y a que les cigales mâles qui chantent, et pour pécho de la femelle en plus. Ça fait est trop belle. Et oui, on a tellement de points de commun finalement. Mais là, je dois dire que tout ça, ça m'inquiète un peu. Peut-être qu'en rentrant chez moi, je vais devenir bilingue en pigeon. Et alors là, j'ai vraiment pas hâte de les comprendre ceux-là. Et puis finalement, chaque soir, c'est pareil. Quand la nuit tombe, tellement fatiguée, je marche à quatre pattes. Mais attention, faut jamais montrer l'écrou. Il faut rester aimable pour se faire repérer par deux espèces au flair remarquable et essentiel à notre survie, les programmateurs et les producteurs. Tout en haut de la chaîne alimentaire avignonnaise. Alors, qu'en est-il de l'instinct de reproduction à Avignon? Bah, certains s'en donnent à cœur joie, hein. J'ai été témoin d'un accouplement entre un jongleur et une régisseuse. Vous imaginez les chances de survie de leur progéniture? Une précarité qui mènerait tout droit à l'extinction. Mais la plupart du temps, le besoin de se reproduire laisse place à celui de se produire sur scène tous les jours. Et c'est peut-être ça le plus étrange chez notre espèce. Notre instinct le plus profond n'est pas seulement de survivre, c'est de créer. À Avignon, on peut agir primitivement toute la journée, mais on finit toujours par redevenir humain le temps d'une représentation. Bon, sauf peut-être pour les 8 comédiens costumés de la ferme des animaux. Alors Christophe, dans quelques jours, on rentrera tous chez nous. On est soulagés, mais ça nous rend un peu tristes quand même. Mais je sais qu'on se reverra l'été prochain, car nous sommes tous des intermittents migrateurs, comme les oiseaux. On se donne rendez-vous dans le sud une fois par an pour un nouvel envol.
0: Jeanne Elima, bravo. Et c'était un vrai plaisir de t'avoir à mes côtés pendant ces trois semaines, trois chroniques incroyables. Et si vous voulez découvrir Jeanne, ça se passe encore jusqu'à la fin de ce festival à la Comédie d'Avignon à 16h40. Merci mille fois.
27: Merci Christophe.
0: Tu peux rester avec nous puisqu'on va jouer si vous êtes joueur, vous aimez la musique, les quiz, on a le droit de jouer.
2: Bien sûr.
0: Donc vous allez mettre le petit casque sur les oreilles pour savoir de quoi il en ressort. Donc c'est des petits extraits musicaux, c'est simple.
2: Blind test
0: au plus rapide. Nos auditeurs aiment ça, ça détend, tout va bien. Fermez les yeux, ouvrez grand vos oreilles. Voici le premier extrait. Vous l'avez?
3: Je suis nul en blind test.
0: Ah ben ça j'ai vu. Hein.
2: Vanessa Paradis.
0: Vanessa Paradis.
2: Moi aussi j'allais dire ça, mais
4: la scène.
2: Ah là oui, là on la reconnaît bien. Non, ça c'est
0: Vanessa.
27: La scène et moi. La scène et moi. Oui.
0: La scène et moi avec M.
2: Avec M.
0: Mathieu. Vanessa Paradis, peut-être un petit mot.
3: Ah, je la fais pas.
2: Moi non plus.
3: Et je peux vous faire Léa Salamé si vous voulez.
2: Aucun rapport.
0: Bon, très, c'est pas grave. Deuxième extrait, s'il vous plaît.

0: Beyoncé, bravo.
1: Bravo.
0: Emma.
2: Bah, c'est le déhanché, voilà.
0: C'est le déhanché, ça doit être
2: qui
0: ça.
2: Qui m'a mis sur la piste.
3: Alors, une petite imitation de Beyoncé.
2: On va le faire visuellement.
0: Je pense qu'il y a un point pour, ouais. Oui, pour Pierre et un point pour Emma. Zéro point. Pour Thibaut et zéro point.
4: Ah, mais moi je peux répondre.
0: Ah, mais toi t'as le droit, Jeanne.
4: Vous les avez toutes.
1: Ah, vous les avez toutes.
4: Beyoncé, Crazy in Love avec Jay-Z, bien sûr.
3: Ah, pardon.
0: Troisième extrait.
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3: Garou.
0: Ah oui. Garou avec. C'est les duos. Hein.
4: Avec Céline Dion sous le bruit.
0: Bravo, c'est bien, c'est bien. C'est déjà mieux, c'est déjà mieux.
3: Sous le vent.
0: Ne regardez pas les réponses, s'il vous plaît, Emma. Je veux voir.
2: Pas,
0: si, si, si, j'ai vu. Quatrième extrait. Dans des cheveux d'or. On attend quelques instants. On fait écouter également à nos auditeurs.
6: C'est pas vrai qu'ils ont l'air d'un conquistador.
3: Asexué. Indochine, c'est une reprise d'Indochine.
6: On se tend la main, c'est la main.
0: Troisième sexe, Indochine et Christine and the Queen, qui ne s'appelle plus Christine and the Queen.
3: Christian and the Queen.
2: Christian
3: and the King, même.
0: Qui s'appelle, je ne sais plus, parce qu'elle change de,
3: de
0: nom tous les quatre matins. Allez, dernier extrait. Alors là, on va remettre les compteurs à zéro. C'est simple. Vous avez zéro point, vous avez zéro point, vous avez zéro point. Celui qui donne la bonne réponse repart avec le mug Sud Radio.
2: Waouh.
0: Wow.
2: Oh là là.
0: Ils sont contents.
2: Alors là.
0: Dernier extrait.
3: Jean-Jacques Goldman, je te donne, avec Michael Jones.
2: C'est trop fort.
3: Et
2: on l'a gagné.
3: Un beau cadeau. Ça rappelle Julien Lepers, les cadeaux de Question pour un champion.
0: Les cadeaux de merde, tu voulais dire.
3: Mais pas du tout. Le mug Sud Radio, bravo. Bravo, bravo.
0: Emma Gattuso et Thibaut Choplin, vous avez gagné. Vous allez repartir avec ce cadeau formidable.
2: On est très émus, merci.
0: Mais je sais, je sais, quand je peux recevoir très bien les gens, je le fais. T'imagines si chaque fois je recevais des gens, je ferais ces petites merdouilles. Non, non, non, on est très heureux de vous recevoir. Ce spectacle voilà, qui marche fortement ici à Avignon, mais dans toute la France.
3: Exactement.
0: Et qui continuera à tourner. Donc des imitations, plus de 70.
3: Ouais.
0: Des thèmes d'actualité,
3: oui.
0: Et c'est ça qui est intéressant dans le spectacle, c'est pas de l'imitation gratuite.
2: Exactement, exactement. C'est, même les plus touchy, on va dire.
3: Exactement, et puis il y a aussi le couple Macron, forcément, qu'on accompagne jusqu'à la sortie du palais présidentiel, c'est vrai,
0: ouais, qui
3: mérite.
0: Qu'il faut voir.
2: Ouais, vous nous avez
0: voir.
2: Vu, hein, visuellement,
0: ah, visuellement,
2: on vous
0: ouais.
2: les sert sur un plateau, là.
0: Ouais, ouais. Bah, je vais mettre mes lunettes de soleil et tout va bien.
2: Ouais.
0: Pierre Jouvencel, on peut vous voir jusqu'à la fin de ce festival.
3: Ah, oui.
0: On l'a dit tout à l'heure avec une tournée aussi à Paris. Les deux spectacles qui joueront. Si vous aviez, vous, je sais pas, une petite baguette magique, qu'est-ce que vous aimeriez changer aujourd'hui ?
1: Dans la société ?
0: Ouais.
1: Ah ben dans la société, moi je voudrais déjà que on change un peu le système éducatif surtout,
3: ouais.
1: Et que on revienne un peu plus aux fondamentaux, parce qu'il se trouve que je tourne quand même beaucoup dans les collèges et dans les lycées, et je me suis quand même aperçu de l'effondrement, on va dire, au niveau du savoir et de la culture, et que il y a beaucoup de choses, à mon avis, que les élèves aujourd'hui qui ne sont plus enseignés, ou en tout cas mal enseignés, ou en tout cas oubliés, enfin j'en sais rien, mais en tout cas ils ne savent pas. Et c'est pour ça aussi que j'ai écrit ce spectacle, c'est pour essayer de transmettre, parce que
0: de
1: moi je trouve que mon travail et en tout cas ma volonté c'est la transmission, et donc j'essaye de transmettre un maximum, et surtout auprès des jeunes ce que je sais, et puis en tout cas essayer de leur inculquer cette façon de voir la société, et leur dire que s'ils sont là, c'est pas par hasard, qu'il y a aussi une continuité historique, et que si on connaît pas l'histoire, on a un peu du mal à...
0: Et c'est peut-être aussi de les rassurer.
1: Et oui, aussi de les rassurer, oui, bien sûr. Et là aussi de les rassurer, et puis voir l'avenir un peu plus radieux, parce que souvent on s'aperçoit quand même qu'aujourd'hui il y a une forte morosité. Et moi je suis toujours quelqu'un d'optimiste, et donc j'essaye de garder de l'optimisme.
0: Bon, on est deux.
1: Voilà.
0: Il faut toujours. Qu'est-ce qu'on peut vous souhaiter à tous les deux pour ce duo magique ?
2: Qu'est-ce qu'on peut nous souhaiter ? De continuer sur cette belle lancée,
0: ouais.
2: De remplir cet Avignon, ces trois jours qui nous restent encore, comme ce qu'on fait depuis le début, et puis voilà, une tournée de dingue. mais elle est en train de se dessiner. Donc,
3: Et puis d'aller toujours plus loin, toujours plus haut, toujours plus fort, pour citer Olivier Mine.
0: Et si vous êtes dans le coin d'Avignon, justement, venez jusqu'à nous. Je vais vous remercier mille fois d'être venu ici.
2: C'est nous qui vous remercions.
0: Emma Gattuso, Thibaut Choplin dans Les Imitateurs à 13h20 au Paris. Pierre Jouvencel dans Les Humanistes à 19h40 au Théâtre de l'Optimiste. Et votre deuxième spectacle?
1: Alors, mon deuxième spectacle s'appelle Apollinaire Éclat d'amour. C'est une création de 2026 que je joue au Théâtre des Corsins à 14h40. C'est l'histoire de la personnalité d'Apollinaire. On va s'intéresser peu au poète finalement, et surtout à l'homme que beaucoup de gens finalement connaissent peu ou mal.
0: Et on va remercier une nouvelle fois Jeanne Elima qui joue à 16h40 à la Comédie d'Avignon. On marque une page de pub, pause fraîcheur, et je vous remercie d'être venu nous voir. D'autres invités dans quelques instants. Merci mille fois. Merci.
3: Merci à vous. Merci.
0: Bonne journée.
3: Merci.
0: Vous êtes très bon au blind test.
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0: Le spectacle vivant est aussi une formidable manière d'apprendre. De nombreux artistes transforment des faits historiques, scientifiques, culturels en véritable aventure théâtrale accessible à tous. Et avec notre partenaire, la scène indépendante, au Festival Off d'Avignon, on va parler de deux sublimes spectacles, une création. Et puis un spectacle qui cartonne depuis pas mal d'années maintenant, le Radeau de la Méduse, avec la comédienne, voilà, qui interprète ça de manière... Ah bah si. Ah,
24: c'est gentil, merci.
0: Bah si, Anne Cangelosi.
24: Voilà, exactement.
0: J'aime bien dire les i comme ça, je sais pas pourquoi. il met des hits partout.
4: Bah oui.
0: Le radeau de la Méduse, c'est 11h05 au 3S.
4: 11h50.
0: 11h50.
4: Ouais.
0: On m'a dit 11h05.
4: Non, 50. Bah, c'est pas grave, il y a un 5. Hein,
0: c'est mais c'est peut-être pour ça, quand je suis arrivé en retard, c'est à cause
4: c'est
0: de cette horaire qu'on m'a donnée. Donc, si vous nous écoutez, vous êtes fidèle à Sud Radio et vous l'êtes. Si vous voulez découvrir ce sublime spectacle radeau de la Méduse, c'est 11h50 au 3S.
4: 4 rue du Pont.
0: Anne, oui. c'est pas la première édition pour toi.
4: Pour le radeau, non, c'est la quatrième.
0: Quatrième, toujours un full succès pour ce spectacle.
4: C'est un spectacle qui a été écrit par Alexandre de Limoges.
0: Oui, qu'on salue.
4: Et franchement, on l'a créé en 2023 et on ne s'attendait pas du tout à cet accueil-là. C'est-à-dire que je trouve que Alexandre l'a trouvé un format...
0: Oui, on va expliquer quand même.
4: Oui.
0: Non mais je t'en prie.
4: Mais donc il a trouvé un format quand même, je trouve génial, c'est-à-dire que on apprend en rigolant, ça tombe bien, c'est le sujet de l'émission.
0: Et c'est le sujet. Et c'est le sujet de toutes les émissions qu'on fait. Apprendre,
4: et en fait, et depuis, ça marche du feu de Dieu. On a fait une tournée énorme à l'étranger. Enfin, je suis allée jouer en Italie, je suis allée à Tahiti, je joue à Paris à la Comédie Bastille parce que il est produit avec beaucoup de bienveillance par Christophe Segura, donc qui gère aussi la Comédie Bastille. Et voilà, ça fait 4 ans, c'est pas fini, quoi.
0: Ouais, c'est incroyable. Donc le radeau de la Méduse, on peut expliquer l'histoire pour toutes les personnes qui l'auraient oublié, hyper important.
4: Complètement, donc on va essayer d'être clair parce qu'il y a plein de trucs en même temps. Louis XVIII vient d'arriver sur le trône, il veut récupérer le Sénégal qui nous a été piqué par les Anglais sous Napoléon, et donc il envoie 4 bateaux, dont le plus gros qui est la Méduse, qui est une grosse frégate avec 400 personnes à bord. Contexte politique, c'est bon ?
0: C'est super.
4: Pardon, tu me dis si je suis trop long.
0: Non, mais je te l'aurais dit.
4: Donc, contexte politique, Louis XVIII,
0: c'est déjà trop long.
4: Un roi, d'accord.
0: Je plaisante.
4: Il rappelle tous ses petits potes qui étaient monarchistes, qui étaient exilés en Europe sous Napoléon. Et donc, il les rappelle depuis 25 ans. Donc, il les rappelle et il les met à des postes, évidemment, des postes importants. Le capitaine de la Méduse, c'est un type qui n'a pas navigué depuis 25 ans.
0: C'est ballot.
4: Ouais, c'est ballot, c'est dommage. Et donc il envoie ses 4 navires sur la Méduse, qui est donc la frégate amirale, on va dire, de cette petite flotte. Il y a le futur gouverneur. Donc tous ces gens-là sont royalistes, mais sur le bateau il y a une garnison de 200 militaires qui est bonapartiste. Donc on a 2 partis politiquement opposés qui sont sur le bateau. Parce que Louis XVIII se dit, ces soldats-là, on va les envoyer au Sénégal, comme ça ils vont nous foutre la paix en France. Ce qui nous rappelle les petites choses qui se sont passées il n'y a pas très très longtemps. Bref. Donc c'est un spectacle d'actualité aussi. Et le gouverneur veut arriver en premier, enfin bref, et ils suivent pas les cartes qu'on leur a dit, et donc ils se plantent sur un banc de sable, qui est le banc d'Arguin, qui il y a le même à Arcachon, qui est à 50 km des côtes, 5 mètres de profondeur. Me suis renseignée. Et ils restent 3 jours là, ils essayent de désensabler la Méduse, ils n'y arrivent pas, donc la coque se casse. Donc ils décident, tous les nobles, de partir dans les canots de sauvetage, comme un peu le Titanic, et les 147 personnes qui restent se retrouvent sur ce radeau.
0: Et il y a 15 survivants.
4: Et 10 en vrai, puisqu'il y en a 5 qui sont morts après. Et ils sont restés, on les a abandonnés en mer 13 jours et 13 nuits.
0: Et c'est le tableau qu'on peut retrouver au musée du Louvre.
4: Exactement.
0: Donc non, mais c'est important aussi de se projeter, d'imaginer, mais c'était bien de le raconter. Donc c'était très bien, dis-moi.
4: Ça va, c'était...
0: C'était bien, bon. je l'espère. En fait, Manu Oda, vous êtes, vous, professeur de mathématiques, auteur et comédien. Verimatrip est un succès depuis quelques années au théâtre.
5: 6 ans.
0: C'est
5: mon sixième.
0: 10 ans. Et vous arrivez avec la suite, parce que ça a très très bien marché, justement.
5: C'est ça, exactement. D'ailleurs, cette année, je suis présent avec les 2 spectacles, puisque le 1 continue toujours d'attirer les gens, parce que les gens aiment les mathématiques.
0: Oui.
5: Il y a juste ceux qui le savent et ceux qui ne le savent pas encore. Et le 2, est la suite de l'aventure pour montrer que, effectivement, les mathématiques peuvent être passionnantes.
0: Vraiment. Non, mais je sais. Ils peuvent le mettre une fois que vous avez vu le spectacle. Parce que avant, je suis pas sûr que les mathématiques soient passionnantes.
5: Écoutez, elles le sont de par l'essence. Mais moi, l'objectif, effectivement, je peux comprendre.
0: C'est ludique.
5: C'est de le révéler et de montrer ces mathématiques qui sont plutôt incomprises, quoi.
0: Oui. Vous avez un petit exemple comme ça, que vous abordez avec votre auditoire.
5: Oui, c'est-à-dire que, évidemment, quelques minutes comme ça, c'est toujours compliqué. Mais j'aime bien donner des images. Bon, peut-être que vous jouez parfois à l'Euromillion. Ça peut vous arriver.
0: Ouais.
5: Vous savez que vous n'avez pas beaucoup de chance.
0: Non.
5: On peut le calculer, ça c'est sur des mathématiques simples. On a une chance sur 140 millions. D'accord. Donc ça vous dit que c'est pas beaucoup ça. Mais pas beaucoup, à un moment donné, on est dépassé par les nombres. Et moi, ce que j'aime bien, c'est vous donner une image mentale. Anne vient de parler de l'Italie. Donc, imaginons un trajet qui part de Bruxelles, chez moi, jusqu'à Rome. Ça fait 1400 kilomètres.
0: Ouais.
5: Et ben, quand vous jouez à l'euro million, la chance de décrocher le jackpot est de choisir le bon centimètre sur un chemin qui va de Bruxelles à Rome. Un minuscule centimètre sur 1400 kilomètres. C'est ça que représente la chance de gagner à l'euro-million avec un ticket. Alors certains me disent, ah mais moi je joue 5 tickets. Très bien, vous avez 5 centimètres sur 1400 kilomètres.
0: Et si on change de route, si on fait un Paris-Avignon,
5: effectivement. Mais alors, il faut faire parfois plusieurs détours, exactement.
0: Non mais c'est bien parce que vous abordez justement cette discipline et cette matière qui, voilà, qui est au collège, au lycée, on n'est pas tous fans des mathématiques, mais justement, vous avez réussi à nous permettre justement d'aimer.
5: Oui, ben c'est ma plus belle récompense, c'est à la sortie évidemment du spectacle, hein, des spectateurs qui parce que tous les jours je fais le grand écart entre ceux qui viennent parce qu'ils adorent les mathématiques et il faut les nourrir, et ceux qui viennent parce qu'on leur a dit que c'était un spectacle intéressant, mais qui viennent du bout des pieds, du bout des orteils.
0: Anne,
4: oui.
0: On parle pas de centimètres, mais on parle de mathématiques. Est-ce que t'aimais ça ou pas?
4: Pas du tout.
0: Ah, ça donne envie.
4: Bah oui, mais en plus on se connaît depuis très longtemps avec Manu, et puisqu'on a eu l'occasion de jouer au théâtre du Gymnase ensemble, moi sur un autre spectacle et lui avec son premier spectacle.
5: C'est ça.
4: Et voilà, bah oui, c'est toujours. De toute façon, moi, c'est vrai que d'avoir travaillé le radeau de la Méduse et de jouer le radeau de la Méduse, ce que m'a donné Alexandre, à part ce magnifique cadeau qu'est ce spectacle, c'est cette envie
5: de transmettre.
4: Ce renouveau de curiosité et de transmettre, et surtout d'aller voir plein d'autres trucs, quoi.
0: Mais la curiosité, justement, c'est ce que j'en parle tous les jours sur l'antenne de Sud Radio et à nos auditeurs de venir à Avignon, justement, d'être curieux, c'est important.
4: Ah oui.
0: N'hésitez pas, même si vous connaissez pas, alors ne forcez pas la porte, vous allez voir délicatement quand même la personne qui est à l'accueil, vous lui demandez une place et puis vous allez découvrir. Oui. C'est pas grave, ça dure 1h10. Par moment on est heureux, par moment on est moins content, mais ça fait partie de l'expérience avignonnaise. Et vous parliez d'Alexandre de Limoges, metteur en scène de ce spectacle et auteur
4: du radeau de la Méduse et metteur en scène du radeau de la Méduse, et surtout il joue,
0: voilà,
4: puisque lui c'est son fond de commerce, on va dire entre guillemets, c'est que il est passionné d'histoire, donc il a joué Gustave Eiffel, enfin il a créé Gustave Eiffel, qui a eu un énorme succès pendant plusieurs années.
0: Que j'ai vu.
4: Et Pharaon aussi, qu'il joue cette année. Et là, il est dans sa création de cette année, c'est le procès Fouquet. Il est à 14h30 au coin de la Lune. C'est un duo et c'est pareil, je l'ai vu. On se marre et on apprend plein de trucs. Donc.
0: On va rappeler que le radeau de la Méduse, c'est à 11h05.
4: Quand
0: 50, pardon, au 3S. Et Very Mad Trip numéro 2, succès avec le numéro 1, succès
5: le
0: numéro 2.
5: À 10h.
0: Et à 18h35 à Notre-Dame. Et une tournée dans toute la France aussi.
5: Oui, bien sûr, une tournée dans toute la France qui est prévue. À Paris, reprise au Lucernaire.
0: Formidable.
5: À partir de mi-septembre jusqu'au moins début janvier. Donc,
0: quelle belle idée de Maxence.
5: Mais oui.
4: Moi aussi, je reprends à Paris à la Comédie Bastille à partir du 7 septembre. Donc pareil, tournée dans toute la France. Et normalement, on revient à l'année prochaine avec le radeau et un nouveau tableau.
0: Eh bien, je vous applaudis. Merci.
5: Merci
0: de votre disponibilité.
4: Merci.
0: Bon spectacle et bonne fin d'Avignon surtout. Très bientôt.
4: Merci Christophe, merci.
0: Voilà, c'est Sud Radio, c'est le Festival d'Avignon qui continue avec de nouveaux invités, puisqu'on va recevoir d'ici quelques secondes Thibaut Boisdin devant Denise Lajardinière, qui vous invite chez elle à 21h45 au Théâtre de Notre-Dame, et Anatole Edouard Nicolo dans Ombre des Choses à 11h45 à La Scala. Thibaut, bonjour, comment ça va?
1: Bonjour, et ben ça va très
0: bien. Thibaut Boisdin, qui incarne un personnage haut en couleur, complètement fou, que j'ai vu il y a quelques années à la création de ce spectacle, dans un petit lieu à Paris. Je me souviens, c'était dans un appartement, dans une espèce de manoir. Je me souviens, il y avait Laurent Ruquier à mes côtés. On était quelques-uns à venir découvrir ce spectacle, les petites bouches bougies parce que c'est un petit peu l'âme de ce spectacle. T'as joué hier soir la 950e représentation, c'est bien ça, ou avant-hier?
1: Non.
0: Ou je me suis trompé?
1: Hier soir, c'était la 590e. T'as inversé le 9 et le 5.
0: Alors, je suis dyslexique, c'est peut-être mon problème, en fait. Bon, 950, j'espère que ça sera pour bientôt, alors.
1: J'espère aussi, oui, j'espère. En tout cas, je vis un festival d'Avignon absolument magique avec Denise Jardinière, vous invite chez elle. De toute façon, ce festival est magique, le festival d'Avignon est magique, donc je suis vraiment ravi.
0: Denise, l'expérience Denise la Jardinière, je le dis à tous les potes que je rencontre, tous les amis, même les festivaliers que je peux croiser quand ils me demandent d'aller voir un spectacle différent, avec une façon d'aborder un spectacle différemment. Je conseille souvent ton spectacle parce que c'est une immersion totale, c'est assez rare de rencontrer un personnage de cette façon-là. Comment il est né ce personnage, et si tu pouvais nous en dire un petit peu plus?
1: Alors, le personnage, le spectacle, de toute façon, toute cette aventure Denise Jardinière vous invite chez elle, est née chez moi. Tu parlais d'appartement, c'est vraiment ça. C'est-à-dire que j'ai créé le spectacle dans mon propre appartement parisien. Et donc, au début, il y avait comme ça 15-20 personnes qui venaient rencontrer cette Denise Jardinière qui n'arrive pas. Donc, c'est la gouvernante que j'incarne, qui accueille les convives pour une soirée, et pour une soirée dont on ne sait rien. C'est-à-dire qu'on ne sait pas grand-chose, et le sens va se construire petit à petit. La gouvernante donne les règles du jeu, on joue tous ensemble, et à la fin, les gens comprennent pourquoi Denise Jardinière les a invités chez
0: elle.
1: Quand
0: on la voit la première fois, on a juste envie, c'est de repartir. non, mais au bout de quelques secondes, on a envie d'y rester parce qu'on veut voir la suite. On se dit, mais qu'est-ce qui va se passer? Mais c'est qui?
1: Ouais. C'est moi bon, évidemment, on peut pas spoiler comme ça le spectacle.
0: C'est pour ça qu'il faut aller le voir.
1: Mais en tout cas, c'est une expérience que moi je vis aussi et que je renouvelle à chaque fois. C'est-à-dire que on pourrait penser qu'un spectacle qui joue comme ça depuis des années, la 590e hier soir, il y a quelque chose qui s'installe. Avec Denise Jardinière, vous invite chez elle, c'est absolument impossible parce qu'en fait, je laisse jaillir le présent. Je rencontre vraiment les gens. Les gens deviennent vraiment convives et acteurs de cette expérience et on construit la représentation tous ensemble. Elles sont vraiment toutes différentes.
0: Ouais, et expérience différente, et j'ai pris une claque également, et je le dis avec beaucoup de sincérité, c'est Anatole Edouard Nicolo dans À l'ombre des choses. Anatole, bonjour.
2: Bonjour Christophe.
0: Comment ça va?
2: Super.
0: Ouais, vous connaissez justement avec Thibaut, puisque Thibaut, tu accompagnes Anatole.
1: Oui, je fais la co-mise en scène.
0: Ouais, co-mise en scène. Anatole, tu joues au théâtre de la Scala à 11h45. 1h05, incroyable, et je propose bien d'écouter un petit bout du spectacle.
3: Okay. Mesdames et messieurs, voici pour vous ce soir celle qu'on n'attendait plus, Denise. Voici pour vous ce soir, mesdames et messieurs, Denise
6: Jardinière.
3: La légende de Paul. Le

0: Solitaire. Il était une fois, il y a très longtemps, un prince. Il s'appelait... Aripol. Il naquit dans un royaume merveilleux. Il fut élevé heureux par des parents aimants dans la joie. Mais non, dans la joie.
1: Voilà, alors c'est pas l'extrait d'Anatole Édouard Nicolo, mais c'est pas très grave, on va marquer une petite page de pub, mais c'est l'extrait de Denise la jardinière, donc on a pu bien ressentir tout la tension qu'il y a dans la salle, cette communion avec le public. C'est ce que tu vis tous les soirs?
2: C'est ce que je vis tous les soirs, ouais, une rencontre différente chaque soir et avec beaucoup de bonheur à chaque fois renouvelé.
1: Oui, Anatole, tu as vu le spectacle de ton...
3: Bien sûr, j'y suis allé même plusieurs fois.
1: Oui, plusieurs fois.
3: Et moi, ce que j'admire beaucoup chez Thibaut, c'est, comme il le disait, cette rencontre, à chaque fois, elle est différente. Et c'est magnifique à quel point il arrive à créer un souvenir à vie chez les spectateurs. Parce que lorsque je les vois monter sur scène, ils se transforment. C'est vraiment des vrais comédiens. Et puis il y a cette connexion. Et puis il y a ce personnage que Thibaut arrive à tenir pendant plus d'une heure, qui est magnifique et qui est une vraie performance d'acteur.
1: Et c'est ce que j'allais dire, une performance d'acteur. Et comme toi, Anatole, on en parle dans quelques instants. C'est le moment de la pause fraîcheur. Je vous donne rendez-vous toujours sur Sud Radio, ici en direct du Théâtre des Vents. On est sur la terrasse. Il y a plein de gens devant le théâtre qui font la queue pour aller voir des spectacles. Et si vous nous écoutez, bien sûr, n'hésitez pas, il vous reste 3 jours pour découvrir des spectacles comme celui de Thibaut Boisdin dans Denise la jardinière ou Anatole Édouard Nicolo dans Ombre des choses à la Scala, 11h45. À tout de suite.
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1: Ils sont nos invités, Thibaut Boisdonnin dans Denise Jardinière, Anatole, Edouard, Nicolo dans À l'ombre des choses et dans quelques instants, la délicieuse, celle que j'aime profondément. Ah mais si, si, si, on peut le dire. Non, t'as pas envie.
0: Si, vas-y, dis-le encore.
1: Orlia, pour sa carte blanche. Mais là, je voulais revenir quelques instants avec Anatole, Edouard, Nicolo. Je t'ai découvert il y a deux jours au théâtre de la Scala. Tu m'as donné un coup de poignard dans le ventre. Vraiment, je le dis aux éditeurs, c'est incroyable la façon dont tu traites le texte que tu as écrit qui est sorti il y a quelques mois donc en livre. C'est ton histoire, une histoire poignante. Et tu le dis les premières minutes du spectacle. T'es pas comédien. Voilà, tu brises tout de suite la glace et au bout de quelques minutes, tu nous prends par la main, tu nous emmènes dans ton histoire, celle d'un jeune garçon, voilà, qui commence plutôt bien la vie et qui, au fil du temps, malheureusement, va finir en... voilà, ça va être compliqué pour toi, ta famille, ton grand frère, et c'est hyper poignant, c'est fidèle à ton texte. Voilà, on voulait te remercier de nous donner, de nous procurer des émotions, parce que c'est aussi pour ça qu'on est à Avignon.
3: Ah bah merci beaucoup, merci.
1: Cette histoire, elle est vraie ?
3: Cette histoire, elle est vraie. Je l'ai portée pendant très longtemps finalement, et moi j'avais vraiment ce mal-être d'être dans l'ombre, et je trouvais que c'était un sujet qui était très intéressant, parce que lorsqu'on est dans l'ombre, on en vit forcément un petit peu la lumière. Et malgré tout, moi j'avais beaucoup de fierté de mon grand frère. Mon grand frère, c'était mon exemple, c'était quelqu'un que j'admirais et que j'admire toujours. Mais malgré tout, j'avais envie d'être à sa place. Et je crois que ce sentiment un peu contradictoire, un peu ambivalent, il est assez intéressant. Et j'ai commencé à écrire justement sur ce fait de se sentir invisible, de se sentir silencieux, de se sentir... presque pas existant, j'ai envie de dire. Et j'ai commencé à écrire, et puis plus j'en parlais autour de moi, plus je rencontrais des gens pour qui c'était la même chose. Et parce qu'il y a quelque chose de très vulnérable à dévoiler cette faille, parce qu'on a tendance à penser que c'est prétentieux de vouloir être vu, alors je pense que c'est quelque chose de très humain finalement.
1: Ouais, c'est très humain comme le texte, comme les rencontres, ce que tu nous racontes pendant 1h05. Il est toujours en vente, hein, le bouquin.
3: Le bouquin est toujours en vente. Ouais. Il est disponible partout, dans les librairies ou à la Fnac ou même dans les plateformes de distribution en ligne. Il sort en poche dans un mois. Et
1: Pour la plage, c'est bien. Non, mais c'est une belle histoire. Elle est dure, mais c'est une belle histoire. Elle est positive. Et il le dit avec grandeur et beaucoup de, comme je lui ai dit, d'animalité. Je trouve ça incroyable. Ornella, oui. C'est ton moment. À toi, c'est la carte blanche.
0: Voilà. Aujourd'hui, j'aimerais vous parler d'une femme que tout le monde connaît.
1: Oui.
0: Sans vraiment la connaître.
1: Ah.
0: Allez, j'aime bien poser un truc direct comme ça. Quand on évoque Molière, son nom, c'est vrai que traverse immédiatement les siècles. Mais si je vous demande qui était Madeleine Béjart, je pense que là, bingo. Allez, grand silence, c'est parti. Et pourtant, eh bien, sans elle, Molière ne serait peut-être jamais devenu Molière. C'est tout le pari de ce magnifique seul en scène, Madeleine Béjart, une femme libre, qui redonne une voix à celle que l'histoire, eh bien, malheureusement, a trop longtemps laissée dans les coulisses. On est à la fin de sa vie, Madeleine sent que le rideau va bientôt tomber, alors une dernière fois, elle va ouvrir la malle de ses souvenirs, elle raconte ses combats, ses choix, ses amours, ses blessures, mais surtout, surtout, sa liberté. Parce que Madeleine Béjart était une femme en avance sur son temps, c'était une actrice, une chef de troupe, une entrepreneuse, une artiste qui dirigeait, créait, décidait, à une époque où les femmes n'étaient pas vraiment censées occuper cette place. Et ce qui bouleverse dans ce spectacle, c'est qu'il ne cherche jamais à transformer Madeleine, comme on pourrait le voir dans beaucoup d'autres spectacles, en héroïne parfaite. Il nous montre qu'une femme est profondément humaine, passionnée, brillante et amoureuse, forte, mais surtout fragile. Et puis, on ne peut pas parler de ça sans parler d'Isabelle Andréani, qui joue Madeleine Béjart. Elle semble littéralement l'habiter avec une simplicité désarmante. Elle passe du rire à l'émotion, de l'innocence à la tendresse, sans jamais trop en faire. On oublie carrément la comédienne et on voit Madeleine Béjart tout de suite. Une mise en scène de Xavier Lemaire, d'une grande élégance. Quelques objets, quelques costumes, une lumière délicate, presque comme si on était éclairé à la bougie. Et puis soudain, ces 4 siècles qui s'effacent. On a l'impression d'être assis face à Madeleine, comme si elle nous confiait enfin sa vérité. C'est une pièce qui parle de toutes les femmes qui ont construit, inventé, inspiré, sans toujours voir leur nom inscrit en haut de l'affiche. C'est un spectacle qui répare un oubli, un spectacle qui rend justice avec beaucoup de délicatesse, sans colère, simplement en laissant enfin la lumière éclairer celle qui est trop longtemps restée dans l'ombre. On ressort avec une immense envie de relire un Molière, mais surtout avec le sentiment d'avoir enfin rencontré Madeleine Béjart. Et ça, eh bien, c'est peut-être le plus beau cadeau que peut nous offrir le théâtre Madeleine Béjart, une femme libre. C'est à la Luna à 11h35, c'est jusqu'à samedi. Christophe, si toi tu pouvais remonter le temps pour partager un dîner avec une grande figure de l'histoire, ça serait qui ?
1: Oula ! Dalida, je sais pas pourquoi. Je vois Dalida passer derrière là. Voilà, parce qu'on la reçoit demain. Enfin, on ne reçoit pas. Voilà, très bon comédien, vous êtes retourné. Non, je ne sais pas. Peut-être une chanteuse, un chanteur, personne qui m'a ému, historique Louis XIV, tiens, voir un petit peu ce qui se passait à la cour, voir un petit peu comment il se comportait avec les gens. Les amis, je suis désolé, Ornella Dampran, merci mille fois d'être venu. On se donne rendez-vous demain. C'est le moment de la minute câline et pour se dire au revoir déjà.
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1: La minute câline, c'est le moment de bienveillance, c'est le moment de se dire au revoir. C'était court, c'était bon, mais moi ce que je conseille à nos auditeurs, c'est d'aller voir les spectacles de mes amis et des gens que je rencontre. C'est ça Avignon, c'est la rencontre. Thibaut Baudin dans Denise la Jardinière vous invite chez elle à 21h45 au théâtre de Notre-Dame. Anatole Édouard Nicolo dans Ambre, à l'ombre des choses, pardon, à 11h45 à la Scala. Si vous aviez un petit mot se dire au revoir, ça serait lequel, Anatole ?
3: Ça serait merci pour l'expérience. Moi, c'est mon premier festival d'Avignon et c'est super. Je rencontre des gens, là, il y a des interviews. C'est l'occasion de parler d'art et je trouve ça magnifique. Donc, merci.
1: Merci à toi et merci pour ce que tu nous proposes, ce que je pourrais dire à Thibaut également.
2: Moi, je voudrais remercier tous ces gens qui osent franchir la porte de chez Denise Jardinière depuis toutes ces années. Là, pendant le festival, j'ai eu l'occasion d'en croiser qui viennent de toute la France, de Belgique et même de Nouvelle-Calédonie. Et à chaque fois, c'est des sourires qui se prolonge après le spectacle, dans le temps, dans la durée. Et moi, ça me remplit le cœur. Donc, c'est la minute câline.
1: Ouais, qu'est-ce qu'on peut te souhaiter pour la suite ?
3: D'être heureux. Franchement, là, je suis en plein bonheur, moi. Et donc, on peut me souhaiter que ça dure.
1: Merci, Anatole, Édouard Nicolo. Et merci à toi, Thibaut.
2: Bah, merci à toi, merci à vous.
1: Ma petite Ornella.
0: Oui.
1: Ma petite Ornella. J'ai votre mari qui va me sauter dessus.
0: Oui, mais c'est que de l'amour, Christophe. Ouais, c'est ça le principal.
1: Et qu'est-ce qu'on peut te souhaiter pour la fin de ce festival ?
0: Qu'on continue comme ça ensemble. Moi, ouais. C'est ça qui
1: On se voit demain. Hein.
0: Bien évidemment, Christophe.
1: On va applaudir tout le monde ici. Titouan, Mathéo, Julien, la réalisation à Paris. Demain, rendez-vous et je vous souhaite une belle journée sur Sud Radio. À demain tout le monde, je vous embrasse.
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3: Bonjour à tous. Faux départ pour Monique Barbu. Après avoir annoncé sa démission, la ministre de la Transition écologique reste finalement à son poste sur requête d'Emmanuel Macron qui lui a demandé de poursuivre sa mission face à l'urgence d'agir contre les conséquences du changement climatique. Un maintien avec trois piliers de travail, la question des forêts, de l'eau et de la santé environnementale. Monique Barbu voulait partir après un profond désaccord sur la loi d'urgence agricole et la réintroduction sous condition de pesticides. Pendant ce temps, l'Europe serre la vis sur les polluants éternels et abaisse fortement la dose journalière admissible de TFA, un polluant omniprésent dans l'eau. Extrêmement persistant, on le retrouve dans les sols, les nappes phréatiques et au bout du compte dans l'eau potable. Le seuil admissible est divisé par 3,5. Les pompiers toujours sur le front, dans le Var, le feu de Pontevès qui a parcouru 2500 hectares est contenu mais n'est pas encore fixé. Il menace d'autres communes. L'objectif des pompiers est de fixer le feu avant demain alors que les conditions météo s'annoncent plus défavorables. Plusieurs personnes écartées après des tests positifs de drogue dans les ministères. C'est ce qu'annonce Sébastien Lecornu dans un entretien à Paris Match. Le Premier ministre veut montrer l'exemple sur le sujet et assure qu'on ne peut pas condamner les assassinats de jeunes de 16 ans et tolérer en même temps la consommation dans les beaux quartiers. Ces contrôles aléatoires vont se poursuivre. La mort de Daniel Siad dans les Hauts-de-Seine, accusé d'avoir été le rabatteur du criminel sexuel américain Jeffrey Epstein. 5 femmes avaient aussi porté plainte contre lui pour viol et violence sexuelle. Daniel Siad aurait succombé à un arrêt cardiaque, mais une enquête est ouverte pour déterminer les causes exactes du décès. Et puis journée plus calme sur le Tour de France entre deux tempêtes. Après le contre-la-montre d'hier et avant 3 journées dans les Alpes, les coureurs vivent aujourd'hui la seule journée calme de cette 3e semaine de course. Une 17e étape sur 175 km entre Chambéry et Voiron. Voilà pour l'info, excellente journée.
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1: Bonjour à tous, nous sommes ensemble durant ces 2 heures sur Sud Radio. Les femmes, dès la puberté, ont souvent l'habitude de prendre soin de leur corps et elles sont plus à l'aise avec les modifications corporelles et l'avancée en âge. Tandis que les hommes n'ont pas les règles qui, justement, règlent la vie intime des femmes. Donc les hommes prennent conscience beaucoup plus tard que leur corps n'est plus tout à fait à leur service, notamment lorsque la première fois, ils ont une érection défaillante. Pourtant, aujourd'hui, il y a toutes les infos nécessaires pour se maintenir en forme. Et c'est ce qu'on va voir avec mon invité Marc Galliano, qui est à la fois andrologue et urologue et qui insiste beaucoup sur le fait que les hommes doivent se prendre en charge en amont. Alors à partir de quel âge, il va nous le dire dans un instant. Et puis surtout, il va vous donner les bons conseils d'hygiène de vie pour éviter les problèmes de prostate, les difficultés érectiles, la baisse de forme, la perte musculaire, etc., etc. Il y a des solutions et si vous avez envie d'en parler avec nous, de poser des questions, vous nous appelez au 0826 300 300. Bonjour Marc Galliano. C'est vrai que c'est très très nouveau de parler de la santé des hommes, de l'hygiène de vie des hommes. Jusqu'à présent, on n'abordait pas tellement ce sujet, donc vous êtes un petit peu avant-gardiste.
5: Avec le temps, on comprend que la prévention, parce que tout ça, en fait, ça, c'est le mot qu'on peut mettre sur cette thématique, c'est la prévention. En France, on n'est pas très averti sur la prévention. Et la prévention, elle commence très tôt.
1: C'est-à-dire quel âge?
5: Dès l'âge de 13 ans. Enfin, l'idéal, ça serait au début de la puberté ou un petit peu avant la puberté. On pourrait commencer par tout simplement expliquer aux garçons comment ils sont faits. Tout simplement l'anatomie. Commençons par l'anatomie. Commençons par comprendre.
1: Vous voulez dire que beaucoup d'hommes même ne savent pas comment fonctionnent leurs organes génitaux?
5: Totalement. Je pense que si on fait un test, si je dis le mot épididyme, est-ce que les auditeurs peuvent nous appeler pour me dire où se trouve l'épididyme, par exemple?
1: On va poser la question à David qui sera avec nous dans un instant.
5: Exactement.
1: Oui, vous avez raison. Moi, je sais aussi parce que j'ai un peu étudié la sexologie, mais je suis persuadée que
5: donc là,
1: les femmes non plus, d'ailleurs.
5: Non, mais se connaître déjà par identifier les structures anatomiques qui constituent l'appareil urogénital. Parce qu'on parle de verge, de pénis.

0: Mais le frein, le méa urinaire. Qu'est-ce que c'est le méa urinaire?
1: Alors,
0: le
1: ça prépuce. Quand même, peut-être, non?
0: Bah, franchement, je suis toujours étonné en consultation. Quand je dis, bon, bah, tiens, on va faire un peu le tour du propriétaire. On vient pour une problématique X et puis je fais un examen clinique. Je dis, bah, tiens, on en profite pour voir un petit peu l'anatomie. Et donc, souvent, je fais le test. Je dis, tiens, là, je vais vous toucher l'épididyme. Alors là, bien souvent, j'ai un patient sur deux qui blémit parce que, évidemment,
1: on va examiner les testicules.
0: Mais oui, ils ont peur d'avoir mal. Et surtout, l'épididyme. Moi, je trouve ça, c'est un joli mot, mais c'est vrai que, mais l'épididyme, les canaux déférents. Alors, on parle beaucoup de vasectomie, les canaux déférents, pardon. Bah, les canaux déférents, on les coupe, on les vasectomise. Les petits canaux qui ramènent les spermatozoïdes. Alors après, je rentre pas dans le détail.
1: Oui, mais est-ce que c'est vraiment utile de savoir ça?
0: Ah ouais, mais alors, ça c'est exactement comme les chirurgiens. Moi, je suis devenu un chirurgien lorsque je suis parti en chirurgie vasculaire. Et j'avais un maître, qui est toujours mon maître, qui s'appelle Marc Audia. Je lui rends encore hommage aujourd'hui parce que grâce à lui, je me considère comme un bon chirurgien. Si je ne pouvais pas identifier une structure anatomique que je disséquais, alors à l'époque...
1: Oui, mais vous étiez chirurgien.
0: Oui, mais on me mettait dehors, en me disant, si tu sais pas nommer, tu sais pas, t'es pas chirurgien.
1: Non, mais d'accord, mais...
0: Alors
1: tout,
0: que la plupart des chirurgiens se contentaient d'opérer sans connaître les structures anatomiques. Non, c'est une discipline. Quand on connaît, on pose des mots sur des structures anatomiques, on les identifie, donc on en fait sienne. C'est ça, en fait, le but.
1: Oui, je suis complètement d'accord avec vous. Il faut nommer son corps et chaque partie de son corps. Mais l'épididyme, est-ce que c'est vraiment nécessaire de la nommer?
0: Oui. Par exemple, l'épididyme, vous avez mal à l'épididyme. Bien souvent, on parle de torsion testiculaire. Ben, vous avez deux petits vestiges féminins sur les épididymes. Qu'on appelle...
1: C'est encore la faute des femmes.
0: Non, ça c'est la faute de la génétique. Et donc, quand vous avez ces petits organes qui peuvent se tordre, ça fait très mal. Et vous avez des adultes qui vont consulter pour des torsions de testicules, qui vont être opérés pour rien. Alors qu'en sachant qu'à un moment donné, ce petit organe sur l'épididyme peut se tordre, ça peut faire très mal. Mais avec un anti-inflammatoire, ça passe. Bon, alors... Voilà, mais c'est un exemple.
1: Oui, dit comme ça, évidemment, ça paraît en effet utile de connaître.
0: Ah ouais, connais-toi toi-même avant de connaître les autres.
1: Donc vous dites 13 ans pour expliquer au futur jeune homme comment il est fait et comment ça fonctionne.
0: Exactement.
1: Et ensuite?
0: Et ensuite, à 13 ans, donc début de la puberté, moi j'aime bien les revoir, donc 13 ans, on parle de vaccination, papillomavirus, de choses comme ça, et je laisse la porte ouverte à « tu viens me voir quand tu veux ». Si tu veux me parler de harcèlement, tu veux me parler de drogue. Un jour, j'ai un jeune qui m'a dit, écoute, ma meilleure amie, elle prend de la kétamine. À 14 ans, je dis, waouh, ses parents divorcent, elle est pas bien. Et je lui donnais les coordonnées d'un centre de pédopsychiatrie à Cochin, qui ont pu la recevoir en urgence. Donc ça, il l'a dit, mais il le dit à la consultation. Alors évidemment qu'il y a des infirmières scolaires qui sont formidables, qui font un travail remarquable. Mais on n'a pas toujours le temps. Là, la consultation du médecin, c'est pas que faire de l'anatomie ou proposer des traitements chirurgicaux, non. On leur parle aussi de le jour où tu auras une copine ou un copain, on parle de prévention, on reparle de préservatif. Aujourd'hui, les enfants, on leur parle plus de préservatif.
1: Oui, on a des augmentations d'IST.
0: Exactement.
1: Même malheureusement du VIH.
0: Et puis de contraception.
1: Et donc ensuite, hygiène de vie, ça veut dire quoi? Bien se nourrir?
0: Alors, l'hygiène de vie, ça commence par le lavage des dents et se changer de caleçon. Alors, ça, c'est la base, mais encore faut-il le savoir. Donc, ça, je le dis aux gamins, il faut se laver les dents minimum à la maison le matin et quand on rentre le soir. Et dans l'idéal, ce serait d'avoir une petite brosse à dents portable et on se lave les dents à l'école, ça serait formidable.
1: Et pourquoi? Parce qu'il y a des infections dentaires qui
0: peuvent
1: être parasitiques.
0: Les infections dentaires, parce que nos enfants sont pas tous au courant que la malbouffe c'est quoi. Mais les enfants, entre midi et deux, ils vont manger un sandwich et puis ils vont boire un coca, un machin. Ils s'abîment les dents. La plaque dentaire, c'est des bactéries. Ça peut entraîner des souffles cardiaques, enfin des atteintes cardiovasculaires. On sait qu'aujourd'hui, la plaque dentaire peut donner des pathologies neurologiques, de dégénérescence neurologique. Donc, on commence comme ça. Et puis l'hygiène, tu changes de caleçon tous les jours.
1: Oui.
0: Mais donc, ça veut dire quoi? Ça veut dire qu'il faut que tu te douches. Ah bon? Oui. Parce qu'à l'adolescence, la DHT, donc la dihydrotestostérone, non seulement ils changent de voix, de corps, mais surtout ils ont des odeurs absolument épouvantables. Mais s'ils se douchent, c'est bien aussi. C'est bien même mieux pour tout le monde, surtout pour eux. Donc en fait, c'est des petites choses qui paraissent anodines.
1: Oui, mais ça paraît fou parce qu'en fait, ça veut dire que sa santé, dès l'âge de 13 ans, on en est responsable.
0: Eh oui. En fait, c'est quand on prend... En fait, cette discipline... En fait, c'est juste de la discipline. Par exemple, on peut instaurer une hygiène de vie qui est la suivante. On se lève, on fait deux étirements. On peut faire un peu de musculation poids de corps. On refait des étirements, on se douche. Bon, et ben déjà, c'est une activité physique. Ça va vous prendre 6 minutes. Que vous ayez 13 ans ou 80 ans, vous pouvez le faire. Mais c'est une discipline. On a toujours l'excuse de « oui, mais je vais pas faire du sport, là il y avait du vent, on a l'impression d'entendre... » Enfin non, je vais faire une comparaison avec nos amis du rail. Quand il pleut, quand il y a du vent, quand il y a trop de soleil, quand il y a la canicule, il y a plus de train. Bah là non, c'est pareil, la discipline physique. C'est pas parce qu'il pleut, qu'il neige, qu'on fait pas de sport. On peut le faire à la maison. Donc cette discipline, elle s'apprend tôt, mais il faut avoir du plaisir.
1: Oui, mais là c'est presque le rôle des parents. D'ailleurs, s'il y a des parents qui ont des questions à poser à Marc Galliano, vous êtes les bienvenus sur Sud Radio 0826 300 300. Je veux dire, c'est aux parents d'apprendre.
0: Oui, mais les parents font tellement déjà. Enfin,
1: leur gamin de 13 ans.
0: Mais les parents leur demandent de faire les devants, on leur demande de nourrir leurs enfants.
1: Oui, mais les parents, ils ont envie que leurs enfants grandissent bien.
0: Oui, mais pourquoi pas responsabiliser des enfants à 13 ans?
1: Oui, bien sûr.
0: Ils sont capables d'ouvrir un téléphone, de fumer de la drogue.
1: Je suis d'accord, mais déjà, si les parents faisaient le boulot, ça serait pas mal.
0: Oui, mais c'est bien. Mais je pense que les gamins peuvent se responsabiliser. Il y a du plaisir à se responsabiliser. Il y a du plaisir à se faire du bien.
1: Ça, si vous voulez être élu, vous serez pas élu. Hein.
0: Non, moi, ça, je vais vous dire.
1: Enfin, moi, du plaisir à faire des efforts, ça.
0: Mais oui.
1: Non, mais je suis évidemment d'accord avec vous.
0: Je comprends. Mais cette discipline-là, ça peut être vraiment une source de plaisir. Mais vraiment une source de plaisir.
1: Disons que le résultat en vaut la peine. Ça sera évidemment peut-être plus facile à entendre pour le plus grand nombre. Parce que, en tout cas, on a aujourd'hui la chance de vieillir. Hein. On n'a jamais vécu aussi longtemps, mais dans quel état, quoi. C'est-à-dire qu'il
0: faut bien vieillir.
1: Voilà, et c'est ça, je pense, qui est intéressant à faire passer comme message, c'est que si c'est pour vieillir jusqu'à 90 ans, mais se retrouver 20 ans en EHPAD, c'est peut-être pas très intéressant.
0: Non, ça c'est pas un idéal de vie. Mais c'est vrai que si on s'est habitué tôt, on va le continuer plus tard.
1: Oui, c'est ça. C'est-à-dire, les exercices physiques, si on les fait dès 13 ans, on les fera, tandis qu'à 60 ans, on commence pas à faire des exercices physiques.
0: Exactement. Et je parle pas de sport de compétition, je parle d'activité physique.
1: Oui, le minimum.
0: Voilà. Exactement. Un sport d'endurance et un peu de musculation.
1: Et puis d'assouplissement.
0: Alors, l'assouplissement, ouais. Ça, c'est, oui, ce qui nous guette, c'est le raidissement.
1: Sauf là où il faut.
0: Oui, c'est ça. Mais souvent, c'est inversement proportionnel.
1: Bon, ouais, on va parler de tout ça. Si vous avez des questions, n'hésitez pas. C'est David, dans un instant, qui va parler justement de son mental et de la bonne hygiène de vie.
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1: Marc Galliano est avec nous et il vous donne des conseils, messieurs, pour rester en forme. Je rappelle également que vous êtes l'auteur de ce livre Andropause aux éditions Flammarion. Justement, dans ce livre, vous expliquez bien comment rester en forme. David, bonjour.
20: Bonjour Brigitte, bonjour Marc.
0: Bonjour David.
1: Alors, qu'est-ce que vous en pensez, oui, vous, David? Vous prenez soin de vous?
20: Moi, oui, je prends soin de moi maintenant. Je voudrais juste revenir d'abord sur le début de votre conversation. Vous parliez de l'épididyme.
1: Oui.
20: Donc, je me permets justement de répondre par rapport à
1: oui,
20: ça.
1: Oui, mais vous avez été voir, à vous et David.
20: Pas du tout. Je ne connais pas, justement.
1: Ah, vous connaissez pas. Ah, bravo. Alors, bien. Voilà. J'aime bien les gens qui reconnaissent que ne pas savoir, parce que c'est comme ça qu'on devient. Donc, allez-y, Marc Galliano.
0: Alors, l'épididyme, vous avez la tête de l'épididyme qui est au pôle supérieur du testicule, qui permet aux spermatozoïdes de faire un long parcours, parce que dans ce petit 3 cm de long, il y a à peu près 3 mètres de canaux. Ils commencent leur maturité. Ensuite, il y a le corps de l'épididyme qui glisse le long du testicule. Ensuite, il y a la queue. Et donc, dans cette queue, il y a un renflement qui ensuite va donner le canal déférent. Donc, en fait, l'épididyme, il a un rôle très important dans la maturation et donc dans la fertilité. Voilà. Et donc, d'accord, de temps en temps, il peut être source d'infection ou de petits kystes et rarement de tumeurs. Voilà.
20: D'accord. Bon, mais effectivement, je ne connaissais pas du tout. Après, par contre, quand vous disiez que c'était important de tout connaître le corps, pour moi, je suis pas tout à fait certain, puisque vous savez conduire, vous avez le permis, et vous connaissez pas toutes les pièces de la voiture, tous les noms et leur utilisation.
0: Eh oui, mais alors quand ça tombe en panne, vous faites quoi? Vous êtes sur le bord de la route et vous attendez. Ben voilà. Ben alors un corps humain, c'est un peu ça, mais il faut être un peu plus autonome. Oui. Eh oui.
20: Et oui, mais je comprends. Tout à fait. Mais c'est effectivement, j'en ai des mots du coup aujourd'hui.
0: C'est bien.
20: Et par rapport du coup à l'hygiène, ouais, moi je pense que le mental il joue beaucoup aussi, parce que moi tous les copains hommes que j'ai autour de moi, si on leur dit il faut que tu dormes tant, il faut que tu manges moins de viande, que tu arrêtes de boire l'alcool, 80% des hommes ils vont faire l'effort pendant une semaine ou deux, puis après ils vont arrêter quoi. Si on sait que à la fin on forcément va se sentir beaucoup mieux, que ça soit au niveau santé, au niveau corps, au niveau mental, peut-être qu'on ferait l'effort un peu plus longtemps, mais c'est vrai que c'est difficile si mentalement on n'est pas bien, on va dire au travail ou à la maison ou ailleurs quoi.
0: Bien sûr, non, corps et esprit, on peut pas dissocier les deux, surtout en sexualité. Mais en effet, ce que je disais aussi, c'est que le relais de la dopamine, hein, cette petite molécule de la récompense, si on sait bien jouer avec, on a beaucoup de plaisir à faire attention à soi, à prendre soin de soi. Et donc, en fait, il faut juste éduquer. Donc, ce que vous faites avec vos amis, c'est bien. Il faut juste leur expliquer que, oui, au bout d'une semaine, c'est peut-être un peu court pour se sentir mieux. Mais une fois qu'on se sent bien, bien souvent, c'est comme ça qu'on arrête le tabac. Hein, si on dit aux gens, vous allez avoir le cancer, bon, le cancer, c'est un peu, tant qu'on l'a pas, on sait pas ce que c'est.
1: Ça n'arrive qu'aux autres. Surtout.
0: Voilà, exactement. Mais par contre, si on a du plaisir d'arrêter de fumer parce qu'on a une meilleure sexualité, on a une meilleure activité physique, on a du plaisir à avoir arrêté de fumer, en général, c'est plus pérenne dans le temps.
20: Oui. Et moi, effectivement, je le vois parce que j'ai une obligation, on va dire, au niveau du dos, de me faire du renfort régulièrement. Donc, au début, c'était une contrainte et aujourd'hui, c'est un plaisir.
0: Exact.
20: Et l'avantage, c'est que mes enfants, ils me voient aujourd'hui, ils ont 9 et 12 ans et ils me voient depuis 2 ans régulièrement faire du sport. Et du coup, eux, ils s'y prennent au jeu et ils
0: bien
20: le font
0: sûr.
20: Aussi régulièrement.
0: Excellent. Mais c'est très bien. Oui,
1: oui,
0: c'est
1: oui,
20: le cas. J'ai pas d'exemple. Voilà, c'est ce que j'essaie de leur montrer.
0: Bien sûr.
1: C'est un bon modèle. Vous êtes un bon modèle pour eux. Oui.
20: Merci.
1: Mais je crois que c'est toujours pareil. Il faut que l'effort, il ait une récompense quand même relativement immédiate.
20: Oui.
1: Et je pense que l'effort qu'on fait pour peut-être, quand on a 20 ans, être mieux quand on en a 80, ça n'a pas beaucoup de sens, en fait.
0: Tout à fait.
1: Donc je pense qu'il faudrait, moi j'aime bien cette idée de dire, bon ben voilà, on fait un petit exercice physique et puis après, on a le droit de se boire un petit jus de fruit qu'on aime ou quelque chose comme ça. C'est,
0: oui.
1: c'est comme ça qu'on peut aussi se convaincre pour faire l'effort.
0: Bien sûr, non, surtout quand on est jeune, bien sûr, parce que à 20 ans, tout à fait, on se croit un peu immortel. Mais d'ailleurs, c'est mieux de se sentir immortel à 20 ans. Hein.
1: Oui, sinon, ça veut dire qu'on est un peu déprimé.
0: On attaquerait la dépression très tôt, parce que le compteur tourne très vite, et plus on avance en âge, plus il tourne vite. Mais oui, c'est sûr qu'il faut... Mais c'est en effet, il faut associer la récompense avec l'effort. Ouais, c'est...
20: Je dis souvent, on est des ânes. En fait, on a besoin d'une carotte pour avancer. Quoi. Peu importe la carotte, la taille de la carotte, mais on a besoin de quelque chose pour avancer.
0: Oui, tout à fait.
1: Oui, l'image est très juste. Hein. C'est d'ailleurs tout le problème d'une société où on a un peu pris l'habitude d'avoir beaucoup de devoirs, et puis maintenant plus beaucoup, mais beaucoup de droits. C'est toute la difficulté. Mais vous, visiblement, David, c'est peut-être parce qu'à un moment donné, vous aviez mal au dos que vous avez pris conscience de votre corps, justement.
20: Exactement, il faut vraiment qu'il y ait quelque chose, je pense, et c'est ce qui m'a vraiment obligé à me prendre en main, puisque jusqu'à présent, j'ai dit, bon, je vais le faire un peu, je faisais sur du court terme, et une fois, bloqué du dos vraiment à plus pouvoir bouger, j'ai dit, ben là, j'ai pas le choix, soit je me fais opérer, soit je me prends en main, et c'est ça qui m'a permis de le faire. Donc aujourd'hui, c'est une facilité, j'arrive tous les jours, malgré le rythme du boulot, maison, à prendre au moins un quart d'heure, à faire du renfort, au moins un quart d'heure tous les jours, et sans oublier, comme vous avez dit au début, la souplesse, parce qu'au début, j'oubliais la souplesse, et c'était plus du renfort musculaire et je me suis rendu compte que c'était dur quand même le matin au réveil, donc maintenant toujours un peu de souplesse aussi.
1: C'est terrible, hein, parce que ça, c'est beaucoup plus masculin encore. C'est aussi
20: exactement.
1: Féminin, mais c'est plus masculin. Il faut que, à un moment donné, l'homme se rende compte de son corps, qui n'est pas une machine. Et là, on commence à en prendre soin.
0: Ouais, c'est souvent dos au mur. C'est-à-dire que c'est au moment où on n'a plus le choix.
1: C'est vrai.
0: Ça. C'est souvent aussi en politique, hein. Que les choses avancent.
1: Non, mais c'est pareil concernant les organes génitaux. Autant qu'un homme n'a pas eu une petite défaillance, en général, il se pose pas tellement de questions. Pour lui, c'est assez
0: complètement
1: automatique. Hein.
0: Ah bah oui, c'est-à-dire que l'homme pense que même que la verge est un muscle, hein, mais sincèrement, ou même pour certains. Pense qu'il y a un os, un baculum.
1: Non, je suis pas d'accord, parce que s'il pensait que c'était un muscle, là il ferait les exercices pour le muscler.
0: Mais oui, mais certains me disent que entre des séances de masturbation, il faut des rapports sexuels. Donc je pense que certains s'imposent un entraînement quasiment pour préparer les Jeux Olympiques tous les jours. Et donc oui, non, je pense qu'il y a encore pas mal de légende là-dessus. Oui, la verge, c'est, en fait, quand j'utilise le mot, c'est une éponge, c'est beaucoup moins sexy, mais c'est beaucoup plus vrai.
1: C'est vrai.
0: La verge reste peut-être, oui, c'est qu'une éponge, en fait.
1: Non, il y en a deux, on va les rassurer.
0: Il y en a deux, oui, c'est ça, on a une paire d'éponges.
1: Vous savez, deux éponges. Non, mais en tout cas, bravo, David. Est-ce que vous vous sentez mieux et est-ce que vous êtes fier, justement, d'avoir réussi à avoir cette hygiène de vie?
20: Oui, je suis assez fier. C'est qu'au début, quand on me dit mais c'est bien que tu arrives à faire ça régulièrement, je dis mais j'ai pas le choix, c'est normal. Mais sur la durée, aujourd'hui, je pourrais avoir le choix d'arrêter. Je continue, donc oui, d'un certain sens, j'accepte d'être fier de ça, oui, et de continuer à le faire.
1: Alors donc maintenant, quand vous parlez à vos copains, il faut pas montrer que vous êtes fier d'avoir réussi. Il faut juste leur conseiller sans leur dire de le faire. Parce que dès qu'on dit à quelqu'un de faire quelque chose et qu'il n'a pas envie de le faire, il y a une sorte de mécanisme de défense et obligatoirement, il ne vous écoute pas.
20: Vous avez raison, les hommes, on a besoin de dire que ça vient de nous, donc c'est mieux de supposer des choses et qu'on prenne la décision nous-mêmes.
1: Oui, oui, oui. Donc essayez de voir comment vous pouvez les aider, parce que c'est bien d'aider vos copains, surtout qu'il y a des tas de choses qui sont vraiment, franchement, l'alcool, on sait que c'est totalement mauvais, trop d'alcool pour la santé, notamment le... à force pour l'érection, donc vous avez raison, mais il faut leur amener ça un peu différemment, je pense.
20: Exactement. Et puis c'est surtout une question de quantité, comme l'eau, c'est bon pour la santé, si on boit 10 litres d'un coup, c'est pas bon. Donc c'est vraiment une histoire de quantité aussi qu'il faut, parce que si on leur interdit quelque chose, c'est dur quand même d'accepter. Par contre, si on leur propose de diminuer, puis peut-être petit à petit arrêter, ça sera peut-être plus facile.
1: Oui, un très bon verre de vin plutôt que trois verres d'un vin pas terrible, par exemple, oui. Mais le juste équilibre, hein, Marc Galliano, c'est toujours la même chose. Hein.
0: Oui, en fait, en médecine, on appelle ça l'homéostasie. Donc l'homéostasie, c'est cette science de l'équilibre permanente, de trouver cet équilibre dans son corps. Alors le système immunitaire est pareil, hein. On détruit, on reconstruit, et les cellules, il y a des cellules qui meurent tous les jours, il y en a d'autres qui naissent tous les jours. Donc c'est cet équilibre qu'il faut maintenir. Après, il faut pas que ça vire à l'obsession, hein. Mais en tous les cas, avoir conscience déjà de son corps, ça c'est très important, parce qu'en sexualité, pour aller vers l'autre, il faut se connaître soi-même. Bien souvent, les hommes ne se connaissent pas eux-mêmes, appliquent des recettes toutes faites à la sexualité, à leur sexualité, et donc passent à côté de beaucoup de choses. Et derrière, premièrement, c'est de leurs propres sensations. Donc quand on n'est pas dans ses sensations, ben, on va être que à l'écoute de l'autre. En étant à l'écoute de l'autre, au bout d'un moment, on se perd. Et ça peut entraîner des petits sujets de difficultés qui peuvent être juste liés au fait que, à un moment donné, il faut être aussi centré sur soi.
1: Absolument. Ben, merci beaucoup, David, de cet échange pour commencer. Merci, on va essayer de vous aider tous à trouver votre juste équilibre. Dans un instant, c'est le Love Conseil. On va parler de l'amour, de comment savoir aimer. Et c'est Alain qui a des conseils à vous demander, Marc Galliano.
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1: Eh bien, savoir aimer, c'est le titre d'une chanson, hein. Bien sûr, très jolie chanson, mais c'est pas le propos. Je vais pas vous chanter, rassurez-vous, Marc Galliano. Je vais juste parler de l'amour, parce qu'aimer, normalement, c'est savoir donner et recevoir. Et il est donc a priori normal de lâcher toute forme de contrôle sur le ou la partenaire. Or, la peur de s'abandonner, la peur que l'autre nous abandonne, tout ça c'est des handicaps majeurs, parce que quand on aime, on est dans les peurs, on a aussi la peur d'être jugé. Donc tout ça m'amène à dire que déjà pour savoir aimer, il faut une assez bonne estime de soi. Et c'est pour ça qu'on dit qu'il faut être d'abord capable de s'aimer pour pouvoir bien aimer l'autre. Hein. Je dis bien aimer l'autre parce qu'on peut être très amoureux de l'autre sans forcément avoir une bonne estime de soi. Et puis ensuite, il faut savoir exprimer ses attentes sans les exiger et accepter qu'éventuellement l'autre nous dise non. Ce qui n'est pas non plus très facile, mais c'est quand même normalement une preuve d'amour que de savoir se montrer tel qu'on est et d'oser demander, puisqu'on fait confiance normalement lorsqu'on est dans une relation d'amour. Alors ça n'a rien à voir avec la passion amoureuse, là on comprend tout de suite que la passion amoureuse c'est autre chose, c'est plutôt de beaucoup de désir et beaucoup d'envie d'être ensemble sans pour autant forcément respecter l'autre, tellement la passion amoureuse est dévorante, hein, on le sait très bien. Voilà, donc évidemment notre capacité à aimer, ça va être variable suivant les individus. J'ai repéré 4 paramètres. Le premier paramètre, c'est évidemment les messages qu'on a reçus durant l'enfance, hein, qui sont plus ou moins positifs, plus ou moins négatifs, le modèle parental évidemment. Donc ça c'est un premier paramètre sur lequel chacun peut déjà un peu travailler. Si on n'a pas eu un paramètre très positif, on peut essayer de l'améliorer. Le second paramètre, c'est les injonctions libératrices, au contraire inhibitrices de la culture dans laquelle on est. Troisième paramètre, et alors celui-là, il est plus compliqué à repérer, c'est les missions de réparation qu'on se fixe intérieurement, inconsciemment. Vous savez, par exemple, on veut devenir psychiatre pour soigner sa mère qui était dépressive, et du coup, on va vouloir être sauveur, ou alors on veut venger sa mère des hommes parce que son mari l'a beaucoup fait souffrir. Enfin bref, on les connaît, je pourrais faire toute l'heure avec ça. Et le dernier paramètre, c'est notre expérience, c'est nos rencontres tout au long du parcours qu'on a déjà fait. Et il y a eu parfois des rencontres bénéfiques et puis parfois traumatisantes. Donc on voit bien que c'est un long travail que de savoir aimer.
0: Complètement. C'est un long travail. C'est pour ça qu'il faut, à mon sens, le démarrer tôt. Et pas le plus simple, c'est connaître son corps. Et ensuite...
1: Aimer son corps, bien sûr. Oui.
0: Accepter tel qu'on est. C'est pas toujours évident. Surtout à l'adolescence. L'adolescence, quelle transformation.
1: On est dans le doute, hein. L'adolescence, c'est normal. Oui. Il y a tellement de modifications.
0: Tellement dur. Il y a tellement d'injonctions. Il faut qu'il soit sportif, intellectuel, matheux, physicien, musicien.
1: Oui, et puis on se sent avec l'envie de s'éloigner de ses parents et en même temps, on a encore envie de rester dans le cocon familial. Donc tout ça est compliqué, évidemment. C'est une mue, hein.
0: Complètement.
1: Exactement. Faut changer de peau. Alors, comme toute la semaine, je vous propose avec Sud Radio de vous offrir ce vibromasseur Lelo qui s'appelle Mona Twist et qui a 10 modes de vibration. C'est un très très joli jouet tout violet, un peu courbé, mais il n'a pas la maladie de Peyronie. de la Péronie. Et si vous voulez le recevoir, vous envoyez Brigitte au 7 20 18 par SMS. Je parlais de la maladie de Péronie parce qu'on en a parlé avant l'émission, qui est une maladie qui touche quelques hommes, hein, quand même.
0: Plus que quelques hommes, c'est un homme sur 10 qui sera atteint un jour de cette pathologie qui entraîne une déformation de la verge.
1: Voilà, donc ça se courbe. Hein,
0: ça se courbe.
1: Voilà. Et ça s'appelle comme ça parce que c'est le nom du chirurgien, je crois, qui avait mis ça, découvert ça. Alain, bonjour.
9: Bonjour, Marc. Bonjour.
1: Non, oui, c'est bien, oui. Marc, il n'y a pas de souci.
0: Oui, tout à fait. Bonjour, Alain.
9: D'accord, excusez-moi, je suis un petit peu troublé.
1: Moi, c'est Brigitte, si c'est ça que vous cherchez.
9: Bonjour, Brigitte.
1: Voilà. C'est ça arrive, hein, qu'il y ait parfois des noms qui nous échappent. C'est jamais anodin, mais c'est pas grave.
9: Mais attendez, pareil, quand c'est après, finalement, c'est le dessert. Hein. Bon, enfin, bref.
1: Après quoi? Attendez, j'ai pas compris.
0: J'ai pas saisi, moi.
1: On n'a pas saisi, Alain. Dites-nous.
0: Après, c'est le dessert.
9: Je t'adressais d'abord à un monsieur en présence d'une dame et à la dame seulement après.
1: Alors, on n'a toujours pas compris, mais c'est pas grave. Attendez.
9: Ça paraît mal poli, en principe, mais finalement.
1: On dit d'abord bonjour à la dame et après au monsieur. Oui.
0: Après, c'est ça.
1: D'accord.
0: Et après,
9: on
0: c'est
9: dit
0: le
9: bonjour
0: dessert.
9: À la dame après, parce que c'est le dessert. Voilà.
1: D'accord, donc je suis votre dessert, Alain, c'est ça?
0: Ah ouais, alors ouais, j'étais loin encore, moi.
1: D'accord.
9: Non, désolé pour Marc, attention.
0: Je suis désolé, Alain, oui, mais là, c'est moi, j'ai récupéré le truc, j'ai compris.
1: J'ai chopé le truc plus vite. Bon, alors, je ne sais pas quel genre de dessert je suis. Mais j'accepte volontiers d'être le dessert et il n'y a pas de problème, Alain. Vous avez eu un cancer de la prostate, hein, c'est bien ça, et vous avez des conseils à demander à Marc.
9: Oui.
1: Allez-y, je vous en prie.
9: C'est une question que je me pose depuis longtemps parce que bien souvent, les conséquences sont quand même très très embêtantes. Et on tombe facilement, je pense, moi c'est mon cas, en dépression.
0: Ah oui, tout à fait. Vous avez été opéré il y a combien de temps, Alain?
9: Ça fait, nous sommes au mois de juillet, 14 mois.
0: Ah donc on est quasiment un an et demi, donc au niveau urinaire tout va bien pour vous? Vous avez une continence complète, vous pouvez faire du sport?
9: Oui, ça va. Mais il y a l'opération, moi c'était une radiothérapie, hein.
0: Ah, vous n'avez pas choisi la chirurgie, donc la radiothérapie. Donc, vous avez été irradié pendant 7 semaines. On vous a donné des hormones aussi?
9: Et voilà, j'ai surtout aussi des hormones. Et ça?
0: Ça, c'est dur. Tout à fait, ouais.
9: Ah oui.
0: Et vous avez arrêté les hormones actuellement, là?
9: C'est-à-dire que le traitement était de une injection tous les 6 mois pendant 2 ans. Donc normalement, je n'ai encore une.
0: Ah, vous en avez encore une. Donc là, vous êtes sous hormonothérapie. Alors j'ai envie de vous dire courage, il vous reste 6 mois. Il faut savoir qu'après la dernière injection, après les 6 mois, vous aurez ce qu'on appelle une queue de comète résiduelle. Ça veut dire qu'avant de retrouver un taux de testostérone à la normale, il faudra à peu près un mois ou deux.
1: Donc, ce qu'il faut qu'on comprenne pour tous ceux qui écoutent, hein, c'est que le fait de prendre des hormones, ça bloque
0: la testostérone.
1: On est d'accord.
0: En fait, vous faites une andropause prématurée et massive, d'où les bouffées de chaleur, parce que quand on a une andropause physiologique, c'est beaucoup moins violent, puisque la chute de la testostérone, elle n'est pas immédiate et totale.
9: Oui.
0: Donc, c'est ce que vous avez vécu, c'est vraiment on a complètement coupé l'alimentation et donc c'est pour ça que vous avez eu des bouffées de chaleur.
9: C'est ça, qu'en plus des injections, j'avais au départ en voie orale, je ne sais plus quel comprimé, mais c'était vraiment très puissant, j'ai pas tenu ça.
0: Oui, celui-là, il bloque les androgènes produits par les surrénales. Donc en fait, vous avez eu ce qu'on appelle un blocage hormonal complet. Pour essayer de réussir à tuer toutes les cellules cancéreuses.
9: C'est ça,
0: qui n'aurait pas été brûlé par les rayons. Et donc, en effet, c'est pour ça que souvent, ce que je prends comme image, qui vaut ce qu'elle vaut, mais je trouve que là, vous êtes dans un cocon. C'est-à-dire que l'hormonothérapie vous a mis dans un cocon, donc vous êtes un petit peu en dehors un petit peu en dehors des sensations corporelles. C'est-à-dire que vous avez vu que votre corps s'est transformé, vous avez perdu un peu de muscle, la peau...
9: Ah, énormément.
0: Voilà.
9: Oui.
0: Mais c'est pour ça que normalement, quand on a une hormonothérapie, une radiothérapie, on demande aux patients de faire de la musculation, de la marche, de s'entretenir, de faire très attention à l'alimentation. Vous avez vu aussi que la peau a changé, l'aspect de votre peau a changé, votre odeur corporelle a changé.
9: Et bien c'est-à-dire que je suis anosmique depuis assez longtemps maintenant.
0: Ah,
9: mais j'ai j'ai pas l'impression du tout.
0: Pas trop.
9: Non.
0: Parce que de temps en temps, ça peut changer. Et puis, vous avez bien évidemment, plus de libido, plus d'érection. Voilà. Donc, mais ça, dans ce cocon, donc c'est vrai que pour vous, c'est un peu, ça vous désoriente un peu. Mais de notre côté, quand il n'y a pas de désir, pas d'érection, il y a moins de souffrance que lorsqu'on a des érections sans désir. Ou du désir, surtout beaucoup de désir et sans érection. Donc souvent, voilà, il faut prendre l'image du cocon. Là, vous êtes dans votre chrysalide, vous êtes peinard. On est en train de vous guérir du cancer. Dans quelques mois, la testostérone va remonter. C'est là où, mais d'ores et déjà, je vous inviterai quand même à prendre des médicaments. Demandez à votre radiothérapeute ou à votre urologue qui vous donne des médicaments pour faciliter les érections. Parce que la verge, comme je l'ai dit en préambule, c'est deux éponges. Ces éponges, si vous les laissez se dessécher sur le rebord de votre baignoire, ça va être beaucoup plus compliqué pour qu'elles retrouvent un volume et une rigidité optimale une fois que vous aurez envie, c'est-à-dire que la libido va revenir. D'accord ?
9: Oui, d'accord.
0: Donc n'hésitez pas à utiliser un vacuum, par exemple c'est une pompe aspirante.
9: Oui, c'est vrai que la dernière consultation avec l'urologue, m'a conseillé diverses choses.
0: Voilà.
9: Le seul souci, c'est qu'il était pas vraiment très engageant sur l'avenir, quoi.
0: Ah bon, ok. Non, il faut être optimiste toujours. Parce que regardez.
1: Il
0: y a plein de traitements, mais bien sûr. Alors je vais vous dire.
1: Temps de voir d'autres solutions si ça marche pas.
0: Exactement.
1: Après.
0: Vous avez là, ce que je vous demande juste, c'est de faire un petit peu d'entretien, ce qu'on parlait tout à l'heure. Vous avez une nouvelle petite discipline, une petite routine à avoir. Vous allez sur je fais pas de promotion, mais sur un site marchand en ligne qui va vous livrer votre vacuum en 3 jours. Ça coûte entre 20 et 50 euros. Vous mettez votre verge dedans, vous faites bien l'intensité à la base et vous aspirez le sang dans votre verge. C'est le principe de la fellation. Voilà. Sauf que c'est un peu plus puissant, c'est un peu plus rapide. Vous remplissez votre verge de sang en pompant, alors de manière électrique ou manuelle, peu importe, jusqu'à temps que votre gland fasse un peu mal. Faut qu'il soit un peu tendu. Vous comptez 15 à 20 secondes, vous lâchez la pression et vous faites ça 10 fois. Votre verge, qui l'a probablement un peu rétractée, un beaucoup plus petite qu'avant, elle va retrouver déjà un joli volume. Et ça va vous faire plaisir, premièrement. Deuxièmement, ce travail-là va préparer le retour aux érections. Et si jamais avec des médicaments qui aident à l'érection, le fameux Viagra, le Cialis, et puis etc., etc., si ça suffit pas, derrière, votre urologue va vous proposer des injections.
9: Mais oui, c'est ce qu'il a fait.
0: Il
9: m'a suggéré aussi ça, oui.
0: Oui, mais il faut pas en avoir peur.
1: Très bien,
0: c'est très bien, c'est ce qu'il faut faire. Sachez qu'aussi, vous demandez-lui un stylo injectable. Aujourd'hui, vous pouvez commander chez votre pharmacien un stylo qui vous permettra de ne pas avoir l'aiguille au moment de l'injection. Donc ça va augmenter votre confiance et ça va diminuer votre peur. Donc ça, c'est génial. Et puis sachez qu'en plus, si jamais il n'y a plus rien qui marche et que vous êtes très malheureux, il y a de la chirurgie. Qu'on appelle de la chirurgie d'implant pénien. Donc, au même titre qu'on pourrait vous mettre une prothèse de hanche parce que vous avez une arthrose de la tête fémorale, nous, en tant que spécialistes, on peut remplacer un système vasculaire défectueux par un système hydraulique fonctionnel, très simple à poser, très simple à utiliser.
1: Donc,
0: il y a de l'espoir.
1: Il y a vraiment des solutions à là, mais en attendant, il faut faire travailler Popol, comme on dit. Donc, le vacuum et d'autres. Et puis, moi, je vais vous rassurer aussi, vous n'êtes pas dépressif puisque vous avez fait preuve d'humour au début.
0: Exactement.
1: Si vous étiez dépressif, vous n'auriez pas eu envie de nous faire sourire. Ok, Alain, courage.
9: D'accord.
1: Il reste le plus dur est fait. Le plus dur est derrière vous.
0: Exactement.
1: Ok.
0: Ouais.
9: Merci. Vous me remontez un peu le moral.
0: Ça fait plaisir.
1: Il faut remonter le reste aussi, hein. Merci Alain. Dans un instant, justement, on va parler de la fréquence d'éjaculation et les cancers de la prostate. Vous savez, c'est une idée qu'on a beaucoup entendue ces derniers temps et Vincent a envie de vous poser la question, Marc Galliano. Galliano, pardon.
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1: Nous sommes avec Marc Galliano, vous êtes urologue, andrologue et cancérologue à Paris. Et justement, c'est vrai que c'est quelque chose qu'on a beaucoup entendu, n'est-ce pas Vincent? Bonjour.
30: Bonjour Vincent, bonjour Marc, bonjour, oui, j'étais
1: content. Bonjour Vincent. Je vous en prie, je vous en prie. Là, c'est pas mon jour, hein.
0: Là, il y a de l'émotion.
1: Donc, vous avez envie de poser cette fameuse question, hein. C'est vrai qu'on l'a entendu, hein. Je crois que c'est, je sais plus combien d'éjaculations par mois pour pas avoir de cancer de la prostate. Vous savez de quoi on parle, évidemment.
0: Bah oui, bien sûr, oui, cette étude qui est complètement biaisée, mais en fait, grosso modo, il faudrait éjaculer tous les jours. Alors, il y a quand même du bon sens. Parce que il faut savoir qu'on fabrique des spermatozoïdes en continu. Ils se stockent dans les vésicules séminales. Lorsqu'ils ne sont pas utilisés, ils sont phagocytés, ils sont détruits, autodétruits, ils sont mangés par nos cellules immunitaires. La prostate, c'est un organe qui est comme une grosse amygdale, donc c'est crypto-caverneux, donc il y a des petites cavernes, des cryptes, des canaux. Et donc en effet, la purge du système, parce qu'il faut savoir qu'au moment d'éjaculation, il y a une contraction du périnée, des vésicules séminales, de la prostate, des glandes de Cooper juste avant, enfin tout se contracte, et donc tout est purgé. Donc en effet, le principe de la purge, c'est un peu comme le moteur à explosion, avec des soupapes, enfin maintenant c'est des batteries, il n'y a plus de moteur, mais à l'époque quand il y avait encore des moteurs qui pétaradaient, eh ben, il fallait monter dans les tours pour décalaminer, pour pouvoir aussi en fait entretenir le moteur à explosion. Eh ben, prenons cette image, elle vaut ce qu'elle vaut, mais de temps en temps, oui. Maintenant, l'injonction d'éjaculer tous les jours, ou plusieurs fois par jour, comme a été dit par certains, non, bien sûr que non. Et puis il faut savoir que...
1: Mais c'est peut-être encore une fois le juste équilibre.
0: Exactement.
1: Entre ne pas du tout, avoir de rapport et ne pas éjaculer, et puis éjaculer deux fois par jour. Il y a peut-être un juste milieu.
0: Milieu. Et puis souvent, on a un rythme qui nous est propre.
1: Suivant les hommes. Suivant
0: exactement, les hommes comme les femmes. C'est-à-dire que y a des hommes...
1: Est-ce que les hommes fabriquent tous le même nombre de spermatozoïdes?
0: Non. Tous les hommes n'ont pas la même taille de vésicule séminale.
1: Ça dépend de l'âge aussi, j'imagine.
0: Exactement. Et puis l'éjaculat évolue avec le temps. Il s'éclaircit à partir de 50 ans pour devenir très transparent et beaucoup moins important.
1: Moins chargé de spermatozoïdes.
0: Ah oui, totalement. Et puis surtout en volume, on perd aussi en volume. Maintenant, il faut quand même le rappeler à tous les auditeurs, ce n'est pas l'éjaculation qui donne l'orgasme. il y participe. L'éjaculation externe peut être une source d'excitation supplémentaire. Mais en tout cas, on peut avoir des orgasmes sans éjaculer. Et donc, on peut même éjaculer sans orgasme. Hein. Mais enfin, ça, c'est moins intéressant. Donc, on peut avoir des orgasmes sans éjaculer, bien sûr.
1: Et donc, Vincent, quelle est votre fréquence aujourd'hui? Qu'est-ce que vous diriez?
30: Bah alors, moi, justement, j'ai la chance d'avoir, on va dire, une vie sexuelle assez épanouie, où, en moyenne, soit, quand ma compagne est consentante et surtout a envie, on fait, mais sinon, en général, oui, c'est à peu près une fois tous les deux jours, où on a une activité sexuelle assez épanouie. Et c'est vrai que peut-être que c'est pour ça que ma prostate se porte bien. Mais en tout cas, j'étais tombé justement sur cette étude et vous me rassurez sur le fait que ce ne soit pas juste un mythe inventé pour vendre une étude.
0: Alors, non, alors, je suis un peu plus sévère sur cette étude-là parce qu'en fait, il y a tellement de biais dans cette étude que imposer aux partenaires, hommes ou femmes, hein, un rapport par jour, voire plusieurs par jour, pour sauver la prostate des hommes.
1: L'étude, c'était l'éjaculation, c'était pas rapport sexuel obligatoire.
0: Voilà. Mais le raccourci, c'est ça. C'est qu'en fait, derrière, l'interprétation qui peut être un peu
1: rapide,
0: masculiniste, c'est de dire, ah bah non, mais tu comprends, c'est pour ma prostate, il faut y aller, quoi. Bon, bah, non, en fait. Ou sinon, tu y vas, mais tout seul. C'est aussi ça. C'est qu'il y a, dans l'étude, on dit pas que c'est le rapport sexuel. C'est pas la pénétration, c'est le rapport sexuel, donc ça peut être même masturbation. Maintenant, chacun ses rythmes. Il y a des individus qui sont à l'hebdomadaire, certains sont au mensuel, il y en a certains pour qui c'est le quotidien qui est important. Certains vont dire qu'ils ressentent des tensions dans le bas du corps lorsque les vésicules séminales sont trop pleines et donc ils ont besoin de purger le système.
1: Mais il y a même des jeunes hommes qui ont besoin de se masturber 3 fois par jour et il n'y a pas d'inconvénient à ça non plus.
0: Alors non, mais bien sûr que c'est souvent ce que je dis. À l'adolescence, quand on est gavé de DHT, cette testostérone complètement surdosée, oui, un adolescent qui peut se masturber 5-6 fois par jour, il n'est pas forcément tombé dans l'addiction complète ni à la pornographie ni à la masturbation. Hein, l'onanisme qui était puni d'emprisonnement, voire de punition corporelle au début du siècle, c'est fini. Hein, la masturbation, ça rend pas sourd. Enfin, quoique...
1: Commencez pas, vous savez que très vite ce genre... C'est drôle d'ailleurs, je pense que c'est peut-être dans la sexualité que ce genre de blague est le plus vite prise au sérieux.
0: Mais oui, mais c'est justement ça. C'est-à-dire que de la rumeur populaire sur pas mal en fait, c'est des rumeurs, hein, la masturbation qui rend... Non, mais c'était écrit. On m'a offert bouquin du 18e sur la masturbation.
1: Le docteur Tissot a fait des dégâts, oui.
0: Bien sûr, donc sur les méfaits de la masturbation, ça rendait débile, ça rendait sourd. C'est...
1: Alors, vous n'êtes pas sourd, c'est parce que Marc parle plus loin du micro. C'est pour ça qu'on entend moins bien, mais c'est pas parce que vous vous masturbez, Vincent.
0: Je faisais des tests pour les auditeurs.
1: Non, donc, tout va bien, Vincent. Et puis, de toute façon, si votre femme n'a pas envie, il vous reste toujours la main d'œuvre.
30: De toute manière, ça, c'est une base de ma personne. C'est-à-dire que, évidemment, quand je parlais de rapport, c'était seul ou si ma compagne on exprime le désir, accompagner, mais jamais il ne faut imposer un rapport.
1: Alors je vais quand même mettre les pieds dans le plat. Hein. On sait que quand on va bien, etc., notre système immunitaire fonctionne mieux, donc on est moins à même d'attraper un cancer. Donc peut-être que le rapport sexuel avec sa compagne fait plus de bien, donc c'est peut-être mieux pour éviter le cancer de la prostate. J'ai quand même des arguments, Vincent. Hein.
0: Pas mal.
30: Oui, bien
0: pas
30: sûr.
0: Mal.
30: D'ailleurs,
0: qu'avec sa compagne.
30: Vous parlez de plat. Est-ce que l'alimentation, une alimentation, on va dire, saine, où évidemment on surveille attentivement ce qu'on fait, nonobstant certains plaisirs, le chocolat, on va pas le refuser de temps en temps, mais est-ce que ça joue aussi sur la santé prostatique?
0: Alors complètement, pour retrouver un deuxième souffle avec sa prostate, je pense que l'alimentation est hyper importante. Par exemple, les laitages, la viande rouge sont plutôt négatifs, mais la tomate cuite, riche en lycopène, le curcuma, le poivre noir, sont très très bons pour la prostate. Donc oui, vous pouvez, par exemple, une ration ou deux ou trois par semaine de soja, qui soit en liquide, en, en tofu, enfin ce que vous voulez, c'est des phytoestrogènes. Hein, donc ça peut aussi faire du bien à la prostate. La prostate est sensible au poids. Par exemple, ce que j'ai constaté
1: le surpoids.
0: Le poids du quoi? Oui. C'est un patient qui perd 10 à 15 kilos, sa prostate diminue en taille aussi. Donc elle diminue en inflammation et donc c'est bien aussi. Donc oui, on peut
1: De toute façon, le surpoids n'a aucun avantage, il n'a que des inconvénients.
0: Totalement, à part si on est sous motori.
1: Oui.
0: Voilà.
1: Donc, en France, il n'y en a pas beaucoup.
0: Il n'y en a pas beaucoup en France, c'est vrai. Mais voilà. Non, après, je ne vois pas davantage de
1: problèmes. Non, on est d'accord. Et puis, quand on veut monter sur sa compagne en surpoids, ce n'est pas bon non plus.
0: On ne peut plus monter sur sa compagne, bien souvent, quand on est en surpoids. Oui. On est plutôt sur le dos. Et encore faut-il.
1: Mais en fait, une bonne hygiène de vie, c'est.
0: L'hygiène de vie, oui. Mais l'alimentation peut influer sur le.
1: Et l'alcool pour la prostate?
0: Alors, que les grands crus, bien sûr, hein, évidemment. Des grands crus français qu'il faut consommer en ce moment. Nos viticulteurs ont besoin de nous. Non, mais oui, donc l'alcool. Là, on ouvre des portes ouvertes, mais non, mais l'alimentation.
1: Non, on sait que l'alcool est pas bon pour l'érection, mais est-ce que c'est pas bon pour la prostate? C'est pas la même chose, en fait.
0: Alors, il y a non, des choses alors, qui sont ça, mauvaises. Je suis honnête exemple. Avec vous, j'en sais rien. J'ai rien lu sur prostate et alcool, sur les méfaits spécifiques, l'alcootoxicité sur la prostate. Je sais pas.
1: On sait pas.
0: Ça paraît logique, mais non. Par exemple, mais par contre, ce qui est pas très bon pour la prostate, c'est les infections chroniques. Donc voyez, il vaut mieux mettre des capotes que d'avoir des MST récurrentes ou des infections prostatiques récurrentes. Ça c'est important. Ouais. Par exemple, le massage prostatique dans le cas d'infections chroniques a un effet bénéfique parce qu'il purge la prostate, la glande prostatique de bactéries qui pourraient s'incarcérer et être dormantes dans la prostate et causer des prostatiques chroniques. Donc là, on en revient un peu au fait que l'éjaculation permet aussi la contraction de la prostate. Et donc nettoyer un peu le système et donc éviter l'inflammation.
1: D'accord. Et ben voilà, Vincent, vous avez de quoi vous occuper cet été, hein?
30: Des recettes à base de curcuma déjà.
0: Curcuma, poivre noir. Il faut prendre les deux en même temps.
1: D'accord.
0: Je ferai bientôt un livre sur les recettes de cuisine pour la prostate.
1: Merci beaucoup Vincent, en tout cas, merci à vous.
0: Au revoir Vincent.
1: Une petite devinette avant les infos, puis on continue bien sûr, vous pouvez poser vos questions à Marc Galliano. Comment les guêpes font-elles l'amour, Marc Galliano, la réponse après les infos.
0: Je crois que je l'ai.
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0: et son poste pour protester contre l'adoption de la loi d'urgence agricole. Le texte réintroduit sous condition deux pesticides autorisés dans l'UE, mais interdits en France. Cette loi d'urgence agricole, le collectif Les Soulèvements de la Terre n'en veut pas non plus. Le mouvement écologiste annonce un rassemblement massif dans l'Eure le 3 octobre pour s'opposer à l'utilisation des pesticides et demander la mise à l'arrêt d'une usine de produits phytosanitaires installée dans la commune euroise de Saint-Pierre-la-Garenne. Le conflit au Moyen-Orient et ses conséquences sur les prix à la pompe. Pour la première fois depuis 6 semaines, le baril de pétrole Brent repasse au-dessus des $95. Les hostilités entre États-Unis et Iran font craindre un blocage durable des exportations d'hydrocarbures. Et si Gianni Infantino devenait secrétaire général des Nations Unies? Selon plusieurs médias américains, Donald Trump envisagerait de proposer le poste au patron de la FIFA, une fonction actuellement occupée par Antonio Guterres, qui, après 10 ans, cédera son siège à la fin de l'année. Selon Donald Trump, Gianni Infantino est respecté dans le monde entier et possède un talent particulier pour rassembler les gens. Et puis Pep Guardiola pourrait devenir le nouveau sélectionneur de l'Italie. La fédération italienne de football confirme être en relation avec l'Espagnol, libre depuis la fin de son contrat avec Manchester City. Des discussions sur fond d'exception budgétaire pour tenter d'attirer le prestigieux entraîneur. L'Italie veut se reconstruire après avoir échoué pour la 3e fois d'affilée à se qualifier pour la Coupe du Monde. Voilà pour l'essentiel de l'info, excellent après-midi.
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2: Eh bien, nous prenons soin des hommes aujourd'hui, grâce à Marc Galliano qui est avec nous. Vous êtes urologue, andrologue et cancérologue et vous avez écrit Andropause, préserver vos capacités physiques, intellectuelles et sexuelles. C'est aux éditions Flammarion. Vous avez donné beaucoup de conseils déjà dans cette première heure. Pour ceux qui peut-être ne nous écoutent qu'à présent, eh bien, vous pourrez écouter en podcast la première heure et déjà vous saurez comment prendre soin de votre épididyme notamment,
3: notamment et la prostate.
2: On en a parlé et évidemment de la prostate qui est quand même d'ailleurs je crois quand même qu'aujourd'hui les hommes sont beaucoup plus conscients qu'ils ont une prostate qu'il y a 20 ans. C'est quand même un sujet qu'on aborde beaucoup.
3: Ouais.
2: Et c'est vrai que c'est le cancer dominant chez l'homme, hein. C'est pas
3: anodin.
2: Premier
3: cancer chez l'homme, tout à fait. Il y a 65 000 nouveaux cas par an. Premier cancer chez l'homme, c'est pas celui qui évidemment tue le plus, hein. Tant mieux.
2: Heureusement, oui.
3: Heureusement, mais c'est vrai que la prostate étant un carrefour fonctionnel, urinaire et sexuel, c'est un organe qui se trouve aussi au-dessus du rectum. Bien sûr que on en parle et c'est dès qu'on parle prostate, on a toujours très peur de perdre sa vie sexuelle et d'avoir des soucis urinaires, tout à fait.
2: Alors, on va donner la parole à Pascal, qui, je crois, n'est pas tout à fait d'accord avec vous, et c'est très bien, on va pouvoir dialoguer, mais je voudrais la réponse à ma devinette. Comment les guêpes font-elles l'amour?
3: À main gelée, c'est dardard.
2: Absolument, c'est la bonne réponse, bravo. Je ne savais pas.
3: Merci.
2: Que vous étiez... Ah ben, c'est vrai que vous habitez un peu en dehors de Paris, donc les guêpes, vous connaissez.
3: Oui, je connais les guêpes, ouais. Les frelons, surtout.
2: On en rencontre quelques-unes. Bonjour Pascal.
4: Bonjour Brigitte, et bonjour à votre invité.
2: Marc,
3: bonjour Pascal.
2: Galliano. Qui est avec nous.
4: Très bien.
2: Alors, vous n'êtes pas tout à fait d'accord, hein. Vous pensez que l'hygiène et la bonne érection ne sont pas forcément toujours liées. Mais vous avez le droit de ne pas être d'accord et vous avez le droit de donner vos arguments.
3: Bien sûr.
4: C'est pas que je suis pas tout à fait d'accord, c'est que quelque part, il y a aussi le vieillissement qu'il faut prendre en compte. Et je pense que ce qui va être excitant, par exemple, à 20 ans, ne le sera plus à 60, 70 ans parce que nous avons une vie derrière nous, nous avons eu des expériences, nous avons eu plein de choses et le corps ne réagit plus forcément de la même manière.
2: Alors non seulement le corps mais déjà la tête, hein, c'est quelque
4: tête,
2: chose qui
4: voilà,
2: nous excite au début, une fois qu'on l'a connu, ça nous excite moins. Hein. C'est d'ailleurs toute la difficulté de maintenir un désir dans un couple parce que ce qui nous a excité au début peut-être ne peut plus nous exciter ensuite.
4: Tout à fait, on est d'accord. Après, effectivement, bon, bien sûr, quelqu'un qui boit, quelqu'un qui fume, qu'il arrive à 50 ans et même avant, bien sûr que ça engendre des problèmes. Ça, c'est évident. Mais après, l'hygiène proprement dite, je ne suis pas certain que quelqu'un qui va, par exemple, manger bio toute sa vie aura une meilleure érection que quelqu'un qui n'aura pas mangé bio au même âge.
3: Alors, le sujet c'est pas tellement de manger bio parce que

0: C'est surtout de manger correctement. C'est-à-dire que quand on dit manger correctement, c'est surtout faire attention à son poids, l'indice de masse corporelle, comme on dit. Parce que l'obésité et l'obésité morbide, là, c'est certain qu'il y a une influence négative sur votre vie sexuelle. L'apnée du sommeil, par exemple, qui est sous-diagnostiquée en France, vous faites de l'apnée du sommeil, vous oxygénez mal votre sang pendant la nuit, vous aurez des problèmes d'érection. Donc ça, c'est,
1: mais
0: ça
1: la, fait... l'apnée du sommeil, ça a à voir avec l'alimentation ?
0: Ça a à voir pas avec l'alimentation, ça a à voir, ben si, indirectement, l'obésité. Par exemple, vous avez un gros voile du palais qui tombe, vous avez un double menton, vous avez un buffalo neck ou des choses comme ça, ça peut quand même... Donc oui, quand même, vous faites pas attention à votre alimentation, vous développez un diabète insipide, donc un diabète gras, vous développez une hypercholestérolémie, vous avez des plaques d'athérome et vous avez vos artères qui se bouchent, bon, bah ça peut être évité quand même. Vous savez que l'érection est la sentinelle vasculaire de l'organisme d'un homme. Vous bandez pas depuis 2, 3, 4, 5 mois, bah, il vaut mieux aller voir un cardiologue que de voir un urologue, ça va vous sauver la vie. Moi, je sauve la vie à peu près à une dizaine de patients par an. Ils viennent me voir pour les troubles de l'érection, ils repartent avec une ordonnance de corps au scanner. Le radiologue me dit, eh ben, tu as bien fait de m'envoyer, je lui ai mis 2 ou 3 stents. Donc oui. Donc.
1: Mais Pascal, vous êtes peut-être pas obèse, vous.
2: Ah non, pas du tout. Moi,
1: bah voilà,
2: le sport, donc, c'est partie intégrante de ma vie. Donc, si vous voulez, après sans pour cela faire du sport quotidiennement, j'ai fait beaucoup de sport et j'en fais encore. Donc, je ne suis pas du tout dans ce type de cas.
0: Non, mais oui, donc ça veut dire que vous avez quand même une très belle hygiène de vie. Si en plus vous avez une bonne génétique, parce qu'il faut quand même les deux. Hein, vous pouvez avoir, comme vous dites...
2: C'est un ensemble, en fait. Hein,
0: voilà, bien sûr. Ensemble. Vous pouvez manger bio, faire du sport toute votre vie, et puis si vous n'avez pas une bonne génétique, bon, en effet, c'est un peu compliqué. Mais c'est vrai que si on a la chance ou le bonheur d'avoir les deux... Je trouve que c'est, ben, c'est pas très compliqué de pouvoir s'entretenir régulièrement. Voilà. Moi, mon propos, c'est de se dire, c'est de bien vieillir. Moi, ce qui m'intéresse, c'est ce que j'ai écrit dans mon livre, c'est le bien vieillir. Moi, je fais pas de jeunisme, je fais pas de la médecine anti-âge. Il faut accepter qu'on vieillisse, bien sûr. Mais pourquoi souffrir de symptômes, alors qu'on pourrait très bien les éviter en s'entretenant un petit peu ou en prenant correctement, par exemple, de la testostérone ou des médicaments qui pourraient nous booster notre érection? Voilà, c'est mon propos, il est là, il est très simple, il est basique. Hein. On va tous mourir. Bon, dans l'intervalle, ben, si on peut profiter de notre corps pour qu'il nous donne de bonnes sensations, et en retour, ben, nous, on lui fait du bien en faisant attention à ce qu'on mange, à notre qualité du sommeil, et en pratiquant une activité physique régulière, c'est plutôt bien.
2: Mais déjà, comme vous dites, le fait d'accepter de vieillir, ça aide aussi déjà beaucoup.
0: Bien sûr, complètement.
2: Parce qu'il y a beaucoup de gens qui n'acceptent pas, autant des hommes que des femmes.
0: Hein.
2: Et on voit bien que ça peut poser des problèmes aussi. Hein.
0: Totalement, je suis complètement d'accord avec vous. Et le juste milieu, c'est ce qu'on dit avec Brigitte depuis le début de l'émission, c'est l'équilibre. L'équilibre, c'est oui, on vieillit, on peut pas arrêter le vieillissement. Par contre, on peut l'accompagner pour ne pas souffrir de symptômes. Pourquoi avoir des douleurs? Souvent, on me dit, ah ben non, mais j'ai mal au dos, j'ai mal aux genoux, c'est normal, je suis vieux. Ben non, j'ai plus d'érection, ben j'ai bien profité, j'ai plus de désir, ben avant, on peut pas avoir été. Ben non, en fait. Vous prenez de la testostérone, vous avez moins de douleurs, vous faites plus de muscles, vous avez moins d'ostéoporose, vous avez plus de désir. Bon, ben, il faut juste faire un bilan, évidemment, avant, hein, très sérieusement, pour éliminer tout risque de cancer. Avant de démarrer un traitement par testostérone, et vous prenez la testostérone, ça vous permet de mieux vieillir, bien sûr.
2: Tout à fait.
1: Vous avez quel âge, Pascal?
2: Moi, j'ai 69 ans.
1: Oui.
0: Bah oui.
1: Bah, c'est un âge important, hein, 69.
0: Bah, c'est formidable. Si vous passez ce cap des 70, vous arrivez à 80 peinards. Et si vous.
2: J'espère bien passer
0: bah, oui.
2: 70 et j'ai encore plein de projets. Et là,
0: et
2: aussi,
0: bah,
2: une chose importante dans le vieillissement, c'est toujours d'avoir des projets, en fait.
0: Bien sûr. Alors, faut pas que ça devienne trop anxiogène non plus, hein. C'est-à-dire, faut pas mettre des objectifs aussi en permanence. Il faut quand même profiter aussi de.
2: Bien entendu, mais c'est pas parce qu'on arrive à 70 ans qu'il faut dire on arrête tout et puis la vie est finie.
0: Bien sûr.
2: Non, pas du tout. Dire, la vie, elle continue. Elle continue peut-être moins rapidement. Elle continue, on n'est plus dans la compétition. On est plus, je dirais, dans quelque chose de plus calme, de plus réfléchi, de plus, voilà. Mais ça continue toujours.
1: Eh ben, on devient philosophe, Pascal, comme vous. C'est très bien.
2: Exactement.
1: Voilà. Et puis, prenez le temps de m'écouter tranquillement et prenez les bons conseils de mes invités. Et puis, on se retrouve dans 20 ans, Pascal. Hein.
2: Je vais vous dire une chose, Brigitte. J'espère que vous allez continuer encore très, très longtemps parce que je ne sais pas qui pourra autant et si bien vous remplacer.
1: Eh ben, merci beaucoup, Pascal.
0: Vos compliments.
1: Donc, on se retrouve dans 20 ans. Hein. Vous prendrez la parole à 15h11 dans 20 ans. Donc, en 2000, dans 20 ans, ça fait
0: 46.
1: En 2046. Hein, voilà. D'accord?
2: Oui, pris, Brigitte.
1: On est pris. Hein, le rendez-vous est pris. Merci beaucoup, Pascal. Allez, on se retrouve dans un instant avec Sébastien pour le C'est maintenant. Et on verra justement les conseils qu'il a besoin d'entendre. Là, on est vraiment dans quelque chose de beaucoup plus affectif.
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1: Eh bien, Marc Galliano, c'est Sébastien qui nous rejoint. Bonjour Sébastien, merci de participer à ce moment qui justement nous permet de peut-être vous aider à prendre la bonne décision. Vous êtes séparé de votre femme depuis quelque temps, hein, c'est bien ça?
2: Oui, voilà, c'est ça. Bonjour tout le monde, bonjour Marc, bonjour Brigitte. Oui, voilà, ça fait un peu plus d'un an et demi que je me suis séparé de ma femme, hein, on a clairement divorcé. Et depuis, en fait, j'ai repris une bonne hygiène de vie et en fait, j'ai l'impression qu'on est en pleine reconquête en ce moment. Et je voulais savoir si, enfin, ce que vous pensez de la situation. Est-ce que c'est bien? Est-ce que c'est normal? Est-ce qu'on peut?
1: Alors, bien ou normal, c'est des mots qui sont pas très fréquents dans ma bouche, hein, déjà, Sébastien. Vous êtes séparés d'un commun accord tous les deux?
2: Oui, plus ou moins, oui.
1: D'accord. Donc, parce que vous aviez l'impression que votre couple n'avait plus beaucoup de sens.
2: Qui était rentré dans le couple et puis j'ai moins l'impression de plus avoir de sentiments, plus partager les mêmes centres d'intérêt, les mêmes choses.
1: D'accord.
2: Et puis voilà, on s'est séparés d'un commun accord, sans dispute, sans violence et tout s'est bien passé.
1: Et du coup, vous avez retrouvé votre liberté et vous avez eu envie de prendre soin de vous.
9: Voilà, c'est ça. J'avais plus de, j'avais l'impression d'avoir beaucoup plus de temps pour moi, du fait que ben voilà, une semaine sur deux, j'avais pas non plus les enfants. Et du coup, j'ai fait attention à ma propre image, je me suis remis au sport, j'ai repris une alimentation saine. Voilà, j'avais pas forcément tous ces habitudes-là auparavant.
1: Et donc vous étiez plutôt un homme très dévoué à sa famille, à sa femme et très attentionné.
9: Oui, voilà, c'est ça.
1: D'accord. Et là, vous devenez un homme séduisant et tout d'un coup, elle vous voit différemment, c'est un peu ça ?
9: Alors, je ne sais pas si elle me voit différemment, mais voilà, on discute vraiment pas mal. Donc, c'est plus ou moins moi aussi qui ai fait le premier pas de retourner la voir. Chacun notre semaine de côté, chacun a
1: parlé une histoire. Attention, parce qu'on vous perd un peu, Sébastien. Ne bougez peut-être pas trop. Donc, c'est vous qui avez pris la décision de l'inviter à dîner. Qu'est-ce que vous avez fait?
9: Oui, voilà. Donc c'est moi qui ai repris contact avec elle et qui lui ai fait comprendre que voilà, ça fait
1: plaisir à la revoir.
9: Oui. Plaisir à la revoir et que j'aimais bien passer du temps avec elle. Et m'a fait entendre que c'était quand même assez réciproque. Donc voilà, on s'est déjà vu une ou deux fois sur les enfants en extérieur.
1: Très bien.
9: Donc, forcément parler aux familles ni aux enfants, hein, mais voilà, on cache un peu ça, cacher ça, mais voilà, est-ce que c'est...
1: Bon, et donc elle est d'accord pour vous revoir. Petit détail très très très important, Sébastien, est-ce que la dernière fois que vous êtes vu, elle avait fait un petit peu d'effort sur sa toilette, sur sa manière éventuellement de se coiffer, de se maquiller, est-ce qu'elle avait fait attention à son physique?
9: Oui, et d'autant plus que elle, de son côté, c'est pareil, elle avait repris une hygiène de vie autre et elle avait perdu aussi un peu de poids. C'est un nouveau style vestimentaire et voilà, c'est des choses qui
1: j'accroche. Oui. Je vous vois sourire, Marc Galliano. Hein.
0: Je trouve ça très beau. Après, moi, ce qui me fait m'interroger, c'est le fait qu'il a fallu un divorce pour pouvoir arriver en fait à la conclusion qu'il fallait à nouveau prendre un peu soin de soi pour pouvoir être dans le charme et dans la séduction et dans le renouveau. Donc c'est vrai que
1: c'est le symbolisme de couper le couple parental pour redevenir un couple d'amants.
0: Exactement. Les enfants un peu loin. Donc il faudrait peut-être organiser d'ores et déjà la garde des enfants une semaine sur deux par les beaux-parents ou par les parents.
1: Non, mais je pense qu'il faut pas précipiter. Il faut pas précipiter les choses. Mais à mon avis, enfin Sébastien, vous trompez pas. Hein, votre intuition est bonne. Je pense qu'il faut y aller tout doucement. Précipitez pas les choses, mais vous pourrez dans un rendez-vous ou deux commencer à avoir un tout petit peu à nouveau un petit peu d'intimité, lui passer la main dans les cheveux pour remettre la mèche derrière l'oreille, vous voyez les petits gestes comme ça qui font que on retrouve le contact.
9: D'accord. Oui, ben voilà, c'est voilà. Donc elle exactement, voilà, elle m'a dit que voilà, elle voulait prendre le temps aussi, on voulait pas refaire les mêmes erreurs et que voilà, il fallait du temps.
1: Elle vous a carrément dit ça. Ah oui, bah là, elle vous a.
9: Oui, voilà, c'est parce qu'elle avait eu quelqu'un, après la séparation, elle avait rencontré quelqu'un qui elle a été 3-4 mois, où moi j'ai vraiment eu du mal aussi à accepter cette période-là.
1: Non, mais c'est très bien, elle a pu faire une comparaison.
9: Peut-être. Et puis voilà, là, depuis on s'est revus, et puis sur un échange, je lui ai bien fait comprendre que. Je voudrais bien, pourquoi pas revoir et retenter quelque chose. Et c'est là où elle m'a dit.
1: Voilà, non, mais ça, c'est trop. Vous voyez, alors là, Sébastien, c'était trop direct, ça.
9: D'accord.
1: Là, il faut vraiment repartir comme si vous rencontrez une femme que vous avez rencontrée sur Tinder et vous la séduisez comme une nouvelle conquête. Parce que là, c'est le côté un peu masculin là. Hein. De toute façon, je la connais, je remets mes pantoufles et non. Là, il faut vraiment la reconquérir et je dirais même un peu différemment de comment vous avez fait la première fois parce que c'est plus la même.
9: Effectivement.
1: Vous voyez, parce que sinon, et d'ailleurs c'est ce qu'elle a fait, elle a tout de suite mis un peu les freins.
9: Oui, bah oui, voilà, en disant que il fallait du temps, et qu'il fallait qu'elle reprenne confiance en elle aussi, et puis voilà.
1: Oui, il faut que vous soyez habile, et c'est pas si simple. Et alors, ce que vous pouvez faire, mais là, il faut être très, très, très malin. Il faut qu'elle puisse imaginer, mais sans qu'elle le croie, qu'il y a peut-être quelqu'un qui vous tourne autour.
9: Oui, c'est
1: encore bolette,
9: quoi, c'est ça.
1: Oui, mais là, si elle sent que il faut pas trop qu'elle vous laisse attendre, parce que peut-être qu'il y en a une autre qui pourrait vous reprendre, ça peut aider aussi. Vous savez, c'est horrible à dire, mais le désir est mimétique. Hein, quand on est face à quelqu'un qui a l'air d'être désiré par d'autres, on le trouve plus désirant.
9: C'est vrai.
1: Ah, ça marche.
9: Non, vous le dites. Non, mais c'est vrai.
1: Ben oui, c'est une règle humaine très, qui a été démontrée grâce aux neurosciences d'ailleurs.
0: Ah oui, tout à fait. Et là, c'est des arguments aussi, c'est des arguments un peu marketing, hein, tout simplement. Hein. Vous êtes, si vous vous mettez en compétition avec une autre personne, et ben, ça la valorise aussi. Et le fait qu'à un moment donné, elle vous choisisse vous, c'est bien pour vous aussi. Donc si jamais il y a quelqu'un dans voilà que qui potentiellement pourrait la mettre en compétition, ça va forcément plus la l'attirer vers vous. C'est il y a un peu de ça. Garder un peu de mystère.
9: Oui, pas toujours tout dévoiler.
0: Exactement.
9: Voilà. Après, voilà, on est vraiment dans les jeux de la séduction à l'heure actuelle, où des petits messages par-ci par-là, ou une photo, et puis bah on a toujours, voilà, soit on attend, soit on répond rapidement. Ça dépend si on peut répondre tout de suite.
1: Oui, mais, bien sûr.
9: Voilà, la façon dont on se parle parfois, j'ai l'impression d'être repartir vingt ans en arrière et d'être deux ados, quoi.
1: C'est un peu ça, oui. Alors, autre conseil très important aussi, évitez dans vos petits rendez-vous de séduction de parler des enfants.
9: D'accord, oui.
1: Vous voyez ?
9: Oui, pour pas réimplanter la famille tout de suite.
1: Hein, parce que sinon, vous revenez le couple de parents qui a tué le couple d'amants, hein, si on veut parler symboliquement, encore une fois. Hein.
9: Oui, non, mais complètement, hein, de toute façon.
1: Est-ce qui va peut-être paraître curieux dans ce que je vais vous dire, et curieux pour ceux qui nous écoutent, mais au fond, si vous avez divorcé si facilement, c'est que vous vous entendez très très bien et qu'il y a encore beaucoup d'amitié entre vous.
9: Ah mais oui beaucoup, même nos amis nous demandent pourquoi on avait divorcé, parce qu'on s'entend très très bien, quoi, donc il y a pas de jamais eu d'animosité, on se voit, enfin...
1: Mais vous vous êtes laissé un petit peu aller dans le rôle de super mari, super papa, super et vous avez oublié le rôle du super amant séducteur.
9: Ouais, probablement. Bah oui, complètement. De toute façon, c'est ce qu'il y avait. Hein. C'est qu'on a l'impression de ne plus rien faire. Hein.
1: Bah oui, mais les femmes, souvent, elles ont besoin de continuer à se sentir séduites, désirantes, désirables, etc. Donc, voilà.
9: Ah, mais des temps, j'y ai appris.
1: Ben oui, mais en même temps, on peut se remarier, hein, c'est pas très compliqué, mais pas tout de suite.
9: Oui, non, c'est sûr. Hein. Non, pas tout de suite, on va laisser le temps au temps.
1: C'est, de toute façon, vous vivez une période formidable, tous les deux, là. C'est chouette.
9: Oui.
1: Donc faites durer gentiment les choses, et puis ça va gentiment se remettre.
9: D'accord, ok. Bah écoutez, on va continuer comme ça.
1: Merci Sébastien. Merci beaucoup.
9: Merci à vous de m'avoir écouté.
1: Je vous en prie. Dans un instant, on revient sur le sujet du jour avec Olivier, qui a également des questions à vous poser. Marc Galliano, on le retrouve dans un instant. Et puis le sexe au conseil du jour, je vous propose un petit conseil tout nu et tout habillé.
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1: Alors, petit conseil comme ça pour s'amuser, Marc Galliano, on dit que les contraires s'attirent, c'est bien connu, et ben voilà une manière toute simple de jouer sur ce principe. Vous êtes en couple et vous avez décidé d'avoir un petit moment coquin, et bien l'un d'entre vous reste habillé et l'autre se retrouve tout nu. Alors vous pouvez tirer à pile ou face si vous voulez pour savoir lequel se retrouve nu, et le jeu évidemment ça consiste à faire l'amour avec quelqu'un qui est évidemment tout habillé. Il faut même garder les chaussures, c'est important parce que c'est ça qui va rendre la situation un peu drôle,
0: oui,
1: un peu comique,
0: sûr.
1: Et ça va développer évidemment une complicité. Et ce qui va être intéressant, c'est qu'il va falloir quand même essayer un peu d'enlever des vêtements, parce que sinon ça va être un peu difficile. Il y a quand même quelques boutons qui vont gêner, peut-être un collant, enfin peut-être pas trop en ce moment, mais donc voilà, c'est un petit jeu assez rigolo, et ça vous permet de manière très simple de trouver un moyen d'avoir un rapport sexuel différent d'habitude. Et je suis là pour évidemment tout le temps vous donner des petits conseils.
0: Je note.
1: 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Olivier, merci de prendre la parole. Marc Galliano vous écoute, allez-y.
25: Bonjour. D'accord. Bonjour Brigitte, bonjour Marc. Voilà, suite à un blocage urinaire, on m'a mis une sonde au mois de janvier, pendant 5 semaines, et depuis qu'on me l'a retirée, on m'a diagnostiqué une hypertrophie majeure de la prostate par l'échographie, et depuis, j'ai quand même du sang dans les éjaculations.
0: Ah,
25: et
0: oui.
25: on m'a proposé une adénomectomie prostatique chirurgicale, colonoscopie ouverte, chirurgicale bien.
0: Déjà pour en revenir au sujet du blocage urinaire, en effet, on a laissé grossir trop votre prostate. Votre prostate a fait plus de 100 grammes, j'imagine.
25: 170 grammes.
0: 170 grammes. Vous savez combien fait le poids normal d'une prostate?
25: Je me suis renseigné, oui, ça fait 60.
0: Non, ça fait 20 grammes. C'est 20 grammes, une prostate normale. Voilà. Donc, vous avez, on vous a laissé grossir beaucoup trop la prostate. Donc en effet, il faut absolument vous opérer. Alors ce qu'on appelle l'hémospermie que vous vivez, c'est lié à ce que vous avez vécu avec la sonde. L'intervention qu'on vous propose, c'est, je prends l'image de l'avocat. Vous voyez un avocat, on le coupe en deux. Oui. Au milieu, vous avez le noyau. Le noyau, c'est votre adénome. Donc vous l'imaginez qu'il a grossi, qu'il a poussé la pulpe verte contre la coquille de l'avocat. Et donc le chirurgien va se proposer de retirer que le noyau. Hein. Donc vous garderez l'érection, vous garderez l'orgasme, mais vous allez avoir une éjaculation qui ne se fera plus vers l'extérieur. D'accord ? Voilà, donc ça peut être frustrant, mais en tous les cas, comme je vous le rappelle et comme je l'ai déjà dit, c'est pas l'éjaculation qui fait l'orgasme. Hein. Donc il faudra vous réhabituer à avoir une vie sexuelle un peu différente de celle d'avant, mais vous serez tellement plus confortable pour uriner et dans votre vie de tous les jours que vous allez vous dire une seule chose, mais pourquoi je l'ai pas fait plus tôt?
25: Bah parce que ça, j'allais faire pipi normalement, quoi. Donc
0: jusque là tout se passait bien.
25: Ouais. C'était un peu trop que
0: d'habitude, ouais.
25: Voilà, ouais. C'était impératif, on va dire.
0: C'était urgent.
25: Sauf la nuit. La nuit, ça a du mal à sortir parce que je pense que dans la position allongée, ça doit faire un poids sur le reste.
0: Ouais, non, mais surtout c'est que votre prostate, en fait, les prostates, c'est pas fait pour faire 170 grammes. Hein. Les chirurgiens sont pas là pour battre des records de poids de prostate retiré. Ils sont là pour rendre service aux gens, mais bien souvent, c'est sûr que c'est des fois difficile de convaincre le patient que pour son bien, il faut l'opérer suffisamment tôt pour pas qu'il se fasse abîmer la vessie. Au pire, ce que vous avez vécu, c'est quand même traumatisant. 5 semaines de sonde, donc ce tuyau qui passe dans votre verge avec une poche dans un sac, c'est quand même pas l'idéal.
1: Mais vous voulez dire qu'il aurait fallu peut-être opérer plus tôt,
0: voilà. Bien sûr, ouais. Moi personnellement, je me suis toujours opposé à l'idée de mes vieux maîtres qui disaient il faut laisser mûrir les adénomes. Bon, moi je laisse pas mûrir les adénomes. Un patient qui a une prostate qui est un peu grosse, qui commence à avoir un peu de gêne, je lui explique clairement que c'est mieux de se faire opérer, d'autant plus qu'aujourd'hui on a des technologies qui permettent de conserver l'éjaculation quand les prostates sont pas trop grosses, comme la vapeur d'eau, hein, que je réalise depuis maintenant plus de 7 ans en France avec des centaines de patients opérés. Vous gardez l'éjaculation, vous faites mieux pipi, vous prenez pas de médicaments. Alors évidemment, c'est un acte chirurgical, ça fait toujours un peu peur. Il faut avoir une anesthésie, il faut avoir une convalescence, mais
1: non,
0: pourquoi
1: surtout
0: attendre
1: qu'aujourd'hui les opérations chirurgicales, enfin les anesthésies,
0: elles sont vachement évoluées, bien sûr.
1: Bien sûr.
0: Donc il faut pas en avoir peur. Maintenant,
1: c'est peut-être pas de la faute d'Olivier.
0: C'est pas de sa faute. Il faut donc maintenant partir serein sur l'opération. Votre chirurgien va bien s'occuper de vous. Et vous serez très heureux ensuite, et puis vous surtout, vous aurez plus d'épée de Damoclès avec ce risque de blocage urinaire qui pourrait revenir à tout moment, bien sûr.
25: Ouais, et il n'y a pas de risque de... C'est pas un cancer quand même, parce que mon père, il a eu à peu près au même âge, il a eu un cancer de la prostate, mais ça n'a rien à voir.
0: Alors, non. Rappelez-vous de l'image de l'avocat. Le cancer, lui, il est jamais dans le noyau, ou très très rarement. Souvent, le cancer, il se loge entre la coquille et la pulpe verte. Pour ça, de toute façon, votre urologue, il a dû vous faire une IRM de la prostate et un PSA. Donc, si il a pas de doute là-dessus, il vous fait la chirurgie sans problème. Et ensuite, on continuera à vous surveiller, évidemment, le PSA tous les ans. Parce que le cancer se trouve pas au même endroit que l'adénome. Voilà. Hein?
25: D'accord. Bon, merci de...
1: Donc, vous êtes plutôt rassuré, Olivier?
0: Mais tant mieux.
25: Oui, c'est chaud. Mais quand on voit du sang comme ça qui sort,
0: ça fait peur, bien sûr.
1: Surtout si c'est plus, enfin si c'est régulier, une fois, ça peut arriver. Hein, il peut y avoir un petit vaisseau qui a, mais là vous avez du sang régulièrement, j'imagine.
25: Au début c'est marron, donc c'est un mélange, et puis là c'est du sang pur. Mais bon.
0: Non, ouais, ça c'est lié à votre grosse prostate, ça va se régler avec l'opération.
25: Bon, je suis rassuré.
0: Hein. Eh ben, tant mieux.
25: Écoutez, je vous remercie.
1: Vous avez bien fait d'appeler, Olivier, et tout va bien.
25: Parce que je dois avoir le rendez-vous à la rentrée, donc bon.
0: Ah oui, parce que oui.
25: Pour l'opération.
0: Alors oui, c'est peut-être un chirurgien qui est un peu demandé. Puis après, bon, c'est vrai qu'au mois d'août,
1: ils ont le droit de partir en vacances aussi.
0: Ah oui, il y a moins de monde.
1: Et non, un peu...
25: moi j'ai pas voulu au mois d'août parce que l'été c'est peut-être moins bien de se faire opérer.
0: Alors non, les chirurgiens qui restent, ils sont pas contraints, forcés de rester. Et en général, ils ont le même niveau au mois d'août et en septembre ou en décembre. Donc non. Si on vous avait proposé en août, il fallait peut-être saisir l'opportunité parce que. Alors là, un petit conseil que je vous donne. Oui. Faites très attention à l'hydratation. Buvez régulièrement. Hein, ne vous retenez surtout pas d'uriner pour éviter les blocages urinaires. Évitez les vins trop riches en sulfites. Hein, les sulfites, les piments, tout ce qui pourrait irriter la prostate sont pas les bienvenus. Hein. Donc pas trop de charcuterie, pas trop de barbecue arrosé de rosé. Pour éviter un blocage urinaire et surtout uriner régulièrement, buvez régulièrement. Voilà.
25: Oui, avec la canicule, j'en suis à 3 litres pratiquement. Donc,
0: Oui. Alors 3 litres, c'est peut-être pour ça que vous faites pipi aussi toutes les demi-heures. Non, raison gardée, hein, quand je dis il faut s'hydrater, un humain, c'est 1,5 litre par jour. Si déjà vous montez à 2 litres, c'est formidable, mais 3 litres, c'est beaucoup. Hein.
25: Non, mais parce qu'il fait trop chaud, quoi, c'est pour ça, maintenant.
0: Ah,
25: ça.
0: Ouais.
1: Mais si vous avez beaucoup transpiré, éventuellement, mais enfin, oui, ça, mais... 3 litres, c'est vrai que c'est un peu beaucoup. Ça. Mais c'est vrai que c'est ça le problème, c'est qu'on dit, on n'arrête pas de dire aux gens, il faut boire.
0: Oui,
1: c'est le juste équilibre.
0: On boit beaucoup, on perd du sel. En plus, on perd beaucoup de sel minéraux quand on transpire comme ça.
1: C'est vrai.
0: Donc, boire que de l'eau, il faut boire vraiment de l'eau avec des sels à l'intérieur, parce que sinon, là... On va se retrouver dans des situations.
1: On fera pas de pub, mais il y a des eaux minérales qui sont plus salées que d'autres.
0: Exactement.
25: Oui, bah quand on fait du vélo, en général, on prend du.
1: Oui, mais on fait pas du vélo à 40 degrés, Olivier. Enfin.
25: En général, il faut récupérer des sels minéraux.
0: C'est ça. Il faut récupérer un peu de sels minéraux.
1: Enfin, oui. Bon. Prenez soin de vous et puis écoutez, patience, hein, ça va vite arriver la rentrée, malheureusement l'été passe toujours très vite.
0: Bon courage Olivier.
1: Merci Olivier. Allez, on fait une petite pause, on reviendra sur le sport et la bonne alimentation avec Steve qui veut également réagir. À tout de suite.
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1: Marc Galliano est avec nous. Nous avons donné beaucoup de conseils aux hommes et je suis sûre que ça fait plaisir aux femmes parce que j'ai remarqué que c'est souvent les femmes qui conseillent aux hommes d'aller consulter, que ce soit le médecin ou même en sexothérapie, parce que les femmes font attention à leur corps et en général elles font attention à leurs hommes.
0: Hein. Exactement, tout à fait.
1: Voilà, donc je pense qu'elles ont pris aussi beaucoup de notes et que ce soir, messieurs, vos compagnes vont vous tirer les oreilles. Marc Galliano, vous êtes également l'auteur de ce livre Andropause qui est sorti aux éditions Flammarion pour ceux qui aimeraient avoir encore plus de conseils. Et puis sinon, vous pouvez réécouter évidemment en podcast depuis 14h. Je crois qu'on a donné à peu près tout ce qu'il faut donner comme conseil pour bien se maintenir. Steve, est-ce que vous avez appris des choses si vous écoutez depuis quelque temps cette émission ? Bonjour.
25: Alors bonjour Brigitte, bonjour Marc. Écoutez, bonjour. Ça sera avec plaisir. Je vais réécouter. Je pense qu'on peut réécouter les émissions.
1: En podcast, absolument. Oui, toutes les émissions, oui. Absolument.
25: Veuillez m'excuser, mais je travaillais depuis ce matin très tôt. J'ai fini il n'y a pas longtemps.
1: C'est bien.
25: Donc
1: c'est bien.
25: Je suis désolé, mais je vais faire un retour sur l'émission. Oui, avec plaisir. Parce qu'on apprend toujours de très belles choses et merci à vous. Voilà. Donc en plus. Oui, concernant le sport, oui. Oui, d'autant plus que là, aujourd'hui, à 54 ans, j'ai 54 ans. Et donc, le sport fait partie intégrante de ma vie. Oui, pour plein de raisons. Hein. C'est-à-dire, j'aime le sport en général. Je pratique des sports, trois sports depuis tout petit. Et ensuite, effectivement, pour le bien-être psychologique, physiologique, physique, et bien entendu, la relation qu'on peut avoir avec l'autre au quotidien, notamment quand on vit avec quelqu'un assez longtemps.
1: Vous faites du sport en couple ?
25: On fait du sport en couple. Alors,
1: ça, c'est chouette parce que c'est un moment partagé qui fait du bien aux deux.
25: Je ne sais pas si c'est considéré comme du sport, mais on fait beaucoup de marches.
1: Bah oui, si marcher déjà.
2: Oui, bien sûr.
1: En plus, c'est le seul sport qui n'a pas de contre-indication.
25: Oui, c'est ça. On a la chance d'habiter dans une région qui l'environnement permet aussi, enfin tous les environnements, mais au Pays Basque, si vous voulez, il y a l'environnement qui porte à faire de belles balades, donc on en profite et la marche, on le fait à deux. Et effectivement, concernant la marche, déjà au niveau détente physique, ça c'est indéniable. C'est-à-dire que en fait, on approche la marche, à savoir comment on marche en fait. C'est-à-dire la marche en elle-même, c'est bien, mais on s'observe à savoir si on marche, je sais pas, des épaules relâchées, les jambes relâchées, etc. Ça peut paraître un peu particulier ce que je dis, mais je vous assure, ça fait du bien, quoi. Enfin, ça a un sens, vous voyez.
1: Oui, mais je suis d'accord avec vous. Moi, je marche beaucoup aussi, la marche, c'est un bon moyen aussi d'avoir l'esprit qui vagabonde. Il y a quelque chose qui s'échappe comme ça dans notre tête aussi. Ça vide de tous les petits soucis de plus.
25: Et ce moment, si vous voulez qu'on partage tous les deux, eh bien, oui. Je peux dire que dans le quotidien et dans l'intime, ça y joue. Pour plein de raisons, parce qu'on partage un moment tous les deux, et ensuite au niveau physique et physiologique, il y a une détente réelle qui est installée, et voilà, la relation est beaucoup plus, comment dire, profonde, plus consciente, on va dire, voilà.
1: Bien.
2: Donc, oui.
1: Très bien.
0: Pardon ? Non, mais c'est bien de partager une activité physique avec son ou sa partenaire. C'est important parce que c'est là où aussi on échange de la dopamine, de l'ocytocine et plein de petites hormones qui font qu'on se sent mieux après et même pendant surtout. Surtout si ce sont des efforts qui sont un peu soutenus, faire de la randonnée en montagne ou en semi-montagne, c'est vivifiant, et puis au bord de l'océan encore plus, donc c'est bien.
25: Oui, tout à fait. Et ayant aussi, comme je vous l'ai dit, fait du sport à haut niveau, assez jeune, hein, peut-être trop jeune, même au niveau physiologique, et par exemple au niveau de la prostate, etc., donc je suis passé, puisque 54 ans, on vous propose de passer, c'est bien, oui. Et je ne sais pas si c'est un lien, mais il n'y a pas, je touche du bois, tant mieux, de problème à ce niveau-là. Donc je le mets, si vous voulez, sur le lien avec le sport que j'ai pratiqué à un certain niveau.
1: Mais bon, 54 ans, on est encore jeune, hein, Steve, aujourd'hui.
25: Oui.
2: Très oui, Brigitte, le matin, je me lève, ça va, bon, ça commence à tirer un peu le dos, mais bon, ça, on va dire ça va. Et puis d'ailleurs, c'est une chance que je dirais que de vieillir.
1: En fait, je me lève, je suis bien, je suis heureux, et ben on se met du positif et donc on se fait du bien. Voilà, c'est quand même pas beaucoup d'efforts. Hein.
2: Non, pas du tout. C'est intéressant.
1: Et si on n'est pas capable, je le sais parce que j'ai beaucoup de gens qui m'écoutent et qui vont pas bien. Si on n'est pas capable de se dire ça, eh ben, je pense qu'il faut un peu se faire aider. Soit par des amis, soit par un thérapeute. Ça veut dire qu'il y a quelque chose en nous qui bloque, qui va pas bien, et c'est peut-être intéressant d'aller chez le garagiste de la tête du corps ou du mais parce que normalement on devrait tous le matin quand même en France en tout cas on est dans un pays où quand même les choses vont pas si mal. On devrait être contente de pouvoir se lever et de se dire ça va, tout va bien, quelle belle journée qui m'attend.

0: Mais c'est, tout à fait. Si je peux me permettre, personnellement, je considère le sport. Merci beaucoup. Je considère le sport comme un mouvement de vie. Ce qui peut être intéressant, c'est je m'observe dans mon mouvement de vie et quel sens ça a. Ensuite, on choisit son sport, son activité. Très bien, pas de souci. Mais aujourd'hui, je pratique le sport, par exemple, et je vois les répercussions qu'il y a positives sur mon corps, en physiologie, je l'ai dit, parce que justement, j'ai arrêté aussi le sport avec l'effort. C'est un peu particulier ce que je vous dis, mais dans la compétition, il y a beaucoup la notion d'effort.
1: Oui, bien sûr. D'ailleurs, une fois, on n'a pas arrêté de parler de juste équilibre, mais du sport à outrance n'est pas bon non plus pour le corps, hein, bien sûr.
0: Non.
1: Et la compétition, et on sait que beaucoup de sportifs se font du mal, bien sûr.
0: Voilà, et c'est un mouvement de vie où je le pratique, on le pratique avec mon épouse, mais sans effort. Voilà, et le mouvement, alors on me regarde des fois quand je dis ça, on dit mais enfin le sport, non, c'est pas vrai. On peut être en mouvement de vie, mais sans spécialement être tout le temps dans l'effort de temps en temps, mais pas tout le temps. Donc là on frôle la contrainte et ça peut être délicat, à mon avis.
1: Bon, et bien tout va bien, Steve, c'est formidable. Merci en tout cas. On va conclure avec Nicolas qui voudrait juste conclure avec peut-être quelques petites conseils à mettre en place. Bonjour Nicolas. Marc Galliano vous écoute. Allez-y.
2: Bonjour Marc, bonjour Brigitte. Oui, effectivement, c'est-à-dire que moi je suis informaticien, je suis beaucoup moi à mon bureau. Je vous ai écouté avec grande attention pendant toute l'émission et justement je voulais savoir si vous pouviez me en gros mettre des qu'est-ce qu'on peut mettre en place au quotidien, faire une synthèse de tout ça en fait, en gros, parce que voilà, ça m'intéresse.
3: Ah bah très bien, bah ça c'est moi je vais vous donner ma routine. C'est ce que je fais depuis toujours. Je me lève le matin, je fais un étirement. Donc l'étirement, il est très simple, vous mettez vos deux pieds au sol, collés, vous tirez vos bras très haut en inspirant fort, et vous les mettez ensuite en croix, et vous tirez vraiment comme si vous poussiez des murs. Donc ça vous étire toute la colonne, et ça vous met en place pour les épaules. Ensuite, je fais 20 pompes, mais version calinesti, c'est-à-dire que les paumes des mains sont au niveau des pectoraux, et en fait, vous poussez avec les bras qui restent collé au corps. Voilà, ça vous en faites 20 comme ça. Ensuite, vous faites des étirements. Donc là, vous mettez en position de l'enfant. Donc il faut faire un petit peu c'est des positions de yoga en fait. Et ensuite, vous faites une salutation au soleil. Et là, vous faites 20 gainages. Après, vous choisissez les gainages que vous voulez et vous refaites le même type d'étirement. Et ben voilà, ça c'est fait, ça va vous prendre 6 minutes.
1: 6 minutes hein.
3: Ça dure 6 minutes. Ensuite, vous vous douchez et bon, moi j'ai pas de voiture depuis 15 ans, donc je fais à peu près 20 km de vélo par jour. Bon, grâce à Brigitte, je vais en faire 40 aujourd'hui. Donc ça, c'est bien. Et donc voilà. Et ça, vous faites ça tous les jours. Alors, moi, je prends de la créate, 3 grammes de créate par jour, le matin, avec un peu de protéines. Alors, soit un fromage blanc, soit un fromage de chèvre, soit un blanc de poulet ou un blanc d'œuf. Et voilà, et à midi, vous mangez correctement. Vous mangez des protéines avec des végétaux. Et le soir, plutôt pas des protéines animales, mais plutôt végétales. Un fruit, et puis voilà. Ça, vous avez fait. Et puis le week-end, ça vous permet d'avoir une activité physique plus soutenue. Bon, chacun son truc. Moi, j'aime bien le VTT de descente, le vélo de route ou vous jouez au tennis. Enfin, vous faites une autre activité un peu plus intense. Mais comme vous êtes entraîné régulièrement, vous avez zéro risque de blessure. C'est surtout ça qui compte, surtout quand on a
1: pas. Vous voulez dire que les 6 minutes tous les jours suffisent à avoir un corps suffisamment souple et entraîné.
3: Exactement.
1: Pour ne pas
3: se blesser. Parce que à 50 ans, moi j'ai passé 50 ans, j'ai 54 ans.
1: Vous avez quel âge, Nicolas?
2: Bah, j'ai 43 ans.
3: Eh ben, 43. Bah, c'est très bien. 43, on n'est pas encore dans les douleurs, mais à 50, on peut avoir éventuellement des douleurs. Et une blessure.
2: Oh, bien sûr, on est déjà dans les douleurs, hein.
3: Ah, déjà? Ah ouais. Alors, il faut mettre cette routine en place. Il faut pas oublier le sommeil, bien sûr. Si vous êtes un petit dormeur, c'est bien. Si vous êtes un gros dormeur, c'est bien aussi. Mais il faut connaître ses rythmes.
2: Sédentaire, quoi.
3: Alors sédentaire,
2: je suis informaticien, donc je suis toujours à mon bureau.
3: Mais
2: d'avoir l'ordinateur en l'écran en hauteur avec un écran avec un écran déporté, mais disons que c'est vrai que la routine là que vous dites, c'est moi bon, tout je peux faire 26 minutes avec grand plaisir.
3: Ben oui.
2: Puis d'ailleurs, je pense que je m'y attache, mais bon, par contre, les 20 km de vélo, ça va être compliqué.
3: Alors, si vous pouvez pas les faire,
1: si vous prenez un vélo d'appartement et vous pédalez tout en étant de votre ordinateur.
3: Ouais, alors c'est ça, vous pouvez faire ça. Mais vous pouvez faire du rameur, vous pouvez faire, peut-être dans votre bureau, entre midi et deux, si vous avez une pause. Vous pouvez faire une demi-heure de rameur s'il y a une salle de sport dans votre boîte, ou sinon peut-être aller dans un club à côté. Vous faites 20 minutes, ensuite vous déjeunez et vous revenez travailler. En fait, il faut mettre en place des routines simples qui soient réalistes.
1: Mais il faut s'organiser, c'est-à-dire que si on ne décide pas que notre emploi du temps il va être comme ça, on ne s'en tient jamais.
3: Ouais.
1: Vous voyez,
3: faut
1: Nicolas.
3: Pas le subir.
2: Bah oui.
3: Pas le subir.
2: Je vois bien. Et c'est exactement ce que moi, je décidais de ça, entre guillemets, j'arriverai jamais à le faire. Mais à force de vous écouter et de vous entendre depuis tout à l'heure, je me dis, va falloir que je le fasse quand même.
3: Au début,
1: franchement, c'est un choix qui est pas facile. Et puis à un moment donné, quand on s'y tient, on est assez fier de soi et on en sent les bénéfices. Mais c'est vrai qu'il faut, je pense qu'il faut au moins 15 jours, 3 semaines avant de rentrer dans le moule, si je puis dire.
3: Ah ouais. Alors, il faut s'accrocher. Oui, c'est ça. C'est-à-dire, 3 semaines minimum. C'est-à-dire que de cette routine, au départ, vous n'allez pas faire 20 pompes, hein. Il faut faire 5 pompes.
2: Ah non.
3: Voilà. Puis 6. Ouais, il faut monter crescendo. Il faut pas se dégoûter et surtout pas se blesser. Voilà. Là, le mot important, c'est pas se blesser. Donc, n'hésitez pas à regarder des tutos. Hein, il y a plein de tutos aujourd'hui. Vous faites vos étirements, vous faites un peu de renforcement musculaire, et vous refaites des étirements et vous faites du gainage. Surtout que vous êtes assis toute la journée, donc c'est important d'avoir des lombaires et des abdos costauds pour bien se tenir.
1: Et je crois aujourd'hui qu'il y a même des chaises ou des trucs assez particuliers pour apprendre à rester droit, le dos droit, quand on est devant son ordinateur. Donc, oui. Voyez, renseignez-vous avec ça aussi. Mais encore une fois, aujourd'hui, on a vraiment la possibilité d'avoir des vélos d'appartement, des rameurs, le rameur, je sais que c'est le plus efficace pour tout, hein, d'après ce que
3: rameur, j'ai... Ouais, ça
2: même,
3: marche.
2: Je crois qu'il existe des trucs pour pédaler pendant qu'on est assis sur sa chaise de bureau. Je crois qu'il existe ça aussi.
1: Mais bien sûr. Donc c'est alors vous n'êtes pas obligé de pédaler toute la journée pour faire de l'électricité,
3: oui,
1: Nicolas.
3: Ça, oui.
1: Mais voyez, vous vous obligez la première semaine, vous vous obligez juste un quart d'heure. La deuxième semaine 20 minutes et puis vous arriverez facilement au bout des 3 semaines à 1 heure et puis si vous pédalez 1 heure par jour devant votre ordinateur
3: c'est énorme, ça va vous changer la vie. Vous allez mais même ça va rejaillir non seulement sur l'esprit, sur votre corps, mais sur votre vie sexuelle aussi. Parce que c'est vrai que dans le mouvement, si vous mettez votre corps en mouvement...
1: Le bassin circule,
3: oui. Et les étirements font que votre bassin va être beaucoup plus souple, vos adducteurs aussi. Et sexuellement, vous allez en profiter. Hein, parce que vous aurez évidemment des angles d'attaque ou des façons de jouer de vos hanches qui seront beaucoup plus agréables pour vous et puis votre partenaire, bien sûr.
2: Ça, d'accord, vous savez me parler. Hein.
1: Il y a des positions nouvelles que vous découvrirez de par la souplesse du bassin.
3: Exactement.
1: Et la capacité à être dans des tempos différents. Voilà, voilà. Tout ça.
3: On vous a ouvert des portes.
2: Merci,
3: c'est bien.
2: Oui, complètement, parce que moi, j'étais pas du tout, comme ça je dis, j'étais plus sédentaire. Mais ce que vous dites là, ça me donne envie de commencer.
3: Oui, eh ben, formidable.
2: Ans et les douleurs, je commence à les avoir.
1: Hein. Ben, c'est vrai que vous êtes très sédentaire. Hein. C'est des métiers très sédentaires. Et ensuite, on est souvent avec le dos qui n'est pas droit. Enfin, c'est donc forcément, les muscles s'habituent à ce qu'on fait. Hein. Notre corps, il est extraordinaire, mais il est aussi à notre service. Et parfois, il s'habitue à des positions qui ne sont pas bonnes pour lui. Rien que pour nous rendre service, donc il faut de temps en temps lui rendre hommage et s'occuper de lui. Voilà. Merci Nicolas, merci
2: beaucoup. On va s'y atteler, merci à vous.
3: Au revoir Nicolas.
1: Et bien tant mieux. Je crois Marc Galliano qu'on a fait du bien aux hommes.
3: Ça fait plaisir.
1: Ça fait plaisir.
3: Ah oui,
1: ça fait plaisir. J'ai l'impression qu'il y en a quand même beaucoup qui ont pris soin, ils ont pris des notes. Et voilà.
3: Donc, merci Magitte. Merci beaucoup de m'avoir donné cette opportunité de de continuer à transmettre ce message.
1: Absolument. Merci beaucoup, Marc Galliano. Je rappelle que vous êtes l'auteur de ce livre Andropause, préserver vos capacités physiques, intellectuelles et sexuelles. C'est aux éditions Flammarion. C'est Didier qui repart avec l'élo du jour. Il habite le 4 dans l'Aude. Et puis, évidemment, tout de suite, vous retrouvez Alexandre Dolovan pour C'est votre avenir. Demain, on sera avec Yves Pslati. On va revenir sur la question des sexophiles et des sexophobes. Est-ce qu'un sexophobe, on peut l'aider à devenir sexophile? Vous verrez les conseils que peut vous donner notre grand sexothérapeute Yves Pslati.
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1: Il est 16h.
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16: Bonjour à tous. C'est une conséquence de la canicule. Selon ses premières estimations, Santé publique France a enregistré entre mi-juin et début juillet un excès de plus de 5700 morts dans les départements concernés par l'épisode de forte chaleur, ce qui équivaut à un taux de 36% de surmortalité. Plus de la moitié des victimes ont été recensées sur 3 jours, les 25, 26 et 27 juin. L'Île-de-France est la région la plus touchée avec quasiment 2 fois plus de morts qu'attendus. Les pompiers toujours sur le front dans le Var. Le feu de Pontevès qui a parcouru 2500 hectares est contenu mais n'est pas encore fixé. Il menace d'autres communes. L'objectif des pompiers est de fixer le feu avant demain, journée durant laquelle les conditions météo s'annoncent plus défavorables. Faux départ pour Monique Barbu après avoir annoncé sa départ avant demain.

0: De drogue dans les ministères. C'est ce qu'annonce Sébastien Lecornu dans un entretien à Paris Match. Le Premier ministre veut montrer l'exemple sur le sujet et assure qu'on ne peut pas condamner les assassinats de jeunes de 16 ans et tolérer en même temps la consommation dans les beaux quartiers. Ces contrôles aléatoires vont se poursuivre. Et puis la suite du Tour de France après le contre-la-montre d'hier et avant 3 journées dans les Alpes, les coureurs vivent aujourd'hui la seule journée calme de cette 3e semaine de course. Une 17e étape sur 175 km entre Chambéry et Voiron. Voilà pour l'info, excellent après-midi.
1: Merci François Germain.
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1: Bonjour à toutes et à tous, bienvenue dans votre émission, c'est votre avenir sur Sud Radio. Très heureux de vous retrouver pour une nouvelle émission et comme chaque jour, nous allons répondre à vos interrogations sur votre avenir sentimental, professionnel ou familial grâce à nos ressentis intuitifs. Et aujourd'hui, j'ai le plaisir d'être accompagné de Gabriel qui partagera lui aussi ses perceptions tout au long de cette émission. Alors si vous souhaitez nous poser vos questions en direct, appelez-nous dès à présent au 0800 26 300 300. Vous pouvez également nous écrire par SMS en envoyant avenir au 7 20 18 et bien sûr laissez votre date de naissance, votre question et bienvenue dans C'est votre avenir.
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1: 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Bonjour Gabriel.
3: Bonjour.
1: Comment vas-tu aujourd'hui ?
3: Divinement bien.
1: Divinement bien.
3: Je suis bien ressourcé.
1: Alors, je rappelle que pour toi, aujourd'hui, c'est la dernière de cette saison.
3: Oui, tout à fait.
1: Moi, je poursuis jusqu'à vendredi, mais toi, c'est ta dernière. Ça va ? Tu es en forme ?
3: Je suis en pleine forme.
1: En pleine forme.
3: Je me suis ressourcé auprès des 4 éléments pendant une petite semaine, 10 jours.
1: Et on peut savoir où tu étais ?
3: À Côme.
1: Ah, magnifique.
3: Magnifique.
1: C'est magnifique lac.
3: Je le conseille à tout le monde d'ailleurs.
1: Bah oui, ah, oui.
3: Donc je vais bien. Je te salue.
1: Je pense que tu pouvais être que bien là-bas.
3: Ah oui. Ah oui. Et je salue tous les amoureux de la voyance et des arts divinatoires.
1: Oui.
3: Au passage.
1: Oui.
3: Voilà. Je suis opérationnel. On peut y aller.
1: On peut y aller?
3: On peut y
1: aller. Allez, on y va. Marie est prête. Aude est au standard. Tout voilà. Le monde est prêt. On y va. Et on va aller d'abord sur les SMS et on va prendre celui d'Isabelle qui nous demande « Depuis quelques temps, je me sens perdu et j'ai l'impression de stagner dans tous les domaines de ma vie. Voyez-vous un changement positif arriver prochainement ?» Alors, oui, il y a un changement qui s'annonce pour vous, Isabelle. Ça peut prendre un petit peu de retard ou attention aux promesses qui ne tiennent pas. Donc, je ne voulais pas dire qu'il y a de l'illusion ou de la désillusion, mais il y a quelque chose qui semble ressortir par rapport à ça, mais je sens quand même un changement évolué et notamment par rapport à votre vie personnelle. Gabriel,
3: oui, je vois que l'inspiration est un peu en berne, si je puis dire. Voilà, okay. On est dans un cycle chemin de vie 9, en 2027 chemin de vie 1, précisément. D'accord. Donc le renouveau arrivera sur 2027. Voilà, donc faut pas désespérer, mais il y a encore 4-5 mois vraiment de
1: c'est ça.
3: Un petit peu de mise en place, de stagnation, de recherche, si je puis dire.
1: Voilà, donc soyez prudente, allez-y doucement, pas à pas, mais vous allez y arriver. Et puis, comme Isabelle, si vous avez des questionnements, vous pouvez envoyer un SMS avec le mot « avenir » au 7 20 18. Et à présent, nous avons le plaisir d'accueillir Audrey. Bonjour Audrey.
4: Bonjour Alexandre, bonjour Gabriel.
3: Bonjour.
1: Bienvenue à l'antenne de Sud Radio. Audrey, vous nous appelez de Bayonne.
4: Oui.
1: Et vous nous avez contacté par le biais du standard, c'est ça?
4: Oui.
1: Très bien. Mais vous avez eu raison. Vous avez eu raison, je rappelle le numéro 0826 300 300 comme vous venez de le faire. Alors, racontez-nous Audrey, qu'est-ce qui se passe dans votre vie sentimentale?
4: Alors en fait, j'ai 56 ans avec une petite fille et en fait, j'ai eu 2 histoires d'une dizaine d'années. Voilà, et puis j'ai été séparée du papa de ma fille il y a 6 ans. Et maintenant, j'ai envie de recommencer à bouger, de rencontrer quelqu'un.

0: Effectivement, c'est des horaires restreints parce que je suis maman solo. Mais voilà, j'ai envie de concrétiser quelque chose. Alors, je suis en train, on va dire, j'ai beaucoup travaillé sur moi. Et là maintenant, je pense que la place se fait pour quelqu'un, mais il faut trouver des opportunités. Et c'est un petit peu ça qui fait que, voilà, j'aimerais bien quelqu'un qui soit vraiment présent et pas quelqu'un, voilà, ponctuellement comme ça, ou quelqu'un qui vit sa vie sans tenir compte de moi ou de nous. Voilà.
1: Oui. Alors, moi, de ce que je ressens, Audrey, c'est que vous avez énormément donné auparavant. Hein. Vous êtes un peu oublié. Et bon, c'est normal. Hein. Dans la relation sentimentale, on a tendance à faire des concessions, mais il y a concession et concession. Et aujourd'hui, il y a une remise en question qui s'est faite depuis quelque temps, je dirais depuis une période de 2 ans. Est-ce que ça vous semble juste?
0: Exactement, tout à fait.
1: Depuis cette période des 2 ans, il y a cette remise en question qui fait que vous avez une perception des choses différente et un regard autre que celui que vous avez eu auparavant. Donc, moi, de ce que je pourrais ressentir pour vous, c'est que vous allez avoir un changement sentimental, mais laissez vivre les choses très naturellement. Ne précipitez rien. Et pour moi, il y a une personne qui vient lors d'un voyage, lors d'un déplacement, ou peut-être d'une personne qui a une autre origine. Et là, il y a vraiment un coup de cœur qui va se mettre en place, qui va se faire. Et c'est comme une évidence. Les choses vont se positionner, vont se placer sans que vous ayez à faire des efforts ou que lui doit faire des efforts. Donc, je sens que voilà, vous êtes dans une bonne période. Et je dirais que dans les 6 mois à venir, il y a peut-être une très belle surprise à ce niveau-là. Mais je vais tendre la main à Gabriel. Et Gabriel, que ressens-tu ?
2: Moi, je ressens qu'on a une recherche de connexion profonde, d'échanges intellectuels et spirituels surtout. Ça, c'est la première chose qui ressort. Et pour une fois, je veux rejoindre Alexandre parce que j'ai eu trois...
1: Pour une fois, non, pas
2: pour une fois. J'ai eu trois fois le chiffre 7. Vous êtes en chemin 17, d'accord ? Donc c'est justement une recherche vraiment de vraies relations. Ça va se faire dans les 7 mois à peu près. Donc c'est à peu près ce que tu disais, Alexandre.
1: Oui. Hein, oui.
2: Et le chiffre 7, donc chemin 17...
1: Oui.
2: Le 7, c'est le chariot. J'ai fait un tirage du tarot de Marseille. Et le chiffre 7, c'est quoi? C'est le déplacement, le mouvement.
1: Oui.
2: Et tu parlais de mouvement.
1: Ah, oui.
2: Donc, lors d'un mouvement, on a une rencontre.
1: Mais alors, je suis d'accord, mais Audrey est en année personnelle 9.
2: 7. Ah. 7. Non, chemin de vie 7. Année personnelle, c'est pas pareil.
1: Oui, le chemin de vie. Mais le chemin de vie, l'année personnelle.
2: L'année personnelle, 9, oui. Moi, je parle du chemin de vie.
1: Ah oui,
2: chemin
1: de vie, c'est 7. Tout à fait. Voilà. Oui. Mais du fait qu'elle ne soit pas en année personnelle 7, est-ce que ça ne va pas s'annuler tout ce que tu es en train de dire?
2: Du tout. Quand j'ai 3 fois le 7, c'est très bon signe. Très bon signe.
1: Audrey, j'ai essayé un petit peu de le taquiner pour voir si. Voilà. J'ai essayé de vous faire peur aussi, mais non, je n'ai pas réussi.
0: Ça ne marche pas.
1: Donc, vous allez intérêt à accepter que votre vie va changer alors dans les mois à venir.
0: Ah ben, en fait, je suis en train de faire un grand ménage à la maison.
1: Ah ben voilà.
2: Oui.
0: Et je le sens. Et c'est drôle parce que je vois beaucoup le chiffre 7 en ce moment, énormément.
2: Mais oui, c'est pas pour rien que je vous le dis.
1: Et c'est pas seulement de la synchronicité aussi. Hein. Ça peut être de la synchronicité, mais parce que cette vibration 7 vous appartient.
2: Exactement.
0: D'accord. Voilà. D'accord, merci. Est-ce que par hasard, parce que je suis assez parigide, mais j'aimerais quelqu'un pas trop jeune, parce que physiquement je suis assez jeune. Et j'attire des personnes plus jeunes et j'aimerais avoir quelqu'un avec la maturité, l'ouverture d'esprit et un peu...
1: Bon, voilà, écoutez, on va regarder dans notre catalogue et on va vous dire si on a ça.
2: C'est pour ça que je parlais d'échange intellectuel. Quelqu'un qui soit à un niveau intellectuel, vraiment.
1: Non, vous posez pas autant de questions, Audrey. D'accord. Laissez faire, parce que si vous commencez à vous poser tant de questions, vous allez bloquer et laissez faire. Quand l'amour doit arriver, il arrive.
0: Ok, je vous suis. Merci beaucoup.
1: Merci, passez un bel été. Et plein de bonnes choses pour vous et surtout de l'amour.
0: Également.
2: Plein d'amour.
0: Merci beaucoup à vous deux. Au revoir.
1: Merci.
0: Au
1: revoir. Allez, on va prendre le message de Marc et de son SMS. Ma fille traverse une période difficile, je m'inquiète beaucoup pour elle. Voyez-vous qu'elle retrouvera rapidement le bonheur et la stabilité. Alors, Marc, c'est difficile, j'ai pas votre date de naissance. J'ai pas la date de naissance de votre fille, donc c'est compliqué pour vous répondre. Je vais vous répondre intuitivement, mais je peux pas avoir de perception réelle parce que je n'ai pas cette date de naissance. Moi, je pense que ça va demander un petit peu de temps, mais je la sens retrouver quand même une stabilité, mais ça va demander un petit peu de temps. Selon toi, Gabriel.
2: Oui, oui, un petit peu de temps. Ça peut durer encore une petite année et demie comme ça, quand même. Hein. Voilà. Mais je ressens vraiment une stabilité qui va revenir, une harmonie,
1: exactement.
2: Surtout.
1: Exactement. Hein. Et vous aussi, hein, envoyez à venir au 7 20 18. Et à présent, nous avons le plaisir d'accueillir Sylvie. Bonjour Sylvie.
3: Bonjour Alexandre, bonjour Gabriel.
2: Bonjour.
1: Bienvenue à l'antenne de Sud Radio. Sylvie, vous nous appelez de Moissac.
3: Oui.
1: C'est dans quel département, Moissac? Je suis désolé.
3: Le 82.
1: 82.
3: C'est le 32 Garonne.
1: Très bien, parfait. Et j'ai une méconnaissance hein, de ma géographie, désolé. et vous nous avez laissé un message sur le répondeur parce que vous avez des fragilités.
3: Non, j'ai appelé, j'ai téléphoné, j'ai été rappelé. Parce que quelqu'un s'est désisté entre temps, c'est pour ça que j'ai été contacté ce matin.
1: Ah, donc, très bien. Mais il y avait eu. D'accord, oui, tout à fait. Mais il y avait eu un message auparavant. Et vous avez des interrogations sur le côté financier, c'est ça?
3: Du côté financier, et puis je n'arrivais pas à retrouver cette petite flamme qui faisait partie de moi. Je suis quelqu'un de créatif, de constructif. Et là, j'avoue que j'ai besoin d'entendre qu'il va se passer quelque chose de positif pour moi, parce que sans entendre le grand waouh, mais là, j'avoue que je ne suis pas bien, je suis triste, profondément triste, et je n'arrive pas à me débarrasser de ça. Cette espèce de noirceur qui me... Même si à l'extérieur, je parais jovial et tout, et je me sens très seule, surtout. C'est ça qui est bizarre.
1: Est-ce que vous avez le sentiment, Sylvie, que vous avez traversé comme une loi des séries, des épreuves difficiles, ça ne s'est jamais, ça ne s'arrête pas?
3: C'est ça, c'est tout à fait ça. Je ne peux pas là maintenant, oui.
1: Oui. Vous êtes mariée?
3: Oui.
1: Oui.
3: Oui.
1: Alors, pardonnez-moi, mais je vais un peu plus loin. Et votre mari a eu pas mal de problèmes avec sa famille?
3: Je sais pas, je crois pas. Donc, je pense pas plus que ça. Ou alors, il n'en parle pas. C'est une famille à problème, mais lui n'en l'exprime jamais. Et je pense qu'il n'en a même pas conscience.
1: Non, mais alors, c'est une famille à problème. Enfin, je porte pas de jugement, hein, mais c'est compliqué.
3: Oui,
1: et je pense, c'est pourquoi je vous parle de ça, parce que je pense que énergétiquement, je dis pas que c'est à cause d'eux, hein, mais énergétiquement, il s'est nourri de cette vibration-là. Et ça ne vous a pas aidé. Alors, c'est pas à cause de votre mari, c'est pas forcément à cause de cette famille-là, mais vous comprenez ce que je veux dire par rapport à l'énergie.
3: Oui.
1: Voilà, exactement.
3: Oui.
1: Je sens que ça peut s'améliorer, les choses peuvent, mais je sens pas quelque chose de tout de suite, c'est pas imminent, hein, mais il y a une amélioration. Je dirais que pour moi, fin 2027, le bilan est extrêmement positif. Gabriel, d'accord, que ressens-tu?
2: Moi, je ressens avant tout une recherche d'équilibre professionnel et financier, avant tout.
3: Oui.
2: Et ça, c'est vraiment le cheval de Troie, c'est votre objectif. Vous êtes resté un peu sur des déceptions. Dans le passé, ça ne s'est pas passé comme vous vouliez. Voilà.
3: Complètement. J'en paie les conséquences aujourd'hui, quand même. Hein.
2: Voilà, c'est ça. Et ça, il faut oublier. Ça, faut oublier ce qui est derrière et derrière. Vous voyez? Maintenant, il faut aller de l'avant. Moi, sur l'été prochain, 2027, je vois une résolution de beaucoup de choses pour vous.
3: D'accord.
2: Donc, il y a encore une année un peu de préparation et de galère. Vous voyez?
3: Voilà. C'est moralement que c'est difficile.
2: Pardon?
3: C'est moralement. C'est surtout moralement ce sentiment de vide.
1: Exactement.
2: C'est exactement.
1: Mais voilà, il y a une amélioration, donc on voit pas un paysage ou un ciel s'assombrir pour vous. Merci
3: d'accord
1: à vous Sylvie, prenez soin de vous et merci, partagez
3: et
1: ces bons
3: vacances,
1: voilà et
3: si
1: prenez ce temps de profiter des bons moments qui vous sont propices et qui vous sont aussi chers à votre cœur.
2: Et l'espoir est là.
3: Merci.
2: L'espoir est là.
3: Oui.
1: Allez,
3: merci.
1: Merci.
2: Plein d'amour.
1: Dans quelques instants, nous retrouverons Marie qui nous appelle d'Auvergne. Après un CDD interrompu à cause d'une ambiance devenue très difficile, elle s'interroge sur son avenir professionnel. Alors, que ressentons-nous pour son avenir? La réponse est juste dans quelques minutes.
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1: Et de retour dans votre émission, c'est votre avenir. Je rappelle que nous sommes en direct. Je suis accompagné aujourd'hui de Gabriel. Vous pouvez nous contacter au 0826 300 300. Vous pouvez aussi envoyer un petit SMS comme vient de le faire Fabrice au 7 20 18, avec le mot avenir suivi de votre prénom, de votre date de naissance et bien sûr de votre message, et qui nous demande d'ailleurs, Fabrice, je réfléchis à déménager pour repartir sur de nouvelles bases. Voyez-vous ce que ce changement sera bénéfique pour moi. J'ai un oui qui me souffle dans l'oreille, qui me dit oui, c'est très bon. Alors il faut un temps d'adaptation, il y a un besoin de s'acclimater à un nouveau fonctionnement, un nouveau système, mais ce déménagement est positif. Mais tu me regardes bizarrement, Gabriel. Pourquoi ? Je dis des bêtises ou quoi ?
2: Parce que oui. J'aurais remplacé le mot réfléchir par action.
1: Oui.
2: Il faut actionner les choses maintenant.
1: Bon, voilà. Alors très bien. Il ne faut pas attendre, Fabrice. Si vous êtes à l'écoute, à l'antenne de Sud Radio, n'hésitez pas à changer. Bon, je ne dis pas qu'il faut fuir, hein, mais il faut y aller, il faut avancer.
2: Exactement.
1: Et action.
2: Exactement.
1: Très bien. Et vous aussi, envoyez à venir au 7 20 18. Et à présent, on a le plaisir d'accueillir Marie. Bonjour Marie.
12: Oui, bonjour Alexandre.
1: Bienvenue à l'antenne de Sud Radio. Marie, vous nous appelez d'Auvergne.
12: Oui.
1: Alors, je vais faire une petite parenthèse, je le dis à chaque fois, bon, je pense que depuis le temps que je le dis, notre réalisatrice qui s'appelle Marie est de l'Auvergne aussi.
12: Donc
1: voilà, alors elle est toute contente, voilà, elle lève les bras, voilà, donc voilà, vous êtes, peut-être que vous connaissez, non ?
12: Non, je ne pense pas.
1: L'Auvergne,
12: c'est grand, après.
1: Oui, j'imagine bien, c'est sûr. Et c'est très beau, d'ailleurs, aussi.
12: Et très beau.
1: Et, ouais. on mange bien. Alors, Marie, aujourd'hui, nous sommes deux pour vous, pour répondre à vos interrogations, et notamment sur votre avenir professionnel. Racontez-nous un petit peu ce qui se passe.
12: J'étais prise dans une entreprise pour faire de la préparation commande jusqu'au 31 juillet, normalement. Mmh. Et donc, là, je me suis arrêtée, je me suis mis en arrêt maladie parce qu'il y avait une très, très, très, très mauvaise ambiance. J'ai pu tenir, donc c'est fini au 31 juillet. Et c'est pour savoir si en septembre, j'allais retrouver autre chose, mais de mieux, où je me sente un peu mieux.
1: Ah oui. Voilà. En tous les cas, moi, je vous sens pas rester inactive. Hein, je vous sens vraiment à la recherche d'un autre travail. On dirait que est-ce que il y a un contact, un réseau, il y a un homme qui pourrait éventuellement vous aider ou peut-être faire passer soit un CV ou faire parler de vous. Est-ce qu'il y a un homme qui veut vous aider dans ce sens-là ?
12: Je sais pas. Mais ça n'avait pas abouti. Alors après, je ne sais pas. Est-ce que ça va se réveiller ? Je ne sais pas.
1: Moi, je sens qu'il y a quelque chose comme ça. Et je sens un secteur. C'est un secteur peut-être médical, paramédical. Je ne vous vois pas travailler auprès des personnes. Hein, mais peut-être que dans ce que vous faites, est-ce que c'est de la préparation pour un laboratoire médical ? Ou est-ce que, vous voyez, ou est-ce qu'il y a quelque chose au niveau qui touche autour de la santé ou d'autres choses, mais je sens qu'il y a quelque chose de possible. Vous avez postulé, vous, dans ce genre de secteur d'activité ?
12: Non, pas encore. J'avais fait un peu du service à la personne quelque temps, mais alors, je sais ça. Si c'est là-dedans, je sais pas.
1: Je crois pas. Je pense que ça peut être un métier qui est assez similaire à ce que vous avez fait jusqu'à présent, mais avec un autre secteur d'activité. Donc, soit ça touche à de l'alimentation, à la santé, où il y a où c'est lié à ce genre d'activité, hein, de corps de métier. Mais pour moi, il y a une ouverture et je sens que d'ici la rentrée, vous êtes amené à retrouver un job. Moi, pour le mois d'octobre, me semble assez positif. Mais je vais laisser la parole à Gabrielle.
2: Moi, j'ai plusieurs mots qui apparaissent. J'ai la préparation.
1: Oui.
2: Préparation.
1: Très bien, c'est ce qu'elle fait aujourd'hui.
2: Voilà. Il y a un défi aussi. J'ai la carte du défi, la collaboration humaine. Le relationnel, humainement. Vous avez besoin d'être dans un contexte où vous vous sentez bien avec l'humain.
12: Voilà. Tout à fait, voilà.
2: Voilà.
12: Après, si ça... tout ça, je m'en fous. Moi, ce que je veux, c'est être bien.
2: Voilà.
12: Voilà, c'est ça que... Moi, c'est ce qui m'importe le plus aujourd'hui, à l'âge que j'ai.
2: Exactement.
12: Je ne veux pas m'embêter avec des gens comme là où j'étais, où je ne pouvais pas tenir, voilà.
2: Exactement. Et ça, c'est vraiment la clé. Peu importe ce qu'on fait, c'est la clé.
12: Voilà. Après... Moi, ce que je veux, c'est être bien épanoui, voilà.
2: Après, c'est vrai qu'il y a une très, très bonne vibration que je ressens entre octobre, novembre, sur un nouveau poste, quelque chose de tout à fait nouveau, parce que vous ne resterez pas là où vous êtes. Ça, c'est sûr.
12: Ah, d'accord.
2: Voilà.
12: J'ai arrêté parce qu'il y avait une ambiance, c'était pas tenable, et moi, ça ne me correspondait pas, quoi. Je sais pas comme ça.
2: Oui, puis ça ne marchera jamais. Donc, c'est un changement, voilà, octobre, novembre, ça, je le confirme, ok ?
12: Bon, positif.
2: Alors, ah oui, soyons positifs.
12: Bon, c'est bien.
1: Vous allez nous rappeler dans quelques instants, enfin pas dans quelques instants, mais dans quelques semaines, pour nous dire un petit peu comment vous évoluez, d'accord ?
12: D'accord, pas de souci.
1: Merci à vous.
2: Belle journée.
1: Merci. Allez, on va aller sur les SMS, on va prendre celui de Nathalie qui me dit « J'ai déposé plusieurs candidatures sans succès. Voyez-vous une opportunité professionnelle se présenter bientôt ?» Alors, selon toi, Gabrielle ?
2: Oui, moi j'ai une bonne vibration, une bonne énergie sur le dernier trimestre de l'année précisément. Voilà, c'est un peu le fouillis parce qu'il y a plusieurs démarches, je vois, qui sont faites dans des domaines différents. Faudrait recentrer sur vraiment le savoir-faire précis de
1: Moi, je vois de beaucoup Nathalie. De chiffres autour de Nathalie. Je ne sais pas s'il n'y a pas de... Alors, pas forcément de la comptabilité, mais est-ce qu'il y a une notion de commerce, de chiffres ou... Je ne sais pas, mais je vois plein de chiffres.
2: Ou d'argent.
1: Oui, certainement, mais certainement à la fin du mois, hein, ça tombe.
2: Oui.
1: Hein. Oui, mais je vois des chiffres, donc je vois peut-être une activité autour, peut-être une activité commerciale, comptable ou autre chose, hein, mais il y a des chiffres. Donc,
2: exactement.
1: Ça t'inspire pas ?
2: Si, ça m'inspire.
1: Très bien.
2: Les chiffres parlent.
1: Mais et comme vous, hein, si vous souhaitez envoyer un SMS, n'hésitez pas à le faire avec le mot « avenir » au 7-20-18. Et à présent, on a le plaisir d'accueillir Véronique. Bonjour Véronique.
13: Oui, bonjour Alexandre.
2: Bonjour.
1: Bienvenue à l'antenne de Sud Radio, Véronique. Je suis accompagnée aujourd'hui de Gabriel.
13: Bonjour Gabriel.
2: Bonjour, bonjour.
1: Et vous nous appelez d'où ? De l'Aveyron, c'est ça, hein ?
13: Oui.
1: Oui, c'est bien ça. Très bien. Vous nous avez envoyé un petit SMS parce que vous avez une question. Quelle est votre question, Véronique ?
13: C'est sentimental.
1: Sentimental.
13: Pour mon avenir.
1: D'accord. Vous voulez savoir si la situation va se débloquer un petit peu sur votre avenir sentimental ?
13: Voilà, tout à fait.
1: Bon, très bien. Allez, moi, ce que je vous propose, c'est qu'on va réfléchir avec Gabriel. On va voir ce qui s'envisage pour vous dans l'avenir. On revient dans quelques instants. Surtout, restez bien à l'écoute. Et puis, vous aussi, hein, si vous souhaitez appeler l'antenne 0826 300 300. À tout de suite.
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1: Et de retour dans votre émission, c'est votre avenir. Je rappelle, nous sommes en direct. 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Et puis, essayez, tentez votre chance. Appelez l'antenne 0826-300-300. Et on retrouve à nouveau Véronique. Vous êtes toujours là, Véronique?
28: Oui.
1: Bon, ça va, vous n'avez pas trop peur de la réponse qu'on va vous donner? Non?
28: Non, je n'ai pas fait à l'antenne, surtout.
1: Très bien. Alors, Véronique, vous nous appelez de l'Aveyron, vous avez une histoire sentimentale un peu compliquée, c'est ça?
28: Oui, ça a toujours été très compliqué.
1: Racontez-nous, comment ça se passe dans votre vie aujourd'hui?
28: Je suis célibataire, j'ai une relation avec un monsieur, mais c'est pas régulier. Donc voilà, je voulais savoir si j'allais trouver un peu de stabilité de mon âge maintenant, ou si j'allais rester comme ça.
1: Voilà. Bon, au fond de vous, vous avez envie de changement, vous avez envie d'avoir une stabilité. Sinon, j'imagine, vous appellerez pas et vous serez pas dans ce questionnement-là. Hein. C'est bien ça.
28: Voilà, tout à fait.
1: Bon, vous me parlez d'une relation que vous avez eue qui a été compliquée, qui a été faite de séparation, de réconciliation. C'est bien ça?
28: Oui.
1: Oui. Mais il y a quand même de l'attachement entre vous, non?
28: Oui, je pense.
1: Et
28: oui. Je pense pas mal.
1: Et oui.
28: Mais c'est compliqué, je pense.
1: Vous communiquez ensemble?
28: C'est par période.
1: C'est par période, hein, parce que je sens que...
28: On se voit régulièrement, mais on parle de tout et de rien, mais pas de nous.
1: Mais pas de sentiments, exactement. Parce que je vous parle de ça, parce que cette histoire, effectivement, elle est faite de sentiments, elle est faite d'attachement aussi. Hein. Mais ce qui la fragilise, c'est que chacun est dans son petit fonctionnement de vie. Et chacun n'ose peut-être pas exprimer certains sentiments. Donc, ça fausse la communication. Alors oui, vous parlez du chat de la voisine, du beau temps, de la pluie, de choses comme ça. Mais vous avez envie, à un moment donné, d'avoir quelqu'un qui se pose des vraies questions sur la construction d'un avenir. Et vous ne retrouvez pas ça avec cette personne. Donc, pour moi, j'ai l'impression que cette fin d'année, je vous dis bien, cette fin d'année 2027 sera déterminante pour vous. Il y aura une prise de décision. Mais c'est vous qui allez prendre cette décision. C'est vous qui allez mettre en œuvre les choix et les changements de votre existence. C'est-à-dire que ce que vous avez accepté jusqu'à présent, vous n'allez pour moi pas l'accepter ou ne plus l'accepter et vous allez vouloir vous ouvrir à autre chose. Et je vous sens peut-être même au niveau relationnel, pas seulement au niveau affectif, mais au niveau relationnel, familial, de l'entourage, prendre du recul avec certaines personnes et vous diriger vers quelque chose de nouveau. Je vous sens être plus active, je vous sens vouloir avoir poussé la curiosité à de nouvelles activités et par ce biais-là, vous aurez la possibilité de rencontrer quelqu'un qui apportera beaucoup plus de sérénité, quelqu'un qui pourrait être peut-être plus... attendez, je regarde votre date de naissance, je ne l'ai plus... qui peut être... peut-être, alors il y a une petite différence d'âge, mais j'ai un doute, je ne sais pas si c'est plus âgé ou plus jeune, mais il y a une petite différence d'âge avec vous. J'aurais tendance à dire un peu plus âgé, mais voilà, peut-être que à ce niveau-là, je suis pas certain d'avoir une vision claire, mais en tout cas, la différence d'âge existe bien. Et là, il y aurait la possibilité de s'installer quelqu'un d'assez indépendant, autonome, et qui se débrouille par lui-même, et il y aura cette capacité, cette possibilité de s'installer. Mais vous savez que je suis accompagné de Gabriel. Vous voulez avoir un avis, vous voulez avoir un avis aussi de Gabriel, non ?
28: Ben oui.
1: Voilà.
2: Exactement.
1: Allez, et Gabriel, lance-toi.
2: Alors moi, déjà, ce que je ressens par rapport à cette relation actuelle, on va dire, c'est que vous avez un besoin de démonstration d'affection. Et ça, il vous le donne pas. Voilà, il ne montre pas vraiment son affection, etc. Donc cette relation, pour moi, elle est bouchée et restera bouchée. Le chemin de vie dit que vous serez dans une nouveauté, une nouvelle construction, une nouvelle relation. Donc ça rejoint, pour la deuxième fois, ce que disait Alexandre.
1: Oui.
2: Hein ? Mmh. Voilà, donc y a, pour moi, c'est bouché et c'est de la nouveauté qui vous rendra heureuse. Voilà.
1: Très bien. Et pour quand ?
2: 2027.
1: Oui, pareil.
2: Voilà. Mmh. Donc on perd pas l'espoir, c'est un changement, c'est voilà, et vous allez mûrir cette décision là sur le mois d'août, je le vois.
1: Sur le mois d'août.
28: Sur le mois d'août là.
2: Oui, sur le mois qui arrive, vous allez vraiment faire le point et vous dire, c'est une relation qui m'apporte pas grand chose en réalité. Vous voyez.
1: Parce que ça fait combien de temps que ça dure cette histoire?
28: Quelques années.
1: Eh oui, c'est ça. Oui, quelques années, 4-5 ans.
28: Oui. Oui. Enfin, après, il y a des découpes. Après,
1: même, oui.
28: Il est célibataire. Avant, il n'était pas vraiment célibataire.
1: Mais il va, il vient.
28: Voilà.
1: Oui, il vit son célibat un petit peu.
2: Et il changera pas.
1: Et il changera pas, non. Non, il changera pas.
2: Il ne changera pas.
1: Et comme je vous disais, je pense qu'il y a une communication qui n'est pas suffisamment approfondie et on parle pas de choses qui, pour vous, sont importantes pour faire avancer la situation. Mais en tous les cas, voilà. Pour Gabriel, au mois d'août, vous êtes dans une prise de conscience. Pour moi, vous faites le ménage sur la fin de l'année et 2027 s'annonce relativement positif vers une jolie rencontre.
28: D'accord. Bon.
1: Très bien.
28: Depuis que j'entends, je suis plus à
1: ça. Parfait.
2: Patience.
1: Patience. Prenez soin de vous et surtout entourez-vous de vos proches qui vous portent vers le haut.
28: Ok. Bon, c'est gentil à vous.
1: Merci. À bientôt. Merci.
28: Merci à
2: vous. Bon courage.
1: Et à présent, on va aller sur les SMS, on va prendre celui de Pascal du 22-01-67 qui nous dit « J'attends le règlement d'une affaire qui dure depuis longtemps, voyez-vous, une issue favorable dans les prochains mois ». Alors, oui, c'est pas mal du tout, mais ça a été bloqué, hein. Oui, effectivement. Vous avez face à vous une adversité qui est assez tenace et assez résistante, et je dirais que voilà, ça, la situation va se débloquer, mais on tentera de vous tendre encore des pièges ou des fragilités, des difficultés, non, Gabriel ? Qu'est-ce que tu...
2: Oui, tout à fait. Il y a surtout une personne qui a bloqué ça pendant pas mal d'années, je trouve. Mmh. Voilà. Mais j'ai une issue favorable. C'est une galère pas possible, mais il y a une issue favorable.
1: Mmh. Voilà. Exactement. Allez, vous aussi, hein, si vous êtes dans une galère pas possible avec la volonté de vouloir voir une issue favorable, ou peut-être sur d'autres sujets. Hein,
2: L'amour.
1: L'amour, effectivement.
2: Voilà.
1: D'ailleurs, tu aurais une question à poser, toi ? Non. Parce que tu peux me poser, je peux te répondre, non, peut-être, non?
2: Non,
1: tout va bien dans ta vie?
2: Non, j'ai vu des choses, mais je t'en parlerai confidentiellement.
1: Me concernant?
2: Ouais.
1: Ah, ben ça m'intéresse.
2: Je t'en parlerai hors antenne.
1: D'accord. Tu vas venir à la prochaine fois avec ta boule de cristal, hein, ouais, comme l'a fait.
2: Je t'ai fait un tirage.
1: Ah, tu m'as fait
2: j'ai
1: un tirage.
2: J'ai la carte du chat qui est ressortie, je t'explique.
1: Tu sais que le chat, c'est ma vie, hein.
2: Ouais, le chat.
1: Oui, oui. Vous aussi, si vous avez besoin d'avoir des réponses par Gabriel, par moi, n'hésitez pas à venir au 7-20-18 et avec votre prénom, votre date de naissance et votre message. Et à présent, on a le plaisir d'accueillir Fanny. Bonjour Fanny.
0: Bonjour Alexandre, bonjour Gabriel.
2: Bonjour.
1: Bienvenue à l'antenne de Sud Radio, Fanny. Vous nous appelez d'où ?
0: Je vous appelle des Hautes-Pyrénées.
1: Des Hautes-Pyrénées, parfait. Alors Fanny, on se pose des questions en étant une jeune retraitée, non ?
0: Oui, je suis une jeune retraitée.
1: Depuis combien de temps ?
0: 6 mois.
1: 6 mois, ah oui. Est-ce que vous commencez à savourer un peu ce temps de retraité ?
0: Même pas, pas
1: même
0: vraiment.
1: Pas. Ça passe vite. Hein.
0: Je suis un peu entre les deux. Je suis encore un peu entre les deux, et donc je le savoure pas vraiment.
1: Oui.
2: Vous êtes dynamique, très dynamique.
1: Oui. Vous avez toujours une activité.
0: Alors, je suis à la recherche d'une activité.
1: Ah.
0: Je suis jeune retraitée et je souhaite reprendre des études pour être aide-soignante. Actuellement, je fais aide à domicile. Mmh. Et j'ai un rendez-vous professionnel vendredi, mais je voudrais savoir si j'ai la bonne structure. Et j'ai eu vu sur une deuxième structure et j'aurais voulu avoir votre avis.
1: Mmh. Alors, moi, le premier avis que je pourrais vous donner, c'est que sur la première structure, c'est celle qui vous intéresserait le plus, mais qui demande plus de sacrifices ou plus de contraintes. Mais je ne sais pas si c'est pas quelque chose de matériel. Et la deuxième structure, peut-être que vous portez moins d'intérêt à cette deuxième structure, mais je dirais qu'elle s'offre plus à vous pour certaines conditions. Est-ce que c'est le cas ou pas ?
0: Ça vous renvoie cette image.
1: Oui, ça vous renvoie,
0: cette image.
1: Oui, exactement. Donc, je ressens que quoi qu'il arrive, vous êtes amené à intégrer une structure, mais je dirais plus pour moi la deuxième que la première, même si la première reste votre structure favorite. Mais je sais pas, je sens qu'il y a quelque chose dans ce sens-là. Mais c'est beau, à votre âge, en étant une femme retraitée, d'avoir envie à nouveau de cette vocation d'être soignante, parce que c'est quand même un métier usant, fatigant, et il faut beaucoup de courage, et c'est bravo à vous. Hein.
0: Alors, puisque vous abordez ce sujet-là, c'est vrai que ça ne va pas être très simple, mais en même temps, je ne vais pas le faire pendant 20 ans, on ne va pas se mentir.
1: Non.
0: Mais par contre, par rapport à ça, il y a une question que je voudrais vous poser. Je voudrais aller sur la fin de vie. Est-ce que vous pensez que ça serait faisable ?
1: Oui, oui. Je pense. Je pense. Et c'est peut-être votre mission et c'est peut-être votre objectif aussi.
0: Alors, mon objectif, ça c'est certain, parce que ça faisait un moment que j'y pensais. Et les personnes dans le métier, quand je leur en parlais, à peu de personnes, elles me disaient non, c'est pas possible, tu n'y arriveras pas, c'est dur. Oui, oui, j'ai dit d'accord. Mais j'ai gardé ça dans un coin de ma tête et j'ai dit ça, je voudrais vraiment arriver à ça.
1: Oui.
2: N'écoutez pas les autres, vous allez y arriver.
1: Oui, Gabriel.
2: Vous avez le potentiel, il y a un côté humain très très fort chez vous. Voilà. Mmh. Donc ça, c'est vraiment une voie où moi je valide à 100%.
1: Sur la fin de vie ?
2: Ouais, sur la fin de vie. Mmh. Vous avez le potentiel, ne doutez pas, continuez et vous allez y arriver.
0: Alors juste une autre par rapport à ça, par rapport à mon émotivité. Est-ce que je ne vais pas être trop mise à rude épreuve ?
1: Moi j'ai vécu cette expérience-là et bon après c'est ma propre expérience, hein. Mais c'est quand vous donnez à fond, bien sûr que à un moment donné vous pouvez pas continuer ou alors il faut le faire avec beaucoup de recul. Mais à vous d'avoir une approche avec, je dirais, la fin de vie est un changement de cycle et pas la fin en soi.
0: Donc
1: c'est
0: d'accord.
1: Voilà, c'est d'être dans cette notion d'approche, d'accompagnement et d'amener la personne pour justement à évoluer sur un autre cycle et que ça n'est
0: absolument
1: pas du tout la fin.
2: Comme le karma.
1: Comme le karma, exactement.
0: Mais vous savez, j'ai déjà fait un accompagnement de fin de vie de ma meilleure amie. Donc je l'ai accompagné d'un bout à l'autre d'une été, de sa maladie.
2: Oui.
0: Donc par rapport à ça, moi il a fallu, bon après c'est émotionnellement, c'était que je sois touchée, c'était normal.
1: Mais c'était une amie, c'était une amie aussi, hein.
0: Absolument, oui. Absolument. Mmh. Donc là, je savais. Et malgré ça, je me suis toujours dit, j'aurais aimé accompagner.
1: Mais je vous dis, c'est votre mission et c'est votre objectif. Donc voilà, laissez le temps se mettre en place et surtout quand on vous en donnera la permission de le faire.
0: Ah ben c'est pour ça que c'est si long.
1: Mais oui. Ben oui, c'est pour ça, effectivement.
0: Oh là là là là là.
1: Bon, on pourrait parler des heures sur ce sujet-là, c'est quelque chose qui me passionne, mais malheureusement, on est limité par le temps. N'hésitez pas à revenir vers nous et pour nous dire comment vous évoluez, d'accord ?
0: Ça marche, je vous remercie.
2: Vous allez faire votre mission.
0: Je vous souhaite de très belles vacances.
1: Merci à vous.
2: Plein d'amour.
1: Merci, merci. Allez, dans quelques instants, on va se retrouver avec Christelle. Christelle se pose des questions sur son avenir professionnel. Alors vous aussi, hein, si vous avez des questionnements, n'hésitez pas à appeler l'antenne 0826 300 300.
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1: Et de retour dans votre émission, c'est votre avenir pour cette dernière partie. Je suis accompagné de Gabriel. Et oui, Gabriel, c'est la dernière partie hein,
2: oui.
1: De cette saison aussi.
2: Après, on se retrouve en septembre.
1: On va se retrouver en septembre, oui. Effectivement.
2: Le 3 septembre.
1: C'est le 3, c'est toi ou Damien ?
2: C'est moi.
1: C'est toi ?
2: C'est moi.
1: Très bien. Donc là, aujourd'hui, rassure-moi, c'est le bronzage ou c'est du maquillage que tu as ?
2: Alors moi... Je suis tout le temps à l'élément feu et soleil. Bon, j'adore le soleil.
1: Bien. Il ne faut pas trop abuser quand même.
2: Faut
1: hein,
2: pas trop
1: pour
2: abuser
1: le vieillissement de la peau, et il faut faire attention quand même.
2: Mais c'est l'élément le plus important.
1: Exactement.
2: Surtout en été.
1: Exactement. De jolis projets cet été ?
2: Oui.
1: Oui.
2: J'ai pas mal de choses à faire par rapport au 12 août précisément.
1: Qu'est-ce qui se passe le 12 août ?
2: Bah,
1: je sais, ça y est. C'est l'éclipse, non ?
2: Oui. Alors, tu as l'association de deux données.
1: Très bien.
2: Astrologique.
1: Oui.
2: Et un flux très important en termes d'énergie.
1: Oui.
2: La Lune, donc nouvelle Lune. Plus éclipse solaire.
1: D'accord.
2: D'accord. Tout ça sous le signe du lion.
1: Mm-hmm.
2: Voilà. Donc c'est un moment, au-delà du soleil, du feu, l'élément feu qu'on parlait, c'est un moment de renouveau.
1: Mm-hmm.
2: Voilà, de nouveau départ.
1: Mm-hmm.
2: Donc ça, je vais faire pas mal de choses ce jour-là.
1: D'accord.
2: C'est vers 20h. C'est
1: vers 20h. Vers les 20h16, un truc comme ça.
2: Ouais.
1: L'éclipse sera beaucoup plus visible
2: oui.
1: Du côté de la frontière espagnole.
2: Mm-hmm.
1: Donc ça tombe bien, je serai par là, donc c'est parfait.
2: Bah,
1: je vais pouvoir avoir une jolie vue de cette éclipse.
2: J'aurai une pensée pour toi.
1: Merci, moi j'aurai une pensée pour toi et pour tout le monde aussi.
2: Oui.
1: Allez, on va pas se dire au revoir tout de suite, il nous reste encore quelques minutes.
2: Oui, oui.
1: Et on va à présent accueillir Christelle. Bonjour Christelle.
10: Oui. Oui, bonjour.
1: Bienvenue à l'antenne de Sud Radio, Christelle.
10: Merci.
1: Alors,
4: je suis un petit peu tendue, mais...
1: Non, c'est tranquille, voilà, on se détend. On ne peut pas malheureusement vous venir vous faire un petit massage mais pour vous détendre les épaules, mais malheureusement, mais en tous les cas, tout va bien se passer pour vous. Christelle, c'est votre avenir professionnel qui vous intrigue?
4: Oui, beaucoup. Parce oui. que je travaille depuis très longtemps, 24 ans maintenant, dans le secteur médical. Je suis passionnée par ce milieu et mon métier. Et je suis actuellement en période de reclassement suite à un plan social. Mmh. Et donc j'effectue plusieurs tentatives, plusieurs candidatures pour retrouver un nouveau poste. Et qui généralement se déroule fort bien, puisqu'elle me conduit à chaque fois en finale. Et malheureusement, bon, bah, c'est l'autre qui est choisi. Donc, j'aimerais savoir, en fait, si toutes ces démarches vont enfin aboutir et quand, tout simplement.
1: Mmh. Mmh. Moi, ce que je ressens et notamment ça peut toucher et ça peut concerner toutes ces personnes comme vous hein, dans votre situation. Ne mesurez jamais votre valeur au nombre de refus que vous recevez, vraiment, parce que c'est à partir de là où on peut perdre confiance et on perd un peu le fil hein, de tout ça. Alors effectivement, parfois le marché du travail peut paraître exigeant et décourageant, mais prenez comme entretien que ça soit à chaque fois une expérience pour vous. Et à partir de là, voilà. Et à partir de là, sortez de cet entretien avec une forme de qualité qui vous permettra de vous enrichir vous personnellement et d'arriver à quelque chose de bon et de positif. Et je vous dis ça parce que pour moi, vous êtes bientôt arrivé au but. Mais quand je dis au but, c'est que vous êtes pas loin. Il manque pas grand chose, mais je dirais que à cet automne, vous êtes à nouveau dans une activité professionnelle. Gabriel, t'es là?
2: Oui, je suis là. Moi, j'ai fait un petit tirage.
1: Je croyais que tu t'étais endormi.
2: Je relis mes cartes.
1: Hein. Ah bon, je croyais que tu étais en méditation.
2: Alors, petite parenthèse. Alors, moi, oui, j'ai novembre. Novembre, c'est un nouveau positionnement, c'est un nouveau départ.
1: Oui.
2: Voilà. Donc, j'ai pas d'inquiétude sur votre devenir. Par contre, on est dans un paradoxe parce que vous avez une grande capacité d'adaptation. Vous adaptez rapidement.
4: Oui.
2: Voilà.
4: Parce que je suis souvent sortie de ma zone de confort, mais volontairement par mon amour pour la connaissance.
2: Oui.
4: Voilà.
2: Oui. Et puis à chaque fois, ça vous passe sous le nez. Donc c'est le côté voilà.
4: Actuellement, oui. Et pourtant. Et pourtant, quand même. Mmh. Voilà, tout se passe bien.
2: On est dans un cycle, si vous voulez, oui. un cycle côté pas de chance, etc. Mais oui, après l'été, ça va cesser.
1: Voilà. Ça va cesser. Donc, on est dans cette période d'automne, comme je vous le disais. Oui. Gabriel voit précisément le mois de novembre. Moi, voilà, c'est à cet automne. Donc, vous êtes dans une période de changement et de réalisation. Donc, restez confiante. Et puis, je vais vous donner cette couleur jaune. Vous savez, cette couleur de confiance qui va vous permettre justement de gagner plus en potentiel.
4: Le soleil.
1: Et le soleil, bien sûr.
2: Le
1: la
2: soleil.
1: Bonne énergie.
2: L'élément feu. On en parlait.
1: Parfait. Merci à vous.
4: Merci beaucoup.
1: Oui,
4: hein,
1: tout s'est bien passé. Tout s'est bien passé, Christelle. Vous êtes ça
4: oui,
1: y est.
4: Totalement. Oui.
1: Bah voilà, parfait.
4: Oui, oui.
1: Donc vous, hein, chers auditeurs, si vous n'osez pas, je vous invite à appeler l'antenne 0826 300 300. Et Christelle, on vous souhaite un excellent week-end. Profitez-en hein, de ce beau temps et de cet été aussi.
4: Oui, je vais essayer de sortir un petit peu de tout ça. Voilà. Oui.
1: Très
4: merci
1: bien.
4: Beaucoup.
2: Plein d'énergie pour vous.
4: Merci à vous.
1: Merci.
2: Au revoir.
1: Et on va répondre à Amandine par SMS qui me dit « Je vis une relation compliquée, je ne sais plus si je dois continuer de tourner la page, que voyez-vous pour mon avenir sentimental ?» Amandine, moi je sens que c'est très compliqué, effectivement, vous venez de nous l'informer, mais c'est très compliqué et j'aurais tendance à dire qu'il vaut mieux peut-être tourner la page parce que je vois pas de grand changement possible. C'est ça ?
2: C'est ça, il faut passer à autre chose, parce qu'il n'y a pas d'issue favorable, ça changera jamais.
1: Et à présent... Et voilà, et à présent, on va accueillir Laura. Bientôt, je vais me faire engueuler par ma réalisatrice hein, qui me dit « Mais non, mais c'est pas possible. » Allez, bonjour Laura.
10: Bonjour.
1: Bonjour. Comment allez-vous ?
10: Ça va très bien, merci.
1: Et vous nous appelez d'où, Laura ?
10: D'Occitanie.
1: De l'Occitanie, très bien. Alors, qu'est-ce qui vous arrive ?
10: Et bien ensuite, donc, à une rupture sentimentale il y a quelques mois, j'aurais aimé savoir ce que me réserve mon avenir sentimental.
1: Très bien. Vous êtes sortie de cette rupture là aujourd'hui. Vous espérez pas un retour?
10: Non.
1: Non, vous êtes sûre?
10: Oui, pourquoi?
1: Non, je sais pas, il revient pas?
10: Pas pour l'instant. Pourquoi vous le voyez revenir?
1: Oui, je sens que donc attention que ça vous perturbe pas et que ça vous mette pas dans une position d'attente, hein. Parce que pour moi il y a un renouveau, mais avec une personne que vous ne connaissez pas aujourd'hui. Mais il y a peut-être un retour qui semble s'annoncer. Donc vous allez aller vers un changement positif. Je pense que vous allez avoir un rendez-vous avec une personne qui va être assez étonnante dans sa manière d'être. C'est une personne qui va vous faire beaucoup rire. Et qu'un genre, un style, et voilà, et les choses vont être agréables, et j'ai l'impression que ça peut matcher entre vous, et ça peut vous amener à une jolie réalisation, et ça, c'est d'ici cette fin d'année. Gabriel.
2: Alors, moi, je vois que du point zéro, on va passer un retour, effectivement, une personne du passé, voilà, qui revient dans votre chemin de vie, et à côté de ça, j'ai une nouvelle rencontre également qui apparaît. Donc, j'ai plus une sensation de dilemme qui va se présenter à vous à un moment donné.
1: Mmh.
2: C'est pour ça que je dis que du point zéro, on passe à un choix à faire, en fait, quelque part. Vous voyez? Et cette nouvelle rencontre, je la vois joviale, je la vois pleine de peps, d'énergie. Il faut quelque chose qui vous tire vers le haut, vous voyez?
10: Tout à fait.
2: Et ça vous manque, vous l'aviez pas dans la relation d'ailleurs. Il faut une énergie, voilà, où je me sens bien, je suis euphorique, je retrouve une certaine énergie quotidienne, je me lève le matin, je suis euphorique, je suis positive, vous voyez?
10: Et c'est tout ce qui fait, ouais.
2: Et oui, et ben c'est ce qui va se produire justement.
10: Donc ce sera bien cette année?
2: Pour moi, oui.
1: Très bien.
10: Voilà. Et c'est quelqu'un que je connais ou pas?
2: Non. Cette rencontre est vraiment tout à fait nouvelle.
1: Elle est nouvelle.
2: Et quand, je dis bien, quand vous allez faire cette rencontre, la personne du passé va apparaître à peu près dans les mêmes eaux. Hein. Attention.
1: Très bien.
2: Attention.
1: Vous avez beaucoup d'infos là. Hein.
10: Oui, et même merci beaucoup.
1: Merci à vous, Laura.
2: Et on se tiendra au courant.
1: Prenez soin de vous, merci.
10: Très bien, merci beaucoup. Au revoir.
1: Allez, pour conclure cette émission, on va prendre un SMS, celui de Florence, qui nous dit « Mon fils cherche sa voie professionnelle et je me demande s'il fera bientôt les bons choix. Voyez-vous un avenir positif pour lui ?» Gabriel, je te laisse répondre.
2: J'ai l'impression que ça fait un moment qu'il se cherche quand même quelque part.
1: Oui.
2: Hein, c'est pas d'aujourd'hui ça. Parce que je vois plusieurs axes, plusieurs domaines, etc. Pour moi, il va continuer encore à se chercher.
1: Oui. Voilà. Est-ce que ça viendrait pas aussi de l'influence de l'entourage qu'il a eu autour de lui?
2: Si.
1: Ah oui. Et je pense. Hein, je pense qu'il faut qu'il soit un peu plus sélectif par rapport à son entourage. Et à partir de là, ça lui permettra de se recentrer sur lui. Alors il y a des idées peut-être de commerce ou de tout ce qui touche au commerce, peut-être un peu le sport aussi ou quelque chose comme ça. Mais en attendant, pour moi, il a besoin d'être dans une structure qui va lui permettre de vivre un véritable encadrement.
2: Exactement. Exactement.
1: Merci. Allez, on va aller voir qui a gagné ce fameux bracelet en or d'une valeur de 149 euros de la marque Bijou. Et c'est Valérie de Bayonne qui vient de gagner ce bracelet. Merci Sud Radio, merci la marque Bijou. Valérie, vous venez de gagner ce bracelet d'une valeur de 149 euros. Et aujourd'hui, il y a beaucoup d'SMS. Hein,
2: Ça.
1: Oui.
2: Je vois ça.
1: On répond encore à un SMS?
2: On y va.
1: Allez, je te laisse. Tiens, vas-y.
2: Olivier.
1: Oui, c'est Olivier.
2: Qui est né le 17/09/1982.
1: Oui.
2: Voilà. J'ai un projet de création d'entreprise qui me tient à cœur. Voyez-vous que ce projet aboutira et qu'il sera une réussite?
1: Oui.
2: Qu'est-ce que tu en penses, Alexandre?
1: Voilà, tu vois, on change les rôles.
2: Oui.
1: Eh bien, moi, ce que je ressens, c'est que ça va être compliqué. Ça va être compliqué, c'est possible, mais ça va être un petit peu compliqué. Il faut persévérer. D'accord?
2: Moi, je vois une réussite. Je vois une bonne amplitude, une bonne harmonie. Donc, je valide. Oui.
1: Tu valides.
2: 100%. D'accord.
1: Parfait. Voilà. Je rappelle le numéro, le 7-20-18, suivi du mot à venir et de votre message et bien sûr de votre date de naissance. Et c'est déjà la fin de l'émission. Un grand merci à Gabriel du cabinet Voyance au Féminin.
2: Voilà, bon voyage.
1: Oui, merci. Et merci d'avoir partagé cette heure avec nous. Merci également à toutes celles et tous ceux qui nous ont appelés ou qui nous ont envoyé leurs questions par SMS. Vous savez que vos témoignages sont toujours empreints de sincérité et nous rappellent que derrière chaque doute, il existe souvent une solution, un espoir ou une nouvelle direction. Donc à moi, je vous retrouve demain à la même heure et la parole est aux vraies voix. Bonsoir Frédéric.
11: Bonsoir Alexandre, bienvenue dans la nouvelle direction.
1: De votre direction à vous.
11: Oui, hein, oui, oui, oui. Je vous propose une. Alors, c'est une direction qui est cocasse, hein, vous allez voir, parce que, bon, on a deux grands rendez-vous, deux gros débats. Le premier sur l'interdiction des réseaux sociaux aux moins de 15 ans. Bon, vous qui savez tout, Alexandre, vous imaginez.
1: Arrêtez
11: bien...
1: de dire que je sais tout, c'est pas possible.
11: Quand même, quand même. Mais imaginez que le petit qui a 13-14 ans, il a déjà trouvé le bon VPN, la carte d'identité de son grand copain ou machin, enfin. Bon, pour contourner. Est-ce que c'est réalisable, cette interdiction? Bon.
1: Oui.
11: Vous seul le savez, peut-être, finalement.
1: Je sais rien du tout.
11: Bon, d'accord. Alors, je continue. Je continue. Et l'autre direction que je voulais vous faire prendre. Alors, ça ne vous a pas échappé. J'espère qu'il n'y a pas de drogue dans votre entourage. Vous ne connaissez pas.
1: Dans mon sac? Non, ouais. Je n'en ai pas.
11: Parce que, y compris chez les élites, Sébastien Lecornu vient de révéler qu'il y avait eu des contrôles dans les ministères et que certains membres de ces ministères avaient été contrôlés positifs à la drogue. Là, plus certaines vedettes de télévision dont on taira le nom mais qui ont fait l'actualité, je me dis qu'avec l'histoire du narcotrafic, de l'exfiltration du maire d'Alès récemment par le RAID et tout ça, peut-être que finalement sur le trafic de drogue, faut peut-être s'intéresser aux très aisés consommateurs. D'où la question, drogue dans les ministères, les consommateurs sont-ils les premiers responsables du narcotrafic ?
1: Ouh là là, grande question là.
11: Ah oui, oui, oui, voilà.
1: C'est un débat.
11: Donc ça sera comme ça, ça sera et rien à voir évidemment avec ça, mais on aura l'arrivée du Tour de France, mais ils sont allés très très vite, donc ça va arriver très rapidement.
1: Ben, c'est une bonne émission, merci.
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11: Il est 17h.
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5: Vos informations présentées par François Germa. Bonsoir François.
6: Bonsoir à tous. Le feu n'est pas encore fixé dans le Var. L'incendie qui a parcouru plus de 2500 hectares connaît des reprises permanentes. Il est surveillé par 1100 pompiers sur le terrain. Par ailleurs, autre feu en Gironde cette fois. Un incendie est en cours à Somos. 70 hectares ont déjà brûlé depuis la mi-journée. Un quartier a été évacué. Une surmortalité jamais observée en France depuis celle de 2003. Santé publique France tire un bilan provisoire de la canicule du mois de juin. Un excès de plus de 5700 morts a été enregistré dans les départements concernés par des records de température historique du 17 juin au 2 juillet. Santé publique France observe une surmortalité inédite pour tous les âges à partir de 15 ans. Les régions les plus concernées par un excès de mortalité sont l'Île-de-France, le Grand Est et les Pays de la Loire. Elle reste. Monique Barbu ne quitte finalement pas son poste de ministre de la Transition écologique. Elle a accepté de poursuivre sa mission à la demande d'Emmanuel Macron, qui l'a assuré de son soutien. Monique Barbu avait pourtant annoncé quitter son poste pour protester contre l'adoption de la loi d'urgence agricole. Le texte réintroduit sous condition deux pesticides autorisés dans l'UE, mais interdits en France. Donald Trump continue ses menaces envers l'Iran. Il prévient, les États-Unis bombarderont des infrastructures civiles chaque fois que l'Iran tirera sur un navire dans le détroit d'Ormuz, dans son viseur, les ponts et les centrales électriques. La reprise des hostilités depuis chaque fois que l'Iran tirera sur un navire dans le détroit d'Ormuz, dans son viseur, les ponts et les centrales électriques. La reprise des hostilités depuis quelques jours a des conséquences sur les prix à la pompe.

0: maintenant.
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0: Bon, alors, Rémi André, on profite du fait qu'il y a un petit peu moins de vent qu'hier et un peu moins que demain déjà, c'est un peu ça l'idée ?
2: Alors, c'est un petit peu ça l'idée, et en fait, nous avons une assez belle journée en préparation pour demain, mais attention tout de même, vous parlez du vent, ben, il va se maintenir ce vent de secteur nord dans la vallée du Rhône, le vent d'ouest sur le Var, donc dans ce secteur, prudence, car c'est toujours sur le sud qu'il fera le plus chaud, toujours demain, avec des valeurs qui atteindront les 35 à 38 degrés. Nous n'avons plus de canicule, en fait, mais nous avons ce risque de feu de forêt qui reste très important. Côté ciel, bien quelques nuages depuis la Normandie, la Picardie, jusque vers les frontières belges. Dans l'après-midi, il se morcelle et un petit risque orageux toujours sur les Pyrénées et les Alpes du Sud. Quant aux températures sur la moitié nord, elles seront fraîches le matin et elles seront très estivales et agréables l'après-midi, atteignant les 25 à 30 degrés.
0: Merci Rémi André.
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0: Bonsoir, vous écoutez Les Vraies Voix de l'été, l'émission d'actualité joviale et géniale. Merci de passer ce moment avec nous. Le sommaire, ils ont dit oui sur les réseaux sociaux. Les moins de 15 ans sont interdits de réseaux sociaux par les députés. Les parents sont soulagés, mais les enfants ont plus d'un tour dans leur sac. La question du soir, dans un instant. Protection de l'enfance, l'interdiction des réseaux sociaux aux moins de 15 ans est-elle réalisable ? À 18h10, le grand débat. Sébastien Lecornu révèle que des membres des ministères ont été contrôlés positifs à la drogue au moment où il envoie ses forces d'intervention pour exfiltrer le maire d'Alès, traqué par les trafiquants de drogue. Nous vous interrogeons. Drogue dans les ministères, les consommateurs sont-ils les premiers responsables du narcotrafic ? Réagissez parce qu'il se passe quand même plein de choses avec des vedettes de télévision, interpellées, etc., etc. Réagissez au 0826 300 300 et puis sur nos réseaux sociaux, bien sûr, sans oublier la petite consultation et les deux questions que je viens de vous poser et qui sont mentionnées sur votre chaîne YouTube. Les vraies voix sont là. Ils sont avec nous ce soir pour débattre et pour relever le défi de débat, on va dire, qui s'annonce costaud. Michael Sherman, conseiller municipal, inscrit sans étiquette et président de l'association Engagement France Solidarité. Bonsoir Michael.
3: Bonsoir Frédéric.
0: Prêt pour débattre ?
3: Prêt.
0: Bon, ça va être relevé, hein ?
3: Comme chaque semaine.
0: Bon, vous avez fait un contrôle, vous êtes négatif, j'espère.
3: Aux drogues, en tout cas.
0: Oui, bien sûr. Yann Le Dorz, alors lui, ancien cycliste, donc il a fait souvent des contrôles. Chef d'entreprise dans le domaine de l'automobile. Le Tour de France devrait arriver d'ici une douzaine de minutes. Évidemment, on vous dira tout. Bonsoir, Yann Le Dorz.
4: Bonsoir, Frédéric. Et toujours positif, pas dans les contrôles, mais dans l'état d'esprit.
0: Bien, c'est parfait. En revanche, lui, on est sûr qu'il est négatif, puisqu'il est en retard et donc il n'a pas couru assez vite. Il va arriver dans un instant. Sébastien Ménard, éditorialiste et entrepreneur dans la food tech. C'est parti pour la question du soir.
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0: Les députés ont adopté hier une loi aux conséquences considérables sur l'avenir de nos enfants, à moins que son application ne soit irréalisable, d'où notre question du soir. Protection de l'enfance, l'interdiction des réseaux sociaux aux moins de 15 ans est-elle réalisable ? Autour de nos trois vraies voix que je viens de vous présenter, intégrons une invitée prestigieuse, Laure Miller, qui est députée EPR de la Marne, rapporteure du texte de loi sur la protection de l'enfance à l'Assemblée nationale. Bonsoir madame.
5: Bonsoir monsieur.
0: Merci d'être avec nous. Alors voilà comment on va organiser notre débat. C'est-à-dire on va profiter de votre présence pour vous poser toutes les questions dans un premier temps. Il y aura la petite coupure arrivée du Tour de France et puis après il y aura le débat avec nos trois vraies voix qui n'hésiteront pas évidemment à vous poser des questions. Quand je pose volontairement cette question provocante, est-ce que c'est réalisable ? Allez-y, est-ce que c'est vraiment réalisable ? Parce que entre les VPN, les trucages via l'IA, etc., ils ont plus d'un tour dans leur sac, nos jeunes.
5: Alors oui, bien sûr. De toute façon, toute règle qui est posée dans notre société, qui est posée dans nos codes et dans notre loi, elles sont contournables. Si quelqu'un grille le feu à côté de chez moi et qu'il n'y a pas de policier, il aura contourné la règle. Pour autant, vous n'allez pas me dire qu'il faut retirer le feu ou le stop qui se trouve à cet endroit. Donc, bien sûr que la loi, elle sera sans doute contournable. Maintenant, il ne faut pas confondre deux choses qui sont un peu techniques. D'une part, l'estimation de l'âge et d'autre part, la vérification de l'âge. En Australie, qui est le premier pays à avoir interdit les réseaux sociaux, eh bien,

0: Ils ont mis en place une estimation d'âge, si bien qu'en fait, en mettant
1: votre visage... Ça n'a pas trop bien marché, hein, en fait, hein, c'est ça. Alors, hein.
0: Ouais. En effet, ça n'a pas trop bien marché, même si quand même, si vous lisez les articles et les journalistes qui relayent un peu ce qui se passe, il y a quand même une partie substantielle des jeunes qui ne sont plus sur les réseaux sociaux et des comptes qui ont massivement été supprimés. Donc, en effet, ça ne fonctionne pas à 100%, mais tous ces jeunes, très jeunes, qui ne sont plus sur les réseaux sociaux, j'ai envie de dire, c'est quand même toujours ça de gagner.
1: Bien sûr.
0: Mais comme je vous le disais, c'est de l'estimation d'âge, donc un selfie suffit à permettre de rentrer sur un réseau social si le selfie suffit à vous démontrer que vous avez plus ou moins d'un certain âge. Donc le maquillage, l'intervention de l'IA, en effet, c'est très facile de contourner. En France, et sous le contrôle de la Commission européenne, eh bien, l'idée, c'est d'avoir une vérification d'âge, c'est-à-dire de prouver avec un document officiel que vous avez plus de 15 ans.
1: Ouais.
0: Donc on est à un stade quand même de preuve qui est supérieur.
1: Qui est un petit peu plus solide. Alors, question de Yann Le Dortz.
2: Oui, merci pour vos remarques. Moi, je reprendrai l'exemple que vous venez de citer sur le feu rouge. En fait, si vous grillez le feu rouge, il y a peut-être pas de policiers tout le temps, mais quand il y en a, vous perdez des points, vous payez une amende, et si vous le faites souvent, statistiquement, à un moment donné, vous allez perdre votre permis.
0: Oui.
2: Aujourd'hui, dans cette loi, je pense que l'intérêt, c'est sûrement de montrer qu'on s'y intéresse et qu'on estime qu'il y a peut-être un problème. Oui. Maintenant, est-ce que c'est réalisable ou pas? Est-ce que ça va avoir un impact ou ça va pas en avoir? Un jeune qui s'inscrit qu'à moins de 15 ans, il se passe quoi?
1: Est-ce qu'on lui retire des points sur son contrôle continu?
2: Est-ce qu'on lui repousse l'âge de majorité à 20 ans?
1: Allez-y, madame.
0: Oui, vous avez raison, l'analogie avec le feu rouge qui est grillé a ses limites, parce qu'en effet, vous avez raison de le dire d'ailleurs, la loi, elle ne va jamais sanctionner que ce soit l'enfant, le jeune ou les parents. Les seuls qui seront sanctionnés, ce sont les plateformes. Parce que ce que dit la loi, c'est que les plateformes ont l'interdiction, en gros, de laisser rentrer un enfant de moins de 15 ans sur leur plateforme. Donc, c'est pas, en effet, on ne sanctionnera pas les enfants volontairement, ni les parents. C'est les plateformes qui ont cette mission. Je vous rappelle qu'aujourd'hui, normalement, dans leurs conditions générales d'utilisation, elles ne doivent pas laisser rentrer sur les plateformes des enfants de moins de 13 ans. Évidemment, c'est pas du tout respecté. Là, on met l'âge à 15 ans, on le fixe dans la loi et non plus dans les conditions générales d'utilisation. Et ce sera aux plateformes de faire respecter ce qui est désormais inscrit dans la loi.
1: Bon, donc, alors effet, c'est
0: la Commission européenne qui va gérer le respect de cette obligation.
1: Bon, c'est une autre paire de manches. Alors, question de Michael Sherman.
3: Simplement, je pense qu'on est tous d'accord sur le curseur qui est la protection de l'enfance. Et je trouve, et je comprends qu'il faut responsabiliser les plateformes, mais je pense qu'on oublie aussi toutes les victimes, et je pense qu'il est utile de rappeler en fait les conséquences d'avoir laissé accès à trop d'enfants sans les protéger toutes les dernières années. Le but, c'est pas de responsabiliser ou de dire les politiques ont mal agi depuis toutes ces années, mais c'est juste que je pense que pour faire comprendre aussi à la société ce qui se passe, c'est de mettre en avant tous les phénomènes de suicide qu'on a eu des enfants qui ont subi le harcèlement scolaire, qui ont subi des attaques extrêmement graves qui les aient conduits à la dépression mentale et à des maladies psychiatriques où les services, moi je parlais encore à des médecins qui m'ont dit qu'ils n'ont plus les moyens de soigner ces enfants parce que
1: concrètement, parce que
3: la protection de l'enfant.
1: Le principe, c'est une question.
3: La protection de l'enfance, mais je pense que les parlementaires doivent, c'est pas une question, c'est une suggestion, de plus en plus informer le public et communiquer sur les conséquences de ce vide juridique.
1: Ça fait partie de la loi, madame la députée?
0: Non, ça fait pas partie de la loi. On a fait une loi qui était très simple et qui était de fixer cette règle, mais je partage totalement cet avis et ça doit pas d'ailleurs, une loi n'est pas forcément nécessaire pour faire cette prévention, cette communication. Je suis complètement d'accord sur le fait qu'il faut encore qu'on puisse et qu'on doit le faire, et les politiques, le gouvernement doit le faire, informer massivement parce qu'il y a encore des parents qui, de bonne foi, ne savent pas du tout ce que c'est que TikTok, que Snapchat et ne sont jamais allés dessus et qui seraient sans doute horrifiés s'ils voyaient tout ce qui circule et ce que leurs enfants peuvent potentiellement regarder. Donc il y a un vrai effort, je suis d'accord, sur la communication et la prévention.
1: Alors, autre question, elle est pour vous, Sébastien Ménard.
4: Bonjour Laure Miller, c'est un ancien dirigeant d'une boîte de tech française qui va vous poser cette question. Est-ce que il y a pas, parce que enfin il y a pas, j'ai déjà la réponse quand je vous pose la question, mais est-ce qu'on peut pas imposer à l'ensemble de cette plateforme qui utilise quelque part les outils, les balises les plus ingénieuses pour profiler quelque part les clients, les utilisateurs, les consommateurs, quel que soit leur âge, pour leur adresser, leur targeter ou leur retargeter des campagnes publicitaires? On sait que ces balises-là permettent aussi quelque part, par déduction, par intelligence artificielle, d'en déduire finalement l'âge de l'utilisateur, de l'usager, et donc de le bloquer. Voilà. Ouais. Est-ce que ça, alors je me doute que c'est pas dans le texte, mais est-ce que c'est typiquement dans l'application du texte, dans le suivi que les différentes commissions françaises et européennes vont mettre en place pour suivre tout ça? Est-ce que on peut imaginer cela?
1: Laure Miller.
0: Bah, ce serait bien, j'ai envie de vous dire, et vous avez raison. Je pense qu'aujourd'hui, les plateformes ont les moyens techniques de pouvoir faire en sorte qu'aucun enfant de moins de 15 ans, et hier de moins de 13 ans, si elles avaient respecté leurs propres règles d'utilisation, ne soit sur ces plateformes. Elles ont parfaitement les moyens de le faire. Et d'ailleurs, ça répond, enfin, votre question, elle répond déjà aux critiques des plateformes elles-mêmes qui, ces derniers mois, nous disent mais on n'a pas les moyens, on n'est pas prêt pour mettre en place la vérification d'âge, etc. En vrai, ils ont tout à fait la possibilité de pouvoir identifier ceux qui ont moins de 13 ans, moins de 15 ans et de pouvoir les bannir des plateformes. Donc oui, j'ose espérer qu'elles auront elles-mêmes des outils qui leur permettra de faire un pré-filtrage. Mais le fait est qu'en tout cas, ce que prévoit la Commission européenne, c'est une vérification d'âge avec un tiers de confiance, c'est-à-dire avec un site, une plateforme neutre qui elle-même ne renverra au réseau social que l'information de l'âge pour éviter évidemment la fuite des données et que notre identité et nos données personnelles soient exploitées par les plateformes elles-mêmes.
1: Merci beaucoup, Madame la députée Laure Miller, députée EPR de la Marne, rapporteure du texte de loi sur la protection de l'enfance à l'Assemblée nationale. Merci de nous avoir accordé un peu de votre temps. Je le rappelle, nous posons la question ce soir dans les vraies voies de l'été. Protection de l'enfance, l'interdiction des réseaux sociaux aux moins de 15 ans est-elle réalisable? Vous nous donnez votre avis. On va en débattre avec nos trois vraies voix qui sont là, qui sont bien installées. Sébastien Ménard, Yann Le Dorz et Michael Sherman, mais avant, chers amis, nous fonçons sur le Tour de France.
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1: 17e étape, une étape de moyenne montagne à la montagne. 14,7 km entre Chambéry et Voiron, avec notre consultant Pascal Chanteur. Bonjour Pascal.
7: Bonjour à toutes et tous.
1: On se disait que cette étape était indécise au possible en termes de scénario. On est d'accord, c'est totalement indécis à 3 km de l'arrivée.
7: Alors c'est indécis, mais ça a été une étape incroyable. Il y en avait partout, partout, partout. Et là, il y a un regroupement qui s'effectue. Mais avant cela, il y avait des coureurs sur chaque kilomètre de la route.
1: Alors, un regroupement de 43 coureurs, c'est-à-dire c'est quand même impressionnant. Il y a 43 coureurs échappés sur les 160 et quelques qui restent en course. Et parmi ces coureurs échappés, il y a dans ce groupe de 43 de très gros sprinteurs comme Mats Pedersen, le maillot vert, qui a déjà pris les points du sprint intermédiaire. Il y a aussi Olaf Coy, le Hollandais. Il y a Michael Matthews et puis Jasper Philipsen. Est-ce que ça devrait donc arriver au sprint, Pascal Chanteur, entre les 43?
7: Eh bien, écoutez, l'équipe alpecine de Van Der Poel et de Philipsen font en sorte de pouvoir arriver groupé afin que le sprinter Philipsen puisse l'emporter et qui plus est se rapprocher du maillot vert que Pedersen détient à l'heure actuelle. Et si jamais il venait à gagner, Philipsen, ça pourrait le remettre dans le jeu du maillot vert.
1: Bon, nous avons des Français dans ce groupe de 43, notamment Alex Baudin, et puis des coureurs comme Jordan Gegad qui va faire un beau rapproché au classement général puisque le peloton est à 7 minutes, hein, c'est ça?
7: Oui, exactement. Le peloton, eh bien, écoutez, il est emmené par les équipiers du maillot jaune, Pogacar, et pour rallier l'étape sans trop de difficultés.
1: Bon, et donc nous avons Jordan Gegat qui va faire un beau rapproché au classement général, qui est déjà dans le top 10. Il y a aussi un coureur français qui va vite au sprint, c'est Clément Rousseau. Vous nous confirmez sa présence, Pascal?
7: Oui, oui, bien sûr. Clément est en tête de la course dans ce groupe et il va tenter le tout pour le tout pour essayer de se placer le mieux possible. Mais vous savez très bien que dans un sprint, des fois le placement permet aussi de l'emporter, donc on ne sait jamais.
1: Allez, c'est parti, nous sommes dans le dernier kilomètre.
8: Le dernier kilomètre de cette 17e étape entre Chambéry et Voiron. Ils sont 43. 43 dans une échappée qui compte 7 minutes d'avance sur le peloton. Il y a des Français qui vont vite au sprint et notamment Clément Russo, le coureur de l'équipe Groupama FDJ, qui va être emmené par ses coéquipiers. Mais bien sûr, il y a aussi dans cette échappée des hommes forts comme Ben Illy, comme Tish Benoit, comme Mikael Valgren. Les sprinteurs vont-ils pouvoir aller jusqu'au bout dans ce dernier kilomètre? Ils sont encore là. Nous allons avoir, c'est sûr, une explication maintenant au sprint avec Quinn Simons, notamment le champion des États-Unis qui va travailler pour son maillot vert, Mats Pedersen. Nous avons Mats Pedersen qui pour l'instant n'est pas forcément très très bien placé. Encore 700 mètres dans les rues de Voiron. Nous sommes dans l'Isère. Ce groupe de 43 roule tambour battant à fond. Les derniers mètres, une tension énorme. Est-ce que les Français vont enfin pouvoir remporter une première étape? Clément Russo est assez bien placé. Il remonte d'ailleurs, Clément Russo. Il remonte à hauteur de Jasper Philipsen. Michael Matthews, l'Australien, est très très fort. Michael Matthews, attention, il est tout à fait capable d'aller gagner, alors que c'est Jasper Philipsen, justement. Jasper Philipsen qui lance le sprint avec Mathieu Van Der Poel également à ses côtés. Jasper Philipsen qui va s'imposer. Oh là là là là là là, superbe, très très très facile devant Olaf Coy et devant Michael Matthews. Voilà, victoire pour le Belge Jasper Philipsen, ancien maillot vert du Tour de France, qui n'avait toujours pas remporté de victoire sur ce Tour de France. Et bien ça y est, c'est fait, il s'impose. Jasper Philipsen, bien emmené par Mathieu Van Der Poel. Jasper Philipsen qui s'impose au sprint, c'est logique hein, Pascal Chanteur.
7: Oui, tout à fait. Philipsen avait la chance d'avoir quelques équipiers autour de lui, qui plus est Van Der Poel, pour le lancer dans le final. Et Van Der Poel a su maîtriser les dernières attaques dans les derniers hectomètres et Philipsen a réglé tout le monde.
8: Voilà, déception pour les Français, mais Clément Russo effectivement a fait un beau sprint, mais pas suffisamment. Notons la troisième place du coéquipier de Paul Sexas, Olaf Coy, le Néerlandais, donc qui se classe troisième. On refera le point avec vous tout à l'heure, Pascal Chanteur. Il n'y aura pas de changement au classement général. Le peloton arrive avec beaucoup de retard. Jordan Gegat se rapproche, mais ça ne change pas grand-chose. On se retrouve dans un instant. Nous reprenons la question du soir, je vous le rappelle. Intervenez sur l'antenne de Sud Radio. Protection de l'enfance, l'interdiction des réseaux sociaux aux moins de 15 ans est-elle réalisable? Nous en débattons avec vous les auditeurs de Sud Radio et puis avec nos trois vraies voix, Mickaël Sherman, Yann Le Dort et Sébastien Ménard.
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8: Ils imaginent déjà soudoyer leurs grands amis pour utiliser leur carte d'identité, collectionner les VPN, vieillir leur visage grâce à l'IA. Les moins de 15 ans seraient prêts à tout pour contourner la loi. La question du soir, protection de l'enfance, l'interdiction des réseaux sociaux aux moins de 15 ans, est-elle réalisable? On a eu le plaisir d'en parler avec l'une des rapporteurs du texte de loi sur la protection de l'enfance, Laure Miller. La députée était avec nous, elle a répondu aux questions de nos trois vraies voix. Les trois vraies voix ce soir, Michael Sherman, Yann Le Dortz et Sébastien Ménard. Messieurs, vous avez été convaincus par les explications, Yann Le Dortz ?
2: Sur les intentions, oui. Sur la mise en place, je pense que c'est une loi qui vient trop tôt par rapport aux moyens de contrôle qu'il peut y avoir et aux moyens de justification de l'âge qu'on peut mettre en place sur les plateformes. Sanctionner les plateformes, probablement que c'est possible. Mais encore une fois, je pense qu'on se fait vraiment plaisir, mais que derrière, même si on est tous convaincus qu'il faut limiter l'accès aux mineurs et notamment aux moins de 15 ans sur les réseaux sociaux, c'est pas la loi qui fera changer les choses.
8: C'est elle dit c'est un moindre mal, c'est-à-dire que au moins ça va. Puis c'est important aussi que les parents finalement prennent conscience du risque, parce que le problème, vous qui êtes parents aussi, Sébastien Ménard, le problème c'est aussi la conscience des parents par rapport au danger.
4: Non mais c'est aussi une. Bon déjà c'était une promesse présidentielle. Donc Laure Miller a rejoint la majorité présidentielle. Donc elle porte aujourd'hui ce texte qui est un texte important. Et même si, comme le dit mon voisin de gauche, il n'y a pas grand-chose dedans, il y a quand même une intention importante qui permet de se retourner face aux plateformes. Parce qu'en fait, s'il n'y a pas de loi, il n'y a pas de règle. S'il n'y a pas de règle, c'est le Far West. Là, il y a une règle. Voilà. Alors après, est-ce que cette règle, elle est applicable? Est-ce que on n'aurait pas pu aller plus loin dans la loi? C'est ce que je disais tout à l'heure. La loi aurait pu quelque part imposer la pose de balises, mais après il y a des problématiques de RGPD, il y a des problèmes de CNIL, enfin il y a plein d'autres problèmes. Donc là quelque part on en reste à l'intention, c'est-à-dire des gamins de moins de 15 ans ne peuvent plus utiliser sans l'autorisation des parents de telles plateformes. Voilà, promesse présidentielle, parole donnée, parole tenue, on verra ce que ça donnera.
8: Bon, et je précise que votre voisin de gauche, c'est sans doute la première fois qu'on dit que c'est un voisin de gauche, parce que vous n'êtes pas vraiment de gauche, Yann Le Dortz, mais vous êtes
4: fait exprès, vous savez, à chaque fois.
1: Vous mettez au centre.
4: Espiègle. Donc, ceux qui sont à la droite sont très à droite, et puis ceux qui sont à ma gauche sont à la gauche de la droite. Voilà.
8: Regardez-nous sur la chaîne YouTube, vous verrez. Mais c'est une très très belle ambiance. Michael Sherman, convaincu ou pas?
3: Convaincu, non, je pense que.
4: Par Sébastien Ménard, si.
3: Non plus. Enfin, vous avez
1: ça
3: très bien exposé. En tout cas. Pour compléter votre propos, vous avez raison, c'était une promesse présidentielle. Donc, comme la fin du quinquennat arrive, on avait dit qu'on allait le faire, on le fait. Je pense que c'est encore de l'hypercommunication présidentielle, puisque
1: c'est pas une hypercommunication,
4: on a connu mieux quand même.
1: Il le fait.
3: En tout cas, pour une fois que je leur fais un compliment, vous allez pas me...
8: Non, vous faites pas de compliment, justement, parce que vous relativisez.
3: Je vous dis ce que je pense.
1: Lâchez-vous.
4: Non, mais c'est la japonaise.
3: Je vous dis ce que je pense. Exactement.
2: Voilà. L'enfer est pavé de bonnes intentions.
3: C'est une bonne intention, sauf que c'est simple. Si on observe ce qui s'est passé en Australie, toutes les études, le BMJ, ils avaient fait un testing sur 50 comptes, zéro compte avait été interdit sur les mineurs. Donc l'Australie a essayé, ça ne marche pas. La protection des mineurs, qui est un sujet sérieux au-delà de notre autodérision, etc., et nos blagues, c'est qu'il y a des vraies conséquences sur le psychisme et sur la santé mentale de nos enfants. Il est impossible quasiment, et il y a d'ailleurs Xavier Niel sur X qui a ironisé en attaquant cette mesure et en disant mais vous pourrez jamais empêcher des gamins d'y aller et ils y arriveront de toute manière. Donc cette loi, c'est un effet d'annonce, c'est de la com. Maintenant, qu'allons-nous faire réellement pour protéger nos mineurs et être là dans un petit peu dans le SAV
1: oui,
3: de cette loi qui ne va pas marcher.
1: On pourra jamais y arriver, mais en même temps, pour enfin, il y a pas que des enfants qui veulent contourner les lois. Si les parents et les enfants savent que c'est interdit pour eux, il y a quand même aussi des enfants qui vont se dire non, c'est pas possible. Il y a Gérard de Marseille au 0826 300 300 qui est avec nous. Bonsoir Gérard.
0: Bonsoir.
1: Alors convaincu ou pas?
0: La parole présidentielle, pas trop, mais...
1: Non, mais au-delà de ça, le texte.
0: Bien sûr. Non, si on n'essaye pas, on peut pas savoir.
1: Bah oui.
0: Voilà. Et faut pas partir déjà abattu. Voilà. Bah, mais c'est normal, il faut protéger les enfants. Parce que, je sais pas moi, le harcèlement, dans les réseaux sociaux, les petits qui se suicident, comment on fait?
1: Oui, et si on ne fait rien, du coup, après on dira, voilà, c'est pour ça que sur la notion de communication, j'entends bien Michael Sherman, mais c'est vrai, et Gérard l'a dit, moi, le président, bon, visiblement, vous n'êtes pas macroniste, je l'ai entendu, Gérard,
0: non, mais
1: on est obligé, non. Voilà,
3: personne n'est parfait, Gérard, vous inquiétez pas,
0: Non, parce que quand j'ai commencé à travailler, Macron, il était tout petit, hein.
1: Bon, non, mais alors, attendez, en même temps, il y a eu, alors, je sais pas, donc moi, en tant que journaliste, j'ai fait mon travail, c'est-à-dire, il y a eu des interdictions sur les sites porno, donc je suis allé voir sur les sites porno, oui. J'y vais jamais, mais comme je suis journaliste, j'étais obligé de faire mon travail.
3: Vous professionnalisme, on reconnaît votre profession.
1: Et voilà, et donc, il y a un système de reconnaissance faciale, alors, j'étais obligé de tester, mais après, une fois que le site s'est ouvert, j'ai tout de suite éteint, hein, bien sûr,
3: okay.
1: On est bien d'accord. Mais bon, ça dissuade, ça marche quand même, donc, ça veut dire qu'on a quand même des outils. Vous êtes d'accord, Gérard?
0: Oui, bien sûr. Mais il faut les appliquer, hein.
1: Et bah, c'est ce que disait Yann Le Dors tout à l'heure. Yann Le Dors, hein?
2: Si j'étais un peu taquin, je dirais, moi, je voterais une loi contre les incendies. Parce que c'est une bonne intention d'interdire les incendies, surtout en ce moment. Est-ce que ça empêcherait les incendies de se produire? Je suis pas convaincu.
0: Voilà. Moi, j'ai une loi qui est très bien. Ceux qui mettent le feu, les incendies, eh ben, on les met au bûcher comme moyen.
3: on a trouvé une perle, hein, ce soir.
1: alors, moi, par exemple, si j'ai plus de 18 ans, je peux pas. Mais si je vais, le site porno, qu'est-ce qu'on fait?
3: On revient au porno. Alors, nous, on n'a pas été aussi professionnels que vous. On n'a pas fait le testing.
1: Non, mais c'est important. Mais ce que dit Gérard est très important, finalement. Il faut y aller parce qu'au bout d'un moment, cette jeunesse, vous l'avez tous bien dit, elle est en difficulté, etc. On marque une petite respiration parce que comme ça, on va faire la conclusion de cette question du soir. L'interdiction des réseaux sociaux aux moins de 15 ans est-elle réalisable? Et Quentin, qui a un petit peu plus de 15 ans, mais pas beaucoup plus quand même, il a hier fêté ses 22 ans, hein, quand même. C'est vieux, hein, 22 ans. Vous nous donnerez le résultat de la consultation sur la chaîne YouTube de Sud Radio. À tout de suite.
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8: Le débat nous concerne tous, l'interdiction des réseaux sociaux aux moins de 15 ans. Vous êtes parents, bon, vous êtes peut-être moins de 15 ans, on ne sait jamais, mais en général, bon, si vous écoutez Sud Radio de 17 à 19h, vous avez plus de chances d'être parents. Et vous dites comment faire? Bon, il y a cette loi, protection de l'enfance, nous en avons discuté, nous avons reçu la députée, nos trois vraies voix ce soir, Michael Sherman, qui est élu. Sans étiquette, il est conseiller municipal inscrit sans étiquette, pourtant vous en avez sur votre chemise, oui c'est facile, ouais. D'accord, et président de l'association Engagement France Solidarité.
29: Bonsoir Frédéric.
8: vous dites deux fois bonsoir, c'est très bien. Voilà. Yann Le Dort, chef d'entreprise dans le domaine de l'automobile, toujours là.
30: Rebonsoir.
8: Rebonsoir, vous êtes deux chefs d'entreprise. Alors bon, là, c'est petite entreprise, mais Sébastien Ménard, entrepreneur dans la food tech, là, c'est grosse entreprise. Quoi. C'est...
30: Bon, il n'y a pas de petite ou de grande entreprise, ouais. Il y a des entreprises.
29: Ouais. Quel homme.
8: C'est beau.
30: Et des entrepreneurs.
8: C'est pour ça aussi que vous êtes éditorialiste, parce qu'on sent que vous aviez aussi...
29: Et pas que.
8: Oui.
29: Non, pas que.
8: Vous faites de très bons barbecues, notamment l'été, je crois.
30: C'est ça, oui. Puis je produis aussi beaux événementiels,
8: ouais.
30: Culturels, ouais. Notamment.
8: On le dit pas assez, mais vous avez été président du basket Élan Béarnais Pau Orthez, qui
30: alors,
8: est une.
30: Alors, ouais. Vous l'avez ouais. compris, mon sport, c'est pas le cyclisme.
8: Non.
30: C'est pas le football non plus.
8: C'est le basket.
30: Malheureusement, c'est le basket.
8: Ouais.
30: Enfin, heureusement pour moi, malheureusement pour cette antenne.
8: Oui.
30: Et oui, j'ai été sollicité en 2022 quand des actionnaires américains ont abandonné mon club de basket, celui de mon enfance, Pau Orthez, qui s'appelle maintenant Pau Lac Orthez, l'Élan Béarnais Pau Lac Orthez. J'ai été sollicité par l'ancien maire de Pau, ancien haut-commissaire qui fut premier ministre,
8: François Bayrou.
30: Bayrou qui cherchait désespérément sous huitaine un bridge.
8: Mais c'était pas facile. Et on fera votre biographie peu après, voilà. Mais voilà, effectivement.
30: Bah merci de m'avoir...
8: Non, mais c'était important. Voilà, après cette parenthèse de 8 minutes 40...
30: Ça m'a fait du bien de parler.
8: Non, mais je dis bravo, parce que c'est pas évident de relever ce défi, et vous avez relevé ce défi, et moi je dis, je suis toujours admiratif par rapport à ça. Alors, protection de l'enfance. L'interdiction des réseaux sociaux aux moins de 15 ans est-elle réalisable? Que disent, cher Quentin Saunier, les auditeurs de Sud Radio?
31: Eh bien écoutez Frédéric, nos auditeurs répondent non à 76%. Et beaucoup de commentaires également en dessous de ce sondage. On a Stéphane qui nous dit « Le danger est sécuritaire à cause des hackers, car les données seront regroupées au même endroit. » Et on a Martin qui répond « Non, ce n'est absolument pas réalisable. Tout ça n'est que de la communication politique pour les élections à venir. »
1: Ouais. Bon, alors, oui, c'est l'histoire de ce que vous disiez, Michael Sherman. Vous êtes en train de vous filmer, Michael.
0: Exactement.
1: C'est ça, c'est pour les
0: exactement.
1: Réseaux sociaux, c'est ben, ça.
0: On a eu beaucoup de succès.
1: Regardez les effets des réseaux sociaux.
0: On a eu beaucoup de succès la semaine dernière.
1: Ben, je le sais bien. Ouais. Mais en fait, le réseau social vous sort un petit peu de vous
0: pas
1: déconcentre.
0: Du tout. Ouais. Pas du tout, parce que vous
1: alors, combien de pourcentage, donc, pour les...
0: Question à piège.
1: Et ils sont tous sur leur téléphone. Ça vous embête qu'on fasse l'émission, monsieur Sébastien Ménard?
2: Oui.
1: Oui. Vous êtes là?
0: Il est François Bérou, il est
1: sur
0: son
1: téléphone. C'est incroyable, chers amis auditeurs. On fait un sujet sur les réseaux sociaux pour les moins de 15
0: et
1: ans.
0: Et on est dans le sujet.
1: Je pense qu'on
0: et
1: devrait l'interdire pour les moins de 50 parce qu'autour de la table, ils sont tous sur leur réseau social. C'était Sofiane Le Dors, qui est un
2: pays. Il a pas de téléphone.
1: Voilà. Si, il a un téléphone.
2: C'est un entrepreneur à l'ancienne.
3: Non, mais j'ai cru comprendre que vous étiez fan de barbecue. Et dans le barbecue, il y a les relations humaines. Donc moi, j'accorde beaucoup d'attention aux relations humaines. Plutôt qu'aux réseaux sociaux.
1: Donc, messieurs, encore une fois, on a bien compris que c'était très difficile cette lutte contre les réseaux sociaux parce que, et je vous remercie d'avoir fait des réseaux sociaux pendant le débat, parce qu'on voit quand même qu'on est tous un petit peu accros et il faudra quand même en sortir parce que pour l'avenir de notre jeunesse c'est problématique.
0: Pour l'exemplarité.
2: C'est beau ce que vous dites. En fait, elle est belle cette émission.
1: Oui, je le pense. Je le pense et pour beaucoup grâce à son présentateur. Je sais pas ce que vous en pensez.
2: Proposer un truc. Vous faites quoi dans 10 mois? Parce qu'on cherche des candidats à l'élection présidentielle.
1: Eh bien,
2: le 43e ou le 44e.
1: Je vais vous le dire par réseau social. Nous ouvrons tout de suite le tour de table.
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1: Le tour de table avec Michael Sherman. L'Assemblée nationale considère non recevable la pétition contre l'utilisation d'armes en légitime défense par les policiers. Bon, ça ne vous a pas échappé, c'est une pétition à l'origine du groupe LFI.
0: C'est une pétition à l'origine d'LFI. L'Assemblée nationale a rejeté. Alors, c'est pas une loi, mais je crois que c'est une tradition républicaine qu'en dessous de 500 000 signatures...
1: Oui, il y en avait 700. Non, c'était 700, je crois.
0: Ouais, exactement. Ouais. Mais l'Assemblée nationale, le bureau de l'Assemblée nationale part du principe qu'en dessous de 500 000 signatures, ils ne prennent pas en compte une pétition. Mmh. Et c'est pour ça qu'ils n'ont pas poursuivi.
1: D'accord.
0: Mais ce que je voulais, et faire le lien notamment sur ces mesures, c'est de parler encore une fois des victimes et de qui aujourd'hui souffrent. C'est la police. Aujourd'hui, les forces de l'ordre sont au front. Vous avez hier rendu hommage sur votre antenne au policier qui avait été blessé à Marseille dans la nuit du 20 au 21 pour un refus d'obtempérer. Les trois jeunes qui étaient dans cette voiture d'un refus d'obtempérer, il y avait un jeune de 13 ans, un jeune de 15 ans qui, le soir en pleine nuit, était dans une voiture qui n'avait pas de plaque d'immatriculation. Le policier, à la suite de multiples fractures, a été mis dans un coma artificiel pour soulager ses blessures. Aujourd'hui, la police hésite avant intervenir. Mmh. Vous parlez avec des policiers, moi j'ai la chance avec l'association Engagement France Solidarité d'aller dans les commissariats au contact des délégués syndicaux et des syndicats de police. Les policiers qui reviennent d'intervention vous disent, moi demain j'ai femme et enfant, je suis payé 2 500 € net par mois, je vais peut-être pas risquer ma vie pour sachant qu'en plus dans la presse je vais être mis en pâture, sachant qu'il y a la jurisprudence
1: mise en garde à vue tout de suite.
0: Ça c'est automatique, c'est la loi qui le prévoit et heureusement que. Mais faut comprendre que l'administration aujourd'hui du ministère de l'Intérieur, les policiers sont l'une des administrations les plus contrôlées, fort heureusement en démocratie. Mais il faudrait pas que dans l'inversion victimaire et dans l'inversion accusatoire, ce soit le policier qui soit mis comme un coupable et mis en pâture. Donc moi ma pensée
1: mais
0: en tout cas.
1: Même temps, c'est bien aussi de conserver. On va justement interroger Sébastien Ménard. C'est bien aussi de conserver quelques garde-fous puisque une arme à feu ce n'est pas anodin.
2: Non mais il faut évidemment des garde-fous. On est dans un état de droit. On le dit souvent ici et parfois nécessaire de calmer les ardeurs radiophoniques d'un certain nombre de nos intervenants. Mais je pense que ce que vous dites, Michael, c'est un peu vrai. Aujourd'hui, on se demande comment faire respecter la loi. C'est la vraie question, c'est celle-là, parce qu'il y a effectivement la doctrine qui normalement permet de mettre hors d'état de nuire des délinquants ou des primo délinquants, enfin des gens qui enfreignent la loi. Sauf que la proportionnalité avec laquelle les forces de l'ordre, donc l'état de droit, doit répondre, est sujet à caution. Et au-delà de la caution, est sujet à controverse. C'est ça le problème. C'est qu'aujourd'hui, ça sert à quoi d'avoir des fonctionnaires de police armés s'ils ne peuvent pas sortir leurs armes? Ça sert à quoi d'équiper des forces de police
30: si les équipements quelque part alimentent toutes les controverses et tous les fantasmes sur une très grosse partie de l'échiquier politique de gauche. C'est ça la vraie problématique.
0: Je pense que c'est aussi l'éducation à la maison. Il n'est pas normal que dans notre pays, les policiers, que des enfants, des jeunes, des adolescents me disent, moi, quand on reçoit des jeunes le jeudi pour des permanences, pour les accompagner sur leur CV, c'est pas normal qu'ils me disent « j'aime pas la police ». C'est qu'à la maison, ils ont aussi entendu un discours, et que dans l'éducation et dans ce qui circule par ces politiques aussi qui sont inconscients, la France insoumise, quand ils font des tracts et qu'ils font des pétitions contre la police. Mais il y a un problème dans ce pays, c'est que si on protège pas notre police, mais aussi notre justice, parce que le manque de moyens, c'est aussi un signal envoyé à ces gens-là, ces fonctionnaires et ces serviteurs de l'État, autant dans la police que dans la justice. Si on leur donne pas les moyens d'exercer. Moi, je fais du tir sportif, je tire 50 à 100 cartouches par semaine.
1: Vous savez faire la différence entre je tire dans une jambe et je tire dans la tête.
0: Exactement. Voilà. Je sais le faire. Mais les policiers, si vous leur donnez que 50 cartouches par an, un policier doit tirer 60 cartouches par an. Les policiers municipaux, c'est pareil. Par an, comment vous voulez qu'un policier, il sache se servir même de son arme et qu'il puisse répondre avec des délinquants qui aujourd'hui ont des kalachnikovs, ont un réseau d'armes?
30: Oui, c'est la proportionnalité qui est
0: plus adaptée. Donc moi, je pense qu'il faut envoyer un signal fort d'amour à nos forces de l'ordre. Moi, je vois dans d'autres pays anglo-saxons, aux États-Unis, en Israël, où on est fiers de nos policiers, on est fiers de ceux qui servent la nation, on est fiers de nos soignants. Et je pense qu'il faut vraiment faire un appel d'amour à ceux qui nous défendent. Et
1: voilà
0: nous protègent.
1: Pour votre tour de table. On sollicitera d'ailleurs notre auditeur fil rouge qui va arriver dans un instant et qui sera ministre de l'Intérieur. Yann Le Dors, vous vouliez revenir sur les solutions écologiques pointées du doigt, alors notamment sur l'éolien, le solaire et aussi l'hydrogène. Alors notamment le RN parle beaucoup en ce moment, ça y est, le RN se met quand même enfin à l'écologie. Yann Le Dors.
3: La présidentielle approche, donc il y a des sujets qui vont venir d'actualité et qui vont faire un peu le fil rouge de cette campagne présidentielle. L'énergie en est un. Et ce qui est désespérant, c'est que on dit souvent qu'il y a de la récupération politique. Ce qui est désespérant, c'est qu'on en est toujours à rappeler De Gaulle et le développement du nucléaire. Et on est incapable d'avoir un vrai débat sur le mix énergétique, ce qu'il nous faut, ce qu'il faut mettre en place. C'est-à-dire que si vous demandez à un écologiste, est-ce qu'il faut faire du nucléaire, il va vous dire non, ça pollue pour des décennies.
1: Et puis c'est dangereux, c'est-à-dire
3: ça peut être dangereux en cas d'accident.
1: Voilà.
3: Si vous demandez à quelqu'un qui est pro-nucléaire s'il faut faire du solaire, il va vous dire bah non, parce qu'il n'y a pas du soleil tout le temps et on peut pas stocker l'énergie. Donc on peut demander à tout le monde, chacun va avoir son avis et il n'y a aucune réflexion sur le contenu du mix énergétique dont on a besoin. Et moi je pense que les principales questions qu'on doit se poser, c'est qu'est-ce qu'on maîtrise ? On maîtrisait le nucléaire, on doit pousser le nucléaire. Ça ne veut pas dire qu'il faut faire du nucléaire ad vitam aeternam. Ça veut dire qu'aujourd'hui on a une solution énergétique qui nous permet de prendre le temps de réfléchir au mix énergétique.
1: Une grande partie de la classe politique française est d'accord hein, sur le nucléaire.
3: Ouais, mais ça revient régulièrement. Ouais. De dire que l'éolien, ça marche pas, peut-être ou peut-être pas. Il y a les usines marémotrices qui pourraient amener de l'énergie.
1: Ce matin, un député RN dit c'est une catastrophe écologique et l'éolienne et le solaire.
3: Moi, je vais prendre un exemple qui pour moi est assez flagrant de la façon dont on peut réfléchir les choses. Si vous regardez la ville de Las Vegas qui est en plein désert. Elle a besoin d'électricité. Comment elle fait l'électricité? On pourrait dire elle fait l'électricité avec des panneaux solaires. Eh ben c'est pas le cas. Une grande partie de l'électricité, c'est fait comment? C'est fait avec un barrage hydraulique qui est utilisé la nuit pour faire de l'électricité. Et il y a des panneaux solaires le jour qui font utiliser des moteurs électriques pour remonter l'eau.
1: C'est ce que vous dites, le mix énergétique.
3: Et voilà. Et donc on stocke de l'énergie électrique sous forme de quantité d'eau pour un barrage hydraulique. On peut avoir ces réflexions-là et on est incapable de les avoir. Et c'est assez désespérant de pas être capable d'avoir cette réflexion-là. Et moi, je pense qu'aujourd'hui, il faut regarder les avantages que l'on a. Le nucléaire en est un. C'est peut-être pas l'avantage qu'on doit conserver sur 50 ou 60 ans ou 100 ans parce qu'on sait la problématique des déchets nucléaires. Mais par contre, d'avoir ces débats-là où un coup à gauche, un coup à droite, on dit je suis pour, je suis contre, ça amène pas à grand-chose et on devrait un peu élever le débat.
1: Ce n'est pas productif et ce n'est pas énergétique du coup. Alors, sur les vraies voix, chères vraies voix, il y a un troisième tour de table, celui de Sébastien Ménard. Mais il est tellement beau, son tour de table, qu'on va le garder tout à l'heure. Parce que je voudrais conclure cette émission aux alentours de 18h50 là-dessus. Les vacances ne sont pas faites pour fuir sa vie, elles sont faites pour revenir en septembre avec une vie meilleure. Vous écouterez les conseils diététiques tout à l'heure.
8: l'heure. Mais puisqu'on était sur des questions éminemment régaliennes, on va dans un instant accueillir l'auditeur fil rouge qui sera ministre de l'Intérieur et qui vous fera ses propositions. À tout de suite.
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8: Ah, c'est une émission très ministère de l'Intérieur, hein, ce soir. Je vous le rappelle, tout à l'heure à 18h10, nous ouvrirons le débat sur le narcotrafic. Vous avez vu, hein, Sébastien Lecornu a fait des tests anti-drogue et il se trouve que plusieurs membres des ministères sont positifs. Et il l'a révélé. Voilà. Alors, les consommateurs sont-ils les premiers responsables du narcotrafic? Nous poserons la question. Vous réagissez au 0826-300-300. Michael Sherman, Yann Ledortz et Sébastien Ménard sont nos trois vraies voix de la session et ils se régalent.
30: On fait ce qu'on peut.
8: On fait ce qu'on peut, mais vous le faites bien. Et c'est le moment d'accueillir notre auditeur fil rouge qui devient ministre.
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8: Oh, la Picardie, Amiens, bonsoir André.
36: Bonsoir.
8: Vous êtes dans les ortillonnages, vous faites bronzer un peu dans les ortillonnages amiennois?
36: Ah bah jusqu'ici on avait du beau temps, aujourd'hui c'est un petit peu plus gris, mais ça va.
8: Ouais,
36: la température
8: oui.
36: est encore bonne.
8: Amiens, évidemment.
30: On va essayer de vous amener un petit peu de soleil.
8: Ouais. La Tour Perret, vous savez que j'ai fait mes débuts en radio à la Tour Perret, moi. Ouais, voilà, Amiens.
30: Ouais. Sous la pluie, donc.
8: quand il pleuvait, oui.
30: Ah, d'accord.
8: Cher André, alors vous avez un triple challenge. Le premier, c'est d'être ministre, on vient de le dire. Le deuxième, c'est de jouer, on en parlera après. Puis le troisième, c'est de débattre avec nous. Alors nous vous collons donc cette tâche. Être ministre de l'Intérieur en trois points. Le premier point, cher André.
36: Alors le premier point, c'est d'actualité, c'est le narcotrafic. Donc avoir le courage politique de vraiment de faire de la lutte contre le narcotrafic. Parce que les Français, il y a une attente de ce côté-là.
8: Pour vous, il n'y a pas le courage politique. Et on en reparlera tout à l'heure, il y a aussi une histoire des consommateurs, hein, on est bien d'accord.
36: Oui, c'est un ensemble, bien sûr. C'est un ensemble. Il n'y a pas que la lutte au niveau du narcotrafic, mais il y a plein de raisons qui se cumulent, en fait, si vous voulez.
8: Deuxième point.
36: Ben, remettre ce qui se faisait dans le temps, c'est la police de proximité, parce que les gens en ont marre de le climat d'insécurité, les incivilités, etc. Donc remettre au goût du jour la police de proximité par des patrouilles à pied, des patrouilles dans les centres-villes et dans les quartiers.
8: Alors comment vous faites la répartition entre police nationale et police municipale, qui a un peu ce rôle maintenant quand même de police de proximité?
36: Bah justement, de toute façon, toutes les grandes villes, par force, développent le nombre de policiers municipaux. Donc c'est vrai que la police municipale connaît mieux les quartiers, mieux la population. Et je pense que il faut jouer là-dessus pour avoir redonné du lien, ce qu'on appelle le lien social et le vivre ensemble.
8: Bon, et troisième point.
36: Et le troisième point, c'est quand il y a des manifestations, moi je reviendrai sur les anciennes méthodes de maintien de l'ordre, c'est-à-dire différencier les compagnies de CRS et la gendarmerie mobile, parce que là depuis la fusion entre guillemets avec le ministère de l'Intérieur, entre la gendarmerie et la police nationale, la gendarmerie mobile, ils ont copié un petit peu sur le système des CRS, avec des petites unités, peut-être plus mobiles, mais qui se font prendre à revers et qui a beaucoup plus de blessés, etc.
8: Donc, pour vous, c'est pas efficace. Ouais. D'accord.
36: Pour moi, c'est pas efficace. Ouais.
8: Ah, y a Michael Sherman, c'est un petit peu, vous l'avez entendu tout à l'heure, aborder cette question. Vous tiquez Michael Sherman sur le troisième point, ouais.
0: Oui. Plus de blessés, on peut pas remettre en cause le lien de causalité entre la fusion des deux ministères. C'est d'une parce qu'il y a peut-être une réponse à la justice qui est moins ferme envers les auteurs. Donc voilà, mais le lien de causalité entre fusion des deux ministères, pas forcément, parce qu'aujourd'hui on a des équipements et des techniques d'intervention inspirées d'autres États qui déforment, etc. Où aujourd'hui il y a une réponse qui est tactique et au contraire, on a maintenant, comme on est habitué à des phénomènes notamment de hooliganisme, de black bloc venu de l'étranger, où au contraire, je pense qu'on est arrivé à un niveau de perfectionnisme et de professionnalisation des équipes d'intervention. Par contre, ce qui est vrai, et peut-être que vous serez d'accord avec moi, sur le manque de moyens donnés à la police, mais aussi à la justice, pour enfermer ces phénomènes, ces phénomènes notamment d'hooliganisme ou de violence urbaine.
8: En tout cas, félicitations à vous, André, pour votre première tâche. Vous feriez donc un ministre de l'Intérieur. Alors, je ne dis pas un bon ministre de l'Intérieur, parce que je laisse évidemment vos administrés en juger, mais en tout cas, très structuré. On va voir si vous êtes aussi structuré dans le jeu de l'été. C'est parti.
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8: André, vous allez choisir votre coéquipier dans ce jeu de l'été. Alors, le thème ce soir, les tubes de l'été. Oui, on rentre vraiment dans l'été. Il y en a marre de tous ces sujets durs et tout ça. Donc, il va falloir trouver les interprètes. Alors, vous faites équipe avec qui? Avec Yann Le Dors, avec Sébastien Ménard ou avec Michael Sherman, André?
0: J'aime arriver première, donc vaut mieux pas me prendre.
36: Allez, on va prendre Sébastien.
8: Ouais. Allez, avec Sébastien.
0: C'est bien choisi.
8: Sébastien, c'est celui qui va le plus en soirée, qui danse le plus.
30: C'est celui qui a le plus de mal à reconnaître quand il est fatigué. Donc j'ai mis mon casque.
8: Oui, voilà, c'est très bien. Et donc Yann et Michael sont ensemble, font équipe. Donc écoutez bien, ce sont vraiment des tubes de l'été. Il faut nous donner l'interprète. Yann, oui.
3: Le son dans le casque, il est bien synchronisé. On est bien en direct. Il
8: n'y a pas 5 secondes d'avance. Parce que Sébastien Ménard a mis son casque.
3: Je me méfie, mon voisin de droite qui ne l'est pas forcément.
8: Non, il a mis son casque, mais vous entendrez aussi bien. Et puis que dire d'André qui lui a le téléphone pour écouter. Vous entendez bien, André, on est bien d'accord?
36: Oui.
8: Allez, on y va. Très bien. Qui chante ça? C'est parti.
30: Jimmy Cliff.
8: Oh, Jimmy Cliff.
0: Pas mal.
8: Ah, c'est Yann qui
30: mais vient d'où ce Yann là? Qu'est-ce qui se passe là?
3: De droite.
1: Ben oui, c'est ce qu'on appelle un... Alors, tout le monde a répondu d'ailleurs, y compris André, je vous ai bien entendu tout ça, mais bon.
30: Ça fait un point partout.
1: Ça fait 1-0 pour l'équipe Yann Mickaël.
30: Non mais attendez, c'est pas
1: l'équipe
30: très
1: qui gagne et l'équipe qui arrive à 5 points. Deuxième extrait.
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1: Désirless. Alors là, Sébastien et André qui répondent, parce que j'ai entendu en plus André et Sébastien.
30: Ça fait 2 points.
1: Ça fait 1-1.
30: Négocie, hein.
1: Troisième extrait.
6: Whitney Houston.
1: Whitney Houston. Oh, Sébastien et André. Hein, vous êtes bien là, Sébastien et André. Ça fait 2-1. Pas de bruit bizarre dans le micro quand vous êtes déçus, s'il vous plaît. Alors attention, là c'était un slow de l'été. Là c'est plutôt un message d'été.
7: Il est où le bonheur? Il est où?
6: Christophe Maé.
1: Oui, Christophe Maé. Ça fait. En fait, André, il a compris le truc. Il répète ce que dit Sébastien.
30: Et là,
1: c'est un travail d'équipe. C'est un travail d'équipe, André. Hein.
30: Il y a celui qui fait la passe et puis celui qui met le but.
1: Voilà. Ouais. Attention, c'est ce qu'on appelle. Ah non, il y a encore. Oui, c'est 3-1 hein, pour vous. Extrait.
6: Les Eagles.
1: Ça fait 4 pour Sébastien et André. Yann et Mickaël, encore un et vous avez perdu. Hein.
30: Ah là, c'est là qu'il faut.
3: Je sais pas où les gens trouvent le temps comme ça d'écouter autant de musique.
1: Vous avez donné Jimmy Cliff tout de suite.
30: Et puis Mickaël Charman, il connaît que les discours politiques. Bon, c'est que ça.
1: Attention, balle de match très facile. Réponse. Vous dites qui?
30: Niagara.
1: André a dit Niagara. C'est André qui offre la victoire. André et Sébastien, vous imposez 5-1. Vous êtes très fort. Yann et Mickaël, baissez la tête, mais vous reviendrez fiers pour le débat dans
3: Amiens,
1: un instant.
3: Ils ont la somme à 5 à Amiens.
1: Oui, la somme, la bien. Somme, le département, Amiens, vous appelez.
30: C'est ça. Vous avez vu les mecs de droite quand même? Ils s'amusent pas, ils savent pas s'amuser.
0: Mais ce qui est fort sur Sud Radio, c'est qu'on est plus stressé pour le blind test que pour les autres débats.
1: Voilà.
30: C'est pas faux.
3: Donc il y en a qui sont plus motivés que d'autres.
1: Hein. Dans un instant, le trafic de drogue et quels que soient vos jeux, n'en utilisez jamais. À bon entendeur, salut. Dans un instant, les infos.
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8: François Germa pour vous présenter le flash. Bonsoir.
20: Bonsoir à tous. Une surmortalité jamais observée en France depuis celle de 2003. Santé publique France tire un bilan provisoire de la canicule du mois de juin. Des fortes températures qui, selon de premières estimations, ont vraisemblablement eu un impact sur les décès. Nicolas Gomez.
21: Oui, Santé publique France enregistre un excès de plus de 5700 morts dans les départements touchés par les températures caniculaires, soit 36% de plus que le bilan attendu. Plus de la moitié des victimes ont été recensées sur 3 jours, les 25, 26 et 27 juin, dans la foulée des 3 journées les plus chaudes jamais mesurées en France. Des chiffres à prendre à jour, les 25, 26 et 27 juin, dans la foulée des 3 journées les plus chaudes jamais mesurées en France. Des chiffres à prendre avec prudence. Pour l'instant, ce

0: Emmanuel Macron qui lui a demandé de poursuivre sa mission face à l'urgence d'agir contre les conséquences du changement climatique. Monique Barbu voulait partir après un profond désaccord sur la loi d'urgence agricole et la réintroduction sous conditions de pesticides. À l'étranger, Donald Trump continue ses menaces envers l'Iran. Il prévient, les États-Unis bombarderont des infrastructures civiles chaque fois que l'Iran tirera sur un navire dans le détroit d'Ormuz, dans le viseur du président américain, les ponts et les centrales électriques. Et puis le Belge Jasper Philipsen s'est imposé tout à l'heure à Voiron au terme de la 17e étape du Tour de France. Au classement général, pas de changement. Le maillot jaune de leader reste sur les épaules de Tadej Pogacar. Le Belge Remco Evenepoel et le Mexicain Isaac Del Toro complètent le podium. Voilà pour l'info, excellente soirée.
1: Merci François Germain, la météo.
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1: Rémi André, bon, dans un instant on va jouer avec vous Rémi, parce que, mais comptez-nous d'abord la météo. Et cette météo, vous nous la confirmez, elle est estivale, mais dans les normes.
3: Oui, alors, à peu près dans les normes. Dans le sud, on est encore au-dessus des valeurs saisonnières et demain, nous garderons encore du vent de secteur nord dans la vallée du Rhône, du Mistral qui peut tourner à l'ouest, donc du côté de la côte sur la côte d'Azur. Et ce vent, eh bien, pourrait maintenir des incendies s'il se déclarait. Donc, soyons grandement prudents demain encore sur la moitié sud. Donc, à part ça, c'est une journée qui sera assez agréable. Avec le matin encore des nuages depuis la Normandie, la Picardie jusqu'aux frontières belges, mais ils vont se dissiper en partie. Encore un petit risque d'orage sur les Pyrénées ainsi que sur les Alpes du Sud, mais globalement c'est une belle journée estivale, avec des températures un petit peu fraîches le matin au nord, mais ensuite tout à fait raisonnables l'après-midi, toujours comprises entre 20 et 30 degrés pour la moyenne, et des températures qui vont tout de même remonter légèrement au sud pour atteindre depuis le sud-ouest jusqu'au sud-est des valeurs de 35 à 39 degrés.
1: Rémi André, vous le faites très bien la météo, et maintenant en plus vous formez à la météo. Explication. Et oui, ce petit habillage musical festif, parce que c'est le moment de jouer avec Sud Radio et Rémi André qui vous offre votre cours de météo sur Météoria. Rappelez-nous ce qu'est Météoria, Rémi André.
3: Alors, Meteoria.earth, Meteoria.earth pour la planète, est une formation météo pour tout le monde. Alors évidemment, actuellement, elle est plutôt tournée vers ceux qui sont tournés vers la nature et qui s'en imprègnent. Les agriculteurs, les marins, tous ceux qui font du vol à voile ou de la voile. Mais c'est également valable pour chacun d'entre nous. Lorsqu'on regarde son téléphone le matin, on dit bah, il va pleuvoir à 15h. Oui, mais c'est pas vraiment, parce qu'en fonction des modèles, c'est pas vraiment tout à fait ça localement. Donc ça nous permet de nous intégrer et de comprendre ce qui se passe localement. Donc c'est une belle formation pour chacun d'entre nous.
1: Et vous oubliez parmi chacun d'entre nous les cyclistes, évidemment, Rémi André, vous le savez, j'en suis le premier. Je ne peux que vous écouter avant de sortir m'entraîner. 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Merci Rémi, à tout à l'heure.
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1: Les problèmes de narcotrafic sont légion en France. Vous l'avez vu à Alès dernièrement, mais il y a aussi les consommateurs qui posent problème. Et vous allez le voir, après les déclarations du Premier ministre Sébastien Lecornu, il y a de quoi se poser des questions. Le temps pour moi, donc, avant d'aborder ce grand débat particulièrement houleux, de vous représenter les trois vraies voix du soir. Il est toujours impeccable, cravaté, qu'il soit face à ses administrés ou pas. Il est conseiller municipal inscrit sans étiquette et président de l'association Engagement France Solidarité. Il a surtout dans son cœur de la solidarité, Michael Sherman.
4: Rebonsoir Frédéric.
1: Voilà, ça vous a plu ?
4: Franchement, je suis très touché.
1: Un chef d'entreprise perspicace, logique, qui est capable de tout déconstruire et de tout reconstruire. C'est pour cela qu'il est d'ailleurs dans le domaine de l'automobile. Confiez-lui votre voiture, il enlèvera tout et remettra tout dans le bon ordre. Yann Le Dortz.

0: Rebonsoir.
1: Enfin, il est l'ancien, il est l'habitué, il est devenu éditorialiste, mais c'est surtout un entrepreneur dans la food tech. Tout à l'heure, il nous fera rêver comment bien manger sans prendre du poids et pouvoir briller sur la plage, ce qu'il fait régulièrement à Biarritz. Sébastien Ménard.
2: Sous vos applaudissements.
1: Bien sûr. Messieurs, maintenant que je vous ai flatté à votre juste valeur, et on en a tous besoin, oui. Entrons dans le vif du sujet, le grand débat.
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1: Sébastien Lecornu révèle que des membres des ministères ont été contrôlés positifs à la drogue au moment où il envoie ses forces de l'ordre spéciales d'intervention exfiltrer le maire d'Alès traqué par les trafiquants de drogue. Le parallèle des deux informations interroge sur la portée de la lutte contre le narcotrafic, d'où notre question, hashtag drogue dans les ministères. Les consommateurs sont-ils les premiers responsables du narcotrafic? Justement, écoutez Sébastien Lecornu, il se confiait à nos confrères de Paris Match autour de cette question.
4: On parle d'un million de Françaises et de Français qui consommeraient de la cocaïne, avec une explosion du nombre d'overdoses. Et c'est autant de vulnérabilité. Et c'est vrai que le testing en mauvais français que j'ai décidé, c'est surtout pour éviter de porter une vulnérabilité. Quand vous êtes membre d'un cabinet ministériel, par définition, vous êtes habilité du secret défense. Parfois, vous êtes amené à connaître des affaires de l'État. Et lorsque vous portez une vulnérabilité aussi grave que la consommation de drogue dure, tout simplement, vous êtes vulnérable. Et donc, si vous êtes vulnérable, vous n'avez pas votre place à la tête de l'État et dans les sphères importantes de l'État. Mais c'est pas une mesure événementielle. C'est-à-dire qu'elle va produire des effets dans la durée. Déjà, on a dû écarter des gens qui ont été testés, positifs. Surtout, ces tests vont être aléatoires. Et comme jadis, d'ailleurs, la lutte anticorruption, les questions de transparence financière, je pense que c'est quelque chose qui va avoir une vie dans la durée. Il n'y aurait pas de mort de ces trafics dans les quartiers s'il n'y avait pas de consommation, y compris, il faut bien le dire, il faut casser le tabou parmi un certain nombre d'élites.
1: Bon, ça a le mérite d'être dit. C'est vrai qu'en l'entendant, ça vous prend à la gorge et vous dites, mais oui, un million de Français qui sont à la cocaïne. Sébastien Ménard.
2: C'est étonnant et pas étonnant. On est dans un pays, enfin, selon l'INSEE, on est 69 millions. Je fais partie de ceux qui disent qu'en France, on est un petit peu plus nombreux, pour des raisons diverses et variées, dont on débattra pas ici maintenant. Mais un million, c'est à la fois beaucoup et à la fois pas beaucoup. Voilà.
1: Bah,
2: attendez. Déjà.
1: C'est à la fois beaucoup et pas beaucoup.
2: Non, mais ça dépend de quoi on parle, parce que là, c'est facile.
1: Bah, on parle de consommation de drogue.
2: Non, mais consommation de drogue, est-ce que c'est une personne qui a testé une fois dans sa vie, etc., en soirée, sur le coin d'une table. Je dis pas que c'est bien. La drogue, c'est pas bon.
1: Ça a coûté 150 euros. C'est allé dans la poche du trafiquant et ça a alimenté le business.
2: Non, mais quand on jette comme ça à la figure des Français des chiffres qui font peur, un million, ça fait peur. Voilà. Bon. Moi, je vous dis que qu'il y ait un million deux, ou 500 000, ou même 100 000, aujourd'hui, l'État ne fait pas ce qu'il faut pour, mettre un coup d'arrêt au narcotrafic. Pourquoi ? Parce que le narcotrafic, ça ne fait pas qu'enrichir des pontes du deal qui sont à Marrakech, qui sont à Dubaï ou qui sont ailleurs. C'est pas ça. C'est
1: que
2: ça
1: fait vivre en Algérie comme la dizaine mafia.
2: Ça fait vivre toute une économie. Ça fait vivre des mamans, ça fait vivre des enfants. Pourquoi ? Pourquoi ? Posons-nous juste cette question. Encore une fois, je ne justifie rien.
1: Alors justement, voilà. Élément de réponse. Pourquoi ? Parce qu'il y a des consommateurs, Yann Le Dort.
5: Ah ben je pense que s'il n'y a pas de marché, il n'y a pas de trafic. Donc à partir de là, si on arrête et si on fait en sorte qu'il y ait moins de marché, il y aura moins de trafic.
2: Ce que vous dites, pardonnez-moi Yann, mais ce que vous dites est partiellement vrai, parce que regardez toutes les drogues dures qui sont des drogues, mais totalement abominables, l'héroïne, etc. Il n'y avait pas de consommateur, c'est le marché qui a fait le consommateur. Pardonnez-moi. Donc c'est pas, on peut pas jeter à la tête de nos auditeurs, à la tête des Françaises et des Français.
5: Je suis pas d'accord.
2: Je peux vous dire que oui.
5: Je suis pas d'accord. La drogue est un produit qui amène quelque part ou du plaisir et qui après amène de la dépendance. Et c'est ça, et c'est le marché qui crée la demande. Et la demande après, elle est profitable. Et donc il y a des gens qui vont s'enrichir sur le trafic de drogue.
2: Oui, c'est le marché qui fait la demande. C'est pas que la demande qui fait le marché.
1: Vous réinventez l'économie, c'est-à-dire on développe la production, on développe la consommation. Donc ça, c'est la base de l'économie.
5: Mais en l'occurrence,
1: c'est vrai que là, le problème, c'est que quand vous avez une consommation qui ne se justifie pas, du coup, il n'y a pas de production. Michael Sherman.
6: Il y a ce chiffre d'un million que revendique le Premier ministre. Il y avait un autre chiffre qui avait été publié par l'Observatoire des drogues et des tendances addictives qui parlait que 5 millions de Français reconnaissaient
2: Avoir déjà consommé,
6: c'était notamment, je crois, des ce qu'ils appellent les drogues dites douces.
1: Oui, donc le hashish.
6: Le hashish, c'était du cannabis. Ils reconnaissaient les 12 derniers mois, 5 millions de Français reconnaissaient les 12 derniers mois avoir consommé du cannabis. Donc, la réalité, elle est là. C'est jusqu'où va la protection de la vie privée. Mais il y a aussi, moi je trouve, une aberration.
1: Comment ça, jusqu'où va la protection de la vie privée?
6: Bah, vous traversez la frontière aujourd'hui. Donc nous sommes en Europe. Nous appartenons à l'Union européenne. Vous traversez la frontière, il y a une législation qui est différente juste en passant la frontière dans la même zone globalisée.
1: Enfin, ça reste interdit. Effectivement, on peut aller aux Pays-Bas où il y a des endroits pour fumer.
6: Lorsque vous êtes chez vous, ils autorisent. C'est un vrai débat national d'intérêt général. Est-ce que en France, il est normal, alors que dans d'autres pays européens, qu'il soit toléré que, par exemple, à son domicile, des Français puissent avoir le droit et de légiférer et donc de d'autoriser, donc soumis à la TVA et de créer un commerce libre de la consommation notamment du cannabis. Le problème là sur notamment ce que moi j'appelle des drogues dures, c'est tout ce qui est lié notamment aux produits chimiques. Là, c'était la cocaïne, je crois, qui était concernée, ou des personnes de ministère qui travaillent auraient été testé positif écarté.
1: Oui.
6: On peut pas imposer.
1: Donc vous faites un peu la différence entre drogue dure et drogue douce. Bon, on va y revenir parce que vous souvenez, hein, nous avons notre auditeur fil rouge, André, hein, qui habite à Amiens, qui est avec nous. André, vous venez d'entendre des points de vue là ici autour de la table. Vous mettez tout sur le dos des consommateurs.
0: C'est un ensemble. Pourquoi? Parce que effectivement, c'est pour qu'il y ait un marché, il faut qu'il y ait des consommateurs. Ouais. Sauf que quand on regarde, ils se sont mis au goût du jour, les revendeurs, c'est parce que ce sont pas des producteurs, ils importent. Ouais. Vous pouvez commander via des sites, il y a du packaging, il y a des livraisons à domicile. Donc ils ont étendu l'offre et ce qui est automatiquement vous avez plus de demandes.
2: Évidemment.
1: Ouais, mais alors qu'est-ce qu'on fait? Parce que je le rappelle, ça entraîne un trafic et ce trafic met aujourd'hui en difficulté nos élus. Vous avez vu le maire d'Alès, Sébastien Ménard.
2: Non, mais ce que dit notre auditeur est extrêmement important. Le marché s'est transformé, les processus se sont modernisés, les flux se sont accélérés. Donc de dire c'est les méchants consommateurs, etc.
1: Mais ça
2: vient quelque part souligner, admettre une espèce de démission institutionnelle qui consiste à dire on n'est pas capable de lutter contre le narcotrafic.
1: C'est pas une démission
2: quand c'est le Premier ministre qui dit c'est compliqué machin etc. Et je suis plutôt copain avec Sébastien Lecornu, mais là la mesure qui consiste à faire du testing, dans les cabinets ministériels, bon, je veux bien, c'est à la limite, c'est pour lutter contre ce sentiment que les élites sont pourries dans les médias, dans la politique, et qu'on prend de la cocaïne comme on mangerait un Big Mac. Bon, c'est pas totalement vrai. C'est peut-être pas faux, mais c'est quand même pas une généralité. C'est très bien de l'avoir dit, mais après de dire, oh, il y a quand même 1 million de... Mais attendez, oh, faisons déjà ce qu'il faut pour aux frontières. Vous sans déconner, quand les GoFast, les machins, les trucs, on en attrape un, on en laisse passer 100.
1: Okay. Ouais, mais ils reviendront on pas voit, si on leur achète
2: on
1: pas.
2: Voit.
1: Qu'est-ce que dit Sébastien Lecornu, votre ami? J'ai bien compris, Sébastien.
2: On peut être ami et pas être d'accord. Hein.
1: C'est pour ça. Il dit, les membres des cabinets ministériels et la plupart des hauts fonctionnaires ont accès à des informations extrêmement sensibles. Consommer de la drogue, c'est être vulnérable. Ouais, on ne peut pas condamner les assassinats de jeunes de 16 ans dans les quartiers, etc.
2: Attendez, monsieur Brindel. Moi, j'ai fait quasi 10 ans de cabinet ministériel. Quand on est conseiller ministériel, même à un poste important, on n'est pas au courant d'une intervention, d'un GoFast, d'un barrage, d'un machin. Pardonnez-moi, mais ça, c'est une farce.
1: Je vois pas comment on peut le contredire. Vous savez ce qu'on doit faire. On doit marquer une petite respiration parce que
2: ça va nous faire du bien.
1: Ici, nous ne vivons pas du trafic, mais que de la beauté de notre travail. Et donc, il faut bien avoir un petit peu de publicité. On revient, vous avez votre avis. Intervenez au 0826 300 300. Je savais que ce débat serait passionnant. Il l'est beaucoup plus qu'encore que je ne le croyais. À tout de suite.
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1: Attention, ce débat est houleux. Michael Sherman, Yann Le Dort, Sébastien Ménard, les trois vraies voix. André, notre auditeur fil rouge qui est là. Le grand débat entre l'intello donneur de leçons qui partage son pétard en soirée, le conseiller politique ravitaillé en cocaïne pour maintenir ses yeux ouverts, la vedette people branchée au cachet magique, nos élites ne se gênent pas pour distribuer leurs billets de banque aux jeunes revendeurs de drogue placés en première ligne du narcotrafic. Nous ouvrons le débat. Drogue dans les ministères, puisque Sébastien Lecornu l'a rappelé dans une interview, la question, les consommateurs sont-ils les premiers responsables du narcotrafic? Que disent, cher Quentin Saunier, les auditeurs de Sud Radio sur le compte YouTube?
19: Sondage assez clair, 86% répondent oui, les consommateurs sont les premiers responsables du narcotrafic. Beaucoup de commentaires également, on a Romain qui est en colère et qui dit « Les premiers responsables sont ceux qui ont préféré mettre la poussière sous le tapis pendant des décennies sous prétexte d'apaisement. » Et on a Mathéo qui dit « C'est le principe même de l'offre et de la demande, pas de consommateurs, pas de trafic de drogue. »
1: Bien, alors là, donc lui, il est donc adepte de la thèse de Yann Le Dort. Sur la poussière sur le tapis, je vais vous chercher Sébastien Allez-y. Ménard, parce que qui a mis la poussière sur le tapis.
2: Sans mauvais jeu de mots. Hein.
1: Non, mais justement, parce que cette poussière sur le tapis, ça vous ouvre le débat. Vous voyez mon souci du pluralisme. Mmh. Donc, sont les consommateurs qui ont mis la poussière sur le tapis, pas que vous, vous dites.
2: Non, pour moi, c'est l'impuissance des États, voilà, qui ne réussissent pas à lutter efficacement et à assumer la réponse martiale. Qu'on doit être capable quelque part de mettre à disposition de la société. Demain vous voulez. Moi je ne connais pas la DZ Mafia, je ne sais pas ce que c'est, etc. Je dis simplement quand on arrive à faire extraire par les forces spéciales de son domicile un élu de la nation, sa femme et ses enfants, d'accord, menacés de mort. Et je pense que on n'est pas là dans l'orchestration théâtrale. On est dans l'État, les renseignements, les services de renseignement français doivent avoir suffisamment d'éléments pour imaginer que les mesures à mettre en place pour protéger le maire d'Alès contre la DZ Mafia,
1: en l'occurrence Christophe Virenque,
2: exactement, voilà. Sont fondées, sont établies, sont extrêmement graves. Mais on attend quoi? On attend quoi?
1: Je me suis trompé, hein. La prononciation, c'est Rivenque, hein. Parce que c'est le cycliste qui vous parle, c'est Rivenque. Voilà. Juste là. Donc, allez-y, continuez. C'est pour ça, n'ayez pas peur quand je vous coupe. Moi, je vous
2: Non, non, mais voilà. Donc, pour moi, il y a effectivement, il faut des campagnes qui permettent de, oui, quelque part d'incriminer, de responsabiliser le consommateur. Ça a déjà été fait. Bon, moi, j'ai vu des campagnes diffusées sur les réseaux sociaux avec des jeunes innocents qui étaient morts et on disait au consommateur tu es co-responsable. D'accord ? Ça, moi, j'ai pas de problème avec ça. Mais on peut pas faire que ça. On ne peut pas faire que ça. On ne peut pas se satisfaire d'une saisie à droite, à gauche, etc. Ça ne suffit plus.
19: Michael Sherman.
6: Réduire le narcotrafic au comportement des consommateurs, mais c'est oublier les milliards d'euros ou de dollars qui sont injectés par les organisations criminelles. On parlait de la DZ Mafia, mais c'est rien par rapport à tout ce qui a importé sur notre sol et notre territoire. J'ai envie de vous dire, c'est la minorité bruyante, la DZ Mafia. Vous avez des quantités de tonnes.
19: Pas forcément, parce que c'est quand même un trafic.
6: Mais sauf que ça a toujours existé. Ce cartel, évidemment que parce que on entend des conséquences sur un maire à qui on doit apporter notre soutien. Mais je veux dire, ça existe peut-être des milliers ou des millions de tonnes qui passent par an en France, en Europe, sur notre territoire. Il y a une impuissance de l'État.
19: Parce qu'il y a une demande, Michael.
6: Mais on peut pas réduire ça au comportement du consommateur. Le consommateur qui achète aujourd'hui son gramme de coke.
19: Il participe au développement du business.
6: Mais c'est pas
19: de la complicité, ça.
6: Est-ce que vous croyez, franchement, que quand vous allez mettre une amende de 1 500 € ou 300 € à un petit consommateur qui est dépendant, qui est drogué, vous allez enrayer la drogue en France?
19: Ça, c'est différent. Yann Le Dort, c'est après Sébastien Ménard. C'est promis, Sébastien, je vous aime. Yann Le Dort.
5: Il faut pas trop parler en même temps.
2: Vous avez raison, Yann, pardon.
5: Non, moi, je pense qu'il faut... Il faut pas se méprendre. Je pense qu'on peut pas réduire, et c'est pas ce que j'ai dit, que le problème venait des consommateurs. Par contre, effectivement, si on tarit la source, si on arrive à freiner la demande, on va forcément aider à combattre le narcotrafic. Mais le problème, il est qu'on a laissé mûrir une économie souterraine qui a pris une importance dans notre pays et dans différents pays, notamment dans d'autres pays d'Europe, tellement importante qu'aujourd'hui, on en arrive à avoir des allocations de rentrée qui sont données, des subventions pour aller faire du sport, et qu'aujourd'hui, il y a des quartiers entiers, il y a une frange complète de la population qui vit autour de cela, que ce soit des commerces, que ce soit des associations, même des investissements financiers. Mmh. Et derrière, se donner les moyens, c'est d'abord de limiter la consommation, parce que c'est par là qu'on va tarir le flux au niveau financier. Et puis derrière, faut avoir le courage. Et là, effectivement, ça fait 20, 30, 40, 50 ans qu'on n'a pas eu le courage d'affronter le problème. Et c'est maintenant que ça va se gâter.
19: Sébastien Ménard.
2: Je vous donne un exemple. Donc mon gamin a 18 ans, il n'est pas exempt de tout reproche, il fait partie de cette jeunesse qui s'amuse, finalement fume plus peut-être de pétards qu'il ne consomme d'alcool. D'accord ? C'est évidemment pas bien, je ne suis pas d'accord avec ça, il m'a promis que depuis quelques mois il ne fume plus, etc. etc. Mais il me dit, papa, regarde ce qui se passe dans des soirées, même des grandes soirées, des grands rassemblements festifs comme on peut en avoir, des festivals, etc. qu'on peut avoir au Pays Basque. La réalité, c'est que c'est évidemment qu'en soirée, vous avez des jeunes qui vont essayer de savoir où est le dealer. Mais le dealer, il n'est pas là que pour eux. Le dealer, quand il rentre dans ces salles de spectacle ou dans ces festivals, etc., il n'en a pas uniquement pour celles et ceux qui vont le chercher. Il en a beaucoup plus à proposer. Il a souvent une palette de stupéfiants. Pour initier.
19: Alors qu'est-ce qu'on fait? On légalise?
2: Et c'est pour ça. Non. Ce que je dis, et je cite mon fils qui n'a que 18 ans, d'accord? Il me dit, faites en sorte que ça ne rentre pas et personne ne consommera. Voilà ce qu'il me dit. Il a 18 ans. C'est pas une exception. C'est un gamin, un jeune, comme tous les autres.
19: Michael Sherman.
6: Je voudrais pas qu'on oublie dans ce débat de société de la légalisation de la drogue ou la pénalisation de la drogue qu'il y a des souffrances. Moi, j'ai des copains d'enfance qui sont tombés dans la drogue. Au début, c'était un pétard, c'était quoi que ce soit. Ils sont tombés dans les drogues plus dures, mais il y avait des souffrances psychiques, et je vous le dis avec un peu d'émotion, où derrière, quand ils entendaient des débats à la télé, ou quand ils se faisaient arrêter, et que déjà, ils ont perdu leur travail par leur dépression, ils ont perdu tout leur écosystème social, et qu'ils ont perdu leur travail, ils ont perdu leur argent, leur pouvoir d'achat, que le policier, il les mettait en garde à vue, qui prévenait l'employeur.
1: Alors qu'est-ce qu'on fait si on s'en prend
6: au trafiquant? Il faut s'en prendre pour moi.
1: Et s'il a plus sa dose de drogue, il est toujours malade.
6: C'est pour ça que dans le débat, ce que vous avez dit était très intéressant. Dans le débat, moi, je différenciais les drogues douces et les drogues dures. J'ai une grand-mère qui a eu un cancer. Et ben, je peux vous assurer qu'à l'époque, si elle avait connu notamment le cannabis thérapeutique comme il existe dans d'autres pays, et si on avait légiféré,
1: c'est autre chose, on est bien d'accord, dans ce débat, pour s'occuper de ce débat-là,
6: mm-hmm. il faut différencier à mon avis les drogues douces et les drogues dures, et ne pas oublier qu'il y a des souffrances psychiques derrière l'usage de la drogue.
1: André, notre auditeur fil rouge depuis Amiens, vous venez d'écouter, alors on contrebalance un petit peu sur le rôle du consommateur.
0: C'est comme les différents intervenants. C'est vrai que vous avez les consommateurs et vous avez le trafic. Il y a différents trafics. Vous avez le trafic, comme il disait, dans les salles de spectacle et les festivals, etc. Vous avez également le trafic dans le milieu, beaucoup dans le milieu d'entreprise, notamment dans les cadres, qui pour suivre le rythme, touchent à différentes drogues. Après, je comprends qu'il y a une détresse ou un mal pour ceux qui sont addicts, mais si on tape correctement dans le blanchiment, c'est-à-dire les barbeurs, les épiceries 24 heures, 7 jours sur 7, il n'y a pas de clients, mais qui déclarent du chiffre d'affaires, donc c'est du blanchiment d'argent, les barbeurs, certains kebabs, etc., ou certains investissements, si on coupe le robinet, sur ces investissements, on récupère des liquidités, on récupère des biens, etc. Ça pourra financer effectivement ceux qui en ont vraiment besoin pour être soignés, pour s'en sortir.
1: Effectivement. Il nous reste 30 secondes, Yann Le Dors, vous avez parlé un petit peu moins. Donnez votre conclusion sur le sujet, s'il vous plaît.
5: Je dirais, c'est comme la plupart des débats qu'on peut avoir, il faut essayer d'être équilibré. Donc je redirais qu'effectivement, s'il n'y a pas de consommateur, il n'y a pas de trafic. Et à partir du moment où il y a du trafic, il faut le traiter. Donc... il faut pas sombrer non plus dans la démagogie de dire qu'aujourd'hui ce sont des gens qui sont malades. Il y a des gens malades, il y a des gens qui profitent, il y a des gens qui sont dans le loisir. Moi, j'aurais envie de faire un comparatif avec quelque chose qui a rien à voir. Aujourd'hui, quelqu'un qui fait un excès de vitesse sur la route, est-ce qu'il va plaider le fait qu'il est addict à la vitesse et qu'il est malade de la vitesse pour rouler vite? Est-ce qu'il est responsable de rouler vite ou est-ce que c'est le fabricant de l'automobile ou l'État?
6: Comparaison n'est pas raison.
5: Aujourd'hui, la responsabilité de celui qui roule vite, alors qu'on lui donne un outil qui est capable de rouler vite, c'est le conducteur.
1: Alors
5: qui est
1: imaginez
5: responsable.
1: S'il roule vite en étant drogué. Et on est dans une société comme ça. Messieurs, on doit marquer une respiration dans un instant. L'info en plus.
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1: Les vraies voix de l'info, de l'été, des débats, avec tout ce qu'on vient de dire, finalement, qui est à relativiser, puisque il y a l'IA. Oui, l'IA est entrée dans notre quotidien, et vous allez le voir dans un instant, en plus dans le quotidien des politiciens. Autour de la table, chers auditeurs, nous avons ce soir Michael Sherman, Sébastien Ménard et Yann Le Dors. Ils sont remontés comme des pendules, quels que soient les sujets, et écoutez celui-ci, c'est l'info en plus.
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1: Le rendez-vous de Quentin Barbaza. Bonsoir Quentin.
25: Bonsoir Frédéric, bonsoir à tous.
1: Vous le consacrez, votre info en plus, rendez-vous, hein, pas vous la consacrez, enfin vous avez fait la petite rectificatif, le petit rectificatif, voilà, c'est masculin ou féminin, hein. Oui. Je suis à l'heure du genre, voilà. Ouais. Consacré à l'IA qui s'invite dans la campagne présidentielle de 2027.
25: Effectivement Frédéric, ces dernières heures, le site du Rassemblement National a été piraté, tandis que le compte X de Marine Le Pen a lui aussi été détourné. Des attaques qui montrent à quel point la cybersécurité et la manipulation de l'information pourraient s'inviter dans la prochaine campagne présidentielle. Alors comment élucider le vrai du faux, sachant que certaines entreprises redoutent également de servir de proxy, c'est-à-dire d'intermédiaire pour générer de fausses informations. Alors pour nous aider à y voir plus clair, on va recevoir Romain Ponceau, directeur général d'Opinion Act et expert en cybersécurité. Bonsoir Romain.
26: Bonsoir à tous.
1: Bonsoir Monsieur Ponceau. On rappelle l'objet de votre entreprise. Vous faites quoi? Vous traquez les bandits?
26: On est spécialiste de l'analyse de l'opinion en ligne et effectivement une grande partie de nos sujets est désormais de détecter tous les sujets de désinformation, de manipulation d'information et ce qu'on peut craindre vraisemblablement pour cette prochaine présidentielle.
1: Voilà, vous êtes donc celui qui allait sauver notre corporation, celle des journalistes, puisque sans vous nous allons mourir. Alors, première question quand
25: oui, Romain Ponceau, certaines entreprises comme je l'ai dit, craignent de devenir sans le savoir des intermédiaires dans la fabrication de fausses informations, ça marche aussi pour les partis politiques. Donc de quoi parle-t-on exactement quand on dit que certaines entreprises peuvent être des intermédiaires?
26: En réalité, c'est un sujet qui a été relevé par Viginum lors des dernières élections municipales, où on a vu pour la première fois des pays ennemis nous cibler, produire en masse des faux contenus grâce à l'aide de l'IA, et surtout activer ce qu'on appelait des bots jusqu'à présent, mais qui sembleraient pouvoir devenir des essaims d'IA. Donc des comptes de réseaux sociaux qui semblent vraisemblables, qu'on a nourris avec un système agentique, et qui va opérer de manière coordonnée pour amplifier une information. Et ces sujets, on a pu les voir notamment pour la centaine de clients qu'on accompagne aujourd'hui dans la protection de leur réputation, et servir de proxy en réalité. Donc il y a un sujet en particulier que j'ai en tête, avec un compte de syndicaliste agricole qui a été copié, tout simplement. Donc le compte était vraisemblable, et un contenu qui a été généré par l'IA, qui appelait au sabotage de lignes SNCF pour
1: en fait on arrive à faire tout ce qu'on veut, à faire dire n'importe quoi à n'importe qui, et y compris pendant les élections présidentielles. Alors cher Romain Ponceau, les trois vraies voix sont en train de dégainer, les mains se lèvent comme des pistolets. Je crois que c'est Sébastien Ménard qui a levé le plus rapidement le bras. Sébastien. Ah, on branche le micro de Sébastien. Voilà.
2: Voilà. Moi, je vais vous poser une question, Romain. Moi, j'ai le sentiment qui avait vécu l'élection présidentielle de 2017, où on était déjà entre guillemets un peu trollé par par des forces venues de l'Est. Est-ce qu'aujourd'hui, finalement, ces espèces de fermes à trolls, ces usines à bottes biaisées, est-ce que ils viennent quelque part du même endroit, c'est-à-dire de la Russie ou des États de la Fédération de Russie?
26: Effectivement, la Russie est très active, c'est pas les seuls. Il faut pas négliger les autres pays. Et notamment, il y a un fait marquant qui a eu lieu avec les attaques américaines en Iran. Et ça, je pense que c'est une anecdote qui parlera à beaucoup de gens, notamment pour tout ce qui est sujet indépendantiste. Les indépendantistes écossais, les indépendantistes corses, il y a un certain nombre de voix qui se sont arrêtées à partir du moment du shutdown qu'il y a eu d'Internet en Iran. Et ça nous a permis d'identifier un grand nombre de comptes qui n'ont pas été vocaux du tout pendant deux semaines.
1: Ah ouais, c'est énorme ça. Ouais. Allez-y, continuez. Ouais.
26: Et donc non, il y a d'autres pays, hein, notamment la Nouvelle-Calédonie a été ciblée aussi avec ses indépendantistes qui ont été amplifiés par d'autres pays. Donc est une cible clairement. Et l'idée de ces pays-là, c'est d'installer leur narratif, de pousser les candidats qui seraient les plus compatibles avec leurs idées.
1: Donc on est une prioritaire. Très intéressant, Michael Sherman.
9: Simplement, je pense que il va être compliqué de combattre ces phénomènes. On avait connu le scandale de qui s'appelait Cambridge Analytica en 2016 avec la campagne présidentielle américaine, où au Congrès américain avait été convoqué Mark Zuckerberg, patron de Facebook, qui est devenu Meta après, parce qu'ils avaient en fait créé comme du micro ciblage selon les profils, et ils proposaient du contenu. Alors, il n'a pas été prouvé qu'ils ont pu proposer des fake news, mais ils ciblaient grâce au profil, je vais essayer d'être pédagogue, mais grâce au profil des personnes, s'ils sont par exemple un persona agriculteur, 43 ans, pas à la retraite, actif, ils proposaient des diffusions d'informations que pour cette personne.
1: Non, c'est le principe de l'algorithme.
9: Et le débat,
2: ça s'appelle le biais algorithmique.
9: Et le débat avait été posé. Est-ce que des fake news ont été proposées via notamment ce scandale, et comment on pourrait, nous, dans nos campagnes présidentielles, ça n'a pas été exposé, j'ai pas vu de commission d'enquête à l'Assemblée nationale ou au Sénat, mais est-ce que vous ne pensez pas quelque part qu'il va falloir apprendre à vivre et à trier l'information, et qu'on pourra jamais arrêter les États ou les puissances étrangères, qu'elles viennent de l'Est ou de l'Ouest, à arrêter ce type de phénomène?
1: À moins que vous n'ayez une antidote, Romain Ponceau.
26: C'est difficile d'arrêter. Effectivement, on peut identifier des faux comptes, on peut les bannir, on peut faire plein de choses, fermer des sites, comme ça a été le cas. Viginum fait un travail important en France. Je pense que le gouvernement a pris les choses en main. C'est probablement pas suffisant. Néanmoins, les médias, comme vous, ont un rôle aussi d'éducation, de sensibilisation à challenger l'information. Il y a des solutions, notamment pour les hommes politiques, hein, les personnalités politiques, pardon. C'est le fait de tatouer numériquement leur contenu pour faire en sorte que on soit certain que le contenu vienne d'eux. Néanmoins, pour revenir sur votre point sur l'algorithme. L'algorithme, effectivement, joue un rôle très important dans la diffusion de la fausse information. Pourquoi ? Parce que dans les mécanismes qui sont utilisés aujourd'hui par ces pays, parfois il y a un petit peu de véracité, un petit peu de vrai, c'est dans la fake news, et derrière, elle est amplifiée, elle est embellie, du moins, pour avoir un narratif qui est cohérent avec ce qu'ils attendent. Mais ils jouent sur les émotions. Et les émotions extrêmes sont ce qui est privilégié par les algorithmes en réalité.
1: Oui.
26: Pourquoi?
1: Et quand l'émotion a fait son effet, finalement, il est trop tard. Donc
26: absolument.
1: Ouais, voilà, c'est ça. Bon, alors
26: on est sur une phase de viralité.
1: Ouais, c'est passionnant. Yann Le Dors aussi. Ouais, une question.
5: J'ai envie de dire, quand on reçoit ce genre d'information, j'ai envie de dire bienvenue dans la vraie vie. Hein. C'est-à-dire qu'aujourd'hui, on voit qu'il y a des puissances étrangères qui essayent d'intervenir sur nos élections. C'est un peu ce qu'on vit aujourd'hui dans les rapports de force qu'il peut y avoir entre les États-Unis, la Chine et d'autres pays. Et je peux pas m'empêcher, moi, alors je suis très très éloigné de ces sujets-là, c'est très très loin de ma compétence, mais quand je vois ça comme simple citoyen, je peux pas m'empêcher de rapprocher ça du débat qu'on a eu tout à l'heure sur l'interdiction des réseaux sociaux aux moins de 15 ans. Et j'ai envie de dire qu'aujourd'hui, on est confronté aux mêmes problématiques de gestion. Et j'ai presque envie de dire, c'est ce que Michael disait tout à l'heure, c'est-à-dire qu'aujourd'hui, une des solutions, c'est probablement dans l'éducation et de retrouver le libre arbitre qu'on doit avoir sur l'interrogation qu'on doit avoir sur les images, sur l'information qui nous est communiquée et qu'on a sûrement perdu depuis quelques temps un petit peu et qu'il faut qu'on soit capable de et qu'on arrive à retrouver, et ça passe par l'éducation et dans les programmes de l'éducation nationale notamment
1: et
5: aujourd'hui
1: et la jeunesse qu'on s'informe avec des médias. Alors il y a des médias qui ont des idéologies, ils le disent, hein, vous savez quelle chaîne, quel journal est de droite ou de gauche, mais au moins ils vous donnent les infos. Mais là sur les réseaux sociaux, et on y revient, Yann Le Dors, c'est d'où votre parallèle effectivement. Alors pour conclure, parce que là c'est pareil, on y passerait des heures, hein, c'est très passionnant, cher Romain Ponceau. À quoi faut-il s'attendre pour la campagne présidentielle 2027? Est-ce que on risque d'avoir un débat brouillé?
26: Je ne peux pas avoir de certitude, mais je le crains fortement, effectivement. On risque d'avoir ce qui s'est passé en Roumanie, hein, par exemple, avec une élection qui est invalidée du fait d'une attaque informationnelle flagrante et massive. Donc ça c'est un premier point. Moi il y a un autre point sur lequel je souhaiterais alerter aussi, c'est la manipulation des IA, des LLM. Mmh. Puisqu'aujourd'hui le sourcing de ces IA a été influencé, notamment pendant les campagnes municipales, je reviens sur ce sujet parce qu'il est très proche de ce qu'on va vivre avec les élections présidentielles, par des fausses informations. Mmh. Et aujourd'hui quand vous demandez à une IA quel est le candidat le plus compatible avec vos opinions, quelle est la certitude que vous avez que l'IA n'a pas un biais cognitif et que les sources qu'il va utiliser pour vous répondre sont de bonnes sources?
1: Donc laissons l'IA et faisons confiance à notre propre intelligence. Bon, merci beaucoup Romain Ponceau. On vous recontactera parce que c'est très intéressant et bien sûr tout au long de cette campagne, on aura besoin de vos éclairages. Merci cher Quentin Barbazan. Merci beaucoup, hein, c'est très gentil. Alors, dans un instant, le Tour de France et le conseil de Sébastien Ménard sur le bien-être, comment aborder ses vacances. À tout de suite.
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1: Et on avance avec le programme dans un instant, le conseil bien-être de notre Sébastien Ménard, l'un des trois représentants de la confrérie des vraies voix ce soir, ingénieur dans la food tech. Nous avons également Yann Le Dors, chef d'entreprise, et puis un élu conseiller municipal en Île-de-France, monsieur Michael Sherman. Mais faisons tout de suite le point sur l'étape du jour, Tour de France.
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1: 17e étape, une étape de moyenne montagne à la montagne. 174 km 700 entre Chambéry en Savoie et Voiron dans l'Isère. Pascal Chanteur, bonsoir.
0: Bonsoir à toutes et tous.
1: Alors nous disions tout à l'heure une étape complètement folle avec une échappée de 43 coureurs. Un seul était assez dangereux au classement général et il était français et c'est Jordan Gegat qui ce soir revient donc à quelques petites minutes du 8e. Il est 9e au général, il a creusé l'écart avec la 10e place. Donc il est plus que bien parti sur le top 10. Mais la question que je voulais vous poser c'était sur le classement. 1 Philipsen, 2 Schmidt, 3 Coy, 4 Aski, 5 Pleumers. Le sixième, c'est Russo. C'est arrivé entre sprinteurs, mais échappé. On ne sait pas comment la classer, cette étape, Pascal Chanteur.
0: Bah écoutez, tout au long de la journée, les coureurs ont bagarré. Et ça a été très diffus tout au long de cette journée, où il y avait pratiquement des groupes de partout. Les groupes se reformaient, les groupes éclataient de nouveau, des échappées se faisaient, les échappées recassaient. Enfin bref, il y a eu une organisation tout au long de la journée qu'on n'avait jamais ou rarement connue. Et ça s'est regroupé dans le final, à 5 km de l'arrivée, et Philipsen a eu la chance, et bien sûr aussi les qualités de ses équipiers, qui étaient présents à l'avant de la course, pour contrôler afin de lui amener le sprint dans les meilleures dispositions.
1: Alors on rappelle qu'il fait partie des meilleurs sprinteurs et qu'il est en course pour le maillot vert qui est porté par Pedersen. Pedersen qui avait justement participé à cette échappée, qui avait remporté le sprint intermédiaire qui a pris des points, sauf qu'à l'arrivée, ben c'est Philipsen qui gagne et Pedersen n'est que huitième et il y a entre les deux simplement, allez, 7 points d'écart. C'est fabuleux la course pour le maillot vert.
0: Ah oui, c'est juste incroyable, il y a une vraie bagarre. Pedersen est bien moins fort au sprint massif que Philipsen, mais Pedersen essaye de s'immiscer dans des échappées pour pouvoir marquer des points en cours d'étape, et aussi peut-être gagner une étape lorsqu'il est échappé, chose qui ne se fera plus jusqu'à Paris, parce que là, il va falloir mettre des jambes de grimpeur dans les prochains jours.
1: Alors, question de Yann Le Dortz.
5: Oui, Pascal Chanteur, comment vous analysez ce Tour de France qui va de surprise en surprise depuis le début? Alors, il y a la surprise Paul Sexas, il y a les chutes des principaux leaders derrière Pogacar. Comment vous analysez ce Tour de France? Est-ce qu'on est en train de vivre une nouvelle ère au niveau dans ce cyclisme avec j'allais dire un cyclisme un peu plus à l'ancienne et notamment cette étape où on a une échappée avec 6 sprinteurs à l'arrivée?
0: Alors il y a plusieurs choses. Ce que vous dites est vrai. Il y a une logique qui se fait, c'est qu'aujourd'hui, il y a à peu près une dizaine de coureurs qui sortent du lot et qui sont tout à fait capables d'attaquer à 60-70 km d'une arrivée, chose qu'ils voyaient rarement il y a quelques temps encore. Ça c'est première chose. Deuxième chose, l'arrivée du direct complet du kilomètre zéro à l'arrivée a rendu aussi la course terriblement nerveux.
1: Ah oui, à la télévision, ouais.
0: Exactement. Ce qui fait qu'aujourd'hui, il n'y a pratiquement pas de temps mort. Donc ça, c'est un deuxième point. Et puis le dernier point, c'est qu'aujourd'hui, les coureurs sont tellement encadrés, suivis, préparés pour cette course qui est quand même le fleuron du calendrier mondial et qui aujourd'hui arrive en pleine possession de leurs moyens pour la bonne et simple raison qu'aujourd'hui, ils sont tout à fait capables d'arriver à 100% le jour J. Et ça, c'est très important.
1: Et oui, parce que tout est programmé. Michael Sherman, une petite question.
9: Moi, je suis juste impressionné par les capacités sportives des coureurs et je reste ébahi comme un gosse par les limites du physique. Je sais pas si c'est de la science ou du corps humain. Et je ne fais aucun parallèle avec le débat sur les drogues qu'on a fait.
1: On sort d'un débat sur les drogues, mais c'est vrai d'une manière générale, Pascal Chanteur, on le voit avec Léon Marchand par rapport en natation, on le voit Armand Duplantis en athlétisme. Enfin, les sportifs vont toujours plus loin, toujours plus vite, et quelles que soient les disciplines, Pascal Chanteur.
0: Écoutez, j'ai eu la chance d'exercer ce métier fabuleux pendant 11 années. Lorsque j'ai arrêté et que je me suis retrouvé dans une voiture à les suivre, ou à être à l'avant de la course, je me demandais comment c'était possible de rouler aussi vite alors que je venais juste de sortir du peloton. Et j'aurais été bien incapable de pouvoir les suivre 6 mois après. Ça démontre que l'entraînement et que le corps humain est d'une capacité incroyable à partir du moment où il est entraîné au très haut niveau.
1: Voilà. Sébastien Ménard.
2: Oui, ce qui a fait, enfin, je vais parler sous le contrôle de notre intervenant, mais ce qui a tout changé, c'est aussi la data. C'est-à-dire qu'aujourd'hui, on peut analyser via des outils technologiques très pointus la performance du sportif. On peut aussi analyser la nutrition. C'est mon métier, la nutrition personnalisée. Donc, c'est fondamental. Donc, vous pouvez, avant, c'était des conseils un peu à l'ancienne. Tu vas faire ci, tu vas prendre ça, etc. Aujourd'hui, tout ça est documenté. Tout ça est digitalisé.
1: La nutrition, on est au cœur. On va en reparler avec Sébastien dans un instant parce qu'il nous donnera un conseil nutrition pour les vacances et on va conclure avec ça. Mais oui, justement, Pascal, on dit qu'il y a l'évolution du matériel et l'évolution de la nutrition sont les deux mamelles de la surperformance.
0: Tout à fait d'accord avec ça. Pour vous imaginer un petit peu ce qui vient d'être dit, à mon époque, on avait un cardio-fréquence-mètre. Aujourd'hui, quand on parle de data, ils sont tout à fait capables de savoir quel est leur poids de forme au gramme près. Ils ont des nutritionnistes, ils ont des médecins, ils ont des psychologues qui sont autour d'eux, des diététiciens, qui font que l'athlète est au centre du débat et qui sont en capacité de lui apporter le meilleur dans chaque compartiment du côté psychologique ou physiologique.
1: Bon, c'était très clair. Merci beaucoup Pascal Chanteur. Je le rappelle, de 19h à 19h30, nous avons un spécial Tour de France comme chaque soir sur Sud Radio. Nous parlerons de la grosse étape de montagne demain, Voiron, Orcières, Merlette. Nous aurons un invité de marque, puisque Alexis Vuillermoz, celui qui avait tant brillé sur le Tour de France dans le mur de Bretagne, sera notre invité avec toute notre équipe de consultants. Merci Pascal Chanteur. Chose promise, chose due, le dernier tour de table.
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1: Et alors, le conseil donc de monsieur Sébastien Ménard.
2: J'ai pour vous, à la demande collective, l'ordonnance de l'été.
1: Ah.
2: Chaque été, c'est la même chose. Je vous vends des cures détox à 300 euros, des compléments miracles, des retraites de développement personnel, des stages pour apprendre à respirer. Et si finalement la meilleure ordonnance de l'été était gratuite? Moi, si j'étais médecin, je ne suis pas médecin, je suis un praticien du bien-être, je vous prescrirais 6 choses. D'abord, c'est simple, ça coûte pas cher, ça peut rapporter gros, 10 000 pas par jour pour devenir marathonien, mais juste pour remettre son corps en mouvement. Ensuite, 8 heures de sommeil. Et si vous pouvez, mon cher Frédéric, ajouter 20 minutes de sieste, votre cerveau va adorer ça. Troisième prescription. Ne rigolez pas. 5 fruits et légumes par jour. Je sais, votre mamie, votre maman, vous l'a dit déjà, ça fait très campagne de santé publique, mais il y a une raison, ça marche. 5 fruits et légumes par jour. Quatrième point sur mon ordonnance de l'été, 20 minutes de lecture quotidienne sans lumière bleue. Là, je regarde mon voisin de gauche, sans lumière bleue. Un roman, une biographie, peu importe, nourrissez votre cerveau autant que votre estomac. Cinquième point, 30 minutes de vraie discussion. Sans téléphone, sans notification, avec son conjoint, ses enfants, ses parents, ses amis. La plus belle conversation et les plus belles conversations ne passent pas nécessairement, mon cher Frédéric Brindel, par WhatsApp.
4: C'est ce que je voulais vous dire tout à l'heure quand vous étiez sur votre
2: téléphone. Exactement. Et enfin, oui, je vais oser une sexualité, épanouie. Ah. Parce que le plaisir, la tendresse, les caresses, l'intimité, c'est aussi de la santé. C'est même l'un des meilleurs anxiolytiques naturels. Au fond, l'été est peut-être le seul moment de l'année où l'on peut vraiment reprendre possession de soi. Alors retenez cette ordonnance, mon ordonnance, marchez, dormez, mangez mieux, lisez, discutez, aimez, parce que les vacances ne sont pas faites pour fuir sa vie, elles sont faites pour revenir en septembre avec une vie meilleure.
1: Vous comprenez pourquoi je vous ai dit que je vous aimais tout à l'heure en vous coupant la parole? C'était génial. Merci Sébastien Ménard. Vous voyez, entrepreneur.
2: C'est entrepreneur.
1: Entrepreneur dans la food tech. Et il nous a pas du tout fait du business, il nous a fait de l'amour.
4: Qu'est-ce qu'on aime quand il parle pas de politique?
1: Merci Sébastien Ménard, merci à Mickaël Sherman qui vient de vous faire une petite réplique magnifique et à Yann Ledors qui a mis sa lumière bleue et non, il l'enlève, ça y est, il lit, c'est très bien. Messieurs, vous avez été magnifiques. Dans un instant, le Tour de France, puis après vous réagissez à tous ces sujets actus, notamment celui des trafics de drogue, de la consommation, etc. Tout de suite.
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3: Les informations, Valdemar Delage, bonsoir.
5: Bonsoir à toutes et tous. Le feu n'est toujours pas fixé dans le Var. L'incendie qui a déjà ravagé plus de 2500 hectares à Pontevès est qualifié d'à peu près contenu par les pompiers, mais connaît des reprises permanentes. Plus d'un millier de soldats du feu continuent de lutter contre les flammes alors qu'une cinquantaine de maisons ont été impactées, dont 10 détruites. On compte aussi 130 personnes évacuées, dont 4 blessés légers. Demain, un important mistral fait craindre un regain du sinistre. Un incendie aussi en Haute-Corse, il y en avait deux la semaine dernière. L'un d'eux est encore actif près de Corte. Il a brûlé près de 500 hectares. Deux départements sont en alerte rouge demain, le Vaucluse et les Bouches-du-Rhône. Le ministre de l'Intérieur, Laurent Nunez, est lui attendu ce soir à Mérignac, où deux pompiers ont perdu la vie hier en luttant contre un incendie à proximité de l'aéroport de Bordeaux. Autre conséquence des fortes chaleurs, la surmortalité. On compte un excédent de plus de 5700 décès en France entre le 17 juin et le 2 juillet, dont plus de la moitié entre le 25 et le 27 juin. Des statistiques jamais vues depuis la canicule de 2003. Toutes les classes d'âge sont concernées selon l'Agence sanitaire nationale. Dans le reste de l'actualité, les prix du pétrole qui continuent de grimper après la reprise du conflit au Moyen-Orient. Et ce mercredi, Total Energy a annoncé étendre le plafonnement du carburant à toutes ses stations et services. Depuis 3 semaines, seules 1200 stations rurales étaient concernées par ce prix plafond. 1,99€ pour l'essence et 2,25€ pour le diesel. La stupeur hier dans l'Essonne, selon le Parisien, la police municipale a découvert 12 enfants, dont des nourrissons, entassés dans une voiture au sous-sol d'une crèche illégale. Une intervention qui s'est déroulée la semaine dernière. Deux assistantes maternelles ont été placées en garde à vue. Et puis le Tour de France, l'échappée est allée au bout cet après-midi à Voiron. Mais c'est un sprinter qui s'est imposé, victoire de Jasper Philipsen au terme d'une 17e étape totalement décousue. Le Belge fait du même coup une bonne opération pour le classement par points. Il n'est plus qu'à 5 unités du maillot vert Mats Pedersen. Le Slovène Tadej Pogacar conserve lui son maillot jaune de leader. Bonne soirée à notre écoute.
3: C'était le flash de Valdemar Delage, la météo.
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3: Parlez-nous de nos traités, cher Rémi André, et de nos traités un 22 juillet avant d'aborder le 23.
7: Eh bien, écoutez, le 22, le 23, on aura un temps assez calme, hein, puisque nous gardons cet été plutôt calme, hein, ces jours-ci. Mais attention, le temps va changer à partir de vendredi soir et surtout samedi, avec l'arrivée donc d'orages et de pluie sur le sud pour samedi, ce qui va ensuite se propager vers le reste du pays dimanche. Donc, en attendant, demain, eh bien, nous profiterons d'une journée bien calme, avec quelques nuages le matin depuis la Normandie, la Picardie, jusque vers les frontières belges, quelques nuages l'après-midi sur le relief des Pyrénées ou des Alpes, quelques nuages le matin depuis la Normandie, la Picardie, jusque vers les frontières belges, quelques nuages l'après-midi sur le relief des Pyrénées ou des Alpes, cela pourrait donner des

0: Corse. Une méthode, une formation météo pensée pour le terrain et conçue pour que celui qui fait confiance à son application météo comprenne ce qu'il y a derrière et puisse participer à la prévision. C'est Rémi André lui-même qui vous accueille sur cette formation. Vous avez, comme tous, tenté votre coup en envoyant un SMS au 72018 en envoyant Sud. Et c'est Jean-Marie en Haute-Garonne qui s'est imposé, comme on dit en cycliste. Vous voyez, alors vous avez fait le sprint. Bon, il y a un petit tirage au sort. Hein, donc vous avez gagné au tirage au sort. Bravo Jean-Marie, vous passerez un bon moment avec Rémi André. Et nous, on va retrouver deux gars qui se sont déjà imposés sur le Tour de France. C'est parti.
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0: C'était donc la 17e étape, une 17e étape incroyable, avec 43 échappés, avec les meilleurs sprinteurs dans l'échappée, alors que nous sommes sur un territoire de moyenne montagne. Bref, incroyable, 174 km 700 entre Chambéry et Voiron. Chambéry qui est la patrie de notre consultant, ambassadeur Century 21, Samuel Dumoulin. Vous êtes passé chez vous ce matin, bonsoir Samuel.
2: Ouais, bonsoir à toutes et tous, salut Fred. Ouais, j'étais tout à côté de la maison, presque du village départ, je pouvais voir chez moi.
0: Ah, c'est beau ça. Et puis alors, direction Voiron avec cette étape incroyable, hein, victoire de Jasper Philipsen au sprint, avec pas en tête du peloton, mais d'une échappée de 43. Et d'ailleurs, son suivant, c'est un spécialiste des échappées, Mauro Schmid. Puis son troisième, c'est un pur sprinter, Olaf Koy. Bref, incroyable. Et sachez que comme chaque soir, nous avons, chers amis, un grand témoin. Et ce grand témoin, au départ de sa carrière, incarne un peu la Franche-Comté, puis en gagnant sur le Tour de France au mur de Bretagne, devient un peu breton, puis aujourd'hui, en s'étant installé à côté de Perpignan, devient un Pyrénées-Oriental catalan de bon teint. Bonsoir Alexis Huyermoz.
3: Bonsoir Fred, bonsoir à tous et bonsoir Sam. Du coup, je suis content de retrouver un ancien coéquipier avec qui j'ai fait chambre ensemble durant le Tour de France.
0: Eh oui, c'était la petite surprise. Je vous avais pas prévenu tous les deux. Effectivement, vous avez été coéquipier, vous faisiez partie de cette équipe autour de Romain Bardet qui a fait un podium sur le Tour de France et c'est un bonheur de vous avoir tous les deux ce soir. Messieurs, on va déjà revenir sur cette étape remportée par Jasper Philipsen. Jasper Philipsen s'impose au sprint, il revient à 7 points du maillot vert de Mats Pedersen. On va écouter Jasper Philipsen au micro de nos confrères de France Télévisions.
4: Yeah, afterwards it always looks strange, I think, but it's so difficult.
5: Avec le recul, ça semble toujours être étrange, mais gagner une étape, ce n'est pas rien. Là, c'est la 11e, mais ce n'est pas une évidence. Le niveau est tellement élevé, il faut se battre, il faut s'y préparer, il faut être à 100%. Et beaucoup d'émotions dans cette victoire après s'être battu pendant presque 3 semaines déjà sur ce tour. Donc, extrêmement soulagé pour l'équipe.
0: Bon, Samuel Dumoulin, c'est surprenant parce que on ne l'attendait pas, mais il a eu une équipe magnifique. Expliquez-nous comment Philipsen, le pur sprinter, a pu gagner cette étape où on passait quand même un petit col au début.
2: Ouais, effectivement, c'était un scénario complètement fou. Aujourd'hui, ça avait des allures de classique. Il y avait un premier tiers d'étape qui était quand même quasiment tout en montée, une descente technique. Puis après, des routes qui étaient plus roulantes. Et voilà, il y a eu du mouvement toute la journée. Ça a été incessant jusqu'à l'arrivée. Et des coups tactiques, une relance de Pedersen au moment où on aurait pu penser que ça allait rentrer et avoir un scénario plus classique d'une arrivée au sprint. Beaucoup, beaucoup de mouvements. Et on se sentait dans l'attitude des coureurs qui voulaient tous vraiment tenter leur chance à fond. Parce que pour cette catégorie de coureurs-là qu'on a eu aujourd'hui... C'était la dernière chance de pouvoir se distinguer.
0: C'est vrai que s'il fallait, et vous venez de très bien le faire, merci Samuel, s'il fallait résumer cette étape, ça semble impossible de le faire de manière succincte. Et il y a cet évident beau, très très beau combat pour le maillot vert, rappelons-le pour nos auditeurs, c'est le classement par points. Vous êtes le maillot jaune si vous faites le Tour de France en moins de temps possible. Vous êtes le maillot vert si vous marquez le plus de points sur des arrivées au sprint, qu'elles soient sur l'arrivée finale ou sur l'arrivée d'un sprint intermédiaire. Et à ce petit jeu, c'est Mats Pedersen, ancien champion du monde, le Danois, qui s'est échappé aujourd'hui, qui a été marqué les points, sauf qu'il ne s'attendait pas à ce que son adversaire direct, Philipsen, gagne l'étape. Écoutez-le, Mats Pedersen, le Danois.

0: Au micro toujours de France Télévisions.
1: Je ne peux pas en faire grand chose de cette récompense du combatif du jour. On est là pour des points et on a perdu des points aujourd'hui contre notre principal rival. Donc cette récompense, elle ne me sert pas. Ça va être une bataille jusqu'à Paris. Je veux ramener ce maillot et ce sera une lutte jusqu'à la fin de la course, c'est sûr.
0: Oui, parce que en plus le clin d'œil dit que comme il a attaqué pour aller chercher les points du maillot vert pendant l'étape, il a eu le prix du plus combatif. Alexis Vuillermeau, est-ce que finalement cette étape folle, elle n'a pas été d'autant plus folle qu'il y avait cette lutte pour le maillot vert ? C'est bien vu quand même cette lutte du classement par points.
2: Oui, clairement, à différents niveaux. Effectivement, Matt Pedersen a vraiment été un coureur offensif, comme à Peter Sagan à son époque. Le maillot vert, il incarne non seulement le meilleur sprinter, mais c'est aussi au niveau du sprint intermédiaire, d'être capable de prendre des échappées en montagne, en plaine, d'être très réactif. Et pour moi, Matt Pedersen incarne vraiment cet esprit-là. Et je pense qu'aujourd'hui, Jasper Philipsen veut vraiment remercier Mathieu Van Der Poel, qui a vraiment été, pour moi, un coureur clé dans sa victoire et dans sa remontada, on va dire, au niveau des points du maillot vert, parce que voilà, il vient neutraliser les échappées dans le final, il le lance, il le dépose quoi devant la ligne, il fait tout le travail, il fait le break derrière lui et il a plus qu'à marquer le but sans gardien. Donc voilà, je pense qu'il faut aussi appuyer sur le fait qu'on a une équipe qui est très très très forte autour de Jasper Philipsen, avec notamment Mathieu Van Der Poel qui lui apporte beaucoup.
0: Ça, c'est un élément fort, c'est-à-dire que encore une fois sur le scénario de cette étape du jour, vous avez un sprinter qui gagne dans une étape de moyenne montagne à l'issue d'une échappée de 43 et qui est emmené par un vainqueur de Paris-Roubaix, le Tour des Flandres, qui est le meilleur coureur au monde des classiques. On met Pogacar de côté. Donc ça, effectivement, c'est un élément incroyable. Dans cette échappée, messieurs, il y avait plusieurs Français. Le premier, c'est Clément Russo, sixième. Clément Russo qui va vite, mais il y a Hugo Page aussi, qui est un sprinteur de Cofidis, qui est un bon sprinteur, mais qui a l'habitude de travailler pour Milan Fretin. Mais là, il pouvait jouer pour lui. Il y avait aussi Joris Delbove, Guillaume Martin, qu'on connaît bien, Alexis Baudin. Il y avait... C'est une déception pour les Français, Samuel Dumoulin, aujourd'hui, non ?
3: Ah, une déception, oui et non. Hein. Comme le dit Philipsen au début dans son interview, gagner une étape du Tour de France, c'est très difficile. 2200 mètres de dénivelé aujourd'hui, 47 km/h de moyenne, donc une étape encore supersonique. Et avec tous les mouvements de course qu'il y a eu aujourd'hui, déjà pouvoir intégrer ce groupe de tête, c'était une belle prestation. Après, Clément Russo, c'est pas un pur sprinter. Il est en forme en cette fin de tour, il l'a montré. Il a fait un sprint solide. Après, voilà, les autres coureurs avec la vitesse, la fatigue, c'est jamais évident de pouvoir se distinguer en fin de troisième semaine. Mais ça reste quand même une performance qui est belle pour les Français, et aussi la remontée de Jordan Jegat, qui a quasiment sécurisé son top 10 parce qu'il a repris une certaine avance sur tous ceux qui sont arrivés dans le peloton maillot jaune. Et maintenant, il a 10 minutes d'avance sur le 10e. Donc, je pense qu'il va pouvoir conserver pour la deuxième année de suite un top 10 sur le Tour de France.
0: Alors ça, c'est une très bonne nouvelle et on en reparlera dans un instant de ce classement général. Parce que là, effectivement, les Français sont très forts au classement général. Mais nous sommes ravis de vous avoir tous les deux sur Sud Radio. Je rappelle, vous avez gagné une très belle étape sur le Tour de France en 2008, Samuel Dumoulin. Et puis, vous, Alexis Vuillermoz, donc cette superbe étape au mur de Bretagne, au nez à la barbe de tous les grands leaders, voilà. Mais un Tour de France sans victoire d'étape pour les Français, c'est difficile, on est d'accord, Alexis Vuillermoz. Il y a plus beaucoup de chances pour les Français. Vous les voyez éventuellement gagner une étape là, parce que demain Orcières-Merlet, deux fois l'Alpe d'Huez, puis Paris avec la rue Le Pic et Montmartre. Alors, Alexis.
2: Bah écoutez, moi en tout cas, je suis en tout cas derrière les coureurs français. On a vu qu'on a quand même pas mal de coureurs français qui sont en forme, qui sont capables de s'illustrer en montagne. On a vu également UAE avec Yates en difficulté, Del Toro qui était, on ne sait pas s'il était également malade ou s'il n'était pas très bien. On l'a vu dans un second groupe, voire un troisième groupe en début de course. Je ne sais pas si l'équipe UAE va pouvoir contrôler la course et viser toutes les victoires d'étape, tous les classements de montagne, les classements généraux, comme ils le font depuis le début du tour. On arrive en troisième semaine. On sait que la troisième semaine c'est toujours particulier. Donc il y aura certainement des opportunités qui vont s'ouvrir, avec notamment la Visma maintenant qui est dépourvue de son leader, avec Vingegaard qui a chuté. Donc ils vont également vouloir courir à l'avant. Et je pense que ça va favoriser une course de mouvement. Les Français, on a vu que Lenny Martinez, Jorgen Vingegaard, dont on a pas parlé, qui sont très très bien classés au classement général, ne sont pas non plus très dangereux. Est-ce que derrière les autres équipes vont vouloir contrôler pour une 8e, 9e place, d'autant plus qu'on a des coureurs quand même malgré tout qui sont placés et capables de gagner aussi des belles étapes, comme Tom Pidcock, hein, je pense qu'il va aussi s'inscrire à l'instar de Jordan et de Lenny dans une course de mouvement. Donc je pense que malgré tout, il y aura vraiment des opportunités qui vont s'ouvrir dans ces dernières semaines, et du moins, je l'espère, pour le suspense.
0: Bon, alors justement, on garde beaucoup d'ambition, et puis on va revenir sur la performance des Français, Jordan Vingegaard, Paul Sexas, Lenny Martinez au classement général. On en parlera dans un instant avec Tony Galopin, ancien porteur du maillot jaune, qui aujourd'hui apporte son expertise à l'équipe Total Energy. Il viendra aussi nous donner notre point de vue avec notre grand témoin du soir, Alexis Vuillermoz, et puis bien sûr notre consultant ambassadeur Century 21 sur le Tour de France, Samuel Dumoulin. Restez bien avec nous.
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0: Nous nous souviendrons de cette étape dite de transition entre Chambéry et Voiron. Le Tour de France, c'est aussi sur Sud Radio. 17e étape avec 43 coureurs échappés. Parmi les échappés, ceux qui luttent pour le maillot vert et notamment le Belge Jasper Philipsen qui s'impose devant Mauro Schmidt et Olaf Koy. Mats Pedersen, le maillot vert, a pris des points, mais c'est très serré entre les deux. Et puis, pour évidemment analyser cette situation incroyable du jour et celle qui arrive parce que la grande bagarre commence. Notre consultant Samuel Dumoulin, ambassadeur pour Century 21 sur le Tour de France. Notre grand témoin Alexis Vuillermoz, vainqueur de l'étape légendaire au Mur de Bretagne. Et pour l'équipe Total Energy, celui qui est désormais l'un des consultants, l'ancien maillot jaune du Tour de France, Tony Galopin. Bonsoir Tony.
10: Bonsoir à tous.
0: Merci beaucoup d'être là. Alors je vois le sourire de Samuel Dumoulin et d'Alexis Vuillermoz qui vous salue. Voilà.
3: Il y a toute la team AG2R là ce soir.
0: Ah oui.
2: C'est clair.
0: Voilà, le contact est fait. Bon, Tony, merci de nous accorder un petit peu de temps. Hein. Vous êtes au cœur de cette équipe Total Energy. On vient d'en parler. Jordan Vingegaard aujourd'hui fait une opération exceptionnelle. Il était le seul des hommes du top 10 à être dans l'échappée. Est-ce que aujourd'hui, avec 10 minutes d'avance sur le 10e, il est sûr de son top 10 pratiquement, hein?
10: Non, il n'est pas sûr. On voit qu'il se passe beaucoup de choses. Demain, à mon avis, on s'attend aussi à peut-être des concurrents directs qui vont avoir une tactique un peu similaire, même si maintenant la liste des coureurs qui se battent pour le top 10 a un peu diminué. Et puis après les deux étapes dans les Alpes, une mauvaise journée et ça peut aller très très vite. Donc non, il n'y a absolument rien de sûr.
0: Alors là où c'est beau, c'est que l'année dernière déjà quand même Jordan Vingegaard était dans le top 10 du Tour de France, que c'est un coureur qui a désormais l'expérience et avec une équipe, votre équipe Total Energy, qui est totalement décomplexée. On a vu notamment Mathis Lebert aujourd'hui, Matteo Verscher. J'ai l'impression que cette équipe vit bien. Alors vous n'allez pas nous dire le contraire, Tony, évidemment, mais quand même, il y a des éléments que vous allez nous rappeler pour nous prouver que ça va vraiment bien dans cette équipe.
10: Non, c'est clair que l'équipe va très bien. De toute façon, on voit que toutes les grosses étapes qui ont été dédiées aux échappées, hein, on sait tout l'engagement qu'il faut mettre pour aller dans l'échappée ces jours-là. Hein. On s'est retrouvés toujours à plusieurs dans l'échappée. Les gars ont jamais rien lâché du début à la fin. Donc ça, ça montre quand même beaucoup de solidarité dans l'équipe. Et puis, voilà, un engagement collectif qui est vraiment haut.
0: Peut-être à tempérer maintenant, dans la mesure où il y a le top 10 à conserver pour Jordan Jegat. C'est quoi votre priorité aujourd'hui, l'équipe Total Energy? C'est le top 10 de Jordan Jegat?
10: Bah, le top 10 reste maintenant une priorité. Hein. C'est un beau fil rouge qu'on a depuis ce début du tour, sans vraiment de grosse pression. Mais voilà, il l'avait fait l'an passé et on s'était dit que cette année c'était assez ouvert. Je pense que il gagne aussi un peu de fraîcheur, sa fraîcheur qu'il a eu des soucis au début de saison, qu'il a pas couru du tout début de saison. Maintenant, je pense qu'il récupère cette fraîcheur par rapport à certains et voilà, il est toujours présent. Donc on va continuer à se battre pour ce top 10, mais honnêtement, il y a encore demain sans doute une belle étape pour l'échapper. Et puis après, bon, on va essayer de se battre dans les deux grandes étapes des Alpes. Mais oui, ça reste peut-être la priorité de l'équipe. Ouais.
0: C'était un plaisir de vous avoir, Tony Galopin. La France du cyclisme vous adore. On se souvient tous de votre maillot jaune, de ce si sympathique sourire qu'on adore. Conseillez bien cette équipe Total Energy. Et bien sûr, on va suivre Jordan Jegat dans le top 10. Merci, Tony.
10: Merci beaucoup, bonjour à toute l'équipe, salut les gars, profitez bien et on se voit bientôt.
0: Voilà.
3: Bonne soirée.
0: Bah, justement, Samuel, réagissez tout de suite, Samuel. Là, les Français, donc Jordan Jegat 9e, Lenny Martinez 7e et Paul Sexas 4e. C'est quoi les espoirs de chacun sur ces quelques jours qui restent, Samuel?
3: Ouais, je pense déjà le minimum c'est de conserver leur rang. Voilà, avec 3 Français dans le top 10, c'est pas arrivé depuis un bon moment, je pense. Pour Paul, voilà, Alexis, on parlait tout à l'heure par rapport à la condition de Del Toro. On a vu son coéquipier aussi, Adam Yates, qui était en perdition aujourd'hui. On sait pas ce qui peut se passer. Donc pour Paul, bah l'espoir c'est de monter sur le podium et de ce fait remporter le maillot blanc.
0: Et pour, pour Lenny et Jordan, tout est possible, c'est-à-dire victoire d'étape aussi, tenter quelque chose. C'est pas évident à gérer leur situation, Lenny Martinez et Jordan Jegat.
3: Ouais, pour moi, la meilleure chance, c'est demain. Ça reste une étape compliquée, il y a presque 4000 mètres de dénivelé, mais bon, il n'y a pas vraiment de difficultés vraiment majeures où on sait que ça va être vraiment difficile et jouer entre les grosses cuisses, on va dire. Donc voilà, un des deux, pourquoi pas se glisser dans un bon coup, se redonner un petit peu d'air au classement général pour gagner des places. Et après, bah voilà, c'est un final. Alors, c'est Armerlet, c'est une arrivée en sommet, mais c'est pas la plus difficile qui existe. Donc, pourquoi pas avec de la fraîcheur et de l'envie.
0: Alexis Vuillermoz, bon, vous étiez un grimpeur. Vous étiez aux côtés de Romain Bardet qui jouait le classement général sur le Tour de France. On se souvient aussi que vous avez représenté la France aux Jeux Olympiques à Rio en 2016 sur ce parcours très pentu. Grimper, vous savez ce que c'est. Par rapport à ce qui attend, alors parlons uniquement de Lenny Martinez et de Jordan Jegat, les deux Français là dans le top 10. Vous pensez que la meilleure solution soit quoi? On reste dans les roues gentiment ou on tente un coup?
2: Bah écoutez, déjà pour Jordan qui était un peu mon petit protégé quand il est arrivé chez Total, je suis déjà très heureux de le voir performer à ce niveau-là et j'ai tout de suite senti un sérieux, un garçon bien dans ses baskets, bien dans sa tête, motivé, appliqué. Donc je sais qu'il va rester appliqué du moins jusqu'à la fin de son Tour de France. C'est pas quelqu'un qui va vendre la peau de l'ours avant de l'avoir tué. Donc voilà, il va rester aussi dans l'ADN, j'ai envie de dire, de l'équipe de Jean-René Bernodeau. La signature de l'équipe, c'est quand même de courir offensif. C'est ce qui lui a permis d'ailleurs de remonter au classement général. Je pense que ça, il peut faire d'une pierre deux coups en allant chercher éventuellement la possibilité d'aller chercher une victoire d'étape, tout comme consolider son classement général. Voilà, même si, comme l'a dit Tony, hein, avec toute bienveillance, il faut rester concentré jusqu'au bout. Il y a rien qui est acquis. Mais voilà. Et du côté de Lenny, bah pareil, j'ai connu son père, Miguel Martinez, en VTT, en équipe de France VTT.
0: Et moi, j'ai connu son grand-père, Mariano, meilleur grimpeur du Tour de France en 78. Vous imaginez?
2: et Mariano, je l'ai connu au bord des courses de VTT, des coupes de France. Il venait encourager justement Lenny et Yannick Martinez. Yannick et Miguel Martinez. Donc voilà, et dès que Yannick est arrivé en peloton, forcément ça a été une joie pour moi d'aller toujours tout de suite converser auprès de lui. Et c'est vrai que c'est également un coureur qui court très juste dès sa première année pro. Il est toujours très mal placé, il compte ses coups de pédale, mais dans le bon sens du terme. Il faut savoir jouer fin à ce niveau de performance où les gains marginaux sont importants. J'ai envie de dire, à ce niveau-là, il y a très peu de coureurs, hormis Pogacar, qui des fois court et laisse de l'énergie un peu à outrance. Les autres courent au millimètre, et c'est bien normal à ce niveau-là. Donc c'est un garçon qui est très intelligent également, et tactiquement je pense qu'il voilà il va saisir les opportunités, même si je pense qu'il est un peu plus marqué que Jordan, donc ça va être un peu moins facile pour lui de se porter à l'avant.
0: Oui, parce que meilleur grimpeur hein, sur le papier. Alors justement, bon, vous faisiez le clin d'œil au VTT Alexis Vuillermoz, on va y revenir parce que vous êtes venu du VTT vous, et puis vous organisez aujourd'hui des compétitions, mais on va y revenir dans un instant. Effectivement, le papa de Lenny Martinez a été champion olympique de VTT. Donc, vous nous avez parlé tous les deux de ces deux, on va dire, top 10 français. On va bien sûr maintenant parler du leader français Paul Seixas et l'un de ses plus précieux coéquipiers, Nicolas Prodhomme, répondait tout à l'heure aux questions. Écoutez-le.
8: C'est épatant, il est mature, il sait se détacher. On sait aussi lui dire... lui donner des conseils, mais Paul est quand même de base un très grand passionné et toutes les courses il les a déjà regardées, et en fait il a presque une expérience de la course parce qu'il les a tous regardées à la télé. En plus avec Paul on a partagé un petit truc en plus, c'est cette étape autour des Alpes l'année dernière. C'est vrai que j'avais bossé toute la semaine avec Paul, on était d'accord sur le fait que c'est lui qui me le ferait, enfin, ça montre son esprit humain qui est hyper important.
0: Voilà, toujours au micro de nos confrères de France Télévisions. Alors, pas de problème d'expérience depuis son petit 19 ans, Samuel Dumoulin, vous avez confiance en Paul Seixas ?
3: Oui, je pense qu'il l'a démontré. Bon, le grand public, on le connaît, ça va faire 2 ans maintenant. Mais même par rapport à son passé dans les catégories jeunes, qu'il fait pas de complète, il a confiance en lui. Il est intelligent, il est mature, voilà, il fait pas vraiment de faute. Bon, il a fait une faute l'autre fois autour Auvergne-Rhône-Alpes, mais ça peut arriver à tout le monde. Et je pense qu'il va pas se poser de questions et il va continuer sa marche en avant. Et voilà, pourquoi pas ambitionner un podium pour Paul.
0: Alexis Vuillermoz, deux étapes qui vont nous emmener quand même à l'Alpe d'Huez, hein, qui est l'un des sommets traditionnels du Tour de France. Demain, l'étape Orcières-Merlette, hein, départ de Voiron, arrivée Orcières-Merlette, c'est une arrivée au sommet. Là, il est question d'être pur grimpeur. Il a la qualité du pur grimpeur pour vous, Paul Seixas, Alexis ?
2: Oui, clairement, il l'a prouvé déjà l'année passée, hein, autour Dauphiné, autour de Auvergne-Rhône-Alpes, sa capacité à très bien monter. Il est également très bien épaulé par Nicolas Prodhomme, qu'on a entendu tout à l'heure. Enfin, il faut aussi remarquer son niveau de performance exceptionnel. Donc, il a vraiment aussi une équipe autour de lui qui est très forte. Et effectivement, comme il l'a dit, on voit qu'il a déjà de l'expérience. Alors, peut-être qu'il se l'est créé effectivement avec les vidéos, mais il court très juste, il lisse un peu ses efforts, et je pense qu'il se connaît bien également, parce que voilà, c'est aussi, il connaît ses qualités, il connaît ses faiblesses, et quand on voit qu'il lisse et qu'il court juste comme ça, c'est qu'il se connaît bien.
0: Bon, juste un petit mot pour l'étape de demain, Samuel Dumoulin, vous dites qu'on peut attaquer demain, c'est pas forcément une explication entre leader du classement général à l'arrivée, c'est ce que vous dites, Samuel?
3: Ouais, je pense pas que ça sera, après je peux me tromper évidemment, mais une bataille entre leaders, voilà, il y a quand même ces deux derniers jours en très haute montagne qui font peur. On va quand même compter un petit peu ces cartouches quand même. Et voilà, il y a un beau terrain de jeu demain, comme je disais, avec des montées, pas avec un gros pourcentage, même s'il y aura pas un mètre de plat. Et voilà, ça peut être aussi une belle étape. Je pense qu'il y aura une belle bataille dans la première difficulté du jour qui va intervenir assez rapidement. Et puis voilà, ça va se décanter. Et sur ce plateau là-haut, avant d'aller chercher la dernière montée d'Orcières-Merlette, c'est des routes qui rentrent pas trop, c'est assez technique. voilà, il y a pas beaucoup de lignes droites très tortueuses, donc ça va être du beau spectacle.
0: Bon, du piège et de l'indécis. On termine avec vous, Alexis Vuillermeau. Qu'est-ce que vous nous proposez au mois de septembre, maintenant que vous organisez depuis vos Pyrénées orientales? Gravel, c'est ça, hein. Alors on parlait du VTT et de la route, mais le gravel, c'est un peu l'intermédiaire. Donnez-nous ce rendez-vous.
2: Eh bien, écoutez, je vous donne rendez-vous le 26 septembre à Font-Romeu, à 1h30 de la mer et dans un territoire en plein milieu des montagnes majestueuses des Pyrénées, pour une course de gravel. C'est une manche labellisée World Series, donc niveau Coupe du Monde. Donc il y en aura notamment Romain Bardet au départ.
0: Ah ouais.
2: C'est une course qui est ouverte au grand public. Donc la masse côtoie l'élite et voilà, je pense qu'il y a un beau week-end à faire entre mer et montagne le 26 septembre à Font-Romeu.
0: Oui, donc là, et puis il y a d'autres projets aussi, hein, des projets VTT peut-être.
2: Alors on est aussi sur les projets grand fond d'eau, plutôt route cyclosportive, notamment la 66 degrés sud à Perpignan, et on essaie de développer tout ce qui est sport outdoor, donc notamment le trail et le marathon aussi du côté des Pyrénées orientales.
0: Bon, vous avez vu Samuel, hein, votre ancien coéquipier n'a rien lâché de l'activité cycliste, hein.
3: Ouais. Moi, je veux bien venir, Alexis, mais je fais pas de vélo, par contre.
0: Merci.
2: Pas de problème, on t'invite avec grand plaisir.
0: Merci à tous les deux. C'était un plaisir de vous faire en sorte de vous remettre en contact sur Sud Radio. Et puis avec, bien sûr, Tony Galopin. Voilà. Ainsi va le Tour de France. Dans un instant, vos grands sujets d'actu. Vous revenez, bien sûr, au 0826-300-300 sur ce qui nous a tenu en haleine tout à l'heure, notamment le rôle des consommateurs dans les trafics de drogue, la consommation. On a vu que dans les ministères, eh bien, certains consommaient, alors du coup, le Premier ministre a pris des mesures. On en reparle dans un instant avec Quentin Barbaza.
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0: C'est le moment de vous solliciter sur nos grands débats du soir. Vous prenez la parole entre 19h30 et 20h sur Sud Radio avec Quentin Barbaza. Quentin, alors, par quoi commençons-nous? Par quel thème?
1: Et on va reprendre le sujet qui nous a animé entre 17h et 18h. Cette interdiction des réseaux sociaux aux moins de 15 ans, c'est désormais officiel. Le Parlement a adopté hier l'interdiction pour ces jeunes. Le gouvernement veut que le dispositif soit opérationnel dès le 1er septembre. Mais alors, Frédéric, il y a une question qui se pose maintenant, c'est comment faire? Parce que on sait, nos jeunes sont toujours un peu plus fourbes, ils savent mettre en place des solutions pour tromper la vigilance de nos parents et de leurs parents même. Alors comment faire? Venez nous le dire au 0826 300 300. Vous pouvez nous appeler et savoir un peu sur vous, est-ce que vous pensez que cette mesure, déjà dans un premier temps, elle est bonne? Est-ce que vous craignez que vos enfants ils puissent contourner un peu les règles et quand même aller sur ces plateformes? Venez nous le dire, 0826 300 300.
0: Et pour réfléchir encore un petit peu plus sur le sujet, voyez ce que disait l'ancien Premier ministre et candidat à la présidentielle, Gabriel Attal.
17: À partir du 1er septembre, pour tous les nouveaux comptes qui vont être créés sur les réseaux sociaux, il faudra montrer qu'on a plus de 15 ans. Et ensuite, d'ici au 31 décembre, les plateformes devront faire en sorte que pour les comptes existants, on est vérifié que les personnes ont bien plus de 15 ans. C'est chaque plateforme qui pourra adopter une solution. Il y a différentes solutions qui existent. Ça pourra être via France Connect, ça pourra être via une autre plateforme qui demandera d'attester son identité, par exemple, avec une pièce d'identité. Ce qui est important, c'est que les plateformes, l'État, n'auront pas accès aux documents d'identité. En gros, il y aura une app qui sera un tiers de confiance, qui, elle, aura l'identité des personnes, mais ni l'État, ni les plateformes n'auront accès à ces données-là.
0: Alors, donc, ça, c'est la proposition qui a été votée, mais il y avait quand même des opposants. Écoutez, Louis Boyard, c'était sur BFM, pour LFI.
18: On n'est pas certain de la manière avec laquelle ils veulent interdire les réseaux sociaux. Vous avez la méthode à l'australienne, ce qu'ils ont appliqué en Australie, qui globalement ne fonctionne pas. Et il y a ce que nous précise le journaliste qui est en plateau, c'est-à-dire vérifier les identités de tout le monde. Que tout le monde ait son identité vérifiée pour aller sur les réseaux sociaux. Donc nous seulement quand on voit le manque d'accompagnement humain, la question des libertés fondamentales, la question de l'application concrète, parce que juridiquement et techniquement, il semble y avoir plein d'inconnus, nous ce qu'on explique, c'est que c'est davantage une loi de communication qui va mettre des années à s'appliquer, que les plateformes vont essayer de contourner, que les jeunes vont contourner, et à la fin des fins sur la santé mentale des jeunes, on n'aura pas mis les moyens humains pour les accompagner.
0: Bien. Réaction alors, Quentin ?
19: Oui, au 0826 300 300, on a des réactions, notamment celle de Gilles qui habite à Beauvais. Bonsoir Gilles. Gilles, vous êtes avec nous ?
20: Oui, très bien. Vous m'entendez ou pas ?
0: Oui, depuis Beauvais, dans l'Oise.
20: C'est ça même, tout à fait.
19: Donc Gilles, vous avez écouté Louis Boyard qui dit notamment que la méthode à l'australienne qui consiste à interdire aux moins de 15 ans, ça ne fonctionne pas trop. Pour vous, est-ce qu'en France, si on met une mesure comme ça, c'est faisable ?
20: Mais écoutez, moi je pense que... Alors, pourtant je suis pas de son bord politique, mais je partage un petit peu ce que dit Louis Boyard. On le voit avec ce qui s'est passé sur le porno aujourd'hui, donc je vois pas pourquoi ce serait différent sur l'IA que sur le porno. Donc en fait, en gros, c'est très bien comme mesure. Moi, sur le principe, je suis d'accord, parce que c'est vrai que les réseaux sociaux ont des avantages, mais aussi des inconvénients, surtout pour les jeunes de moins de 15 ans, surtout si on ne sait pas les accompagner. Mais si on le fait à la méthode interdiction, comme on le fait toujours en France, je ne pense pas que ça marche. Moi, je pense plutôt que c'est un travail d'éducation, que ce soit en tant qu'enseignant ou que ce soit éducation par les parents et donc éducation des parents sur le jeu. Autrement, je pense que ce sera, comme d'habitude, une loi qui aura une portée tout à fait minime.
0: Il est clair que, alors c'est légitime d'ailleurs, la possible sanction des parents, c'est-à-dire que si l'enfant dit « mais papa, maman, tous mes copains ont les réseaux sociaux et pas moi », c'est vrai que c'est difficile à se faire entendre. En revanche, si regarde mon fils ou ma fille, c'est la loi qui l'interdit, là effectivement c'est plus facile. Bon, vous évoquiez les décisions concernant le porno, on a vu que avec des VPN, avec plein de choses, les gens arrivaient à contourner aussi, donc ça va pas être simple, hein, Gilles.
20: Je suis désolé, c'est pas ils arriveraient, c'est ils arrivent. Mon fils, qui est un geek fini, me disait l'autre jour qu'il a lu une étude qu'il n'y a pas moins de consommation de porno aujourd'hui qu'en France, en France qu'avant, mais par contre que toutes les plateformes se sont vues détourner leur flux vers l'étranger via les VPN. Ouais. Donc, de toute façon, à quoi ça sert de réglementer quand on ne sait pas ? Enfin, je pense plutôt que c'est même contre-productif et en envoyant un signe très très fort aux jeunes en disant fraudez et de toute façon vous ne ferez pas avoir. Pour moi c'est du vulgairement c'est du bullshit fini, du populisme fini. Tant qu'on mettra pas les moyens humains pour faire de l'éducation et de la prévention, ça ne servira strictement à rien.
0: Bon, restez bien avec nous, Gilles, Quentin.
19: Oui, on a d'autres réactions au 0826 300 300. On va accueillir tout de suite Annabelle qui nous appelle de Bergerac en Dordogne. Bonsoir Annabelle. Annabelle.
0: Bonsoir Annabelle. Annabelle est avec nous.
21: Oui.
0: Vous avez entendu notre réalisateur qui dit j'essaye de la voir parce que en fait elle est bien là mais notre réalisateur Maxime lui connecte et voilà alors il y a des boutons partout on se croirait sur
19: c'est
0: un cockpit de
19: c'est la NASA.
0: Alors Annabelle est là, vous êtes là depuis Bergerac.
22: C'est ça, c'est bon. Bien ça.
0: Possible ou pas alors cette mise en œuvre de cette loi qui interdit les réseaux sociaux aux moins de 15 ans pour vous Annabelle?
22: Ben moi je trouve, enfin je suis plutôt d'accord avec le la personne
0: Gilles de Beauvais.
22: Gilles. Ouais. Voilà, c'est un peu compliqué d'interdire parce que comment on peut interdire à des jeunes qui peuvent complètement tricher sans problème. Je veux dire, il suffit de mettre un masque pour une pour quelque chose de visuel, de prendre en photo des cartes d'identité, enfin voilà quoi.
0: Cela étant, vous ne remettez pas en cause l'intérêt de faire une loi. Elle a le mérite d'exister quand même, Annabelle, non?
22: Bah, la loi, elle devrait plutôt, en fait, être contre les géants du web, protéger les mineurs contre les contenus illégaux, éventuellement. Mais en fait, appliquer une règle aux enfants, une règle de surveillance globale suivie d'une absence totale de vie privée par un contrôle étatique, je trouve ça impossible.
0: Ouais. Restez bien. On fait la petite partie ping-pong depuis depuis la Dordogne jusqu'à l'Oise. Hein, voyez, donc vous n'habitez pas l'un à côté de l'autre, mais grâce à Sud Radio, vous êtes regroupés ce soir, Gilles et Annabelle. Gilles, vous avez dit que vous étiez parents. En même temps, c'est un atout éducatif non négligeable, le fait d'avoir à dire à son enfant, ce n'est pas autorisé, c'est la loi, quand même, non?
6: Oui, mais juste une chose, les réseaux sociaux, il y a aussi de très bonnes choses dessus. Sur YouTube, sur même sur TikTok, il y a des contenus très pédagogiques, il y a des choses extrêmement intéressantes à partager avec ses enfants. Pour vous dire, je suis aussi prof et j'utilise beaucoup aussi les réseaux parce qu'il y a des choses extrêmement intéressantes. Il y a des auteurs qui sont intéressants. Je prends par exemple en histoire Nota Bene. Il y a des gens qui font du soutien en maths qui sont très très bien. Et donc si on interdit le mauvais et le mauvais et le bon. Donc à un moment, interdire pour interdire, c'est stupide. C'est comme si on disait qu'on avait des voitures et qu'on interdisait les voitures sur les routes. Pour moi, c'est d'une stupidité sans nom. Mais tout le travail, il est sur le travail éducatif. Mettons, travaillons en éducation et pour les parents, et pour nous qui sommes profs, et pour les gens qui travaillent l'accompagnement des études, des enfants, pour pouvoir les aider à distinguer ce qui est le bon du vrai, et ne pas les projeter. De toute façon, à 15 ans, ils se projetteront dans le réseau social. Donc autant qu'on les accompagne plutôt que de toujours interdire. De toute façon, en France, on ne sait que ça, interdire, mais c'est aussi vrai parce que on pense qu'on est protégé quand on interdit. Ce n'est pas vrai, c'est de la prohibition. On a eu la même chose avec la prohibition sur l'alcool il y a des dizaines d'années. Donc à un moment, regardons ce que fait l'histoire pour ne pas refaire la même chose. Enfin, moi, je trouve ça d'une stupidité, mais sans...
0: Alors Gilles, moi je trouve ça très convaincant ce que vous dites, notamment sur les contenus, parce que c'est vrai, moi en tant que journaliste, évidemment, j'incite ma fille à s'intéresser à l'actualité et elle m'a parlé d'Hugo Décrypte, par exemple. Et j'ai
6: Hugo Décrypte, par exemple.
0: Voilà. Et effectivement, il a joué ce rôle et que vous mettez en avant. Alors, ça veut dire quoi, Annabelle? Ça veut dire que, en fait, il faudrait trier dans les contenus. Et par exemple, ce qui fait peur à tout le monde, je me retourne vers vous, Annabelle, c'est ces messageries où vous allez avoir, par exemple, quelqu'un qui va manipuler. C'est-à-dire qu'on peut-être trier les contenus, c'est ça ce que vous pensiez, Annabelle, aussi?
22: Ben, trier les contenus, parce que c'est un frein à la sociabilisation, enfin pour les enfants, de leur interdire un accès au web. Et puis...
0: Alors c'est pas pareil, justement, web et réseaux sociaux, justement, oui. C'est pas pareil, Annabelle.
22: C'est un frein à la sociabilisation. Hein. Les réseaux sociaux, comme Tabéné, effectivement, que vous nommez tout à l'heure, c'est vraiment des contenus chouettes. Et après...
0: Cela étant, avant, c'est le vieux con qui vous parle, hein. C'est-à-dire qu'on n'avait pas de réseau social, mais au niveau social, je pense pas qu'on était mauvais, hein, non plus.
22: On n'était pas mauvais, mais il y avait peut-être un peu plus de... Les parents avaient un rôle peut-être un peu plus important et ne lâchaient pas leur rôle par rapport à l'État.
0: Ouais, je vois ce que vous voulez dire. Ouais, c'est très intéressant.
22: Voilà. Il faut imposer des règles aux enfants et l'autorité parentale est un rôle indispensable en fait. Hein. Ouais. On se faisait harceler également quand on était jeune.
0: Vos arguments sont très convaincants, Gilles et Annabelle. Effectivement, ils offrent un autre regard. Parce que, bon, moi, je vous le dis clairement, j'ai interdit à ma fille jusqu'à ses 15 ans d'avoir accès aux réseaux sociaux et je pense qu'elle s'en est plutôt bien sortie. Alors, tout le monde doit rire, évidemment, en se disant, tu sais pas que forcément elle a... bref, mais je ne sais pas, mais on ne sait pas non plus. Donc, au bénéfice du doute. Mais quand même, vos arguments sont très clairs. Gilles, qu'est-ce qu'on fait ? On la garde, cette loi, et puis on essaye d'aller dans le sens de ce que vous dites, ou on dit qu'elle ne sert à rien, cette loi, quand même ? Gilles ?
5: Votre fille, elle a... Juste une, pour vous concernant, vous avez une fille qui a quel âge aujourd'hui?
0: Alors maintenant, elle a 17 ans, donc elle, ça fait 2 ans qu'elle est sur les réseaux sociaux. Et donc, elle a découvert Hugo...
5: Oui. Vous êtes sûr qu'elle n'était pas sur les réseaux sociaux?
0: C'est exactement ce que je vous ai dit. C'est-à-dire que j'ai anticipé la question que vous aviez posée en vous disant, je ne suis jamais sûr, puisque jamais on est sûr. Voilà. Bon, donc, après, il y avait contrôle parental et tout ça. Mais je pense quand même que...
5: Ça se fait sauter de peur, d'accord? Il suffit d'avoir un copain qui est malin. Moi, je vois... Je vous dis, mon fils a 25 ans, je lui ai toujours interdit les contrôles parentaux, il les a toujours fait sauter. Et,
0: d'accord. Oui, mais vous avez dit qu'il était geek, hein.
5: Oui, mais ils ont tous un copain qui est geek, d'accord. Ouais. Ils ont tous des copains qui sont geeks. Donc, pour le moment, il faut qu'on arrête de nous se cacher en disant, oui, machin chose. Les enfants sont pas plus bêtes que les autres. S'ils veulent y aller, ils iront. Je vous dis bien encore, on a interdit, on devrait regarder ce qui s'est fait il y a 2 ans avec le porno. Le porno, il y a autant de consommation, les jeunes, il suffit de lire ce qui se passe, les jeunes vont autant faire du porno, par contre ils se cachent. Donc ça veut dire que si, ça veut dire que c'est de la prohibition, c'est la même chose que la prostitution, c'est la même chose que plein de choses, on interdit, comme ça on est tranquille, l'État s'est couvert, et de toute façon il ne fait rien pour, il ne fait rien pour contrôler, il ne fait rien pour aller plus loin, il se dit je me dédouane, et très bien qu'il se dédouane, c'est son problème à lui, c'est pas le nôtre, mais nous soyons intelligents et accompagnons nos gens, c'est tout.
0: Bon, et Annabelle, vous dites, on attaque surtout ceux qui ont la main sur ces réseaux sociaux, c'est-à-dire les grandes multinationales qui les gèrent, c'est ce que vous dites Annabelle?
22: Ah bah si y a quelque chose, oui, de ce côté-là, on peut aussi imposer aux géants du web, ceux qui font ça, pas dans le dark web, mais voilà, en pleine, place publique, de faire un contrôle sur les contenus.
0: Bravo Annabelle, bravo Gilles, vous avez été très convaincant. Voilà, bon, vous avez compris, je suis plutôt comme quoi. C'est, voilà, ça sert à ça, cher Quentin. Hein,
19: bien sûr,
0: l'échange,
19: la contradiction.
0: Ouais. Bien sûr. De quoi parle-t-on après, Quentin?
19: Eh bien, on va revenir sur ce débat qui a enflammé nos trois vraies voix. C'est un débat qui a été un peu houleux, un peu rythmé sur notre antenne. C'est le narcotrafic. Est-ce que les consommateurs sont-ils les premiers responsables? Quand on sait, par exemple, que le Premier ministre Sébastien Lecornu a révélé que plusieurs membres des cabinets ministériels et des hauts fonctionnaires ont été écartés après des tests antidrogue positifs. Vous, qu'est-ce que vous en pensez au 0826 300 300? Est-ce que sans les consommateurs, il n'y aurait pas de trafic de drogue, tout simplement? Dites-le nous.
0: A tout de suite.
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0: Alors ce débat nous a vraiment tenu en haleine tout à l'heure, hein, je vous le rappelle, avec les vraies voix, drogue dans les ministères, hein, c'est Sébastien Lecornu qui l'a dit, il a fait des contrôles, les consommateurs finalement sont-ils les premiers responsables du narcotrafic? Ça c'était notre débat. Alors, Quentin Barbaza, vous invitez nos auditeurs à replacer, repositionner le débat.
19: Oui, bien sûr, Frédéric. Est-ce que pour lutter contre le trafic de drogue, ce narcotrafic, il ne faudrait pas d'ailleurs commencer par prendre le problème à son pied, à sa souche, et s'intéresser à ceux qui l'achètent, cette drogue? C'est la question qui revient aujourd'hui, et avec notamment, comme vous l'avez dit, Sébastien Lecornu, qui a fait des contrôles dans ses cabinets ministériels et au sein du gouvernement, les hauts fonctionnaires, et beaucoup de tests anti-drogue se sont révélés positifs. Donc ces personnes ont été écartées, bien sûr, de leur poste. Alors vous, venez nous le dire au 0826 300 300. Est-ce qu'il faut regarder uniquement les dealers ou alors s'intéresser davantage aux consommateurs? Venez nous le dire, 0826 300 300. Et ce numéro, c'est ce que vous avez fait, Olivier, vous habitez à Colomiers. Bonsoir, Olivier.
2: Oui, bonsoir tout le monde, bonsoir l'équipe.
0: Bonsoir, Colomiers dans le
19: Haute-Garonne. Dans la Haute-Garonne.
2: Dans le 31.
0: Ah oui, parce que dans le 77, il y a Colomiers qui est pas pareil.
19: Il y a du bon fromage là-bas.
0: Alors, Olivier, ça vous a fait bondir ces infos-là? Bon, on a vu qu'il y a pas mal de people aussi qui consomment de la drogue et tout ça. Vous vous dites quoi? S'il n'y a pas de marché, il n'y a pas de trafic un peu, non, quand même, non?
2: Alors, si vous me permettez d'exposer mon avis, hein.
0: Ah bah vous êtes là pour ça. En plus, je vais vous dire, vous êtes vraiment le bienvenu parce que c'est ce qu'on vous demande.
2: Merci. Donc moi je vous dirais que c'est pas facile de cibler uniquement les consommateurs. Oui, il faudrait des sanctions, amendes ou poursuites pour certains usagers ou comportements, hein. Mais il faudrait aussi un accompagnement médical quand vous avez des cas psychologiques, hein. C'est pas si simple que ça. Il y a des personnes qui sont dépendantes et qui arrivent pas à décrocher. Et également une répression renforcée contre les trafiquants, les réseaux organisés, le blanchiment d'argent. De fait, et là j'insiste, hein, une loi cadre permettant une plus grande autonomie combinée entre la justice et les forces de l'ordre. Et là, vous prendrez l'exemple de l'Italie avec la mafia, vous savez, mm-hmm. où vraiment les juges et les forces de l'ordre sur le terrain avaient, on va dire, des pouvoirs d'exercer et qui étaient comparatifs par rapport au combat qu'ils avaient amené. Mmh. Parce que là, on est dans une guerre. Hein. Quand vous voyez un maire qui est menacé de mort, qu'on a été obligé d'extrader par les forces de l'ordre pour sa sécurité, mais où va-t-on?
0: Oui, c'est sûr qu'on peut pas. Voilà. Voilà, face à des gens comme ça, on peut pas envoyer un policier municipal avec une matraque. C'est pas possible. Faut envoyer quelqu'un qui est armé et il faut riposter. J'ai bien compris, Olivier. Bien sûr.
2: Oui, s'il vous plaît.
0: Oui, bien sûr.
2: Je pense que c'est pas universel. Au sein de l'Europe, on n'a pas l'air d'avoir tous un même combat face à ce fléau. Il me semble qu'on n'est pas, unis.
0: Oui, parce que c'est effectivement un problème régalien et qu'il est géré par chaque nation et que la législation autour de la consommation de drogue varie. Donc vous avez tout à fait raison, ça complexifie encore plus le débat. Vous restez là, Olivier, parce que oui. votre point de vue d'ailleurs était soutenu tout à l'heure par l'une de nos vraies voix, hein, Michael Sherman, qui était là. Quentin.
19: Oui, comme nos vraies voix, ce débat vous anime au 0826 300 300 et on va accueillir Laetitia qui habite dans le Var. Bonsoir Laetitia.
3: Bonsoir, bonsoir à tous, bonsoir à Olivier.
0: Bonsoir Laetitia, déjà... aux Arcs, hein, dans le Var, c'est ça?
3: Oui, ça, on a eu le feu.
0: Oui, ça s'est calmé, profitons de votre présence. Oui, ça s'est calmé.
3: Oui,
0: hein.
3: Oui. Bon. Oui, nous avons eu beaucoup de chance.
0: Bon.
3: Par rapport à Pentevesse, là nous avons beaucoup de chance.
0: Bon.
3: Moi, d'abord, déjà en premier lieu, je pense que toute personne qui est prise dans le cadre de son travail à se droguer devrait être licenciée. Et les hauts fonctionnaires encore plus que les gens en bas de l'échelle sociale. Un conducteur, même s'il s'est pas drogué le même jour, il perd son permis de conduire pendant 3 mois. Alors je vois pas pourquoi les fonctionnaires seraient simplement écartés. Je pense qu'ils méritent, ils doivent me donner l'exemple, ils doivent être licenciés. Pour moi. Hein.
0: Ouais. Alors je fais le lien entre ce que vous dites Olivier et Laetitia et je ne vous oppose pas, au contraire. C'est-à-dire que Olivier dit attention, celui qui est dépendant, il faut le soigner. Et vous dites attention, celui qui consomme n'est pas apte. Donc ça veut dire que on soigne et après il revient. Effectivement. Donc là, il n'est pas question de vous opposer Olivier et Laetitia. Continuez Laetitia, mais quand même donc vous dites attention aux consommateurs parce que ils permettent l'existence de ce trafic.
3: Absolument. De toute façon, le problème, c'est que c'est devenu une mode. À peu près 80% de la population française chez l'adulte touche à la drogue. Alors, si on fume des joints, on est drogué. Si on sniffe de la cocaïne, on est classe. On fait partie des branchés. Il faut ramener aussi la cocaïne, qui est une drogue plus dure que le joint. Mais toutes les drogues, on devrait expliquer d'abord aux enfants ce qu'il en est. Moi, j'ai eu des enfants, je sais très bien qu'ils y ont goûté. J'ai eu de la chance qu'ils ne sont pas restés accrochés. Mais ça fait partie de la jeunesse. Mais après, il faut que le rôle des parents, c'est de bien expliquer que si on tombe là-dedans, c'est très difficile de s'en sortir.
0: Allez-y, Olivier, Laetitia, continuez. Oui.
3: Mais je pense que c'est surtout, que dans le Sud, moi je vois plein de gens qui marchent à la coke. Il y en a plein. Et c'est des gens qui travaillent, etc. Mais ils n'ont pas des comportements normaux. Enfin, pour moi, ils n'ont pas des comportements normaux. Ils sont toujours excités, ils sont toujours en train de bouger, etc., etc. Donc, on a un sérieux problème en France. Et je pense que c'est parti d'une mode.
0: Ouais. Olivier, vous comprenez ça parce que Olivier, vous nous avez dit effectivement que certains étaient accros. Bon, il y a des gens qui effectivement sont devenus dépendants. Il faut travailler des solutions pour sortir des addictions et tout ça. Mais il faut peut-être aussi, dans un premier temps, sévir pour ceux qui veulent faire bien et faire la mode et qui se marrent et qui veulent un peu faire de la digression à l'ancienne, du temps de nos hippies, quoi. Non, quand même, Olivier.
8: Ah mais je suis pas du tout contre ce que vient de dire Laetitia, hein. C'est bien Laetitia, hein.
0: Oui, c'est ça.
8: Oui. Laetitia a raison pour une bonne partie, hein. Maintenant, c'est vrai, comment on détecte et comment on peut essayer d'arrêter ce fléau? Alors ça peut effectivement être par les professions, hein, pour les aptitudes, elle a raison, hein. Un conducteur de bus par exemple, imaginez, il transporte des personnes et tout, ça serait pas admissible que cette personne soit droguée, quoi, hein. Et je pense qu'elle a pas tort sur ça, hein. C'est une des pistes, mais il faut plusieurs pistes, entre la détection des gens qui sont comme ça trop dépendants et qui veulent en sortir, et ceux qui veulent pas en sortir. Elle a raison, les tisseurs pour partir, hein, quand même, hein. C'est une lutte, hein.
0: Oui, mais c'est pour ça, hein, j'ai bien dit, je ne vous sentais pas opposé là-dessus, même s'il y avait des arguments, en fait c'était des arguments complémentaires. Juste pour vous dire quand même que si par exemple, moi aujourd'hui, avec Quentin Barbaza ce matin, avec l'équipe, on s'est dit qu'est-ce qu'on fait comme question. Moi j'ai voulu volontairement amener sur cette question de des consommateurs, parce que le Premier ministre l'avait dit, c'était dans l'actualité, mais si j'axe là-dessus, c'est pas facile à dire, et pourtant je n'ai rien pris, je vous l'assure, c'est que il y a une volonté aussi, c'est de dire on les connaît tous, je suis branché, t'as vu, je prends un pétard, machin, tout ça. Si on leur dit pas, les amis, c'est un peu à cause de vous que le maire d'Alès il est exfiltré par le RAID, on n'avancera pas. C'est pour ça que je le dis aussi, Laetitia.
3: Non, mais je suis d'accord. Il y a aussi un rôle d'éducation, c'est-à-dire que il faut faire. Les gens n'ont plus conscience de leurs actes. Ils ne sont plus responsables. On le voit tous les jours quand vous avez des gens qui ne respectent pas les policiers.
8: Oui,
3: dans tout, les gens ne sont plus responsables. Ils vivent le moment présent sans plus. Ils se font plaisir.
0: Oui.
3: Alors que normalement, on n'a aucun plaisir à prendre de la drogue. On a un problème quelque part.
0: Olivier, pour réagir, oui.
8: Oui, je rebondis sur ce que vient de dire Laetitia, et pour voir si elle est d'accord avec moi d'ailleurs. Est-ce qu'on ne nous a pas entraîné dans une déresponsabilité, alors qu'avant, hein, c'était pas le cas?
0: Eh, effectivement, mais alors ça, effectivement, c'est le résultat de la société. Mais là, Olivier, là où vous êtes fort, c'est que vous ouvrez le débat. Et là, moi, je suis reparti avec vous deux pour 30 minutes. Or, ça s'arrête. Bon, c'était vraiment un plaisir de vous avoir tous les deux, Olivier de Colomiers et Laetitia des Arcs. Merci. Voilà. Bon, effectivement, ainsi va la réflexion et le débat. Et modestement, si Sud Radio doit servir à quelque chose, c'est aussi à ça. Bonne soirée à vous deux. Merci. Bonsoir. À vous.
19: Ouais.
0: Quentin Barbaza, on se retrouve demain?
19: Bien sûr, demain à la même heure.
0: 19h?
19: De 19h30 à 20h pour la Libre Antenne et sinon de 17h à 19h pour les Vraies Voix.
0: Eh bien voilà, vous l'avez bien fait, merci. Tout de suite, cher Maxime Senna, le rendez-vous suivant.
9: Ah, les clés d'une vie avec Jacques Pessis.
0: Ah bah oui.
9: On reçoit l'auteur-compositeur Claude Lemel ce soir.
0: Bah voilà, je voulais que vous le disiez parce que je voulais vous remercier aussi. Je remercie Aude au standard. Je remercie Tania aux réseaux sociaux. Elle était dans une position particulière aujourd'hui parce qu'elle était un petit peu partie prenante. Elle s'occupe des réseaux sociaux.
9: Ah forcément.
0: Eh bah voilà. Allez, rendez-vous demain 17h pour les Vraies Voix.
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29: Bonsoir à toutes et tous. Émotion à Bordeaux, le ministre de l'Intérieur Laurent Nunez est sur place après la mort de Wilfried Schmitter et d'Anthony Berthaume, deux sapeurs-pompiers hier à Mérignac. Leur véhicule s'est retrouvé piégé par les flammes lors d'une intervention sur un incendie à proximité de l'aéroport. La caserne de Saint-Médard-en-Jalles salue deux hommes d'exception, gentils, serviables et d'excellents professionnels. Pendant ce temps, les pompiers continuent de lutter contre les flammes dans le Var. Deux sites religieux, le sanctuaire Notre-Dame de Cotignac et le monastère Saint-Joseph ont échappé de justesse au sinistre qui a déjà ravagé plus de 2500 hectares et endommagé une quarantaine d'habitations. Près de 1100 sapeurs-pompiers sont mobilisés alors que le feu pourrait repartir de plus belle à cause du vent, attendu en force demain. Un sinistre et un décès également en Bretagne. Une jeune femme de 21 ans a trouvé la mort dans l'incendie de sa maison familiale à Rieck-sur-Bellon dans le Finistère. Son corps a été retrouvé dans les décombres. Elle était seule dans la maison au moment du départ de feu. Dans l'actualité politique, Jean-Luc Mélenchon juge qu'une commission d'enquête parlementaire transpartisane est plus que jamais indispensable sur l'affaire Epstein. Réaction à la mort de Daniel Sillade, un Suédois connu des services de police pour des accusations de viol. Soupçonné d'être l'un des rabatteurs de Jeffrey Epstein, il a été retrouvé décédé lundi soir à son domicile dans les Hauts-de-Seine. On suit aussi le conflit au Moyen-Orient. Les États-Unis ont encore bombardé l'Iran la nuit dernière et ce pour le 11e jour de suite. Le président américain Donald Trump a menacé la République islamique de bombarder des infrastructures civiles en cas d'attaque iranienne sur des navires qui transitent par le détroit d'Ormuz, dans le viseur de Washington, les ponts et les centrales électriques. Et puis le Tour de France, le Belge Jasper Philipsen tient sa première victoire d'étape sur cette édition. Il a réglé au sprint un important groupe qui s'était détaché sur cette 17e étape dont l'arrivée était jugée à Voiron. Le Slovène Tadej Pogacar reste solide maillot jaune de leader à la veille d'une étape de haute montagne entre Voiron et le sommet d'Orcières-Merlette. Très bonne soirée à notre écoute.
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0: Sud Radio, les clés d'une vie, celle de mon invité. Pour l'état civil, vous allez fêter vos 80 printemps. Au fond de votre cœur, vous avez toujours 20 ans, seulement 4 fois plutôt qu'une. Vous demeurez un homme de parole dont les mots accompagnent des airs du temps, devenus des airs de tous les temps. Bonjour Claude Lemel.
30: Bonjour cher Jacques, bonjour tout le monde.
0: Alors il se trouve qu'on vous retrouve dans les clés d'une vie parce que vous allez fêter justement ces anniversaires et que je me suis dit que cet anniversaire il doit être accompagné de chansons, c'est la tradition, et on va évoquer votre parcours beaucoup avec beaucoup de chansons et des clés bien entendu en préparant ce 12 octobre qui sont vos 80 printemps, c'est ça?
30: 80 printemps et le dimanche 12 au Café de la Danse.
0: On va en parler. Alors première date que j'ai trouvée, c'est votre première télé professionnelle le 14 avril 1973. Midi Magazine de Daniel Gilbert qui avait éliminé Jacques Martin et tous les autres animateurs et vous vous retrouvez là pour chanter cette chanson.
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0: La demoiselle de déshonneur. Vous vous souvenez de cette première télé avec Daniel Gilbert, Claude Lemel?
1: Oui, très très bien. Joe était là d'ailleurs. Oui. Et il avait assez gentiment parlé de moi.
0: Oui, car cette chanson, c'est devenu un classique puisque Carlos et Joe Dassin l'ont enregistrée aussi.
1: Oui, absolument. Au départ, je l'avais écrite sans penser à un interprète quelconque. Je l'ai enregistrée moi en premier d'ailleurs.
0: Oui.
1: Mais ensuite, Carlos a fait une version, Joe, et puis Reggiani plus récemment. Moi, ma version préférée, c'est celle de Carlos.
0: Et il se trouve que la chanson, ça a commencé à 15 ans, mais dès 8 ans, vous commenciez à écrire des poèmes, Claude Lemel.
1: C'est mon premier poème, j'ai écrit effectivement à l'âge de 8 ans, sous le coup d'une petite révolte contre la nounou qui nous gardait, qui m'avait dit que j'étais un bon à rien. Alors, pour lui prouver que j'étais pas un bon à rien, j'ai rien trouvé de mieux que d'aller écrire un poème dans ma petite chambre d'enfant.
0: Ouais. Vous aimiez écrire déjà? Vous aviez envie d'écrire?
1: Ah ben, je crois que ça me tenaillait, oui, puisque ça a été vraiment spontané. J'ai même pas réfléchi. Je suis allé écrire ce poème. Ça a été vraiment une réaction immédiate, quoi.
0: Et vous pensiez en faire un métier?
1: Non, pas du tout. Non, non. À cette époque-là, ça a été vraiment une réaction immédiate, quoi.
0: Et vous pensiez en faire un métier?
1: Non, pas du tout. Non, non. À cette époque-là, à 8 ans.

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1: Il se trouve que j'en ai marre, encore une forme de révolte. Et je crois que c'est votre première télé où vous brillez.
2: Ah, c'est la première télé de toute façon, avec une de mes chansons. J'avais fait le jeu de la chance avant, mais là c'est effectivement c'est le 24 avril 1965 et je suis mort de peur parce que Mireille m'a demandé de venir chanter. Comme il y avait qu'une chaîne à l'époque, on savait qu'il y avait beaucoup de monde qui regardait, donc c'était un peu terrifiant pour nous quand même.
1: Et vous étiez arrivé au petit conservatoire, vous avez tout de suite été pris par Mireille?
2: Non, j'ai raté la première audition en décembre 64. J'avais chanté deux chansons un peu sinistres, ça lui avait pas plu. Et puis je suis revenu en janvier, elle m'avait ajourné à 6 mois, mais j'ai pas attendu 6 mois, j'ai attendu qu'un mois. Je suis revenu avec une chanson humoristique et là elle m'a pris tout de suite.
1: Et ça a été votre parcours, parce que finalement vous avez connu, Claude Lemel, le parcours du combattant des petits cabarets à l'époque, avec des chansons humoristiques.
2: Ah oui, à mes débuts c'était plutôt ce genre de chansons que j'écrivais. Donc je suis passé à l'Écluse, je suis passé au Cheval d'Or, et puis au célèbre Hoot Nanny de mon ami Lionel Rochman. Et oui, en général, je faisais rire, oui, absolument. Oui.
1: Et le Hoot Nanny, on a un peu oublié ce que c'était. Au départ, c'est une formule américaine que John Baez disait, c'est l'équivalent du jazz pour les chanteurs. On venait à Paris, on venait une fois par semaine, je crois que c'était au Centre américain de Paris, et on chantait sans avoir été auditionné.
2: Ah, complètement. Oui, Rochman prenait tout le monde. Alors, comme il était assez malin, bon, il s'arrangeait pour faire passer ceux qu'il connaissait, ceux dont il savait qu'ils étaient plutôt bons à la fin du spectacle. Et puis, il mettait en tout premier ceux ou bien qu'il trouvait mauvais, ou bien qu'il ne connaissait pas bien du tout et que bon, dont il voulait tester un petit peu le talent, quoi.
1: Et vous a repéré Claude Lemel? Ça s'est passé comment?
2: Ah ben, je suis arrivé au Centre américain, ça devait être en mai 66. Je venais de gagner les relais de la chanson française, donc qui était quand même un concours important à l'époque, organisé par l'UMA. Et donc oui, bon, il savait quand même que je valais quelque chose. Enfin bon, alors, en tout cas à son avis, hein, je veux pas paraître prétentieux, mais enfin lui, il pensait que je pouvais déjà passer plutôt dans la deuxième partie du spectacle.
1: Et résultat, à la fin du spectacle, il y a un jeune homme qui vient vous voir que vous ne connaissez absolument pas.
2: Oui, enfin c'est pas ce jour-là. Ça, ça a été le premier jour où j'ai chanté. Le jour où ce jeune homme Joe Dassin est venu au Hoot Nanny, au Centre américain, c'était le 5 juillet 1966, et il commençait à chanter. Et il voulait monter un orchestre pour chanter sur scène parce qu'il passait déjà pas mal à la radio, que les radios aimaient sa voix, ce qui peut se comprendre. Et donc, il cherchait, paraît-il, un joueur de banjo. Il s'est dit, tiens, Centre américain d'étudiants et d'artistes, Hoot Nanny, il y aura peut-être des joueurs de banjo. Il n'a pas trouvé de joueur de banjo, mais il a trouvé une chanteuse, ma future femme, Vava, et puis un auteur, moi. Voilà.
1: C'est-à-dire qu'il vous a demandé de passer chez lui, et puis quelques semaines plus tard, il vous a appelé.
2: Oui, c'est pas lui qui m'a appelé, c'est sa femme, oui. D'ailleurs. Oui, parce qu'il était en panne d'un texte sur une chanson, et sa femme m'a dit, écoute, Joe voudrait faire un essai avec toi. Il pense que toi, t'es un peu rive gauche, et lui, pas tellement, mais il pense que ça peut coller quand même. Donc, il a envie d'essayer. C'est Maryse Dassin qui m'a appelé et qui m'a fait le grand plaisir de m'appeler ce matin pour me dire qu'elle viendrait le jour des 80 ans. Donc, ça m'a énormément touché, je dois dire.
1: Et cette chanson, c'était Hello, Hello.
2: Oui.

0: Ce qui est extraordinaire avec Joe Dassin, c'est qu'à cette époque, il ne pensait pas qu'il aurait du succès, Claude Lemel.
1: Absolument. Absolument. Je me souviens très bien d'un gala, puisqu'on appelait ça comme ça à l'époque. Oui. Il était allé faire à Sainte-Agathe-en-Boutresse, dans le centre de la France. Et il y a eu très peu de monde. Bon, c'était dans la boue, une espèce de chapiteau. Enfin, vraiment, c'était sordide. Et en revenant,

0: Non, on était remonté sur Paris dans la nuit parce que bon, ses cachets n'étaient pas considérables, donc il avait même pas de quoi se payer une chambre d'hôtel. En revenant dans la voiture, je lui ai dit bon, tu sais, Joe, quand tu seras une vedette, il s'est retourné vers moi furieux en disant mais Claude, je ne serai jamais une vedette. Bon. Un an plus tard, il l'était.
1: Voilà. Mais surtout, est-ce qu'il imaginait sa postérité aujourd'hui? Les jeunes générations, les enfants chantent Joe Dassin, Claude Lemel.
0: C'est totalement intergénérationnel, c'est complètement fou. Là, j'étais il y a un mois chez Francis et Gersande Perrin, qui sont des amis formidables. Ils ont une fille de 21 ans qui s'appelle Clarisse. Et Clarisse Perrin m'a dit, mais tu sais, dans ma génération, on n'écoute que Dassin, on adore ça, on passe ses chansons, on les chante, voilà. Elle m'a dit, c'est parce que d'abord ce sont des chansons qui nous respectent, nous les femmes, ce qui est vrai d'ailleurs, bon. Et puis aussi parce que elles sont intelligentes sans prise de tête. Bon, c'est pas moi qui fais mon panégyrique, hein, c'est cette jeune femme qui a dit ça et que propos que je me permets de vous rapporter.
1: En fait, il avait chanté déjà Dassin à l'université. Il chantait du Brassens le soir, sans imaginer un jour qu'il ferait carrière.
0: Là, il n'y pensait pas du tout.
1: Et votre premier succès, c'est celui-ci.

0: c'était la fleur aux dents, ça a été vraiment le point de départ, presque pour lui comme pour vous.
1: Alors pour lui non, il était déjà très connu par contre. Mais moi oui incontestablement, j'avais déjà écrit quelques chansons pour lui, d'autres pour Dalida par exemple, pour Julie, la sœur de Joe, etc. Mais sans grand succès. Et là oui, cette chanson là, ça a été numéro un quand même. Oui.
0: Oui. Et c'est vrai que il était déjà perfectionniste, car on ne peut pas imaginer plus perfectionniste que Dassin, Claude Lemel.
1: Ah bah j'ai travaillé avec plus de 270 artistes. C'est le plus perfectionniste de tous ceux avec qui j'ai travaillé. Là, la fleur aux dents, j'ai un carnet entier de brouillons de la fleur aux dents.
0: Pourquoi?
1: Un carnet entier.
0: Et changer un mot, une phrase?
1: Oui. Bah, tant que ça ne lui convenait pas, il nous faisait recommencer.
0: Et voilà. Vous appelez à 3h du matin si un mot lui convenait pas?
1: Oh non, il nous laissait dormir quand même. Non, mais bon, c'est pendant les séances de travail, il était, alors j'allais dire le mot impitoyable. Ça ne convient pas parce que ça a un côté un petit peu dur et méchant, ce qui n'était pas du tout. Il était très gentil, mais en tout cas, il nous laissait rien passer. Ça, c'est vrai.
0: Et il avait bien raison, puisque effectivement, aujourd'hui encore, on le chante.
1: Oh, comme il avait raison, effectivement, on le voit bien maintenant, puisque les chansons tiennent la route et durent très longtemps.
0: Ça, c'est Joe Dassin, mais il y a eu d'autres personnes avec qui vous avez travaillé, et pas n'importe qui. On va en évoquer une à travers la date du 31 juillet 1976. À tout de suite sur Sud Radio avec Claude Lemel.
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0: Sud Radio, les clés d'une vie. Claude Lemel, mon invité. Le 12 octobre, vous fêterez vos 4 fois 20 ans, ou vos 20 ans et 4 fois plutôt qu'une, avec une journée au Café de la Danse qu'on va évoquer. Et on revient sur votre parcours et sur toutes ces chansons interprétées par 270 artistes, dont celui-ci. Et le 31 juillet 76, cette chanson entre au Hit Parade.
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0: Une chanson de Michel Fugain du Big Bazar qui n'est pas forcément la plus connue, mais dont vous êtes l'auteur.
1: Oui, alors c'est assez curieux d'ailleurs, parce que je suis allé chanter en juin à Québec et à Montréal, et j'avais concocté un tour de chant un peu comme ce que je fais en France actuellement. Et mon producteur québécois, Didier Morissino, m'a dit « Non, cette chanson-là, enlève-les, parce que personne ne les connaît, mais en revanche, il faut que tu mettes Vite ta vie. » Au Québec, c'est un énorme hit. Et je l'ai incluse dans mon tour de chant, et tout le monde chantait ça avec moi, au Québec. Donc c'est marrant, comme quoi, d'un pays à l'autre, les hits ne sont pas les mêmes.
0: Et vous avez connu Michel Fugain avant le Big Bazar, Claude Lemel.
1: Ah oui, bien avant. Je l'ai connu...
0: Il chantait les fleurs de mandarine, je crois.
1: Ça, c'était pendant la tournée 68, qu'il faisait avec Dassin. Et avec ma future épouse, Vava, voilà, qui ensuite a intégré le Big Bazar.
0: Et il a commencé à travailler avec vous, et c'est une complicité qui s'est poursuivie jusqu'à aujourd'hui, ce qui n'est pas évident.
1: Ah oui, on a commencé à... Alors, pas tout de suite, on a commencé à travailler en 74... pendant la période Big Bazar. Bon, alors ça, j'étais enchanté de travailler pour lui. En même temps, ça me créait un petit dilemme, parce que dans le Big Bazar, il y avait Vava qui m'avait quitté.
0: Oui.
1: Donc ça n'était pas très confortable sur le plan sentimental.
0: Oui, ça a fait une chanson, Salut les amoureux, je crois.
1: Entre autres, Salut les amoureux, Ton côté du lit. Enfin, il y a beaucoup de chansons que j'ai écrites pour elle. Donc c'était pas si facile, mais non, j'ai été enchanté de travailler évidemment pour lui et pour le Big Bazar. Et on continue à travailler. Puis sur son dernier album, il y avait deux chansons que j'avais écrites. La rue du temps qui passe et Paris.
0: Oui, en même temps, c'est une partie de ping-pong, il est au piano et vous êtes à côté.
1: Oui, tout à fait, mais avec beaucoup d'artistes, ça s'est passé comme ça. Avec Beko, c'était la même chose, et avec Dassin, d'ailleurs, pareil.
0: Alors, il se trouve que moi, ce qui me fascine avec Michel Fugain, on l'a encore vu à Bobino voici quelques semaines, pendant 2h30, c'est un phénomène de santé, de joie de vivre sur scène.
1: Oui, bah, je crois que c'est quelqu'un qui aime partager son amour de la vie avec les gens, et son amour de la vie et de la musique, parce que c'est un grand musicien, c'est non seulement un très bel interprète, et effectivement sur scène il est étonnant, parce que lui, il en a 83, hein. Oui. Moi j'ai fêté les 80, mais lui il en a 83, donc il est d'un dynamisme fou, mais en plus, ce qu'il faut vraiment dire, c'est que c'est un mélodiste extraordinaire, c'est un des plus grands mélodistes français.
0: Oui, et on dit aujourd'hui qu'on manque de mélodistes, Claude Lemel.
1: Bon, ça, je crois que c'est incontestable.
0: Mais hélas, donc il faudrait que s'inspirer de Michel Fugain, de Gilbert Bécaud et de quelques autres.
1: Et de quelques autres, oui.
0: Alors, il se trouve que Michel Fugain, son premier auteur, avec son premier succès, Je n'aurai pas le temps, c'était Pierre Delanoë, et il va devenir votre complice. C'est une rencontre forte entre deux auteurs.
1: Oui, on s'est croisé chez Dassin plusieurs fois, puisqu'il écrivait certaines chansons de Joe et moi d'autres. Et puis en 73, un jour on parlait ensemble et on s'est dit un peu, c'est un peu idiot quoi, parce que toi tu fais la moitié de l'album et moi je fais l'autre moitié. Bon, et ça peut être quelquefois injuste. Pourquoi est-ce qu'on écrit au lieu de faire chacun la moitié de l'album, on va écrire tout ensemble. Voilà, ça a démarré comme ça. Alors, ce qui était formidable, c'est qu'on était extrêmement différents l'un d'autre, alors vraiment sur tous les plans, mais que justement, on était complémentaires et qu'on s'est hyper bien entendu. Cette complicité, cette collaboration reste pour moi un de mes meilleurs souvenirs.
0: Oui, il se trouve que Pierre Delanoë a rencontré Bécaud grâce à Marie Bizet,
1: oui, tout à fait.
0: Qui l'avait invitée un soir. Elle chantait l'Auberge des Trois Canards, et moi j'ai connu Marie Bizet vers la fin de sa vie, à Bicyclette, Porte de Champéret à Paris, qui cherchait à revenir dans la chanson, mais personne n'en voulait alors qu'elle avait été une gloire, malheureusement.
1: Bah, oui.
0: C'est le lot.
1: Ce sont des choses qui arrivent, oui.
0: Et Pierre Delanoë travaillait de manière très particulière. J'ai vu un jour des grands cahiers de banque sur lesquels il écrivait ses chansons presque sans rature.
1: Ouais, bon, il y avait quand même quelques ratures, mais c'était des grands cahiers, effectivement, des beaux grands cahiers. Et alors moi, je suis incapable d'écrire sur des cahiers comme ça parce que ça m'intimide. Moi, j'écris toujours sur des cahiers de brouillon d'écolier avec un stylo bic bleu ordinaire. Je suis incapable d'écrire avec autre chose. Je sais pas pourquoi, mais c'est comme ça. On a tous nos petites manies. Et c'est vrai que mon fils se marre toujours parce qu'il y a des gens qui, croyant me faire plaisir, m'offrent de très très beaux kilos, et malheureusement bon, il reste dans les tiroirs parce que je ne peux pas écrire avec, tout simplement, c'est une impossibilité.
0: Effectivement, vous êtes très différent, Pierre Delanoë et vous, Claude
1: Lemel. Ah oui, très.
0: C'est-à-dire que lui est beaucoup plus dur quelquefois. Comment ça se passait?
1: Ben, il était beaucoup plus sûr de lui que moi. Et puis bon, enfin, au niveau même de nos opinions, on n'était pas tellement sur la même longueur d'onde. Mais ça se passait très bien, très très très bien. En plus, bon, il avait 27 ans de plus que moi, donc il avait quand même avec moi un petit côté un petit peu protecteur, paternaliste, qui lui convenait très bien. Ça collait. Mais n'empêche que, malgré ma timidité, parce que je suis quand même très très timide, j'avais pas peur, lorsqu'on travaillait ensemble, si une phrase ne me convenait pas, une phrase qu'il me proposait, j'avais pas peur de lui dire ça. Bon, sur ce plan-là, il n'y a jamais eu de problème. Et il acceptait très bien.
0: Et Michel Fugain m'a expliqué un jour qu'il l'a appelé à 1h du matin parce qu'il chantait il lui manquait une chanson pour son album. Il a débarqué et une heure plus tard, la chanson a été écrite.
1: Oui. Bon, enfin, faut pas qu'on s'en serve non plus de cette anecdote comme de quelque chose de courant. Bon, ça peut arriver d'être inspiré par une musique au point de pouvoir écrire les paroles relativement vite. Faut dire aussi que la chanson c'était Bravo Monsieur le Monde, oui. Donc que la mélodie était particulièrement inspirante. Mais enfin, la plupart du temps quand même, c'est beaucoup plus long et beaucoup plus difficile que ça.
0: Dans votre cas justement, une chanson, c'est combien de temps, Claude Lemel?
1: Bah, ça dépend. Si j'ai la chance d'avoir une mélodie qui m'inspire autant que celle de Bravo Monsieur le Monde, ça peut être 2-3 heures. Mais ça, une chanson, ça peut aussi me prendre 3 semaines, 1 mois. Hein.
0: Mais, et puis il y a ces soirées avec Bécaud que vous avez vécues dans sa cabane. Car Bécaud, vous l'avez rencontré, je crois, à Bruxelles au départ.
1: Alors, il m'a appelé. Il m'a téléphoné parce qu'il voulait travailler avec moi. Bon, Beko était comme ça. Il avait envie de connaître toujours de nouveaux auteurs, jeunes auteurs. Bon, à l'époque, j'étais jeune. Hein, c'est une chose qui m'est arrivée. Et donc, il m'a donné rendez-vous à Bruxelles, effectivement, à l'hôtel Amigo. Et il m'a proposé une musique. Et j'ai écrit le texte. C'était un instant d'éternité. Et c'était un très beau souvenir parce que moi j'avais un trac fou évidemment de travailler avec Beko que je considérais comme un très grand et qui en plus était l'idole de mon père. Mais ça s'est très bien passé et le soir même il a posé le texte sur son piano et il l'a chanté au public.
0: Voilà. Et vous avez écrit d'autres chansons avec lui dont ce qui est sans doute son dernier grand succès.

0: Cette chanson est née comme beaucoup d'autres dans cette cabane qu'il avait au fond de sa maison du Poitou, je crois, Claude Lemel.
1: Alors, il y a eu deux lieux. Mais, on l'a fait dans la cabane, mais aussi à l'hôtel Méridien.
0: Oui.
1: Parce que il habitait donc cette fameuse ferme du Poitou. Mais quand il montait à Paris, il descendait à l'hôtel Méridien, dans sa chambre, évidemment, il avait fait monter un piano. Et je crois qu'on l'a commencé dans la ferme, là-bas, mais qu'on l'a terminé au Méridien.
0: Et là aussi, il était très précis, presque intransigeant, Bécaud.
1: Ah oui. C'était deux scorpions, hein, tous les deux. Et tant qu'il n'avait pas la phrase qu'il souhaitait chanter, il faisait recommencer, oui. Mais il avait raison. Il avait raison.
0: Mais il faut se plier à
1: c'est,
0: ça.
1: C'est l'artiste qui chante, hein. C'est lui qui va voir le public. J'ai entendu une interview de Dabadie qui est très sympa, où Dabadie dit, en parlant des artistes pour qui il écrivait, de toute façon, l'artiste a toujours raison, même quand il a tort.
0: Exactement. Voilà. Et là, il fallait accepter. Et finalement, au bout de quelques heures, voire quelques semaines, vous arriviez à la chanson.
1: Oui, on finissait toujours par écrire mettre le dernier mot, le point final. Mais quelquefois, ça prenait longtemps. Et on pouvait aussi passer par des moments de découragement quand même. Ça pouvait arriver, oui.
0: Et puis, il y avait des surprises historiques, comme celle du 14 juillet 1982. On en parle dans quelques instants sur Sud Radio avec Claude Lemel.
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0: Sud Radio, les clés d'une vie, mon invité Claude Lemel. Dans quelques jours, le 12 octobre, vous fêterez vos 80 printemps au Café de la Danse, on va en parler. Et on évoque votre parcours de chansons, d'auteur de chansons. Et le 14 juillet 1982, c'est un événement historique, car vous êtes interprété sur le mur de Berlin. Eh oui, Nana Mouskouri chante ce jour-là sur le mur de Berlin. Elle avait écrit cette chanson chez les Carpentiers. Ça avait été un immense succès. Et cette chanson, ben, vous l'avez signée avec Pierre Delanoë en rencontrant Nana Mouskouri et André Chapelle.
1: Ah oui, on l'a écrite tous les deux. Je me souviens, André et Nana nous avaient confié donc la musique évidemment du Nabucco de Verdi. On s'était demandé donc quelle idée on pouvait écrire sur cette musique-là. On s'était dit qu'il y avait qu'une grande idée qui pouvait aller là-dessus, donc la liberté en faisait partie. On a opté pour la liberté puisque dans la version originale c'était le cœur des esclaves, et on cherchait comment mettre le mot liberté sur la musique de Verdi. Et j'ai dit à Pierre, oh, c'est quand même dommage qu'il y a à 2 ans, tu as écrit une chanson pour Nana qui s'appelle « Quand tu chantes ». Et c'est dommage parce que moi, il me vient un truc sur la musique, c'est « Quand tu chantes, je chante avec toi liberté ». Je lui dis « C'est dommage, on peut pas le faire puisque tu l'as déjà fait ». Et il m'a dit, mais j'en ai rien à foutre. Ils s'en apercevront même pas. Ce qui est vrai d'ailleurs. Parce que personne n'a jamais fait le rapprochement entre quand tu chantes et quand tu chantes, je chante avec ta liberté. Et heureusement que Pierre m'a dit ça parce qu'effectivement, c'était la bonne idée. Ça collait très, très, très bien sur la musique. Et donc, on a écrit le texte tel quel. Nana l'a chanté avec le succès qu'on connaît, oui.
0: Oui, elle a fait le tour du monde. Vous imaginiez pas qu'un jour cette chanson serait chantée sur le mur de Berlin qui était d'ailleurs en démolition, qui n'était pas totalement démolie.
1: Non, pas encore.
0: C'est assez. Il y a des bonnes surprises et des mauvaises surprises justement dans.
1: Comme dans toute vie, mais évidemment nous, comme c'est un métier public, ça se voit un petit peu plus. Il y a une très bonne surprise, ça a été par exemple une chanson que j'ai écrite alors bien avant La Fleur aux Dents pour Dalida, qui s'appelait Dans la ville endormie et qui se retrouve dans le dernier James Bond. Bon, ça c'est quand même assez étonnant. Quoi.
0: C'est quand même étonnant. Ouais. Et Nana Mouskouri, en plus, ce qui est étonnant, c'est qu'au départ, avant de la connaître, vous l'aviez aperçue dans un gala près de Royan. Par un carreau de fenêtre, je crois, Claude Lemel.
1: Oui, alors c'était bien longtemps auparavant, je devais avoir 16 ou 17 ans, avec un copain fan de chansons comme moi. On avait repéré un carreau qui avait été mal obturé, et on voyait un petit peu à travers ce carreau dans les loges du casino, je crois que c'était le casino Saint-Georges de Didonne, il me semble. Bon, et on avait vu Nana Mouskouri, alors elle était toute débutante, ça devait être en 61-62, et elle pleurait, parce qu'il n'y avait pas beaucoup de monde qui avait réservé pour son spectacle, et elle pleurait, donc évidemment j'imaginais pas une seule seconde qu'un jour je la connaîtrais, que j'écrirais pour elle, et que nous deviendrions très amis, parce que on est très très amis.
0: Oui, et d'ailleurs elle est une très vive amitié avec Serge Lama, avec vous, avec quelques autres.
1: Oui, vraiment c'est une très forte amitié, Nana, André, son mari et moi. Oui.
0: Et une autre grecque très célèbre pour qui vous avez écrit plusieurs chansons, eh bien, elle s'appelle Mélina Mercouri.

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1: La belle-mère de Joe Dassin, Mélina Mercouri, et vous avez écrit des plusieurs chansons pour elle, c'est quand même...
2: Oui, une bonne vingtaine, je pense, dont Le chat et la souris, que j'aimais beaucoup, par 10, par 100, par 1000, enfin, il y a pas mal de chansons, Mes amis d'hier, qui étaient des chansons de lutte à l'époque des colonels, qui étaient des chansons qui permettaient à Mélina, de là où elle était, de lutter contre ce régime fasciste qu'elle détestait.
1: Oui, d'ailleurs, elle a été députée et elle a gagné les élections. Elle allait dans les cafés discuter avec les électeurs le soir pendant des heures. C'est comme ça que ça a marché. Elle a été ministre de la Culture et si elle avait vécu, elle serait devenue présidente de la République.
2: C'est ce que pensait Jules Dassin et je crois qu'il avait raison. Et une petite anecdote, c'est que quand elle a eu son premier mandat, elle a été élue députée du Pirée. Je lui avais envoyé un petit télégramme qui était pour le Pirée la meilleure.
1: Voilà, c'est assez joli. Alors, votre rencontre avec elle, c'est par Joe Dassin ?
2: C'est par Ricky Dassin, c'est par la sœur de Joe et le directeur artistique de Mélina qui s'appelait Pierre Sbéro. Et c'est Pierre Sbéro qui m'avait demandé d'écrire des textes pour Mélina. Donc, c'est pas directement Joe, non. C'est Pierre Sbéro et Ricky.
1: Mais en même temps, elle parlait un français parfait.
2: Oh oui, elle parlait parfaitement français. Puis bon, elle était comme on l'imagine. C'est-à-dire, à la fois, c'était évidemment une militante, une combattante, mais c'était aussi une star et une vampe.
1: Exactement.
2: Clairement.
1: On l'a vu dans ses films comme jamais le dimanche. Alors, c'était le temps des chanteuses à voix. Et il y a une autre chanteuse à voix pour laquelle vous avez écrit.

0: chante pour le soleil, Mireille Mathieu. Alors il faut savoir que ce qui est assez drôle, c'est que elle ne prend jamais le soleil alors qu'elle est d'Avignon. Mmh. Moi je me souviens être allé un jour à la Bédoule, la propriété de Johnny Stark, son impresario. Elle était non pas sous le soleil, en plein été, elle avait des voiles sur la tête à l'ombre parce qu'elle ne prenait pas le soleil, elle était allergique. C'est assez étonnant. C'est une rencontre aussi tout à fait inattendue, Mireille Mathieu, pour vous.
1: Mais j'adore Mireille. Bon, c'est une femme d'abord qui a un talent fou, qui a une voix merveilleuse. Puis vraiment, elle a une gentillesse spontanée qui est vraiment rare, quoi. Moi, j'aime beaucoup Mireille. J'aime bien les gens de cœur et elle a un très joli cœur. Je dirais pas gros cœur, parce que c'est un cliché. Non, ouais. Elle a un joli cœur.
0: Oui, alors il se trouve que c'est Johnny Stark au départ, son impresario. Vous savez, et il avait vu Télé Dimanche, le jeu de la chance.
1: Oui.
0: Il est chez lui dans son fauteuil. Il s'habille, il prend sa voiture et il va immédiatement au studio 102. Et c'est comme ça que ça a démarré. Et c'est vrai que c'est Johnny Stark au départ qui gérait sa carrière quand vous avez commencé à travailler avec elle.
1: Ah oui, complètement. Mais bon, il faut rendre à César ce qui est à César. Johnny Stark a énormément compté dans la carrière de Mireille, bon, avec tout le talent qu'elle a, hein, mais avec bon beaucoup de talent. Mais si on ne rencontre pas les bonnes personnes, c'est quand même difficile.
0: Et c'était un petit soldat avec Johnny Stark.
1: Complètement, oui, complètement. Elle l'écoutait souvent d'ailleurs et lui disait des choses tout à fait justes. Quelqu'un qui connaissait admirablement bien le métier, mais en même temps, elle avait son caractère et quand quelque chose lui semblait pas bien, pas réalisable, elle le disait.
0: Oui, et puis en même temps, quand Johnny Stark nous a quittés, elle a décidé de continuer toute seule avec sa sœur. Elle n'a pas pris d'autres impresarios.
1: Avec Matite, oui, c'est ça.
0: Et vous avez continué à écrire pour elle, d'ailleurs.
1: Ah, toujours, j'ai écrit encore sur son dernier album, oui, bien sûr.
0: Et puis une autre légende pour qui vous avez écrit aussi de nombreuses chansons.
2: Ce sera

0: mais au secours.
1: Isabelle Aubray, alors, c'est vrai qu'on parle beaucoup des chansons de Jean Ferrat écrites pour Isabelle Aubray, mais je ne savais pas que vous aviez écrit autant de chansons pour Isabelle Aubray.
2: Ah oui, beaucoup. Beaucoup. Je pense plus que Jean, d'ailleurs, à vrai dire. J'adore Isabelle, c'est une très très grande interprète. C'est une femme hyper sensible, donc faut faire un petit peu attention, parce qu'il faut faire attention à ne pas la blesser. Ça m'est arrivé une fois de la blesser, malgré moi, parce que je l'adore. Les choses se sont rétablies depuis, j'en suis très heureux, parce que, bon, non seulement je l'adore, mais je l'admire. Et c'est une très grande interprète.
1: Oui, et puis en plus, c'est une femme courageuse. Elle a eu un grave accident de voiture. Ensuite, elle a fait le gala des artistes. Elle est tombée lorsqu'elle travaillait, je crois, avec Jean-Claude Boutier. Elle s'en est remise. Et pour ses 85 ans, qu'est-ce que Gérard Metz, son impresario, lui a offert? Un saut en parachute à 4000 mètres d'altitude. Et aujourd'hui, elle dit qu'elle a abandonné la scène, mais elle revient avec un spectacle qu'elle est en train de mettre au point sur sa vie.
2: Oui, c'est, tout à fait.
1: Comment on explique ça, cette éternelle jeunesse?
2: Parce que c'est la passion, parce que c'est des gens qui ne s'endorment pas, parce que c'est des gens qui ne se contentent pas de constater leur âge. Il y a le bouillonnement de la vie, une espèce de volcan intérieur qui fait qu'on ne peut pas vieillir. On ne vieillit qu'en apparence, on ne vieillit qu'en surface. Mais en réalité, il y a toujours en elle ce torrent de la jeunesse qu'elle aura perpétuellement.
1: Et ça, pour vous, c'est une source d'inspiration aussi dans vos chansons?
2: Évidemment. Évidemment. Moi, de toute façon, je n'ai qu'une seule source d'inspiration. C'est la vie. Et elle est la vie incarnée.
1: Voilà. Elle ne sera le plus longtemps possible, ça, c'est clair.
2: Je le lui souhaite et je me le souhaite.
1: Alors, il y a aussi une autre artiste pour laquelle vous avez écrite, une artiste qu'on entend trop peu, mais il me semble important d'en parler.

0: encore une chanson sur la vie, sur le bonheur. Nicole Rieu qui a
1: je
0: été...
1: ne parle que de ça.
0: Nicole Rieu qui a été qui a représenté la France à l'Eurovision avec Bonjour à toi l'artiste, qui depuis
1: chanson de Pierre.
0: Exact, une chanson de Pierre Delanoë composée par Jeff Barnel. Elle a ensuite fait une carrière discrète. Elle chante encore aujourd'hui dans toute la France et souvent à Barbizon, qui est le repère de Bernard Sauvat et Georges Chelon. Ça aussi, c'est une rencontre pour vous.
1: Oui, c'est une très très belle artiste. Malheureusement, je la connais très très peu, je le regrette, parce que c'était certainement quelqu'un de très riche et de très intéressant à côtoyer. Je crois qu'elle m'a chanté en tout et pour tout deux chansons, celle-ci, et puis une autre qui s'appelle L'aventure, c'est l'amour, qu'a chanté d'ailleurs également Carlos, qui fait que, vous voyez, on peut, une même chanson peut être chantée par des interprètes extrêmement différents. C'est ça qui me plaît d'ailleurs.
0: Et à chaque fois que Claude Demel, chaque fois que vous écrivez une chanson, il faut s'adapter à l'interprète.
1: Ben bien sûr, c'est normal. C'est comme un dialoguiste de film qui écrit pour tel et tel personnage de son film. Il va pas faire parler tous les personnages de la même façon. Là hier soir, je regardais le Schpounz du merveilleux Marcel Pagnol. Bon, bah c'est formidable la façon dont Pagnol justement met les mots dans la bouche des uns et des autres. Et c'est la même chose avec Prévert. Et c'est la même chose avec un immense dialoguiste dont on ne parle pas assez, parce qu'on cite toujours Audiard, Prévert, etc. Mais je pense qu'il y a quelqu'un qu'on oublie trop souvent, c'est Henri Janson.
0: Qui écrivait beaucoup, qui est journaliste au Canard Enchaîné et qui a écrit des films formidables ensuite.
1: Une merveille, une merveille.
0: Et justement, pour s'adapter, comment on fait? On rencontre la personne, on l'écoute?
1: On rencontre la personne, on l'écoute, mais surtout, je crois que c'est le fait d'aimer les gens pour qui on écrit. L'autre jour, je suis tombé sur une interview de d'Arletty, merveilleuse Arletty. Et elle disait, vous savez, parmi les dialoguistes de films, finalement, il y a deux catégories. Il y a ceux qui n'aiment pas les acteurs, et il y a ceux qui les aiment. Et ceux qui les aiment, ça se sent tout de suite.
0: Exactement.
1: Voilà. Et je pense que j'ai beaucoup de chance, parce que moi, j'aime tous les gens pour qui j'écris, vraiment.
0: Et on vous aime aussi, et je pense qu'ils seront nombreux le 12 octobre 2025 pour vous fêter. On va en parler dans quelques instants sur Sud Radio avec Claude Lemel.
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0: 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Mon invité est Claude Lemel. On a évoqué votre parcours riche en chansons. Et puis donc ce 12 octobre, vous fêtez vos 80 printemps, plutôt 20 ans, 4 fois plus aucune. Et pour ça, il y a une journée spéciale au Café de la Danse où vous allez donner deux concerts dans la journée. C'est assez particulier.
1: Voilà, on va commencer à 14h30. De 14h30 à 16h, je chanterai seul avec mon guitariste Philippe Herouet, qui est un guitariste magnifique. Ensuite, on va faire un long break, que les gens aient le temps de se reposer un petit peu, de boire un coup, etc. Il y aura des projections, d'ailleurs. On verra la séquence avec Mireille au Petit Conservatoire, entre autres. Et puis à 17h30, il y aura le deuxième tour de chant, où là, je ne serai pas seul, je chanterai bien sûr quelques chansons, mais il y aura aussi des amis invités comme Michel Fugain, Gilbert Montagnier, Anne Sida, Rose et quelques autres.
0: Voilà. Oui, toutes les générations.
1: Est-ce que toutes les générations, oui, absolument.
0: Est-ce que vous pensiez, quand vous avez écrit vos premières chansons pour Joe Dassin, que vous seriez encore là aujourd'hui, après 60 ans de carrière?
1: Ah bah sûrement pas, non. Ah non, non. J'ai des défauts comme tout le monde, mais je crois que j'ai jamais été présomptueux. Non, non. c'était un rêve impossible. Moi déjà, bon, je me disais que si ça durait jusqu'à 40 ans, ça serait formidable. Après, je me suis dit, bon, bah, si ça dure jusqu'à 50 ans, ça sera extraordinaire. Et puis voilà, aujourd'hui, je suis bien obligé de constater que ça a duré jusqu'à 80. Alors, comme disait la maman de Napoléon, qui est morte à plus de 80 ans, pourvu que ça dure.
0: Oui.
1: Mais en tout cas, bon, ça fait quand même 60 ans de chansons, ce qui n'est pas si mal. Et il y a beaucoup d'amis qui vont être là, des amis de vraiment dans tous les domaines. Et je suis très très heureux de savoir que voilà, je vais être aussi bien entouré. Et bien sûr, le public est invité aussi s'il le souhaite et s'il reste de la place, parce que j'ai l'impression que ça commence à réserver quand même assez fort. Voilà.
0: Il se trouve, il y a en fait bien sûr l'auteur, mais aussi celui qui s'est dévoué pour les autres, parce que vous avez présidé la SACEM, ce qui est un gros travail, et vous avez monté, voici plusieurs décennies, un atelier pour justement transmettre votre savoir et pour donner des conseils aux jeunes, et ça c'est important pour vous.
1: Je pense que c'est essentiel, oui. À partir du moment où on a la chance de vivre d'un métier aussi improbable que le mien, parce qu'il y avait quand même une chance sur 100 ou sur 1000 que j'arrive à vivre de ma plume, j'ai eu cette chance-là. Je dois rembourser à la vie la chance qu'elle m'a donnée. Donc, je transmets depuis 1988, maintenant, à plusieurs générations de d'autrices et d'auteurs, et j'essaie de les aider à progresser, chacun bien sûr dans son style, avec sa personnalité. Là, ce soir, j'y serai encore à 20h.
0: Ça veut dire leur faire faire des textes, les corriger ?
1: Non, je corrige jamais. Non. J'essaie de mettre le doigt sur ce qui ne va pas.
0: Oui.
1: Mais c'est à eux de faire les corrections. C'est pas à moi. Oui, je me permets de les orienter, de leur donner quelques conseils, bon, de leur parler, par exemple, ce qui est extrêmement important. On parlait des mélodies tout à l'heure, bah, du mariage entre les mots et la musique. Faut que ce mariage soit un mariage heureux. Faut que ce mariage soit un mariage agréable à la fois à l'oreille, mais aussi au cœur. Et lorsque ça n'est pas le cas, bah, je me permets de les reprendre et leur demander de changer pour que les choses soient plus harmonieuses.
0: Et ça les aide beaucoup, parce que beaucoup de jeunes sont sortis de vos ateliers, Claude
1: Lemaitre. En tout cas, ils sont contents. Et je pense qu'à l'extérieur aussi, oui, ça leur fait beaucoup de bien. Là, j'ai terminé avant-hier un premier stage, dans un grand enthousiasme, je dois dire. Et puis, le deuxième commence ce soir. Voilà.
0: Alors, il se trouve que il y a aussi vos chansons. Bon, il y en a eu plusieurs milliers écrites. Et d'après les comptes qu'on m'a transmis, il y en a 1537 qui sont enregistrées à ce jour.
1: C'est ça.
0: D'accord. Le compte a été fait par la SACEM, je suppose.
1: Non, par moi.
0: Directement.
1: Non, par moi. Depuis mes débuts, depuis la première chanson sortie, j'ai un petit carnet où je note toutes les chansons qui sortent. Alors, il y en a beaucoup qu'on écrit et qui ne voient jamais le jour. Hein. J'ai dû en écrire à peu près 4000. Mais non, je suis un garçon consciencieux. Et chaque fois qu'une nouvelle chanson sort, interprétée par une telle ou par un tel, je note l'interprète et le titre de la chanson. Non, c'est moi qui tiens tout ça à jour.
0: Et il y a des chansons qui sont devenues des classiques pour plusieurs générations, que les enfants d'aujourd'hui chantent encore comme celle-ci.

0: un classique. La formule est rentrée même dans le langage courant.
1: Ouais, ouais, l'équipe s'en sert beaucoup. D'ailleurs, j'ai remarqué ça. Il ouais. Y a deux ou trois ans, ou deux ans seulement, Griezmann avait marqué un but en équipe de France. Ouais. Il avait titré Big Grisou.
0: Bon. Voilà.
1: Voilà.
0: Ça, c'est né aussi comme ça, par hasard, cette chanson.
1: Non, c'est pas par hasard. C'est Jacques Play, qui était le directeur artistique de Joe Dassin et de Carlos, qui voulait remplacer la danse du ballet. Ouais. La danse du tapis, oui. Pardon, la danse du tapis. Vous savez qu'il y avait la danse du tapis, bon, où les gens s'invitaient les uns les autres, comme ça. Ils trouvaient que c'était un peu vieux, un peu démodé. Donc, ils voulaient trouver une idée pour inciter les gens à danser d'une façon très, très festive. Alors là, ça se faisait à travers les baisers qu'on pouvait se faire. D'ailleurs, à la fin, il y a une espèce de délire où on embrasse son partenaire un peu partout. C'était assez amusant à faire, mais très difficile. Très, très, très, très difficile. J'ai une interview là dans un film que Serge Corbet avait consacré. Maxime Le Forestier dit que pour moi, ça a été beaucoup plus difficile d'écrire Big Bisou qu'une chanson pour Reggiani, ce qui est la vérité.
0: Eh bien, Reggiani, justement, vous avez écrit, entre autres, Le Barbier de Belleville. Venez.

0: verra.
1: C'est aussi une rencontre pour vous, Serge Reggiani, Claude Lemel.
2: Alors, c'est une rencontre d'autant plus extraordinaire que mes parents, le jour où ils se sont connus, le 18 janvier 1943, bon, ils se sont rencontrés ce jour-là, ils sont allés au théâtre le soir voir un jeune homme qui s'appelait Serge Reggiani, qui avait 20 ans.
1: Et ensuite, il a commencé à chanter, je crois, Barbara a beaucoup insisté pour qu'elle...
2: Beaucoup plus tard.
1: Oui, beaucoup plus tard. En 65, en fait, elle veut faire Bobino, elle accepte que Reggiani soit là, à condition qu'il prenne des cours de chant, et elle le met carrément chez son professeur.
2: Oui, c'est ça. Et lui, alors, il était assez réticent parce qu'il aimait pas tous ces trucs-là, Serge. Bon, Serge, il était quand même assez orgueilleux, hein. Bon, un homme de son âge, avec la carrière de comédien qu'il avait faite, reprendre des cours, bon, ça l'emmerdait. Mais enfin, il l'a fait parce qu'il était, il était intelligent. Et effectivement, bon, c'est... Mais celui qui lui a mis le pied à l'étrier pour la chanson, c'est Jacques Canetti.
1: Exactement. Et vous, vous êtes arrivé dans l'histoire...
2: Je suis arrivé en 70, parce que sa femme, Annie Noël, avait un petit cabaret qui s'appelait le Café Théâtre des Deux Ponts, dans l'île Saint-Louis. Tout de suite, il m'a demandé des chansons, parce qu'il a aimé, entre autres, La Demoiselle de Déshonneur. Mais j'étais tétanisé, j'ai mis 3 ans à lui écrire quelque chose parce que je n'osais pas, il m'intimidait trop.
1: En même temps, c'était un acteur donc capable d'interpréter encore mieux une chanson.
2: Ah mais oui, bien sûr, c'était formidable d'écrire pour lui. D'ailleurs, tous les jeunes auteurs de Paris voulaient écrire pour Reggiani à cette époque-là. Bon, il était vraiment le chanteur à texte de l'époque. J'aime pas l'expression, enfin bon, employons-la par commodité. Mais pendant 3 ans, malgré ses demandes, j'ai pas pu écrire pour lui. Voilà. Puis un jour, j'ai osé.
1: Et puis un autre chanteur aussi que l'on dit pas facile. Vous avez beaucoup écrit pour lui.

0: Une fille aux yeux clairs, Michel Sardou. Là aussi, Michel Sardou, c'est aussi quelqu'un de très particulier parce qu'il sait écrire des chansons.
1: Il sait écrire. Alors, je ne sais pas pourquoi tous les gens disent qu'il est difficile, parce que moi, j'ai toujours eu très bon rapport avec lui.
0: C'est la légende.
1: Un garçon charmant, vraiment, avec qui j'ai eu beaucoup de plaisir à travailler. Ça s'est toujours très, très, très, très bien passé, dans une belle harmonie amicale. Bon, j'ai travaillé aussi sur son dernier album. Je suis allé le voir chez lui avec des départs de texte. Je lui ai dit, écoute, j'ai juste fait un couplet, un refrain pour qu'on écrive la suite tous les deux. Non, il m'a dit, non, je te laisse faire. Fais ce que tu as envie de faire. C'est assez curieux, cette réputation qu'il a. Bah, il est comme tout le monde. Il peut avoir des moments où il est bougon, etc. Mais enfin, moi, j'ai toujours eu affaire à un type... Vraiment charmant, gentil, très amical. Moi, je me souviens d'un soir où j'étais arrivé dans une discothèque. J'étais pas bien du tout. Et j'avais pas mangé de la journée. Il a demandé à ce qu'on m'apporte des pâtes, alors que la boîte où j'étais ne faisait pas du tout de repas, etc. Il a insisté pour que je mange d'une façon très, vraiment très amicale et très soucieuse de l'autre. Donc, je sais pas. Moi, personnellement, j'ai pas dû connaître le même Sardou. Alors, j'ai peut-être eu affaire à un clone, mais je ne crois pas.
0: Je ne crois pas non plus.
1: C'était bien lui.
0: C'est une légende. Et puis, dans votre vie, il y a des miracles, et celui-ci en est un. Alors, Sud Radio, c'est la radio du rugby. Je crois que tout ça est né justement au moment de la Coupe du Monde. Dans les yeux d'Émilie, c'est une vieille chanson de Dassin.
1: C'est 78.
0: Oui.
1: Ouais. L'album s'appelle Les femmes de ma vie. Et alors, en réalité, c'est pas né dans le rugby, c'est né dans le basket. C'est des bandas dans le sud-ouest. Il y a pas mal d'équipes de basket dans le sud-ouest aussi, dont Pau Orthez, etc. Et pendant que les joueurs s'échauffaient, les bandas ont commencé à jouer les pam, pam, pam, pam, pam. Très vite, le rugby s'en est emparé. Bon, après la Coupe du Monde, après les Jeux Olympiques. Et maintenant, ça a déteint sur beaucoup, beaucoup, beaucoup d'autres domaines que le domaine sportif. Il y a énormément de fêtes qui se terminent par cette chanson. Il y a dans certaines braderies du Nord, c'est repris aussi. Moi, j'ai quelqu'un m'a envoyé un truc qui se passait à Armentières. Bon, Armentières, c'est pas dans le Sud-Ouest, me semble-t'il. Bon,
0: et etc., comment ça s'explique?
1: Je ne sais pas, c'est absolument inexplicable. Il y a aussi Collectif Métissé qui l'a enregistré, qui a fait numéro 1 en discothèque avec la chanson. C'est pas explicable. Ça, c'est que, comme vous le dites, c'est un miracle, oui, c'est les miracles de la chanson. Moi, je suis très heureux de ça, parce que aider les gens à vivre à travers des chansons qu'on a écrites, c'est vraiment quelque chose qui me tient à cœur. Alors évidemment, beaucoup de journalistes m'ont demandé qui est Émilie. Oui. Elle est sortie totalement de notre imagination, à Pierre Delanoë et à moi. Bon, elle n'a jamais existé. Je crois que on voulait qu'il y ait une histoire d'amour qui se passe au Québec, pour ce disque Les femmes de ma vie, et que sur cette musique-là, le mot Émilie sonnait bien, c'est tout.
0: C'est tout, c'est parti comme ça.
1: C'est tout.
0: Alors ça, c'est le passé, le présent, c'est cet anniversaire, mais l'avenir, c'est continuer parce que vous travaillez déjà sur deux comédies musicales, de nouvelles chansons. Vous n'allez pas vous arrêter comme ça bêtement à 4 fois 20 ans.
1: Je m'arrêterai quand les gens ne voudront plus de moi.
0: Ouais.
1: Voilà, tout simplement. C'est pas moi qui donnerai le coup de sifflet final.
0: Mais vous avez toujours l'œil ouvert sur l'avenir, Claude Lemel.
1: Mais il le faut, il n'y a que ça d'intéressant. Bon, la nostalgie, le passé, oui, de temps en temps, c'est agréable. Il y a un petit pincement au cœur en se souvenant des choses et si possible des belles choses. Le passé, je viens d'en parler. Le présent, est tellement fugitif. La seule chose intéressante, vraiment, c'est l'avenir et surtout de préparer l'avenir. C'est-à-dire que moi, je pense pas tellement à moi. Quand je pense à l'avenir, je pense aux jeunes, à les préparer. Je pense à ma famille aussi. À ma fille Mélanie qui est à Berlin, à mon fils qui est ici à Paris avec son épouse et ma petite fille qui a eu 9 mois avant-hier. Y a que ça qui m'intéresse. Qu'est-ce que c'est que la vie? Bon, la vie c'est ce qui bouge, donc ce qui bouge c'est l'avenir, c'est pas le présent ni le passé.
0: Eh bien, ne changez rien, Claude Lemel. Et au nom des auditrices et auditeurs de Sud Radio, je vous souhaite avec quelques jours d'avance un bon anniversaire. Et on se retrouvera pour vos prochains projets dans les clés d'une vie très vite.
1: Ah, oh, merci beaucoup, cher Jacques. Et bon, vive le gâteau d'anniversaire et à bas le gâtisme.
0: Exactement. Excellent. Les clés d'une vie, c'est terminé. Bon, aujourd'hui, on se retrouve bientôt. Restez fidèles à l'écoute de Sud Radio.
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1: Tout de suite, les informations.
2: Bonsoir à toutes et tous. Les incendies à la une, ça brûle en Gironde. Déjà plus de 600 hectares consumés du côté de Somos. 270 pompiers sont mobilisés, alors que le département a connu 14 départs de feu aujourd'hui. La Gironde, où est actuellement le ministre de l'Intérieur, Laurent Nunez. Hommage aux deux pompiers décédés hier soir en intervention à Mérignac. Autre sinistre d'ampleur dans le Var, il s'est déclaré hier à Pontevès. La préfecture fait ce soir un bilan qualifié de positif pour les plus de 1000 sapeurs-pompiers déployés sur place. Un incendie qui n'est pas encore fixé, il est marqué par plusieurs réactivations et il pourrait s'intensifier demain, journée classée à haut risque en raison du Mistral. 2500 hectares ont déjà brûlé, une soixantaine de maisons ont été endommagées. Le Var reste en alerte rouge feu de forêt demain, tout comme le Gard, les Bouches-du-Rhône, le Vaucluse et l'Aude. Les fortes chaleurs, c'est aussi la surmortalité. 5 764 morts en excès recensés lors de la vague de chaleur du mois de juin. Des chiffres exceptionnels publiés par Santé publique France, du jamais vu depuis la canicule de 2003. Toutes les classes d'âge sont concernées. Dans l'actualité politique, Monique Barbu reste finalement au gouvernement. La ministre de la Transition écologique a présenté sa démission à Emmanuel Macron qui ne l'a pas acceptée. Elle a donc décidé de poursuivre à la demande du président. Monique Barbu souhaitait quitter le gouvernement en raison d'un désaccord sur le projet de loi d'urgence agricole qui prévoit la réintroduction de certains pesticides. Le livret A n'avait jamais autant été délaissé depuis 2008. Selon la Caisse des dépôts, les retraits ont dépassé les versements de 5,9 milliards d'euros sur le premier semestre, ce qui peut s'expliquer par la baisse de son taux tombé à 1,5% en février. Pour rappel, il sera relevé à 1,7 au 1er août. Et puis un mot de football, les Girondins de Bordeaux vont contester leur relégation administrative. Renvoyés en 6e division alors qu'ils évoluaient au 4e niveau cette année, le club bordelais va faire appel de cette sanction devant le Comité National Olympique et Sportif. Il manque une dizaine de millions d'euros aux Girondins pour présenter des comptes sains, une somme qu'ils espèrent notamment réunir via un rachat du club. Bonne soirée à notre écoute.
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3: Bonjour mes amis, ravi de vous retrouver ici en direct du Théâtre des Vents, sur la terrasse, on est bien, il fait frais, enfin, aujourd'hui, oh, frais, c'est un grand mot, 33 degrés... Oui, 33 degrés, c'est bien ça. Je suis ravi pour plein de raisons, parce que c'est la fin du festival, même si je suis un peu triste, mais les gens continuent à affluer ici dans les rues d'Avignon, c'est formidable. Il y a encore plein de spectacles à voir, vous le savez, hein, cette année on fête les 60 ans, et surtout 1800 spectacles, 1200 levées de rideaux, il y en a pour tout le monde. Donc si vous vous posez une question chez vous, si vous avez envie de venir à Avignon, sachez que la réponse est au bout des micros du jour, puisqu'on aura plein de spectacles à vous proposer, des spectacles qu'on a aimés ici sur Sud Radio. Et pour saluer mes invités, je vais les applaudir chaleureusement. Ils sont juste en face de moi. Emma Gattuso et Thibaut Choplin dans Les Imitateurs. Bonjour,
4: bonjour
3: au Théâtre
4: bonjour
3: Le Paris.
4: Bonjour à tous.
3: Et puis Pierre Jouvencel, Les Humanistes à 19h40 au Théâtre de l'Optimiste. Bonjour messieurs,
5: bonjour,
3: dames. Comment
5: bonjour.
3: Ça va?
5: Eh bien, ça va. Très bien.
3: Pierre,
6: très bien.
3: Pierre, c'est vous avez fait combien d'éditions, vous, du
5: je
3: festival?
5: Je suis là depuis 2018.
3: Oui, ça fait une petite dizaine d'années,
5: ans,
3: un peu moins. Quoi.
5: 8 ans.
3: Est-ce qu'on prend toujours autant de plaisir à venir ici à Avignon?
5: Ah oui, on prend toujours autant de plaisir. Oui, on prend sa dose d'adrénaline.
3: Ouais.
5: Oui, oui, ça fait toujours du bien. Après, Avignon, ça dure longtemps et donc c'est aussi fatigant. Et donc, on fait un festival. Alors, je reprends juste parce qu'en fait, j'ai deux spectacles cette année. J'ai Humaniste, que vous avez cité. J'ai un autre spectacle qui s'appelle Apollinaire, qui est ma création 2026.
3: D'accord, voilà. Donc c'est beaucoup.
5: Voilà, ça fait beaucoup.
3: Ouais. Double peine.
5: Voilà, double peine, c'est ça.
3: Double tractage peut-être.
5: Double tractage aussi, oui.
3: Voilà. Et ça se passe super bien.
5: Oui, oui, ça se passe bien, ça se passe très bien. Et donc on est ravis d'être encore là cette année.
3: Oui, voilà. Et ça se passe également très très bien aux personnes qui sont à vos côtés. Ici sur la terrasse du Théâtre des Vents, Emma Gattuso et Thibaut Choplin dans Les Imitateurs.
4: Exactement. C'est comme des imitateurs en plus méchant.
3: Oui, est-ce que...
6: Notre cinquième Avignon consécutif avec ce spectacle, ouais. Là, tout le temps remis au goût du jour sur l'actualité. On est très très contents d'être au Paris.
3: Ouais. Et on va écouter justement la bande-annonce du spectacle.
7: Oh. Est-ce que ce soir, il y a des gens de gauche dans la salle? Est-ce qu'il y a des...

0: Sortez vos drapeaux, faites des you-you.
1: Tout le monde sait très bien, monsieur, qui sont les nouveaux antisémites et que vous avez toujours mis, monsieur, la charia avant l'hébreu.
2: Voilà, on s'applaudit. J'ai été surpris par la fin.
3: Oui, c'est ça.
2: Un spectacle qu'on a découvert au Paris. Vous tapez un petit peu sur tout le monde. C'est ni de droite, ni de gauche. Finalement, ce qui est assez sympathique, c'est qu'au départ, vous divisez la salle en deux.
4: C'est ça,
2: on
4: crée nos deux équipes,
2: ouais.
4: Les gens de gauche contre les gens de droite. Une fois qu'on a nos deux équipes, c'est parti, on attaque tous les sujets qui font débat dans notre société, même les plus touchy, c'est ça qui est bon. Voilà, avec un humour très incisif et des imitations.
2: Il y en a plus de 60.
4: Propos, il y en a plus de 60. On est peut-être même monté à 70, je crois, avec certaines nouvelles.
3: C'est vrai qu'il y en a beaucoup des imitations. Mais c'est un spectacle, oui, qui est vraiment dans l'air du temps, puisque c'est sur le clivage que vit la France.
2: Complètement.
3: Voilà. Et on est en plein dedans et ça va s'intensifier.
2: Est-ce qu'on peut encore s'écouter?
3: Est-ce qu'on peut encore s'écouter? C'est toute la question. Est-ce que nous, justement, on recrée du dialogue là où il n'y en a plus?
2: Et du lien.
3: Et du lien. Et chacun entend sa voix. Et c'est ça qui est intéressant aussi.
2: Et on va rassurer nos auditeurs de Sud Radio à la fin. Aucune bataille de dos dans la salle. Tout va bien. Au contraire, c'est des applaudissements chaleureux, des rires aussi,
4: ouais.
2: Des imitations. Monsieur Ruquier, je crois que vous êtes si heureux de retrouver l'antenne de
5: Sud Radio. C'est vrai. Je suis ravi d'être avec Christophe Meillan sur Sud Radio. Parlons vrai.
2: Pierre Jouvencel, vous imitez aussi, non?
6: Ah non, moi j'imite pas, j'essaye de... En fait, moi je reprends dans Humaniste donc 14 extraits de grands discours de Mirabeau à Badinter.
2: Et
6: donc à chaque fois, je joue un personnage différent.
2: Voilà. Et justement, pour nos auditeurs, je vous propose d'écouter un petit extrait.
7: Enfin, ils seront hommes. Et ils doivent avoir une idée de l'homme. Il faut qu'ils puissent se représenter à grands traits l'espèce humaine, domptant les brutalités de la nature et les brutalités de l'instinct, et qu'ils démêlent les éléments principaux de cette œuvre extraordinaire qu'on appelle la civilisation. Je ne suis pas, messieurs, de ceux qui croient qu'on peut supprimer la souffrance en ce monde. La souffrance est une loi divine. Mais je suis de ceux qui pensent et qui affirment qu'on peut détruire la misère. Remarquez-le bien, messieurs, je ne dis pas diminuer, limiter, amoindrir, circonscrire, je dis détruire. La misère est une maladie du corps social, comme la lèpre était une maladie du corps humain. La misère peut disparaître, comme la lèpre a disparu. Monsieur le Président, Mesdames, Messieurs les députés, j'ai l'honneur, au nom du gouvernement de la République, de demander à l'Assemblée nationale l'abolition de la peine de mort en France.
2: Badinter, ça a tout son sens encore plus aujourd'hui.
6: Et oui, ça a tout son sens, je crois, oui, parce que rien n'est jamais acquis. Et donc, effectivement, la loi de 1981 a été votée donc au XXe siècle. Et c'est quelque chose qui doit rester, me semble-t-il, toujours vivant chez nous. On ne sait jamais. Ce qui a été acquis à un moment donné peut aussi disparaître. Et c'est la raison pour laquelle j'ai écrit aussi ce spectacle, pour que les jeunes générations sachent d'où elles viennent. Parce que, effectivement, quand on ne sait pas d'où on vient, on ne sait pas où on va. Et je m'aperçois quand je passe dans les collèges et dans les lycées, ce qui m'arrive assez souvent, surtout avec mon spectacle sur Victor Hugo, hein, que j'ai joué pendant 7 ans ici, que souvent les jeunes, en fait, la République, l'humanisme, tout ça, c'est des concepts très abstraits. Et que donc, je me suis dit, il faut que j'explique et que je fasse ça avec ce que je sais faire, c'est-à-dire un spectacle de théâtre.
2: Oui, vous êtes auteur, comédien et amoureux de la poésie, vous venez de là?
6: Alors je viens effectivement de là et puis je me suis avec mon spectacle sur Victor Hugo, je disais effectivement pas mal de poèmes, mais je dis aussi des discours parce que Hugo a été aussi un homme politique et ça m'a amené lorsque j'ai écrit Humaniste à vouloir aussi remettre l'éloquence sur le devant de la scène et ces grands hommes et ces femmes aussi qui ont permis le progrès depuis la Révolution jusqu'au XXe siècle. J'ai eu envie de les mettre à l'honneur et de remettre l'éloquence. Parce que beaucoup de gens en fait les connaissent pas, ces discours.
2: Ce qui est génial à Avignon justement, c'est un petit peu le casting du jour, c'est-à-dire que il y a de la fantaisie, il y a un thème bien évidemment. Vous parlez de choses très intéressantes dans votre spectacle avec une forme différente et

0: voilà, ça, voilà, ça
1: on
0: fait,
1: est complémentaire.
0: Ça, complémentaire, c'est exactement. Ça,
2: avec du fond.
1: C'est la magie d'Avignon, voilà. Ouais.
0: Et les humanistes, c'est suite à l'assassinat de Samuel Paty
1: oui,
0: que
1: en
0: vous
1: fait,
0: avez décidé.
1: Donc en octobre 2020, quand Samuel Paty est assassiné, moi je suis comme beaucoup de gens, je pense, complètement effondré. Et j'ai subi vraiment un choc très important parce que pour moi, la République, l'école, c'est vraiment des valeurs cardinales et on ne peut pas attaquer la République ni l'école. Et un professeur assassiné sur son lieu de travail, ça m'a profondément ébranlé. Et suite à ça, je me suis dit, bon, il faut faire quelque chose. Et c'est là où j'ai décidé effectivement d'écrire Humaniste.
0: Ouais. C'est voilà, c'est à voir et à découvrir jusqu'à la fin de ce festival à 19h40 au théâtre de l'Optimiste. On aura la chance de le voir dans toute la France.
1: Ah oui, je tourne à peu près partout.
0: Ouais.
1: Et puis je serai à Paris au mois de mars au théâtre 12 avec en alternance avec mon spectacle sur Victor Hugo. Donc Victor Hugo est humaniste à partir du 9 mars au théâtre 12 à Paris. Bon. Sinon effectivement dans toute la France, mais bon après que pas mal de dates qui se sont enchaînées,
0: Il n'y a pas tout le cas de temps de tourner. Vous êtes vous aussi en tournée dans toute la France.
3: Tout à fait, mais
0: avec
3: c'est
0: ce
3: intéressant
0: spectacle.
3: Parce que je vois un parallèle en fait avec l'histoire d'une autre. Parce que nous aussi, en fait, finalement, c'est en constatant toutes les fractures de notre société qu'on a eu envie d'écrire Les Imitatueurs, ce spectacle en fait, qui oppose deux visions radicalement opposées du pays, un petit peu ce que l'on vit, c'est-à-dire celle d'un jeune homme très nostalgique d'une France d'avant qui a beaucoup de mal avec la France d'aujourd'hui et celle d'une jeune femme progressiste tournée vers la France de demain. Et en fait, l'humour et l'imitation sont la forme, on va dire, légère, mais il y a énormément de fond. En fait, on va assez loin justement dans le clivage, dans le ressenti de chacun finalement dans ce spectacle. Et c'est vrai, on disait différentes formes, mais aussi un fond commun.
2: Et on a la chance d'être en tournée un peu partout aussi avec ce spectacle, partout en France. Et on reprend à Paris à la rentrée au théâtre des Deux Ânes chez Jacques Maillot, chez les Chansonniers.
0: Ouais.
2: Et c'est parfait parce que c'est vraiment l'endroit de la satire politique. Et dans cette tradition, on est très heureux de s'inscrire dans cette veine des Chansonniers des temps modernes.
0: Cinquième à Avignon, toujours autant de plaisir.
3: Cinquième Avignon.
2: Consécutif.
3: C'est ça.
0: Combien de kilomètres là depuis le début du festival?
3: Regardez le podomètre. 12 000 pas par jour. Convertissez ça en kilomètres.
0: Généralement, quand tu arrives à Avignon, avec un bois plutôt bien.
1: Ouais, c'est ça.
0: Et tu repars.
1: Et après, tu as le pantalon qui tombe, effectivement.
3: Mais sauf nous, parce qu'on mange un petit peu trop quand même.
1: C'est ça.
0: Monsieur De Villiers, je crois que vous êtes très heureux également de.
2: Écoutez, je suis très heureux surtout d'être à l'antenne de Sud Radio.
0: Je crois que vous avez une ou deux blague comme ça.
2: C'est vrai que je pose dans le spectacle, je pose une petite devinette à Christine Kelly.
0: Ouais.
2: Je lui demande si elle connaît la différence entre le 51 et le 69. Évidemment, avec le 51, on a le nez tout près de l'anis.
0: Voilà. c'est le fait de venir. On en pense qu'on en veut.
2: C'est ça. Non.
0: Je vous assure qu'il faut les découvrir. Là, c'est hors contexte, hors spectacle. Il y a vraiment cette communion qui se fait avec ce public qui vous découvre à chaque année. Et à chaque année, justement, c'est un nouveau public. Et quelles sont les réactions à la fin?
3: Eh bien, oui et non. C'est un nouveau public. Et alors, nous, on a la surprise
0: des
3: d'avoir des gens
0: beaucoup,
3: qui viennent chaque année nous voir. Ouais. Parce qu'ils savent qu'on réécrit le texte pour l'ajuster systématiquement à l'actualité toute fraîche. Donc, on a les deux. C'est génial.
2: Vrai.
3: Et puis, bon, on a beaucoup de chance. Les gens sont très enthousiastes. À la fin, ils nous disent justement merci de dire tout ce que vous dites, merci de nous montrer qu'on peut encore rire de tout.
2: Oui.
0: Est-ce que vous avez le temps d'aller voir les collègues d'autres spectacles?
1: Alors, les seules possibilités, c'est les jours de relâche.
0: Oui.
1: Et voilà, donc j'essaie
0: de voir. Et comme j'ai deux spectacles, j'ai aucun jour de relâche.
1: Si, j'ai quand même le jeudi, parce qu'en fait, ça tombe bien quand même, les deux spectacles sont en relâche le jeudi.
0: Ouais.
1: Et donc, ça me permet, le matin, je tracte, bien sûr, comme toujours, mais ça me permet quand même l'après-midi d'aller voir un ou deux spectacles des amis. Voilà.
0: Un coup de cœur?
1: Un coup de cœur, j'ai beaucoup aimé l'affaire Petiot, qui se joue au théâtre actuel avec, j'ai trouvé ça absolument génial. J'ai vu ça la semaine dernière. Voilà.
2: Et on a vu la pièce de William Mesguich.
3: Ah oui, ça c'est un coup de cœur.
2: Van Gogh et Gauguin.
0: Ouais.
3: C'est un acteur immense, extraordinaire.
2: Ouais.
3: Extraordinaire. Et un autre coup de cœur, L'amour explosif.
2: Ah oui, très
3: belle pièce. Avec Hakim Achouche et Louise Marty, ils sont extraordinaire tous les deux.
2: C'est aussi sur les clivages quelque part, mais c'est elle est juive, lui est arabe et ils attendent un bébé.
3: Et
2: du coup, forcément, ça reprend tous les clichés et c'est vraiment très drôle.
0: Eh bien, on en reparle dans quelques instants, puisque c'est le moment de la pause fraîcheur sur Sud Radio. Nous aussi, on fait notre Coupe du Monde. Je rappelle que Emma Gattuso et Thibaut Choquelin sont dans Les Imitatueurs à 13h20 au Paris et Pierre Jouvencel dans Les Humanistes à 19h40 au théâtre de l'Optimiste et Hugo.
1: Alors non, c'est pas Hugo, c'est Apollinaire.
0: Apollinaire, en fait. Pardon, excusez-moi.
1: Parce que j'ai joué Hugo pendant longtemps ici. Et Hugo, je continue à le tourner.
0: Enfin, vous pouvez le jouer peut-être d'ici quelques minutes sur l'antenne de ce radio si vous le voulez.
1: Mais là, c'est ma création, c'est sur Guillaume Apollinaire, ça s'appelle Éclat d'amour.
0: Et c'est au Corsin. Et beaucoup d'amour sur Sud Radio tous les jours à l'antenne. Et je vous donne rendez-vous dans quelques instants. À tout de suite.
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0: Ils sont nos invités, Magatouzo, Thibaut Choplin dans Les Imitateurs à 13h20 au Paris et Pierre Jouroncel dans Les Humanistes à 19h40 au Théâtre de l'Optimiste. On peut s'applaudir, vous avez le droit, nous sommes d'or, c'est la fête, 60 ans du festival, on est content, on est heureux. Et heureux de retrouver Jeanne Elima pour mon premier Avignon. Jeanne, à quelques jours de la fin de ce festival, tu te sens comment ?
7: Bah Christophe, moi aussi je suis heureuse. Je vais enfin pouvoir redevenir humaine à temps plein. Bah, Avignon, vous le savez, c'est une expérience intense, organique. Car oui, ce festival ravive en nous nos instincts les plus primaires. Personnellement, ça fait maintenant bientôt 3 semaines que je me comporte comme un animal. Je marque mon territoire avec des affiches, je ne parle plus, je grogne. Et surtout pour me nourrir, je chasse du spectateur. Ne laissant aucun échappatoire à ma cible, je repère ma proie, j'attends tapis dans les files d'attente et quand c'est le moment opportun, là, je bondis flyer à la patte, je rugis mon pitch. Venez me voir dans Grande Fille, un spectacle d'humour original à 16h40. Attention, un autre prédateur s'approche. Il me vole ma prise en aboyant George Orwell, La Ferme des Animaux, 8 comédiens costumés au plateau, rendez-vous 20h52. Non, je rentre bredouille. Je suis tellement connectée à ma part animale maintenant que, vous savez quoi, je commence à comprendre le chant des cigales. Et vous saviez qu'il n'y a que les cigales mâles qui chantent, et pour pécho de la femelle en plus. Ça fait tch-tch-tch-tch-tch-tch, est trop belle. Eh oui, on a tellement de points de commun finalement. Mais là, je dois dire que tout ça, ça m'inquiète un peu. Peut-être qu'en rentrant chez moi, je vais devenir bilingue en pigeon. Et alors là, j'ai vraiment pas hâte de les comprendre ceux-là. Et puis finalement, chaque soir, c'est pareil. Quand la nuit tombe, tellement fatiguée, je marche à 4 pattes. Mais attention, faut jamais montrer l'écrou. Il faut rester aimable pour se faire repérer par 2 espèces au flair remarquable et essentiel à notre survie, les programmateurs et les producteurs, tout en haut de la chaîne alimentaire avignonnaise. Alors, qu'en est-il de l'instinct de reproduction à Avignon ? Bah, certains s'en donnent à cœur joie. Hein. J'ai été témoin d'un accouplement entre un jongleur et une régisseuse. Vous imaginez les chances de survie de leur progéniture ? Une précarité qui mènerait tout droit à l'extinction. Mais la plupart du temps, le besoin de se reproduire laisse place à celui de se produire sur scène tous les jours. Et c'est peut-être ça le plus étrange chez notre espèce. Notre instinct le plus profond n'est pas seulement de survivre, c'est de créer. À Avignon, on peut agir primitivement toute la journée, mais on finit toujours par redevenir humain le temps d'une représentation. Bon, sauf peut-être pour les 8 comédiens costumés de la Ferme des Animaux. Alors Christophe, dans quelques jours, on rentrera tous chez nous. On est soulagés, mais ça nous rend un peu tristes quand même. Mais je sais qu'on se reverra l'été prochain, car nous sommes tous des intermittents migrateurs, comme les oiseaux. On se donne rendez-vous dans le sud une fois par an pour un nouvel envol.
0: Jeanne Elima, bravo. Et c'était un vrai plaisir de t'avoir à mes côtés pendant ces 3 semaines, 3 chroniques incroyables. Et si vous voulez découvrir Jeanne, ça se passe encore jusqu'à la fin de ce festival à la Comédie d'Avignon à 16h40. Merci mille fois.
7: Merci Christophe.
0: Tu peux rester avec nous puisqu'on va jouer. Si vous êtes joueur, vous aimez la musique, les quiz, on a le droit de jouer.
2: Bien sûr.
0: Donc vous allez mettre le petit casque sur les oreilles pour savoir de quoi il en ressort. Donc c'est des petits extraits musicaux, c'est simple.
2: Blind test.
0: Blind test au plus rapide. Nos auditeurs aiment ça, ça détend, tout va bien. Fermez les yeux, ouvrez grand vos oreilles. Voici le premier extrait. Vous l'avez ?
8: Je suis nul en blind test.
0: Ah ben ça, j'ai vu. Hein.
9: Vanessa Paradis.
0: Vanessa Paradis.
9: Moi aussi, j'allais dire ça, mais la scène. Ah là oui, là on la reconnaît mieux. Non, ça c'est
0: Vanessa.
7: La scène et moi.
0: La scène et moi avec M.
9: Avec M.
0: Mathieu Vanessa Paradis, peut-être un petit mot.
8: Ah, je la fais pas.
9: Moi non plus.
8: Mais je peux vous faire Léa Salamé si vous voulez.
9: Aucun rapport.
0: Bon, très, c'est pas grave. Deuxième extrait s'il vous plaît.

0: Beyoncé, bravo. Et
1: ben, voilà.
0: Bravo. Emma.
2: Bah, c'est le déhanché, voilà.
0: C'est le déhanché, ça doit être
2: qui
0: ça.
2: Qui m'a mis sur la piste.
3: Alors, une petite imitation de Beyoncé.
2: On va le faire visuellement.
0: Je pense qu'il y a un point pour, ouais. Oui, pour Pierre et un point pour Emma. Zéro point.
2: Allez.
0: Pour Thibaut et zéro point.
4: Ah mais moi je peux répondre.
0: Ah mais toi t'as le droit, Jeanne.
4: Vous avez toutes.
5: Ah mais vous avez toutes.
4: Voilà. Beyoncé, Crazy in Love avec Jay-Z, bien sûr.
3: Ah pardon.
0: Troisième extrait.
6: Si tu crois que j'ai
3: Garou.
0: Ah oui. Garou avec c'est les duos. Hein.
4: Avec Céline Dion sous le bruit.
0: Bravo, c'est bien, c'est bien. C'est déjà mieux, c'est déjà mieux. Ne regardez pas les réponses, s'il vous plaît, Emma. Je veux voir.
2: Pas,
0: si, si, si, j'ai vu. Quatrième extrait. On attend quelques instants. On fait écouter également à nos auditeurs.
7: C'est pas vrai qu'ils ont l'air d'un conquistador.
3: Indochine, c'est une reprise d'Indochine.
7: En se tend la main, cette main.
0: Troisième sexe, Indochine et Christine and the Queen, qui ne s'appelle plus Christine and the Queen.
3: Christian and the Queen.
2: Christian
3: and the King, même.
0: Qui s'appelle, je ne sais plus, parce qu'elle change de, de nom tous les 4 matins. Allez, dernier extrait. Alors là, on va remettre les compteurs à zéro. C'est simple. Vous avez zéro point, vous avez zéro point, vous avez zéro point. Celui qui donne la bonne réponse repart avec le mug Sud Radio.
3: Waouh,
0: wow. Oh, ils sont contents.
2: Alors là.
0: Dernier extrait.
3: Jean-Jacques Goldman, je te donne avec Michael Jones.
2: On a gagné.
3: Un beau cadeau. Ça rappelle Julien Lepers, c'est cadeau de question pour un champion.
0: Les cadeaux de merde, tu voulais dire.
3: Mais pas du tout. Le mug Sud Radio, bravo. Bravo, bravo.
0: Emma Gattuso et Thibaut Choplin, vous avez gagné. Vous allez repartir avec ce cadeau formidable.
2: Bon, on est très émus, merci.
0: Mais je sais, quand je peux recevoir très bien les gens, je le fais. T'imagines si chaque fois je recevais des gens, je ferais ces petites merdouilles. Non, on est très heureux de vous recevoir. Ce spectacle voilà, qui marche fortement ici, oui, à Avignon, mais dans toute la France.
3: Exactement.
0: Et qui continuera à tourner, donc des imitations, plus de 70,
3: ouais.
0: Des thèmes d'actualité,
3: oui.
0: Et c'est ça qui est intéressant dans le spectacle, c'est pas de l'imitation gratuite.
2: Exactement. C'est, même les plus touchy, on va dire.
3: Exactement, et puis il y a aussi le couple Macron, forcément, qu'on accompagne jusqu'à la sortie du palais présidentiel, c'est vrai,
0: ouais, qui mérite. Qu'il faut voir.
2: Ouais, vous nous avez
0: voir.
2: Vu, hein, visuellement,
0: ah, visuellement,
2: on vous
0: ouais.
2: les sert sur un plateau, là.
0: Ouais, ouais. Bah, je vais mettre mes lunettes de soleil et tout va bien. Pierre Jouvencel, on vous peut vous voir jusqu'à la fin de ce festival.
3: Ah oui.
0: On l'a dit tout à l'heure avec une tournée aussi à Paris, les deux spectacles qui joueront. Si vous aviez, vous, j'espère, une petite baguette magique, qu'est-ce que vous aimeriez changer aujourd'hui ?
5: Dans la société ?
0: Ouais.
5: Ah ben dans la société, moi je voudrais déjà qu'on change un peu le système éducatif surtout, ouais. Et qu'on revienne un peu plus aux fondamentaux, parce qu'il se trouve que je tourne quand même beaucoup dans les collèges et dans les lycées, et je me suis quand même aperçu de l'effondrement, on va dire, au niveau du savoir et de la culture, et qu'il y a beaucoup de choses, à mon avis, que les élèves aujourd'hui, qui ne sont plus enseignés, ou en tout cas mal enseignés, ou en tout cas oubliés, enfin j'en sais rien, mais en tout cas ils ne savent pas. Et c'est pour ça aussi que j'ai écrit ce spectacle, c'est pour essayer de transmettre, parce que je trouve que mon travail et en tout cas ma volonté c'est la transmission, et donc j'essaye de transmettre un maximum, et surtout auprès des jeunes ce que je sais, et puis en tout cas essayer de leur inculquer cette façon de voir la société, et leur dire que s'ils sont là, c'est pas par hasard, qu'il y a aussi une continuité historique, et que si on connaît pas l'histoire, on a un peu du mal à...
0: Et c'est peut-être aussi de les rassurer.
5: Et oui, aussi de les rassurer, oui, bien sûr. Et là aussi de les rassurer, et puis voir l'avenir un peu plus radieux, parce que souvent on s'aperçoit quand même qu'aujourd'hui il y a une forte morosité. Et moi je suis toujours quelqu'un d'optimiste, et donc j'essaye de garder de l'optimisme.
0: Bon, on est deux.
5: Voilà.
0: Il faut toujours, qu'est-ce qu'on peut vous souhaiter à tous les deux pour ce duo magique?
2: Qu'est-ce qu'on peut nous souhaiter? De continuer sur cette belle lancée,
0: ouais.
2: De remplir cet Avignon, ces 3 jours qui nous restent encore, comme ce qu'on fait depuis le début, et puis voilà, une tournée de dingue. Mais elle est en train de se dessiner, donc.
3: Et puis d'aller toujours plus loin, toujours plus haut, toujours plus fort, pour citer Olivier Mine.
0: Et si vous êtes dans le coin d'Avignon, justement, venez jusqu'à nous. Je vais vous remercier mille fois d'être venu ici.
2: C'est nous qui vous remercions.
0: Emma Gattuso, Thibaut Choplin dans Les Imitateurs à 13h20 au Paris. Pierre Jouvencel dans Les Humanistes à 19h40 au Théâtre de l'Optimisme. Optimiste et votre deuxième spectacle.
5: Alors mon deuxième spectacle s'appelle Apollinaire éclat d'amour. C'est une création de 2026 que je joue au théâtre des Corsins à 14h40. C'est l'histoire de la personnalité d'Apollinaire. On va s'intéresser peu au poète finalement et surtout à l'homme que beaucoup de gens finalement connaissent peu ou mal.
0: Et on va remercier une nouvelle fois Jeanne Elima qui joue à 16h40 à la Comédie d'Avignon. On marque une page de pub, pause fraîcheur et je vous remercie d'être venu nous voir. D'autres invités dans quelques instants. Merci mille fois. Merci.
5: Merci à vous.
0: Bonne journée.
5: Merci.
0: Vous étiez très bon au blind test.
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1: Le spectacle vivant est aussi une formidable manière d'apprendre. De nombreux artistes transforment des faits historiques, scientifiques, culturels en véritable aventure théâtrale accessible à tous. Et avec notre partenaire, la scène indépendante, au Festival Off d'Avignon, on va parler de deux sublimes spectacles, une création. Et puis un spectacle qui cartonne depuis pas mal d'années maintenant, le Radeau de la Méduse, avec la comédienne, voilà, qui interprète ça de manière... Ah bah si. Ah,
2: c'est gentil, merci.
1: Bah si, Anne Cangelosi.
2: Voilà, exactement.
1: J'aime bien dire les i comme ça, je sais pas pourquoi. Il met des i de partout.
2: Bah, oui.
1: Le Radeau de la Méduse, c'est 11h05 au 3S.
2: 11h50.
1: 11h50.
2: Ouais.
1: On m'a dit 11h05.
2: Non, 50, bah, c'est pas grave, il y a un 5. Hein,
1: c'est mais c'est peut-être pour ça, quand je suis arrivé en retard, c'est à cause
2: c'est
1: de
2: ça.
1: Cet horaire qu'on m'a donné.
2: C'est
1: donc,
2: ça.
1: Si vous nous écoutez, vous êtes fidèle à Sud Radio et vous l'êtes. Si vous voulez découvrir ce sublime spectacle Le Radeau de la Méduse, c'est 11h50 au 3S.
2: 4 rue du Pont.
1: Anne,
2: oui.
1: c'est pas la première édition pour toi.
2: Pour Le Radeau, non, c'est
1: non.
2: La quatrième.
1: Quatrième, toujours un full succès.
2: Ouais.
1: Pour ce spectacle.
2: C'est un spectacle qui a été écrit par Alexandre de Limoges.
1: Ouais, qu'on salue.
2: Et franchement, on l'a créé en 2023 et on s'attendait pas du tout à cet accueil-là. C'est-à-dire que je trouve que Alexandre l'a trouvé un format.
1: Oui, on va expliquer quand
2: Pardon.
1: Même. Non mais je t'en prie.
2: Mais donc il a trouvé un format quand même, je trouve génial, c'est-à-dire que on apprend en rigolant, ça tombe bien, c'est le sujet de l'émission.
1: Et c'est le sujet. Et c'est le sujet de toutes les
2: voilà.
1: émissions qu'on fait.
2: Apprendre, et en fait, voilà. Et depuis, ça marche du feu de Dieu. On a fait une tournée énorme à l'étranger. Enfin, je suis allée jouer en Italie, je suis allée à Tahiti, je joue à Paris à la Comédie Bastille parce que il est produit avec beaucoup de bienveillance par Christophe Segura. Donc qui gère aussi la Comédie Bastille et voilà, ça fait 4 ans, c'est pas fini quoi.
1: Ouais, c'est incroyable. Donc le Radeau de la Méduse, on peut expliquer l'histoire pour toutes les personnes qui l'auraient oublié, hyper important.
2: Complètement, en fait c'est alors donc on va essayer d'être clair parce qu'il y a plein de trucs en même temps. Louis XVIII vient d'arriver sur le trône, il veut récupérer le Sénégal qui nous a été piqué par les Anglais sous Napoléon et donc il envoie 4 bateaux dont le plus gros qui est la Méduse qui est une grosse frégate avec 400 personnes à bord. Contexte politique, c'est bon ?
1: C'est super.
2: Pardon, tu me dis si je suis trop longue.
1: Hein, non, mais je te l'aurais dit.
2: Donc, contexte politique, Louis XVIII, donc...
1: C'est déjà trop long.
2: Un roi, d'accord.
1: Je plaisante.
2: Il rappelle tous ses petits potes qui étaient monarchistes,
1: ouais.
2: qui étaient exilés en Europe sous Napoléon. Et donc, il les rappelle depuis 25 ans. Donc, il les rappelle et il les met à des postes, évidemment, des postes importants. Le capitaine de la Méduse, c'est un type qui n'a pas navigué depuis 25 ans.
1: C'est ballot.
2: Ouais, c'est ballot. C'est dommage. Et donc, il envoie ses 4 navires sur la Méduse, qui est donc la frégate amirale, on va dire, de cette petite flotte. Il y a le futur gouverneur. Donc, tous ces gens-là sont royalistes. Mais sur le bateau, il y a une garnison de 200 militaires qui est bonapartiste. Donc, on a deux partis politiquement opposés qui sont sur le bateau. Parce que Louis XVIII se dit, ces soldats-là, on va les envoyer au Sénégal, comme ça ils vont nous foutre la paix en France. Ce qui nous rappelle les petites choses qui se sont passées il n'y a pas très très longtemps. Bref, donc c'est un spectacle d'actualité aussi. Et le gouverneur veut arriver en premier, enfin bref, et ils ne suivent pas les cartes qu'on leur a dit, et donc ils se plantent sur un banc de sable, qui est le banc d'Arguin, qui a le même Arcachon, qui est à 50 km des côtes, 5 mètres de profondeur. Me suis renseigné et il reste 3 jours là, ils essayent de désensabler la Méduse, ils n'y arrivent pas, donc la coque se casse, donc ils décident de tous les nobles de partir dans les canots de sauvetage comme un peu le Titanic et les 147 personnes qui restent se retrouvent sur ce radeau
1: et il y a 15 survivants
2: et 10 en vrai puisqu'il y en a 5 qui sont morts après et ils sont restés, on les a abandonnés en mer 13 jours et 13 nuits
1: et c'est le tableau qu'on peut retrouver
2: voilà.
1: au musée du Louvre.
2: Exactement.
1: Donc non mais c'est important aussi de se projeter, d'imaginer
2: tout
1: mais c'était
2: fait.
1: Bien de le raconter donc
2: voilà.
1: C'était très bien,
2: ça va, c'était
1: bien bon. je l'espère en fait. Manu Oda d'art. Vous êtes, vous, professeur de mathématiques, auteur et comédien. Verimatrip est un succès depuis quelques années au théâtre.
3: Six ans.
1: Dix ans. Et vous arrivez avec la suite parce que ça a très, très bien marché, justement.
3: C'est ça. Exactement. D'ailleurs, cette année, je suis présent avec les deux spectacles puisque le 1 continue toujours d'attirer les gens parce que les gens aiment les mathématiques. Oui. Il y a juste ceux qui savent et ceux qui ne le savent pas encore. Ouais, et le 2, est la suite de l'aventure pour montrer que, effectivement, les mathématiques peuvent être passionnantes.
1: Vraiment.
3: Vraiment,
1: non, mais je sais. Ils peuvent le mettre une fois que vous avez vu le spectacle, parce que avant, je suis pas sûr que les mathématiques soient passionnantes.
3: Écoutez, elles le sont de par l'essence, mais moi, l'objectif, effectivement, je peux comprendre.
1: C'est ludique.
3: C'est de le révéler et de montrer ces mathématiques qui sont plutôt incomprises, quoi.
1: Oui. Vous avez un petit exemple comme ça, que vous abordez avec votre auditoire.
3: Oui, c'est-à-dire que, évidemment, quelques minutes comme ça, c'est toujours compliqué, mais j'aime bien donner des images. Bon, peut-être que vous jouez parfois à l'euro-million. Ça peut vous arriver.
1: Oui.
3: Vous savez que vous n'avez pas beaucoup de chance.
1: Non.
3: On peut le calculer. Ça, c'est sur des mathématiques simples. On a une chance sur 140 millions. D'accord. Donc, ça vous dit que c'est pas beaucoup, ça. Mais pas beaucoup. À un moment donné, on est dépassé par les nombres. Et moi, ce que j'aime bien, c'est vous donner une image mentale. Anne vient de parler de l'Italie. Donc, imaginons un trajet qui part de Bruxelles, chez moi, jusqu'à Rome. Ça fait 1400 kilomètres.
1: Oui.
3: Et ben, quand vous jouez à l'euro million, la chance de décrocher le jackpot est de choisir le bon centimètre sur un chemin qui va de Bruxelles à Rome. Un minuscule centimètre sur 1400 kilomètres. C'est ça que représente la chance de gagner à l'euro million avec un ticket. Alors certains me disent, ah mais moi je joue 5 tickets. Très bien, vous avez 5 centimètres sur 1400 kilomètres.
1: Et si on change de route, si on fait un Paris-Avignon,
3: effectivement. Mais alors, il faut faire parfois plusieurs détours, exactement.
1: Non mais c'est bien parce que vous abordez justement cette discipline et cette matière qui est au collège, au lycée, on n'est pas tous fans des mathématiques, mais justement, vous avez réussi à nous permettre justement d'aimer.
3: C'est ma plus belle récompense, c'est à la sortie évidemment du spectacle, des spectateurs qui parce que tous les jours je fais le grand écart entre ceux qui viennent parce qu'ils adorent les mathématiques et il faut les nourrir et ceux qui viennent parce qu'on leur a dit que c'était un spectacle intéressant mais qui viennent du bout des pieds, du bout des orteils.
1: Anne,
2: oui.
1: On parle pas de centimètres mais on parle de mathématiques. Est-ce que t'aimais ça ou pas?
2: Pas du tout.
1: Ça te donne envie.
2: Oui, mais en plus on se connaît depuis très longtemps avec Manu et puisqu'on a eu l'occasion de jouer au théâtre du gymnase ensemble, moi sur un autre spectacle et lui avec son premier spectacle.
3: C'est ça.
2: Et oui, c'est toujours de toute façon moi c'est vrai que d'avoir travaillé le radeau de la Méduse et de jouer le radeau de la Méduse, ce que m'a donné Alexandre, à part ce magnifique cadeau qu'est ce spectacle, c'est cette envie de
3: transmettre.
2: Ce renouveau de curiosité et de transmettre et surtout d'aller voir plein d'autres trucs, quoi.
1: Et la curiosité, justement, c'est ce que j'en parle tous les jours sur l'antenne de Sud Radio et à nos auditeurs de venir à Avignon, justement, d'être curieux, c'est important.
2: Ah oui.
1: N'hésitez pas, même si vous connaissez pas, alors ne forcez pas la porte, vous allez voir délicatement quand même la personne qui est à l'accueil, vous lui demandez une place et puis vous allez découvrir. Oui. C'est pas grave, ça dure 1h10. Par moment on est heureux, par moment on est moins content, mais ça fait partie de l'expérience avignonnaise. Et vous parliez d'Alexandre de Limoges, metteur en scène de ce spectacle et auteur
2: du radeau de la Méduse et metteur en scène du radeau de la Méduse et surtout il joue.
1: Voilà.
2: Puisque lui c'est son fond de commerce, on va dire entre guillemets, c'est que il est passionné d'histoire, donc il a joué Gustave Eiffel, enfin il a créé Gustave Eiffel qui a eu un énorme succès pendant plusieurs années.
1: Que j'ai vu.
2: Et Pharaon aussi qu'il joue cette année. Et là, il est dans sa création de cette année, c'est le procès Fouquet. Il est à 14h30 au coin de la Lune. C'est un duo et c'est pareil, je l'ai vu. On se marre et on apprend plein de trucs. Donc.
1: On va rappeler que le radeau de la Méduse c'est à 11h50, au 3S. Et Verimatrip numéro 2, succès avec le numéro 1, succès
3: le
1: numéro 2.
3: À 10h.
1: Et à 18h35 à Notre-Dame. Et une tournée dans toute la France aussi.
3: Oui, bien sûr, une tournée dans toute la France qui est prévue. À Paris, reprise au Lucernaire.
1: Formidable.
3: À partir de mi-septembre jusqu'au moins début janvier. Donc,
1: quelle belle idée de Maxence.
3: Mais oui.
2: Moi aussi, je reprends à Paris à la Comédie Bastille à partir du 7 septembre. Donc pareil, tournée dans toute la France. Et normalement, on revient l'année prochaine avec le radeau et un nouveau tableau.
1: Eh bien, je vous applaudis. Merci.
2: Merci
1: de votre disponibilité.
2: Merci. Merci.
1: Bon spectacle. Merci. Et bonne fin d'Avignon surtout. À très bientôt.
2: Merci Christophe. Merci.
1: Voilà, c'est Sud Radio, c'est le Festival d'Avignon qui continue avec de nouveaux invités, puisqu'on va recevoir d'ici quelques secondes Thibaut Boisdin dans Denise la Jardinière, qui vous invite chez elle à 21h45 au Théâtre de Notre-Dame, et Anatole Edouard Nicolo dans Ombre des Choses à 11h45 à La Scala. Thibaut, bonjour, comment ça va?
4: Bonjour, et ben ça va très bien.
1: Thibaut Boisdin, qui incarne un personnage haut en couleur, complètement fou, que j'ai vu il y a quelques années à la création de ce spectacle, dans un petit lieu à Paris. Je me souviens, c'était dans un appartement, une espèce de manoir. Je me souviens, il y avait Laurent Ruquier à mes côtés. On était quelques-uns à venir découvrir ce spectacle, les petites bougies, parce que c'est voilà, c'est un petit peu l'âme de ce spectacle. T'as joué hier soir la 950e représentation, c'est bien ça, ou avant-hier?
4: Non.
1: Ou je me suis trompé?
4: Hier soir, c'était la 590e. T'as inversé le 9 et le 5.
1: Alors, je suis dyslexique, c'est peut-être mon problème, en fait. Bon, 950, j'espère que ça sera pour bientôt, alors.
4: J'espère aussi, bah oui, j'espère. En tout cas, je vis un festival d'Avignon absolument magique avec Denise Jardinière, vous invite chez elle. De toute façon, ce festival est magique, le festival d'Avignon est magique, donc je suis vraiment ravi.
1: Denise, l'expérience Denise la Jardinière, je le dis à tous les potes que je rencontre, tous les amis, même les festivaliers que je peux croiser, quand ils me demandent d'aller voir un spectacle différent, avec une façon d'aborder un spectacle différemment, je conseille souvent ton spectacle parce que c'est une immersion totale. C'est assez rare de rencontrer un personnage de cette façon-là. Comment il est né ce personnage, et si tu pouvais nous en dire un petit peu plus?
4: Alors, le personnage, le spectacle, de toute façon, toute cette aventure Denise Jardinière vous invite chez elle, est née chez moi. Tu parlais d'appartement, c'est vraiment ça. C'est-à-dire que j'ai créé le spectacle dans mon propre appartement parisien. Et donc, au début, il y avait comme ça 15-20 personnes qui venaient rencontrer cette Denise Jardinière qui n'arrive pas. Donc, c'est la gouvernante que j'incarne, qui accueille les convives pour une soirée, et pour une soirée dont on ne sait rien. C'est-à-dire qu'on ne sait pas grand-chose, et le sens va se construire petit à petit. La gouvernante donne les règles du jeu, on joue tous ensemble, et à la fin, les gens comprennent pourquoi Denise Jardinière les a invités chez
1: elle. Quand on la voit la première fois, on a juste envie, c'est de repartir. Non, mais au bout de quelques secondes, on a envie d'y rester parce qu'on veut voir la suite. On se dit, mais qu'est-ce qui va se passer? Mais c'est qui?
4: Ouais. C'est, moi bon, évidemment, on peut pas spoiler comme ça le spectacle.
1: C'est pour ça qu'il faut aller le voir.
4: Mais en tout cas, c'est une expérience que moi, je vis aussi et que je renouvelle à chaque fois. C'est-à-dire que on pourrait penser qu'un spectacle qui joue comme ça depuis des années, la 590e hier soir, il y a quelque chose qui s'installe. Avec Denise Jardinière vous invite chez elle, c'est absolument impossible, parce qu'en fait je laisse jaillir le présent, je rencontre vraiment les gens deviennent vraiment convives et acteurs de cette expérience, et on construit la représentation tous ensemble. Elles sont vraiment toutes différentes.
1: Ouais, et expérience différente, et j'ai pris une claque également, et je le dis avec beaucoup de sincérité, c'est Anatole Edouard Nicolo dans À l'ombre des choses. Anatole, bonjour.
5: Bonjour Christophe.
1: Comment ça va?
5: Super.
1: Ouais, vous connaissez justement avec Thibaut, puisque Thibaut, tu accompagnes Anatole.
4: Oui, je fais la co-mise en scène.
1: Ouais, co-mise en scène. Anatole, tu joues au théâtre de la Scala à 11h45. 1h05, incroyable, et je propose bien d'écouter un petit bout du spectacle.
6: Okay. Mesdames et messieurs, voici pour vous ce soir celle qu'on n'attendait plus, Denise. Voici pour vous ce soir, mesdames et messieurs, Denise
7: Jardinière.
6: Oui. La légende de Paul. Le...

0: Il était une fois, il y a très longtemps, un prince. Il s'appelait... Harry Paul. Il naquit dans un royaume merveilleux. Il fut élevé heureux par des parents aimants dans la joie. Mais attendons dans la joie.
1: Voilà, alors c'est pas l'extrait d'Anatole Édouard Nicolo, mais c'est pas très grave, on va marquer une petite page de pub, mais c'est l'extrait de Denise la jardinière, donc on a pu bien ressentir tout la tension qu'il y a dans la salle, cette communion avec le public, c'est ce que tu vis tous les soirs.
2: C'est ce que je vis tous les soirs, ouais, une rencontre différente chaque soir et avec beaucoup de bonheur à chaque fois renouvelé.
1: Oui, Anatole, tu as vu le spectacle de ton...
3: Bien sûr, j'y suis allé même plusieurs fois.
1: Oui, plusieurs fois.
3: Et moi, ce que j'admire beaucoup chez Thibaut, c'est, comme il le disait, cette rencontre, à chaque fois, elle est différente. Et c'est magnifique à quel point il arrive à créer un souvenir à vie chez les spectateurs. Parce que lorsque je les vois monter sur scène, ils se transforment. C'est vraiment des vrais comédiens. Et puis, il y a cette connexion. Et puis, il y a ce personnage que Thibaut arrive à tenir pendant plus d'une heure qui est magnifique et qui est une vraie performance d'acteur.
1: C'est ce que j'allais dire, une performance d'acteur. Et comme toi, Anatole, on en parle dans quelques instants. C'est le moment de la pause fraîcheur. Je vous donne rendez-vous toujours sur Sud Radio, ici en direct du Théâtre des Vents. On est sur la terrasse. Il y a plein de gens devant le théâtre qui font la queue pour aller voir des spectacles. Et si vous nous écoutez, bien sûr, n'hésitez pas, il vous reste 3 jours pour découvrir des spectacles comme celui de Thibaut Boisdin dans Denise la jardinière ou Anatole Édouard Nicolo dans Ombre des choses à la Scala, 11h45. À tout de suite.
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1: Ils sont nos invités, Thibaut Boisdonin dans Denise Jardinière, Anatole, Edouard, Nicolo dans À l'ombre des choses, et dans quelques instants, la délicieuse, celle que j'aime profondément. Ah mais si, si, si, on peut le dire. Non, t'as pas envie.
2: Si, vas-y, dis-le encore.
1: Ornella, pour sa carte blanche. Mais là, je voulais revenir quelques instants avec Anatole, Edouard, Nicolo. Je t'ai découvert il y a deux jours au Théâtre de la Scala. Tu m'as donné un coup de poignard dans le ventre. Vraiment, je le dis aux éditeurs, c'est incroyable la façon dont tu traites le texte que tu as écrit, qui est sorti il y a quelques mois, donc en livre. C'est ton histoire, une histoire poignante. Et tu le dis les premières minutes du spectacle, t'es pas comédien. Voilà, tu brises tout de suite la glace et au bout de quelques minutes, tu nous prends par la main, tu nous emmènes dans ton histoire, celle d'un jeune garçon, voilà, qui commence plutôt bien la vie et qui, au fil du temps, malheureusement, va finir en... voilà, ça va être compliqué pour toi, ta famille, ton grand frère, et c'est hyper poignant, c'est fidèle à ton texte. Voilà, on voulait te remercier de nous donner, de nous procurer des émotions, parce que c'est aussi pour ça qu'on est à Avignon.
3: Ah bah merci beaucoup, merci.
1: Cette histoire, elle est vraie.
3: Je l'ai portée pendant très longtemps finalement, et moi j'avais vraiment ce mal-être d'être dans l'ombre, et je trouvais que c'était un sujet qui était très intéressant, parce que lorsqu'on est dans l'ombre, on en vit forcément un petit peu la lumière. Et malgré tout, moi, j'avais beaucoup de fierté de mon grand frère. Mon grand frère, c'était mon exemple. C'était quelqu'un que j'admirais et que j'admire toujours. Mais malgré tout, j'avais envie d'être à sa place. Et je crois que ce sentiment un peu contradictoire, un peu ambivalent, il est assez intéressant. Et j'ai commencé à écrire justement sur ce fait de se sentir invisible, de se sentir silencieux, de se sentir... presque pas existant, j'ai envie de dire. Et j'ai commencé à écrire, et puis plus j'en parlais autour de moi, plus je rencontrais des gens pour qui c'était la même chose. Et parce qu'il y a quelque chose de très vulnérable à dévoiler cette faille, parce qu'on a tendance à penser que c'est prétentieux de vouloir être vu, alors je pense que c'est quelque chose de très humain finalement.
1: Ouais, c'est très humain, comme le texte, comme les rencontres, ce que tu nous racontes pendant 1h05. Il est toujours en vente, hein, le bouquin.
3: Le bouquin est toujours en vente, ouais. Il est disponible partout, dans les librairies ou à la Fnac, ou même dans les plateformes de distribution en ligne. Il sort en poche dans un mois.
1: Et pour la plage, c'est bien. Non mais c'est une belle histoire, elle est dure mais c'est une belle histoire, elle est positive, et il le dit avec grandeur et beaucoup de, comme je lui ai dit, d'animalité. Je trouve ça incroyable. Ornella, oui. C'est ton moment, c'est à toi, c'est la carte blanche.
2: Voilà. Aujourd'hui, j'aimerais vous parler d'une femme que tout le monde connaît.
1: Oui.
2: Sans vraiment la connaître.
1: Ah.
2: Allez, j'aime bien poser un truc direct comme ça. Quand on évoque Molière, son nom, c'est vrai que traverse immédiatement les siècles. Mais si je vous demande qui était Madeleine Béjart, je pense que là, bingo. Allez, grand silence, c'est parti. Et pourtant, eh bien, sans elle, Molière ne serait peut-être jamais devenu Molière. C'est tout le pari de ce magnifique seul en scène, Madeleine Béjart, une femme libre, qui redonne une voix à celle que l'histoire, eh bien, malheureusement, a trop longtemps laissée dans les coulisses. On est à la fin de sa vie, Madeleine sent que le rideau va bientôt tomber, alors une dernière fois, elle va ouvrir la malle de ses souvenirs, elle raconte ses combats, ses choix, ses amours, ses blessures, mais surtout, surtout, sa liberté. Parce que Madeleine Béjart était une femme en avance sur son temps, c'était une actrice, une chef de troupe, une entrepreneuse, une artiste qui dirigeait, créait, décidait, à une époque où les femmes n'étaient pas vraiment censées occuper cette place. Et ce qui bouleverse dans ce spectacle, c'est qu'il ne cherche jamais à transformer Madeleine, comme on pourrait le voir dans beaucoup d'autres spectacles, en héroïne parfaite. Il nous montre qu'une femme est profondément humaine, passionnée, brillante et amoureuse, forte, mais surtout fragile. Et puis, on ne peut pas parler de ça sans parler d'Isabelle Andréani, qui joue Madeleine Béjart. Elle semble littéralement l'habiter avec une simplicité désarmante. Elle passe du rire à l'émotion, de l'innocence à la tendresse, sans jamais trop en faire. On oublie carrément la comédienne et on voit Madeleine Béjart tout de suite, une mise en scène de Xavier Lemaire d'une grande élégance, quelques objets, quelques costumes, une lumière délicate, presque comme si on était éclairé à la bougie, et puis soudain, ces 4 siècles qui s'effacent, on a l'impression d'être assis face à Madeleine, comme si elle nous confiait enfin sa vérité. C'est une pièce qui parle de toutes les femmes qui ont construit, inventé, inspiré, sans toujours voir leur nom inscrit en haut de l'affiche. C'est un spectacle qui répare un oubli, un spectacle qui rend justice avec beaucoup de délicatesse, sans colère, simplement en laissant enfin la lumière éclairer celle qui est trop longtemps restée dans l'ombre. On ressort avec une immense envie de relire un Molière, mais surtout avec le sentiment d'avoir enfin rencontré Madeleine Béjart. Et ça, eh bien, c'est peut-être le plus beau cadeau que peut nous offrir le théâtre Madeleine Béjart, une femme libre. C'est à la Luna à 11h35. C'est jusqu'à samedi. Christophe, si toi tu pouvais remonter le temps pour partager un dîner avec une grande figure de l'histoire, ça serait qui?
1: Oula! Je sais pas. Dalida, je sais pas pourquoi. Je vois Dalida passer derrière là. Voilà, parce qu'on la reçoit demain. Enfin, on ne reçoit pas. Voilà, très bon comédien, vous êtes retourné. Non, je ne sais pas. Peut-être une chanteuse, un chanteur, personne qui m'a ému. Historique Louis XIV, tiens, voir un petit peu ce qui se passait à la cour, voir un petit peu comment il se comportait avec les gens. Les amis, je suis désolé, Ornella Dampron, merci mille fois d'être venu. On se donne rendez-vous demain. C'est le moment de la minute câline et pour se dire au revoir déjà.
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1: La minute câline, c'est le moment de bienveillance, c'est ce moment de se dire au revoir. C'était court, c'était bon, mais moi ce que je conseille à nos auditeurs, c'est d'aller voir les spectacles de mes amis et des gens que je rencontre. C'est ça Avignon, c'est la rencontre. Thibaut Baudin dans Denise la Jardinière vous invite chez elle à 21h45 au théâtre de Notre-Dame. Anatole Édouard Nicolo dans Ambre, à l'ombre des choses, pardon, à 11h45 à la Scala. Si vous aviez un petit mot se dire au revoir, ça serait lequel, Anatole?
3: Ça serait merci pour l'expérience. Moi, c'est mon premier festival d'Avignon et c'est super. Je rencontre des gens. Là, il y a des interviews. C'est l'occasion de parler d'art et je trouve ça magnifique. Donc, merci.
1: Merci à toi et merci pour ce que tu nous proposes. Ce que je pourrais dire à Thibaut également.
4: Moi, je voudrais remercier tous ces gens qui osent franchir la porte de chez Denise Jardinière depuis toutes ces années. Là, pendant le festival, j'ai l'occasion d'en croiser qui viennent de toute la France, de Belgique et même de Nouvelle-Calédonie. Et à chaque fois, c'est des sourires qui se prolonge après le spectacle, dans le temps, dans la durée. Et moi, ça me remplit le cœur. Donc, c'est la minute câline.
1: Ouais, qu'est-ce qu'on peut te souhaiter pour la suite?
3: D'être heureux. Franchement, là, je suis en plein bonheur, moi. Et donc, on peut me souhaiter que ça dure.
1: Merci, Anatole, Édouard, Nicolo. Et merci à toi, Thibaut.
4: Bah, merci à toi, merci à vous.
1: Ma petite Ornella.
2: Oui.
1: Ma petite Ornella. J'ai votre mari qui va me sauter dessus.
2: Oui, mais c'est que de l'amour, Christophe.
1: Ouais, je sais.
2: C'est ça le principal.
1: Qu'est-ce qu'on peut te souhaiter pour la fin de ce festival?
2: Qu'on continue comme ça ensemble. Moi, c'est ça qui
1: On se voit demain. Hein.
2: Bien évidemment, Christophe.
1: On va applaudir tout le monde ici. Titouan, Mathéo, Julien, la réalisation à Paris. Demain, rendez-vous et je vous souhaite une belle journée sur Sud Radio. À demain, tout le monde.
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0: Il est 22h.
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0: Bonjour à tous, nous sommes ensemble durant ces deux heures sur Sud Radio. Les femmes, dès la puberté, ont souvent l'habitude de prendre soin de leur corps et elles sont plus à l'aise avec les modifications corporelles et l'avancée en âge. Tandis que les hommes n'ont pas les règles qui, justement, règlent la vie intime des femmes. Donc, les hommes prennent conscience beaucoup plus tard que leur corps n'est plus tout à fait à leur service, notamment lorsque la première fois, ils ont une érection défaillante. Pourtant, aujourd'hui, il y a toutes les infos nécessaires pour se maintenir en forme. Et c'est ce qu'on va voir avec mon invité Marc Galliano, qui est à la fois andrologue et urologue, et qui insiste beaucoup sur le fait que les hommes doivent se prendre en charge en amont. Alors, à partir de quel âge, il va nous le dire dans un instant. Et puis surtout, il va vous donner les bons conseils d'hygiène de vie pour éviter les problèmes de prostate, les difficultés érectiles, la baisse de forme, la perte musculaire, etc. etc. Il y a des solutions et si vous avez envie d'en parler avec nous, de poser des questions, vous nous appelez au 0826 300 300. Bonjour Marc Galliano. C'est vrai que c'est très très nouveau de parler de la santé des hommes, de l'hygiène de vie des hommes. Jusqu'à présent, on n'abordait pas tellement ce sujet, donc vous êtes un petit peu avant-gardiste.
3: Ah ben... Avec le temps, on comprend que la prévention, parce que tout ça, en fait, ça, c'est le mot qu'on peut mettre sur cette thématique, c'est la prévention. En France, on n'est pas très averti sur la prévention. Et la prévention, elle commence très tôt.
0: C'est-à-dire, quel âge?
3: Dès l'âge de 13 ans. Enfin, l'idéal, ça serait au début de la puberté ou un petit peu avant la puberté. On pourrait commencer par tout simplement expliquer aux garçons comment ils sont faits. Simplement l'anatomie. Commençons par l'anatomie. Commençons par comprendre.
0: Vous voulez dire que beaucoup d'hommes même ne savent pas comment fonctionnent leurs organes génitaux?
3: Ah bah totalement. Je pense que si on fait un test, si je dis le mot épididyme, est-ce que les auditeurs peuvent nous appeler pour me dire où se trouve l'épididyme, par exemple?
0: On va poser la question à David qui sera avec nous dans un instant.
3: Eh bah exactement.
0: Oui, vous avez raison. Moi, je sais aussi parce que j'ai un peu étudié la sexologie, mais je suis persuadée que
3: donc là, quand même,
0: les femmes non plus d'ailleurs. Hein.
3: Non, mais se connaître déjà par identifier les structures anatomiques qui constituent l'appareil urogénital. Parce qu'on parle de verge, de pénis. Mais le méa urinaire. Qu'est-ce que c'est le méa urinaire?
0: Alors ça aide quand même peut-être, non?
3: Franchement, je suis toujours étonné en consultation quand je dis tiens, on va faire un peu le tour du propriétaire. On vient pour une problématique X et puis je fais un examen clinique. Je dis tiens, on en profite pour voir un petit peu l'anatomie. Et donc souvent je fais le test. Je dis tiens, là je vais vous toucher l'épididyme. Alors là, bien souvent. J'ai un patient sur deux qui blémit parce que évidemment on va examiner les testicules. Mais oui, ils ont peur d'avoir mal. Et surtout l'épididyme. Moi, je trouve ça, c'est un joli mot, mais c'est vrai que l'épididyme, les canaux déférents. Alors, on parle beaucoup de vasectomie, les canaux déférents. Pardon, les canaux déférents, on les coupe, on les vasectomise. Les petits canaux qui amènent les spermatozoïdes. Alors après, je rentre pas dans le détail.
0: Oui, mais est-ce que c'est vraiment utile de savoir ça?
3: Ah ouais, mais alors, ça c'est exactement comme les chirurgiens. Moi, je suis devenu un chirurgien lorsque je suis parti en chirurgie vasculaire. Et j'avais un maître, qui est toujours mon maître, qui s'appelle Marc Audiret, je lui rends encore hommage aujourd'hui, parce que grâce à lui, je me considère comme un bon chirurgien. Si je ne pouvais pas identifier une structure anatomique que je disséquais, alors à l'époque...
0: Oui, mais vous étiez chirurgien.
3: Oui, mais on me mettait dehors, en me disant, si tu sais pas nommer, tu sais pas, t'es pas chirurgien.
0: Non, mais d'accord, mais...
3: Alors que la plupart des chirurgiens se contentaient d'opérer sans connaître les structures anatomiques. Non, c'est une discipline. Quand on connaît, on pose des mots sur des structures anatomiques, on les identifie, donc on en fait sienne. C'est ça, en fait, le but.
0: Oui, je suis complètement d'accord avec vous. Il faut nommer son corps et
3: exactement.
0: Ça fait partie de son corps. Mais l'épididyme, est-ce que c'est vraiment nécessaire de la nommer?
3: Oui.
0: Et
3: par exemple, l'épididyme, vous avez mal à l'épididyme. Bien souvent, on parle de torsion testiculaire. Vous avez deux petits vestiges féminins sur les épididymes. Qu'on appelle...
0: C'est encore la faute des femmes.
3: Non, ça c'est la faute de la génétique. Et donc, quand vous avez ces petits organes qui peuvent se tordre, ça fait très mal. Et vous avez des adultes qui vont consulter pour des torsions de testicules, qui vont être opérés pour rien. Alors qu'en sachant qu'à un moment donné, ce petit organe sur l'épididyme peut se tordre, ça peut faire très mal. Mais avec un anti-inflammatoire, ça passe. Bon, alors... Voilà, mais c'est un exemple.
0: Oui, dit comme ça, évidemment, ça paraît en effet utile de connaître.
3: Ah ouais, connais-toi toi-même avant de connaître les autres.
0: Donc vous dites 13 ans pour expliquer au futur jeune homme comment il est fait et comment ça fonctionne.
3: Exactement.
0: Et ensuite?
3: Et ensuite, à 13 ans, donc début de la puberté, moi j'aime bien les revoir, donc 13 ans, on parle de vaccination, papillomavirus, de choses comme ça, et je laisse la porte ouverte à « tu viens me voir quand tu veux ». Si tu veux me parler de harcèlement, tu veux me parler de drogue. Un jour, j'ai un jeune qui m'a dit, moi quand tu veux. Si tu veux me parler de harcèlement, tu veux me parler de drogue. Un jour, j'ai un jeune qui m'a dit, écoute,

0: même malheureusement du VIH.
1: Et puis de contraception.
0: Et donc ensuite, hygiène de vie, ça veut dire quoi? Bien se nourrir.
1: Alors l'hygiène de vie, ça commence par le lavage des dents et se changer de caleçon. Alors, ça, c'est la base, mais encore faut-il le savoir. Hein, donc ça, je le dis aux gamins, il faut se laver les dents minimum à la maison le matin et quand on rentre le soir. Et dans l'idéal, ce serait d'avoir une petite brosse à dents portable et on se lave les dents à l'école, ça serait formidable.
0: Et pourquoi? Parce qu'il y a des infections dentaires qui
1: Exactement,
0: peuvent être
1: les infections dentaires, parce que nos enfants sont pas tous au courant que la malbouffe c'est quoi. Mais les enfants, entre midi et deux, ils vont manger un sandwich et puis ils vont boire un coca, un machin. Ils s'abîment les dents. La plaque dentaire, c'est des bactéries. Ça peut entraîner des souffles cardiaques, enfin des atteintes cardiovasculaires. On sait qu'aujourd'hui, la plaque dentaire peut donner des pathologies neurologiques, de dégénérescence neurologique. Donc, on commence comme ça. Et puis l'hygiène, tu changes de caleçon tous les jours.
0: Oui.
1: Mais donc, ça veut dire quoi? Ça veut dire qu'il faut que tu te douches. Ah bon? Parce qu'à l'adolescence, la DHT, donc la dihydrotestostérone, non seulement ils changent de voix, de corps, mais surtout ils ont des odeurs absolument épouvantables. Mais s'ils se douchent, c'est bien aussi. C'est bien même mieux pour tout le monde, surtout pour eux. Donc en fait, c'est des petites choses qui paraissent anodines.
0: Oui, mais ça paraît fou parce qu'en fait, ça veut dire que sa santé, dès l'âge de 13 ans, on en est responsable.
1: Eh oui. En fait, c'est quand on prend cette discipline. En fait, c'est juste de la discipline. Par exemple, on peut instaurer une hygiène de vie qui est la suivante. On se lève, on fait deux étirements. On peut faire un peu de musculation poids de corps. On refait des étirements, on se douche. Déjà, c'est une activité physique. Ça va vous prendre 6 minutes. Que vous ayez 13 ans ou 80 ans, vous pouvez le faire. Mais c'est une discipline. On a toujours l'excuse de « oui, mais je vais pas faire du sport. Là, il y avait du vent. » On a l'impression d'entendre... je vais faire une comparaison avec... nos amis du rail, quand il pleut, quand il y a du vent, quand il y a trop de soleil, quand il y a la canicule, il y a plus de train. C'est pareil, la discipline physique. C'est pas parce qu'il pleut, qu'il neige, qu'on fait pas de sport. On peut le faire à la maison. Donc cette discipline, elle s'apprend tôt, mais il faut avoir du plaisir.
0: Oui, mais là, c'est presque le rôle des parents. D'ailleurs, s'il y a des parents qui ont des questions à poser à Marc Galliano, vous êtes les bienvenus sur Sud Radio 0826 300 300. Je veux dire, c'est aux parents d'apprendre.
1: Oui, mais les parents font tellement déjà.
0: Leur gamin de 13 ans.
1: Oui, mais les parents leur demandent de faire les devoirs, on leur demande de nourrir leurs enfants.
0: Oui, mais les parents, ils ont envie que leurs enfants grandissent bien.
1: Oui, mais pourquoi pas responsabiliser des enfants à 13 ans?
0: Oui, bien sûr.
1: Ils sont capables d'ouvrir un téléphone,
0: drogue. Je suis d'accord, mais déjà, si les parents faisaient le boulot, ça serait pas mal.
1: Oui, mais c'est bien. Mais je pense que les gamins peuvent se responsabiliser. Il y a du plaisir à se responsabiliser. Il y a du plaisir à se faire du bien.
0: Ça, si vous voulez être élu, vous serez pas élu. Hein.
1: Non, je vais vous dire.
0: Plaisir à faire des efforts, ça.
1: Mais oui.
0: Non, mais je suis évidemment d'accord avec vous.
1: Mais cette discipline-là, ça peut être vraiment une source de plaisir. Mais vraiment une source de plaisir.
0: Disons que le résultat en vaut la peine. Ça sera
1: évidemment
0: peut-être plus facile à entendre le plus grand nombre. Parce que, en tout cas, on a aujourd'hui la chance de vieillir. Hein. On n'a jamais vécu aussi longtemps. Mais dans quel état, quoi? C'est-à-dire
1: qu'il faut bien vieillir.
0: Voilà, et c'est ça, je pense, qui est intéressant à faire passer comme message. C'est que si c'est pour vieillir jusqu'à 90 ans, mais se retrouver 20 ans en EHPAD, c'est peut-être pas très intéressant.
1: Non, ça, c'est pas un idéal de vie. Mais c'est vrai que si on s'est habitué tôt, on va le continuer plus tard.
0: Oui, c'est ça. C'est-à-dire, les exercices physiques, si on les fait dès 13 ans, on les fera, tandis que à 60 ans, on commence pas à faire des exercices physiques.
1: Exactement. Et je parle pas de sport de compétition, je parle d'activité physique.
0: Oui, le minimum.
1: Voilà. Exactement. Un sport d'endurance et un peu de musculation.
0: Et puis d'assouplissement.
1: Alors, l'assouplissement, ce qui nous guette, c'est le raidissement.
0: Sauf là où il faut.
1: Oui, c'est ça. Mais souvent, c'est inversement proportionnel.
0: Bon, et on va parler de tout ça. Si vous avez des questions, n'hésitez pas. C'est David, dans un instant, qui va parler justement de son mental et de la bonne hygiène de vie.
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1: Marc Galliano est avec nous et il vous donne des conseils, messieurs, pour rester en forme. Je rappelle également que vous êtes l'auteur de ce livre Andropause aux éditions Flammarion. Justement, dans ce livre, vous expliquez bien comment rester en forme. David, bonjour.
2: Bonjour Brigitte, bonjour Marc.
3: Bonjour David.
1: Alors, qu'est-ce que vous en pensez, oui, vous, David? Vous prenez soin de vous?
2: Moi, oui, je prends soin de moi maintenant. Je voudrais juste revenir d'abord sur le début de votre conversation. Vous parliez de l'épididyme.
1: Oui.
2: Donc, je me permets justement de répondre par rapport à
1: oui,
2: ça.
1: Oui, mais vous avez été voir, à vous et David.
2: Pas du tout.
1: Je ne connais pas, justement. Vous
2: ne
1: connaissez pas. Ah, bravo. Alors, bien. Voilà. J'aime bien les gens qui reconnaissent que ne pas savoir, parce que c'est comme ça qu'on devient. Donc allez-y Marc Galliano.
3: Alors l'épididyme, vous avez la tête de l'épididyme qui est au pôle supérieur du testicule, qui permet aux spermatozoïdes de faire un long parcours, parce que dans ce petit 3 cm de long, il y a à peu près 3 mètres de canaux. Ils commencent leur maturité. Ensuite il y a le corps de l'épididyme qui glisse le long du testicule. Ensuite il y a la queue. Et donc dans cette queue, il y a un renflement qui ensuite va donner le canal déférent. Donc en fait, l'épididyme, il a un rôle très important dans la maturation et donc dans la fertilité. Voilà. Et donc temps en temps, il peut être source d'infection ou de petits kystes et rarement de tumeurs. Voilà.
2: D'accord. Bon, mais effectivement, je ne connaissais pas du tout. Après, par contre, quand vous disiez que c'était important de tout connaître le corps, pour moi, je suis pas tout à fait certain, puisque vous savez conduire, vous avez le permis, et vous connaissez pas toutes les pièces de la voiture, tous les noms et leur utilisation.
3: Eh oui, mais alors quand ça tombe en panne, vous faites quoi? Vous êtes sur le bord de la route et vous attendez. Ben voilà. Ben alors un corps humain, c'est un peu ça, mais il faut être un peu plus autonome. Eh oui.
2: Oui, mais je comprends. Mais c'est effectivement, j'en ai assez des mots du coup aujourd'hui.
3: Ben, c'est bien.
2: Et par rapport du coup à l'hygiène, ouais, moi je pense que le mental il joue beaucoup aussi. Parce que moi tous les copains hommes que j'ai autour de moi, si on leur dit il faut que tu dormes tant, il faut que tu arrêtes, tu manges moins de viande, que tu arrêtes de boire l'alcool, 80% des hommes ils vont faire l'effort pendant une semaine ou deux, puis après ils vont arrêter quoi. Ouais. Si on sait que à la fin on forcément va se sentir beaucoup mieux, que ça soit au niveau santé, au niveau corps, au niveau mental, peut-être qu'on ferait l'effort un peu plus longtemps, mais c'est vrai que c'est difficile si mentalement on n'est pas bien, on va dire au travail ou à la maison ou ailleurs quoi.
3: Bien sûr, non, corps et esprit, on peut pas dissocier les deux, surtout en sexualité. Mais en effet, ce que je disais aussi, c'est que le relais de la dopamine, hein, cette petite molécule de la récompense, si on sait bien jouer avec, on a beaucoup de plaisir à faire attention à soi, à prendre soin de soi. Et donc, en fait, il faut juste éduquer. Donc, ce que vous faites avec vos amis, c'est bien. Il faut juste leur expliquer que, oui, au bout d'une semaine, c'est peut-être un peu court pour se sentir mieux. Mais une fois qu'on se sent bien, bien souvent, c'est comme ça qu'on arrête le tabac. Hein, si on dit aux gens, vous allez avoir le cancer, le cancer, c'est un peu, tant qu'on l'a pas, on sait pas ce que c'est.
1: Ça n'arrive qu'aux autres. Surtout,
3: voilà, exactement. Mais par contre, si on a du plaisir d'arrêter de fumer parce qu'on a une meilleure sexualité, on a une meilleure activité physique, on a du plaisir à avoir arrêté de fumer, en général, c'est plus pérenne dans le temps.
2: Oui. Mais moi, effectivement, je le vois parce que j'ai une obligation, on va dire, au niveau du dos, de me faire du renfort régulièrement. Donc, au début, c'était une contrainte et aujourd'hui, c'est un plaisir.
3: Exact.
2: Et l'avantage, c'est que mes enfants, ils me voient aujourd'hui, ils ont 9 et 12 ans et ils me voient depuis 2 ans régulièrement faire du sport. Et du coup, eux, ils s'y prennent au jeu et ils le font aussi régulièrement.
3: Excellent. C'est très bien. Oui,
2: c'est d'exemple. Voilà, c'est ce que j'essaie de leur montrer.
3: Bien sûr.
1: C'est un bon modèle. Vous êtes un bon modèle pour eux. Oui.
2: Merci.
1: Mais je crois que c'est toujours pareil. Il faut que l'effort, il ait une récompense quand même relativement immédiate.
2: Oui.
1: Et je pense que l'effort qu'on fait pour peut-être, quand on a 20 ans, être mieux quand on en a 80, ça n'a pas beaucoup de sens, en fait.
3: Tout à fait.
1: Donc je pense qu'il faudrait, moi j'aime bien cette idée de dire, bon ben voilà, on fait un petit exercice physique et puis après, on a le droit de se boire un petit jus de fruit qu'on aime ou quelque chose comme ça. C'est comme ça qu'on peut aussi se convaincre pour faire l'effort.
3: Bien sûr, non, surtout quand on est jeune, bien sûr, parce que à 20 ans, tout à fait, on se croit un peu immortel. Mais d'ailleurs, c'est mieux de se sentir immortel à 20 ans. Hein.
1: Oui, sinon, ça veut dire qu'on est un peu déprimé.
3: On attaquerait la dépression très tôt, parce que le compteur tourne très vite. Et plus on avance en âge, plus il tourne vite. Mais oui, c'est sûr qu'il faut... Mais en effet, il faut associer La récompense avec avec l'effort, ouais.
2: C'est... Je dis souvent, on est des ânes. En fait, on a besoin d'une carotte pour avancer, quoi. Peu importe la carotte et la taille de la carotte, mais on a besoin de quelque chose pour avancer.
3: Oui, tout à fait.
1: Oui, l'image est très juste. Hein. C'est d'ailleurs tout le problème d'une société où on a un peu pris l'habitude d'avoir beaucoup de devoirs et puis maintenant plus beaucoup, mais beaucoup de droits. C'est toute la difficulté. Mais vous, visiblement, David, c'est peut-être parce qu'à un moment donné, vous aviez mal au dos, que vous avez pris conscience de votre corps, justement.
2: Exactement, il faut vraiment qu'il y ait quelque chose, je pense, c'est ce qui m'a vraiment obligé à me prendre en main, puisque jusqu'à présent, j'ai dit, bon, je vais le faire un peu, je faisais sur du court terme, et une fois bloqué du dos vraiment à plus pouvoir bouger, j'ai dit, ben là, j'ai pas le choix, soit je me fais opérer, soit je me prends en main, et c'est ça qui m'a permis de le faire. Donc aujourd'hui, c'est une facilité, j'arrive tous les jours, malgré le rythme du boulot, maison, à prendre au moins un quart d'heure, à faire du renfo, au moins un quart d'heure tous les jours, et sans oublier, comme vous avez dit au début, la souplesse, parce qu'au début, j'oubliais la souplesse, et c'était plus du renfo musculaire et je me suis rendu compte que c'était dur quand même le matin au réveil, donc maintenant toujours un peu de souplesse aussi.
1: C'est terrible hein, parce que ça c'est beaucoup plus masculin encore, c'est aussi exactement. Féminin mais c'est plus masculin, il faut qu'à un moment donné l'homme se rende compte de son corps qui n'est pas une machine et là on commence à en prendre soin.
3: Ouais, c'est souvent dos au mur, c'est-à-dire que c'est au moment où on n'a plus le choix,
1: c'est souvent
3: ça. C'est souvent aussi en politique hein. Que les choses avancent.
1: Non, mais c'est pareil concernant les organes génitaux. Autant qu'un homme n'a pas eu une petite défaillance, en général, il se pose pas tellement de questions. Pour lui, c'est assez
3: complètement
1: automatique. Hein.
3: Ah bah oui, c'est-à-dire que l'homme pense que même que la verge est un muscle, hein, mais sincèrement, ou même pour certains. Pense qu'il y a un os, un baculum.
1: Non, je suis pas d'accord parce que s'il pensait que c'était un muscle, là il ferait les exercices pour le muscler.
3: Mais oui, mais certains me disent que entre des séances de masturbation, il faut des rapports sexuels. Donc je pense que certains s'imposent un entraînement quasiment pour préparer les Jeux Olympiques tous les jours. Et donc oui, non, je pense qu'il y a encore pas mal de légende là-dessus. Oui, la verge, c'est, en fait, quand j'utilise le mot c'est une éponge, c'est beaucoup moins sexy, mais c'est beaucoup plus vrai.
1: C'est vrai.
3: La verge reste cette, oui, c'est qu'une éponge, en fait.
1: Non, il y en a deux, on va les rassurer.
3: Il y en a deux, oui, c'est ça, on a une paire d'éponges.
1: Vous avez deux éponges. Non, mais, en tout cas, bravo, David. Est-ce que vous vous sentez mieux et est-ce que vous êtes fier, justement, d'avoir réussi à avoir cette hygiène de vie?
2: Oui, je suis assez fier. C'est qu'au début, quand on me dit mais c'est bien que tu arrives à faire ça régulièrement, je dis mais j'ai pas le choix, c'est normal. Mais sur la durée, aujourd'hui, je pourrais avoir le choix d'arrêter. Je continue, donc oui, d'un certain sens, j'accepte d'être fier de ça, oui, et de continuer à le faire.
1: Alors donc maintenant, quand vous parlez à vos copains, il faut pas montrer que vous êtes fier d'avoir réussi. Il faut juste leur conseiller sans leur dire de le faire. Parce que dès qu'on dit à quelqu'un de faire quelque chose et qu'il n'a pas envie de le faire, il y a une sorte de mécanisme de défense et obligatoirement, il ne vous écoute pas.
2: Vous avez raison. Les hommes, on a besoin de dire que ça vient de nous. Donc, c'est mieux de supposer des choses et qu'on prenne la décision nous-mêmes.
1: Oui. Donc, essayez de voir comment vous pouvez les aider. Parce que c'est bien d'aider vos copains. Surtout qu'il y a des tas de choses qui sont vraiment, franchement, l'alcool. On sait que c'est totalement mauvais. Trop d'alcool pour la santé, notamment à force pour l'érection. Donc, vous avez raison. Mais il faut leur amener ça un peu différemment, je pense.
2: Exactement. Et puis c'est surtout une question de quantité, comme l'eau c'est bon pour la santé, si on boit 10 litres d'un coup c'est pas bon, donc c'est vraiment une histoire de quantité aussi qu'il faut, parce que si on leur interdit quelque chose, c'est dur quand même d'accepter, par contre si on leur propose de diminuer, puis peut-être petit à petit arrêter, ça sera peut-être plus facile.
1: Oui, un très bon verre de vin plutôt que trois verres d'un vin pas terrible, par exemple, oui. Mais le juste équilibre, hein, Marc Galliano, c'est toujours
3: ça.
1: La même chose. Hein.
3: Oui, en fait, en médecine, on appelle ça l'homéostasie. Donc l'homéostasie, c'est cette science de l'équilibre permanente, de trouver cet équilibre dans son corps. Alors le système immunitaire est pareil, hein. On détruit, on reconstruit, et les cellules, il y a des cellules qui meurent tous les jours, il y en a d'autres qui naissent tous les jours. Donc c'est cet équilibre qu'il faut maintenir. Après, il faut pas que ça vire à l'obsession. Hein. Mais en tous les cas, avoir conscience déjà de son corps, ça c'est très important, parce qu'en sexualité, pour aller vers l'autre, il faut se connaître soi-même. Bien souvent, les hommes ne se connaissent pas eux-mêmes, appliquent des recettes toutes faites à la sexualité, à leur sexualité, et donc passent à côté de beaucoup de choses. Et derrière, premièrement, c'est de leurs propres sensations. Donc quand on n'est pas dans ses sensations, ben, on va être que à l'écoute de l'autre. En étant à l'écoute de l'autre, au bout d'un moment, on se perd. Et ça peut entraîner des fois, des petits sujets de difficultés qui peuvent être juste liés au fait que, à un moment donné, il faut être aussi centré sur soi.
1: Absolument. Merci beaucoup, David, de cet échange pour commencer. Merci, David. Va essayer de vous aider tous à trouver votre juste équilibre. Dans un instant, c'est le Love Conseil. On va parler de l'amour, de comment savoir aimer. Et c'est Alain qui a des conseils à vous demander, Marc Galliano.
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1: Eh bien, savoir aimer, c'est le titre d'une chanson, hein. Bien sûr, très jolie chanson, mais c'est pas le propos. Je vais pas vous chanter, rassurez-vous, Marc Galliano. Je vais juste parler de l'amour, parce qu'aimer, normalement, c'est savoir donner et recevoir. Et il est donc a priori normal de lâcher toute forme de contrôle sur le ou la partenaire. Or, la peur de s'abandonner, la peur que l'autre nous abandonne, tout ça c'est des handicaps majeurs, parce que quand on aime, on est dans les peurs, on a aussi la peur d'être jugé. Donc tout ça m'amène à dire que déjà pour savoir aimer, il faut une assez bonne estime de soi. Et c'est pour ça qu'on dit qu'il faut être d'abord capable de s'aimer pour pouvoir bien aimer l'autre. Hein. Je dis bien aimer l'autre, parce qu'on peut être très amoureux de l'autre sans forcément avoir une bonne estime de soi. Et puis ensuite, il faut savoir exprimer ses attentes sans les exiger et accepter qu'éventuellement l'autre nous dise non. Ce qui n'est pas non plus très facile, mais c'est quand même normalement une preuve d'amour que de savoir se montrer tel qu'on est et d'oser demander, puisqu'on fait confiance normalement lorsqu'on est dans une relation d'amour. Alors ça n'a rien à voir avec la passion amoureuse, là on comprend tout de suite que la passion amoureuse c'est autre chose, c'est plutôt de beaucoup de désir et beaucoup d'envie d'être ensemble sans pour autant forcément respecter l'autre, tellement la passion amoureuse est dévorante, hein, on le sait très bien. Voilà, donc évidemment notre capacité à aimer, ça va être variable suivant les individus. J'ai repéré 4 paramètres. Le premier paramètre, c'est évidemment les messages qu'on a reçus durant l'enfance, hein, qui sont plus ou moins positifs, plus ou moins négatifs, le modèle parental évidemment. Donc ça c'est un premier paramètre sur lequel chacun peut déjà un peu travailler. Si on n'a pas eu un paramètre très positif, on peut essayer de l'améliorer. Le second paramètre, c'est les injonctions libératrices, au contraire inhibitrices de la culture dans laquelle on est. Troisième paramètre, et alors celui-là, il est plus compliqué à repérer, c'est les missions de réparation qu'on se fixe intérieurement, inconsciemment. Vous savez, par exemple, on veut devenir psychiatre pour soigner sa mère qui était dépressive, et du coup, on va vouloir être sauveur, ou alors on veut venger sa mère des hommes parce que son mari l'a beaucoup fait souffrir. Enfin bref, on les connaît, je pourrais faire toute l'heure avec ça. Et le dernier paramètre, c'est notre expérience, c'est nos rencontres tout au long du parcours qu'on a déjà fait. Et il y a eu parfois des rencontres bénéfiques et puis parfois traumatisantes. Donc on voit bien que c'est un long travail que de savoir aimer.
2: Complètement. C'est un long travail. C'est pour ça qu'il faut, à mon sens, le démarrer tôt. Et par le plus simple, c'est connaître son corps. Et ensuite,
1: aimer son corps, bien sûr. Oui.
2: Accepter tel qu'on est. C'est pas toujours évident, hein, de surtout à l'adolescence. Hein, l'adolescence, quelle transformation.
1: On est dans le doute, hein. L'adolescence, c'est normal. Oui. Il y a tellement de modifications.
2: Tellement dur. Il y a tellement d'injonctions. Il faut qu'il soit sportif, intellectuel, matheux, physicien, musicien.
1: Oui, et puis on se sent avec l'envie de s'éloigner de ses parents et en même temps, on a encore envie de rester dans le cocon familial. Donc tout ça est compliqué, évidemment. C'est une mue. Hein.
2: Complètement.
1: Exactement. Faut changer de peau. 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Je parlais de la maladie de Peyronie parce qu'on en a parlé avant l'émission, qui est une maladie qui touche quelques hommes, hein, quand même.
2: Plus que quelques hommes, c'est un homme sur 10 qui sera atteint un jour de cette pathologie qui entraîne une déformation de la verge.
1: Voilà, donc ça se courbe. Hein,
2: ça se courbe.
1: Voilà. Et ça s'appelle comme ça parce que c'est le nom du chirurgien, je crois, qui avait mis ça, découvert ça. Alain, bonjour.
3: Bonjour, Marc. Bonjour.
1: Non, oui, c'est bien, oui. Marc, il n'y a pas de souci.
2: Oui, tout à fait. Bonjour, Alain.
3: D'accord, excusez-moi, je suis un petit peu troublé. Là.
1: Moi, c'est Brigitte, si c'est ça que vous cherchez.
3: Bonjour, Brigitte.
1: Voilà. C'est ça arrive, hein, qu'il y ait parfois des noms qui nous échappent. C'est jamais anodin, mais c'est pas grave.
3: Mais attendez, il paraît que quand c'est après, finalement c'est le dessert. Hein. Bon, enfin bref.
1: Après quoi? Attendez, j'ai pas compris.
2: J'ai pas saisi, moi.
1: On n'a pas saisi, Alain. Dites-nous.
2: Après, c'est le dessert.
3: Ça s'adressait d'abord à un monsieur en présence d'une dame et à la dame seulement après.
1: Alors, on n'a toujours pas compris, mais c'est pas grave.
3: Ça paraît mal poli, en principe, mais finalement.
1: On dit d'abord bonjour à la dame et après au monsieur. Oui.
2: Après, c'est ça.
1: D'accord.
2: Et après, c'est le dessert.
3: On dit bonjour à la dame après parce que c'est le dessert. Voilà.
1: D'accord. Donc, je suis votre dessert, Alain, c'est ça?
2: Ah, ouais. Alors, ouais, j'étais loin encore, moi.
1: D'accord.
3: Non, désolé pour Marc, attention.
2: Je suis désolé, Alain. Oui. Mais là, c'est moi, j'ai récupéré le truc. J'ai compris.
1: J'ai chopé le truc plus vite.
2: Ah bah oui, bah oui, bah oui,
1: bon, ça. Alors, je ne sais pas quel genre de dessert je suis. Mais j'accepte volontiers d'être le dessert et il n'y a pas de problème, Alain. Vous avez eu un cancer de la prostate, hein, c'est bien ça, et vous avez des conseils à demander à Marc.
3: Oui.
1: Allez-y, je vous en prie.
3: C'est une question que je me pose depuis longtemps, parce que bien souvent, ben, les conséquences sont quand même très, très embêtantes. Et on tombe facilement, je pense, enfin, moi c'est mon cas, en dépression.
2: Oui, tout à fait. Vous avez été opéré il y a combien de temps, Alain?
3: Ça fait, nous sommes au mois de juillet, 14 mois.
2: Ah, donc on est quasiment un an et demi, donc au niveau urinaire, tout va bien pour vous? Vous avez une continence complète, vous pouvez faire du sport?
3: Oui, ça va. Mais l'opération, moi, c'était une radiothérapie, hein.
2: Ah, vous n'avez pas choisi la chirurgie, donc la radiothérapie. Donc, vous avez été irradié pendant 7 semaines. On vous a donné des hormones aussi?
3: Et voilà, j'ai surtout aussi des hormones. Et ça?
2: Ça, c'est dur. Tout à fait, ouais.
3: Ah oui.
2: Et vous avez arrêté les hormones actuellement, là?
3: C'est-à-dire que le traitement était de une injection tous les 6 mois pendant 2 ans. Donc, normalement, j'en ai encore une.
2: Ah, vous en avez encore une. Donc là, vous êtes sous hormonothérapie. Alors, j'ai envie de vous dire courage, il vous reste 6 mois. Il faut savoir qu'après la dernière injection, après les 6 mois, vous aurez ce qu'on appelle une queue de comète résiduelle. Ça veut dire qu'avant de retrouver un taux de testostérone à la normale, il faudra à peu près 1 mois ou 2. Donc,
1: ce qu'il faut qu'on comprenne pour tous ceux qui écoutent, hein, c'est que le fait de prendre des hormones, ça bloque
2: la testostérone.
1: On est d'accord.
2: En fait, vous faites une andropause prématurée et massive, d'où les bouffées de chaleur, parce que quand on a une andropause physiologique, c'est beaucoup moins violent, puisque la chute de la testostérone, elle n'est pas immédiate et totale.
3: Oui.
2: Donc, c'est ce que vous avez vécu, c'est vraiment... On a complètement coupé l'alimentation et donc c'est pour ça que vous avez eu des bouffées de chaleur.
3: C'est ça, parce qu'en plus des injections, j'avais au départ en voie orale, je ne sais plus quel comprimé, mais c'était vraiment très puissant, je n'ai pas tenu ça.
2: Oui, celui-là, il bloque les androgènes produits par les surrénales. Donc en fait, vous avez eu ce qu'on appelle un blocage hormonal complet. Pour essayer de réussir à tuer toutes les cellules cancéreuses.
3: Ça
2: n'aurait pas été brûlé par les rayons. Et donc, en effet, c'est pour ça que souvent, ce que je prends comme image, qui vaut ce qu'elle vaut, mais je trouve que là, vous êtes dans un cocon. C'est-à-dire que l'hormonothérapie vous a mis dans un cocon, donc vous êtes un petit peu en dehors des sensations corporelles. C'est-à-dire que vous avez vu que votre corps s'est transformé, vous avez perdu un peu de muscle, la peau...
3: Énormément.
2: Voilà.
3: Oui.
2: Mais c'est pour ça que normalement, quand on a une hormonothérapie, une radiothérapie, on demande aux patients de faire de la musculation, de la marche, de s'entretenir, de faire très attention à l'alimentation. Vous avez vu aussi que la peau a changé, l'aspect de votre peau a changé, votre odeur corporelle a changé.
3: C'est-à-dire que je suis anosmique depuis assez longtemps maintenant. J'ai pas l'impression du tout.
2: De temps en temps, ça peut changer. Et puis, vous avez plus de libido, plus d'érection. Donc, c'est vrai que pour vous, c'est un peu, ça vous désoriente un peu. Mais d'un autre côté, quand il n'y a pas de désir, pas d'érection, il y a moins de souffrance que lorsqu'on a des érections sans désir. Ou du désir, surtout beaucoup de désir et sans érection. Donc souvent, il faut prendre l'image du cocon. Là, vous êtes dans votre chrysalide, vous êtes peinard. On est en train de vous guérir du cancer. dans quelques mois, eh ben, la testostérone va remonter. C'est là où, mais d'ores et déjà, je vous inviterai quand même à prendre des médicaments, demander à votre radiothérapeute ou à votre urologue qui vous donne des médicaments pour faciliter les érections. Parce que la verge, comme je l'ai dit en préambule, c'est deux éponges. Ces éponges, si vous les laissez se dessécher sur le rebord de votre baignoire, ça va être beaucoup plus compliqué pour qu'elle retrouve un volume et une rigidité optimale une fois que vous aurez envie, c'est-à-dire que la libido va revenir, d'accord ?
3: Oui, d'accord.
2: Donc n'hésitez pas à utiliser un vacuum, par exemple c'est une pompe aspirante.
3: Oui, c'est vrai que la dernière consultation avec l'urologue, bon, m'a conseillé diverses choses.
2: Voilà.
3: Le seul souci, c'est qu'il était pas vraiment très engageant sur l'avenir, quoi.
2: Ah bon, bah alors, ok. Bah non, il faut être optimiste toujours. Parce que regardez,
1: bah, oui,
2: il y a plein de traitements, mais bien sûr. Alors je vais vous dire,
1: temps de voir d'autres solutions si ça marche pas.
2: Exactement. Vous avez là, ce que je vous demande juste, c'est de faire un petit peu d'entretien, ce qu'on parlait tout à l'heure. Ça vous fait, vous avez une nouvelle petite discipline, une petite routine à avoir. Vous allez sur je fais pas de promotion, mais sur un site marchand en ligne qui va vous livrer votre vacuum en 3 jours. Ça coûte entre 20 et 50 euros. Vous mettez votre verge dedans, vous faites bien l'étanchéité à la base et vous aspirez le sang dans votre verge. C'est le principe de la fellation. Voilà. Sauf que c'est un peu plus puissant, c'est un peu plus rapide. Vous remplissez votre verge de sang en pompant, alors de manière électrique ou manuelle, peu importe, jusqu'à temps que votre gland fasse un peu mal. Faut qu'il soit un peu tendu. Vous comptez 15 à 20 secondes, vous lâchez la pression et vous faites ça 10 fois. Votre verge, qui est là probablement un peu rétractée, beaucoup plus petite qu'avant, elle va retrouver déjà un joli volume. Et ça va vous faire plaisir, premièrement. Deuxièmement, ce travail-là va préparer le retour aux érections. Et si jamais avec des médicaments qui aident à l'érection, le fameux Viagra, le Cialis, et puis etc., etc., si ça suffit pas, derrière, votre urologue va vous proposer des injections.
3: Mais oui, c'est ce qu'il a fait. Il m'a suggéré
2: aussi
3: ça, oui.
2: Oui, mais faut pas en avoir peur.
1: Très bien, c'est
2: très bien, c'est ce qu'il faut faire. Sachez qu'aussi, vous demandez-lui un stylo injectable. Aujourd'hui, vous pouvez commander chez votre pharmacien un stylo qui vous permettra de ne pas avoir l'aiguille au moment de l'injection. Donc ça va augmenter votre confiance et ça va diminuer votre peur. Donc ça, c'est génial. Et puis sachez qu'en plus, si jamais, il n'y a plus rien qui marche et que vous êtes très malheureux, il y a de la chirurgie. Qu'on appelle de la chirurgie d'implant pénien. Donc, au même titre qu'on pourrait vous mettre une prothèse de hanche parce que vous avez une arthrose de la tête fémorale, ben, nous, en tant que spécialistes, on peut remplacer un système vasculaire défectueux par un système hydraulique fonctionnel, très simple à poser, très simple à utiliser.
1: Donc,
2: il y a de l'espoir.
1: Il y a vraiment des solutions à là, mais en attendant, il faut faire travailler Popol, comme on dit. Donc, le vacuum et d'autres. Et puis, moi, je vais vous rassurer aussi, vous n'êtes pas dépressif puisque vous avez fait preuve d'humour au début,
2: Donc, exactement.
1: Si vous étiez dépressif, vous n'auriez pas eu envie de nous faire sourire. Ok, Alain? Courage.
3: D'accord.
1: Il reste le plus dur est fait. Le plus dur est derrière vous.
2: Exactement.
1: Ok?
2: Ouais.
3: Merci. Ah ben merci. Vous me remontez un peu le moral.
2: Ah ben ça fait plaisir.
1: Et ben il faut remonter le reste aussi. Merci Alain. Dans un instant justement, on va parler de la fréquence d'éjaculation et les cancers de la prostate. Vous savez, c'est une idée qu'on a beaucoup entendue ces derniers temps et Vincent a envie de vous poser la question, Marc Galliena.
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1: Nous sommes avec Marc Galliano, vous êtes urologue, andrologue et cancérologue à Paris. Et justement, c'est vrai que c'est quelque chose qu'on a beaucoup entendu, n'est-ce pas Vincent? Bonjour.
2: Bonjour Vincent, bonjour Marc, bonjour Brigitte.
3: Bonjour Vincent.
1: Je vous en prie. Là, c'est pas mon jour, hein.
3: Là, il y a de l'émotion.
1: Donc, vous avez envie de poser cette fameuse question. Hein. C'est vrai qu'on l'a entendu. Hein. Je crois que c'est, je ne sais plus combien d'éjaculations par mois pour pas avoir de cancer de la prostate. Vous savez de quoi on parle, évidemment.
3: Bah oui, bien sûr. Oui, cette étude qui est complètement biaisée, mais en fait, grosso modo, il faudrait éjaculer tous les jours. Alors, il y a quand même du bon sens. Parce que il faut savoir qu'on fabrique des spermatozoïdes en continu. Ils se stockent dans les vésicules séminales. Lorsqu'ils ne sont pas utilisés, ils sont phagocytés, ils sont détruits, autodétruits, ils sont mangés par nos cellules immunitaires. La prostate, c'est un organe qui est comme une grosse amygdale, donc c'est crypto-caverneux, donc il y a des petites cavernes, des cryptes, des canaux. Et donc en effet, la purge du système, parce qu'il faut savoir qu'au moment d'éjaculation, il y a une contraction du périnée, des vésicules séminales, de la prostate, des glandes de Cooper juste avant, enfin tout se contracte, et donc tout est purgé. Donc en effet, le principe de la purge, c'est un peu comme le moteur à explosion, avec des soupapes, enfin maintenant c'est des batteries, il n'y a plus de moteur, mais à l'époque quand il y avait encore des moteurs qui pétaradaient, bah, il fallait monter dans les tours pour décalaminer, pour pouvoir aussi en fait, entretenir le moteur à explosion. Et ben, prenons cette image, elle vaut ce qu'elle vaut, mais de temps en temps, oui. Maintenant, l'injonction d'éjaculer tous les jours, ou plusieurs fois par jour, comme a été dit par certains, non. Bien sûr que non. Et puis, il faut savoir que...
1: Mais c'est peut-être encore une fois le juste équilibre.
3: Exactement.
1: Entre ne pas du tout avoir de rapport et ne pas éjaculer, et puis éjaculer deux fois par jour. Il y a peut-être un juste milieu
3: à trouver. Milieu. Et puis, souvent, on a un rythme qui nous est propre.
1: Suivant les hommes.
3: Exactement, les hommes comme les femmes. C'est-à-dire que
1: Est-ce que les hommes fabriquent tous le même nombre de spermatozoïdes?
3: Non. Tous les hommes n'ont pas la même taille de vésicule séminale.
1: Ça dépend de l'âge aussi, j'imagine.
3: Exactement. Et puis l'éjaculat évolue avec le temps. Il s'éclaircit à partir de 50 ans pour devenir très transparent et beaucoup moins important.
1: Moins chargé de spermatozoïdes.
3: Oui, totalement. Et puis surtout en volume. On perd aussi en volume. Maintenant, il faut quand même le rappeler à tous les auditeurs, ce n'est pas l'éjaculation qui donne l'orgasme. Il y participe. L'éjaculation externe peut être une source d'excitation supplémentaire. Mais en tout cas, on peut avoir des orgasmes sans éjaculer. Et donc, on peut même éjaculer sans orgasme. Mais enfin, ça, c'est moins intéressant. Donc, on peut avoir des orgasmes sans éjaculer, bien sûr.
1: Et donc, Vincent, quelle est votre fréquence aujourd'hui? Qu'est-ce que vous diriez?
2: Alors moi justement, j'ai la chance d'avoir, on va dire, une vie sexuelle assez épanouie, où en moyenne, soit quand ma compagne est consentante et surtout a envie, on fait, mais sinon en général, oui, c'est à peu près une fois tous les deux jours où on a une activité sexuelle assez épanouie. C'est vrai que peut-être que c'est pour ça que ma prostate se porte bien, mais en tout cas, j'étais tombé justement sur cette étude et vous me rassurez sur le fait que ce ne soit pas juste un mythe inventé pour vendre une étude.
3: Alors, non, alors, je suis un peu plus sévère sur cette étude-là parce qu'en fait, il y a tellement de biais dans cette étude que imposer aux partenaires, hommes ou femmes, un rapport par jour, voire plusieurs par jour, pour sauver la prostate des hommes.
1: L'étude, c'était l'éjaculation, c'était pas rapport sexuel obligatoire.
3: Mais le raccourci, c'est ça. C'est qu'en fait, derrière, l'interprétation qui peut être un peu
1: rapide,
3: masculiniste, c'est de dire, mais tu comprends, c'est pour ma prostate, il faut y aller, quoi. Bon, non, en fait. Ou sinon, tu y vas, mais tout seul. C'est aussi ça. C'est que dans l'étude, on dit pas que c'est le rapport sexuel. C'est pas la pénétration, hein, c'est rapport sexuel, donc ça peut être quand même une masturbation. Maintenant, chacun ses rythmes. Il y a des individus qui sont à l'hebdomadaire, certains sont au mensuel, il y en a certains pour qui c'est le quotidien qui est important. Certains vont dire qu'ils ressentent des tensions dans le bas du corps lorsque les vésicules séminales sont trop pleines, et donc ils ont besoin de purger le système.
1: Mais il y a même des jeunes hommes qui ont besoin de se masturber trois fois par jour et il n'y a pas d'inconvénient à ça non plus.
3: Alors non, mais bien sûr que c'est souvent ce que je dis. À l'adolescence, quand on est gavé de DHT, cette testostérone complètement surdosée, oui, un adolescent qui peut se masturber 5-6 fois par jour, il n'est pas forcément tombé dans l'addiction complète ni à la pornographie ni à la masturbation. Hein, l'onanisme qui était puni d'emprisonnement, voire de punition corporelle au début du siècle, c'est fini. Hein, la masturbation, ça rend pas sourd. Enfin, quoique...
1: Commencez pas, vous savez que très vite ce genre... C'est drôle d'ailleurs, je pense que c'est peut-être dans la sexualité que ce genre de blague est le plus vite prise au sérieux.
3: Mais oui, mais c'est justement ça. C'est-à-dire que de la rumeur populaire sur pas mal en fait, c'est des rumeurs, hein, la masturbation qui rend... Non, mais c'était écrit. On m'a offert bouquin du 18e sur la masturbation.
1: Le docteur Tissot ouais. a fait des dégâts, oui.
3: Bien sûr, donc sur les méfaits de la masturbation, ça rendait débile, ça rendait sourd.
1: Alors, vous n'êtes pas sourd, c'est parce que Marc parle plus loin du micro. C'est pour ça qu'on entend moins bien, mais c'est pas parce que vous vous masturbez, Vincent.
3: Je faisais des tests pour les auditeurs.
1: Non, donc, tout va bien, Vincent. Et puis, de toute façon, si votre femme n'a pas envie, il vous reste toujours la main d'œuvre.
2: De toute manière, ça, c'est une base de ma personne. C'est-à-dire que, évidemment, quand je parlais de rapport, c'était seul ou si ma compagne en exprime le désir. Accompagné, mais jamais il ne faut imposer à une femme un rapport.
1: Alors, je vais quand même mettre les pieds dans le plat. Hein. On sait que quand on va bien, etc., notre système immunitaire fonctionne mieux, donc on est moins à même d'attraper un cancer. Donc peut-être que le rapport sexuel avec sa compagne fait plus de bien, donc c'est peut-être mieux pour éviter le cancer de la prostate. J'ai quand même des arguments, Vincent. Hein.
3: Pas mal.
2: Oui, bien
3: pas
2: sûr.
3: Mal.
2: D'ailleurs,
3: qu'avec sa compagne.
2: Vous parlez de plat. Est-ce que l'alimentation, une alimentation, on va dire, saine, où évidemment on surveille attentivement ce qu'on fait, nonobstant certains plaisirs, le chocolat, on va pas le refuser de temps en temps, mais est-ce que ça joue aussi sur la santé prostatique?
3: Alors complètement, pour retrouver un deuxième souffle avec sa prostate, je pense que l'alimentation est hyper importante. Par exemple, les laitages, la viande rouge sont plutôt négatifs, mais la tomate cuite riche en lycopène, le curcuma, le poivre noir sont très très bons pour la prostate. Donc oui, vous pouvez par exemple une ration ou deux ou trois par semaine de soja, qui soit en liquide, en tofu, enfin ce que vous voulez, c'est des phytoestrogènes. Hein, donc ça peut aussi faire du bien à la prostate. La prostate est sensible au poids. Par exemple, ce que j'ai constaté...
1: Le surpoids.
3: Le poids du quoi, oui. Il y a un patient qui perd 10 à 15 kilos, sa prostate diminue en taille aussi. Donc elle diminue en inflammation, et donc c'est bien aussi. Donc oui, on peut...
1: De toute façon, le surpoids n'a aucun avantage, il n'a que des inconvénients.
3: Totalement, à part si on est sous motori.
1: Oui.
3: Voilà. Donc,
1: en France, il n'y en a pas beaucoup.
3: Il n'y en a pas beaucoup en France, c'est vrai. Mais voilà. Non, après, je ne vois pas davantage de problèmes.
1: Non, on est d'accord. Et puis, quand on veut monter sur sa compagne en surpoids, ce n'est pas bon non plus.
3: On ne peut plus monter sur sa compagne, bien souvent, quand on est en surpoids. Oui. On est plutôt sur le dos. Et encore faut-il avoir...
1: Non, mais en fait, une bonne hygiène de vie, c'est...
3: L'hygiène de vie, oui. Mais l'alimentation peut influer sur le...
1: Et l'alcool pour la prostate?
3: Alors, que les grands crus, bien sûr, hein, évidemment. Des grands crus français qu'il faut consommer en ce moment. Nos viticulteurs ont besoin de nous. Non, mais oui, donc l'alcool... Là, on ouvre des portes ouvertes, mais... Non, mais l'alimentation...
1: Non, parce qu'on sait que l'alcool est pas bon pour l'érection, mais est-ce que c'est pas bon pour la prostate? C'est pas la même chose, en fait.
3: Alors, il y a des choses qui sont mauvaises... Je suis honnête exemple... avec vous, j'en sais rien. J'ai rien lu sur prostate et alcool, sur les méfaits spécifiques, l'alcootoxicité sur la prostate. Je sais pas.
1: On sait pas.
3: Ça paraît logique, mais non. Par exemple, mais par contre, ce qui est pas très bon pour la prostate, c'est les infections chroniques. Donc voyez, il vaut mieux mettre des capotes que d'avoir des MST récurrentes ou des infections prostatiques récurrentes. Ça c'est important. Ouais. Par exemple, le massage prostatique dans le cas d'infections chroniques a un effet bénéfique parce qu'il purge la prostate, la glande prostatique de bactéries qui pourraient s'incarcérer et être dormantes dans la prostate et causer des prostatites chroniques. Donc Donc là, on en revient un peu au fait que l'éjaculation permet aussi la contraction de la prostate. Et donc, nettoyer un peu le système et donc éviter l'inflammation.
1: D'accord. Et ben voilà, Vincent, vous avez de quoi vous occuper cet été, hein?
2: Des recettes à base de curcuma déjà.
3: Curcuma, poivre noir, il faut prendre les deux en même temps.
1: D'accord.
3: Je ferai bientôt un livre sur les recettes de cuisine pour la prostate.
1: Merci beaucoup Vincent, en tout cas, merci à vous.
3: Au revoir Vincent.
1: Une petite devinette avant les infos, puis on continue bien sûr, vous pouvez poser vos questions à Marc Galliano. Comment les guêpes font-elles l'amour, Marc Galliano, la réponse après les infos.
3: Je crois que je l'ai.
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0: il est 23h.
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0: Eh bien, nous prenons soin des hommes aujourd'hui, grâce à Marc Galliano qui est avec nous. Vous êtes urologue, andrologue et cancérologue et vous avez écrit Andropause, préserver vos capacités physiques, intellectuelles et sexuelles. C'est aux éditions Flammarion. Vous avez donné beaucoup de conseils déjà dans cette première heure. Pour ceux qui peut-être ne nous écoutent qu'à présent, eh bien, vous pourrez écouter en podcast la première heure et déjà vous saurez comment prendre soin de votre épididyme notamment.
2: Notamment, et la prostate.
0: On en a parlé. Et évidemment de la prostate qui est quand même... D'ailleurs, je crois quand même qu'aujourd'hui, les hommes sont beaucoup plus conscients qu'ils ont une prostate qu'il y a 20 ans. C'est quand même un sujet qu'on aborde beaucoup.
2: Ouais.
0: Et c'est vrai que c'est le cancer dominant chez l'homme. C'est pas
2: premier cancer chez l'homme, tout à fait. Il y a 65 000 nouveaux cas par an. Premier cancer chez l'homme. C'est pas celui qui, évidemment, tue le plus, hein. Tant mieux.
0: Heureusement,
2: mais c'est vrai que la prostate étant un carrefour fonctionnel, urinaire et sexuel, c'est un organe qui se trouve aussi au-dessus du rectum. Bien sûr que, ben, on en parle et c'est, dès qu'on parle prostate, on a toujours très peur de perdre sa vie sexuelle et d'avoir des soucis urinaires, tout à fait.
0: Alors, on va donner la parole à Pascal, qui, je crois, n'est pas tout à fait d'accord avec vous, et c'est très bien, on va pouvoir dialoguer, mais je voudrais la réponse à ma devinette. Comment les guêpes font-elles l'amour ?
2: Majolé, c'est dardard.
0: Absolument, c'est la bonne réponse, bravo. Je ne savais pas
2: Merci.
0: Que vous étiez... Ah ben c'est vrai que vous habitez un peu en dehors de Paris, donc les guêpes, vous
2: ouais,
0: connaissez...
2: Oui, je connais les guêpes, ouais. Les frelons surtout.
0: On en rencontre quelques-unes. Bonjour Pascal.
3: Bonjour Brigitte et bonjour à votre invité.
0: Marc
2: bonjour Pascal.
0: Galliano, qui est avec nous.
3: Très bien.
0: Alors, vous n'êtes pas tout à fait d'accord, hein. Vous pensez que l'hygiène et la bonne érection ne sont pas forcément toujours liées. Mais vous avez le droit de ne pas être d'accord et vous avez le droit de donner vos arguments.
2: Bien sûr.
3: C'est pas que je suis pas tout à fait d'accord, c'est que quelque part, il y a aussi le vieillissement qu'il faut prendre en compte. Et je pense que ce qui va être excitant, par exemple, à 20 ans, ne le sera plus à 60-70 ans parce que nous avons une vie derrière nous, nous avons eu des expériences, nous avons eu plein de choses et le corps ne réagit plus forcément de la même manière.
0: Alors non seulement le corps mais déjà la tête, hein, c'est quelque
3: tête,
0: chose qui
3: non,
0: nous excite au début, une fois qu'on l'a connu, bah, ça nous excite moins. Hein. C'est d'ailleurs toute la difficulté de maintenir un désir dans un couple parce que ce qui nous a excité au début peut-être ne peut plus nous exciter ensuite.
3: Tout à fait, on est d'accord. Après, effectivement, bon, bien sûr, quelqu'un qui boit, quelqu'un qui fume, qu'il arrive à 50 ans et même avant, bien sûr que ça engendre des problèmes. Ça, c'est évident. Mais après, l'hygiène proprement dite, je ne suis pas certain que quelqu'un qui va, par exemple, manger bio toute sa vie aura une meilleure érection que quelqu'un qui n'aura pas mangé bio au même âge.
2: Alors, le sujet c'est pas tellement de manger bio parce que c'est surtout de manger correctement. C'est-à-dire que quand on dit manger correctement, c'est surtout faire attention à son poids, l'indice de masse corporelle comme on dit, parce que l'obésité et l'obésité morbide, là c'est certain qu'il y a une influence négative sur votre vie sexuelle. L'apnée du sommeil par exemple, qui est sous-diagnostiquée en France, vous faites de l'apnée du sommeil. Vous oxygénez mal votre sang pendant la nuit, vous aurez des problèmes d'érection. Donc ça, c'est
0: mais
2: ça
0: fait l'apnée du sommeil, ça a à voir avec l'alimentation.
2: Ça a à voir pas avec l'alimentation, ça a à voir, ben si, indirectement, l'obésité. Par exemple, vous avez un gros voile du palais qui tombe, vous avez un
0: d'accord.
2: double menton, vous avez un buffalo neck ou des choses comme ça. Ça peut quand même. Donc oui, quand même, vous faites pas attention à votre alimentation, vous développez un diabète insipide, donc un diabète gras. Vous développez une hypercholestérolémie, vous avez des plaques d'athérome et vous avez vos artères qui se bouchent, bon, bah ça peut être évité quand même. Vous savez que l'érection est la sentinelle vasculaire de l'organisme d'un homme. Vous bandez pas depuis 2, 3, 4, 5 mois, bah, il vaut mieux aller voir un cardiologue que de voir un urologue. Ça va vous sauver la vie. Moi, je sauve la vie à peu près à une dizaine de patients par an. Ils viennent me voir pour les troubles de l'érection, ils repartent avec une ordonnance de coroscanner. Le radiologue me dit, ah ben, tu as bien fait de m'envoyer, je lui ai mis deux ou trois stents. Donc oui. Donc,
0: Mais Pascal, vous êtes peut-être pas obèse, vous?
3: Ah non, pas du tout. Moi, bah voilà, le sport, donc, déjà, c'est une partie intégrante de ma vie. Donc, si vous voulez, après, sans pour cela faire du sport quotidiennement, j'ai fait beaucoup de sport et j'en fais encore. Donc, je suis pas du tout dans ce type de cas.
2: Non, mais oui, donc ça veut dire que vous avez quand même une très belle hygiène de vie. Si en plus vous avez une bonne génétique, parce qu'il faut quand même les deux. Hein, vous pouvez avoir, comme vous dites, voilà, bien sûr, vous pouvez manger bio, faire du sport toute votre vie, et puis si vous n'avez pas une bonne génétique, bon, en effet, c'est un peu compliqué. Mais c'est vrai que si on a la chance ou le bonheur d'avoir les deux, je trouve que c'est... Ben c'est pas très compliqué de pouvoir s'entretenir régulièrement. Voilà. Moi mon propos c'est de se dire c'est de bien vieillir. Moi ce qui m'intéresse c'est ce que j'ai écrit dans mon livre, c'est le bien vieillir. Moi je fais pas de jeunisme, je fais pas de la médecine anti-âge. Il faut accepter qu'on vieillisse bien sûr, mais pourquoi souffrir de symptômes alors qu'on pourrait très bien les éviter en s'entretenant un petit peu ou en prenant correctement, par exemple, de la testostérone ou des médicaments qui pourraient nous booster notre érection. Voilà, mon propos, il est là, il est très simple, il est basique. Hein. On va tous mourir. Bon, dans l'intervalle, ben, si on peut profiter de notre corps pour qu'il est là, il est très simple, il est basique. Hein. On va tous mourir. Bon, dans l'intervalle, ben, si on peut profiter de notre corps pour qu'il nous donne de bonnes sensations.

0: pour ne pas souffrir de symptômes. Pourquoi avoir des douleurs? Souvent on me dit ah bah non mais j'ai mal au dos, j'ai mal au genou, c'est normal, je suis vieux. Bah non, j'ai plus d'érection, bah j'ai bien profité, j'ai plus de désir, bah avant on peut pas être à avoir été. Bah non en fait. Vous prenez de la testostérone, vous avez moins de douleurs, vous faites plus de muscles, vous avez moins d'ostéoporose, vous avez plus de désir. Bon, ben, il faut juste faire un bilan évidemment avant, hein, très sérieusement, pour éliminer tout risque de cancer avant de démarrer un traitement par testostérone. Et vous prenez la testostérone, ça vous permet de mieux vieillir, bien sûr.
1: Tout à fait.
2: Vous avez quel âge, Pascal?
1: Moi, j'ai 69 ans.
2: Oui.
0: Ben oui.
2: Bah, c'est un âge important, hein, 69.
0: Bah, c'est formidable. Si vous passez ce cap des 70, vous arrivez à 80 peinards. Et si vous...
1: J'espère bien passer
0: ben
1: le cap
0: oui.
1: des 70 et j'ai encore plein de projets. Et là et aussi,
0: bah,
1: une chose importante dans le vieillissement, c'est toujours d'avoir des projets, en fait.
0: Bien sûr. Alors, faut pas que ça devienne trop anxiogène non plus, hein. C'est-à-dire, faut pas mettre des objectifs aussi en permanence. Il faut quand même profiter aussi
1: bien
0: de.
1: Bien entendu, mais c'est pas parce qu'on arrive à 70 ans qu'il faut dire on arrête tout et puis la vie est finie.
0: Bien sûr.
1: Non, pas du tout. La vie, elle continue. Elle continue peut-être moins rapidement. Elle continue, on n'est plus dans la compétition. On est plus, je dirais, dans quelque chose de plus calme, de plus réfléchi, de plus voilà, mais ça continue toujours.
2: Eh ben, on devient philosophe, Pascal, comme vous, c'est très bien.
1: Exactement.
2: Voilà. Et puis prenez le temps de m'écouter tranquillement et prenez les bons conseils de mes invités. Et puis on se retrouve dans 20 ans, Pascal. Hein,
1: je vais vous dire une chose, Brigitte. J'espère que vous allez continuer encore très très longtemps, parce que je ne sais pas qui pourra autant et si bien vous remplacer.
2: Eh ben merci beaucoup Pascal.
0: Vos compliments.
2: Donc on se retrouve dans 20 ans. Hein. Vous prendrez la parole à 15h11 dans 20 ans. Donc en 2000 dans 20 ans ça fait
0: 46.
2: 2046. Hein, voilà. D'accord.
1: Oui, pris Brigitte.
2: On est pris. Hein, le rendez-vous est pris. Merci beaucoup Pascal. Allez, on se retrouve dans un instant avec Sébastien pour le C'est maintenant et on verra justement les conseils qu'il a besoin d'entendre. Là, on est vraiment dans quelque chose de beaucoup plus affectif.
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1: Eh bien, Marc Galliano, c'est Sébastien qui nous rejoint. Bonjour Sébastien, merci de participer à ce moment qui justement nous permet de peut-être vous aider à prendre la bonne décision. Vous êtes séparé de votre femme depuis quelque temps, hein, c'est bien ça?
2: Oui, voilà, c'est ça. Bonjour tout le monde, bonjour Marc, bonjour Brigitte. Oui, voilà, ça fait un peu plus d'un an et demi que je me suis séparé de ma femme, hein, on a clairement divorcé. Et depuis, en fait, j'ai repris une bonne hygiène de vie et en fait, j'ai l'impression qu'on est en pleine reconquête en ce moment et je voulais savoir si, ce que vous pensez de la situation. Est-ce que c'est bien? Est-ce que c'est normal? Est-ce qu'on peut?
1: Alors, bien ou normal, c'est des mots qui sont pas très fréquents dans ma bouche, hein, déjà, Sébastien. Vous êtes séparés d'un commun accord tous les deux?
2: Oui, plus ou moins, oui.
1: D'accord. Donc, parce que vous aviez l'impression que votre couple n'avait plus beaucoup de sens,
2: qui était rentré dans le couple et puis on a plus ou moins l'impression de plus avoir de sentiments, plus partager les mêmes centres d'intérêt, les mêmes choses.
1: D'accord.
2: Et puis voilà, on s'est séparé d'un commun accord sans dispute, sans violence et tout s'est bien passé.
1: Et du coup, vous avez retrouvé votre liberté et vous avez eu envie de prendre soin de vous.
2: Voilà, c'est ça. J'avais plus de l'impression d'avoir beaucoup plus de temps pour moi, du fait que une semaine sur deux, j'avais pas non plus les enfants. Et du coup, j'ai fait attention à ma propre image, je me suis remis au sport, j'ai repris une alimentation saine. J'avais pas forcément tous ces habitudes-là auparavant.
1: Donc vous étiez plutôt un homme très dévoué à sa famille, à sa femme et très attentionné.
2: Oui, voilà, c'est ça.
1: D'accord. Et là, vous devenez un homme séduisant et tout d'un coup, elle vous voit différemment, c'est un peu ça?
2: Alors, je ne sais pas si elle me voit différemment, mais on discute vraiment pas mal. Donc c'est plus ou moins moi aussi qui ai fait le premier pas de retourner la voir.
1: Attention parce qu'on vous perd un peu Sébastien. Ne bougez peut-être pas trop. Donc c'est vous qui avez pris la décision de l'inviter à dîner, qu'est-ce que vous avez fait?
2: Voilà. C'est moi qui ai repris contact avec elle et qui lui ai fait comprendre que ça fait
1: plaisir à la revoir.
2: Oui. Plaisir à la revoir et que j'aimais bien passer du temps avec elle et m'a fait entendre que c'était quand même assez réciproque, donc on s'est déjà vu une ou deux fois sur les enfants en extérieur.
1: Très bien.
2: Donc, sans forcément parler aux familles ni aux enfants, hein, mais on cache un peu ça,
1: elle est d'accord pour vous revoir. Petit détail très très très important, Sébastien, est-ce que la dernière fois que vous êtes vu, elle avait fait un petit peu d'effort sur sa toilette, sur sa manière éventuellement de se coiffer, de se maquiller, est-ce qu'elle avait fait attention à son physique?
2: Oui, et d'autant plus que elle, de son côté, c'est pareil, elle avait repris une hygiène de vie autre et elle avait perdu aussi un peu de poids. C'est un nouveau style vestimentaire et c'est des choses qui
1: Je vous vois sourire, Marc Galliano. Hein.
3: Je trouve ça très beau. Après, moi, ce qui me fait m'interroger, c'est le fait qu'il a fallu un divorce pour pouvoir arriver en fait à la conclusion qu'il fallait à nouveau prendre un peu soin de soi pour pouvoir être plus dans le charme et dans la séduction et dans le renouveau. Donc c'est vrai que
1: c'est le symbolisme de couper le couple parental pour redevenir un couple d'amants.
3: Exactement. Les enfants un peu loin. Donc il faudrait peut-être organiser d'ores et déjà la garde des enfants une semaine sur deux par les beaux-parents ou par les parents.
1: Non, mais je pense qu'il faut pas précipiter. Il faut pas précipiter les choses. Mais à mon avis, enfin Sébastien, vous trompez pas. Hein, votre intuition est bonne. Je pense qu'il faut y aller tout doucement. Précipitez pas les choses, mais vous pourrait, dans un rendez-vous ou deux, commencer à avoir un tout petit peu, à nouveau, un petit peu d'intimité, lui passer la main dans les cheveux pour remettre la mèche derrière l'oreille. Vous voyez, les petits gestes comme ça qui font que on retrouve le contact.
2: D'accord. Oui. Ben voilà, Donc elle, exactement. Voilà, elle m'a dit que voilà, elle voulait prendre le temps aussi. On voulait pas refaire les mêmes erreurs et que voilà, il fallait du temps.
1: Elle vous
2: temps,
1: a carrément dit ça. Ah oui, bah là, elle vous a.
2: Oui, voilà, c'est parce qu'elle avait eu quelqu'un. Après la séparation, elle avait rencontré quelqu'un qui elle a été 3-4 mois. Où moi, j'ai vraiment eu du mal aussi à accepter cette période-là.
1: Non, mais c'est très bien. Elle a pu faire une comparaison.
2: Peut-être. Et puis voilà, là, depuis, on s'est revus. Et puis, sur un échange, je lui ai bien fait comprendre que je voudrais bien, pourquoi pas, revoir et retenter quelque chose. Et c'est là où elle m'a dit...
1: Voilà, non, mais ça, c'est trop... Vous voyez, alors là, Sébastien, c'était trop direct, ça.
2: D'accord.
1: Bah, voilà. Il faut vraiment... Là, il faut vraiment repartir comme si vous rencontrez une femme que vous avez rencontrée sur Tinder et vous la séduisez comme une nouvelle conquête. Vous parce que là, c'est le côté un peu masculin là. Hein. De toute façon, je la connais, je remets mes pantoufles. Non. Là, il faut vraiment la reconquérir et je dirais même un peu différemment de comment vous avez fait la première fois parce que c'est plus la même.
2: Effectivement.
1: Vous voyez, parce que sinon, et d'ailleurs c'est ce qu'elle a fait, elle a tout de suite mis un peu les freins.
2: Oui, bah oui, voilà, en disant que il fallait du temps, qu'il fallait qu'elle reprenne confiance en elle aussi, et puis voilà.
1: Oui, il faut que vous soyez habile, et c'est pas si simple. Et alors ce que vous pouvez faire, mais là il faut être très très très malin, il faut qu'elle puisse imaginer... mais sans qu'elle le croie, qu'il y a peut-être quelqu'un qui vous tourne autour.
2: Oui, c'est encore bolette, quoi, c'est ça.
1: Oui, mais là, si elle sent qu'il ne faut pas trop qu'elle vous laisse attendre, parce que peut-être qu'il y en a une autre qui pourrait vous reprendre, ça peut aider aussi. Vous savez, c'est horrible à dire, mais le désir est mimétique. Hein, quand on est face à quelqu'un qui a l'air d'être désiré par d'autres, on le trouve plus désirant.
2: C'est vrai.
1: Ça marche dans
2: le... Vous le dites, non, mais c'est vrai.
1: Mais oui, c'est une règle humaine qui a été démontrée grâce aux neurosciences, d'ailleurs.
3: Ah oui, tout à fait. Mm-hmm. Là, c'est des arguments un peu marketing, hein, tout simplement. Hein. Vous êtes... si vous vous mettez en compétition avec une autre personne, ça la valorise aussi. Et le fait qu'à un moment donné... elle vous choisisse vous, c'est bien pour vous aussi. Donc, si jamais il y a quelqu'un qui potentiellement pourrait la mettre en compétition, ça va forcément plus l'attirer vers vous. C'est y a un peu de ça. Garder un peu de mystère.
2: Oui, pas toujours tout dévoiler.
3: Exactement.
2: Voilà. Après, voilà, on est vraiment dans les jeux de la séduction à l'heure actuelle où les petits messages par-ci par-là ou une photo et puis on a toujours soit on attend, soit on répond rapidement. Ça dépend si on peut répondre tout de suite.
1: Oui, bien sûr.
2: La façon dont on se parle parfois, j'ai l'impression d'être repartir 20 ans en arrière et d'être deux ados quoi.
1: C'est un peu ça, oui. Alors autre conseil très important aussi, évitez dans vos petits rendez-vous de séduction de parler des enfants.
2: D'accord, oui.
1: Vous voyez ?
2: Oui, pour pas réimplanter la famille tout de suite.
1: Hein, parce que sinon, vous revenez le couple de parents qui a tué le couple d'amants, hein, si on veut parler symboliquement, encore une fois. Hein.
2: Oui, non, mais complètement, hein, de toute façon.
1: Est-ce qu'il va peut-être paraître curieux dans ce que je vais vous dire et curieux pour ceux qui nous écoutent, mais au fond, si vous avez divorcé si facilement, c'est que vous vous entendez très très bien et qu'il y a encore beaucoup d'amitié entre vous.
2: Ah mais oui, beaucoup. Même nos amis nous demandent pourquoi on avait divorcé, parce qu'on s'entend très très bien, quoi. Donc il n'y a pas de... jamais eu d'animosité, on se voit... Enfin...
1: Mais vous vous êtes laissé un petit peu aller dans le rôle de super mari, super papa, super... et vous avez oublié le rôle du super amant, séducteur.
2: Ouais, probablement. Bah oui, complètement. De toute façon, c'est ce qu'il y avait. Hein. C'est qu'on a l'impression de ne plus rien faire. Hein.
1: Bah oui, mais les femmes, souvent, elles ont besoin de continuer à se sentir séduites, désirantes, désirables, etc. Donc,
2: voilà. Mais des temps, j'y ai appris.
1: Ben oui, mais en même temps, on peut se remarier, hein, c'est pas très compliqué, mais pas tout de suite.
2: Oui, non, c'est sûr. Hein, non, non, pas tout de suite, on va laisser le temps au temps.
1: C'est, de toute façon, vous vivez une période formidable tous les deux là, c'est chouette.
2: Oui.
1: Donc faites durer gentiment les choses, et puis ça va gentiment se remettre.
2: D'accord, ok. Ben écoutez, on va continuer comme ça. On va continuer comme ça.
1: Merci Sébastien. Merci beaucoup.
2: Ben merci à vous de m'avoir écouté.
1: Je vous en prie. Dans un instant, on revient sur le sujet du jour avec Olivier qui a également des questions à vous poser. Marc Galliano, on le retrouve dans un instant. Et puis le sexe au conseil du jour, je vous propose un petit conseil tout nu et tout habillé.
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1: Alors petit conseil comme ça pour s'amuser, Marc Galliano, on dit que les contraires s'attirent, c'est bien connu, et ben voilà une manière toute simple de jouer sur ce principe. Vous êtes en couple et vous avez décidé d'avoir un petit moment coquin. Eh bien, l'un d'entre vous reste habillé et l'autre se retrouve tout nu. Alors, vous pouvez tirer à pile ou face, hein, si vous voulez, pour savoir lequel se retrouve nu. Et le jeu, évidemment, bah, ça consiste à faire l'amour avec quelqu'un qui est évidemment tout habillé. Il faut même garder les chaussures. Hein, c'est important parce que c'est ça qui va rendre la situation un peu drôle,
3: oui,
1: un peu comique,
3: sûr.
1: Et ça va développer évidemment une complicité. Et ce qui va être intéressant, bah, c'est qu'il va falloir quand même essayer un peu d'enlever des vêtements, hein, parce que sinon ça va être un peu difficile. Il y a quand même quelques boutons qui vont gêner, peut-être un collant, enfin peut-être pas trop en ce moment, mais donc voilà, c'est un petit jeu assez rigolo et ça vous permet de manière très simple de trouver un moyen d'avoir un rapport sexuel différent d'habitude. Et je suis là pour évidemment tout le temps vous donner des petits conseils.
3: Je note.
1: 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Olivier, merci de prendre la parole. Marc Galliano vous écoute, allez-y.
6: Bonjour Olivier. D'accord. Bonjour Brigitte, bonjour Marc. Voilà, suite à un blocage urinaire, on m'a mis une sonde au mois de janvier, pendant 5 semaines. Et depuis qu'on me l'a retiré, on m'a diagnostiqué une hypertrophie majeure de la prostate par l'échographie. Et depuis, j'ai quand même du sang dans les éjaculations.
3: Ah,
6: et
3: oui.
6: On m'a proposé une adénomectomie prostatique chirurgicale, colioscopie ouverte, ou chirurgicale bien.
3: Déjà pour en revenir au sujet du blocage urinaire, en effet, on a laissé grossir trop votre prostate. Votre prostate, elle fait plus de 100 grammes, j'imagine.
6: 170 grammes.
3: 170 grammes. Vous savez combien fait le poids normal d'une prostate?
6: Bah, je me suis renseigné, oui, ça fait 60.
3: Non, ça fait 20 grammes. C'est 20 grammes, une prostate normale. Voilà. Ah oui. Donc, vous avez, on vous a laissé grossir beaucoup trop la prostate. Donc, en effet, il faut absolument vous opérer. Alors, ce qu'on appelle l'hémospermie que vous vivez, c'est lié à ce que vous avez vécu avec la sonde. L'intervention qu'on vous propose, c'est, je prends l'image de l'avocat. Vous voyez un avocat, on le coupe en deux. Oui. Au milieu, vous avez le noyau. Le noyau, c'est votre adénome. Donc, vous l'imaginez qu'il a grossi, qu'il a poussé la pulpe verte contre la coquille de l'avocat. Et donc, le chirurgien va se proposer de retirer que le noyau. Hein. Donc, vous garderez l'érection, vous garderez l'orgasme, mais vous allez avoir une éjaculation qui ne se fera plus vers l'extérieur. D'accord? Voilà, donc ça peut être frustrant. Dans tous les cas, comme je vous le rappelle et comme je l'ai déjà dit, c'est pas l'éjaculation qui fait l'orgasme, hein. Donc il faudra vous réhabituer à avoir une vie sexuelle un peu différente de celle d'avant, mais vous serez tellement plus confortable pour uriner et dans votre vie de tous les jours que vous allez vous dire une seule chose, mais pourquoi je l'ai pas fait plus tôt?
6: Bah parce que ça, j'allais faire pipi normalement, quoi. Donc
3: jusque là tout se passait bien.
6: Ouais. C'était un peu trop que
3: d'habitude, ouais.
6: Voilà, ouais. C'était impératif, on va dire.
3: Ouais, c'était urgent.
6: Sauf la nuit. Alors, la nuit, ça a du mal à sortir parce que je pense que dans la position allongée, ça doit faire un poids sur l'urètre.
3: Ouais, non, mais surtout c'est que votre prostate, en fait. Les prostates, c'est pas fait pour faire 170 grammes, hein. Les chirurgiens sont pas là pour battre des records, hein, de poids de prostate retiré. Ils sont là pour rendre service aux gens, mais bien souvent, c'est sûr que c'est des fois difficile de convaincre le patient que pour son bien, il faut l'opérer suffisamment tôt pour pas qu'il se fasse abîmer la vessie. Au pire, ce que vous avez vécu, c'est quand même traumatisant. 5 semaines de sonde. Donc, ce tuyau qui passe dans votre verge avec une poche, dans un sac, c'est quand même pas l'idéal.
1: Mais vous voulez dire qu'il aurait fallu peut-être opérer
3: plus tôt, voilà. Bien sûr, ouais. Moi personnellement, je me suis toujours opposé à l'idée de mes vieux maîtres qui disaient il faut laisser mûrir les adénomes. Bon, bah moi je laisse pas mûrir les adénomes. Un patient qui a une prostate qui est un peu grosse, qui commence à avoir un peu de gêne, je lui explique clairement que c'est mieux de se faire opérer, d'autant plus qu'aujourd'hui on a des technologies qui permettent de conserver l'éjaculation quand les prostates sont pas trop grosses, comme la vapeur d'eau, hein, que je réalise depuis maintenant plus de 7 ans en France avec des centaines de patients opérés. Vous gardez l'éjaculation, vous faites mieux pipi, vous prenez pas de médicaments. Alors évidemment, c'est un acte chirurgical, ça fait toujours un peu peur. Il faut avoir une anesthésie, il faut avoir une convalescence, mais
1: non,
3: pourquoi
1: surtout
3: attendre
1: qu'aujourd'hui les opérations chirurgicales, enfin les anesthésies
3: sont vachement évoluées, bien sûr.
1: Bien sûr.
3: Donc il faut pas en avoir peur. Maintenant,
1: mais enfin, c'est peut-être pas de la faute d'Olivier.
3: C'est pas de sa faute. Il faut donc maintenant partir serein sur l'opération. Votre chirurgien va bien s'occuper de vous. Et vous serez très heureux ensuite, et puis vous aurez plus d'épée de Damoclès avec ce risque de blocage urinaire qui pourrait revenir à tout moment, bien sûr.
6: Ouais, et il n'y a pas de risque de, c'est pas un cancer quand même, parce que mon père, il a eu à peu près au même âge, il a eu un cancer de la prostate, mais ça n'a rien à voir.
3: Alors, non. Rappelez-vous de l'image de l'avocat. Le cancer, lui, il est jamais dans le noyau, ou très très rarement. Ah. Souvent, le cancer, il se loge entre la coquille et la pulpe verte. Pour ça, de toute façon, votre urologue, il a dû vous faire une IRM de la prostate et un PSA. Donc, si il n'a pas de doute là-dessus, il vous fait la chirurgie sans problème. Et ensuite, on continuera à vous surveiller, évidemment, le PSA tous les ans. Parce que le cancer ne se trouve pas au même endroit que l'adénome. Voilà. Hein?
6: D'accord. Bon, bah, merci de...
1: Donc, vous êtes plutôt rassuré, Olivier?
3: Mais tant mieux.
6: Oui, c'est sûr. Mais quand on voit du sang comme ça qui sort,
3: ça fait peur, bien sûr.
1: Surtout si c'est plus, enfin si c'est régulier, une fois, ça peut arriver. Hein, il peut y avoir un petit vaisseau qui a, mais là vous avez du sang régulièrement, j'imagine.
6: Au début c'est marron, donc c'est un mélange, et puis là c'est du sang pur. Mais bon.
3: Non, ouais, ça c'est lié à votre grosse prostate, ça va se régler avec l'opération.
6: Bon, je suis rassuré.
3: Hein. Eh ben, tant mieux.
6: Écoutez, je vous remercie.
1: Vous avez bien fait d'appeler, Olivier, et tout va bien.
6: Parce que je dois avoir le rendez-vous à la rentrée, donc bon.
3: Ah oui, parce que oui.
6: Pour programmer l'opération.
3: Alors oui, c'est peut-être un chirurgien qui a un peu demandé. Et puis après, bon, c'est vrai qu'au mois d'août,
1: on souvent, est au mois d'août, oui.
3: Les cliniques, les hôpitaux.
1: Partir en vacances aussi.
3: Hein. Ah oui, il y a moins de monde. Il y a moins de monde.
6: Et non, un peu. Moi, j'ai pas voulu au mois d'août parce que l'été, c'est peut-être moins bien de se faire opérer.
3: Alors non, les chirurgiens qui restent, ils sont pas contraints, forcés de rester. Et en général, ils ont le même niveau au mois d'août et en septembre ou en décembre. Donc non. Si on vous avait proposé en août, il fallait peut-être saisir l'opportunité parce que. Alors là, un petit conseil que je vous donne. Faites très attention à l'hydratation. Buvez régulièrement. Hein, ne vous retenez surtout pas d'uriner pour éviter les blocages urinaires. Évitez les vins trop riches en sulfites. Hein, les sulfites, les piments, tout ce qui pourrait irriter la prostate sont pas les bienvenus. Hein. Donc pas trop de charcuterie, pas trop de barbecue arrosé de rosé pour éviter un blocage urinaire et surtout uriner régulièrement, buvez régulièrement. Voilà.
6: Oui, avec la canicule, j'en suis à 3 litres pratiquement. Donc,
3: Oui. Alors bon, alors 3 litres, c'est peut-être pour ça que vous faites pipi aussi toutes les demi-heures. Non, raison gardée, hein, quand je dis faut s'hydrater, un humain, c'est 1,5 litre par jour. Si déjà vous montez à 2 litres, c'est formidable, mais 3 litres, c'est beaucoup. Hein.
6: Non, mais parce qu'il fait trop chaud, quoi, c'est pour ça.
1: Mais si vous avez beaucoup transpiré, éventuellement, mais enfin, oui, c'est ça, mais... 3 litres, c'est vrai que c'est un peu beaucoup. C'est... Mais c'est vrai que c'est ça le problème, c'est qu'on dit, on n'arrête pas de dire aux gens, il faut boire.
3: Oui,
1: c'est que le juste équilibre.
3: On boit beaucoup, on perd du sel. En plus, on perd beaucoup de sel minéraux quand on transpire comme ça.
1: C'est vrai.
3: Donc, boire que de l'eau, il faut boire vraiment de l'eau avec des sels à l'intérieur, parce que sinon, là... On va se retrouver dans des situations.
1: On fera pas de pub, mais il y a des eaux minérales qui sont plus salées que d'autres.
3: Exactement.
6: Oui, bah quand on fait du vélo, en général, on prend du.
1: Oui, mais on fait pas du vélo à 40 degrés, Olivier. Enfin.
6: En général, il faut récupérer
3: des
6: sels
3: minéraux. Il faut récupérer un peu de sels minéraux.
1: Oui. Bon. Prenez soin de vous et puis écoutez, patience, hein, ça va vite arriver la rentrée, malheureusement l'été passe toujours très vite.
3: Bon courage Olivier.
1: Merci Olivier. Allez, on fait une petite pause, on reviendra sur le sport et la bonne alimentation avec Steve qui veut également réagir. À tout de suite.
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1: Marc Galliano est avec nous. Nous avons donné beaucoup de conseils aux hommes et je suis sûre que ça fait plaisir aux femmes parce que j'ai remarqué que c'est souvent les femmes qui conseillent aux hommes d'aller consulter, que ce soit le médecin ou même en sexothérapie, parce que les femmes font attention à leur corps et en général elles font attention à leurs hommes.
2: Hein. Exactement, tout à fait.
1: Voilà, donc je pense qu'elles ont pris aussi beaucoup de notes et que ce soir, messieurs, vos compagnes vont vous tirer les oreilles. Marc Galliano, vous êtes également l'auteur de ce livre Andropause qui est sorti aux éditions Flammarion pour ceux qui aimeraient avoir encore plus de conseils. Et puis sinon, vous pouvez réécouter évidemment en podcast depuis 14h. Je crois qu'on a donné à peu près tout ce qu'il faut donner comme conseil pour bien se maintenir. Steve, est-ce que vous avez appris des choses si vous écoutez depuis quelque temps cette émission ? Bonjour.
3: Alors bonjour Brigitte, bonjour Marc. Écoutez, ça sera avec plaisir. Je vais réécouter. Je pense qu'on peut réécouter les émissions.
1: En podcast, absolument. Oui, toutes les émissions, oui. Absolument.
3: Veuillez m'excuser, mais je travaillais depuis ce matin très tôt. J'ai fini il y a pas longtemps.
1: C'est bien.
3: Je suis désolé, mais je vais faire un retour sur l'émission. Oui, avec plaisir. Parce qu'on apprend toujours de très belles choses. Et merci à vous. Voilà. Donc on fait ça. Oui, concernant le sport, oui. Oui, d'autant plus que là, aujourd'hui, à 54 ans, j'ai 54 ans. Et donc, le sport fait partie intégrante de ma vie. Oui, pour plein de raisons. Hein. C'est-à-dire, j'aime le sport en général. Je pratique des sports, trois sports depuis tout petit. Et ensuite, effectivement, pour le bien-être psychologique, physiologique, physique, et bien entendu, la relation qu'on peut avoir avec l'autre au quotidien, notamment quand on vit avec quelqu'un assez longtemps.
1: Vous faites du sport en couple ?
3: On fait du sport en couple. Alors,
1: ça, c'est chouette parce que c'est un moment partagé qui fait du bien aux deux.
3: Je ne sais pas si c'est considéré comme du sport, mais on fait beaucoup de marches.
1: Bah oui, si marcher déjà.
4: Oui, bien sûr. En plus,
1: c'est le seul sport qui n'a pas de contre-indication.
3: Oui, c'est ça. On a la chance d'habiter dans une région qui, l'environnement permet aussi, enfin, tous les environnements, mais au Pays Basque, si vous voulez, il y a l'environnement qui porte à faire de belles balades, donc on en profite et la marche, on le fait à deux. Et effectivement, concernant la marche, déjà, au niveau détente physique, ça c'est indéniable. C'est-à-dire que, en fait, on approche la marche à savoir comment on marche, en fait. C'est-à-dire, la marche en elle-même, c'est bien, mais on s'observe à savoir si on marche, je sais pas, des épaules relâchées, les jambes relâchées, etc. Ça peut paraître un peu particulier, ce que je dis, mais je vous assure, ça fait du bien, quoi. Enfin, ça a un sens, vous voyez.
1: Oui, mais je suis d'accord avec vous. Moi, je marche beaucoup aussi. La marche, c'est un bon moyen aussi d'avoir l'esprit qui vagabonde. Il y a quelque chose qui s'échappe comme ça dans notre tête aussi. Ça vide de tous les petits soucis.
3: Et ce moment, si vous voulez qu'on partage tous les deux, eh bien, oui. Je peux dire que dans le quotidien et dans l'intime, ça y joue. Pour plein de raisons, parce qu'on partage un moment tous les deux, et ensuite au niveau physique et physiologique, il y a une détente réelle qui est installée, et voilà, la relation est beaucoup plus profonde, plus consciente, on va dire, voilà.
1: Bien. Donc,
4: oui, complètement.
3: Oui.
1: Très bien.
3: Pardon ?
2: Non, mais c'est bien de partager une activité physique avec son ou sa partenaire. C'est important parce que c'est là où aussi on échange de la dopamine, de l'ocytocine et plein de petites hormones qui font qu'on se sent mieux après. Et même pendant, surtout. Surtout si ce sont des efforts qui sont un peu soutenus. Faire de la randonnée en montagne ou en semi-montagne, c'est vivifiant, et puis au bord de l'océan encore plus, donc c'est bien.
3: Oui, tout à fait. Et ayant aussi, comme je vous l'ai dit, fait du sport à haut niveau, assez jeune, hein, peut-être trop jeune, même au niveau physiologique, et par exemple au niveau de la prostate, etc., donc je suis passé, puisque 54 ans, on vous propose de passer, c'est bien, oui. Et je ne sais pas si c'est un lien, mais il n'y a pas, je touche du bois, tant mieux, de problème à ce niveau-là. Donc je le mets, si vous voulez, sur le lien avec le sport que j'ai pratiqué à un certain niveau.
1: Mais bon, 54 ans, on est encore jeune, hein, Steve, aujourd'hui.
3: Oui, Brigitte, le matin je me lève, ça va, bon, ça commence à tirer un peu le dos, mais bon, ça, on va dire ça va. Et puis d'ailleurs, c'est une chance que je dirais que de vieillir. Bien évidemment, le mécanique, le côté mécanique, essayer que ce soit pas trop de douleur physique. Mais se lever le matin et se dire, je peux faire ça, le mouvement de vie, eh ben, je vous dis, c'est une chance. C'est une chance.
2: C'est bien.
3: Donc,
1: oui, voilà. Mais enfin, c'est une chance, oui et non. C'est assez normal d'être encore bien à 54 ans, et heureusement. Après, vous faites ce qu'il faut, donc vous avez la récompense, et puis donc soyez fiers de vous. Mais c'est pas une chance, parce que le mot chance, ça voudrait dire que on pourrait ne plus avoir de chance, voyez. Faites attention à ça.
3: Oui, c'est vrai. Oui, je vous suis. Comment dire, je le prends comme une opportunité chaque jour. Ok, je vais faire mon sport, je vais travailler, une relation.
1: Vous savez, Steve, je crois que si le matin on se réveille et qu'on se dit chouette, je me lève, je suis bien, je suis heureux, eh ben on se met du positif et donc on se fait du bien. Voilà, c'est quand même pas beaucoup d'effort. Hein.
3: Non, pas du tout. C'est ce qui est intéressant.
1: Et si on n'est pas capable, je le sais parce que j'ai beaucoup de gens qui m'écoutent et qui vont pas bien. Si on n'est pas capable de se dire ça, eh ben, je pense qu'il faut un peu se faire aider. Soit par des amis, soit par un thérapeute. Ça veut dire qu'il y a quelque chose en nous qui bloque, qui va pas bien, et c'est peut-être intéressant d'aller chez le garagiste de la tête et du corps, parce que normalement on devrait tous le matin quand même, en France en tout cas, on est dans un pays où quand même les choses vont pas si mal, on devrait être contente de pouvoir se lever et de se dire ça va, tout va bien, quelle belle journée qui m'attend, quoi.
3: Mais c'est, tout à fait, si je peux me permettre, personnellement, je considère le sport, merci beaucoup, je considère le sport comme un mouvement de vie. Ce qui peut être intéressant, c'est je m'observe dans mon mouvement de vie et quel sens ça a. Ensuite, on choisit son sport, son activité, très bien, pas de souci. Mais aujourd'hui, je pratique le sport, par exemple, et je vois les répercussions qu'il y a positives sur mon corps, en physiologie, je l'ai dit, parce que justement, j'ai arrêté aussi le sport avec l'effort. C'est un peu particulier ce que je vous dis, mais dans la compétition, il y a beaucoup la notion d'effort.
1: Oui, bien sûr. Et d'ailleurs, une fois, on n'a pas arrêté de parler de juste équilibre, mais du sport à outrance n'est pas bon non plus pour le corps, hein, bien sûr.
3: Non.
1: Et la compétition, et on sait que beaucoup de sportifs se font du mal, bien sûr.
3: Voilà, et c'est un mouvement de vie où je le pratique, on le pratique avec mon épouse, mais sans effort. Voilà, et le mouvement, alors on me regarde des fois quand je dis ça, on dit mais enfin le sport, non, c'est pas vrai. On peut être en mouvement de vie, mais sans spécialement être tout le temps dans l'effort de temps en temps, mais pas tout le temps. Donc là, on frôle la contrainte et ça peut être délicat, à mon avis.
1: Bon, et bien tout va bien, Steve, c'est formidable. Merci en tout cas. On va conclure avec Nicolas qui voudrait juste conclure avec peut-être quelques petites conseils à mettre en place. Bonjour Nicolas. Marc Galliano vous écoute. Allez-y.
5: Bonjour Marc, bonjour Brigitte. Oui, effectivement, c'est-à-dire que moi je suis informaticien, je suis beaucoup moi à mon bureau. Je vous ai écouté avec grande attention pendant toute l'émission et justement je voulais savoir si vous pouviez me en gros mettre des qu'est-ce qu'on peut mettre en place au quotidien, faire une synthèse de tout ça en fait, en gros, parce que voilà, ça m'intéresse.
2: Ah bah très bien, bah ça c'est moi je vais vous donner ma routine. C'est ce que je fais depuis toujours. Je me lève le matin, je fais un étirement. Donc l'étirement, il est très simple, vous mettez vos deux pieds au sol, collés, vous tirez vos bras très haut en inspirant fort, et vous les mettez ensuite en croix, et vous tirez vraiment comme si vous poussiez des murs. Donc ça vous étire toute la colonne, et ça vous met en place pour les épaules. Ensuite, je fais 20 pompes, mais version calinestie, c'est-à-dire que les paumes des mains sont au niveau des pectoraux, et en fait, vous poussez avec les bras qui restent collé au corps. Voilà, ça vous en faites 20 comme ça. Ensuite, vous faites des étirements. Donc là, vous vous mettez en position de l'enfant. Bon, il faut faire un petit peu c'est des positions de yoga en fait. Et ensuite, vous faites une salutation au soleil. Et là, vous faites 20 gainages. Après, vous choisissez les gainages que vous voulez et vous refaites le même type d'étirement. Et ben voilà, ça c'est fait, ça va vous prendre 6 minutes.
1: 6 minutes hein.
2: Ça dure 6 minutes. Ensuite, vous vous douchez et bon, moi j'ai pas de voiture depuis 15 ans, donc je fais à peu près 20 km de vélo par jour. Bon, grâce à Brigitte, je vais en faire 40 aujourd'hui, donc ça c'est bien. Et donc voilà. Et ça, vous faites ça tous les jours. Alors moi, je prends de la créate, 3 grammes de créate par jour le matin, avec un peu de protéines. Alors soit un fromage blanc, soit un fromage de chèvre, soit un blanc de poulet ou un blanc d'œuf. Et voilà, et à midi, vous mangez correctement, vous mangez des protéines avec des végétaux, et le soir, plutôt pas des protéines animales, mais plutôt végétales, un fruit, et puis voilà, ça vous avez fait... Et puis le week-end, ça vous permet d'avoir une activité physique plus soutenue. Bon, chacun son truc, moi j'aime bien le VTT de descente, le vélo de route, ou vous jouez au tennis, enfin bon, enfin vous faites une autre activité un peu plus intense, mais comme vous êtes entraîné régulièrement, vous avez zéro risque de blessure. C'est surtout ça qui compte, surtout quand on a...
1: Vous voulez dire que les 6 minutes tous les jours suffisent à avoir un corps suffisamment souple et entraîné.
2: Exactement.
1: Pour ne pas
2: se blesser. Parce qu'à 50 ans, moi j'ai passé 50 ans, j'ai 54 ans.
1: Vous avez quel âge, Nicolas ?
5: Moi j'ai 43 ans.
2: Eh ben 43, ben c'est très bien. 43, on n'est pas encore dans les douleurs, mais à 50, on peut avoir éventuellement des douleurs. Et une blessure...
5: Oh, bien sûr, on est déjà dans les douleurs. Hein.
2: Ah déjà ? Ah ouais, alors il faut mettre cette routine en place. Il faut pas oublier le sommeil, bien sûr. Si vous êtes un petit dormeur, eh ben c'est bien. Si vous êtes un gros dormeur, ben c'est bien aussi. Mais il faut connaître ses rythmes.
5: Sédentaire, quoi.
2: Alors sédentaire,
5: eh ben. Que je dis, je suis informaticien, donc je suis toujours à mon bureau.
2: Et ouais, mais
5: d'avoir l'ordinateur en l'écran en hauteur avec un écran avec un écran déporté. Mais disons que le c'est vrai que la routine là que vous dites, c'est moi bon, je peux faire 26 minutes avec grand plaisir.
2: Ben oui.
5: Puis d'ailleurs, je pense que je m'y attache. Mais bon, par contre, les 20 km de vélo, ça va être compliqué.
2: Alors si vous pouvez pas les faire,
1: si vous prenez un vélo d'appartement et vous pédalez tout en étant de votre ordinateur.
2: Ouais. Alors c'est ça, vous pouvez faire ça, mais vous pouvez faire du rameur, vous pouvez faire peut-être dans votre bureau entre midi et deux, si vous avez une pause, vous pouvez faire une demi-heure de rameur s'il y a une salle de sport dans votre boîte, ou sinon peut-être aller dans un club à côté, vous faites 20 minutes, ensuite vous déjeunez et vous revenez travailler. En fait, il faut mettre en place des routines simples qui soient réalistes.
1: Mais il faut s'organiser, c'est-à-dire que si on ne décide pas que notre emploi du temps il va être comme ça, on ça tient jamais.
2: Ouais.
1: Vous voyez,
2: faut
1: Nicolas.
2: Pas le subir.
5: Ah oui.
2: Faut pas le subir.
5: Je vois bien. Et c'est exactement ce que moi finalement je décidais de ça entre guillemets. Je disais, j'arriverai jamais à le faire. Mais à force de vous écouter et de vous entendre depuis tout à l'heure, je me dis. Eh ben,
2: va
5: falloir que je le fasse quand même.
2: Au début,
1: franchement, c'est un choix qui est pas facile. Et puis, à un moment donné, quand on s'y tient, on est assez fier de soi et on en sent les bénéfices. Mais c'est vrai qu'il faut, je pense qu'il faut au moins 15 jours, 3 semaines avant de rentrer dans le moule, si je puis dire.
2: Ah ouais. Alors, il faut s'accrocher. Oui, c'est ça. C'est-à-dire, 3 semaines minimum. C'est-à-dire que de cette routine, au départ, vous n'allez pas faire 20 pompes. Hein. Il faut faire 5 pompes.
5: Ah non.
2: Voilà. Puis 6. Il faut monter crescendo. Il ne faut pas se dégoûter et surtout pas se blesser. Voilà. Là, le mot important, c'est pas se blesser. Donc, n'hésitez pas à regarder des tutos. Hein, il y a plein de tutos aujourd'hui. Vous faites vos étirements. Vous faites un peu de renforcement musculaire. Et vous refaites des étirements et vous faites du gainage. Surtout que vous êtes assis toute la journée, donc c'est important d'avoir des lombaires et des abdos costauds pour bien se tenir, pour
1: et je crois aujourd'hui qu'il y a même des chaises ou des trucs assez particuliers pour apprendre à rester droit, le dos droit quand on est devant son ordinateur. Donc oui. Voyez, renseignez-vous avec ça aussi, mais encore une fois, aujourd'hui on a vraiment la possibilité d'avoir des vélos d'appartement, des rameurs, le rameur, je sais que c'est le plus efficace pour tout, hein, d'après ce que
2: rameur, ouais,
5: même,
2: ça marche.
5: Je crois qu'il existe des trucs pour pédaler pendant qu'on est assis sur sa chaise de bureau. Je crois qu'il existe ça aussi.
1: Mais bien sûr. Donc c'est alors vous n'êtes pas obligé
5: de
1: vous n'êtes pas obligé de pédaler toute la journée pour faire de l'électricité,
2: oui,
1: Nicolas.
2: Ça, oui.
1: Mais vous voyez, vous vous obligez la première semaine, vous vous obligez juste un quart d'heure. La deuxième semaine 20 minutes et puis vous arriverez facilement au bout des 3 semaines à 1 heure et puis si vous pédalez 1 heure par jour dans votre ordinateur
2: c'est énorme, ça va vous changer la vie. Ça va vous changer la vie, vous allez mais même ça va rejaillir non seulement sur l'esprit, sur votre corps, mais sur votre vie sexuelle aussi. Parce que c'est vrai que dans le mouvement, si vous mettez votre corps en mouvement...
1: Le bassin circule, ça va.
2: Eh oui, et les étirements font que votre bassin va être beaucoup plus souple, vos adducteurs aussi. Et sexuellement, vous allez en profiter. Hein, parce que vous aurez évidemment des angles d'attaque ou des façons de jouer de vos hanches qui seront beaucoup plus agréables pour vous et puis votre partenaire, bien sûr.
1: Ça
5: d'accord, vous, bah
1: ça...
5: vous savez me parler. Hein.
1: Il y a des positions nouvelles que vous découvrirez de par la souplesse du bassin et la capacité à être dans des tempos différents. Voilà, voilà. Tout ça.
2: On vous a ouvert des portes.
5: Bah, merci, c'est bien. Bah, vraiment, j'étais. Bah, oui, complètement, parce que moi, j'étais pas du tout. Comme ça, je le dis, j'étais plus sédentaire. Mais ce que vous dites là, ça me donne envie de. On va dire de commencer.
2: Oui, eh ben, formidable.
5: Bah, oui, j'ai 43 ans et les douleurs, je commence à les avoir. Hein.
1: Ben, c'est vrai que vous êtes très sédentaire. Hein. C'est des métiers très sédentaires et ensuite on est souvent avec le dos qui n'est pas droit. Enfin, c'est donc forcément les muscles s'habituent à ce qu'on fait. Hein. Notre corps, il est extraordinaire, mais il est aussi à notre service et parfois ben, il s'habitue à des positions qui ne sont pas bonnes pour lui. Rien que pour nous rendre service, donc il faut de temps en temps lui rendre hommage et s'occuper de lui. Voilà. Merci Nicolas, merci
5: et beaucoup. Ben on va s'y atteler, merci à vous.
2: Et au revoir Nicolas.
1: Et bien tant mieux. Bah, je crois Marc Galliano qu'on a fait du bien aux hommes.
2: Bah, ça fait plaisir, ça fait plaisir. Ah oui,
1: ça fait sûr. Plaisir. J'ai l'impression qu'il y en a quand même beaucoup qui ont pris soin, ils ont pris des notes. Et ben voilà.
2: Donc, et ben merci Magitte, ben, merci beaucoup de m'avoir donné cette opportunité de continuer à transmettre ce message.
1: Absolument. Merci beaucoup Marc Galliano. Je rappelle que vous êtes l'auteur de ce livre Andropause, préserver vos capacités physiques, intellectuelles et sexuelles. C'est aux éditions Flammarion. C'est Didier qui repart avec l'élo du jour. Il habite Le Cat dans l'Aude. Et puis évidemment tout de suite vous retrouvez Alexandre Dolovan pour C'est votre avenir. Demain on sera avec Yves Pslati. On va revenir sur la question des sexophiles et des sexophobes. Est-ce qu'un sexophobe, on peut l'aider à devenir sexophile? Vous verrez les conseils que peut vous donner notre grand sexothérapeute Yves Pslati.
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1: Bonjour à toutes et à tous, bienvenue dans votre émission, c'est votre avenir sur Sud Radio. Très heureux de vous retrouver pour une nouvelle émission et comme chaque jour, nous allons répondre à vos interrogations sur votre avenir sentimental, professionnel ou familial grâce à nos ressentis intuitifs. Et aujourd'hui, j'ai le plaisir d'être accompagné de Gabriel qui partagera lui aussi ses perceptions tout au long de cette émission. Alors si vous souhaitez nous poser vos questions en direct, appelez-nous dès à présent au 0826 300 300. Vous pouvez également nous écrire par SMS en envoyant avenir au 7 20 18, et bien sûr laissez votre date de naissance, votre question, et bienvenue dans C'est votre avenir.
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1: 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Bonjour Gabriel.
2: Bonjour.
1: Comment vas-tu aujourd'hui?
2: Divinement bien.
1: Divinement bien.
2: Je suis bien ressourcé.
1: Alors, je rappelle que pour toi, aujourd'hui, c'est la dernière de cette saison.
2: Oui, hein? Tout à fait.
1: Moi, je poursuis jusqu'à vendredi, mais toi, c'est ta dernière. Ça va? Tu es en forme?
2: Je suis en pleine forme.
1: En pleine forme.
2: Je me suis ressourcé auprès des quatre éléments pendant une petite semaine, 10 jours.
1: Et on peut savoir où tu étais?
2: À Koum.
1: Ah, magnifique.
2: Magnifique.
1: C'est magnifique lac.
2: Je le conseille à tout le monde, d'ailleurs.
1: Bah oui, ah. Oui.
2: Donc je vais bien, je te salue. Ah bah
1: je pense que tu pouvais être que bien là-bas.
2: Ah oui. Je salue tous les amoureux de la voyance et des arts divinatoires.
1: Oui.
2: Au passage,
1: oui.
2: Voilà, je suis opérationnel, on peut y aller.
1: On peut y aller ?
2: On peut y
1: aller.
2: Allez,
1: on y va, Marie est prête, Aude est au standard, tout
2: voilà.
1: Le monde est prêt, on y va. Et on va aller d'abord sur les SMS et on va prendre, oui, celui d'Isabelle qui nous demande « Depuis quelques temps, je me sens perdu et j'ai l'impression de stagner dans tous les domaines de ma vie. Voyez-vous un changement positif arriver prochainement ?» Alors, oui, il y a un changement qui s'annonce pour vous, Isabelle. Ça peut prendre un petit peu de retard ou attention aux promesses qui ne tiennent pas. Donc, je ne voulais pas dire qu'il y a de l'illusion ou de la désillusion, mais il y a quelque chose qui semble ressortir par rapport à ça, mais je sens quand même un changement évolué, et notamment par rapport à votre vie personnelle. Gabriel,
2: oui, je vois que l'inspiration est un peu en berne, si je puis dire. Voilà, okay. On est dans un cycle chemin de vie 9, mmh. En 2027, chemin de vie 1, précisément. D'accord. Donc le renouveau arrivera sur 2027. Voilà, mmh. Donc faut pas désespérer, mais il y a encore 4-5 mois vraiment de,
1: c'est ça,
2: un petit peu de mise en place, de stagnation, de recherche, mmh, si je puis dire.
1: Voilà, donc soyez prudente, allez-y doucement, pas, voilà, à pas, mais vous allez y arriver. Et puis, comme Isabelle, hein, si vous avez des questionnements, vous pouvez envoyer un SMS avec le mot « avenir » au 7 20 18. Et à présent, nous avons le plaisir d'accueillir Audrey. Bonjour Audrey.
3: Bonjour Alexandre, bonjour Gabriel.
2: Bonjour.
1: Bienvenue à l'antenne de Sud Radio. Audrey, vous nous appelez de, merci, Bayonne.
3: Oui.
1: Et vous nous avez contacté par le biais du standard, c'est ça?
3: Oui.
1: Très bien. Mais vous avez eu raison. Vous avez eu raison, hein, je rappelle le numéro 0826 300 300, comme vous venez de le faire. Alors, racontez-nous Audrey, qu'est-ce qui se passe dans votre vie sentimentale?
3: Alors, en fait, j'ai 56 ans avec une petite fille et en fait, j'ai eu deux histoires d'une dizaine d'années. Mmh. Donc, voilà. Et puis, j'ai été séparée du papa de ma fille il y a 6 ans. Et maintenant, ben, j'ai envie de recommencer à bouger, de rencontrer quelqu'un. Effectivement, c'est des horaires restreints parce que je suis maman solo. Mais voilà, j'ai envie de concrétiser quelque chose. Alors je suis en train, on va dire, j'ai beaucoup travaillé sur moi. Mmh. Et là maintenant, je pense que la place se fait pour quelqu'un, mais il faut trouver des opportunités. Et c'est un petit peu ça qui fait que, voilà, j'aimerais bien quelqu'un qui soit vraiment présent et pas quelqu'un, voilà, ponctuellement comme ça ou quelqu'un qui vit sa vie sans tenir compte de moi ou de nous. Voilà.
1: Oui, alors moi de ce que je ressens Audrey, c'est que vous avez énormément donné auparavant, hein. Vous êtes un peu oubliée et bon, c'est normal, hein. Dans la relation sentimentale, on a tendance à faire des concessions, mais il y a concession et concession. Et aujourd'hui, il y a une remise en question qui s'est faite depuis quelques temps, je dirais depuis une période de 2 ans. Est-ce que ça vous semble juste?
3: Exactement, tout à fait.
1: Depuis cette période des 2 ans, il y a cette remise en question qui fait que vous avez une perception des choses différente et un regard autre que celui que vous avez eu auparavant. Donc, moi, de ce que je pourrais ressentir pour vous, c'est que vous allez avoir un changement sentimental, mais laissez vivre les choses très naturellement, ne précipitez rien. Et pour moi, il y a une personne qui vient lors d'un voyage, lors d'un déplacement, ou peut-être d'une personne qui a une autre origine, et là il y a vraiment un coup de cœur qui va se mettre en place, qui va se faire, et c'est comme une évidence, les choses vont se positionner, vont se placer sans que vous ayez à faire des efforts ou que lui doit faire des efforts. Donc je sens que voilà, vous êtes dans une bonne période, et je dirais que dans les 6 mois à venir il y a peut-être une très belle surprise à ce niveau-là. Mais je vais tendre la main à Gabriel. Et Gabriel, que ressens-tu?
2: Moi je ressens qu'on a une recherche de connexion profonde, d'échanges intellectuels et spirituels surtout. Ça, c'est la première chose qui ressort. Et pour une fois, je veux rejoindre Alexandre parce que j'ai eu trois...
1: Pour une fois, non, pas pour
2: une fois. Pour une fois, j'ai eu 3 fois le chiffre 7. Vous êtes en chemin de vie 7, d'accord? Donc c'est justement une recherche vraiment de vraies relations. Ça va se faire dans les 7 mois à peu près. Donc c'est à peu près ce que tu disais, Alexandre.
1: Oui. Hein, oui.
2: Et le chiffre 7, donc chemin de vie 7...
1: Oui.
2: Le 7, c'est le chariot. J'ai fait un tirage du tarot de Marseille. Et le chiffre 7, c'est quoi? C'est le déplacement, le mouvement.
1: Oui.
2: Et tu parlais de mouvement.
1: Ah, oui.
2: Donc, lors d'un mouvement, on a une rencontre.
1: Mais alors, je suis d'accord, mais Audrey est en année personnelle 9.
2: 7 mois.
1: Oui.
2: Et tu parlais de mouvement.
1: Ah, oui.
2: Donc, lors d'un mouvement, on a une rencontre.
1: Mais alors, je suis d'accord, mais Audrey est en année personnelle 9.
2: 7. 7.

0: Mais en fait, je suis en train de faire un grand ménage à la maison.
1: Ah bah voilà.
0: Oui. Je le sens. Et c'est drôle parce que je vois beaucoup le chiffre 7 en ce moment, énormément.
2: Mais oui, bah, c'est pas pour rien que je vous le dis.
1: Et c'est pas seulement de la synchronicité aussi, hein. Ça peut être de la synchronicité, mais parce que cette vibration 7 vous appartient.
2: Exactement.
0: D'accord, voilà. D'accord, merci. Est-ce que par hasard, parce que je suis assez parigide, mais j'aimerais quelqu'un pas trop jeune, parce que physiquement je suis assez jeune, et j'attire des personnes plus jeunes, et j'aimerais avoir quelqu'un avec la maturité, l'ouverture d'esprit et un peu...
1: Bon, voilà, écoutez, on va regarder dans notre catalogue et on va vous dire si
2: c'est
1: on a ça
2: en stock. C'est pour ça que je parlais d'échange intellectuel, quelqu'un qui soit à un niveau intellectuel, vraiment.
1: Ne vous posez pas autant de questions, Audrey. D'accord. Laissez faire, parce que si vous commencez à vous poser tant de questions, vous allez bloquer et laissez faire. Quand l'amour doit arriver, il arrive.
0: Ok, je vous suis. Merci
1: très
0: beaucoup.
1: Bien. Merci, passez un bel été. Et plein de bonnes choses pour vous et surtout de l'amour.
0: Également.
2: Plein
0: merci
2: d'amour.
0: Beaucoup à vous deux. Au revoir.
1: Merci. Allez, on va prendre le message de Marc et de son SMS. Ma fille traverse une période difficile, je m'inquiète beaucoup pour elle. Voyez-vous qu'elle retrouvera rapidement le bonheur et la stabilité. Alors, Marc, c'est difficile, j'ai pas votre date de naissance. J'ai pas la date de naissance de votre fille, donc c'est compliqué pour vous répondre. Je vais vous répondre intuitivement, mais je peux pas avoir de perception réelle parce que je n'ai pas cette date de naissance. Moi, je pense que ça va demander un petit peu de temps, mais je la sens retrouver quand même une stabilité, mais ça va demander un petit peu de temps. Selon toi, Gabriel.
2: Oui, un petit peu de temps, ça peut durer encore une petite année et demie comme ça quand même. Voilà, mais je ressens vraiment une stabilité qui va revenir, une harmonie
1: exactement.
2: Surtout.
1: Exactement. Hein. Et vous aussi, hein, envoyez à venir au 7 20 18. Et à présent, nous avons le plaisir d'accueillir Sylvie. Bonjour Sylvie.
3: Bonjour Alexandre, bonjour Gabriel.
2: Bonjour.
1: Bienvenue à l'antenne de Sud Radio. Sylvie, vous nous appelez de Moissac.
3: Merci. Oui.
1: C'est dans quel département, moi, ça, que je suis désolé.
3: Le 82.
1: C'est 82.
3: Le 30 et Garonne.
1: Très bien, parfait. Et j'ai une méconnaissance de ma géographie, désolé. et vous nous avez laissé un message sur le répondeur parce que vous avez des fragilités.
3: Non, j'ai appelé, j'ai téléphoné, j'ai été rappelé. Parce que quelqu'un s'est désisté entre temps, c'est pour ça que j'ai été contacté ce matin.
1: Ah, donc, très bien. Mais il y avait eu. D'accord, oui, tout à fait. Mais il y avait eu un message auparavant. Et vous avez des interrogations sur le côté financier, c'est ça ?
3: Du côté financier, et puis je n'arrivais pas à retrouver cette petite flamme qui faisait partie de moi. Je suis quelqu'un de créatif, de constructif. Et là, j'avoue que j'ai besoin d'entendre qu'il va se passer quelque chose de positif pour moi, parce que sans entendre le grand « waouh », mais là, j'avoue que je ne suis pas bien, je suis triste, profondément triste, et je n'arrive pas à me débarrasser de ça. Espèce de noirceur qui me... Même si à l'extérieur, je parais jovial et tout, et je me sens très seule, surtout. C'est ça qui est bizarre. Hein.
1: Est-ce que vous avez le sentiment, Sylvie, que vous avez traversé la loi des séries, des épreuves difficiles, ça ne s'est jamais, ça ne s'arrête pas?
3: C'est ça, c'est tout à fait ça. Je ne peux pas voir maintenant, oui.
1: Oui. Vous êtes mariée?
3: Oui.
1: Oui.
3: Oui.
1: Alors, pardonnez-moi, mais je vais un peu plus loin. Et votre mari a eu pas mal de problèmes avec sa famille?
3: Je sais pas, je crois pas. Donc, je pense pas plus que ça, ou alors il n'en parle pas. C'est une famille à problème, mais lui n'en exprime jamais, et je pense qu'il n'en a même pas conscience.
1: Non, mais alors, c'est une famille à problème. Enfin, je porte pas de jugement, hein, mais c'est compliqué.
3: Oui,
1: et je pense, c'est pourquoi je vous parle de ça, parce que je pense que énergétiquement, je dis pas que c'est à cause d'eux, hein, mais énergétiquement, il s'est nourri de cette vibration-là. Et ça ne vous a pas aidé. Alors, c'est pas à cause de votre mari, c'est pas forcément à cause de cette famille-là, mais vous comprenez ce que je veux dire par rapport à l'énergie.
3: Oui.
1: Voilà, exactement. Je sens que ça peut s'améliorer, les choses peuvent, mais je sens pas quelque chose de tout de suite, c'est pas imminent, hein, mais il y a une amélioration. Je dirais que pour moi, fin 2027, le bilan est extrêmement positif. Gabriel, d'accord. Que ressens-tu ?
2: Moi, je ressens avant tout une recherche d'équilibre professionnel et financier, avant tout.
3: Oui.
2: Et ça, c'est vraiment le cheval de Troie, c'est votre objectif. Vous êtes resté un peu sur des déceptions. Dans le passé, ça ne s'est pas passé comme vous vouliez. Voilà.
3: Complètement. J'en paie les conséquences aujourd'hui, quand même. Hein.
2: Voilà, c'est ça. Et ça, il faut oublier. Ça, faut oublier. D'accord. Ce qui est derrière. Vous voyez ? Okay. Maintenant, il faut aller de l'avant. Moi, sur l'été prochain, 2027, je vois une résolution de beaucoup de choses pour vous.
3: Mmh. D'accord.
2: Donc, il y a encore une année un peu de préparation et de galère.

0: voyez.
1: Voilà. C'est moralement que c'est difficile.
0: Pardon ?
1: C'est moralement, c'est surtout moralement ce sentiment de vide.
2: Exactement.
0: C'est exactement.
2: Mais voilà, il y a une amélioration, donc on voit pas un paysage ou un ciel s'assombrir pour vous. Merci d'accord. à vous Sylvie, prenez soin de vous et merci. Partagez
1: et
2: ces bons
1: vacances,
2: voilà et
1: si
2: prenez ce temps de profiter des bons moments qui vous sont propices et qui vous sont aussi chers à votre cœur.
0: L'espoir est là.
1: Oui.
2: Allez,
1: merci.
2: Merci.
0: Plein d'amour.
2: Dans quelques instants, nous retrouverons Marie qui nous appelle d'Auvergne. Après un CDD interrompu à cause d'une ambiance devenue très difficile, elle s'interroge sur son avenir professionnel. Alors, que ressentons-nous pour son avenir? La réponse est juste dans quelques minutes.
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1: Et de retour dans votre émission, c'est votre avenir. Je rappelle que nous sommes en direct. Je suis accompagné aujourd'hui de Gabriel. Vous pouvez nous contacter au 0826 300 300. Vous pouvez aussi envoyer un petit SMS comme vient de le faire Fabrice au 7 20 18, avec le mot avenir suivi de votre prénom, de votre date de naissance et bien sûr de votre message, et qui nous demande d'ailleurs, Fabrice, je réfléchis à déménager pour repartir sur de nouvelles bases. Voyez-vous ce que ce changement sera bénéfique pour moi. J'ai un oui qui me souffle dans l'oreille, qui me dit oui, c'est très bon. Alors il faut un temps d'adaptation, il y a un besoin de s'acclimater à un nouveau fonctionnement, un nouveau système, mais ce déménagement est positif. Mais tu me regardes bizarrement, Gabriel, pourquoi? Je dis des bêtises ou quoi?
2: Parce que, j'aurais remplacé le mot réfléchir par action.
1: Oui.
2: Il faut actionner les choses maintenant.
1: Bon, voilà. Alors très bien. Il ne faut pas attendre, Fabrice. Si vous êtes à l'écoute, à l'antenne de Sud Radio, n'hésitez pas à changer. Bon, je ne dis pas qu'il faut fuir, hein, mais il faut y aller, il faut avancer.
2: Exactement.
1: Et action.
2: Exactement.
1: Très bien. Et vous aussi, hein, envoyez à venir au 7 20 18. Et à présent, on a le plaisir d'accueillir Marie. Bonjour Marie.
3: Oui, bonjour Alexandre.
1: Bienvenue à l'antenne de Sud Radio. Marie, vous nous appelez d'Auvergne.
3: Oui.
1: Alors, je vais faire une petite parenthèse, je le dis à chaque fois, bon, je pense que depuis le temps que je le dis, notre réalisatrice qui s'appelle Marie est de l'Auvergne aussi.
3: Ah,
1: donc,
3: d'accord.
1: Donc voilà, alors elle est toute contente, voilà, elle lève les bras, voilà, donc voilà, vous êtes, peut-être que vous connaissez, non?
3: Non, je ne pense pas. L'Auvergne, c'est grand après.
1: Oui, j'imagine bien, c'est sûr. Et c'est très beau d'ailleurs aussi.
3: Et très beau.
1: Et, voilà. On mange bien. Alors, Marie, aujourd'hui nous sommes deux pour vous, pour répondre à vos interrogations, et notamment sur votre avenir professionnel. Racontez-nous un petit peu ce qui se passe.
3: J'étais prise dans une entreprise pour faire de la préparation commande jusqu'au 31 juillet, normalement. Mmh. Et donc, là, je me suis arrêtée, je me suis mise en arrêt maladie parce qu'il y avait une très, très, très, très mauvaise ambiance. J'ai pu tenir. Donc, non, c'est fini au 31 juillet. Et c'est pour savoir si en septembre, j'allais retrouver autre chose, mais de mieux, où je me sente un peu mieux.
1: Ah oui. Voilà. En tous les cas, moi, je vous sens pas rester inactive. Hein, je vous sens vraiment à la recherche d'un autre travail. On dirait que il y a un contact, un réseau, il y a un homme qui pourrait éventuellement vous aider ou peut-être faire passer soit un CV ou faire parler de vous. Est-ce qu'il y a un homme qui veut vous aider dans ce sens-là?
3: Je sais pas. Alors, j'avais fait pas.
1: Oui.
3: Mais ça n'avait pas abouti. Alors après, je ne sais pas. Est-ce que ça va se réveiller? Je ne sais pas.
1: Moi, je sens qu'il y a quelque chose comme ça. Et je sens un secteur. C'est un secteur peut-être médical, paramédical. Je ne vois pas travailler auprès des personnes. Hein, mais peut-être que dans ce que vous faites, est-ce que c'est de la préparation pour un laboratoire médical? Ou est-ce que, vous voyez, ou est-ce qu'il y a quelque chose au niveau qui touche autour de la santé ou d'autres choses? Mais je sens qu'il y a quelque chose de possible. Vous avez postulé, vous, dans ce genre de secteur d'activité?
3: Non, pas encore. J'avais fait un peu du service à la personne quelque temps, mais c'est ça. Si c'est là-dedans, je sais pas.
1: Je crois pas. Je pense que ça peut être un métier qui est assez similaire à ce que vous avez fait jusqu'à présent, mais avec un autre secteur d'activité. Donc, soit ça touche à de l'alimentation, à la santé, où il y a où c'est lié à ce genre de d'activité, hein, de corps de métier. Mais pour moi, il y a une ouverture, et je sens que d'ici la rentrée, vous êtes amené à retrouver un job. Moi, pour le mois d'octobre me semble assez positif. Mais je vais laisser la parole à Gabriel.
2: Moi, j'ai plusieurs mots qui apparaissent. J'ai la préparation.
1: Oui,
2: préparation.
1: Très bien, c'est ce qu'elle fait aujourd'hui.
2: Voilà. Il y a un défi aussi, j'ai la carte du défi, la collaboration humaine. Le relationnel, humainement. Vous avez besoin d'être dans un contexte où vous vous sentez bien avec l'humain.
3: Voilà. Tout à fait, voilà. Après,
2: si ça...
3: tout ça, je m'en fous. Moi, ce que je veux, c'est être bien.
2: Voilà.
3: Voilà, c'est ça que... Moi, c'est ce qui m'importe le plus aujourd'hui, à l'âge que j'ai.
2: Exactement.
3: Je ne veux pas m'embêter avec des gens comme là où j'étais, où je ne pouvais pas tenir, voilà.
2: Exactement. Et ça, c'est vraiment la clé. Peu importe ce qu'on fait, c'est la clé.
3: Voilà. Après, moi, ce que je veux, c'est être bien épanoui. Voilà.
2: Après, c'est vrai que il y a une très très bonne vibration que je ressens entre octobre, novembre sur un nouveau poste, quelque chose de tout à fait nouveau, parce que vous ne resterez pas là où vous êtes. Ça, c'est sûr.
3: Ah, d'accord.
2: Voilà.
3: D'accord. J'ai arrêté parce qu'il y avait une ambiance, c'était pas tenable, et moi, ça me correspondait pas, quoi. Je suis pas comme ça.
2: Oui, puis ça marchera jamais. Donc, c'est un changement, voilà. Octobre, novembre, ça, je le confirme. OK?
3: Bon, positif.
2: Alors, ah oui, soyons positifs.
3: Bon, c'est bien.
1: Vous allez nous rappeler dans quelques instants, enfin pas dans quelques instants, mais dans quelques semaines, pour nous dire un petit peu comment vous évoluez, d'accord?
3: D'accord, pas de souci.
1: Merci à vous.
2: Belle journée.
1: Merci. Allez, on va aller sur les SMS, on va prendre celui de Nathalie qui me dit « J'ai déposé plusieurs candidatures sans succès. Voyez-vous une opportunité professionnelle se présenter bientôt ?» Alors, selon toi, Gabriel?
2: Oui, moi j'ai une bonne vibration, une bonne énergie, sur le dernier trimestre de l'année, précisément. Voilà, c'est un peu le fouillis parce qu'il y a plusieurs démarches, je vois, qui sont faites dans des domaines différents. Faudrait recentrer sur vraiment le savoir-faire précis de Nathalie.
1: Moi, je vois beaucoup de chiffres autour de Nathalie. Je ne sais pas s'il n'y a pas de... Alors, pas forcément de la comptabilité, mais est-ce qu'il y a une notion de commerce, de chiffres, ou... Je ne sais pas, mais je vois plein de chiffres.
2: Ou d'argent.
1: Oui, certainement, mais certainement à la fin du mois, hein, ça tombe.
2: Oui,
1: mais je vois des chiffres, donc je vois peut-être une activité autour, peut-être une activité commerciale, comptable ou autre chose, hein, mais il y a des chiffres. Donc,
2: exactement.
1: Ça t'inspire pas?
2: Si, ça m'inspire.
1: Ah, très bien.
2: Les chiffres parlent.
1: Mais comme vous, si vous souhaitez envoyer un SMS, n'hésitez pas à le faire avec le mot avenir au 7 20 18. Et à présent, on a le plaisir d'accueillir Véronique. Bonjour Véronique.
4: Oui, bonjour Alexandre.
2: Bonjour.
1: Bienvenue à l'antenne de Sud Radio, Véronique. Je suis accompagnée aujourd'hui de Gabriel.
4: Bonjour Gabriel.
2: Bonjour, bonjour.
1: Et vous nous appelez d'où? De l'Aveyron, c'est ça, hein?
4: Oui.
1: Oui, c'est bien ça. Très bien. Vous nous avez envoyé un petit SMS parce que vous avez une question. Quelle est votre question, Véronique?
4: C'est sentimental.
1: Sentimental.
4: Pour mon avenir.
1: D'accord. Vous voulez savoir si la situation va se débloquer un petit peu sur votre avenir sentimental?
4: Voilà, tout à fait.
1: Bon, très bien. Allez, moi, ce que je vous propose, c'est qu'on va réfléchir avec Gabriel. On va voir ce qui s'envisage pour vous dans l'avenir. On revient dans quelques instants. Surtout, restez bien à l'écoute. Et puis, vous aussi, hein, si vous souhaitez appeler l'antenne 0826-300-300. À tout de suite.
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1: Et de retour dans votre émission, c'est votre avenir. Je rappelle, nous sommes en direct. 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Appelez l'antenne 0826 300 300. Et on retrouve à nouveau Véronique. Vous êtes toujours là, Véronique?
2: Oui.
1: Bon, ça va, vous n'avez pas trop peur de la réponse qu'on va vous donner? Non?
2: Non, ce n'est pas qu'à l'antenne.
1: Très bien. Alors, Véronique, vous nous appelez de l'Aveyron. Vous avez une histoire sentimentale un peu compliquée, c'est ça?
2: Oui, ça a toujours été très compliqué.
1: Racontez-nous, comment ça se passe dans votre vie aujourd'hui?
2: Je suis célibataire. J'ai une relation avec un monsieur, mais c'est pas régulier. Donc voilà, je voulais savoir si j'allais trouver un peu de stabilité de mon âge maintenant, ou si j'allais rester comme ça.
1: Voilà. Bon, au fond de vous, vous avez envie de changement, vous avez envie d'avoir une stabilité. Sinon, j'imagine, vous appellerez pas et vous serez pas dans ce questionnement-là. Hein. C'est bien ça.
2: Voilà, tout à fait.
1: Bon, vous me parlez d'une relation que vous avez eue qui était compliquée. Qui a été faite de séparation, de réconciliation, c'est bien ça?
2: Oui.
1: Oui. Mais il y a quand même de l'attachement entre vous, non?
2: Oui, je pense, oui.
1: Et oui.
2: Je pense pas mal.
1: Et oui.
2: Mais c'est compliqué, je pense.
1: Vous communiquez ensemble?
2: C'est par période.
1: Parce que
2: on se voit régulièrement, mais on parle de tout et de rien, mais pas de nous.
1: Mais pas de sentiments, exactement. Parce que je vous parle de ça parce que cette histoire, effectivement, elle est faite de sentiments, elle est faite d'attachement aussi. Hein. Mais ce qui la fragilise, c'est que chacun est dans son petit fonctionnement de vie et chacun n'ose peut-être pas exprimer certains sentiments. Donc, ça fausse la communication. Alors oui, vous parlez du chat de la voisine, du beau temps, de la pluie, de choses comme ça. Mais vous avez envie, à un moment donné, d'avoir quelqu'un qui se pose des vraies questions sur la construction d'un avenir. Et vous ne retrouvez pas ça avec cette personne. Donc, pour moi, j'ai l'impression que cette fin d'année, je vous dis bien, cette fin d'année 2027 sera déterminante pour vous. Il y aura une prise de décision. Mais c'est vous qui allez prendre cette décision. C'est vous qui allez mettre en œuvre les choix et les changements de votre existence. C'est-à-dire que ce que vous avez accepté jusqu'à présent, vous n'allez pour moi pas l'accepter ou ne plus l'accepter. Et vous allez vouloir vous ouvrir à autre chose. Et je vous sens peut-être même au niveau relationnel. Pas seulement au niveau affectif, mais au niveau relationnel, familial, de l'entourage. Prendre du recul avec certaines personnes et vous dirigez vers quelque chose de nouveau. Je vous sens être plus active, je vous sens vouloir avoir poussé la curiosité à de nouvelles activités et par ce biais-là, vous aurez la possibilité de rencontrer quelqu'un qui apportera beaucoup plus de sérénité, quelqu'un qui pourrait être peut-être plus... Attendez, je regarde votre date de naissance, je ne l'ai plus... qui peut être... peut-être, alors il y a une petite différence d'âge, mais j'ai un doute, je ne sais pas si c'est plus âgé ou plus jeune, mais il y a une petite différence d'âge avec vous. J'aurais tendance à dire un peu plus âgé, mais peut-être que à ce niveau-là, je suis pas certain d'avoir une vision claire, mais en tout cas, la différence d'âge existe bien. Et là, il y aurait la possibilité de s'installer quelqu'un d'assez indépendant, autonome, et qui se débrouille par lui-même, et il y aura cette capacité, cette possibilité de s'installer. Mais vous savez que je suis accompagné de Gabriel. Vous voulez avoir un avis, vous voulez avoir un avis aussi de Gabriel, non?
2: Mais oui.
1: Voilà.
2: Mieux deux, c'est mieux qu'un.
1: Ben exactement. Allez, et Gabriel, je suis là. Lance-toi.
3: Alors moi, déjà, ce que je ressens par rapport à cette relation actuelle, on va dire, c'est que vous avez un besoin de démonstration d'affection, et ça, il vous le donne pas. Voilà. Il ne montre pas vraiment son affection, etc. Donc cette relation, pour moi, elle est bouchée et restera bouchée. Le chemin de vie dit que vous serez dans une nouveauté, une nouvelle construction, une nouvelle relation. Donc ça rejoint, pour la deuxième fois, ce que disait Alexandre.
1: Oui.
3: Hein ? Mmh. Voilà, donc y a, pour moi, c'est bouché et c'est de la nouveauté qui vous rendra heureuse. Voilà.
1: Très bien. Et pour quand ?
3: 2027.
1: Oui, pareil.
3: Voilà. Mmh. Donc on ne perd pas l'espoir, c'est un changement, c'est voilà. Et vous allez mûrir cette décision-là sur le mois d'août, je le vois.
1: Sur le mois d'août ?
2: Sur le mois d'août, là ?
3: Oui, oui, sur le mois qui arrive, vous allez vraiment faire le point et vous dire c'est une relation qui ne m'apporte pas grand-chose en réalité. Vous voyez ?
1: Parce que ça fait combien de temps que ça dure cette histoire ?
2: Quelques années.
1: Eh oui, c'est ça, oui, quelques années, c'est 4-5 ans.
2: Oui.
1: Oui.
2: Après, il y a des découpes. Après,
1: même, oui.
2: Il est célibataire. Avant, il n'était pas vraiment célibataire.
1: Mmh. Mais il va, il vient.
2: Voilà.
1: Oui, il vit son célibat un petit peu.
3: Et il changera pas.
1: Et il changera pas, non. Non, il changera pas.
3: Il changera pas.
1: Et comme je vous disais, je pense qu'il y a une communication qui n'est pas suffisamment approfondie et on parle pas de choses qui, pour vous, sont importantes pour faire avancer la situation. Mais en tous les cas, voilà. Pour Gabriel, au mois d'août, vous êtes dans une prise de conscience. Pour moi, vous faites le ménage sur la fin de l'année et 2027 s'annonce relativement positif vers une jolie rencontre.
2: D'accord. Bon.
1: Très bien.
2: Depuis que j'entends, je suis plus à
1: ça. Parfait.
3: Patience.
1: Patience. Prenez soin de vous et surtout entourez-vous de vos proches qui vous portent vers le haut.
2: Ok. Bon, c'est gentil à vous.
1: Merci. À bientôt. Merci.
2: Merci à
3: vous. Bon courage.
1: Et à présent, on va aller sur les SMS, on va prendre celui de Pascal du 22-01-67 qui nous dit « J'attends le règlement d'une affaire qui dure depuis longtemps, voyez-vous une issue favorable dans les prochains mois ?» Alors, oui, c'est pas mal du tout, mais ça a été bloqué, hein. Oui, effectivement. Vous avez face à vous une adversité qui est assez tenace et assez résistante, et je dirais que voilà, ça, la situation va se débloquer, mais on tentera de vous tendre encore des pièges ou des fragilités, des difficultés, non, Gabriel, qu'est-ce que tu...
3: Oui, tout à fait. Il y a surtout une personne qui a bloqué ça pendant pas mal d'années, je trouve. Mmh. Voilà. Mais j'ai une issue favorable. C'est une galère pas possible, mais il y a une issue favorable.
1: Mmh. Voilà. Exactement. Allez, vous aussi, hein, si vous êtes dans une galère pas possible avec la volonté de vouloir voir une issue favorable, ou peut-être sur d'autres sujets. Hein,
3: l'amour.
1: L'amour, effectivement.
3: Voilà.
1: D'ailleurs, tu aurais une question à poser, toi ?
3: Non.
1: Parce que tu peux me poser, je peux te répondre,
3: non,
1: peut-être,
3: non ?
1: Non, tout va bien dans ta vie ?
3: Non, j'ai vu des choses, mais je t'en parlerai confidentiellement.
1: Me concernant ?
3: Ouais.
1: Ah, ça m'intéresse.
3: Je t'en parlerai hors antenne.
1: D'accord. Tu vas venir à la prochaine fois avec ta boule de cristal, hein, comme tu l'as fait.
3: Je t'ai fait un tirage.
1: Ah, tu m'as fait
3: j'ai
1: un tirage.
3: J'ai la carte du chat qui est ressortie, je t'explique.
1: Tu sais que le chat, c'est ma vie. Hein.
3: Ouais, le chat.
1: Oui, oui. vous aussi, si vous avez besoin d'avoir des réponses par Gabriel, par moi, n'hésitez pas à venir au 7-20-18 et avec votre prénom, votre date de naissance et votre message. Et à présent, on a le plaisir d'accueillir Fanny. Bonjour Fanny.
4: Bonjour Alexandre, bonjour Gabriel.
3: Bonjour.
1: Bienvenue à l'antenne de Sud Radio, Fanny. Vous nous appelez d'où ?
4: Je vous appelle des Hautes-Pyrénées.
1: Des Hautes-Pyrénées, parfait. Alors Fanny, on se pose des questions en étant une jeune retraitée, non ?
4: Oui, je suis une jeune retraitée.
1: Depuis combien de temps ?
4: 6 mois.
1: 6 mois, ah oui. Est-ce que vous commencez à savourer un peu ce temps de retraitée ?
4: Même pas vraiment.
1: Pas. Ça passe vite. Hein.
4: Je suis un peu entre les deux. Je suis encore un peu entre les deux. Et donc, je le savoure pas vraiment.
1: Oui.
3: Vous êtes dynamique, très dynamique.
1: Oui. Vous avez toujours une activité.
4: Alors, je suis à la recherche d'une activité.
1: Ah.
4: Je suis jeune retraitée et je souhaite reprendre des études pour être aide-soignante. Actuellement, je fais aide à domicile. Mmh. Et j'ai un rendez-vous professionnel vendredi, mais je voudrais savoir si j'ai la bonne structure. Et j'ai vu sur une deuxième structure et j'aurais voulu avoir votre avis.
1: Alors, moi, le premier avis que je pourrais vous donner, c'est que sur la première structure, c'est celle qui vous intéresserait le plus, mais qui demande plus de sacrifices ou plus de contraintes. Mais je ne sais pas si c'est pas quelque chose de matériel. Et la deuxième structure, peut-être que elle vous aurez peut-être vous portez moins d'intérêt à cette deuxième structure, mais je dirais qu'elle s'offre plus à vous pour certaines conditions. Est-ce que c'est le cas ou pas?
4: Ça vous renvoie cette image.
1: Oui, ça vous renvoie,
4: cette image.
1: Oui. Oui, exactement. Donc, je ressens hein, que quoi qu'il arrive, vous êtes amené à intégrer une structure, mais je dirais plus pour moi la deuxième que la première, même si la première reste votre structure favorite. Mais je sais pas, je sens qu'il y a quelque chose dans ce sens-là. Mais c'est beau, hein, à votre âge, en étant une femme retraitée, d'avoir envie à nouveau de cette vocation d'être soignante, parce que c'est quand même un métier usant, fatigant, et il faut beaucoup de courage, et c'est bravo à vous. Hein.
4: Alors, puisque vous abordez ce sujet-là, c'est vrai que ça ne va pas être très simple, mais en même temps, je ne vais pas le faire pendant 20 ans, on ne va pas se mentir.
1: Non.
4: Mais par contre, par rapport à ça, il y a une question que je voudrais vous poser, je voudrais aller sur la fin de vie. Est-ce que vous pensez que ça sera faisable?
1: Oui. Je pense. Et c'est peut-être votre mission et c'est peut-être votre objectif aussi.
4: Alors mon objectif, ça c'est certain, parce que ça faisait un moment que j'y pensais et les personnes dans le métier, quand je leur en parlais, à peu de personnes, elles me disaient non, c'est pas possible, tu n'y arriveras pas, c'est dur. Oui, j'ai dit d'accord, mais j'ai gardé ça dans un coin de ma tête et j'ai dit ça, je voudrais vraiment arriver à ça.
1: Oui.
3: N'écoutez pas les autres, vous allez y arriver.
1: Oui, Gabriel.
3: Vous avez le potentiel, il y a un côté humain très très fort chez vous. Voilà. Donc ça, c'est vraiment une voie où moi je valide à 100%.
1: Sur la fin de vie.
3: Ouais, sur la fin de vie. Vous avez le potentiel, ne doutez pas, continuez et vous allez y arriver.
4: Alors juste une autre par rapport à ça, par rapport à mon émotivité. Est-ce que je vais pas être trop mise à rude épreuve?
1: Moi j'ai vécu cette expérience-là et bon après c'est ma propre expérience, hein, mais c'est quand vous donnez à fond, bien sûr que à un moment donné vous pouvez pas continuer ou alors il faut le faire avec beaucoup de recul. Mais à vous d'avoir une approche je dirais la fin de vie est un changement de cycle et pas la fin en soi.
4: Donc
1: c'est
4: d'accord.
1: Voilà, c'est d'être dans cette notion d'approche, d'accompagnement et d'amener la personne pour justement à évoluer sur un autre cycle et que ça n'est
4: absolument
1: pas du tout la fin.
3: Comme le karma.
1: Mais oui.
4: Vous savez, j'ai déjà fait un accompagnement de fin de vie de ma meilleure amie. Donc je l'ai accompagné d'un bout à l'autre du métier, de sa maladie.
3: Oui.
4: Donc par rapport à ça, moi il a fallu, bon après c'est émotionnellement, c'était que je sois touchée, c'était normal.
1: Mais c'était une amie, c'était une amie aussi, hein.
4: Absolument. Oui. Absolument. Donc là, je savais. Et malgré ça, je me suis toujours dit, j'aurais aimé accompagner.
1: Mais je vous dis, c'est votre mission et c'est votre objectif. Donc laissez le temps se mettre en place et surtout quand on vous en donnera la permission de le faire.
4: Ah ben c'est pour ça que c'est si long.
1: Ben oui, c'est pour ça, effectivement.
4: Oh là là là là là.
1: Bon, on pourrait parler des heures sur ce sujet-là, parce que c'est quelque chose qui me passionne, mais malheureusement, on est limité par le temps. N'hésitez pas à revenir vers nous et pour nous dire comment vous évoluez, d'accord?
4: Ça marche, je vous remercie.
3: Vous allez faire votre mission.
4: Je vous souhaite de très belles vacances.
1: Merci à vous.
3: Plein d'amour.
1: Merci. Allez, dans quelques instants, on va se retrouver avec Christelle. Christelle se pose des questions sur son avenir professionnel. Alors vous aussi, hein, si vous avez des questionnements, n'hésitez pas à appeler l'antenne 0826 300 300.
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0: Merci.
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2: Et de retour dans votre émission, c'est votre avenir pour cette dernière partie. Je suis accompagné de Gabriel. Et oui, Gabriel, c'est la dernière partie de cette saison aussi.
3: Après, on se retrouve en septembre.
2: On va se retrouver en septembre, effectivement.
3: Le 3 septembre.
2: C'est le 3. C'est toi ou Damien?
3: C'est moi.
2: C'est toi?
3: C'est moi.
2: Très bien. Donc là, aujourd'hui, rassure-moi, c'est le bronzage ou c'est du maquillage que tu as?
3: Alors moi... Je suis tout le temps à l'élément feu, le soleil. Bon, j'adore le soleil.
2: Il ne faut pas trop abuser quand même. Pour le vieillissement de la peau, et il faut faire attention quand même.
3: Mais c'est l'élément le plus important.
2: Exactement.
3: Surtout en été.
2: Exactement. De jolis projets cet été?
3: Oui. Oui. J'ai pas mal de choses à faire par rapport au 12 août précisément.
2: Qu'est-ce qui se passe le 12 août? Je sais, ça y est. C'est l'éclipse, non?
3: Oui. Alors, tu as l'association de deux données.
2: Très bien.
3: Astrologiques.
2: Oui.
3: Et un flux très important en termes d'énergie.
2: Oui.
3: La Lune, donc nouvelle Lune. Plus éclipse solaire.
2: D'accord.
3: D'accord. Tout ça sous le signe du lion.
2: Mm-hmm.
3: Voilà. Donc c'est un moment, au-delà du soleil, du feu, l'élément feu qu'on parlait, c'est un moment de renouveau.
2: Mm-hmm.
3: Voilà, de nouveau départ.
2: Mm-hmm.
3: Donc ça, je vais faire pas mal de choses ce jour-là.
2: D'accord.
3: C'est vers 20h. C'est
2: vers 20h. Vers les 20h16, un truc comme ça.
3: Ouais.
2: L'éclipse sera beaucoup plus visible du côté de la frontière espagnole.
3: Mm-hmm.
2: Donc ça tombe bien, je serai par là, donc c'est parfait. Je vais
3: super.
2: Pouvoir avoir une jolie vue de cette éclipse.
3: J'aurai une pensée pour toi.
2: Merci, moi j'aurai une pensée pour toi et pour tout le monde aussi.
3: Oui.
2: Allez, on va pas se dire au revoir tout de suite, il nous reste encore quelques minutes.
3: Oui, oui.
2: Et on va à présent accueillir Christelle. Bonjour Christelle.
4: Oui, bonjour.
2: Bienvenue à l'antenne de Sud Radio, Christelle.
4: Merci.
2: Alors,
4: je suis un petit peu tendue, mais...
2: Non, c'est tranquille. Voilà, on se détend. On ne peut pas malheureusement venir vous faire un petit massage mais pour vous détendre les épaules, mais malheureusement. Mais en tous les cas, tout va bien se passer pour vous. Christelle, c'est votre avenir professionnel qui vous intrigue?
4: Oui, beaucoup. Parce que je travaille depuis très longtemps, 24 ans maintenant, dans le secteur médical. Je suis passionnée par ce milieu et mon métier. Et je suis actuellement en période de reclassement suite à un plan social. Et donc j'effectue plusieurs candidatures pour retrouver un nouveau poste. Et qui généralement se déroule fort bien, puisqu'elle me conduit à chaque fois en finale. Et malheureusement, c'est l'autre qui est choisi. Donc, j'aimerais savoir, si toutes ces démarches vont enfin aboutir et quand, tout simplement.
2: Ce que je ressens et notamment ça peut toucher et ça peut concerner toutes ces personnes comme vous dans votre situation, ne mesurez jamais votre valeur au nombre de refus que vous recevez, vraiment, parce que c'est à partir de là où on peut perdre confiance et on perd un peu le fil de tout ça. Alors effectivement, parfois le marché du travail peut paraître exigeant et décourageant, mais prenez comme entretien que ça soit à chaque fois une expérience pour vous. Et à partir de là, on sortez de cet entretien avec une forme de qualité qui vous permettra de vous enrichir vous personnellement et d'arriver à quelque chose de bon et de positif. Et je vous dis ça parce que pour moi, vous êtes bientôt arrivé au but. Mais quand je dis au but, c'est que vous êtes pas loin. Il manque pas grand chose, mais je dirais que à cet automne, vous êtes à nouveau dans une activité professionnelle. Gabriel, t'es là?
3: Oui, je suis là. Moi, j'ai fait un petit tirage.
2: Je croyais que tu t'étais endormi.
3: Je relis mes cartes.
2: Ah bon, je croyais que tu étais en méditation.
3: Alors, petite parenthèse. Alors, moi, oui, j'ai novembre. Novembre, c'est un nouveau positionnement, c'est un nouveau départ.
2: Oui.
3: Voilà. Donc,
4: j'ai
3: pas d'inquiétude sur votre devenir. Par contre, on est dans un paradoxe parce que vous avez une grande capacité d'adaptation. Vous adaptez rapidement.
4: Oui.
3: Voilà.
4: Parce que je suis souvent sortie de ma zone de confort, mais volontairement par mon amour pour la connaissance.
3: Oui.
4: Voilà.
3: Oui. Et puis à chaque fois, ça vous passe sous le nez. Donc c'est le côté voilà.
4: Actuellement, oui.
3: Oui.
4: Et pourtant, quand même. Mmh. Voilà, tout se passe bien.
3: On est dans un cycle, si vous voulez, un cycle côté pas de chance, etc. Mais après l'été, ça va cesser.
2: Voilà. Ça va cesser. Donc, on est dans cette période d'automne, comme je vous le disais. Oui. Gabriel voit précisément le mois de novembre. Moi, voilà, c'est à cet automne. Donc, vous êtes dans une période de changement et de réalisation. Donc, restez confiante. Et puis, je vais vous donner cette couleur jaune, vous savez, cette couleur de confiance qui va vous permettre justement de gagner plus en potentiel.
4: Le soleil.
2: Et le soleil, bien sûr.
3: Le
2: la
3: soleil.
2: Bonne énergie.
3: L'élément feu. On en parlait.
2: Parfait. Oui. Merci à vous.
4: Merci beaucoup.
2: Oui,
4: hein,
2: tout s'est bien passé. Tout s'est bien passé, Christelle. Vous êtes, ça
4: oui,
2: y est.
4: Totalement.
2: Bah
4: oui.
2: Voilà, parfait.
4: Oui, oui.
2: Donc, vous, hein, chers auditeurs, si vous n'osez pas, je vous invite à appeler l'antenne 0826 300 300. Et Christelle, on vous souhaite un excellent week-end. Profitez-en hein, de ce beau temps et de cet été aussi.
4: Oui, je vais essayer de sortir un petit peu de tout ça. Voilà. Oui.
2: Très
4: merci
2: bien.
4: Beaucoup.
3: Plein d'énergie pour vous.
4: Merci à vous.
2: Merci.
3: Au revoir.
2: Et on va répondre à Amandine par SMS qui me dit « Je vis une relation compliquée, je ne sais plus si je dois continuer de tourner la page, que voyez-vous pour mon avenir sentimental ?» Amandine, moi je sens que c'est très compliqué, effectivement, vous venez de nous l'informer, mais c'est très compliqué et j'aurais tendance à dire qu'il vaut mieux peut-être tourner la page parce que je ne vois pas de grands changements possibles. C'est ça ?
3: C'est ça, il faut passer à autre chose, parce qu'il n'y a pas d'issue favorable, ça ne changera jamais.
2: Et à présent... Et voilà, et à présent, on va accueillir Laura. Bientôt, je vais me faire engueuler par ma réalisatrice hein, qui me dit « Mais non, mais c'est pas possible. » Allez, bonjour Laura.
0: Bonjour.
2: Bonjour. Comment allez-vous ?
0: Ça va très bien, merci.
2: Et vous nous appelez d'où, Laura ?
0: D'Occitanie.
2: De l'Occitanie, très bien. Alors, qu'est-ce qui vous arrive ?
0: Et bien suite donc à une rupture sentimentale il y a quelques mois, j'aurais aimé savoir ce que me réserve mon avenir sentimental.
2: Très bien. Vous êtes sortie de cette rupture là aujourd'hui. Vous espérez pas un retour ?
0: Non.
2: Non, vous êtes sûre ?
0: Oui, pourquoi ?
2: Non, je sais pas, il revient pas ?
0: Pas pour l'instant. Pourquoi vous le voyez revenir ?
2: Oui, je sens que... Donc, attention que ça vous perturbe pas et que ça vous mette pas dans une position d'attente. Hein. Parce que pour moi, il y a un renouveau, mais avec une personne que vous ne connaissez pas aujourd'hui. Mais il y a peut-être un retour qui semble s'annoncer. Donc, vous allez aller vers un changement positif. Je pense que vous allez avoir un rendez-vous avec une personne qui va être assez étonnante dans sa manière d'être. C'est une personne qui va vous faire beaucoup rire. Et qui a un genre, un style, et voilà, et les choses vont être agréables, et j'ai l'impression que ça peut matcher entre vous, et ça peut vous amener à une jolie réalisation, et ça, c'est d'ici cette fin d'année. Gabriel.
3: Alors, moi, je vois que du point zéro, on va passer un retour, effectivement, une personne du passé, voilà, qui revient dans votre chemin de vie, et à côté de ça, j'ai une nouvelle rencontre également qui apparaît. Donc, j'ai plus une sensation de dilemme qui va se présenter à vous à un moment donné.
2: Mm-hmm.
3: C'est pour ça que je dis que du point zéro, on passe à un choix à faire, en fait, quelque part. Vous voyez ? Et cette nouvelle rencontre, je la vois joviale, je la vois pleine de peps, d'énergie. Il faut quelque chose qui vous tire vers le haut, vous voyez ?
0: Tout à fait.
3: Et ça vous manque, vous ne l'aviez pas dans la relation d'ailleurs. Il faut une énergie, voilà, où je me sens bien, je suis euphorique, je retrouve une certaine énergie quotidienne, je me lève le matin, je suis euphorique, je suis positive, vous voyez ?
0: Oui, et c'est tout ce qui à fait, ouais.
3: Et oui, et ben c'est ce qui va se produire, justement.
0: Donc, ce sera bien cette année ?
3: Pour moi, oui.
2: Très bien.
0: D'accord, super. Voilà. Et c'est quelqu'un que je connais ou pas ?
3: Non. Cette rencontre est vraiment tout à fait nouvelle.
2: Elle est nouvelle.
3: Et quand, je dis bien, quand vous allez faire cette rencontre, la personne du passé va apparaître à peu près dans les mêmes eaux. Hein. Attention.
2: Très bien.
3: Attention.
2: D'accord. Vous avez beaucoup d'infos, là, hein.
0: Oui, et même merci beaucoup.
2: Merci à vous, Laura.
3: Et on se tiendra au courant.
2: Prenez soin de vous, merci.
0: Très bien, merci beaucoup. Au revoir.
2: Allez, pour conclure cette émission, on va prendre un SMS, celui de Florence, qui nous dit « Mon fils cherche sa voie professionnelle et je me demande s'il fera bientôt les bons choix. Voyez-vous un avenir positif pour lui ?» Gabriel, je te laisse répondre.
3: Bah, j'ai l'impression que ça fait un moment qu'il se cherche quand même quelque part.
2: Oui.
3: Hein, c'est pas d'aujourd'hui ça. Parce que je vois plusieurs axes, plusieurs domaines, etc. Pour moi, il va continuer encore à se chercher.
2: Oui. Voilà. Est-ce que ça viendrait pas aussi de l'influence de l'entourage qu'il a eu autour de lui ?
3: Si.
2: Ah oui, et je pense, hein, je pense qu'il faut qu'il soit un peu plus sélectif par rapport à son entourage, et à partir de là, ça lui permettra de se recentrer sur lui. Alors, il y a des idées peut-être de commerce ou de tout ce qui touche au commerce, peut-être un peu le sport aussi ou quelque chose comme ça. Mais en attendant, pour moi, il a besoin d'être dans une structure qui va lui permettre de vivre un véritable encadrement.
3: Exactement. Exactement.
2: Merci. Allez, on va aller voir qui a gagné ce fameux bracelet en or d'une valeur de 149 euros de la marque Bijou. Et c'est Valérie de Bayonne qui vient de gagner ce bracelet. Merci Sud Radio, merci la marque Bijou. Valérie, vous venez de gagner ce bracelet d'une valeur de 149 euros. Et aujourd'hui, il y a beaucoup d'SMS. Hein,
3: Je vois ça.
2: On répond encore à un SMS.
3: On y va.
2: Allez, je te laisse. Tiens, vas-y.
3: Olivier.
2: Oui, c'est Olivier.
3: Qui est né le 17/09/1982.
2: Oui.
3: Voilà. J'ai un projet de création d'entreprise qui me tient à cœur. Voyez-vous que ce projet aboutira et qu'il sera une réussite?
2: Oui.
3: Qu'est-ce que tu en penses, Alexandre?
2: Ben voilà, tu vois, on change les rôles. Oui. Eh bien, moi, ce que je ressens, c'est que ça va être compliqué. Ça va être compliqué, c'est possible, mais ça va être un petit peu compliqué. Il faut persévérer.
3: Mm-hmm.
2: D'accord.
3: Moi, je vois une réussite. Mm-hmm. Je vois une bonne amplitude, une bonne harmonie. Donc, je valide. Oui.
2: Tu valides.
3: 100%.
2: D'accord. Parfait. Voilà. Je rappelle le numéro, le 7-20-18, suivi du mot « à venir » et de votre message, et bien sûr, de votre date de naissance. Et c'est déjà la fin de l'émission. Un grand merci à Gabriel du cabinet Voyance au Féminin.
3: Voilà, bon voyage.
2: Oui, merci. Et merci d'avoir partagé cette heure avec nous. Merci également à toutes celles et tous ceux qui nous ont appelés ou qui nous ont envoyé leurs questions par SMS. Vous savez que vos témoignages sont toujours empreints de sincérité et nous rappelle que derrière chaque doute, il existe souvent une solution, un espoir ou une nouvelle direction.
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1: Bonjour mes amis, ravi de vous retrouver ici en direct du Théâtre des Vents, sur la terrasse, on est bien, il fait frais, enfin, aujourd'hui, oh, frais, c'est un grand mot, 33 degrés, oui 33 degrés, c'est bien ça, je suis ravi pour plein de raisons, parce que c'est la fin du festival, même si je suis un peu triste, mais les gens continuent à affluer ici dans les rues d'Avignon, c'est formidable. Il y a encore plein de spectacles à voir, vous le savez, hein, cette année on fête les 60 ans et surtout 1800 spectacles, 1200 levées de rideaux, il y en a pour tout le monde. Donc si vous vous posez une question chez vous, si vous avez envie de venir à Avignon, sachez que la réponse est au bout des micros du jour, puisqu'on a plein de spectacles à vous proposer, des spectacles qu'on a aimés ici sur Sud Radio. Et pour saluer mes invités, je vais les applaudir chaleureusement, ils sont juste en face de moi, Emma Gattuso et Thibaut Choplin dans Les Imitateurs. Bonjour,
2: bonjour
1: au Théâtre
2: bonjour
1: Le Paris.
3: Bonjour à tous.
1: Et puis Pierre Jouvencel, Les Humanistes à 19h40 au Théâtre de l'Optimiste. Bonjour messieurs,
4: bonjour,
1: dames, comment
4: bonjour.
1: Ça va?
4: Eh bien, ça va, très bien.
1: Pierre,
5: très, très bien.
1: Pierre, c'est vous avez fait combien d'éditions, vous, du
4: je
1: festival?
4: Je suis là depuis 2018.
1: Oui, ça fait une petite dizaine d'années, un peu moins. Quoi.
4: 8 ans.
1: Est-ce qu'on prend toujours autant de plaisir à venir ici à Avignon?
4: Ah oui, on prend toujours autant de plaisir. Oui, on prend sa dose d'adrénaline.
1: Ouais.
4: Oui, ça fait toujours du bien. Après, Avignon, ça dure longtemps et donc c'est aussi fatigant. Et donc on fait un festival. Alors, je reprends juste parce qu'en fait, j'ai deux spectacles cette année. J'ai Humaniste, que vous avez cité. J'ai un autre spectacle qui s'appelle Apollinaire, qui est ma création 2026.
1: D'accord, voilà. Donc c'est beaucoup.
4: Voilà, ça fait beaucoup.
1: Ouais. Double peine.
4: Voilà, double peine, c'est ça.
1: Double tractage peut-être.
4: Double tractage aussi, oui. Ouais,
1: et, ça se passe super bien.
4: Oui, ça se passe bien, ça se passe très bien. Et donc, on est ravis d'être encore là cette année.
1: Ouais, voilà. Et ça se passe également très très bien aux personnes qui sont à vos côtés, ici sur la terrasse du Théâtre des Vents, Emma Gattuso et Thibaut Choplin dans Les Imitateurs.
3: Exactement. C'est comme Les Imitateurs en plus méchant.
1: Ouais. Est-ce que
5: c'est notre cinquième Avignon consécutif avec ce spectacle, là, tout le temps remis au goût du jour sur l'actualité. On est très très content d'être au Paris.
1: Ouais. Et on va écouter justement la bande-annonce du spectacle.
6: Oh. Est-ce que ce soir il y a des gens de gauche dans la salle?
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1: Voilà, on s'applaudit. J'ai été surpris par la fin.
3: Oui, c'est ça.
1: Un spectacle qu'on a découvert au Paris. Vous tapez un petit peu sur tout le monde. Hein. C'est ni de droite, ni de gauche. Finalement, ce qui est assez sympathique, c'est qu'au départ, vous divisez la salle en deux.
5: C'est ça.
1: C'est ça.
5: On crée nos deux équipes.
1: Ouais.
5: Les gens de gauche contre les gens de droite. Une fois qu'on a nos deux équipes, c'est parti. On attaque tous les sujets qui font débat dans notre société, même les plus touchy. C'est ça qui est bon. Voilà, avec un humour très incisif et des imitations.
1: Il y en a plus de 60.
5: Propos, il y en a plus de 60. On est peut-être même monté à 70, je crois, avec certaines
1: nouvelles.
5: Je ne les ai pas
1: comptées.
3: C'est vrai qu'il y en a beaucoup des imitations. Mais c'est un spectacle, oui, qui est vraiment dans l'air du temps, puisque c'est sur le clivage que vit la France.
1: Complètement.
3: Voilà. Et on est en plein dedans et ça va s'intensifier.
1: Est-ce qu'on peut encore s'écouter?
3: Est-ce qu'on peut encore s'écouter? C'est toute la question. Est-ce que nous, justement, on recrée du dialogue là où il n'y en a plus?
1: Et du lien.
3: Et du lien. Et chacun entend sa voix. Et c'est ça qui est intéressant aussi.
1: Et on va rassurer nos auditeurs de Sud Radio à la fin. Aucune bataille de dos dans la salle. Tout va bien. Au contraire, c'est des applaudissements chaleureux, des rires aussi, des imitations. Monsieur Ruquier, je crois que vous êtes si heureux de retrouver l'antenne de Sud Radio.
3: C'est vrai. Je suis
2: suis ravi d'être avec Christophe Meillant sur Sud Radio. Parlons vrai.
1: Pierre Jouvencel, vous imitez aussi, non ?
4: Ah non, moi j'imite pas, j'essaye de... En fait, moi je reprends dans Humaniste donc 14 extraits de Grand Discours de Mirabeau à Badinter. Et donc, à chaque fois, je joue un personnage différent.
1: Voilà. Et justement, pour nos auditeurs, je vous propose d'écouter un petit extrait.
13: Enfin, ils seront hommes. Et ils doivent avoir une idée de l'homme. Il faut qu'ils puissent se représenter à grands traits l'espèce humaine, domptant les brutalités de la nature et les brutalités de l'instinct, et qu'ils démêlent les éléments principaux de cette œuvre extraordinaire qu'on appelle la civilisation. Je ne suis pas, messieurs, de ceux qui croient qu'on peut supprimer la souffrance en ce monde. La souffrance est une loi divine. Mais je suis de ceux qui pensent et qui affirment qu'on peut détruire la misère. Remarquez-le bien, messieurs, je ne dis pas diminuer, limiter, amoindrir, circonscrire, je dis détruire. La misère est une maladie du corps social, comme la lèpre était une maladie du corps humain. La misère peut disparaître, comme la lèpre a disparu. Monsieur le Président, mesdames, messieurs les députés, j'ai l'honneur, au nom du gouvernement de la République, de demander à l'Assemblée nationale l'abolition de la peine de mort en France.
1: Badinter, ça a tout son sens encore plus aujourd'hui.
4: Et oui, ça a tout son sens, je crois, oui, parce que rien n'est jamais acquis. Et donc, effectivement, la loi de 1981 a été votée donc au XXe siècle. Et c'est quelque chose qui doit rester, me semble-t-il, toujours vivant chez nous. On ne sait jamais. Ce qui a été acquis à un moment donné peut aussi disparaître. Et c'est la raison pour laquelle j'ai écrit aussi ce spectacle, pour que les jeunes générations sachent d'où elles viennent. Parce que, effectivement, quand on ne sait pas d'où on vient, on ne sait pas où on va. Et je m'aperçois quand je passe dans les collèges et dans les lycées, ce qui m'arrive assez souvent, surtout avec mon spectacle sur Victor Hugo, hein, que j'ai joué pendant 7 ans ici, que souvent les jeunes, en fait, la République, l'humanisme, tout ça, c'est des concepts très abstraits. Et que donc, je me suis dit, il faut que j'explique et que je fasse ça avec ce que je sais faire, c'est-à-dire un spectacle de théâtre.
1: Oui, vous êtes auteur, comédien et amoureux de la poésie, vous venez de là ?
4: Alors je viens effectivement de là et puis je me suis avec mon spectacle sur Victor Hugo, je disais effectivement pas mal de poèmes, mais je dis aussi des discours parce que Hugo a été aussi un homme politique et ça m'a amené lorsque j'ai écrit Humaniste à vouloir aussi remettre l'éloquence sur le devant de la scène et ces grands hommes et ces femmes aussi qui ont permis le progrès depuis la Révolution jusqu'à la scène et ces grands hommes et ces femmes aussi qui ont permis le progrès depuis la Révolution jusqu'au XXe siècle. J'ai eu

0: s'est complètement effondré. Et j'ai subi vraiment un choc très important, parce que pour moi, la République, l'école, c'est vraiment des valeurs cardinales, et on ne peut pas attaquer la République ni l'école. Et un professeur assassiné sur son lieu de travail, ça m'a profondément ébranlé. Et suite à ça, je me suis dit, bon, il faut faire quelque chose. Et c'est là où j'ai décidé effectivement d'écrire Humaniste.
1: Ouais. C'est à voir et à découvrir jusqu'à la fin de ce festival à 19h40 au théâtre de l'Optimiste. On aura la chance de le voir dans toute la France.
0: Ah oui, je tourne à peu près partout.
1: Ouais.
0: Et puis je serai à Paris au mois de mars au théâtre 12 avec en alternance avec mon spectacle sur Victor Hugo. Donc Victor Hugo est humaniste à partir du 9 mars au théâtre 12 à Paris. Bon. Et sinon, effectivement, dans toute la France. Mais bon, après que pas mal de dates qui se sont enchaînées, je
1: ne sais pas. Oui, Il n'y a pas tout le cas de temps de tourner. Vous êtes vous aussi en tournée dans toute la France.
2: Tout à fait, mais
1: avec
2: c'est intéressant parce que je vois un parallèle en fait avec l'histoire d'une autre. Parce que nous ici en fait, finalement, c'est en constatant toutes les fractures de notre société qu'on a eu envie d'écrire Les Imitatueurs, ce spectacle en fait qui oppose deux visions radicalement opposées du pays, un petit peu ce que l'on vit, c'est-à-dire celle d'un jeune homme très nostalgique d'une France d'avant qui a beaucoup de mal avec la France d'aujourd'hui et celle d'une jeune femme progressiste tournée vers la France de demain. Et en fait, l'humour et l'imitation sont la forme, on va dire, légère, mais il y a énormément de fond en fait. On va assez loin justement dans le clivage, dans le ressenti de chacun finalement dans ce spectacle. Et c'est vrai, on disait différentes formes, mais aussi un fond commun.
3: Et on a la chance d'être en tournée un peu partout aussi avec ce spectacle, partout en France. Et on reprend à Paris à la rentrée au théâtre des Deux Ânes chez Jacques Maillot, chez les Chansonniers.
1: Ouais.
3: Et c'est parfait parce que c'est vraiment l'endroit de la satire politique. Et dans cette tradition, on est très heureux de s'inscrire dans cette veine des Chansonniers des temps modernes.
1: Cinquième Avignon, toujours autant de plaisir.
2: Cinquième Avignon.
3: Consécutif.
2: C'est ça.
1: Combien de kilomètres là depuis le début du festival?
2: Regardez le podomètre. 12 000 pas par jour. Convertissez ça en kilomètres.
1: Généralement, quand tu arrives à Avignon, t'es avec un bois plutôt bien.
0: C'est ça.
1: Et tu repars.
0: Et après, tu as le pantalon qui tombe. Effectivement.
2: Mais sauf nous, parce qu'on mange un petit peu trop quand même.
1: C'est ça. Monsieur De Villiers, je crois que vous êtes très heureux également de.
3: Écoutez, je suis très heureux surtout d'être à l'antenne de Sud Radio.
1: Je crois que vous avez une ou deux blagues comme ça.
3: C'est vrai que je pose dans le spectacle, je pose une petite devinette à Christine Kelly.
1: Ouais.
3: Je lui demande si elle connaît la différence entre le 51 et le 69. Évidemment, avec le 51, on a le nez tout près de l'anis.
1: Voilà. c'est devenir. On en pense qu'on en veut.
3: C'est ça.
1: Je vous assure qu'il faut les découvrir. Là, c'est hors contexte,
3: hors spectacle.
1: Il y a vraiment cette communion qui se fait avec ce public qui vous découvre à chaque année. Et à chaque année, justement, c'est un nouveau public. Et quelles sont les réactions à la fin?
2: Eh bien, oui et non. C'est un nouveau public. Et alors, nous, on a la surprise d'avoir des gens qui viennent chaque année nous voir. Ouais. Parce qu'ils savent qu'on réécrit le texte pour l'ajuster systématiquement à l'actualité toute fraîche. Donc, on a les deux. C'est génial.
3: Vrai.
2: Et puis, on a beaucoup de chance. Les gens sont très enthousiastes. À la fin, ils nous disent justement merci de dire tout ce que vous dites. Merci de nous montrer qu'on peut encore rire de tout.
3: Oui.
1: Est-ce que vous avez le temps d'aller voir les collègues, d'autres spectacles?
0: Alors, les seules possibilités, c'est les jours de relâche.
1: Oui.
0: Et voilà, donc j'essaie
1: d'aller
0: voir.
1: Et comme j'ai deux spectacles, j'ai aucun jour de relâche.
0: Si, j'ai quand même le jeudi, parce qu'en fait, ça tombe bien quand même, les deux spectacles sont en relâche le jeudi.
1: Ouais.
0: Et donc, ça me permet, le matin, je tracte, bien sûr, comme toujours, mais ça me permet quand même l'après-midi d'aller voir un ou deux spectacles, les amis, voilà.
1: Un coup de cœur?
0: Un coup de cœur, j'ai beaucoup aimé l'affaire Petiot, qui se joue au théâtre actuel avec, j'ai trouvé ça absolument génial. J'ai vu ça la semaine dernière. Voilà.
3: Et on a vu la pièce de William Mesguich.
2: Ah oui, ça c'est un coup de cœur.
3: Van Gogh et Gauguin.
1: Ouais.
2: C'est un acteur immense, extraordinaire.
3: Ouais.
2: Extraordinaire. Et un autre coup de cœur, L'amour explosif.
3: Ah oui,
2: avec Hakim Achouche et Louise Marty. Ils sont extraordinaire tous les deux.
3: C'est aussi sur les clivages quelque part, mais c'est elle est juive, lui est arabe et ils attendent un bébé.
2: Et
3: du coup, forcément, ça reprend tous les clichés et c'est vraiment très drôle.
1: Eh bien, on en reparle dans quelques instants puisque c'est le moment de la pause fraîcheur sur Sud Radio. Nous aussi, on fait notre Coupe du Monde. Je rappelle que Emma Gattuso et Thibaut Choquelin sont dans Les Imitatueurs à 13h20 au Paris et Pierre Jouvencel dans Les Humanistes à 19h40 au théâtre de l'Optimiste et Hugo.
0: Alors non, c'est pas Hugo, c'est Apollinaire.
1: Apollinaire, pardon, excusez-moi.
0: Parce que j'ai joué Hugo pendant longtemps ici. Et Hugo, je continue à le tourner.
1: Vous pouvez jouer
0: France,
1: peut-être
0: mais...
1: d'ici quelques minutes sur l'antenne de Sud Radio si vous le voulez.
0: Mais là, c'est ma création, c'est sur Guillaume Apollinaire, ça s'appelle Éclat d'amour.
1: Et beaucoup d'amour sur Sud Radio tous les jours à l'antenne. Et je vous donne rendez-vous dans quelques instants. À tout de suite.
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1: Ils sont nos invités, Magatouzo, Thibaut Choplin dans Les Imitatueurs à 13h20 au Paris et Pierre Jouroncel dans Les Humanistes à 19h40 au Théâtre de l'Optimiste. On peut s'applaudir, vous avez le droit, nous sommes d'or, c'est la fête, 60 ans du festival, on est content, on est heureux. Et heureux de retrouver Jeanne et Lima pour mon premier Avignon. Jeanne, à quelques jours de la fin de ce festival, tu te sens comment ?
2: Bah Christophe, moi aussi je suis heureuse. Je vais enfin pouvoir redevenir humaine à temps plein. Bah Avignon, vous le savez, c'est une expérience intense, organique. Car oui, ce festival ravive en nous nos instincts les plus primaires. Personnellement, ça fait maintenant bientôt 3 semaines que je me comporte comme un animal. Je marque mon territoire avec des affiches, je ne parle plus, je grogne. Et surtout pour me nourrir, je chasse du spectateur. Ne laissant aucun échappatoire à ma cible, je repère ma proie, j'attends tapis dans les files d'attente et quand c'est le moment opportun, là, je bondis flyer à la patte, je rugis mon pitch. Venez me voir dans Grande Fille, un spectacle d'humour original à 16h40. Attention, un autre prédateur s'approche, il me vole ma prise en aboyant George Orwell, la ferme des animaux, 8 comédiens costumés au plateau, rendez-vous 20h52. Non, je rentre bredouille. Je suis tellement connectée à ma part animale maintenant que, vous savez quoi, je commence à comprendre le chant des cigales. Et vous saviez qu'il n'y a que les cigales mâles qui chantent, et pour pécho de la femelle en plus. Ça fait est trop belle. Eh oui, on a tellement de points de commun finalement. Mais là, je dois dire que tout ça, ça m'inquiète un peu. Peut-être qu'en rentrant chez moi, je vais devenir bilingue en pigeon. Et alors là, j'ai vraiment pas hâte de les comprendre ceux-là. Et puis finalement, chaque soir, c'est pareil. Quand la nuit tombe, tellement fatiguée, je marche à 4 pattes. Mais attention, faut jamais montrer les crocs. Il faut rester aimable pour se faire repérer par 2 espèces au flair remarquable et essentiel à notre survie, les programmateurs et les producteurs, tout en haut de la chaîne alimentaire avignonnaise. Alors, qu'en est-il de l'instinct de reproduction à Avignon ? Bah, certains s'en donnent à cœur joie, hein. J'ai été témoin d'un accouplement entre un jongleur et une régisseuse. Vous imaginez les chances de survie de leur progéniture ? Une précarité qui mènerait tout droit à l'extinction. Mais la plupart du temps, le besoin de se reproduire laisse place à celui de se produire sur scène tous les jours. Et c'est peut-être ça le plus étrange chez notre espèce. Notre instinct le plus profond n'est pas seulement de survivre, c'est de créer. À Avignon, on peut agir primitivement toute la journée, mais on finit toujours par redevenir humain le temps d'une représentation. Bon, sauf peut-être pour les 8 comédiens costumés de la ferme des animaux. Alors Christophe, dans quelques jours, on rentrera tous chez nous. On est soulagés, mais ça nous rend un peu tristes quand même. Mais je sais qu'on se reverra l'été prochain, car nous sommes tous des intermittents migrateurs, comme les oiseaux. On se donne rendez-vous dans le sud une fois par an pour un nouvel envol.
1: Jeanne Elima, bravo. Et c'était un vrai plaisir de t'avoir à mes côtés pendant ces 3 semaines, 3 chroniques incroyables. Et si vous voulez découvrir Jeanne, ça se passe encore jusqu'à la fin de ce festival à la Comédie d'Avignon à 16h40. Merci mille fois.
2: Merci Christophe.
1: Tu peux rester avec nous puisqu'on va jouer si vous êtes joueur, vous aimez la musique, les quiz, on a le droit de jouer.
3: Bien sûr.
1: Donc vous allez mettre le petit casque sur les oreilles pour savoir de quoi il en ressort. Donc c'est des petits extraits musicaux, c'est simple.
3: Blind test
1: au plus rapide. Nos auditeurs aiment ça détend, tout va bien. Fermez les yeux, ouvrez grand vos oreilles. Voici le premier extrait. Vous l'avez ?
4: Je suis nul en blind test.
1: Ah ben ça, j'ai vu.
5: Vanessa Paradis.
1: Vanessa Paradis.
5: Moi aussi, j'allais dire ça, mais la scène. Ah là oui, là on la reconnaît bien. Non, ça c'est
1: Vanessa.
2: La scène et moi.
1: La scène et moi avec M.
5: Avec M.
1: Mathieu Vanessa Paradis, peut-être un petit mot.
4: Ah, je la fais pas.
5: Moi non plus.
4: Mais je peux vous faire Léa Salamé si vous voulez.
5: Aucun rapport.
1: Bon, très, c'est pas grave. Deuxième extrait, s'il vous plaît.

0: Beyoncé, bravo. Emma.
1: Bah c'est le déhanché, voilà.
0: C'est le déhanché, ça doit être
1: qui
0: ça.
1: Qui m'a mis sur la piste.
2: Alors, une petite imitation de Beyoncé.
1: On va le faire visuellement.
0: Je pense qu'il y a un point pour, ouais. Oui, pour Pierre et un point pour Emma. Zéro point pour Thibaut et zéro point.
3: Ah mais moi je peux répondre.
0: Ah mais toi t'as le droit, Jeanne.
3: Vous avez toutes.
4: Ah mais vous avez toutes.
3: Voilà. Beyoncé Crazy in Love avec Jay-Z, bien sûr.
2: Ah pardon.
0: Troisième extrait.
5: Si tu crois que j'ai
2: Garou.
0: Ah oui. Garou avec c'est les duos. Hein.
3: Avec Céline Dion sous le vent.
0: Bravo, c'est bien, c'est bien. C'est déjà mieux, c'est déjà mieux.
2: Sous le vent.
0: Ne regardez pas les réponses, s'il vous plaît, Emma. Je veux voir.
1: Pas,
0: si, si, si, j'ai vu. Quatrième extrait. Dans des cheveux d'or. On attend quelques instants. On fait écouter également à nos auditeurs.
6: C'est pas vrai qu'ils ont l'air d'un conquistador.
2: Indochine, c'est une reprise d'Indochine.
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0: Troisième sexe, Indochine et Christine and the Queen, qui ne s'appelle plus Christine and the Queen.
2: Christian and the Queen.
1: Christian
2: and the King, même.
0: Qui s'appelle, je ne sais plus, parce qu'elle change de,
4: de
0: nom tous les quatre matins. Allez, dernier extrait. Alors là, on va remettre les compteurs à zéro. C'est simple. Vous avez zéro point, vous avez zéro point, vous avez zéro point. Celui qui donne la bonne réponse repart avec le mug Sud Radio.
1: Waouh.
0: Wow.
1: Oh,
0: ils sont contents.
1: Alors là.
0: Dernier extrait.
2: Jean-Jacques Goldman, je te donne, avec Michael Jones.
7: C'est trop fin.
1: On a gagné.
2: Un beau cadeau. Ça rappelle Julien Lepers, c'est les cadeaux de Question pour un champion.
0: Les cadeaux de merde, tu voulais dire?
2: Mais pas du tout. Le mug Sud Radio, bravo. Bravo, bravo.
0: Emma Gattuso et Thibaut Choplin, vous avez gagné. Vous allez repartir avec ce cadeau formidable.
1: On est très émus, merci.
0: Mais je sais, je sais, quand je peux recevoir très bien les gens, je le fais. T'imagines si chaque fois je recevais des gens, je ferais ces petites merdouilles. Non, non, non, on est très heureux de vous recevoir. Ce spectacle voilà, qui marche fortement ici à Avignon, mais dans toute la France.
2: Exactement.
0: Et qui continuera à tourner. Donc des imitations, plus de 70,
2: ouais.
0: Des thèmes d'actualité.
2: Oui.
0: Et c'est ça qui est intéressant dans le spectacle, c'est pas de l'imitation gratuite.
1: Exactement, exactement. C'est, même les plus touchy, on va dire.
2: Exactement. Et puis il y a aussi le couple Macron, forcément, qu'on accompagne jusqu'à la sortie du palais présidentiel. C'est vrai.
0: Ouais, qui
2: mérite.
0: Qu'il faut voir.
1: Ouais, vous nous avez
0: voir.
1: Vu, hein, ouais. Visuellement,
0: ah, visuellement,
1: on vous
0: ouais.
1: les sert sur un plateau, là.
0: Ouais, ouais. Bah, je vais mettre mes lunettes de soleil et tout va bien. Pierre Jouvencel, on peut vous voir jusqu'à la fin de ce festival.
2: Ah oui.
0: On l'a dit tout à l'heure avec une tournée aussi à Paris, les deux spectacles qui joueront. Si vous aviez, je sais pas, une petite baguette magique, qu'est-ce que vous aimeriez changer aujourd'hui ?
4: Dans la société ?
0: Ouais.
4: Ah ben dans la société, moi je voudrais déjà que on change un peu le système éducatif surtout, ouais. Et que on revienne un peu plus aux fondamentaux, parce qu'il se trouve que je tourne quand même beaucoup dans les collèges et dans les lycées, et je me suis quand même aperçu de l'effondrement, on va dire, au niveau du savoir et de la culture, et que il y a beaucoup de choses, à mon avis, que les élèves aujourd'hui, qui ne sont plus enseignés, ou en tout cas mal enseignés, ou en tout cas oubliés, enfin j'en sais rien, mais en tout cas ils ne savent pas. Et c'est pour ça aussi que j'ai écrit ce spectacle, c'est pour essayer de transmettre, parce que je trouve que mon travail et en tout cas ma volonté c'est la transmission, et donc j'essaye de transmettre un maximum, et surtout auprès des jeunes ce que je sais, et puis en tout cas essayer de leur inculquer cette façon de voir la société, et leur dire que s'ils sont là, c'est pas par hasard, qu'il y a aussi une continuité historique, et que si on connaît pas l'histoire, on a un peu du mal à...
0: Et c'est peut-être aussi de les rassurer.
4: Et oui, aussi de les rassurer, oui, bien sûr. Et là aussi de les rassurer, et puis voir l'avenir un peu plus radieux, parce que souvent on s'aperçoit quand même qu'aujourd'hui il y a une forte morosité. Et moi je suis toujours quelqu'un d'optimiste, et donc j'essaye de garder de l'optimisme.
0: Bon, on est deux.
4: Voilà.
0: Il faut toujours. Qu'est-ce qu'on peut vous souhaiter à tous les deux pour ce duo magique ?
1: Qu'est-ce qu'on peut nous souhaiter ? De continuer sur cette belle lancée,
0: ouais.
1: De remplir cet Avignon, ces trois jours qui nous restent encore, comme ce qu'on fait depuis le début, et puis voilà, une tournée de dingue. Mais elle est en train de se dessiner, donc.
2: Et puis d'aller toujours plus loin, toujours plus haut, toujours plus fort, pour citer Olivier Mine.
0: Et si vous êtes dans le coin d'Avignon, justement, venez jusqu'à nous. Je vais vous remercier mille fois d'être venu ici.
1: C'est nous qui vous remercions.
0: Emma Gattuso, Thibaut Choplin dans Les Imitateurs à 13h20 au Paris. Pierre Jouvencel dans Les Humanistes à 19h40 au Théâtre de l'Optique. optimiste et votre deuxième spectacle?
4: Alors mon deuxième spectacle s'appelle Apollinaire éclat d'amour. C'est une création de 2026 que je joue au théâtre des Corsins à 14h40. C'est l'histoire de la personnalité d'Apollinaire. On va s'intéresser peu au poète finalement et surtout à l'homme que beaucoup de gens finalement connaissent peu ou mal.
0: Et on va remercier une nouvelle fois Jeanne Elima qui joue à 16h40 à la Comédie d'Avignon. On marque une page de pub, pause fraîcheur et je vous remercie d'être venu nous voir. D'autres invités dans quelques instants. Merci mille fois. Merci.
4: Merci à vous. Merci.
0: Bonne journée.
4: Merci, merci.
0: Vous êtes très bon au blind test.
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1: Le spectacle vivant est aussi une formidable manière d'apprendre. De nombreux artistes transforment des faits historiques, scientifiques, culturels en véritable aventure théâtrale accessible à tous. Et avec notre partenaire, la scène indépendante, au Festival of d'Avignon, on va parler de deux sublimes spectacles, une création. Et puis un spectacle qui cartonne depuis pas mal d'années maintenant, le Radeau de la Méduse, avec la comédienne, voilà, qui interprète ça de manière... Ah bah si. Bah,
2: c'est gentil, merci.
1: Bah si, Anne Cangelosi.
2: Voilà, exactement.
1: J'aime bien dire les i comme ça, je sais pas pourquoi. Il met des i partout.
2: Bah, oui.
1: Le Radeau de la Méduse, c'est à 11h05 au 3S.
2: 11h50.
1: 11h50.
2: Ouais.
1: On m'a dit 11h05.
2: Non, 50, bah, c'est pas grave, il y a un 5. Hein,
1: c'est mais c'est peut-être pour ça, quand je suis arrivé en retard, c'est à cause
2: c'est
1: de cet horaire qu'on m'a donné.
2: C'est
1: donc, si vous nous écoutez, vous êtes fidèle à Sud Radio et vous l'êtes. Si vous voulez découvrir ce sublime spectacle Radeau de la Méduse, c'est 11h50 au 3S.
2: 4 rue du Pont.
1: Anne, oui. c'est pas la première édition pour toi.
2: Pour le Radeau, non, c'est la quatrième.
1: Quatrième, toujours un full succès.
2: Ouais.
1: Pour ce spectacle.
2: C'est un spectacle qui a été écrit par Alexandre de Limoges.
1: Ouais, qu'on salue.
2: Et franchement, on l'a créé en 2023 et on s'attendait pas du tout à cet accueil-là. C'est-à-dire que je trouve que Alexandre l'a trouvé un format.
1: Oui, on va expliquer quand
2: Pardon.
1: Même. Non,
2: oui.
1: Mais je t'en prie.
2: Mais donc il a trouvé un format quand même, je trouve, génial. C'est-à-dire que on apprend en rigolant. Ça tombe bien, c'est le sujet de l'émission.
1: Et c'est le sujet. Et c'est le sujet de toutes les émissions qu'on fait.
2: Apprendre, et en fait, et depuis, ça marche du feu de Dieu. On a fait une tournée énorme à l'étranger. Enfin, je suis allée jouer en Italie, je suis allée à Tahiti, je joue à Paris à la Comédie Bastille parce que il est produit avec beaucoup de bienveillance par Christophe Segura, donc qui gère aussi la Comédie Bastille. Et voilà, ça fait 4 ans, c'est pas fini, quoi.
1: Ouais, c'est incroyable. Donc le Radeau de la Méduse, on peut expliquer l'histoire pour toutes les personnes qui l'auraient oublié, hyper important.
2: Complètement, en fait, c'est... on va essayer d'être clair, parce qu'il y a plein de trucs en même temps. Louis XVIII vient d'arriver sur le trône, il veut récupérer le Sénégal qui nous a été piqué par les Anglais sous Napoléon, et donc il envoie 4 bateaux, dont le plus gros qui est la Méduse, qui est une grosse frégate avec 400 personnes à bord. Contexte politique, c'est bon ?
1: C'est super.
2: Pardon, tu me dis si je suis trop long.
1: Non, mais je te l'aurais dit.
2: Donc, contexte politique, Louis XVIII, donc...
1: c'est déjà trop long.
2: Un roi, d'accord.
1: Je plaisante.
2: Il rappelle tous ses petits potes qui étaient monarchistes, qui étaient exilés en Europe sous Napoléon. Et donc, il les rappelle depuis 25 ans. Donc, il les rappelle et il les met à des postes, évidemment... des postes importants. Le capitaine de la Méduse, c'est un type qui n'a pas navigué depuis 25 ans.
1: C'est ballot.
2: Ouais, c'est ballot, c'est dommage. Et donc il envoie ses 4 navires sur la Méduse, qui est donc la frégate amirale, on va dire, de cette petite flotte. Il y a le futur gouverneur. Donc tous ces gens-là sont royalistes, mais sur le bateau il y a une garnison de 200 militaires qui est bonapartiste. Donc on a deux partis politiquement opposés qui sont sur le bateau. Parce que Louis XVIII se dit, ces soldats-là, on va les envoyer au Sénégal, comme ça ils vont nous foutre la paix en France. Ce qui nous rappelle les petites choses qui se sont passées il n'y a pas très très longtemps. Bref. Donc c'est un spectacle d'actualité aussi. Et le gouverneur veut arriver en premier, enfin bref, et ils ne suivent pas les cartes qu'on leur a dit, et donc ils se plantent sur un banc de sable, qui est le banc d'Arguin, qui a le même Arcachon, qui est à 50 km des côtes, 5 mètres de profondeur. Me suis renseigné. Et il reste 3 jours là, ils essayent de désensabler la Méduse, ils n'y arrivent pas, donc la coque se casse. Donc ils décident, de tous les nobles, de partir dans les canots de sauvetage, comme un peu le Titanic, et les 147 personnes qui restent se retrouvent sur ce radeau.
1: Et il y a 15 survivants.
2: Et il y a 15 survivants, et 10 en vrai, puisqu'il y en a 5 qui sont morts après. Et ils sont restés, on les a abandonnés en mer 13 jours et 13 nuits.
1: Et c'est le tableau qu'on peut retrouver au musée du Louvre.
2: Exactement.
1: Donc non, mais c'est important aussi de se projeter, d'imaginer, mais c'était bien de le raconter. Donc c'était très bien, dis-moi.
2: Ça va, c'était...
1: C'était bien, je l'espère en fait. Manu Oda, Bizarre. Vous êtes, vous, professeur de mathématiques, auteur et comédien. Verimatrip est un succès depuis quelques années au théâtre.
3: Six ans.
1: Dix ans. Et vous arrivez avec la suite parce que ça a très, très bien marché, justement.
3: C'est ça. Exactement. D'ailleurs, cette année, je suis présent avec les deux spectacles puisque le 1 continue toujours d'attirer les gens parce que les gens aiment les mathématiques. Oui. Il y a juste ceux qui le savent et ceux qui ne le savent pas encore. Ouais, et le 2, est la suite de l'aventure pour montrer que, effectivement, les mathématiques peuvent être passionnantes.
1: Vraiment.
3: Vraiment.
1: Non, mais je sais. Ils peuvent le mettre une fois que vous avez vu le spectacle. Parce que avant, je suis pas sûr que les mathématiques soient passionnantes.
3: Écoutez, elles le sont de par l'essence. Mais moi, l'objectif, effectivement, je peux comprendre.
1: C'est ludique.
3: C'est, voilà, c'est de le révéler et de montrer ces mathématiques qui sont plutôt incomprises, quoi.
1: Oui, oui, oui. Vous avez un petit exemple comme ça, que vous abordez avec votre auditoire.
3: Oui, c'est-à-dire que, évidemment, quelques minutes comme ça, c'est toujours compliqué. Mais j'aime bien donner des images. Bon, peut-être que vous jouez parfois à l'euro-million. Ça peut vous arriver.
1: Ouais.
3: Vous savez que vous n'avez pas beaucoup de chance.
1: Non.
3: On peut le calculer. Ça, c'est sur des mathématiques simples. On a une chance sur 140 millions. D'accord. Donc, ça vous dit que c'est pas beaucoup, ça. Mais pas beaucoup. À un moment donné, on est dépassé par les nombres. Et moi, ce que j'aime bien, c'est vous donner une image mentale. Anne vient de parler de l'Italie. Donc, imaginons un trajet qui part de Bruxelles chez moi jusqu'à Rome. Ça fait 1400 kilomètres.
1: Ouais.
3: Et ben, quand vous jouez à l'euro million, la chance de décrocher le jackpot est de choisir le bon centimètre sur un chemin qui va de Bruxelles à Rome. Un minuscule centimètre sur 1400 kilomètres. C'est ça que représente la chance de gagner à l'euro-million avec un ticket. Alors certains me disent, ah mais moi je joue 5 tickets. Très bien, vous avez 5 centimètres sur 1400 kilomètres.
1: Et si on change de route, si on fait un Paris-Avignon,
3: effectivement. Mais alors, il faut faire parfois plusieurs détours, exactement.
1: Non mais c'est bien parce que vous abordez justement cette discipline et cette matière qui est au collège, au lycée, on n'est pas tous fans des mathématiques, mais justement, vous avez réussi à nous permettre justement d'aimer.
3: Oui, c'est ma plus belle récompense. C'est à la sortie, évidemment, du spectacle, des spectateurs qui, parce que tous les jours, je fais le grand écart entre ceux qui viennent parce qu'ils adorent les mathématiques et il faut les nourrir, et ceux qui viennent parce qu'on leur a dit que c'était un spectacle intéressant, mais qui viennent du bout des pieds, du bout des orteils.
1: Anne.
2: Oui.
1: On parle pas de centimètres, mais on parle de mathématiques. Est-ce que t'aimais ça ou pas?
2: Pas du tout.
1: Ah, ça te donne envie.
2: Oui. En plus, on se connaît depuis très longtemps avec Manu, et puisqu'on a eu l'occasion de jouer au théâtre du gymnase ensemble, moi sur un autre spectacle et lui avec son premier spectacle.
3: C'est ça.
2: Et oui, c'est toujours. De toute façon, moi, c'est vrai que d'avoir travaillé le radeau de la Méduse et de jouer le radeau de la Méduse, ce que m'a donné Alexandre, à part ce magnifique cadeau qu'est ce spectacle, c'est cette envie
3: de transmettre.
2: Ce renouveau de curiosité et de transmettre et surtout d'aller voir plein d'autres trucs, quoi.
1: Mais la curiosité, justement, c'est ce que j'en parle tous les jours sur l'antenne de Sud Radio et à nos auditeurs de venir à Avignon, justement, d'être curieux, c'est important.
2: Ah oui.
1: N'hésitez pas, même si vous connaissez pas, alors ne forcez pas la porte, vous allez voir délicatement quand même la personne qui est à l'accueil, vous lui demandez une place et puis vous allez découvrir. Oui. C'est pas grave, ça dure 1h10. Par moment on est heureux, par moment on est moins content, mais ça fait partie de l'expérience avignonnaise. Et vous parliez d'Alexandre de Limoges, metteur en scène auteur
2: du radeau de la Méduse et metteur en scène du radeau de la Méduse, et surtout il joue.
1: Voilà.
2: Puisque lui c'est son fond de commerce, on va dire entre guillemets, c'est que il est passionné d'histoire. Donc il a joué Gustave Eiffel, enfin il a créé Gustave Eiffel, qui a eu un énorme succès pendant plusieurs années.
1: Que j'ai vu.
2: Et Pharaon aussi, qu'il joue cette année. Et là, il est dans sa création de cette année, c'est le procès Fouquet. Il est à 14h30 au coin de la Lune. C'est un duo et c'est pareil, je l'ai vu. On se marre et on apprend plein de trucs. Donc.
1: On va rappeler que le radeau de la Méduse, c'est à 11h50, pardon, au 3S. Et Verimatrip numéro 2, succès avec le numéro 1, succès
3: le
1: numéro 2.
3: Se joue à 10h, à 10h
1: et à 18h35 à Notre-Dame. Et une tournée dans toute la France aussi.
3: Oui, bien sûr, une tournée dans toute la France qui est prévue. À Paris, reprise au Lucernaire.
1: Formidable.
3: À partir de mi-septembre jusqu'au moins début janvier. Donc,
1: quelle belle idée de Maxence.
3: Mais oui.
2: Moi aussi, je reprends à Paris à la Comédie Bastille à partir du 7 septembre. Donc pareil, tournée dans toute la France. Et normalement, on revient l'année prochaine. prochaine avec le radeau et un nouveau tableau.
1: Eh bien, je vous applaudis. Merci.
2: Merci
1: de votre disponibilité.
2: Merci.
1: Bon spectacle.
2: Merci.
1: Et bonne fin d'Avignon surtout. À très bientôt.
2: Merci Christophe. Merci.
1: Voilà, c'est Sud Radio, c'est le Festival d'Avignon qui continue avec de nouveaux invités puisqu'on va recevoir d'ici quelques secondes Thibaut Boisdin dans Denise la Jardinière qui vous invite chez elle à 21h45 au Théâtre de Notre-Dame et Anatole-Édouard Nicolo dans Ombre des Choses à 11h45 à La Scala. Thibaut, bonjour, comment ça va?
4: Bonjour, et ben ça va très bien.
1: Thibaut Boisdin. Qui incarne un personnage haut en couleur, complètement fou, que j'ai vu il y a quelques années à la création de ce spectacle, dans un petit lieu à Paris. Je me souviens, c'était dans un appartement, dans une espèce de manoir. Je me souviens, il y avait Laurent Ruquier à mes côtés. On était quelques-uns à venir découvrir ce spectacle, les petites bougies, parce que c'est, voilà, c'est un petit peu l'âme de ce spectacle. T'as joué hier soir la 950e représentation. C'est bien ça ou avant-hier?
4: Non.
1: Ou je me suis trompé?
4: Hier soir, c'était la 590e. T'as inversé le 9 et le 5.
1: Alors, je suis dyslexique, c'est peut-être mon problème en fait. Bon, 950, j'espère que ça sera pour bientôt alors.
4: J'espère aussi, bah oui, j'espère. En tout cas, je vis un festival d'Avignon absolument magique avec Denise Jardinière, vous invite chez elle. De toute façon, ce festival est magique, le festival d'Avignon est magique, donc je suis vraiment ravi.
1: Denise, l'expérience Denise la Jardinière, je le dis à tous les potes que je rencontre, tous les amis, même les festivaliers que je peux croiser quand ils me demandent d'aller voir un spectacle différent, avec une façon d'aborder un spectacle différemment. Je conseille souvent ton spectacle parce que c'est une immersion totale, c'est assez rare de rencontrer un personnage de cette façon-là. Comment il est né ce personnage, et si tu peux nous en dire un petit peu plus?
4: Alors le personnage, le spectacle, de toute façon, toute cette aventure Denise Jardinière vous invite chez elle, est née chez moi. Tu parlais d'appartement, c'est vraiment ça, c'est-à-dire que j'ai créé le spectacle dans mon propre appartement parisien, et donc au début il y avait comme ça 15-20 personnes qui venaient rencontrer cette Denise Jardinière qui n'arrive pas, donc c'est la gouvernante que j'incarne, qui accueille les convives pour une soirée, et pour une soirée dont on ne sait rien, c'est-à-dire qu'on ne sait pas grand-chose, et le sens va se construire petit à petit. La gouvernante donne les règles du jeu, on joue tous ensemble, et à la fin, les gens comprennent pourquoi Denise Jardinière les a invités chez
1: elle.
4: Quand
1: on la voit la première fois, on a juste envie, c'est de repartir. non, mais au bout de quelques secondes, on a envie d'y rester parce qu'on veut voir la suite, on se dit, mais qu'est-ce qui va se passer, mais c'est qui?
4: Ouais. C'est, moi, bon, évidemment, on peut pas spoiler comme ça le spectacle.
1: C'est pour ça qu'il faut aller le voir.
4: Mais en tout cas, c'est une expérience que moi, je vis aussi et que je renouvelle à chaque fois. C'est-à-dire que on pourrait penser qu'un spectacle qui joue comme ça depuis des années, la 590e hier soir, y a quelque chose qui s'installe. Avec Denise Jardinière, vous invite chez elle, c'est absolument impossible parce qu'en fait, je laisse jaillir le présent, je rencontre vraiment les gens deviennent vraiment convives et acteurs de cette expérience et on construit la représentation tous ensemble. Elles sont vraiment toutes différentes.
1: Ouais, et expérience différente, et j'ai pris une claque également, et je le dis avec beaucoup de sincérité, c'est Anatole-Édouard Nicolo dans À l'ombre des choses. Anatole, bonjour.
5: Bonjour Christophe.
1: Comment ça va?
5: Super.
1: Ouais, vous connaissez justement avec Thibaut, puisque Thibaut, tu accompagnes Anatole.
4: Oui, je fais la co-mise en scène.
1: Ouais, co-mise en scène. Anatole, tu joues au Théâtre de la Scala à 11h45. 1h05, incroyable. Et je propose bien d'écouter un petit bout du spectacle.
6: Okay. Mesdames et messieurs, voici pour vous ce soir celle qu'on n'attendait plus, Denise. Voici pour vous ce soir, mesdames et messieurs, Denise
7: Jardinière.
6: Oui. La légende de Paul. Le

0: Il était une fois, il y a très longtemps, un prince. Il s'appelait... Aripol. Il naquit dans un royaume merveilleux. Il fut élevé heureux par des parents aimants dans la joie. Mais non, dans la joie.
1: Voilà, alors c'est pas l'extrait d'Anatole Édouard Nicolo, mais c'est pas très grave, on va marquer une petite page de pub, mais c'est l'extrait de Denise la jardinière, donc on a pu bien ressentir tout le la tension qu'il y a dans la salle, cette communion avec avec le public. C'est ce que tu vis tous les soirs?
2: C'est ce que je vis tous les soirs, ouais, une rencontre différente chaque soir et avec beaucoup de bonheur à chaque fois renouvelé.
1: Oui, Anatole, tu as vu le spectacle de ton...
3: Bien sûr, j'y suis allé même plusieurs fois.
1: Oui, plusieurs fois.
3: Et moi, ce que j'admire beaucoup chez Thibaut, c'est, comme il le disait, cette rencontre, à chaque fois, elle est différente. Et c'est magnifique à quel point il arrive à créer un souvenir à vie chez les spectateurs. Parce que lorsque je les vois monter sur scène, ils se transforment. C'est vraiment des vrais comédiens. Et puis, il y a cette connexion. Et puis, il y a ce personnage que Thibaut arrive à tenir pendant plus d'une heure qui est magnifique et qui est une vraie performance d'acteur.
1: C'est ce que j'allais dire, une performance d'acteur. Et comme toi, Anatole, on en parle dans quelques instants. C'est le moment de la pause fraîcheur. Je vous donne rendez-vous toujours sur Sud Radio, ici en direct du Théâtre des Vents. On est sur la terrasse. Il y a plein de gens devant le théâtre qui font la queue pour aller voir des spectacles. Et si vous nous écoutez, bien sûr, n'hésitez pas, il vous reste 3 jours pour découvrir des spectacles comme celui de Thibaut Boisdin dans Denise la jardinière ou Anatole Édouard Nicolo dans Ombre des choses à la Scala, 11h45. À tout de suite.
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1: Ils sont nos invités, Thibaut Boisdonnin dans Denise Jardinière, Anatole Edouard Nicolo dans À l'ombre des choses et dans quelques instants, la délicieuse, celle que j'aime profondément. Ah mais si, si, si, on peut le dire. Non, t'as pas envie.
2: Si, vas-y, dis-le encore.
1: Ornella, pour sa carte blanche. Mais là, je voulais revenir quelques instants avec Anatole, Edouard Nicolo. Je t'ai découvert il y a deux jours au théâtre de La Scala. Tu m'as donné un coup de poignard dans le ventre. Vraiment, je le dis aux éditeurs, c'est incroyable la façon dont tu traites le texte que tu as écrit, qui est sorti il y a quelques mois, donc en livre. C'est ton histoire, une histoire poignante. Et tu le dis les premières minutes du spectacle, t'es pas comédien. Voilà, tu brises tout de suite la glace et au bout de quelques minutes, tu nous prends par la main, tu nous emmènes dans ton histoire, celle d'un jeune garçon, voilà, qui commence plutôt bien la vie et qui, au fil du temps, malheureusement, va finir en... voilà, ça va être compliqué pour toi, ta famille, ton grand frère, et c'est hyper poignant, c'est fidèle à ton texte. Voilà, on voulait te remercier de nous donner, de nous procurer des émotions, parce que c'est aussi pour ça qu'on est à Avignon.
3: Ah bah merci beaucoup, merci.
1: Cette histoire, elle est vraie.
3: Je l'ai portée pendant très longtemps finalement, et moi j'avais vraiment ce mal-être d'être dans l'ombre, et je trouvais que c'était un sujet qui était très intéressant, parce que lorsqu'on est dans l'ombre, on en vit forcément un petit peu la lumière. Et malgré tout, moi, j'avais beaucoup de fierté de mon grand frère. Mon grand frère, c'était mon exemple. C'était quelqu'un que j'admirais et que j'admire toujours. Mais malgré tout, j'avais envie d'être à sa place. Et je crois que ce sentiment un peu contradictoire, un peu ambivalent, il est assez intéressant. Et j'ai commencé à écrire justement sur ce fait de se sentir invisible, de se sentir silencieux, de se sentir... presque pas existant, j'ai envie de dire. Et j'ai commencé à écrire, et puis plus j'en parlais autour de moi, plus je rencontrais des gens pour qui c'était la même chose. Et parce qu'il y a quelque chose de très vulnérable à dévoiler cette faille, parce qu'on a tendance à penser que c'est prétentieux de vouloir être vu, alors je pense que c'est quelque chose de très humain finalement.
1: Ouais, c'est très humain, comme le texte, comme les rencontres, ce que tu nous racontes pendant 1h05. Il est toujours en vente, hein, le bouquin.
3: Le bouquin est toujours en vente, ouais. Il est disponible partout, dans les librairies, ou à la FNAC, ou même dans les plateformes de distribution en ligne. Il sort en poche dans un mois.
1: Pour la plage, c'est bien. Non, mais c'est une belle histoire. Elle est dure, mais c'est une belle histoire. Elle est positive. Et il le dit avec grandeur et beaucoup de, comme je lui ai dit, d'animalité. Je trouve ça incroyable. Ornella, oui. C'est ton moment. C'est à toi, c'est la carte blanche.
2: Voilà. Aujourd'hui, j'aimerais vous parler d'une femme que tout le monde connaît.
1: Oui.
2: Sans vraiment la connaître.
1: Ah.
2: Allez, j'aime bien poser un truc direct comme ça. Quand on évoque Molière, son nom, c'est vrai que traverse immédiatement les siècles. Mais si je vous demande qui était Madeleine Béjart, je pense que là, bingo. Allez, grand silence, c'est parti. Et pourtant, eh bien, sans elle, Molière ne serait peut-être jamais devenu Molière. C'est tout le pari de ce magnifique seul en scène, Madeleine Béjart, une femme libre, qui redonne une voix à celle que l'histoire, eh bien, malheureusement, a trop longtemps laissée dans les coulisses. On est à la fin de sa vie, Madeleine sent que le rideau va bientôt tomber, alors une dernière fois, elle va ouvrir la malle de ses souvenirs, elle raconte ses combats, ses choix, ses amours, ses blessures, mais surtout, surtout, sa liberté. Parce que Madeleine Béjart était une femme en avance sur son temps, c'était une actrice, une chef de troupe, une entrepreneuse, une artiste qui dirigeait, créait, décidait, à une époque où les femmes n'étaient pas vraiment censées occuper cette place. Et ce qui bouleverse dans ce spectacle, c'est qu'il ne cherche jamais à transformer Madeleine, comme on pourrait le voir dans beaucoup d'autres spectacles, en héroïne parfaite. Il nous montre qu'une femme est profondément humaine, passionnée, brillante et amoureuse, forte, mais surtout fragile. Et puis, on ne peut pas parler de ça sans parler d'Isabelle Andréani, qui joue Madeleine Béjart. Elle semble littéralement l'habiter avec une simplicité désarmante. Elle passe du rire à l'émotion, de l'innocence à la tendresse, sans jamais trop en faire. On oublie carrément la comédienne et on voit Madeleine Béjart tout de suite. Une mise en scène de Xavier Lemaire, d'une grande élégance, quelques objets, quelques costumes, une lumière délicate, presque comme si on était éclairé à la bougie. Et puis soudain, ces 4 siècles qui s'effacent, on a l'impression d'être assis face à Madeleine, comme si elle nous confiait enfin sa vérité. C'est une pièce qui parle de toutes les femmes qui ont construit, inventé, inspiré, sans toujours voir leur nom inscrit en haut de l'affiche. C'est un spectacle qui répare un oubli, un spectacle qui rend justice avec beaucoup de délicatesse, sans colère, simplement en laissant enfin la lumière éclairer celle qui est trop longtemps restée dans l'ombre. On ressort avec une immense envie de relire un Molière, mais surtout avec le sentiment d'avoir enfin rencontré Madeleine Béjart. Et ça, eh bien, c'est peut-être le plus beau cadeau que peut nous offrir le théâtre Madeleine Béjart, une femme libre. C'est à la Luna à 11h35, c'est jusqu'à samedi. Christophe, si toi tu pouvais remonter le temps pour partager un dîner avec une grande figure de l'histoire, ça serait qui ?
1: Oula ! Je sais pas. Dalida, je sais pas pourquoi. Je vois Dalida passer derrière là. Voilà, parce qu'on la reçoit demain. Enfin, on ne reçoit pas. Voilà, très bon comédien, vous êtes retourné. Non, je ne sais pas. Peut-être une chanteuse, un chanteur, personne qui m'a ému. Historique Louis XIV, tiens, voir un petit peu ce qui se passait à la cour, voir un petit peu comment il se comportait avec les gens. Les amis, je suis désolé, Ornella Dampron, merci mille fois d'être venu. On se donne rendez-vous demain. C'est le moment de la minute câline et pour se dire au revoir déjà.
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1: La minute câline, c'est le moment de bienveillance, c'est ce moment de se dire au revoir. C'était court, c'était bon, mais moi ce que je conseille à nos auditeurs, c'est d'aller voir les spectacles de mes amis et des gens que je rencontre. C'est ça Avignon, c'est la rencontre. Thibaut Baudin dans Denise la Jardinière vous invite chez elle à 21h45 au Théâtre de Notre-Dame. Anatole Édouard Nicolo dans Ambre, à l'ombre des choses, pardon, à 11h45 à la Scala. Si vous aviez un petit mot se dire au revoir, ça serait lequel, Anatole ?
3: Ça serait merci pour l'expérience. Moi, c'est mon premier festival d'Avignon et c'est super. Je rencontre des gens. Là, il y a des interviews. C'est l'occasion de parler d'art et je trouve ça magnifique. Donc, merci.
1: Merci à toi et merci pour ce que tu nous proposes, ce que je pourrais dire à Thibaut également.
4: Moi, je voudrais remercier tous ces gens qui osent franchir la porte de chez Denise Jardinière depuis toutes ces années. Là, pendant le festival, j'ai l'occasion d'en croiser qui viennent de toute la France, de Belgique et même de Nouvelle-Calédonie. Et à chaque fois, c'est des sourires qui se prolonge après le spectacle dans le temps, dans la durée, et moi ça me remplit le cœur, donc c'est la minute câline.
1: Ouais, qu'est-ce qu'on peut te souhaiter pour la suite ?
3: D'être heureux, franchement là je suis en plein bonheur moi, et donc on peut me souhaiter que ça dure.
1: Merci Anatole, Édouard Nicolo et merci à toi Thibaut.
4: Bah merci à toi, merci à vous.
1: Ma petite Ornella.
2: Oui.
1: Déjà c'est ma petite Ornella. J'ai votre mari qui va me sauter dessus.
2: Oui mais c'est que de l'amour Christophe. Ouais, je sais. C'est ça le principal.
1: Qu'est-ce qu'on peut te souhaiter pour la fin de ce festival ?
2: Qu'on continue comme ça ensemble. Moi c'est ça qui
1: On se voit demain. Hein.
2: Bien évidemment Christophe.
1: On va applaudir tout le monde ici. Titouan. Mathéo, Julien à la réalisation à Paris. Demain rendez-vous et je vous souhaite une belle journée sur Sud Radio. À demain tout le monde.
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1: Sud Radio, les clés d'une vie, celle de mon invité. Pour l'état civil, vous allez fêter vos 80 printemps. Au fond de votre cœur, vous avez toujours 20 ans, seulement 4 fois plutôt qu'une. Vous demeurez un homme de parole dont les mots accompagnent des airs du temps, devenus des airs de tous les temps. Bonjour Claude Lemel.
2: Bonjour cher Jacques, bonjour tout le monde.
1: Alors il se trouve qu'on vous retrouve dans les clés d'une vie parce que vous allez fêter justement cet anniversaire et que je me suis dit que cet anniversaire il doit être accompagné de chansons, c'est la tradition, et on va évoquer votre parcours beaucoup avec beaucoup de chansons et des clés bien entendu en préparant ce 12 octobre qui sont vos 80 printemps, c'est ça?
2: 80 printemps et le dimanche 12 au Café de la Danse.
1: On va en parler. Alors première date que j'ai trouvée, c'est votre première télé professionnelle le 14 avril 1973. Midi Magazine de Daniel Gilbert qui avait éliminé Jacques Martin et tous les autres animateurs et vous vous retrouvez là pour chanter cette chanson.

0: La demoiselle de déshonneur. Vous vous souvenez de cette première télé avec Daniel Gilbert, Claude Lemel?
1: Oui, très très bien. Joe était là d'ailleurs. Oui. Et il avait assez gentiment parlé de moi.
0: Oui, car cette chanson, c'est devenu un classique puisque Carlos et Joe Dassin l'ont enregistrée aussi.
1: Oui, absolument. Au départ, je l'avais écrite sans penser à un interprète quelconque. Je l'ai enregistrée moi en premier, d'ailleurs.
0: Oui.
1: Mais ensuite, Carlos a fait une version, Joe, et puis Reggiani plus récemment. Moi, ma version préférée, c'est celle de Carlos.
0: Et il se trouve que la chanson, ça a commencé à 15 ans, mais dès 8 ans, vous commenciez à écrire des poèmes, Claude Lemel.
1: C'est mon premier poème, je l'ai écrit effectivement... À l'âge de 8 ans, sous le coup d'une petite révolte contre la nounou qui nous gardait, qui m'avait dit que j'étais un bon à rien. Alors, pour lui prouver que j'étais pas un bon à rien, j'ai rien trouvé de mieux que d'aller écrire un poème dans ma petite chambre d'enfant.
0: Ouais. Vous aimiez écrire déjà? Vous aviez envie d'écrire?
1: Ah bah je crois que ça me tenaillait, oui, puisque ça a été vraiment spontané, j'ai même pas réfléchi, je suis allé écrire ce poème, ça a été vraiment une réaction immédiate, quoi.
0: Et vous pensiez en faire un métier ?
1: Non, pas du tout, non, à cette époque-là, à 8 ans, je n'imaginais absolument pas que ça serait le pivot de ma vie professionnelle.
0: Non, parce que vous pensiez être professeur d'ailleurs à un moment.
1: Oui, à partir du moment où j'ai commencé à penser à un destin professionnel, j'ai plutôt pensé à l'enseignement. Oui.
0: Alors, il se trouve qu'un jour, vous tombez sur le petit conservatoire de Mireille.
1: Oui.
0: Alors, il faut savoir que Sacha Guitry, un jour qui était à Monaco, écrit une lettre à Mireille en disant que vous devriez faire un petit conservatoire. Ça a duré 30 ans. Et vous avez débuté dans ce petit conservatoire. Et dans votre première télé, encore pas professionnelle, c'est avec elle.
2: Moi, j'en ai marre de ma famille, de mon papa, de ma maman. Ma maman, elle me chuchote tout le temps, celle qui me lave et qui m'habille.
0: Il se trouve que j'en ai marre, encore une forme de révolte. Et je crois que c'est votre première télé où vous brillez.
1: Ah, c'est la première télé.